Comment il a ramené sur eux les eaux de la mer des gens lorsqu'ils vous poursuivaient. L'Éternel leur a fait subir une défaite définitive, ce qu'il a fait dans le désert jusqu'à votre arrivée en ce lieu, ce qu'il a fait à Dathan et à Abiram, fils d'Éliab, fils de Ruben, comment la terre ouvrit sa bouche et les engloutit avec leurs familles et leurs tentes et tout ce qui subsistait à leur suite, au milieu de tout Israël. Car ce sont vos yeux qui ont vu toute la grande œuvre que l'Éternel a faite. Ainsi, vous observerez tous les commandements que je vous donne aujourd'hui, afin que vous ayez la force d'aller vous emparer du pays où vous passez pour en prendre possession, et afin que vous prolongiez vos jours dans le territoire que l'Éternel a juré à vos pères de leur donner, à eux et à leur descendance, pays découlant de lait et de miel. Car le pays où tu vas entrer pour en prendre possession n'est pas comme le pays d'Égypte d'où vous êtes sorti, où tu jetais ta semence en l'arrosant à l'aide de ton pied comme un jardin potager. Le pays dans lequel vous passez pour en prendre possession est un pays de montagnes et de vallées, et qui boit les eaux de la pluie du ciel. C'est un pays dont l'Éternel ton Dieu prend soin, et sur lequel l'Éternel ton Dieu a continuellement les yeux, du commencement à la fin de l'année. Si vous obéissez à mes commandements que je vous donne aujourd'hui pour aimer l'Éternel, votre Dieu, et pour lui rendre un culte de tout votre cœur et de toute votre âme, je donnerai à votre pays la pluie en son temps, celle de l'automne et celle du printemps, et tu recueilleras ton blé, ton vin nouveau et ton huile. Je mettrai aussi dans ton champ de l'herbe pour ton bétail. Tu mangeras et te rassasiras. Gardez-vous de laisser votre cœur être séduit en vous écartant, en rendant un culte à d'autres dieux et en vous prosternant devant eux. La colère de l'Éternel s'enflammerait alors contre vous. Il fermerait les cieux et il n'y aurait pas de pluie. Le sol ne donnerait plus ses productions et vous péririez promptement dans le bon pays que l'Éternel vous donne. Vous mettrez dans votre cœur et dans votre âme mes paroles que voici. Vous les lirez comme un signe sur vos mains, et elles seront comme des frontaux entre vos yeux. Vous les enseignerez à vos fils, et vous leur en parlerez quand tu seras assis dans ta maison, quand tu iras en voyage, quand tu te coucheras et quand tu te lèveras. Tu les écriras sur les poteaux de ta maison et sur tes portes. Alors vos jours et les jours de vos fils dans le pays que l'Éternel a juré à vos pères de leur donner seront aussi nombreux que les jours des cieux au-dessus de la terre. Car si vous observez bien tous ces commandements que je vous donne et si vous les mettez en pratique pour aimer l'Éternel votre Dieu, pour marcher dans toutes ses voies et pour vous attacher à lui, l'Éternel dépossédera devant vous toutes ces nations, et vous prendrez possession de nations plus grandes et plus puissantes que vous. Tout lieu que foulera la plante de votre pied sera à vous. Votre frontière s'étendra du désert au Liban et du fleuve de l'Euphrate jusqu'à la mer occidentale. Nul ne tiendra contre vous. L'Éternel, votre Dieu, répandra, comme il vous l'a dit, la peur et la crainte de toi sur tout le pays où vous marcherez. Vois, je mets aujourd'hui devant vous bénédiction et malédiction. La bénédiction si vous obéissez au commandement de l'Éternel, votre Dieu, que je vous donne aujourd'hui. La malédiction si vous n'obéissez pas au commandement de l'Éternel, votre Dieu, et si vous vous écartez de la voie que je vous commande aujourd'hui pour vous rallier à d'autres dieux que vous ne connaissez pas. Lorsque l'Éternel, ton Dieu, t'aura fait venir dans le pays où tu vas entrer pour en prendre possession, tu prononceras la bénédiction sur le mont Garizim et la malédiction sur le mont Ébal. Ces montagnes sont de l'autre côté du Jourdain, derrière le chemin du soleil couchant au pays des Cananéens qui habitent dans la Araba, vis-à-vis de Gilgal, près des chaînes de Morée. Car vous passez le Jourdain
pour aller prendre possession du pays que l'Éternel, votre Dieu, vous donne. Vous en prendrez possession pour y habiter. Vous observerez et vous mettrez en pratique toutes les prescriptions et les ordonnances que je vous donne aujourd'hui. Deutéronome, chapitre 12. Voici les prescriptions et les ordonnances que vous observerez et que vous mettrez en pratique dans le pays que l'Éternel, le Dieu de vos pères, te donne pour que vous en preniez possession. Vous ferez totalement disparaître tous les lieux où les nations que vous allez déposséder rendent un culte à leur Dieu, sur les hautes montagnes, sur les collines et sous tout arbre verdoyant. Vous renverserez leurs autels, vous briserez leurs stèles, vous brûlerez au feu leurs poteaux d'Akéra, vous abattrez les statues de leurs dieux et vous ferez disparaître leur nom de ces lieux-là. Vous n'agirez pas ainsi à l'égard de l'Éternel votre Dieu, mais vous le chercherez au lieu que l'Éternel votre Dieu choisira parmi toutes vos tribus pour y placer son nom et l'y faire demeurer. C'est là que tu iras, c'est là que vous présenterez vos holocaustes, vos sacrifices, vos dîmes, vos prélèvements, vos offrandes votives, vos offrandes volontaires, ainsi que les premiers-nés de votre gros et de votre menu bétail. C'est là que vous mangerez devant l'Éternel votre Dieu, et que vous et vos familles, vous vous réjouirez de tous les biens que vous aurez sous la main et par lesquels l'Éternel votre Dieu vous aura béni. Vous n'agirez donc pas conformément à tout ce que nous faisons maintenant ici, où chacun fait ce qui lui semble bon, parce que vous n'êtes pas encore arrivé dans le lieu de repos et dans l'héritage que l'Éternel ton Dieu te donne. Mais vous passerez le Jourdain et vous habiterez dans le pays dont l'Éternel votre Dieu vous fait hériter. Il vous donnera du repos en vous délivrant de tous les ennemis qui vous entourent. Vous habiterez en sécurité. Là sera le lieu que l'Éternel, votre Dieu, choisira pour y faire demeurer son nom. C'est là que vous présenterez tout ce que je vous ordonne, vos holocaustes, vos sacrifices, vos dîmes, vos prélèvements et les offrandes choisies dont vous ferez vœu à l'Éternel. Vous vous réjouirez devant l'Éternel, votre Dieu, vous, vos fils et vos filles, vos serviteurs et vos servantes, et le Lévite qui résidera, car il n'a ni part ni héritage avec vous. Garde-toi d'offrir tes holocaustes dans tous les lieux que tu verras, mais tu offriras tes holocaustes au lieu que l'Éternel choisira, dans l'une de tes tribus, et c'est là que tu feras tout ce que je t'ordonne. Néanmoins, quand tu en auras le désir, tu pourras tuer du bétail et manger de la viande, selon la bénédiction que t'accordera l'Éternel ton Dieu, partout où tu résideras. Celui qui sera impur et celui qui sera pur pourront en manger, comme on mange de la gazelle et du cerf. Seulement, vous ne consommerez pas le sang, tu le répandras sur la terre comme de l'eau. Tu ne pourras pas manger là où tu résides la dîme de ton blé, de ton vin nouveau et de ton huile, ni les premiers-nés de ton gros et de ton menu bétail, ni aucune de tes offrandes faites en raison d'un vœu, ni tes offrandes volontaires, ni tes prélèvements. Mais c'est devant l'Éternel, ton Dieu, que tu les mangeras, dans le lieu que l'Éternel, ton Dieu, choisira, toi, ton fils et ta fille, ton serviteur et ta servante, et le Lévite qui résidera avec vous. Et tu te réjouiras devant l'Éternel, ton Dieu, de tous les biens que tu auras sous la main. Aussi longtemps que tu vivras sur ton sol, garde-toi de délaisser le Lévite. Lorsque l'Éternel, ton Dieu, aura élargi tes frontières, comme il te l'a promis, et que le désir de manger de la viande te fera dire « Je voudrais manger de la viande », tu pourras manger de la viande tout comme tu le désires, si le lieu que l'Éternel, ton Dieu, aura choisi pour y placer son nom est éloigné de toi. Tu pourras tuer du gros et du menu bétail que l'Éternel t'a donné, comme je te l'ai commandé, et tu pourras en manger là où tu résides,
tout comme tu le désires. Tu en mangeras comme on mange de la gazelle et du cerf. Celui qui sera impur et celui qui sera pur en mangeront l'un et l'autre. Seulement, évite rigoureusement de consommer le sang, car le sang, c'est la vie, et tu ne consommeras pas la vie avec la chair. Tu ne le consommeras pas, tu le répandras sur la terre comme de l'eau. Tu ne le consommeras pas afin que tu sois heureux, toi et tes fils après toi, en faisant ce qui est droit aux yeux de l'Éternel. Mais ce qui est à toi et que tu auras consacré, ainsi que tes offrandes votives, tu iras les apporter au lieu qu'aura choisi l'Éternel. Tu offriras tes holocaustes, la chair et le sang sur l'autel de l'Éternel, ton Dieu. Le sang de tes sacrifices sera répandu sur l'autel de l'Éternel, ton Dieu, et tu mangeras la chair. Observe et écoute toutes ces paroles que je t'ordonne, afin que tu sois heureux, toi et tes fils après toi, à perpétuité, en faisant ce qui est bien et ce qui est droit aux yeux de l'Éternel, ton Dieu. Lorsque l'Éternel, ton Dieu, aura exterminé devant toi les nations que tu vas déposséder, lorsque tu les auras dépossédées et que tu habiteras dans leur pays, garde-toi de te laisser prendre au piège en les imitant après qu'elles auront été détruites devant toi. Garde-toi de t'informer de leur Dieu et de dire « Comment ces nations rendaient-elles un culte à leur Dieu ? Moi aussi, je veux faire de même. » Tu n'agiras pas ainsi à l'égard de l'Éternel ton Dieu, car elles faisaient pour leur Dieu toutes sortes d'horreurs qui sont odieuses à l'Éternel, et même elles brûlaient au feu leurs fils et leurs filles en l'honneur de leur Dieu. Deutéronome, chapitre 13. Vous observerez et vous mettrez en pratique ce que je vous ordonne. Tu n'y ajouteras rien et tu n'en retrancheras rien. S'il se lève au milieu de toi un prophète ou un visionnaire qui t'annonce un signe ou un prodige, et qu'il y ait accomplissement du signe ou du prodige dont il t'a parlé en disant « Rallions-nous à d'autres dieux, des dieux que vous ne connaissez pas, et rendons-leur un culte », tu n'écouteras pas les paroles de ce prophète ou de ce visionnaire, car c'est l'Éternel votre Dieu qui vous met à l'épreuve pour savoir si vous aimez l'Éternel votre Dieu de tout votre cœur et de toute votre âme. Vous vous rallierez à l'Éternel votre Dieu et vous le craindrez. Vous observerez ses commandements, vous obéirez à sa voix. C'est à lui que vous rendrez un culte et vous vous attacherez à lui. Ce prophète ou ce visionnaire sera puni de mort, car il a parlé de rébellion contre l'Éternel votre Dieu, qui vous a fait sortir du pays d'Égypte et vous a libéré de la maison de servitude, et il a voulu te pousser hors de la voie dans laquelle l'Éternel, ton Dieu, t'a ordonné de marcher. Tu extirperas ainsi le mal au milieu de toi. Si ton frère, fils de ta mère, ou ton fils, ou ta fille, ou la femme qui repose sur ton sein, ou ton ami que tu aimes comme toi-même, t'incite secrètement en disant « Allons rendre un culte à d'autres dieux, des dieux que ni toi ni tes pères n'avaient connus, d'entre les dieux des peuples qui vous entourent, de près ou de loin, d'un bout à l'autre de la terre, tu n'y consentiras pas et tu ne l'écouteras pas. Ton œil sera sans pitié, tu n'useras pas de ménagement et tu ne le couvriras pas, mais tu devras le tuer. Ta main se lèvera la première sur lui pour le faire mourir, et la main de tout le peuple ensuite. Tu le lapideras et il mourra, parce qu'il a cherché à te pousser loin de l'Éternel ton Dieu qui t'a fait sortir du pays d'Égypte, de la maison de servitude. Ainsi, tout Israël l'apprendra et sera dans la crainte, et l'on ne commettra plus une action aussi mauvaise au milieu de toi. Si tu entends dire au sujet de l'une des villes que l'Éternel ton Dieu t'a donné pour y habiter, « Des vauriens sont sortis de chez toi et ont excité les habitants de leur ville en disant « Allons rendre un culte à d'autres dieux, des dieux que vous ne connaissez pas. » Tu procéderas à une enquête, à des sondages, à des interrogatoires sérieux. La chose est-elle vraie? Le fait est-il établi?
cette horreur a-t-elle été commise au milieu de toi? Alors tu frapperas du tranchant de l'épée les habitants de cette ville. Tu la voueras à l'interdit avec tout ce qui s'y trouvera, y compris le bétail, au tranchant de l'épée. Tu amasseras tout le butin au milieu de la place et tu brûleras entièrement au feu la ville avec tout son butin devant l'Éternel ton Dieu. Elle sera pour toujours un tertre inhabité. Elle ne sera jamais rebâtie. Rien de ce qui sera voué à l'interdit ne s'attachera à ta main, afin que l'Éternel revienne de l'ardeur de sa colère, qu'il t'accorde sa compassion et qu'il te multiplie comme il l'a juré à tes pères, si tu obéis à la voix de l'Éternel ton Dieu, en observant tous ses commandements que je te donne aujourd'hui et en faisant ce qui est droit aux yeux de l'Éternel ton Dieu. Deutéronome, chapitre 14. Vous êtes des fils pour l'Éternel, votre Dieu. Vous ne vous ferez pas d'incision, et vous ne vous ferez pas de place chauve entre les yeux à l'occasion d'un décès, car tu es un peuple saint pour l'Éternel, ton Dieu. Et l'Éternel, ton Dieu, t'a choisi pour que tu sois un peuple qui lui appartienne en propre parmi tous les peuples qui sont à la surface du sol. Tu ne mangeras rien d'impur. Voici les animaux que vous mangerez, le bœuf, l'agneau et le chevreau, le cerf, la gazelle et le daim, le bouquetin, le chevreuil, le mouflon et l'antilope. Vous mangerez toute bête qui a le sabot fendu, le pied fourchu avec deux sabots et qui rumine. Mais voici ceux que vous ne mangerez point parmi ceux qui ruminent et qui ont le sabot fendu et fourchu, le chameau, le lièvre, et le daman qui rumine mais qui n'ont pas le sabot fendu, ils seront impurs pour vous. Le porc qui a le sabot fendu mais qui ne rumine pas, il sera impur pour vous. Vous ne mangerez pas de leur chair et vous ne toucherez pas à leurs cadavres. Voici parmi tous les animaux qui sont dans les eaux ceux que vous mangerez. Vous mangerez de tous ceux qui ont des nageoires et des écailles, mais vous ne mangerez d'aucun de ceux qui n'ont point de nageoires ou d'écailles. Ils seront impurs pour vous. Vous mangerez tout oiseau pur, mais voici ceux dont vous ne mangerez pas. Le vautour, l'orfraie et l'aigle de mer, la buse, le faucon, le milan et ce qui est de son espèce, le corbeau et toutes ses espèces, l'autruche, le hibou, la mouette, l'épervier, et ce qui est de son espèce, le chat-huant, la chouette et le cygne, le pélican, le cormoran et le plongeon, la cigogne, le héron et ce qui est de son espèce, la huppe et la chauve-souris. Toute bestiole ailée sera impure pour vous, on n'en mangera pas. Vous mangerez toute volaille pure, vous ne mangerez d'aucune bête morte, tu la donneras à l'immigrant qui résidera avec toi, afin qu'il la mange, ou tu la vendras à un étranger, car tu es un peuple saint pour l'Éternel ton Dieu. Tu ne feras pas cuire un chevreau dans le lait de sa mère. Tu lèveras la dîme de tout ce que produira ta semence dans ce que rapportera ton champ chaque année. Tu mangeras devant l'Éternel ton Dieu, dans le lieu qu'il choisira pour y faire demeurer son nom, la dîme de ton blé, de ton vin nouveau et de ton huile, les premiers-nés de ton gros et de ton menu bétail, afin que tu apprennes à craindre toujours l'Éternel ton Dieu. Peut-être le chemin sera-t-il long pour ce transport à cause de ton éloignement du lieu qu'aura choisi l'Éternel ton Dieu pour y faire résider son nom, parce que l'Éternel ton Dieu t'aura béni. Alors tu échangeras ta dîme contre de l'argent. Tu serreras cet argent dans ta main et tu iras au lieu que l'Éternel ton Dieu aura choisi. Là, tu échangeras l'argent contre tout ce que tu désireras, gros et menu bétail, vin et liqueur, tout ce qui te fera plaisir. Tu mangeras là devant l'Éternel ton Dieu, et tu te réjouiras toi et ta famille. Tu ne délaisseras pas le Lévite qui résidera avec toi, car il n'a ni part ni héritage avec toi. Au bout de 3 ans, tu sortiras toute la dîme de tes produits pendant cette 3e année et tu la déposeras là où tu résideras. Alors viendront le Lévite
qui n'a ni part ni héritage avec toi, l'immigrant, l'orphelin et la veuve, l'immigrant, l'orphelin et la veuve, qui résideront avec toi. Ils mangeront et se rassasieront,

mauvais sera pas son prochain et son frère quand on aura publié la remise en l'honneur de l'Éternel. Tu pourras presser l'étranger, mais tu feras remise de ce qui t'appartiendra chez ton frère. Toutefois, il n'y aura pas de pauvre chez toi, car l'Éternel te comblera de bénédictions dans le pays que l'Éternel, ton Dieu, te donne en héritage pour que tu en prennes possession. Pourvu seulement que tu obéisses à la voix de l'Éternel, ton Dieu, en observant et mettant en pratique tout ce commandement que je te donne aujourd'hui. L'Éternel, ton Dieu, te bénira, comme il te l'a dit. Tu prêteras sur gage à beaucoup de nations et tu n'emprunteras pas. Tu domineras sur beaucoup de nations et elles ne domineront pas sur toi. S'il y a chez toi quelques pauvres parmi tes frères qui résident avec toi dans le pays que l'Éternel ton Dieu te donne, tu n'endurciras pas ton cœur et tu ne fermeras pas ta main devant ton frère pauvre, mais tu lui ouvriras ta main. Et tu lui prêteras sur gage de quoi pourvoir à ses besoins. Garde-toi d'avoir dans ton cœur des pensées détestables et de dire « La septième année, l'année de la remise approche ». Garde-toi d'avoir un œil sans pitié pour ton frère pauvre et de ne rien lui donner. Il crierait à l'Éternel contre toi et tu te chargerais d'un péché. Fais-lui un don et que ton cœur ne lui donne pas à regret. Car à cause de cela, l'Éternel ton Dieu te bénira dans tous tes travaux et dans toutes tes entreprises. Il ne manquera pas de pauvres au milieu du pays. C'est pourquoi je te donne ce commandement. Tu devras ouvrir ta main à ton frère, aux malheureux et aux pauvres dans ton pays. Si l'un de tes frères hébreux, homme ou femme, se vend à toi, il te servira 6 années, mais la 7e année, tu le renverras libre de chez toi. Et lorsque tu le renverras libre de chez toi, tu ne le renverras pas les mains vides. Tu le pourvoiras de présents pris sur ton menu bétail, sur ton aire, sur ton pressoir. Tu lui donneras des biens dont l'Éternel ton Dieu t'aura béni. Tu te souviendras que tu as été esclave au pays d'Égypte, et que l'Éternel ton Dieu t'a libéré. C'est pourquoi je te donne aujourd'hui ce commandement. Toutefois, si ton esclave te dit « Je ne veux pas sortir de chez toi parce qu'il t'aime, toi et ta maison, et qu'il se trouve bien chez toi », alors tu prendras le poinçon et tu lui perceras l'oreille contre le battant de la porte, et il sera pour toujours ton esclave. Tu feras de même pour ta servante. Tu ne trouveras pas pénible de le renvoyer libre de chez toi, car il t'a servi 6 ans en fournissant un travail qui vaut le double du salaire d'un mercenaire, et l'Éternel ton Dieu te bénira dans tout ce que tu feras. Tu consacreras à l'Éternel ton Dieu tout premier-né mâle qui naîtra dans ton gros et dans ton menu bétail. Tu ne travailleras pas avec le premier-né de tes bovins, et tu ne tondras pas le premier-né de tes moutons. Tu le mangeras année après année, toi et ta famille, devant l'Éternel ton Dieu, dans le lieu que l'Éternel aura choisi. S'il a quelque défaut, s'il est boiteux ou aveugle, ou s'il a quelque autre difformité, tu ne le sacrifieras pas à l'Éternel ton Dieu, tu le mangeras là où tu résides. Celui qui sera impur, et celui qui sera pur en mangeront, l'un comme l'autre, comme on mange de la gazelle ou du cerf. Seulement, tu n'en consommeras pas le sang, tu le répandras sur la terre comme de l'eau. Deutéronome, chapitre 16. Observe le mois des épis et célèbre la Pâque en l'honneur de l'Éternel ton Dieu. Car c'est dans le mois des épis que l'Éternel ton Dieu t'a fait sortir pendant la nuit. Tu sacrifieras la Pâque à l'Éternel ton Dieu, du menu et du gros bétail, dans le lieu que l'Éternel choisira pour y faire demeurer son nom. Pendant la fête, tu ne mangeras pas de pain levé, mais tu mangeras 7 jours des pains sans levain, du pain d'affliction, car c'est avec précipitation que tu es sorti du pays d'Égypte. Tu te souviens

resteras ainsi toute ta vie du jour où tu es sorti du pays d'Égypte. On ne verra pas chez toi de levain dans tout ton territoire pendant 7 jours, et rien de la chair des victimes que tu sacrifieras le soir du premier jour ne restera pendant la nuit jusqu'au matin. Tu ne pourras pas sacrifier la Pâque dans l'un quelconque des endroits que l'Éternel ton Dieu te donne pour résidence, mais c'est dans le lieu que l'Éternel ton Dieu choisira pour y faire demeurer son nom que tu sacrifieras la Pâque le soir au coucher du soleil, à l'époque de ta sortie d'Égypte. Tu feras cuire et tu mangeras la victime dans le lieu que choisira l'Éternel ton Dieu, et le matin, tu pourras t'en retourner et t'en aller vers tes tentes. Pendant 6 jours, tu mangeras des pains sans levain, et le 7e jour, il y aura une cérémonie de clôture en l'honneur de l'Éternel ton Dieu. Tu ne feras pas d'ouvrage. Tu compteras 7 semaines. Tu commenceras à les compter dès le moment où la faucille sera mise dans le blé sur pied. Puis, tu célébreras la fête des semaines en l'honneur de l'Éternel ton Dieu. L'offrande volontaire que tu donneras de ta main sera proportionnelle aux bénédictions que l'Éternel ton Dieu t'aura accordées. Tu te réjouiras devant l'Éternel ton Dieu, dans le lieu que l'Éternel ton Dieu choisira pour y faire demeurer son nom, toi, ton fils et ta fille, ton serviteur et ta servante, le Lévite qui résidera avec toi, ainsi que l'immigrant, l'orphelin et la veuve qui seront au milieu de toi. Tu te souviendras que tu as été esclave en Égypte, et tu observeras et mettras ces prescriptions en pratique. Tu célébreras la fête des huttes pendant 7 jours, quand tu recueilleras le produit de ton aire et de ton pressoir. Tu te réjouiras à l'occasion de cette fête, toi, ton fils et ta fille, ton serviteur et ta servante, et le Lévite, l'immigrant, l'orphelin et la veuve qui résideront avec toi. Tu célébreras la fête pendant 7 jours en l'honneur de l'Éternel ton Dieu, dans le lieu que choisira l'Éternel, car l'Éternel ton Dieu te bénira dans toutes tes récoltes et dans toute l'œuvre de tes mains, et tu te livreras à une joie sans réserve. 3 fois par an, tous les hommes d'entre vous se présenteront devant l'Éternel ton Dieu, dans le lieu qu'il choisira, à la fête des pains sans levain, à la fête des semaines et à la fête des huttes. On ne se présentera pas devant l'Éternel les mains vides. Chacun donnera ce qu'il pourra selon la bénédiction que l'Éternel ton Dieu lui aura accordée. Tu établiras pour toi des juges et des magistrats dans toutes les villes que l'Éternel ton Dieu te donne, selon tes tribus. Ils jugeront le peuple avec justice. Tu ne porteras pas atteinte au droit. Tu n'auras pas égard à l'apparence des personnes et tu ne recevras pas de présents, car les présents aveuglent les yeux des sages et pervertissent les paroles des justes. C'est bien la justice que tu devras suivre afin que tu vives et que tu prennes possession du pays que l'Éternel ton Dieu te donne. Tu ne fixeras aucun poteau d'Akéra en bois à côté de l'autel que tu élèveras à l'Éternel ton Dieu. Tu ne dresseras pas de stèle, ce pourquoi l'Éternel ton Dieu a de la haine. Deutéronome, chapitre 17. Tu n'offriras en sacrifice à l'Éternel ton Dieu ni bœuf ni agneau qui ait quelque défaut ou malformation, car il serait en horreur à l'Éternel ton Dieu. Il se trouvera peut-être au milieu de toi, dans l'une des villes que l'Éternel ton Dieu te donne, un homme ou une femme faisant ce qui est mal aux yeux de l'Éternel ton Dieu et enfreignant son alliance, allant rendre un culte à d'autres dieux et se prosterner devant eux, devant le soleil, la lune ou toute l'armée des cieux, contrairement à ce que j'ai commandé. Dès que tu entendras l'annonce de cette nouvelle, tu feras une enquête sérieuse. La chose est-elle vraie? Le fait est-il établi? Cette horreur a-t-elle été commise en Israël? Alors tu feras venir à tes portes cet homme ou cette femme qui aura commis cette mauvaise action, et vous lapiderez jusqu'à la mort l'homme ou la femme.
Celui qui mérite la mort sera exécuté sur la déposition de deux ou de trois témoins. Il ne sera pas mis à mort sur la déposition d'un seul témoin. La main des témoins se lèvera la première sur lui pour le faire mourir, et la main de tout le peuple ensuite. Tu extirperas ainsi le mal du milieu de toi. Si une cause relative à un meurtre, à un différend, à une blessure te paraît trop difficile à juger et fournit matière à contestation dans tes portes, tu te lèveras et tu monteras au lieu que l'Éternel ton Dieu choisira. Tu iras vers les sacrificateurs lévites et vers le juge qui sera alors en fonction. Tu les consulteras et ils prononceront pour toi la sentence de jugement. Tu agiras conformément à la sentence qu'ils prononceront pour toi dans le lieu que choisira l'Éternel, et tu auras soin d'agir d'après tout ce qu'ils t'enseigneront. Tu agiras conformément à la loi qu'ils t'enseigneront et au jugement qu'ils formuleront. Tu ne t'écarteras ni à droite ni à gauche de la sentence qu'ils prononceront pour toi. L'homme qui agira avec audace sans écouter le sacrificateur, placé là au service de l'Éternel ton Dieu ou sans écouter le juge, cet homme mourra. Tu extirperas ainsi le mal du milieu d'Israël. Tout le peuple l'apprendra, sera dans la crainte et n'aura plus tant d'audace. Lorsque tu seras entré dans le pays que l'Éternel ton Dieu te donne, lorsque tu en prendras possession, que tu y habiteras et que tu diras « Je veux établir sur moi un roi comme toutes les nations qui m'entourent », tu établiras sur toi un roi que choisira l'Éternel ton Dieu. Tu établiras sur toi un roi du milieu de tes frères. Tu ne pourras pas te donner un étranger qui ne soit pas ton frère, mais qu'il n'ait pas un grand nombre de chevaux et qu'il ne fasse pas retourner le peuple en Égypte pour avoir beaucoup de chevaux, car l'Éternel vous a dit « Vous ne retournerez plus par ce chemin-là ». Qu'il n'ait pas un grand nombre de femmes, afin que son cœur ne s'écarte pas, et qu'il n'ait pas une grande quantité d'argent et d'or. Quand il s'assiera sur son trône royal, il écrira pour lui, dans un livre, un double de cette loi, qu'il prendra auprès des sacrificateurs lévites. Il devra l'avoir avec lui et y lire tous les jours de sa vie, afin qu'il apprenne à craindre l'Éternel, son Dieu, à observer toutes les paroles de cette loi et toutes ses prescriptions pour les mettre en pratique, afin que son cœur ne s'élève pas au-dessus de ses frères et qu'il ne s'écarte de ses commandements ni à droite ni à gauche, afin qu'il prolonge ses jours dans son royaume, lui et ses fils au milieu d'Israël. Deutéronome, chapitre 18. Les sacrificateurs lévites, la tribu entière de Lévi, n'auront ni part ni héritage avec Israël. C'est des sacrifices consumés par le feu pour l'Éternel et son héritage qu'ils se nourriront. Ils n'auront pas d'héritage au milieu de leurs frères. L'Éternel sera leur héritage, comme il le leur a dit. Voici quel sera le droit des sacrificateurs sur le peuple, sur ceux qui offriront un sacrifice, un bœuf ou un agneau. On donnera au sacrificateur l'épaule, les mâchoires et l'estomac. Tu lui donneras les prémices de ton blé, de ton vin nouveau et de ton huile, et les prémices de la toison de ton menu bétail, car c'est lui que l'Éternel ton Dieu a choisi entre toutes les tribus, afin qu'il se tienne au service du nom de l'Éternel, lui et ses fils pour toujours. Lorsque le Lévite quittera l'une de tes cités, un lieu quelconque où il séjourne en Israël pour se rendre de son plein gré au lieu que choisira l'Éternel et qu'il sera au service du nom de l'Éternel ton Dieu, comme tous ses frères les Lévites qui se tiennent là devant l'Éternel, il recevra pour sa nourriture une portion égale à la leur et jouira en outre des revenus de la vente de son patrimoine. Lorsque tu seras entré dans le pays que l'Éternel ton Dieu te donne,
tu n'apprendras pas à imiter les pratiques horribles de ces nations-là. Qu'on ne trouve chez toi personne qui fasse passer son fils ou sa fille par le feu, personne qui se livre à la divination, qui tire des présages, qui ait recours à des techniques occultes ou à la sorcellerie, qui jette des sorts, personne qui consulte ceux qui évoquent les esprits ou prédisent l'avenir, personne qui interroge les morts. En effet, quiconque se livre à ces pratiques est en horreur à l'Éternel, et c'est à cause de ces horreurs que l'Éternel ton Dieu va déposséder ces nations devant toi. Tu seras entièrement consacré à l'Éternel ton Dieu, car ces nations que tu déposséderas écoutent les tireurs de présages et les devins, mais à toi l'Éternel ton Dieu ne le permet pas. L'Éternel ton Dieu te suscitera du milieu de toi, d'entre tes frères, un prophète comme moi. Vous l'écouterez. C'est là tout ce que tu as demandé à l'Éternel ton Dieu à Horeb, le jour du rassemblement, quand tu disais que je ne continue pas à entendre la voix de l'Éternel mon Dieu et que je ne vois plus ce grand feu afin de ne pas mourir. L'Éternel me dit ce qu'ils ont dit, eh bien, je leur susciterai du milieu de leurs frères un prophète comme toi. Je mettrai mes paroles dans sa bouche et il leur dira tout ce que je lui commanderai. Et si quelqu'un n'écoute pas mes paroles qu'il dira en mon nom, c'est moi qui lui en demanderai compte. Mais le prophète qui aura l'audace de dire en mon nom une parole que je ne lui aurais pas commandé de dire, ou qui parlera au nom d'autres dieux, ce prophète-là sera mis à mort. Peut-être diras-tu en ton cœur, comment reconnaîtrons-nous la parole que l'Éternel n'aura pas dite quand le prophète parlera au nom de l'Éternel et que sa parole ne se réalisera pas et n'arrivera pas? Ce sera une parole que l'Éternel n'aura pas dite. C'est par l'audace que le prophète l'aura dite, tu n'en auras pas peur. Deutéronome, chapitre 19. Lorsque l'Éternel ton Dieu aura retranché les nations dont l'Éternel ton Dieu te donne le pays, lorsque tu les auras dépossédées et que tu habiteras dans leurs villes et dans leurs maisons, tu mettras à part pour toi trois villes du milieu du pays que l'Éternel ton Dieu te donne pour que tu en prennes possession. Tu établiras des routes et tu diviseras en trois parties le territoire de ton pays que l'Éternel ton Dieu va te donner en héritage. Il en sera ainsi, afin que tout meurtrier puisse s'enfuir dans ces villes. Voici le cas du meurtrier qui s'enfuira là pour conserver la vie, lorsqu'il aura tué son prochain par mégarde, sans l'avoir haï auparavant. Il se sera rendu avec son prochain dans la forêt pour abattre des arbres, sa main aura brandi la hache pour couper un arbre, le fer échappé du manche aura atteint son prochain qui sera mort. Alors il s'enfuira dans l'une de ces villes pour conserver la vie, de peur que le vengeur du sang, dans l'ardeur de sa colère, ne le poursuive et ne l'atteigne s'il y avait à faire beaucoup de chemin et ne le frappe mortellement, alors qu'il ne mérite point la mort, puisqu'il ne haïssait pas son prochain auparavant. C'est pourquoi moi, je te donne cet ordre. Tu mettras à part pour toi trois villes. Si l'Éternel ton Dieu étend tes frontières comme il l'a juré à tes pères, et s'il te donne tout le pays qu'il a promis de donner à tes pères, pourvu que tu observes et mettes en pratique tous ces commandements que je te prescris aujourd'hui, en sorte que tu aimes l'Éternel ton Dieu et que tu marches toujours dans ses voies, tu ajouteras encore pour toi trois villes à ces trois villes-là. Ainsi le sang innocent ne sera pas répandu au milieu de ton pays que l'Éternel ton Dieu te donne pour héritage, et il n'y aura pas de sang sur toi. Mais s'il arrive qu'un homme ait de la haine pour son prochain, lui tende des embûches, se dresse contre lui et le frappe mortellement, et que l'autre meure, s'il s'enfuit dans l'une de ses villes, les anciens de sa ville l'enverront saisir et le livreront entre les mains du vengeur du sang, afin qu'il meure. Ton œil sera sans pitié pour lui,
Tu extirperas d'Israël le sang de l'innocent et tu seras heureux. Tu ne reculeras pas les bornes de ton prochain posées par tes ancêtres dans l'héritage que tu recevras au pays que l'Éternel ton Dieu te donne pour que tu en prennes possession. Un seul témoin ne suffira pas contre un homme pour constater une faute, un forfait, un péché quelconque qu'on peut commettre. Un fait ne pourra s'établir que sur la déposition de deux ou de trois témoins. Lorsqu'un témoin à charge se dressera contre quelqu'un pour l'accuser d'un crime, les deux hommes en contestation se tiendront devant l'Éternel, devant les sacrificateurs et les juges en fonction ces jours-là. Les juges feront une enquête sérieuse. Le témoin est-il un faux témoin? A-t-il fait contre son prochain une fausse déposition? Alors, vous le traiterez comme il avait dessein de traiter son frère. Tu extirperas ainsi le mal du milieu de toi. Les autres l'apprendront et auront de la crainte, et l'on ne commettra plus un acte aussi criminel au milieu de toi. Ton œil sera sans pitié, vie pour vie, œil pour œil, dent pour dent, main pour main, pied pour pied. Deutéronome, chapitre 20. Lorsque tu sortiras pour combattre tes ennemis, et que tu verras des chevaux, des chars et un peuple plus nombreux que toi, tu ne les craindras pas, car l'Éternel ton Dieu qui t'a fait monter du pays d'Égypte est avec toi. À l'approche du combat, le sacrificateur s'avancera et parlera au peuple. Il dira : Écoute, Israël, vous vous approchez aujourd'hui pour combattre vos ennemis. Que votre cœur ne faiblisse pas. Soyez sans crainte. Ne vous effrayez pas. Ne vous épouvantez pas devant eux. Car l'Éternel, votre Dieu, marche avec vous pour combattre pour vous contre vos ennemis afin de vous sauver. Les officiers parleront ensuite au peuple. Ils diront : Qui est-ce qui a bâti une maison neuve et ne l'a pas encore inaugurée? Qu'il s'en aille et retourne dans sa maison, de peur qu'il ne meure au combat et qu'un autre ne l'inaugure. Qui est-ce qui a planté une vigne et n'en a pas encore joui? Qu'il s'en aille et retourne dans sa maison, de peur qu'il ne meure au combat et qu'un autre n'en jouisse. Qui est-ce qui s'est fiancé avec une femme et ne l'a pas encore prise? Qu'il s'en aille et retourne dans sa maison, de peur qu'il ne meure au combat et qu'un autre ne la prenne. Les officiers continueront à parler au peuple et diront : Qui est-ce qui a peur et manque de courage? Qu'il s'en aille et retourne dans sa maison, afin que ses frères ne se découragent pas comme lui. Quand les officiers auront achevé de parler au peuple, ils placeront les chefs des troupes à la tête du peuple. Quand tu t'approcheras d'une ville pour l'attaquer, tu lui proposeras la paix. Si elle te répond par la paix et t'ouvre ses portes, tout le peuple qui s'y trouvera te sera tributaire et asservi. Si elle n'accepte pas la paix avec toi et qu'elle te fasse la guerre, alors tu l'assiégeras. L'Éternel ton Dieu la livrera entre tes mains, et tu en feras passer tous les mâles au fil de l'épée. Mais les femmes, les enfants, le bétail, tout ce qui sera dans la ville, tout son butin, tu le pilleras, et tu mangeras le butin pris sur tes ennemis que l'Éternel ton Dieu t'aura livré. C'est ainsi que tu agiras à l'égard de toutes les villes qui sont très éloignées de toi, et qui ne font point partie des villes de ces nations-ci. Mais dans les villes de ces peuples dont l'Éternel ton Dieu te donne l'héritage, tu ne laisseras la vie à rien de ce qui respire, car tu les voueras à l'interdit. Les Hittites, les Amoréens, les Cananéens, les Phérésiens, les Héviens et les Yébousiens, comme l'Éternel ton Dieu te l'a commandé, afin qu'ils ne vous apprennent pas à imiter toutes les horreurs qu'ils font pour leur Dieu et à pécher contre l'Éternel votre Dieu. Si tu assièges pendant longtemps une ville pour l'attaquer, et t'en emparer, tu ne détruiras pas les arbres en y brandissant la hache.
tu t'en nourriras, et tu ne les abattras pas, car l'arbre de la campagne est-il un homme pour subir un siège de ta part? Mais tu pourras détruire et abattre les arbres dont tu reconnaîtras qu'ils ne sont pas des arbres servant à la nourriture, et en construire des retranchements contre la ville qui te fait la guerre, jusqu'à ce qu'elle succombe. Deutéronome, chapitre 21. Si dans le territoire dont l'Éternel, ton Dieu, te donne la possession, l'on trouve un homme blessé à mort, gisant dans la campagne, sans que l'on sache qui l'a frappé, tes anciens et tes juges iront mesurer les distances à partir du cadavre jusqu'aux villes des environs. Quand on aura déterminé la ville la plus voisine du cadavre, les anciens de cette ville prendront une génisse qui n'est pas servie au travail et qui n'est pas portée le joug. Les anciens de cette ville feront descendre la génisse vers un torrent intarissable où il n'y a ni culture ni semence, et là, ils briseront la nuque à la génisse dans le torrent. Alors s'approcheront les sacrificateurs, fils de Lévi, car l'Éternel ton Dieu les a choisis pour être à son service et pour donner la bénédiction au nom de l'Éternel. Et ce sont eux qui doivent prononcer sur toute contestation et sur tout dommage corporel. Tous les anciens de cette ville, les plus voisins du cadavre, laveront leurs mains sur la génisse à laquelle on a brisé la nuque dans le torrent. Ils feront une déclaration en ces termes. Nos mains n'ont pas répandu ce sang et nos yeux ne l'ont pas vu répandre. Fais l'expiation, ô Éternel, pour ton peuple d'Israël que tu as libéré. Ne demande pas raison du sang innocent à ton peuple d'Israël. Ainsi sera faite pour eux l'expiation du sang versé. Et toi, tu extirperas du milieu de toi le sang innocent en faisant ce qui est droit aux yeux de l'Éternel. Lorsque tu sortiras pour attaquer tes ennemis, si l'Éternel les livre entre tes mains et que tu leur fasses des prisonniers, peut-être que tu verras parmi les captives une belle femme que tu t'attacheras à elle et que tu la prendras pour femme. Alors tu l'amèneras dans l'intérieur de ta maison. Elle se rasera la tête et se fera les ongles. Elle quittera son vêtement de captive. Elle habitera dans ta maison et pleurera son père et sa mère pendant un mois. Après cela, tu iras vers elle. Tu l'épouseras et elle sera ta femme. Si elle cesse de te plaire, tu la laisseras aller où elle voudra. Tu ne pourras pas la vendre pour de l'argent ni la réduire en esclavage, parce que tu auras eu des rapports conjugaux avec elle. Si un homme qui a deux femmes aime l'une plus que l'autre, et s'il a des fils de celle qu'il aime davantage et de celle qu'il aime moins, et que le premier-né soit de la femme qu'il aime moins, il ne pourra pas, quand il partagera l'héritage entre ses fils, donner le droit d'aînesse au fils de celle qu'il aime davantage, de préférence au fils de celle qu'il aime moins, et qui est le premier-né. Mais il reconnaîtra pour premier-né le fils de celle qu'il aime moins et lui donnera sur tout son avoir une double part, car ce fils est les prémices de sa vigueur, le droit d'aînesse lui appartient. Si un homme a un fils indocile et rebelle, qui n'écoute ni la voix de son père ni celle de sa mère, s'il le châtie et qu'il ne leur obéisse pas, le père et la mère le saisiront et le mèneront vers les anciens de sa ville et à la porte de l'endroit où il habite. Ils diront aux anciens de sa ville, « Voici notre fils qui est indocile et rebelle, qui ne nous obéit point, c'est un débauché et un ivrogne. Tous les hommes de sa ville le lapideront, et il mourra. Tu extirperas ainsi le mal du milieu de toi, afin que tout Israël apprenne et soit dans la crainte. » Si l'on fait mourir un homme coupable d'un péché passible de mort et que tu l'aies pendu à un bois, son cadavre ne passera pas la nuit sur le bois, mais tu l'ensevelliras le jour même, car celui qui est pendu est un objet de malédiction auprès de Dieu. Et tu ne souilleras pas le territoire que l'Éternel, ton Dieu, te donne pour héritage.
Deutéronome, chapitre 22. Si tu vois s'égarer le bœuf de ton frère ou son mouton, tu ne t'esquiveras pas. Tu ne manqueras pas de les ramener à ton frère. Si ton frère n'habite pas près de toi et que tu ne le connaisses pas, tu recueilleras l'animal dans ta maison et il restera chez toi jusqu'à ce que ton frère le réclame. Alors tu le lui rendras. Tu feras de même pour son âne, tu feras de même pour son vêtement, tu feras de même pour tout ce que ton frère aurait perdu et que tu trouverais. Tu ne devras pas t'esquiver. Si tu vois l'âne de ton frère ou son bœuf tomber dans le chemin, tu ne t'esquiveras pas, tu l'aideras à le relever. Une femme ne portera pas un habillement d'homme, et un homme ne mettra pas des vêtements de femme. En effet, quiconque fait cela est en horreur à l'Éternel, ton Dieu. Si tu rencontres dans ton chemin un nid d'oiseau, sur un arbre quelconque, ou sur la terre, avec des petits ou des œufs, et la mère couchée sur les petits ou sur les œufs, tu ne prendras pas la mère avec les petits. Tu laisseras s'en aller la mère, et tu ne prendras que les petits afin que tu sois heureux et que tu prolonges tes jours. Si tu bâtis une maison neuve, tu feras une balustrade autour de ton toit afin de ne pas mettre du sang sur ta maison dans le cas où il en tomberait quelqu'un. Tu ne sèmeras pas dans ta vigne deux espèces de semences de peur d'avoir à consacrer le produit de ce que tu auras semé avec le revenu de ta vigne. Tu ne laboureras pas avec un bœuf et un âne attelés ensemble. Tu ne revêtiras pas de tissu de laine et de lin réunis ensemble. Tu mettras des cordons aux quatre coins du vêtement dont tu te couvriras. Si un homme qui a pris une femme va vers elle et ensuite ne l'aime pas, s'il lui impute des actions scandaleuses et lui fait une mauvaise réputation en disant « J'ai pris cette femme, je me suis approché d'elle, et je n'ai pas trouvé chez elle les signes de la virginité. Alors le père et la mère de la jeune femme prendront les signes de sa virginité et les produiront devant les anciens de la ville à la porte. Le père de la jeune fille dira aux anciens « J'ai donné ma fille pour femme à cet homme et il ne l'aime pas. » Il lui impute des actions scandaleuses en disant « Je n'ai pas trouvé les signes de la virginité chez ta fille. Or, voici les signes de virginité de ma fille. » Et ils déploieront son vêtement devant les anciens de la ville. Les anciens de cette ville saisiront alors cet homme et le châtiront. Et parce qu'il a fait une mauvaise réputation à une vierge d'Israël, ils le condamneront à une amende de 100 pièces d'argent qu'ils donneront au père de la jeune femme. Elle restera sa femme et il ne pourra pas la renvoyer tant qu'il vivra. Mais si le fait est vrai, si les signes de la virginité ne sont pas trouvés chez la jeune femme, on fera sortir la jeune femme à l'entrée de la maison de son père. Les gens de sa ville la lapideront. Elle mourra parce qu'elle a commis une infamie en Israël en se prostituant dans la maison de son père. Tu extirperas ainsi le mal du milieu de toi. Si l'on trouve un homme couché avec une femme mariée, ils mourront tous deux. L'homme qui a couché avec la femme et la femme aussi. Tu extirperas ainsi le mal du milieu d'Israël. Si une jeune fille vierge est fiancée à quelqu'un et qu'un homme la rencontre dans la ville et couche avec elle, vous les ferez sortir tous deux à la porte de la ville. Vous les lapiderez et ils mourront. La jeune fille, pour n'avoir pas crié dans la ville, et l'homme pour avoir fait violence à la femme de son prochain. Tu extirperas ainsi le mal du milieu de toi. Mais si c'est dans la campagne que cet homme rencontre la jeune fille fiancée, si l'homme la saisit et couche avec elle, l'homme qui aura couché avec elle sera seul puni de mort. Tu ne feras rien à la jeune fille. La jeune fille n'est pas coupable d'un péché passible de mort. C'est comme si un homme se dressait contre son prochain pour lui ôter la vie. La jeune fille fiancée que cet homme a rencontrée dans les champs
a pu crier sans qu'il y ait eu personne pour la sauver. Si un homme rencontre une jeune fille vierge non fiancée, l'empoigne et couche avec elle et qu'on les découvre, l'homme qui aura couché avec elle donnera au père de la jeune fille 50 pièces d'argent, et parce qu'il lui a fait violence, il la prendra pour femme, et il ne pourra pas la renvoyer tant qu'il vivra. Deutéronome, chapitre 23. Nul ne prendra la femme de son père et ne soulèvera la couverture de son père. Celui dont les testicules ont été écrasés ou l'urètre coupé n'entrera pas dans l'assemblée de l'Éternel. Un bâtard n'entrera pas dans l'assemblée de l'Éternel. Même sa dixième génération n'entrera pas dans l'assemblée de l'Éternel. L'Ammonite et le Moabite n'entreront pas dans l'assemblée de l'Éternel. Même leur dixième génération n'entrera pas dans l'assemblée de l'Éternel. C'est ainsi pour toujours, du fait qu'ils ne sont pas venus au-devant de vous avec du pain et de l'eau sur le chemin lors de votre sortie d'Égypte, et parce qu'ils ont soudoyé contre toi Balaam, fils de Béor de Pétor en Mésopotamie, pour te maudire. Mais l'Éternel ton Dieu n'a pas voulu écouter Balaam, et l'Éternel ton Dieu a changé pour toi la malédiction en bénédiction, parce que l'Éternel ton Dieu t'aimait. Tu n'auras souci ni de leur paix, ni de leur bien-être, tant que tu vivras. Tu n'auras pas horreur de l'Édomite, car il est ton frère. Tu n'auras pas horreur de l'Égyptien, car tu as été un immigrant dans son pays. Les fils qui leur naîtront à la troisième génération entreront dans l'assemblée de l'Éternel. Lorsque tu sortiras pour camper contre tes ennemis, garde-toi de toute chose mauvaise. S'il y a chez toi un homme qui ne soit pas pur par suite d'un accident nocturne, il sortira du camp et ne restera pas au milieu du camp. Sur le soir, il se lavera dans l'eau, puis au coucher du soleil, il pourra rentrer au milieu du camp. Tu auras un endroit à l'écart hors du camp, et c'est là dehors que tu sortiras. Tu auras parmi ton bagage un outil, et quand tu t'accroupiras au dehors, tu feras un creux, puis tu reviendras après avoir couvert tes excréments. Car l'Éternel ton Dieu marche au milieu de ton camp pour te protéger et pour livrer tes ennemis devant toi. Ton camp sera donc saint, afin que l'Éternel ne voie chez toi rien d'inconvenant et qu'il ne se détourne pas de toi. Tu ne livreras pas à son maître un esclave qui se réfugiera de chez son maître auprès de toi. Il demeurera chez toi, au milieu de toi, dans le lieu qu'il choisira, dans l'une de tes villes, où bon lui semblera. Tu ne l'opprimeras pas. Il n'y aura aucune prostituée parmi les filles d'Israël, et il n'y aura aucun prostitué parmi les fils d'Israël. Tu n'apporteras pas dans la maison de l'Éternel ton Dieu le cadeau d'une prostituée, ni le salaire d'un chien pour l'accomplissement d'un vœu quelconque, car l'un et l'autre sont en horreur à l'Éternel ton Dieu. Tu n'exigeras de ton frère aucun intérêt, ni pour de l'argent, ni pour des vivres, ni pour rien de ce qui se prête à intérêt. Tu pourras tirer un intérêt de l'étranger, mais tu n'en tireras pas de ton frère, afin que l'Éternel ton Dieu te bénisse dans toutes tes entreprises dans le pays dont tu vas entrer en possession. Si tu fais un vœu à l'Éternel ton Dieu, tu ne tarderas pas à l'accomplir, car l'Éternel ton Dieu t'en demanderait compte et tu te chargerais d'un péché. En t'abstenant de faire un vœu, tu ne commets pas un péché. Mais tu observeras et tu exécuteras ce qui sera sorti de tes lèvres, conformément au vœu que tu feras volontairement à l'Éternel ton Dieu et que ta bouche aura prononcé. Si tu entres dans la vigne de ton prochain, tu pourras à ton gré manger des raisins et t'en rassasier, mais tu n'en mettras pas dans ton récipient. Si tu entres dans les blés de ton prochain,
tu pourras cueillir des épis avec la main, mais tu ne manieras pas la faucille sur les blés de ton prochain. Deutéronome, chapitre 24. Lorsqu'un homme aura pris et épousé une femme qui viendrait à ne plus obtenir sa faveur, parce qu'il aura trouvé en elle quelque chose d'inconvenant, il écrira pour elle une lettre de divorce, et après la lui avoir remise en main, il la renverra de sa maison, et il sortira de chez lui, s'en ira et pourra devenir la femme d'un autre homme. Si ce dernier homme cesse de l'aimer, écrit pour elle une lettre de divorce, et après la lui avoir remise en main, la renvoie de sa maison, ou bien si ce dernier homme qui l'a prise pour femme vient à mourir, alors le premier mari qui l'avait renvoyée ne pourra pas la reprendre pour femme après qu'elle a été souillée, car c'est une horreur devant l'Éternel, et tu ne chargeras pas d'un péché le pays que l'Éternel ton Dieu te donne pour héritage. Lorsqu'un homme sera nouvellement marié, il ne partira pas à l'armée et on ne lui imposera aucune charge. Il sera exempté pour raison de famille pendant un an et il réjouira la femme qu'il aura prise. On ne prendra pas pour gage les deux meules ni la meule de dessus, car ce serait prendre pour gage la vie même. Si l'on trouve un homme qui est dérobé en personne, l'un de ses frères parmi les Israélites, qu'il l'ait réduit en esclavage ou qu'il l'ait vendu, ce voleur sera puni de mort. Tu extirperas ainsi le mal du milieu de toi. Prends garde à la plaie de la lèpre, afin de bien observer et de faire tout ce que vous enseigneront les sacrificateurs lévites. Vous observerez et vous exécuterez les ordres que je leur ai donnés. Souviens-toi de ce que l'Éternel ton Dieu fit à Myriam pendant la route, lors de votre sortie d'Égypte. Si tu fais à ton prochain un prêt quelconque, tu n'entreras pas dans sa maison pour te saisir de son gage. Tu resteras dehors, et celui à qui tu fais le prêt t'apportera le gage dehors. Si cet homme est pauvre, tu ne te coucheras pas en retenant son gage. Tu lui rendras le gage au coucher du soleil, afin qu'il couche dans son vêtement et qu'il te bénisse. Ce sera pour toi un acte de justice devant l'Éternel ton Dieu. Tu n'opprimeras pas le salarié pauvre et indigent, qu'il soit l'un de tes frères ou l'un des immigrants qui résident avec toi dans ton pays. Tu lui donneras le salaire de sa journée avant le coucher du soleil, car il est pauvre et il lui tarde de le recevoir. Sans cela, il crierait à l'Éternel contre toi, et tu te chargerais d'un péché. On ne fera pas mourir les pères pour les fils, et l'on ne fera pas mourir les fils pour les pères. On fera mourir chacun pour son péché. Tu ne porteras pas atteinte aux droits de l'immigrant et de l'orphelin, et tu ne prendras pas en gage le vêtement de la veuve. Tu te souviendras que tu as été esclave en Égypte, et que l'Éternel ton Dieu t'en a libéré. C'est pourquoi je te donne cet ordre à mettre en pratique. Quand tu feras la moisson de ton champ et que tu auras oublié une gerbe dans le champ, tu ne retourneras pas la prendre. Elle sera pour l'immigrant, pour l'orphelin et pour la veuve, afin que l'Éternel ton Dieu te bénisse dans toute l'œuvre de tes mains. Quand tu secoueras tes oliviers, tu ne cueilleras pas ensuite ce qui reste. Ce sera pour l'immigrant, pour l'orphelin et pour la veuve. Quand tu vendangeras ta vigne, tu ne grappilleras pas ensuite ce qui reste. Ce sera pour l'immigrant, pour l'orphelin et pour la veuve. Tu te souviendras que tu as été esclave dans le pays d'Égypte. C'est pourquoi je te donne cet ordre à mettre en pratique. Deutéronome, chapitre 25. Lorsque des hommes auront un procès et se présenteront pour être jugés, on absoudra l'innocent et l'on condamnera le coupable. Si le coupable mérite d'être battu, le juge le fera étendre par terre et frapper en sa présence d'un nombre de coups proportionné à sa culpabilité. Il ne lui fera pas donner plus de 40 coups,
de peur que si l'on continuait à le frapper en allant beaucoup au-delà, ton frère ne soit avili à tes yeux. Tu n'emmuselleras pas le bœuf quand il foule le grain. Lorsque des frères habiteront ensemble, si l'un d'entre eux meurt sans laisser de fils, la femme du défunt ne se mariera pas au dehors avec un étranger, mais son beau-frère ira vers elle, la prendra pour femme et l'épousera comme beau-frère. Le premier-né qu'elle enfantera portera le nom du frère défunt, afin que ce nom ne soit pas effacé d'Israël. Si cet homme ne veut pas prendre sa belle-sœur montera à la porte vers les anciens et dira « Mon beau-frère refuse de relever en Israël le nom de son frère. Il ne veut pas m'épouser comme beau-frère. » Les anciens de la ville l'appelleront et lui parleront. S'il persiste et dit « Je ne veux pas la prendre », alors sa belle-sœur s'approchera de lui en présence des anciens, lui ôtera sa sandale du pied et lui crachera au visage. Elle fera une déclaration en ces termes. Ainsi sera fait à l'homme qui ne veut pas édifier la maison de son frère. Et le nom dont on l'appellera en Israël sera la maison du déchaussé. Lorsque des hommes se querelleront ensemble, l'un avec l'autre, si la femme de l'un s'approche pour délivrer son mari de la main de celui qui le frappe, si elle avance la main et saisit ce dernier par les parties honteuses, tu lui couperas la main. Ton œil sera sans pitié. Tu n'auras pas dans ton sac deux sortes de poids, un gros et un petit. Tu n'auras pas dans ta maison deux sortes d'effas, un grand et un petit. Tu auras un poids exact et juste. Tu auras un effas exact et juste, afin que tes jours se prolongent dans le territoire que l'Éternel ton Dieu te donne. Car quiconque agit ainsi, quiconque commet une fraude, est en horreur à l'Éternel ton Dieu. Souviens-toi de ce que te fit Amalek pendant la route, lors de votre sortie d'Égypte. Comment il te rencontra pendant la route et coupa ton arrière-garde. Tous ceux qui se traînaient les derniers, pendant que tu étais là et fatigué, et cela parce qu'ils ne craignaient pas Dieu. Lorsque l'Éternel ton Dieu, en te délivrant de tous tes ennemis qui t'entourent, t'accordera du repos dans le pays que l'Éternel ton Dieu te donne en héritage pour en prendre possession, tu effaceras la mémoire d'Amalek de dessous les cieux. Ne l'oublie pas. Deutéronome, chapitre 26. Lorsque tu seras entré dans le pays que l'Éternel ton Dieu te donne pour héritage, lorsque tu en prendras possession et que tu l'habiteras, tu prendras des prémices de tous les fruits que tu retireras du sol dans le pays que l'Éternel ton Dieu te donne. Tu les mettras dans une corbeille et tu iras au lieu que choisira l'Éternel ton Dieu pour y faire demeurer son nom. Tu iras vers le sacrificateur en fonction ces jours-là et tu lui diras « Je déclare aujourd'hui à l'Éternel ton Dieu que je suis entré dans le pays que l'Éternel a juré à nos pères de nous donner. » Le sacrificateur recevra la corbeille de ta main et la déposera devant l'autel de l'Éternel ton Dieu. Tu prendras encore la parole et tu diras devant l'Éternel ton Dieu, « Mon père était un Araméen nomade. Il descendit en Égypte avec peu de gens pour y séjourner. Là, il devint une nation grande, puissante et nombreuse. Les Égyptiens nous maltraitèrent, nous opprimèrent et nous soumirent à une dure servitude. » Nous avons crié à l'Éternel, le Dieu de nos pères. L'Éternel entendit notre voix et vit notre oppression, notre peine et notre misère. L'Éternel nous fit sortir d'Égypte à main forte et à bras étendus, par une grande terreur, avec des signes et des miracles. Il nous a fait venir dans ce lieu et il nous a donné ce pays, pays découlant de lait et de miel. Maintenant me voici. J'apporte les prémices des fruits du sol que tu m'as donné, ô Éternel. Tu les déposeras devant l'Éternel ton Dieu, et tu te prosterneras devant l'Éternel ton Dieu. Puis tu te réjouiras avec le Lévite et avec l'immigrant qui sera au milieu de toi, pour tous les biens que l'Éternel ton Dieu t'a donnés, à toi
et à ta maison. Lorsque tu auras achevé de lever toute la dîme de tes revenus, la troisième année, l'année de la dîme, tu la donneras aux Lévites, à l'immigrant, à l'orphelin et à la veuve, et ils mangeront et se rassasieront là où tu résides. Tu diras devant l'Éternel, ton Dieu, « J'ai ôté de ma maison ce qui est consacré, et je l'ai donné aux Lévites, à l'immigrant, à l'orphelin et à la veuve, selon tous les commandements que tu m'as prescrits. Je n'ai transgressé ni oublié aucun de tes commandements. Je n'ai rien mangé de ces choses pendant mon deuil. Je n'en ai rien ôté pour un usage impur, et je n'en ai rien donné à l'occasion d'un décès. J'ai obéi à la voix de l'Éternel, mon Dieu. J'ai agi selon tous les commandements que tu m'as prescrits. Penche-toi de ta demeure sainte, des cieux, et bénis ton peuple d'Israël et le sol que tu nous as donné, comme tu l'avais juré à nos pères, ce pays découlant de lait et de miel. Aujourd'hui, l'Éternel ton Dieu te commande de mettre en pratique ses prescriptions et ses ordonnances. Tu les observeras et tu les mettras en pratique de tout ton cœur et de toute ton âme. Aujourd'hui, tu as fait promettre à l'Éternel d'être ton Dieu, afin que tu marches dans ses voies, que tu observes ses prescriptions, ses commandements et ses ordonnances, et que tu obéisses à sa voix. Et aujourd'hui, l'Éternel t'a fait promettre d'être un peuple qui lui appartiendra en propre, comme il te l'a dit, afin d'observer tous ses commandements, afin qu'il te donne sur toutes les nations qu'il a créées, la supériorité en gloire, en renom et en magnificence, et afin que tu sois un peuple saint pour l'Éternel ton Dieu, comme il te l'a dit. Deutéronome, chapitre 27. Moïse, ainsi que les anciens d'Israël, donna cet ordre au peuple. Observez tous les commandements que je vous prescris aujourd'hui. Le jour où vous aurez passé le Jourdain pour entrer dans le pays que l'Éternel ton Dieu te donne, tu dresseras de grandes pierres et tu les enduiras de chaux. Tu écriras dessus toutes les paroles de cette loi. Lorsque tu auras passé pour entrer dans le pays que l'Éternel ton Dieu te donne, pays découlant de lait et de miel, comme te l'a dit l'Éternel, le Dieu de tes pères. Lorsque vous aurez passé le Jourdain, vous dresserez sur le mont Ébal des pierres que je vous ordonne aujourd'hui de dresser, et tu les enduiras de chaux. Là, tu bâtiras un autel à l'Éternel, ton Dieu, un autel de pierre sur lesquels tu n'auras pas brandi le fer. Tu bâtiras en pierre brute l'autel de l'Éternel, ton Dieu. Tu présenteras sur cet autel des holocaustes à l'Éternel, ton Dieu. Tu offriras des sacrifices de communion, et tu mangeras là, et tu te réjouiras devant l'Éternel, ton Dieu. Tu écriras sur ces pierres toutes les paroles de cette loi, en les gravant bien nettement. Moïse et les sacrificateurs lévites parlèrent à toute l'assemblée en ces termes. Israël, fais silence et écoute. Aujourd'hui, tu es devenu le peuple de l'Éternel, ton Dieu. Tu obéiras à la voix de l'Éternel, ton Dieu, et tu mettras en pratique ses commandements et ses prescriptions que je te donne aujourd'hui. Le même jour, Moïse donna cet ordre au peuple. Quand vous aurez passé le Jourdain, Siméon, Lévi, Judas, Issachar, Joseph, et Benjamin se tiendront sur le mont Garizim pour bénir le peuple, tandis que Ruben, Gad, Aser, Zabulon, Dan et Nephtali se tiendront sur le mont Ébal pour prononcer l'imprécation. Les Lévites prendront la parole et diront d'une voix haute à tout Israël : Maudit soit l'homme qui fait une statue ou une image en métal fondu, horreur aux yeux de l'Éternel, œuvre des mains d'un artisan, et qui la place dans un lieu secret. Et tout le peuple répondra et dira « Amen ». Maudit soit celui qui méprise son père et sa mère, et tout le peuple dira « Amen ». Maudit soit celui qui déplace la borne de son prochain,
et tout le peuple dira « Amen ». Maudit soit celui qui fait égarer un aveugle dans le chemin, et tout le peuple dira « Amen ». Maudit soit celui qui porte atteinte aux droits de l'immigrant, de l'orphelin et de la veuve, et tout le peuple dira « Amen ». Maudit soit celui qui couche avec la femme de son père, car il soulève la couverture de son père, et tout le peuple dira « Amen ». Maudit soit celui qui couche avec une bête quelconque, et tout le peuple dira « Amen ». Maudit soit celui qui couche avec sa sœur, fille de son père ou fille de sa mère, et tout le peuple dira « Amen ». Maudit soit celui qui couche avec sa belle-mère, et tout le peuple dira « Amen ». Maudit soit celui qui frappe son prochain en secret, et tout le peuple dira « Amen ». Maudit soit celui qui reçoit un présent pour répandre le sang de l'innocent, et tout le peuple dira « Amen ». Maudit soit celui qui n'accomplit pas les paroles de cette loi pour les mettre en pratique, et tout le peuple dira « Amen ». Deutéronome, chapitre 28. Si tu obéis bien à la voix de l'Éternel ton Dieu, en observant et en mettant en pratique tous ces commandements que je te prescris aujourd'hui, l'Éternel ton Dieu te donnera la supériorité sur toutes les nations de la terre. Voici toutes les bénédictions qui viendront sur toi et qui t'atteindront lorsque tu obéiras à la voix de l'Éternel ton Dieu. Tu seras béni dans la ville et tu seras béni dans la campagne. Le fruit de tes entrailles, le fruit de ton sol, le fruit de tes troupeaux, la reproduction de tes bovins et les portées de tes brebis seront bénies. Ta corbeille et ta huche seront bénies. Tu seras béni à ton arrivée et tu seras béni à ton départ. L'Éternel mettra en déroute devant toi tes ennemis qui se dresseront contre toi. Ils sortiront contre toi par un seul chemin et ils s'enfuiront devant toi par sept chemins. L'Éternel ordonnera à la bénédiction d'être avec toi dans tes greniers et dans toutes tes entreprises. Il te bénira dans le pays que l'Éternel ton Dieu te donne. L'Éternel t'établira pour être son peuple saint, comme il te l'a juré, lorsque tu observeras les commandements de l'Éternel ton Dieu et que tu marcheras dans ses voies. Tous les peuples de la terre verront que le nom de l'Éternel est invoqué sur toi, et ils te craindront. L'Éternel te comblera de bien, en multipliant le fruit de tes entrailles, le fruit de tes troupeaux et le fruit de ton sol, dans le territoire que l'Éternel a juré à tes pères de te donner. L'Éternel t'ouvrira son bon trésor, le ciel, pour envoyer à ton pays la pluie en son temps, et pour bénir tout le travail de tes mains. Tu prêteras à beaucoup de nations, et tu n'emprunteras pas. L'Éternel fera de toi la tête et non la queue. Tu seras toujours en haut et tu ne seras jamais en bas. Lorsque tu obéiras au commandement de l'Éternel ton Dieu que je te prescris aujourd'hui, lorsque tu les observeras et les mettras en pratique, et que tu ne t'écarteras ni à droite ni à gauche de tous les commandements que je vous donne aujourd'hui pour te rallier à d'autres dieux et pour leur rendre un culte. Mais si tu n'obéis pas à la voix de l'Éternel ton Dieu, si tu n'observes pas et ne mets pas en pratique tous ces commandements et toutes ces prescriptions que je te donne aujourd'hui, voici toutes les malédictions qui viendront sur toi et qui t'atteindront. Tu seras maudit dans la ville et tu seras maudit dans la campagne. Ta corbeille et ta huche seront maudites. Le fruit de tes entrailles, le fruit de ton sol, la reproduction de tes bovins et les portées de ton petit bétail seront maudits. Tu seras maudit à ton arrivée et tu seras maudit à ton départ. L'Éternel enverra contre toi la malédiction, le trouble et la menace dans toutes tes entreprises, jusqu'à ce que tu sois détruit, jusqu'à ce que tu périsses promptement à cause de la méchanceté de tes agissements, et parce que tu m'auras abandonné.
L'Éternel attachera à toi la peste jusqu'à ce qu'elle t'extermine du pays dans lequel tu vas entrer, pour en prendre possession. L'Éternel te frappera de dépit.

tu sois détruit. L'Éternel te mettra en déroute devant tes ennemis. Tu sortiras contre eux par un seul chemin, et tu t'enfuiras devant eux par sept chemins. Et tu seras un objet de terreur pour tous les royaumes de la terre. Ton cadavre sera la pâture de tous les oiseaux du ciel et des bêtes de la terre, et il n'y aura personne pour les troubler. L'Éternel te frappera de l'ulcère d'Égypte, d'hémorroïdes, de gale et de démangeaisons dont tu ne pourras guérir. L'Éternel te frappera de délire, d'aveuglement, de déraison, et tu tâtonneras en plein midi comme l'aveugle tâtonne dans l'obscurité. Tu ne réussiras pas dans tes desseins et tu seras tous les jours opprimé, dépouillé, et il n'y aura personne pour venir à ton secours. Tu auras une fiancée, et un autre homme la violera. Tu bâtiras une maison, et tu ne l'habiteras pas. Tu planteras une vigne, et tu n'en jouiras pas. Ton bœuf sera égorgé sous tes yeux, et tu n'en mangeras pas. Ton âne sera dérobé devant toi, et on ne te le rendra pas. Ton menu bétail sera donné à tes ennemis, et il n'y aura personne pour venir à ton secours. Tes fils et tes filles seront livrés à un autre peuple. Tes yeux le verront et languiront tout le jour après eux, et tu n'y pourras rien. Un peuple que tu n'auras pas connu mangera le fruit de ton sol et tout le produit de ton travail, et tu seras tous les jours opprimé et écrasé. Le spectacle que tu auras sous les yeux te jettera dans le délire. L'Éternel te frappera aux genoux et aux jambes d'un ulcère malin dont tu ne pourras guérir. Il te frappera depuis la plante du pied jusqu'au sommet de la tête. L'Éternel te fera marcher, toi et ton roi que tu auras établi sur toi, vers une nation que tu n'auras pas connue, ni toi ni tes pères. Là, tu rendras un culte à d'autres dieux, du bois et de la pierre, et tu deviendras l'étonnement, la fable et l'opprobre de tous les peuples chez qui l'Éternel te mènera. Tu transporteras sur ton champ beaucoup de semences, et tu feras une faible récolte, car les sauterelles la dévoreront. Tu planteras des vignes, et tu les cultiveras, et tu ne boiras pas de vin, ni ne feras de cueillette, car les vers la mangeront. Tu auras des oliviers dans toute l'étendue de ton pays, et tu ne te frotteras pas d'huile, car tes olives tomberont. Tu auras des fils et des filles, et ils ne seront pas à toi, car ils iront en captivité. Les grillons prendront possession de tous les arbres et du fruit de ton sol. L'immigrant qui sera au milieu de toi s'élèvera toujours plus au-dessus de toi, et toi tu descendras toujours plus bas. Il te prêtera et tu ne lui prêteras pas. Il sera la tête et tu seras la queue. Toutes ces malédictions viendront sur toi. Elles te poursuivront et t'atteindront jusqu'à ce que tu sois détruit, parce que tu n'auras pas obéi à la voix de l'Éternel ton Dieu pour observer ses commandements et ses prescriptions qu'il te donne. Elles seront à toujours pour toi et pour tes descendants comme des signes et des prodiges. Pour n'avoir pas servi l'Éternel ton Dieu avec joie et de bon cœur, en ayant tout en abondance, tu serviras au milieu de la faim, de la soif, du dénuement et en manquant de tout tes ennemis que l'Éternel enverra contre toi. Il mettra un joug de fer sur ta nuque jusqu'à ce qu'il t'ait détruit. L'Éternel soulèvera contre toi de loin des extrémités de la terre une nation qui se précipitera comme le vautour, une nation dont tu ne comprendras pas la langue, une nation au visage farouche et qui n'aura ni respect pour le vieillard, ni pitié pour l'adolescent. Elle mangera le fruit de ton bétail et le fruit de ton sol jusqu'à ce que tu sois détruit. Elle ne te laissera ni blé, ni vin nouveau, ni huile, ni petit de tes bovins, ni portée de ton petit bétail jusqu'à ce qu'elle t'ait fait périr. Elle t'assiégera partout où tu résideras, jusqu'à ce que tombent ces hautes et fortes murailles dans lesquelles tu auras placé ta confiance. Et cela, dans tout ton pays, elle t'assiégera partout où tu résideras, dans tout le

0: pays que l'Éternel ton Dieu te donne. Au milieu du désarroi et de la détresse où te réduira ton ennemi, tu mangeras le fruit de tes entrailles, la chair de tes fils et de tes filles que l'Éternel ton Dieu t'aura donné. L'homme d'entre vous le plus délicat et le plus amolli verra d'un œil mauvais son frère, ainsi que la femme qui repose sur son sein et ceux de ses fils qu'il a épargnés, de peur de donner à l'un d'entre eux de la chair de ses fils dont il fait sa nourriture, parce qu'il ne lui reste plus rien au milieu du désarroi et de la détresse où te réduira ton ennemi partout où tu résideras. La femme d'entre vous la plus délicate et la plus amolie, qui par mollesse et par délicatesse n'essayait pas de poser à terre la plante de son pied, verra d'un œil mauvais le mari qui repose sur son sein, son fils et sa fille, ainsi que ce qui sera sorti d'elle et les fils qu'elle a enfantés, car manquant de tout, elle en fera secrètement sa nourriture au milieu du désarroi et de la détresse où te réduira ton ennemi, là où tu résideras. Si tu n'observes pas et ne mets pas en pratique toutes les paroles de cette loi écrites dans ce livre, si tu ne crains pas ce nom glorieux et redoutable, l'Éternel ton Dieu, l'Éternel te frappera miraculeusement, toi et ta descendance, par de grandes plaies persistantes, par des maladies graves et persistantes. Il amènera sur toi toutes les épidémies d'Égypte devant lesquelles tu tremblais, et elles s'attacheront à toi. L'Éternel fera même venir sur toi toutes sortes de maladies et de plaies qui ne sont pas mentionnées dans le livre de cette loi, jusqu'à ce que tu sois détruit. Après avoir été aussi nombreux que les étoiles du ciel, vous ne resterez qu'un petit nombre, parce que tu n'auras pas obéi à la voix de l'Éternel ton Dieu. De même que l'Éternel prenait plaisir à vous faire du bien et à vous multiplier, de même l'Éternel prendra plaisir à vous faire périr et à vous détruire, et vous serez arrachés du sol dont tu vas entrer en possession. L'Éternel te dispersera parmi tous les peuples d'un bout à l'autre de la terre, et là, tu rendras un culte à d'autres dieux que n'ont connu ni toi ni tes pères, du bois et de la pierre. Parmi ces nations, tu ne seras pas tranquille et tu n'auras pas un lieu de repos pour la plante de tes pieds. L'Éternel rendra ton cœur agité, tes yeux languissants, ton âme souffrante. Ta vie sera comme en suspens devant toi. Tu auras peur la nuit et le jour tu douteras de ton existence. Tu diras le matin, si seulement c'était le soir, et tu diras le soir, si seulement c'était le matin, à cause de la peur que tu éprouveras dans ton cœur et du spectacle que tu auras devant les yeux. Et l'Éternel te ramènera sur des navires en Égypte, et tu feras ce chemin dont je t'avais dit, tu ne le reverras plus. Là, vous vous offrirez en vente à tes ennemis comme esclaves et comme servantes, et il n'y aura personne pour vous acheter. Voici les paroles de l'alliance que l'Éternel ordonna à Moïse de conclure avec les Israélites au pays de Moab, outre l'alliance qu'il avait conclue avec eux à Horeb. Deutéronome, chapitre 29. Moïse convoqua tout Israël et dit : Vous avez vu tout ce que l'Éternel a fait sous vos yeux, dans le pays d'Égypte, au Pharaon, à tous ses serviteurs et à tout son pays, les grandes épreuves que tes yeux ont vues, ces signes et ces grands prodiges. Mais jusqu'à ce jour, l'Éternel ne vous a pas donné un cœur pour connaître, des yeux pour voir, des oreilles pour entendre. Je vous ai conduit pendant 40 années dans le désert. Vos vêtements ne se sont pas usés sur vous, et ta sandale ne s'est pas usée à ton pied. Vous n'avez pas mangé de pain, et vous n'avez bu ni vin ni liqueur, afin que vous connaissiez que je suis l'Éternel, votre Dieu. Vous êtes arrivés dans ce lieu. Sihon, roi de Ecbon, et Og, roi de Bazan, sont sortis à notre rencontre pour nous combattre, et nous les avons battus. Nous avons pris leur pays, et nous l'avons donné en héritage aux Rubénites, aux Gadites et à la moitié de la tribu des Manassites. Vous observerez donc les paroles de cette alliance et vous les mettrez en pratique, afin de réussir dans tout ce que vous ferez. Vous vous présentez aujourd'hui devant l'Éternel, votre Dieu, vous tous, vos chefs, vos tribus, vos anciens, vos officiers, tous les hommes d'Israël, vos enfants, vos femmes et l'immigrant qui est au milieu de tes campements, depuis celui qui coupe ton bois jusqu'à celui qui puise ton eau. Tu vas entrer dans l'alliance de l'Éternel ton Dieu avec le serment qu'il a fait et que l'Éternel ton Dieu conclut aujourd'hui avec toi, afin de t'établir aujourd'hui pour son peuple et d'être lui-même ton Dieu, comme il te l'a dit et comme il l'a juré à tes pères Abraham, Isaac et Jacob. Ce n'est pas avec vous seul que je conclue cette alliance avec serment, mais c'est avec ceux qui sont ici parmi nous, présents aujourd'hui devant l'Éternel, notre Dieu, et avec ceux qui ne sont point ici parmi nous aujourd'hui. Vous savez vous-même comment nous avons habité dans le pays d'Égypte et comment nous avons passé au milieu des nations que vous avez traversées. Vous avez vu leurs abominations et leurs idoles, le bois et la pierre, l'argent et l'or qui sont chez elles. Qu'il n'y ait donc parmi vous ni homme, ni femme, ni clan, ni tribu dont le cœur se détourne aujourd'hui de l'Éternel notre Dieu pour aller rendre un culte au Dieu de ces nations-là. Qu'il n'y ait point parmi vous de racines qui produisent du poison et de l'absinthe. Que personne, après avoir entendu les paroles de ce serment, ne se flatte dans son cœur et ne dise « J'aurai la paix, quand même je suivrai les penchants obstinés de mon cœur », en ajoutant l'ivresse à la soif. L'Éternel ne voudra pas lui pardonner, mais alors la colère et la jalousie de l'Éternel s'allumeront contre cet homme. Toute la malédiction écrite dans ce livre s'abattra sur lui, et l'Éternel effacera son nom de dessous les cieux. L'Éternel le séparera pour son malheur de toutes les tribus d'Israël selon toutes les malédictions de l'Alliance écrites dans ce livre de la loi. Les générations à venir, vos fils qui se lèveront après vous et l'étranger qui viendra d'une terre lointaine à la vue des plaies de ce pays et des maladies dont l'Éternel l'aura frappé, à la vue du soufre, du sel, de l'embrasement, de tout le pays où il n'y aura ni semences, ni produits, ni aucune herbe qui pousse comme au bouleversement de Sodome, de Gomorre, d'Adma et de Tseboïm, que l'Éternel bouleversa dans sa colère et dans sa fureur. Toutes les nations diront « Pourquoi l'Éternel a-t-il ainsi traité ce pays ? Pourquoi l'ardeur de cette grande colère ?» Et l'on répondra « C'est parce qu'ils ont abandonné l'alliance conclue avec eux par l'Éternel, le Dieu de leur père, lorsqu'il les fit sortir du pays d'Égypte. C'est parce qu'ils sont allés rendre un culte à d'autres dieux et se prosterner devant eux, des dieux qu'ils ne connaissaient pas et qu'ils ne leur avaient pas donné en partage. Alors la colère de l'Éternel s'est enflammée contre ce pays et il a fait venir sur lui toute la malédiction écrite dans ce livre. L'Éternel les a arrachés de leur sol avec colère, avec fureur, avec une grande indignation et il les a jetés sur un autre pays comme on le voit aujourd'hui. Les choses cachées sont à l'Éternel notre Dieu. Les choses révélées sont à nous et à nos fils à perpétuité, afin que nous mettions en pratique toutes les paroles de cette loi. » Deutéronome, chapitre 30. Lorsque toutes ces paroles se réaliseront pour toi, la bénédiction et la malédiction que je mets devant toi, si tu les prends à cœur au milieu de toutes les nations chez lesquelles l'Éternel ton Dieu t'aura banni, si tu reviens à l'Éternel ton Dieu, et si tu obéis à sa voix de tout ton cœur et de toute ton âme, toi et tes fils selon tout ce que je t'ordonne aujourd'hui, alors l'Éternel ton Dieu ramènera tes captifs et aura compassion de toi. Il te rassemblera encore du milieu de tous les peuples chez lesquels l'Éternel ton Dieu t'aura disséminé. Quand tu seras banni à l'extrémité du ciel, L'Éternel ton Dieu te rassemblera de là, et c'est de là qu'il te prendra. L'Éternel ton Dieu te fera revenir dans le pays que possédaient tes pères, et tu en prendras possession. Il te fera du bien, et te rendra plus nombreux que tes pères. L'Éternel ton Dieu circoncira ton cœur, et le cœur de ta descendance, pour que tu aimes l'Éternel ton Dieu de tout ton cœur et de toute ton âme, afin que tu vives. L'Éternel ton Dieu fera tomber toutes ses malédictions sur tes ennemis, sur ceux qui te haïssent et te persécutent, et toi tu reviendras, tu obéiras à la voix de l'Éternel, et tu mettras en pratique tous ces commandements que je te prescris aujourd'hui. L'Éternel ton Dieu te comblera de bien, en faisant prospérer toute l'œuvre de tes mains, le fruit de tes entrailles, le fruit de ton bétail et le fruit de ton sol, car l'Éternel prendra de nouveau plaisir à ton bonheur, comme il prenait plaisir à celui de tes pères, lorsque tu obéiras à la voix de l'Éternel ton Dieu en observant ses commandements et ses préceptes écrits dans ce livre de la loi, lorsque tu reviendras à l'Éternel ton Dieu de tout ton cœur et de toute ton âme. En effet, ce commandement que je te prescris aujourd'hui n'est certainement pas au-dessus de tes forces, ni hors de ta portée. Il n'est pas dans le ciel pour que tu dises « Qui montera pour nous au ciel ?» nous l'apportera et nous le fera entendre afin que nous le mettions en pratique. Il n'est pas de l'autre côté de la mer pour que tu dises « Qui passera pour nous de l'autre côté de la mer ?» nous l'apportera et nous le fera entendre afin que nous le mettions en pratique. Cette parole, au contraire, est tout près de toi, dans ta bouche et dans ton cœur, afin que tu la mettes en pratique. Vois, je mets aujourd'hui devant toi la vie et le bien, la mort et le mal. Car je te commande aujourd'hui d'aimer l'Éternel ton Dieu, de marcher dans ses voies et d'observer ses commandements, ses prescriptions et ses ordonnances, afin que tu vives et que tu multiplies, et que l'Éternel ton Dieu te bénisse dans le pays où tu vas entrer pour en prendre possession. Mais si ton cœur se détourne, si tu n'obéis pas, et si tu es poussé à te prosterner devant d'autres dieux et à leur rendre un culte, je vous annonce aujourd'hui que vous périrez, que vous ne prolongerez pas vos jours dans le territoire où tu vas entrer pour en prendre possession, après avoir passé le Jourdain. J'en prends aujourd'hui à témoin contre vous, le ciel et la terre. J'ai mis devant toi la vie et la mort, la bénédiction et la malédiction. Choisis la vie, afin que tu vives, toi et ta descendance, pour aimer l'Éternel ton Dieu, pour obéir à sa voix et pour t'attacher à lui. C'est lui qui est ta vie et qui prolongera tes jours, pour que tu habites le territoire que l'Éternel a juré de donner à tes pères, Abraham, Isaac et Jacob. Deutéronome, chapitre 31. Moïse alla dire ces paroles à tout Israël. « Aujourd'hui, leur dit-il, je suis âgé de 120 ans, je ne pourrai plus aller et venir. Et l'Éternel m'a dit, tu ne passeras pas ce Jourdain. L'Éternel, ton Dieu, passera lui-même devant toi. Il détruira ces nations devant toi, et tu les déposséderas. Josué passera aussi devant toi, comme l'Éternel l'a dit. L'Éternel traitera ces nations comme il a traité Sihon et Og, roi des Amoréens, et leur pays qu'il a détruit. L'Éternel vous les livrera, et vous agirez à leur égard selon tous les commandements que je vous ai donnés. Fortifiez-vous et prenez courage. Soyez sans crainte et sans effroi devant eux, car l'Éternel ton Dieu marche lui-même avec toi. Il ne te délaissera pas, il ne t'abandonnera pas. » Moïse appela Josué et lui dit en présence de tout Israël, « Fortifie-toi et prends courage. » Car c'est toi qui vas entrer avec ce peuple dans le pays que l'Éternel a juré à leur père de leur donner, et c'est toi qui leur en assurera l'héritage. L'Éternel marche lui-même devant toi, il sera lui-même avec toi, et il ne te délaissera pas, il ne t'abandonnera pas, Sois sans crainte et ne t'épouvante pas. » Moïse écrivit cette loi et la remit au sacrificateur, fils de Lévi, qui portait l'arche de l'Alliance de l'Éternel, et à tous les anciens d'Israël. Moïse leur donna cet ordre. Au bout de 7 ans, à l'époque de l'année de la remise, à la fête des huttes, quand tout Israël viendra se présenter devant l'Éternel ton Dieu dans le lieu qu'il choisira, tu liras cette loi devant tout Israël pour qu'ils l'entendent. Tu rassembleras le peuple, les hommes, les femmes, les enfants et l'immigrant qui résidera avec toi, afin qu'ils l'entendent et qu'ils apprennent à craindre l'Éternel votre Dieu, à observer et à mettre en pratique toutes les paroles de cette loi, et leurs fils qui ne la connaîtront pas l'entendront, et ils apprendront à craindre l'Éternel votre Dieu tout le temps que vous vivrez dans le territoire dont vous prendrez possession après avoir passé le Jourdain. L'Éternel dit à Moïse, « Voici que le jour où tu vas mourir approche. Appelle Josué et tenez-vous debout dans la tente de la rencontre. Je lui donnerai mes ordres. » Moïse et Josué allèrent se tenir debout dans la tente de la rencontre. L'Éternel apparut dans la tente dans une colonne de nuée, et la colonne de nuée s'arrêta à l'entrée de la tente. L'Éternel dit à Moïse, « Voici que tu vas mourir, et ce peuple se lèvera et se prostituera avec les dieux étrangers du pays au milieu duquel il entre. Il m'abandonnera et rompra mon alliance que j'ai conclue avec lui. En ce jour-là, ma colère s'enflammera contre lui. Je les abandonnerai et je leur cacherai ma face. Il sera dévoré, de nombreux malheurs et des détresses l'atteindront. Il dira, « N'est-ce point parce que mon Dieu n'est pas au milieu de moi que ces malheurs m'ont atteint ? Et moi, je cacherai totalement ma face en ce jour-là à cause de tout le mal qu'il aura fait, en se tournant vers d'autres dieux. Maintenant, écrivez ce cantique, enseignez-le aux Israélites, mets-le dans leur bouche, et que ce cantique me serve de témoin contre les Israélites, car je ferai entrer ce peuple dans le territoire que j'ai juré à ses pères de lui donner, et qui découle de lait et de miel. Il mangera, se rassasira, s'engraissera, puis il se tournera vers d'autres dieux et leur rendra un culte, il m'outragera et rompra mon alliance. Quand alors de nombreux malheurs et des détresses l'atteindront, ce cantique qui ne sera pas oublié de sa descendance déposera comme témoin contre ce peuple. Je connais en effet ses dispositions qui déjà se manifestent aujourd'hui avant même que je l'aie fait entrer dans le pays que j'ai juré de lui donner. En ce jour-là, Moïse écrivit ce cantique et l'enseigna aux fils d'Israël. L'Éternel donna ses ordres à Josué, fils de Nun. Il dit, « Fortifie-toi et prends courage, car c'est toi qui feras entrer les Israélites dans le pays que j'ai juré de leur donner, et je serai moi-même avec toi. » Lorsque Moïse eut achevé d'écrire dans un livre les paroles de cette loi jusqu'à la fin, il donna cet ordre aux Lévites qui portaient l'arche de l'Alliance de l'Éternel. Prenez ce livre de la loi et mettez-le à côté de l'arche de l'Alliance de l'Éternel, votre Dieu. Il sera là comme témoin contre toi, car je connais ton esprit de rébellion et la raideur de ta nuque. Si vous êtes rebelle contre l'Éternel pendant que je suis encore vivant au milieu de vous, combien plus le serez-vous après ma mort ? Assemblez devant moi tous les anciens de vos tribus et vos officiers. Je dirai ces paroles pour qu'ils les entendent et je prendrai à témoin contre eux le ciel et la terre. Car je sais qu'après ma mort, vous vous corromprez honteusement et que vous vous écarterez de la voie que je vous ai prescrite. Et le malheur vous arrivera dans les temps à venir, quand vous ferez ce qui est mal aux yeux de l'Éternel, au point de l'irriter par l'œuvre de vos mains. » Moïse prononça jusqu'au bout les paroles de ce cantique pour les faire entendre à tout Israël.
1: Deutéronome, chapitre 32. Cieux, prêtez l'oreille
0: et je parlerai. Terre, écoute les paroles de ma bouche, que mon savoir se déverse comme la pluie, que ma parole coule comme la rosée, comme des ondées sur la verdure, comme des gouttes d'eau sur l'herbe, car je proclamerai le nom de l'Éternel. Rendez hommage à notre Dieu, il est le rocher, son œuvre est parfaite, car toutes ses voies sont équitables. C'est un Dieu fidèle et sans injustice, c'est lui qui est juste et droit. S'ils se sont corrompus, ce n'est pas lui, mais ses fils qui sont à blâmer. Race perverse et retorse, est-ce l'Éternel que vous en rendrez responsable? Peuple insensé et dépourvu de sagesse, n'est-il pas ton Père, ton Créateur? N'est-ce pas lui qui t'a fait et qui t'a affermi? Souviens-toi des jours d'autrefois. Considère les années de génération en génération. Interroge ton Père et il te l'annoncera. Tes anciens et ils te le diront. Quand le Très-Haut donna un héritage aux nations, quand il sépara les uns des autres les fils d'Adam, il fixa les limites des peuples d'après le nombre des fils d'Israël, car le partage de l'Éternel, c'est son peuple. Jacob est sa part d'héritage. Il l'a trouvé dans un pays désert, dans un chaos hurlant et aride. Il l'entourait, il en prenait soin, il le gardait comme la prunelle de son œil. Pareil à l'aigle qui éveille sa nichée, voltige sur ses petits, déploie ses ailes, les prend, les porte sur ses plumes. L'Éternel seul le conduisait, et il n'y avait avec lui aucun dieu étranger. Il le faisait monter sur les hauteurs du pays et manger le produit des champs. Il lui donnait comme nourriture le miel de la roche, l'huile du granit du rocher, la crème des vaches et le lait des chèvres, avec la graisse des agneaux, des béliers de Basan et des boucs, avec la fleur du froment. Et tu buvais le sang du raisin, le vin qui fermente. Yeshurun est devenu gras et il s'est régimbé. Tu es devenu gras, épais et replet, et il a laissé Dieu, son Créateur. Il a méprisé le rocher de son salut. Ils excitent sa jalousie par des dieux étrangers. Ils l'irritent par d'horribles pratiques. Ils sacrifient à des démons qui ne sont pas dieux, à des dieux qu'ils ne connaissent pas, nouveaux venus depuis peu, que vos pères n'avaient pas vénérés. Tu as dédaigné le rocher qui t'a fait naître et tu as oublié le Dieu qui t'a engendré. L'Éternel l'a vu et il a ressenti du mépris parce que ses fils et ses filles l'irritaient. Il a dit « Je leur cacherai ma face, je verrai quel sera leur avenir, car c'est une génération versatile. Ce sont des fils auxquels on ne peut se fier. Ils ont excité ma jalousie par ce qui n'est pas Dieu. Ils m'ont irrité par leurs vaines idoles. Et moi, j'exciterai leur jalousie par ce qui n'est pas un peuple. Je les irriterai par une nation insensée. Car le feu de ma colère s'est allumé. Et il brûle jusqu'au fond du séjour des morts. Il dévore la terre et ses productions. Il embrase les fondements des montagnes. J'accumulerai sur eux les malheurs. J'épuiserai mes flèches contre eux. Ils seront exténués par la famine, rongés par la fièvre et par une contagion amère. J'enverrai parmi eux la dent des bêtes et le venin des reptiles. Au dehors, l'épée les privera d'enfants, et au-dedans, la terreur. Il en sera du jeune homme comme de la jeune fille, du nourrisson comme du vieillard aux cheveux blancs. Je voudrais dire, je les emporterai d'un souffle, je ferai disparaître leurs souvenirs d'entre les hommes. Si je ne redoutais les insultes de l'ennemi, je crains que leurs adversaires ne se méprennent et qu'ils ne disent « Notre main est puissante ». Et ce n'est pas l'Éternel qui a fait tout cela, car c'est une nation qui se perd par ses conseils. Il n'y a point en eux d'intelligence. S'ils étaient sages, voici ce qu'ils discerneraient. Ils considéreraient leur avenir. Comment un seul en poursuivrait-il 1000, et deux en mettraient-ils 10 000 en fuite? si leur rocher ne les avait vendus, si l'Éternel ne les avait livrés, car leur rocher n'est pas comme notre rocher, nos ennemis en sont juges. Mais leur vigne est du plan de Sodome et du terroir de Gomorre. Leurs raisins sont des raisins empoisonnés, leurs grappes sont amères, leur vin, c'est le venin des dragons, c'est le poison cruel des vipères. Cela n'est-il pas caché près de moi, scellé dans mes trésors, à moi la vengeance et la rétribution, au temps où leur pied chancellera, car le jour du malheur est proche et leur destin se précipite. L'Éternel jugera son peuple, mais il aura pitié de ses serviteurs, en voyant que leur force est épuisée, et qu'il n'y a plus personne qu'on retienne ou qu'on relâche. Il dira, où sont leurs dieux, le rocher qui leur servait de refuge? C'est Dieu qui mangeait la graisse de leurs sacrifices, qui buvait le vin de leurs libations. Qu'il se lève, qu'il vous secoure, que ce soit pour vous une protection. Maintenant donc, voyez que c'est moi, moi seul qui suis Dieu, et qu'il n'y a point d'autre Dieu près de moi. Moi je fais vivre et je fais mourir, je blesse et je guéris, et personne ne délivre de ma main, car je lève ma main vers le ciel, et je dis, moi je suis vivant pour l'éternité. Si j'aiguise l'éclair de mon épée, et si ma main saisit le droit, je tirerai vengeance de mes adversaires, et je rendrai la pareille à ceux qui me haïssent. J'enivrerai mes flèches de sang, et mon épée se repaîtra de chair, du sang des blessés et des captifs, de la tête des chefs de l'ennemi. Nation, acclamez son peuple, car l'Éternel venge le sang de ses serviteurs, il tire vengeance de ses adversaires, et il fait l'expiation pour son sol, pour son peuple. Moïse vint prononcer, avec Josué, fils de Noun, toutes les paroles de ce cantique pour les faire entendre au peuple. Lorsque Moïse eut achevé de prononcer toutes ces paroles devant tout Israël, il leur dit « Prenez à cœur toutes les paroles que je vous conjure aujourd'hui de commander à vos fils, afin qu'ils observent et mettent en pratique toutes les paroles de cette loi. Car ce n'est pas pour vous une parole creuse, c'est votre vie. » Et c'est par cette parole que vous prolongerez vos jours dans le territoire dont vous prendrez possession, après avoir passé le Jourdain. Ce jour même, l'Éternel parla à Moïse et dit, « Monte sur cette montagne des Abarim sur le mont Nebo, au pays de Moab, vis-à-vis de Jéricho, et regarde le pays de Canaan que je donne en propriété aux Israélites. Tu mourras sur la montagne où tu vas monter, et tu seras recueilli auprès de ton peuple, comme Aaron ton frère est mort sur la montagne de Hor, et a été recueilli auprès de son peuple. Parce que vous avez été infidèles envers moi, au milieu des Israélites, près des eaux de Meriba, à Kadesh, dans le désert de Tsin, et que vous ne m'avez pas sanctifié au milieu des Israélites, tu verras le pays devant toi. » Mais tu n'entreras pas dans le pays que je donne aux Israélites. Deutéronome, chapitre 33. Voici la bénédiction par laquelle Moïse, homme de Dieu, bénit les Israélites avant sa mort. Il dit : L'Éternel est venu du Sinaï, il s'est levé sur eux de Séir, il a resplendi de la montagne de Paran. Et il est sorti du milieu des saintes myriades. Il leur a de sa droite envoyé le feu de la loi. Oui, il chérit les peuples. Tous ses saints sont dans ta main. Ils se sont tenus à tes pieds. Il est ton porte-parole. Moïse nous a prescrit la loi, propriété de l'assemblée de Jacob. Il était roi en Yeshurun, quand se réunissaient les chefs du peuple ainsi que les tribus d'Israël. Que Ruben vive, et qu'il ne meure pas, et que ses hommes soient nombreux. Voici sur Juda ce qu'il dit. Écoute, Éternel, la voix de Juda, et ramène-le vers son peuple, que ses mains le défendent, et que tu lui sois en aide contre ses adversaires. Sur Lévi, il dit, tes Toumim et tes Ourim ont été confiés à l'homme fidèle envers toi. que tu as tenté à Massa et avec qui tu as contesté aux eaux de Meriba. Lui qui dit de son père et de sa mère, je ne les regarde pas. Lui qui ne distingue pas ses frères, qui ne connaît pas ses fils, car les Lévites observent ta parole et gardent ton alliance. Ils enseignent tes ordonnances à Jacob et ta loi à Israël. Ils mettent l'encens sous tes narines et l'offrande entière sur ton autel. Bénis sa force, ô Éternel, agrée l'œuvre de ses mains. Blesse les reins de ceux qui s'élèvent contre lui et de ceux qui le haïssent, qu'il ne se relève plus. Sur Benjamin, il dit, c'est le bien-aimé de l'Éternel, il demeure en sécurité auprès de lui. L'Éternel l'abrite toujours et demeure entre ses épaules. Sur Joseph, il dit, son pays sera béni de l'Éternel par des largesses du ciel, par la rosée, par l'eau qui s'étale dans les profondeurs, par les largesses des produits du soleil, par les largesses de ce qui germe chaque mois, par les prémices des antiques montagnes, par les largesses des collines éternelles, par les largesses de la terre et de ce qu'elle renferme. Que la faveur de celui qui demeure dans le buisson vienne sur la tête de Joseph, sur le front de l'élu parmi ses frères. Son taureau premier-né lui donne de la magnificence. Ses cornes sont les cornes du buffle. Avec elle, il frappe les peuples tous ensemble jusqu'aux extrémités de la terre. Telles sont les myriades d'Éphraïm, telles sont les milliers de Manassé. Sur Zabulon, il dit « Réjouis-toi, Zabulon, dans tes expéditions, et toi, Issachar, dans tes tentes. » Ils appelleront les peuples sur la montagne. Là, ils offriront des sacrifices de justice, car ils suceront l'abondance de la mer et les trésors cachés dans le sable. Sur Gad, il dit, « Béni soit celui qui met Gad à l'aise, lui qui repose comme une lionne. Il déchire le bras et le crâne. Il a choisi les prémices, car là est cachée la part d'un chef. Il a marché en tête du peuple. Il a exécuté la justice de l'Éternel et ses jugements envers Israël. Sur Dan, il dit, Dan est un jeune lion qui s'élance de Bazan. Sur Nephtali, il dit, Nephtali, rassasié de faveur et comblé de bénédictions de l'Éternel, prend possession de l'Occident et du Midi. Sur Aser, il dit, béni soit Aser parmi les fils, qu'il soit en faveur à ses frères et qu'il plonge son pied dans l'huile. Que tes verrous soient de fer et de bronze, et que ta santé dure autant que tes jours. Nul n'est semblable à Dieu, ô Yeshurun. Il chevauche les cieux pour venir à ton secours, et les nuées dans sa majesté. Le Dieu d'éternité est un refuge. Sous toi se trouvent des bras éternels. Devant toi, il a chassé l'ennemi en disant « Extermine !» Israël demeure en sécurité. La source de Jacob est à part dans un pays de blé et de vin nouveau, et son ciel distille la rosée. Heureux es-tu, Israël, qui est comme toi, un peuple sauvé par l'Éternel, le bouclier de ton secours et l'épée de ta majesté. Tes ennemis défailleront devant toi, et tu fouleras leur haut lieu. Deutéronome, chapitre 34. Moïse monta des plaines de Moab sur le mont Nebo, au sommet du Pisga, vis-à-vis de Jéricho. L'Éternel lui fit voir dans tout le pays, Galaad jusqu'à Dan, tout Nephtali, le pays d'Éphraïm et de Manassé, tout le pays de Juda jusqu'à la mer occidentale, le Négueb, la dépression du Jourdain, la vallée de Jéricho, la ville des palmiers jusqu'à Tsoar. L'Éternel lui dit, « C'est là le pays que j'ai promis par serment à Abraham, à Isaac et à Jacob, en disant, « Je le donnerai à ta descendance. Je te l'ai fait voir de tes yeux, mais tu n'y entreras pas. » Moïse, serviteur de l'Éternel, mourut là, dans le pays de Moab, selon l'ordre de l'Éternel. L'Éternel l'ensevelit dans la vallée, au pays de Moab, vis-à-vis de Beth-Peor. Personne n'a connu son tombeau jusqu'à ce jour. Moïse était âgé de 120 ans Lorsqu'il mourut, sa vue n'était pas éteinte et sa vigueur n'avait pas disparu. Les Israélites pleurèrent Moïse pendant 30 jours dans les plaines de Moab, et ces jours de pleurs et de deuil sur Moïse arrivèrent à leur terme. Josué, fils de Noun, était rempli d'un esprit de sagesse, car Moïse avait posé ses mains sur lui. Les Israélites lui obéirent et se conformèrent aux ordres que l'Éternel avait donnés à Moïse. Il ne s'est plus levé en Israël de prophète comme Moïse, que l'Éternel connaissait face à face. Il est incomparable pour tous les signes et prodiges que l'Éternel l'envoya faire au pays d'Égypte contre le Pharaon, contre ses serviteurs et contre tout son peuple, et pour les actes très redoutables que Moïse accomplit à main forte sous les yeux de tout Israël.
1: Chapitre 2, versets 12 à 14 inclus. Je vous écris, petits enfants, parce que vos péchés vous sont pardonnés à cause de son nom. Je vous écris, Père.

Chapitre 2, versets 12 à 14 inclus. Je vous écris, petits enfants, parce que vos péchés vous sont pardonnés à cause de son nom. Je vous écris.

Josué, chapitre 1. Après la mort de Moïse, serviteur de l'Éternel, l'Éternel dit à Josué, fils de Noun, assistant de Moïse, « Moïse, mon serviteur, est mort. Maintenant, lève-toi, traverse le Jourdain que voici, toi et tout ce peuple, en direction du pays que je donne aux Israélites. Tout lieu que foulera la plante de votre pied, je vous le donne comme je l'ai dit à Moïse. Vos frontières s'étendront depuis le désert et le Liban que voici, jusqu'au grand fleuve, le fleuve de l'Euphrate, tout le pays des Hittites et jusqu'à la grande mer au soleil couchant. Nul ne tiendra devant toi tous les jours de ta vie. Je suis avec toi comme je l'ai été avec Moïse. Je ne te délaisserai pas. Je ne t'abandonnerai pas. Fortifie-toi et prends courage, car c'est grâce à toi que ce peuple héritera du pays que j'ai juré à leur père de leur donner. Seulement fortifie-toi et bon courage en observant et en mettant en pratique toute la loi que t'a prescrite Moïse, mon serviteur. Ne t'en détourne ni à droite ni à gauche, afin de réussir partout où tu iras. Ce livre de la loi ne s'éloignera pas de ta bouche. Tu y méditeras jour et nuit pour observer et mettre en pratique tout ce qui y est écrit. Car c'est alors que tu mèneras à bien tes entreprises, c'est alors que tu réussiras. Ne t'ai-je pas donné cet ordre? Fortifie-toi et prends courage. Ne t'effraie pas et ne t'épouvante pas, car l'Éternel ton Dieu est avec toi partout où tu iras. Josué donna cet ordre aux officiers du peuple. « Parcourez le camp, et voici ce que vous commanderez au peuple. Préparez-vous des provisions, car dans 3 jours, vous traverserez le Jourdain que voici pour aller conquérir le pays dont l'Éternel, votre Dieu, vous donne la possession. » Josué dit aux Rubénites, aux Gadites et à la demi-tribu de Manassé, « Rappelez-vous ce que Moïse, serviteur de l'Éternel, vous a commandé, quand il a dit « L'Éternel, votre Dieu, vous accorde le repos. Il vous a donné ce pays. Vos femmes, vos petits-enfants et vos troupeaux demeureront dans le pays que vous a donné Moïse en Transjordanie. Mais vous, vous passerez en ordre de bataille devant vos frères, vous tous, vaillants guerriers, et vous les aiderez. » Jusqu'à ce que l'Éternel ait accordé du repos à vos frères, comme à vous, et qu'ils soient eux aussi en possession du pays que leur donne l'Éternel, votre Dieu. Puis vous reviendrez prendre possession du pays qui est votre propriété. Moïse, serviteur de l'Éternel, vous l'a donné en Transjordanie, au soleil levant. Ils répondirent à Josué, « Nous ferons tout ce que tu nous as ordonné, et nous irons partout où tu nous enverras. Nous t'obéirons comme nous avons obéi en tout à Moïse. Que seulement l'Éternel, ton Dieu, soit avec toi comme il a été avec Moïse. Quiconque sera rebelle à ta voix et n'obéira pas à tes paroles, à tout ce que tu lui commanderas, sera puni de mort. Seulement, fortifie-toi et prends courage. » Josué, chapitre 2. Josué, fils de Noun, envoya secrètement de Chittim 2 espions, en disant « Allez voir le pays et Jéricho. » Ils partirent et entrèrent dans la maison d'une prostituée, dont le nom était Rahab, et ils y couchèrent. On dit au roi de Jéricho « Voici que des Israélites sont arrivés ici cette nuit pour explorer le pays. » Alors le roi de Jéricho envoya dire à Rahab, « Fais sortir les hommes venus chez toi, ceux qui sont entrés dans ta maison, car c'est pour explorer tout le pays qu'ils sont venus. » Mais la femme emmena les 2 hommes, les cacha, et dit, « Oui, ces hommes sont venus chez moi, mais je ne savais pas d'où ils étaient. » Au moment où l'on allait fermer la porte au crépuscule, ces hommes sont sortis sans que je sâche où ils allaient. Hâtez-vous de les poursuivre
et vous les rattraperez. » En fait, elle les avait fait monter sur le toit et les avait dissimulés dans les tiges de lin arrangées pour elle sur le toit. Ces gens les poursuivirent sur la route du Jourdain jusqu'au gué et l'on ferma la porte après la sortie des poursuivants. Avant le coucher des espions, elle monta auprès d'eux sur le toit. Elle dit à ses hommes, « L'Éternel, je le reconnais, vous a donné ce pays. La terreur que vous inspirez s'est abattue sur nous, et tous les habitants de ce pays défaillent devant vous. Car nous avons appris que l'Éternel a mis à sec devant vous les eaux de la mer des gens lors de votre sortie d'Égypte, et comment vous avez traité les deux rois amoréens qui régnaient en Transjordanie, Sihon et Og, que vous avez voués à l'interdit. Nous l'avons appris, le cœur nous a manqué, et chacun a perdu le souffle devant vous, car l'Éternel, votre Dieu, est Dieu dans les cieux, là-haut et sur la terre, ici-bas. Et maintenant, faites-moi donc un serment par l'Éternel. Comme j'ai usé de loyauté envers vous, vous aussi, vous userez de loyauté envers ma famille. Vous me donnerez un signe qui soit certain. Vous laisserez vivre mon père, ma mère, mes frères, mes sœurs et tout ce qui est à eux, et vous nous ferez échapper à la mort. » Ces hommes lui dirent, « Nous sommes prêts à mourir pour vous, pourvu que vous ne divulguiez pas cet engagement entre nous. Quand l'Éternel nous donnera le pays, nous userons envers toi de loyauté et de fidélité. » Elle les fit descendre avec une corde par la fenêtre, car sa maison était dans le mur même du rempart. C'est dans le rempart qu'elle habitait. Elle leur dit, « Allez vers la montagne, sinon les poursuivants vous rejoindront. Mettez-vous à l'abri là-bas, pendant 3 jours, jusqu'au retour de ceux qui vous poursuivent. Après quoi, vous poursuivrez votre chemin. » Ces hommes lui dirent, « Voici de quelle manière nous serons quittes de ce serment que tu nous as fait faire. À notre arrivée dans le pays, attache ce cordon de fil écarlate à la fenêtre par laquelle tu nous as fait descendre, et groupe auprès de toi, dans la maison, ton père, ta mère, tes frères et toute ta famille. Quiconque franchira les portes de ta maison pour sortir, son sang sera sur sa tête, et nous autres serons quittes. Mais si l'on met la main sur l'un de ceux qui se rend avec toi dans la maison, son sang sera sur notre tête. Si tu divulgues cet engagement entre nous, nous serons quittes du serment que tu nous as fait faire. » Elle dit, « Qu'il en soit selon vos engagements. » Elle les laissa partir et ils s'en allèrent. Elle attacha le cordon écarlate à la fenêtre. Ils partirent, arrivèrent à la montagne et y restèrent 3 jours, jusqu'au retour de ceux qui les poursuivaient. Les poursuivants cherchèrent tout au long du chemin sans les trouver. Les deux hommes redescendirent alors de la montagne et traversèrent le Jourdain. Ils arrivèrent auprès de Josué, fils de Noun, et lui racontèrent tout ce qui leur était arrivé. Ils dirent à Josué, « Certainement, l'Éternel a livré tout le pays entre nos mains. Même tous les habitants du pays défaillent devant nous. » Josué, chapitre 3. Josué se leva de bon matin, partit de Chittim. Ils arrivèrent au Jourdain, lui et tous les Israélites, et là, ils passèrent la nuit avant la traversée. Au bout de 3 jours, les officiers parcoururent le camp et donnèrent cet ordre au peuple. Au moment où vous verrez l'arche de l'Alliance de l'Éternel, votre Dieu, avec les sacrificateurs lévites qui la portent, vous partirez du lieu où vous êtes et vous marcherez à sa suite. Mais il y aura entre vous et elle une distance d'environ 2000 coudées. N'en approchez pas. Ainsi, vous connaîtrez le chemin par lequel vous irez, car vous n'êtes jamais passé par ce chemin auparavant. Josué dit au peuple, « Sanctifiez-vous, car demain l'Éternel accomplira des prodiges
au milieu de vous. Josué dit au sacrificateur, « Portez l'arche de l'Alliance et passez devant le peuple. » Ils portèrent l'arche de l'Alliance et marchèrent devant le peuple. L'Éternel dit à Josué, « Aujourd'hui je commence à te rendre grand aux yeux de tout Israël, afin qu'ils sachent que je suis avec toi comme je l'ai été avec Moïse. Et toi, donne cet ordre au sacrificateur qui porte l'arche de l'Alliance. Vous arriverez au bord des eaux du Jourdain, et alors vous vous tiendrez dans le Jourdain. » Josué dit aux Israélites, « Approchez ici et écoutez les paroles de l'Éternel, votre Dieu. » Josué dit, « À ceci vous reconnaîtrez que le Dieu vivant est au milieu de vous et qu'il dépossédera vraiment devant vous les Cananéens, les Hittites, les Phérésiens, les Guirgasiens, les Amoréens et les Yébousiens. Voici que l'arche de l'Alliance du Seigneur de toute la terre traverse le Jourdain devant vous. Maintenant, prenez 12 hommes parmi les tribus d'Israël, un homme par tribu. Dès que les sacrificateurs qui portent l'arche de l'Éternel, le Seigneur de toute la terre, poseront la plante des pieds dans les eaux du Jourdain, les eaux du Jourdain seront coupées, les eaux qui viennent d'Amon, et elles s'arrêteront en une seule masse. Lorsque le peuple sortit de ses tentes pour traverser le Jourdain, les sacrificateurs porteurs de l'arche de l'Alliance marchèrent devant le peuple. Et lorsque les porteurs de l'arche arrivèrent au Jourdain et que les pieds des sacrificateurs qui portaient l'arche baignèrent au bord de l'eau, le Jourdain regorge par-dessus toutes ses berges tout le temps de la moisson. Les eaux qui viennent d'Amon s'arrêtèrent et s'élevèrent en une seule masse à une très grande distance d'Adam, la ville qui est à côté de Tsartan, et celles qui descendent vers la mer de la Araba, la mer salée, furent complètement coupées. Le peuple traversa vis-à-vis de Jéricho. Les sacrificateurs qui portaient l'arche de l'Alliance de l'Éternel se tinrent au sec, de pied ferme, au milieu du Jourdain, et tout Israël passait à sec, jusqu'à ce que toute la nation eût achevé de traverser le Jourdain. Josué, chapitre 4. Lorsque toute la nation eut achevé de traverser le Jourdain, l'Éternel dit à Josué, « Prenez 12 hommes parmi le peuple, un homme par tribu. Donnez-leur cet ordre. Enlevez d'ici, du milieu du Jourdain, de la place où les sacrificateurs se sont arrêtés de pied ferme, 12 pierres que vous ferez passer avec vous et que vous déposerez au campement où vous passerez cette nuit. » Josué appela les 12 hommes qu'il avait fait désigner parmi les Israélites, un homme de chaque tribu. Josué leur dit, « Passez devant l'arche de l'Éternel, votre Dieu, en direction du milieu du Jourdain, et que chacun de vous charge une pierre sur son épaule, selon le nombre des tribus des Israélites, afin que cela soit un signe au milieu de vous. Lorsque vos fils vous demanderont demain, « Que sont ces pierres pour vous ?» Vous leur direz, « C'est que les eaux du Jourdain ont été coupées devant l'arche de l'Alliance de l'Éternel. Lorsqu'elle traversa le Jourdain, les eaux du Jourdain ont été coupées. Ces pierres serviront de mémorial aux Israélites à jamais. » Les Israélites firent ce que Josué avait ordonné. Ils enlevèrent 12 pierres du milieu du Jourdain comme l'Éternel l'avait dit à Josué, selon le nombre des tribus des Israélites. Ils les firent passer avec eux au campement et les y déposèrent. Josué dressa 12 pierres au milieu du Jourdain, à la place où s'étaient arrêtés les pieds des sacrificateurs qui portaient l'arche de l'Alliance, et elles y demeurent jusqu'à aujourd'hui. Les sacrificateurs qui portaient l'arche continuaient à se tenir au milieu du Jourdain jusqu'à l'entière exécution de ce que l'Éternel avait ordonné à Josué de dire au peuple selon tout ce que Moïse avait prescrit à Josué, et le peuple se hâta de passer.
Lorsque tout le peuple eut achevé de passer, l'arche de l'Éternel et les sacrificateurs passèrent devant le peuple. Les Rubénites, les Gadites et la demi-tribu de Manassé passèrent en ordre de bataille devant les Israélites comme Moïse le leur avait dit. Environ 40 000 guerriers en armes passèrent devant l'Éternel, prêts au combat, en direction des plaines de Jéricho. Ce jour-là, l'Éternel rendit Josué grand aux yeux de tout Israël, et ils le respectèrent, comme ils avaient respecté Moïse, tous les jours de sa vie. L'Éternel dit à Josué, « Ordonne aux sacrificateurs qui portent l'arche du témoignage de remonter du Jourdain. » Alors Josué donna cet ordre aux sacrificateurs, « Remontez du Jourdain. » Lorsque les sacrificateurs qui portaient l'arche de l'Alliance de l'Éternel remontèrent du milieu du Jourdain, au moment où ils détachèrent la plante de leurs pieds pour se diriger vers la terre ferme, les eaux du Jourdain retournèrent à leur place et coulèrent comme auparavant, tout le long de ses berges. Le peuple remonta du Jourdain le 10e jour du premier mois, et il campa à Gilgal, à l'extrémité orientale de Jéricho. Ces 12 pierres qu'ils avaient prises du Jourdain, Josué les dressa à Gilgal. Il dit aux Israélites, « Lorsque demain vos fils demanderont à leur père, « Que sont ces pierres ?» Vous en instruirez vos fils et vous direz, « Israël a traversé ce Jourdain à sec. » Car l'Éternel, votre Dieu, a mis à sec devant vous le cours du Jourdain, jusqu'à ce que vous ayez passé comme l'Éternel, votre Dieu, l'avait fait à la mer des Jonc, qu'il a mis à sec devant nous, jusqu'à ce que nous ayons passé. C'est afin que tous les peuples de la terre connaissent que la main de l'Éternel est une main puissante, et afin que vous ayez toujours la crainte de l'Éternel, votre Dieu. » Josué, chapitre 5. Lorsque tous les rois des Amoréens qui sont au-delà du Jourdain, à l'ouest, et tous les rois des Cananéens, près de la mer, apprirent que l'Éternel avait mis à sec le cours du Jourdain devant les Israélites jusqu'à ce qu'ils aient passé, le cœur leur manqua et ils perdirent le souffle devant les Israélites. En ce temps-là, l'Éternel dit à Josué, « Fais-toi des couteaux de pierre et pour la seconde fois, circoncis de nouveau les Israélites. » Josué se fit des couteaux de pierre et circoncis les Israélites près de la colline des Haralotes. Voici la raison pour laquelle Josué les circoncis. Tout le peuple qui était sorti d'Égypte, les mâles, tous les hommes de guerre, étaient morts dans le désert pendant la route après leur sortie d'Égypte. Tout le peuple qui était sorti d'Égypte avait été circoncis. Mais de tout le peuple né dans le désert pendant la route, après la sortie d'Égypte, on n'avait circoncis personne. En effet, les Israélites avaient marché 40 ans dans le désert jusqu'à la disparition du contingent des hommes de guerre sortis d'Égypte qui n'avaient pas écouté la voix de l'Éternel. L'Éternel leur avait juré de ne pas leur faire voir le pays que l'Éternel avait juré à leur père de nous donner, pays découlant de lait et de miel. Ce sont leurs fils qu'il établit à leur place. Josué les circoncis, car ils étaient incirconcis du fait qu'on ne les avait pas circoncis en route. Lorsqu'on eut achevé de circoncire toute la nation, ils restèrent sur place, dans le camp, jusqu'à leur guérison. L'Éternel dit à Josué, « Aujourd'hui, j'ai roulé loin de vous la honte de l'Égypte. Aussi a-t-on appelé ce lieu du nom de Gilgal jusqu'à aujourd'hui. » Les Israélites campèrent à Gilgal et ils célébrèrent la Pâque le 14e jour du mois au soir dans les plaines de Jéricho. Ils mangèrent des productions du pays, des pains sans levain et du pain rôti le lendemain de la Pâque en ce jour même. La manne cessa le lendemain quand ils mangèrent des productions du pays. Pour les Israélites, il n'y eut plus de manne et ils mangèrent des produits du pays de Canaan cette année-là. Comme Josué se trouvait à Jéricho, il leva les yeux et regarda.
voici qu'un homme se tenait en face de lui, son épée nue à la main. Josué marcha vers lui et lui dit, « Es-tu pour nous ou pour nos ennemis ?» Il dit, « Non, mais je suis le chef de l'armée de l'Éternel. J'arrive maintenant. » Josué tomba le visage contre terre, se prosterna et lui dit, « Qu'est-ce que mon Seigneur dit à son serviteur ?» Le chef de l'armée de l'Éternel dit à Josué, « Ôte tes sandales de tes pieds, car le lieu sur lequel tu te tiens est saint. » Josué fit ainsi. Josué, chapitre 6. Jéricho était barré et barricadé à cause des Israélites. Personne ne sortait et personne n'entrait. L'Éternel dit à Josué, « Vois, je livre entre tes mains Jéricho et son roi, les vaillants guerriers. Vous ferez le tour de la ville, tous les hommes de guerre. Vous tournerez autour de la ville une fois. Tu feras ainsi pendant 6 jours. 7 sacrificateurs porteront 7 corps de bélier devant l'arche. Le 7e jour, vous ferez 7 fois le tour de la ville et les sacrificateurs sonneront du cor. Quand on fera retentir la corne de bélier, quand vous entendrez le son du cor, tout le peuple poussera une grande clameur. Alors le rempart de la ville s'écroulera sur lui-même et le peuple montera chacun devant soi. » Josué, fils de Noun, appela les sacrificateurs et leur dit, « Portez l'arche de l'Alliance et que 7 sacrificateurs portent 7 corps de bélier devant l'arche de l'Éternel. » Puis il dit au peuple, « Passez, faites le tour de la ville et que l'avant-garde passe devant l'arche de l'Éternel. » Il en fut comme Josué l'avait dit au peuple. Les 7 sacrificateurs qui portaient les 7 corps de bélier devant l'Éternel passèrent et sonnèrent du cor. L'arche de l'Alliance de l'Éternel les suivait. L'avant-garde marchait devant les sacrificateurs qui sonnaient du cor et l'arrière-garde suivait l'arche. On marchait au son du cor. Josué avait donné cet ordre au peuple. « Vous ne crierez pas, vous ne ferez pas entendre votre voix, et il ne sortira pas une parole de votre bouche, jusqu'au jour où je vous dirai « Poussez des clameurs, alors vous pousserez des clameurs. » L'arche de l'Éternel fit le tour de la ville. Elle tourna une fois, puis ils rentrèrent au camp et y passèrent la nuit. Josué se leva de bon matin et les sacrificateurs portèrent l'arche de l'Éternel. Les 7 sacrificateurs qui portaient les 7 corps de bélier devant l'arche de l'Éternel se remirent en marche et sonnèrent du cor. L'avant-garde les précédait et l'arrière-garde suivait l'arche de l'Éternel. On marchait au son du cor. Ils firent une fois le tour de la ville, le second jour, puis ils retournèrent dans le camp. Ils firent de même pendant 6 jours. Le 7e jour, ils se levèrent avec l'aurore et firent le tour de la ville dans le même ordre 7 fois. Ce fut le seul jour où ils firent 7 fois le tour de la ville. Alors, à la 7e fois, les sacrificateurs sonnèrent du cor et Josué dit au peuple, « Poussez des clameurs, car l'Éternel vous a donné la ville. » La ville sera vouée à l'Éternel par interdit. Elle et tout ce qui s'y trouve. Seule Rahab, la prostituée, aura la vie sauve. Elle et tout ce qui est avec elle dans la maison. Car elle a donné abri aux messagers que nous avions envoyés. Mais attention, gardez-vous de l'interdit. De peur qu'ayant déclaré l'interdit, vous ne preniez de ce qui est interdit et ne mettiez ainsi le camp d'Israël sous l'interdit en y jetant le trouble. Tout l'argent, l'or et les objets de bronze et de fer sont consacrés à l'Éternel. Ils entreront dans le trésor de l'Éternel. Le peuple poussa des clameurs et l'on sonna du cor. Lorsque le peuple entendit le son du cor,
il poussa une grande clameur. Le rempart s'écroula sur lui-même et le peuple monta vers la ville, chacun devant soi. Ils s'emparèrent de la ville, ils vouèrent à l'interdit au fil de l'épée, tout ce qui était dans la ville, hommes et femmes,

Ils firent sortir tous ses parents. Ils les mirent en sûreté en dehors du camp d'Israël. Ils brûlèrent la ville et tout ce qui s'y trouvait, sauf l'argent, l'or et les objets de bronze et de fer qu'ils livrèrent au trésor de la maison de l'Éternel. Josué laissa la vie à Rahab, la prostituée, à sa famille et à tout ce qui lui appartenait. Elle a habité au milieu d'Israël jusqu'à aujourd'hui, parce qu'elle avait donné abri aux messagers que Josué avait envoyés pour espionner Jéricho. En ce temps-là, Josué fit faire ce serment « Maudit soit devant l'Éternel l'homme qui se lèvera pour rebâtir cette ville de Jéricho. Il en assurera les fondations au prix de son fils aîné. Au prix de son cadet, il en posera les portes. » L'Éternel était avec Josué dont la renommée se répandit dans tout le pays. Josué, chapitre 7. C'est alors que les Israélites commirent une infidélité à l'égard de l'interdit. Akan, fils de Carmi, fils de Zabdi, fils de Zéra de la tribu de Juda, prit une part de l'interdit, et la colère de l'Éternel s'enflamma contre les Israélites. Josué envoya de Jéricho des hommes vers Haï, qui est près de Beth-Aven, à l'est de Bethel. Il leur dit « Montez, espionnez le pays. » Ces hommes montèrent pour espionner Haï. Ils revinrent auprès de Josué et lui dirent « Que tout le peuple ne monte pas, que 2 ou 3 000 hommes montent, et ils battront Haï. Ne donne pas là cette fatigue à tout le peuple. » Car les adversaires sont peu nombreux. Environ 3 000 hommes du peuple y montèrent, et ils s'enfuirent devant les gens de Haï. Les gens de Haï abattirent environ 36 d'entre eux. Ils les poursuivirent depuis la porte de la ville jusqu'à Shebarim, et les battirent à la descente. Le cœur du peuple lui manqua et perdit toute vigueur. Josué déchira ses vêtements et tomba la face contre terre devant l'arche de l'Éternel jusqu'au soir, ainsi que les anciens d'Israël. Ils se jetèrent de la poussière sur la tête. Josué dit « Ah, Seigneur Éternel, pourquoi as-tu poussé ce peuple à travers le Jourdain pour nous livrer aux mains des Amoréens et pour nous perdre, si seulement nous avions décidé de rester en Transjordanie ?» « À moi, Seigneur, que vais-je dire maintenant qu'Israël a tourné le dos devant ses ennemis? Les Cananéens et tous les habitants du pays l'apprendront, nous encercleront et retrancheront notre nom du pays. Alors que feras-tu pour ton grand nom ?» L'Éternel dit à Josué, « Lève-toi, qu'est-ce donc? Tu tombes la face contre terre. Israël a péché. » Ainsi, ils ont enfreint l'alliance que je leur avais prescrite. Oui, ils ont pris une part de l'interdit. Ils en ont même volé, même dissimulé et même mis dans leur bagage. Les Israélites ne pourront pas tenir devant leurs ennemis. Ils tourneront le dos devant leurs ennemis, car ils sont eux-mêmes devenus interdits. Je ne continuerai pas à être avec vous. « Si vous ne détruisez pas l'interdit du milieu de vous, lève-toi, sanctifie le peuple. Tu diras, sanctifiez-vous pour demain, car ainsi parle l'Éternel, le Dieu d'Israël. L'interdit est au milieu de toi, Israël. Tu ne pourras pas tenir devant tes ennemis tant que vous n'aurez pas écarté l'interdit du milieu de vous. Vous vous approcherez au matin par tribu. » Et il arrivera que la tribu que l'Éternel aura désignée s'approchera par clan, et le clan que l'Éternel aura désigné s'approchera par famille, et la famille que l'Éternel aura désignée s'approchera par chef. Il arrivera que celui qui sera désigné à cause de l'interdit sera livré au feu, lui et tout ce qui lui appartient. Il a enfreint l'alliance de l'Éternel. Il a commis une infamie en Israël. Josué se leva de bon matin et fit approcher Israël par tribu. La tribu de Juda fut désignée. Il fit approcher les clans de Juda.

Judas et désigna le clan de Zéra. Il fit approcher le clan de Zéra par chef. Zabdi fut désigné. Il fit approcher les chefs de sa famille. Akan, fils de Carmi, fils de Zabdi, fils de Zéra de la tribu de Judas, fut désigné. Josué dit à Akan, « Mon fils, donne gloire à l'Éternel, le Dieu d'Israël, et rends-lui hommage. Déclare-moi donc ce que tu as fait, ne me le cache pas. » Akan répondit à Josué, « C'est vrai, c'est moi qui ai péché contre l'Éternel, le Dieu d'Israël. Voici en détail ce que j'ai fait. J'ai vu dans le butin un manteau de chinéar d'une rare beauté, ainsi que 200 sicles d'argent, et un lingot d'or pesant à lui seul 50 sicles. J'en ai eu envie, et je les ai pris. Ils sont maintenant cachés en terre, à l'intérieur de ma tente, l'argent par dessous. » Josué envoya des gens qui concoururent à la tente. C'était bien caché dans sa tente, l'argent par dessous. Ils enlevèrent le tout de l'intérieur de la tente et l'apportèrent à Josué et à tous les Israélites et le versèrent devant l'Éternel. Josué prit Akan, fils de Zéra, ainsi que l'argent, le manteau et le lingot d'or, ses fils, ses filles et ses bœufs, ses ânes, son petit bétail, sa tente et tout ce qui lui appartenait. Tout Israël se mit avec Josué. Ils les firent monter dans la vallée d'Akor. Josué dit, « Combien tu nous as rendus exécrables ? L'Éternel te rend exécrable en ce jour. » Tout Israël lui jeta des pierres. On les brûla et on les lapida. On dressa sur lui le grand tas de pierres toujours existant, et l'Éternel revint de son ardente colère. C'est ainsi que cet endroit porte jusqu'à aujourd'hui le nom de vallée d'Akor. Josué, chapitre 8. L'Éternel dit à Josué, « Sois sans crainte, ne t'épouvante pas. Prends avec toi tous les gens de guerre. Lève-toi, monte contre Haï. Vois, j'ai livré en ta main le roi de Haï et son peuple, sa ville et son pays. Tu traiteras Haï et son roi comme tu as traité Jéricho et son roi. Mais alors, vous prendrez pour vous comme butin ses dépouilles et son bétail. Quant à toi, tends une embuscade à la ville par derrière. » Josué se leva avec tous les gens de guerre pour monter vers Haï. Josué choisit 30 000 vaillants guerriers et les fit partir de nuit en leur donnant cet ordre. « Attention, tendez une embuscade à la ville par derrière. Ne vous éloignez pas trop de la ville. « Tenez-vous tous prêts. Quant à moi et à tout le peuple qui est avec moi, nous approcherons de la ville. Au moment où ils sortiront à notre rencontre comme la première fois, nous prendrons la fuite devant eux. Ils sortiront à notre poursuite jusqu'à ce que nous les ayons coupés de la ville, car ils diront « Ils fuient devant nous comme la première fois ». Alors que nous fuirons devant eux, vous surgirez de l'embuscade et vous vous emparerez de la ville. L'Éternel, votre Dieu, la livrera entre vos mains. Quand vous tiendrez la ville, vous y mettrez le feu. Vous agirez selon la parole de l'Éternel. Attention, je vous en donne l'ordre. Josué les fit partir et ils allèrent se placer en embuscade. Ils s'installèrent entre Bethel et Haï, à l'ouest de Haï. Josué passa cette nuit-là au milieu du peuple. Josué se leva de bon matin et passa le peuple en revue. Il monta avec les anciens d'Israël en tête du peuple vers Haï. Tous les gens de guerre qui étaient avec lui montèrent et s'approchèrent. Lorsqu'ils furent arrivés en face de la ville, ils établirent un camp au nord de Haï. La vallée était entre eux et Haï. Josué prit environ 5 000 hommes et les plaça en embuscade entre Bethel et Haï, à l'ouest de la ville. Quand le peuple eut installé l'ensemble du camp au nord de la ville et son arrière-garde à l'ouest de la ville, Josué alla cette nuit-là au milieu de la vallée.
Lorsque le roi de Haï s'en aperçut, lui et tout son peuple se hâtèrent de se lever, et les hommes de la ville sortirent au signal donné à la rencontre d'Israël pour combattre en face de la Araba. Ils ne savaient pas qu'il y avait une embuscade contre lui derrière la ville. Josué et tout Israël cédèrent devant eux et prirent la fuite par le chemin du désert. On héla toute la population de la ville afin de les poursuivre. Ils poursuivirent donc Josué et furent coupés de la ville. Il ne resta personne dans Haï et Bethel qui ne soit sorti à la poursuite d'Israël en abandonnant la ville ouverte afin de poursuivre Israël. L'Éternel dit à Josué, « Pointe vers Haï le javelot que tu as à la main, car je la livre entre tes mains. » Josué pointa vers la ville le javelot qu'il avait à la main. Alors les hommes de l'embuscade sortirent en hâte de leur position et s'élancèrent au moment où ils étendaient la main. Ils arrivèrent à la ville, la prirent et se hâtèrent d'y mettre le feu. Les gens de Haï se retournèrent et voici ce qu'ils virent. La fumée de la ville montait jusqu'au ciel. Ils n'eurent même plus la place de fuir d'un côté ou de l'autre. Le peuple qui fuyait au désert se retourna contre les poursuivants. Josué et tout Israël virent que les hommes de l'embuscade avaient pris la ville et que la fumée de la ville montait. Ils firent volte-face et battirent les gens de Haï. Les autres sortirent de la ville à leur rencontre et les gens de Haï se trouvèrent pris de part et d'autre au milieu d'Israël qui les battit sans laisser ni reste ni rescapé. Quant au roi de Haï, ils le saisirent vivant et l'amenèrent à Josué. Lorsqu'il eut achevé de tuer tous les habitants de Haï, à l'extérieur dans le désert où on les poursuivit et que tous jusqu'au dernier furent tombés sous l'épée, tout Israël revint à Haï et la frappa du tranchant de l'épée. Tous ceux qui tombèrent ce jour-là, tant hommes que femmes, furent au nombre de 12 000, tous habitants de Haï. Josué ne ramena pas la main qu'il étendait avec le javelot avant d'avoir voué à l'interdit tous les habitants de Haï. Toutefois, Israël prit pour lui comme butin à son profit le bétail et les dépouilles de cette ville-là selon l'ordre de l'Éternel donné à Josué. Josué incendia Haï et en fit pour toujours le tertre désolé qui existe encore aujourd'hui. Quant au roi de Haï, il le pendit au bois jusqu'au soir, et au déclin du soleil, Josué donna l'ordre de descendre le cadavre du bois. On le jeta à l'entrée de la porte de la ville, et l'on dressa sur lui le grand tas de pierres qui existe encore aujourd'hui. Alors Josué bâtit un autel à l'Éternel, le Dieu d'Israël, sur le mont Ébal, selon ce que Moïse, serviteur de l'Éternel, avait ordonné aux Israélites, comme il est écrit dans le livre de la loi de Moïse, un autel de pierres brutes sur lesquelles on n'avait pas brandi le fer. Ils y présentèrent des holocaustes à l'Éternel et offrirent des sacrifices de communion. Et là, il écrivit sur les pierres un double de la loi que Moïse avait écrite en présence des Israélites. Tout Israël, ses anciens, ses officiers et ses juges, se tenaient de part et d'autre de l'arche, étrangers comme nationaux, en face des sacrificateurs lévites qui portaient l'arche de l'Alliance de l'Éternel, moitié du côté du mont Garizim et moitié du côté du mont Ébal, selon l'ordre de Moïse, serviteur de l'Éternel, de bénir le peuple d'Israël en premier lieu. Ensuite, Josué proclama toutes les paroles de la loi, la bénédiction et la malédiction, selon tout ce qui est écrit dans le livre de la loi. Il ne resta pas une seule parole de tout ce que Moïse avait prescrit que Josué ne proclama en présence de toute l'assemblée d'Israël, ainsi que des femmes, des enfants et des étrangers qui marchaient au milieu d'eux. Josué,
Chapitre 9. Quand ils l'apprirent, tous les rois de l'autre côté du Jourdain, de la montagne, de la Chephéla et de toute la côte de la grande mer, du côté du Liban, les Hittites, les Amoréens, les Cananéens, les Phéréziens, les Éviens et les Yébousiens, se coalisèrent d'un commun accord pour combattre Josué et Israël. Les habitants de Gabaon apprirent aussi comment Josué avait traité Jéricho et Haï. Ils eurent recours, eux aussi, à une ruse. Ils partirent comme en délégation, en prenant des sacs usés pour leurs ânes et des outres de vin usées, déchirées et rapiécées. Ils avaient aux pieds de vieilles sandales usées et recousues, et sur le dos de vieux vêtements usés. Tout le pain dont ils avaient fait provision était sec et en miettes. Ils allèrent trouver Josué au camp de Gilgal et lui dirent ainsi qu'aux hommes d'Israël, « Nous arrivons d'un pays lointain. À présent, concluez une alliance avec nous. » Mais les hommes d'Israël objectèrent à l'interlocuteur et vient, « Peut-être habites-tu près de moi. Comment alors conclurai-je une alliance avec toi ?» Ils dirent alors à Josué, « Nous sommes tes serviteurs. » Josué leur demanda, « Qui êtes-vous et d'où venez-vous » Ils lui répondirent, « Tes serviteurs arrivent d'un pays très lointain, sur le renom de l'Éternel, ton Dieu, car nous avons entendu parler de lui, de tout ce qu'il a fait en Égypte, et de tout ce qu'il a fait aux deux rois des Amoréens en Transjordanie, Sihon, roi de Hecbon, et Og, roi de Bassan, qui habitaient à Ashtaroth. Nos anciens et tous les habitants de notre pays nous ont dit, « Prenez des provisions de route et allez à leur rencontre. Vous leur direz, « Nous sommes vos serviteurs. À présent, concluez une alliance avec nous. Voici notre pain. Il était chaud quand nous l'avons emporté de nos maisons comme provision de route le jour où nous sommes partis pour aller vers vous. Maintenant, le voici tout sec et en miettes. Ces outres à vin que nous avions remplies, neuves, les voici déchirées. Voyez nos vêtements et nos sandales tout usées par l'extrême longueur du chemin. » On prit de leurs provisions sans avoir consulté l'Éternel. Josué fit la paix et conclut une alliance avec eux en leur garantissant la vie, et les princes de la communauté leur en firent le serment. Au bout de 3 jours, après qu'ils eurent conclu une alliance avec eux, voici ce qui arriva. Les Israélites apprirent qu'ils étaient leurs voisins et qu'ils habitaient au milieu d'eux. Les Israélites partirent et arrivèrent dans leur ville le 3e jour. Ces villes sont Gabaon, Képhira, Beéroth et Kiriath-Yéarim. Les Israélites ne les tuèrent pas à cause du serment que les princes de la communauté leur avaient fait par l'Éternel, le Dieu d'Israël. Mais toute la communauté murmura contre les princes. Tous les princes déclarèrent à toute la communauté, « C'est nous qui leur avons fait un serment par l'Éternel, le Dieu d'Israël. Maintenant, nous ne pouvons plus les toucher. Voici comment nous les traiterons. Nous les laisserons vivre pour ne pas attirer sur nous l'indignation de l'Éternel à cause du serment que nous leur avons fait. Qu'ils vivent, leur dirent les princes, et ils furent employés à couper le bois et à puiser l'eau de toute la communauté, selon cette déclaration des princes. Josué les appela et leur parla en ces termes, « Pourquoi nous avez-vous trompés en disant nous demeurons à une grande distance de vous ?» alors que vous habitez au milieu de nous. Maintenant, vous êtes maudits. Aucun d'entre vous ne cessera d'être esclave. Vous couperez le bois et vous puiserez l'eau de la maison de mon Dieu. » Ils répondirent à Josué, « C'est qu'on a raconté en détail à tes serviteurs que l'Éternel ton Dieu avait ordonné à ton serviteur Moïse de vous donner tout ce pays et de détruire tous ses habitants devant vous. Votre présence nous a inspiré une grande crainte pour nos vies. Voilà pourquoi nous avons agi de la sorte. Et maintenant,
Nous voici entre tes mains. Traite-nous comme il te semble bon et juste de nous traiter. » C'est ainsi qu'il les traita, les arrachant de la main des Israélites qui ne les tuèrent pas. Josué les destina en ce jour-là à couper le bois et à puiser l'eau pour la communauté et pour l'autel de l'Éternel, au lieu qu'ils devaient choisir jusqu'à aujourd'hui. Josué, chapitre 10. Adoni-Tzedek, roi de Jérusalem, apprit que Josué s'était emparé de Haï et l'avait voué à l'interdit, qu'il avait traité Haï et son roi comme il avait traité Jéricho et son roi, et que les habitants de Gabaon avaient fait la paix avec Israël et demeuraient au milieu d'eux. Il eut alors une forte crainte, car Gabaon était une grande ville, comme une des villes royales, plus grande même que Haï, et tous ses hommes étaient vaillants. Adoni-Tzedek, roi de Jérusalem, envoya dire à Oham, roi de Hébron, à Piréam, roi de Yarmouth, à Yafia, roi de Lachish, et à Debir, roi d'Eglon, « Montez vers moi et aidez-moi afin que nous frappions Gabaon, car elle a fait la paix avec Josué et avec les Israélites. » S'étant unis, cinq rois des Amoréens, le roi de Jérusalem, le roi de Hébron, le roi de Yarmouth, le roi de Lachish et le roi de Eglon montèrent avec toutes leurs armées. Ils établirent leur camp devant Gabaon et l'attaquèrent. Les gens de Gabaon envoyèrent dire à Josué, au camp de Gilgal, « N'abandonne pas tes serviteurs, monte vers nous en hâte, délivre-nous, donne-nous du secours, car tous les rois des Amoréens qui habitent la montagne se sont coalisés contre nous. » Josué monta de Gilgal, lui et tous les gens de guerre avec lui, et tous les vaillants guerriers. L'Éternel dit à Josué, « Ne les crains pas, car je les livre entre tes mains, et aucun d'eux ne tiendra devant toi. » Josué arriva subitement sur eux. Il avait marché toute la nuit depuis Gilgal. L'Éternel les mit en déroute devant Israël. Il leur porta un coup décisif à Gabaon, les poursuivit sur le chemin qui monte à Beth-Horon, et les battit jusqu'à Azekah et à Makeda. Dans leur fuite devant Israël, voici ce qui arriva quand ils furent à la descente de Beth-Horon. L'Éternel fit tomber du ciel sur eux de grosses pierres jusqu'à Azekah, et ils périrent. Ceux qui moururent par les pierres de grêle furent plus nombreux que ceux que les Israélites tuèrent par l'épée. Alors Josué parla à l'Éternel le jour où l'Éternel livra les Amoréens aux Israélites, et il dit en présence d'Israël, « Soleil, tiens-toi immobile sur Gabaon, et toi, lune, sur la vallée d'Aïalon. » Et le soleil se tint immobile, et la lune s'arrêta, jusqu'à ce que la nation eût tiré vengeance de ses ennemis. Cela est écrit dans le livre du juste. Le soleil s'arrêta au milieu du ciel et ne se hâta point de se coucher presque tout un jour. Il n'y a pas eu de jour comme celui-là, ni avant ni après, où l'Éternel ait écouté la voix d'un homme, car l'Éternel combattait pour Israël. Et Josué et tout Israël avec lui retourna au camp à Gilgal. Ces cinq rois s'enfuirent et se cachèrent dans la grotte à Makeda. On fit un rapport à Josué en ces termes. Les cinq rois se trouvent cachés dans la grotte à Makeda. Josué dit, « Roulez de grosses pierres à l'entrée de la grotte et postez-y des hommes pour les garder. Et vous, ne vous arrêtez pas, poursuivez vos ennemis et coupez-leur la retraite. Ne les laissez pas entrer dans leur ville, car l'Éternel votre Dieu les a livrés entre vos mains. » Après que Josué et les fils d'Israël eurent achevé de leur porter un coup terrible au point de les exterminer, à l'exception des rescapés d'entre eux qui échappèrent en arrivant jusqu'aux villes fortifiées,
tout le peuple revint tranquillement au camp vers Josué à Makkéda, sans que personne ose dire un mot contre les Israélites. Josué dit alors, « Ouvrez l'entrée de la grotte, faites-moi sortir de la grotte ces cinq rois. » C'est ainsi qu'on fit sortir vers lui de la grotte ces cinq rois, le roi de Jérusalem, le roi de Hébron, le roi de Yarmouth, le roi de Lachish, le roi de Églon. Lorsqu'on eut fait sortir ces rois vers Josué, Josué appela tous les hommes d'Israël et dit aux capitaines des gens de guerre qui avaient marché avec lui, « Approchez, mettez vos pieds sur le cou de ces rois. » Ils s'approchèrent et mirent les pieds sur leur cou. Josué leur dit, « Soyez sans crainte et ne vous épouvantez pas. Fortifiez-vous et ayez du courage, car c'est ainsi que l'Éternel traitera tous vos ennemis contre lesquels vous combattez. » Après cela, Josué les frappa et les fit mourir. Il les pendit à cinq arbres et ils restèrent pendus aux arbres jusqu'au soir. Vers le coucher du soleil, Josué ordonna de les descendre des arbres. On les jeta dans la grotte où ils s'étaient cachés et l'on mit à l'entrée de la grotte de grosses pierres. Elles y sont restées jusqu'à aujourd'hui. Josué prit Makkéda le même jour et la frappa du tranchant de l'épée, ainsi que son roi. Il les voua à l'interdit, ainsi que toute personne qui s'y trouvait. Il ne laissa pas un rescapé, et il traita le roi de Makkéda comme il avait traité le roi de Jéricho. Josué et tout Israël avec lui passa de Makkéda à Libna, et il attaqua Libna. L'Éternel la livra aussi avec son roi, entre les mains d'Israël, qui la frappa du tranchant de l'épée, ainsi que toute personne qui s'y trouvait. Il n'y laissa pas un rescapé, et il traita son roi comme il avait traité le roi de Jéricho. Josué et tout Israël avec lui passa de Libna à Lachish. Il établit son camp devant elle et l'attaqua. L'Éternel livra Lachish entre les mains d'Israël, qui la prit le second jour et la frappa du tranchant de l'épée, ainsi que toute personne qui s'y trouvait, comme il avait traité Libna. Alors Horam, roi de Guézer, monta pour secourir Lachish. Josué le frappa, lui et son peuple, sans laisser de rescapés. Josué et tout Israël avec lui passa de Lachish à Églon. Ils établirent leur camp devant elle et l'attaquèrent. Ils la prirent le même jour et la frappèrent du tranchant de l'épée, ainsi que toute personne qui s'y trouvait. Josué la voua à l'interdit le jour même comme il avait traité Lachish. Josué et tout Israël avec lui monta de Églon à Hébron et ils l'attaquèrent. Ils la prirent et la frappèrent du tranchant de l'épée. Elle, son roi, toutes les villes qui en dépendaient et toute personne qui s'y trouvait, comme il l'avait fait à Églon. Josué n'en laissa aucun rescapé et la voua à l'interdit, ainsi que toute personne qui s'y trouvait. Josué et tout Israël avec lui se tourna vers Debir et l'attaqua. Il la prit, elle, son roi, et toutes les villes qui en dépendaient. Ils les frappèrent du tranchant de l'épée et vouèrent à l'interdit toute personne qui s'y trouvait, sans en laisser aucun rescapé. Josué traita Debir et son roi comme il avait traité Hébron et comme il avait traité Libna et son roi. Josué frappa tout le pays, la montagne, le Négeb, la Chephéla et les coteaux, ainsi que tous leurs rois. Il ne laissa aucun rescapé et il voua à l'interdit tout ce qui respirait, comme l'avait ordonné l'Éternel, le Dieu d'Israël. Josué les frappa de Kadesh Barnéa à Gaza, tout le pays de Goshen jusqu'à Gabaon. Josué prit en même temps tous ses rois et leur pays, car l'Éternel, le Dieu d'Israël, combattait pour Israël. Et Josué et tout Israël avec lui retourna au camp à Gilgal. Josué, chapitre 11. À cette nouvelle,
Yabin, roi de Hatsor, envoya des messagers à Yoab, roi de Madon, au roi de Shimron, au roi d'Akshaph, au roi qui était au nord dans la montagne, dans la Araba, au sud de Kinarot, dans la Shephela, et dans la contrée de Dor, à l'ouest, aux Cananéens de l'est et de l'ouest, aux Amoréens, aux Hittites, aux Phérésiens, aux Yébousiens dans la montagne, et aux Éviens au pied de l'Hermon dans le pays de Mitzpah. Ils sortirent, eux et toutes leurs armées avec eux, formant un peuple en quantité aussi innombrable que le sable qui est sur le bord de la mer, et les chevaux et les chars étaient très nombreux. Tous ces rois se concertèrent et vinrent établir leur camp près des eaux de Mérom pour combattre contre Israël. L'Éternel dit à Josué, « Ne les crains pas, car demain, à pareille heure, moi, je les livre tous blessés à mort devant Israël. Tu couperas les jarrets de leurs chevaux et tu brûleras leurs chars par le feu. » Josué, avec tous ses gens de guerre, arriva subitement sur eux près des eaux de Mérom et ils tombèrent sur eux. L'Éternel les livra entre les mains d'Israël. Ils les frappèrent et les poursuivirent jusqu'à Sidon la Grande, jusqu'à Mesrephoth-Maïm et jusqu'à la vallée du Mitzpah vers l'est. Ils les frappèrent sans leur laisser de rescapés. Josué les traita comme l'Éternel le lui avait dit. Il coupa les jarrets de leurs chevaux et il brûla leurs chars par le feu. En ce temps-là, rebroussant chemin, Josué s'empara de Hatsor et il frappa son roi de l'épée. En effet, autrefois c'était Hatsor qui était la capitale de tous ses royaumes. On frappa du tranchant de l'épée et l'on voua à l'interdit toute personne qui s'y trouvait. Il ne resta rien de ce qui respirait et l'on brûla Hatsor par le feu. Josué s'empara aussi de toutes les villes de ses rois et de tous leurs rois. Il les frappa du tranchant de l'épée, il les voua à l'interdit, comme l'avait ordonné Moïse, serviteur de l'Éternel. Mais Israël ne brûla aucune des villes situées sur des collines, à l'exception seulement de Hatsor qui fut brûlé par Josué. Les Israélites enlevèrent pour eux tout le butin de ces villes et le bétail, mais ils frappèrent du tranchant de l'épée tous les hommes jusqu'à ce qu'ils les aient exterminés sans rien laisser de ce qui respirait. Ce que l'Éternel avait ordonné à son serviteur Moïse, Moïse l'avait ordonné à Josué et Josué l'accomplit. Il ne négligea rien de tout ce que l'Éternel avait ordonné à Moïse. Josué prit ainsi tout ce pays, la montagne, tout le Négeb, tout le pays de Goshen, la Shephela, la Araba, la montagne d'Israël avec sa partie de la Shephela, depuis le mont Chauve qui s'élève vers Séir jusqu'à Baal-Gad dans la dépression du Liban, au pied de la montagne d'Hermon. Il s'empara de tous leurs rois, les frappa et les mit à mort. Josué fit longtemps la guerre contre tous ses rois. Il n'y eut aucune ville à faire la paix avec les Israélites, excepté Gabaon, habité par les Éviens. Ils les prirent toutes en combattant, car c'est de l'Éternel que venait l'endurcissement de leur cœur à faire la guerre à Israël, afin que celui-ci puisse les vouer à l'interdit, sans leur faire grâce, et les exterminer comme l'Éternel l'avait ordonné à Moïse. Dans le même temps, Josué se mit en marche et il retrancha les Anakim des monts d'Hébron, de Débir, d'Anab, de tous les monts de Juda et de tous les monts d'Israël. Josué les voua à l'interdit avec leurs villes. Il ne resta point d'Anakim dans le pays des Israélites. Il n'en subsista qu'à Gaza, Gath et Asdod. Josué prit donc tout le pays selon tout ce que l'Éternel avait dit à Moïse,
et Josué le donna en héritage à Israël, d'après sa répartition en tribus. Puis le pays fut tranquille, sans guerre. Josué, chapitre 12. Voici les rois du pays que les Israélites frappèrent et dont ils possédèrent le territoire en Transjordanie, vers le soleil levant, depuis le torrent de l'Arnon jusqu'à la montagne d'Hermon, avec toute la Araba à l'est. Sihon, roi des Amoréens, qui habitait à Ecbon, il dominait depuis la Roer, qui est au bord du torrent de l'Arnon, et depuis le milieu du torrent sur la moitié de Galaad, jusqu'au torrent de Yabok, frontière des Ammonites, sur la Araba jusqu'à la mer de Kinaroth à l'Orient, et jusqu'à la mer de la Araba, la mer Salée, à l'est vers Beth Yeshimoth, et du côté du Midi, sous les pentes du Pisga, puis le territoire de Og, roi de Bazan, l'un des derniers, Réphaïm qui habitait à Ashtaroth et à Edrei. Il dominait sur la montagne d'Hermon, sur Salka, sur tout le Bazan, jusqu'à la frontière des Guéchouriens et des Maacatiens, et sur la moitié de Galaad, frontière de Sihon, roi de Ecbon. Moïse, serviteur de l'Éternel, et les Israélites les frappèrent, et Moïse, serviteur de l'Éternel, donna leur pays en possession aux Rubénites, aux Gadites et à la demi-tribu de Manassé. Voici les rois du pays que Josué et les Israélites frappèrent en Cisjordanie, à l'ouest, depuis Baal-Gad, dans la dépression du Liban, jusqu'au mont Chauve qui s'élève vers Séir. Josué donna leur pays en possession aux tribus d'Israël selon leur répartition. Dans la montagne, dans la Shephela, dans la Araba, sur les coteaux, dans le désert et dans le Négeb, pays des Hittites, des Amoréens, des Cananéens, des Phérésiens, des Éviens et des Yébousiens. Le roi de Jéricho, 1. Le roi de Haï du côté de Bethel, 1. Le roi de Jérusalem, 1. Le roi de Hébron, 1. Le roi de Yarmouth, 1. Le roi de Lachish, 1. Le roi d'Eglon, 1. Le roi de Gézer, 1. Le roi de Debir, 1. Le roi de Guéder, 1. Le roi de Horma, 1. Le roi d'Arad, 1. Le roi de Libna, 1. Le roi d'Adoulam, 1. Le roi de Makeda, 1. Le roi de Bethel, 1. Le roi de Tapoua, 1. Le roi de Éfer, 1. Le roi d'Éphec, 1. Le roi de Lacaron, 1. Le roi de Madon, 1. Le roi de Hatsor, 1. Le roi de Shimron-Méron, 1. Le roi d'Akshaf, 1. Le roi de Taanak, 1. Le roi de Megiddo, 1. Le roi de Kedesh, 1. Le roi de Yokneam, au Carmel, 1. Le roi de Dor, dans la contrée de Dor, 1. Le roi de Goyim, près de Gilgal, 1. Le roi de Tirsa, 1. Total des rois, 31. Josué, chapitre 13. Josué était vieux, d'un âge avancé. L'Éternel lui dit alors, « Tu es devenu vieux, tu es d'un âge avancé. » Et le pays qui reste à occuper est très grand. Voici le pays qui reste, tous les districts des Philistins et tout le territoire des Guéchouriens, depuis le Chior qui coule devant l'Égypte jusqu'à la frontière d'Écron, au nord, contrée qui doit être tenue pour cananéenne et qui est occupée par les cinq ducs des Philistins, celui de Gaza, celui d'Asdod, celui d'Ascalon, celui de Gath, et celui d'Écron, et par les Aviens, à partir du Midi, tout le pays des Cananéens, et Meera, qui est aux Sidoniens, jusqu'à Aphek, jusqu'à la frontière des Amoréens, le pays des Gibliens, et tout le Liban, vers le soleil levant, depuis Baal-Gad, au pied de la montagne d'Hermon, jusqu'à l'entrée de Hamath, tous les habitants de la montagne, depuis le Liban, jusqu'à Misrephoth-Maïm,
tous les Sidoniens, je les déposséderai devant les Israélites. Pourtant, donne tout cela en héritage par le sort à Israël, comme je te l'ai ordonné, et divise maintenant ce pays-ci pour le donner en héritage aux 9 tribus et à la demi-tribu de Manassé. Avec l'autre demi-tribu, les Rubénites et les Gadites ont reçu leur héritage, celui que Moïse leur avait attribué en Transjordanie, à l'est, et tel que leur avait donné Moïse, serviteur de l'Éternel. Depuis Aroer, sur les bords du torrent de l'Arnon, et depuis la ville qui est au milieu de la vallée, tout le plateau de Médéba jusqu'à Dibon, toutes les villes de Sihon, roi des Amoréens, qui régnait à Ekbon jusqu'à la frontière des fils d'Ammon, Galaad, le territoire des Guéchouriens et des Maacathiens, toute la montagne d'Hermon et tout Bassan jusqu'à Salca, tout le royaume de Og en Bazan, qui régnait à Ashtaroth et à Edrei, et qui était l'un des derniers Réphaïm. Moïse frappa ses rois et les déposséda. Mais les Israélites ne dépossédèrent pas les Guéchouriens et les Maacathiens, si bien que Guéchour et Maacath ont habité au milieu d'Israël jusqu'à aujourd'hui. La tribu de Lévi fut la seule à laquelle on ne donna point d'héritage. Les sacrifices consumés par le feu devant l'Éternel, le Dieu d'Israël, tel fut son héritage, comme il le lui avait dit. Moïse avait donné à la tribu des Rubénites une part selon leur clan. Ils eurent pour territoire à partir d'Aroer, sur les bords du torrent de l'Arnon, et de la ville qui est au milieu de la vallée, tout le plateau près de Médéba. Ekbon et toutes ces villes sur le plateau, Dibon, Bamoth-Baal, Beth-Baal-Méon, Yatsa, Kedemoth, Mephaat, Kiryataim, Sibma, Tseret à Shahar sur la montagne de la vallée, Beth-Peor, les pentes du Pisga, Beth-Ayeshimoth, toutes les villes du plateau et tout le royaume de Sihon, roi des Amoréens, qui régnait à Ekbon. Moïse l'avait frappé, lui et les princes de Madian, Évi, Rekem, Tsur, Hur et Reba, vassaux de Sihon et qui habitaient dans le pays. Parmi ceux que les Israélites tuèrent par l'épée, il y avait aussi le devin Balaam, fils de Béor. La frontière des Rubénites était le Jourdain et sa rive. Voilà l'héritage des Rubénites selon leur clan, les villes et leurs villages. Moïse avait donné à la tribu de Gad, aux Gadites, une part selon leur clan. Ils eurent pour territoire Yaézer, toutes les villes de Galaad, la moitié du pays des Ammonites jusqu'à Aroer vis-à-vis de Rabba, depuis Ekbon jusqu'à Ramath-Mitzpé et Bétonim, depuis Mahanaïm jusqu'à la frontière de Debir, et dans la vallée Beth-Aram, Beth-Nimra, Soukot et Tsaphon, reste du royaume de Sihon, roi de Ekbon, avec le Jourdain et ses environs, jusqu'à l'extrémité de la mer de Kinneret, de l'autre côté du Jourdain, à l'Orient. Voilà l'héritage des Gadites, selon leur clan, les villes et leurs villages. Moïse avait donné à la demi-tribu de Manassé, à la demi-tribu des fils de Manassé, une part selon leur clan. Ils eurent pour territoire, à partir de Mahanaïm, tout Bazan, tout le royaume de Og, roi de Bazan, et tous les bourgs de Yaïr en Bazan, 60 villes. La moitié de Galaad, Ashtaroth et Edrei, villes du royaume de Og en Bazan, échurent aux fils de Makir, fils de Manassé, à la moitié des fils de Makir, selon leur clan. C'est là l'héritage que donna Moïse dans les plaines de Moab, de l'autre côté du Jourdain, vis-à-vis de Jéricho, à l'est. Moïse ne donna pas d'héritage à la tribu de Lévi. L'Éternel, le Dieu d'Israël, tel fut son héritage, comme il le lui avait dit. Josué, chapitre 14.
Voici ce que les Israélites reçurent en héritage dans le pays de Canaan, ce que le sacrificateur Éléazar, Josué, fils de Noun, et les chefs de famille des tribus donnèrent en héritage aux Israélites. On tira au sort leur héritage comme l'Éternel l'avait ordonné par l'intermédiaire de Moïse pour les 9 tribus et pour la demi-tribu. Car Moïse avait donné un héritage aux 2 tribus et à la demi-tribu en Transjordanie. Mais il n'avait pas donné aux Lévites d'héritage parmi eux. Les fils de Joseph formaient 2 tribus, Manassé et Éphraïm. Et l'on ne donna point de part aux Lévites dans le pays, si ce n'est des villes de résidence et leurs abords pour leurs troupeaux et leurs biens. Les Israélites agirent comme l'Éternel l'avait ordonné à Moïse et partagèrent le pays. Les fils de Juda s'avancèrent vers Josué à Gilgal, et Caleb, fils de Jephunné, le Kénizien, lui dit « Tu sais, toi, ce que l'Éternel a déclaré à Moïse, homme de Dieu, en ce qui nous concerne, moi et toi, à Kadesh Barnéa. J'étais âgé de 40 ans lorsque Moïse, serviteur de l'Éternel, m'envoya de Kadesh Barnéa pour espionner dans le pays, et je lui fis un rapport avec droiture de cœur. Mes frères qui étaient montés avec moi firent perdre courage au peuple, mais moi je suivis pleinement la voie de l'Éternel mon Dieu. Et ce jour-là, Moïse fit ce serment. Assurément, le pays que ton pied a foulé sera ton héritage, et celui de tes fils à perpétuité, parce que tu as pleinement suivi la voie de l'Éternel mon Dieu. Maintenant, voici que l'Éternel m'a fait vivre, comme il l'a dit. Il y a 45 ans que l'Éternel parlait ainsi à Moïse lorsqu'Israël marchait dans le désert, et maintenant me voici aujourd'hui, âgé de 85 ans. Je suis encore vigoureux, comme au jour où Moïse m'envoya. J'ai autant de force maintenant que j'en avais alors, pour le combat, comme pour sortir ou revenir. Donne-moi donc cette montagne dont l'Éternel a parlé ce jour-là, car tu as appris ce même jour qu'il s'y trouve des Anakim et qu'il y a de grandes villes fortifiées. Que l'Éternel soit seulement avec moi, et je les déposséderai comme l'Éternel l'a dit. Josué bénit Caleb, fils de Jephunné, et il lui donna Hébron pour héritage. C'est ainsi que Caleb, fils de Jephunné, le Kénizien, a eu jusqu'à ce jour Hébron pour héritage, parce qu'il avait pleinement suivi la voie de l'Éternel, le Dieu d'Israël. Hébron s'appelait autrefois Kiriath Arba. Arba avait été l'homme le plus grand parmi les Anakim. Le pays fut dès lors tranquille, sans guerre. Josué, chapitre 15. Le lot pour la tribu des fils de Juda selon leur clan s'étendait vers la frontière d'Édom, au désert de Tsin, au midi, à l'extrême sud. Ainsi, leur frontière méridionale partait de l'extrémité de la mer Salée, de la langue qui fait face au Négeb. Elle aboutissait au sud de la montée d'Akrabim, passait par Tsin et montait au sud de Kadesh Barnéa. Elle passait de là par Hetzron, montait vers Adar et tournait à Karkaa. Elle passait ensuite par Atzmon et aboutissait au torrent d'Égypte. La frontière débouchait sur la mer. Ce sera votre frontière. À l'est, la frontière était la mer Salée, jusqu'à l'embouchure du Jourdain. Du côté nord, la frontière partait de la langue de mer qui est à l'embouchure du Jourdain. Elle passait vers Beth-Ogla, passait au nord de Beth-Araba et s'élevait jusqu'à la pierre de Bohan, fils de Ruben. La frontière montait à Debir, par la vallée d'Accor et se dirigeait vers le nord du côté de Gilgal, qui est vis-à-vis de la montée d'Adoumim, au sud du torrent. Elle passait près des eaux d'En-Shemesh.
et débouchait sur En-Rogel. La frontière montait de là par la vallée de Ben-Hinnom au flanc sud de Yébus, qui est Jérusalem, puis s'élevait jusqu'au sommet de la montagne qui est devant la vallée de Hinnom, à l'ouest, et à l'extrémité de la vallée des Réphaïm, au nord. Du sommet de la montagne, la frontière s'incurvait jusqu'à la source des eaux de Nephtoa, continuait vers les villes de la montagne d'Ephron et s'incurvait par Baala, qui est Kiryat Yéharim. De Baala, la frontière tournait à l'ouest vers les monts de Séhir, passait au flanc du mont des forêts au nord, c'est Kessalon, descendait à Beth-Shemesh et passait par Timna. Elle aboutissait au flanc d'Écron, au nord, s'incurvait vers Chikron, passait par la montagne de Baal, aboutissait à Yabneel et débouchait sur la mer. La frontière occidentale était la grande mer et son rivage. Telles furent de tous les côtés les frontières des fils de Juda selon leur clan. On donna à Caleb, fils de Jephunné, une part au milieu des fils de Juda, comme l'Éternel l'avait ordonné à Josué. Kiryat Arba, qui est Hébron, Arba était le père d'Anak. Caleb en déposséda les trois fils d'Anak, Shekaï, Haïman et Talmaï, descendants d'Anak. De là, il monta contre les habitants de Debir. Debir s'appelait autrefois Kiryat Sefer. Caleb dit, « Je donnerai ma fille, Aksa, pour femme à celui qui battra Kiryat Sefer et qui s'en emparera. » Othniel, fils de Kenaz, frère de Caleb, s'en empara, et Caleb lui donna pour femme sa fille, Aksa. Lorsqu'elle fut entrée chez Othniel, elle l'incita à demander un champ à son père. Elle sauta de son âne, et Caleb lui dit, « Qu'as-tu ? » Elle répondit, « Accorde-moi une faveur, car tu m'as placé dans une terre du sud. Donne-moi aussi des fontaines d'eau. » Et il lui donna les fontaines supérieures et les fontaines inférieures. Tel fut l'héritage de la tribu des fils de Juda, selon leur clan. Les villes situées à l'extrémité du territoire des fils de Juda, vers la frontière d'Édom, dans le Négeb, étaient Kabseel, Éder, Yagour, Kina, Dimona, Adada, Kadesh, Hatsor, Itan, Zif, Telem, Behalot, Hatsor, Adata, Keriot, Etzron, qui est Hatsor, Hamam, Shema, Molada, Hatsar, Gada, Ekmon, Bet, Palet, Hatsar, Shual, Be'er, Sheba, Biziotia, Baala, Iyim, Hatsem, El Tolad, Kessil, Horma, Tsiglag, Madmana, Sansana, Lebaot, Shilhim, Aïn et Rimon. Total des villes, 29 et leurs villages. Dans la Shephela, Eshtaol, Tzorea, Akna, Zanoa, Enganim, Tapua, Enam, Yarmut, Adulam, Soko, Azeka, Shaharaim, Aditaim, Gedera et Gederotaim, 14 villes et leurs villages. Tsenan, Adaka, Migdalgad, Dilean, Mitzpe, Yogteel, Lakish, Botsakat, Eglon, Kabon, Lahmas, Kitlik, Gederot, Beddagon, Naama et Makeda, 16 villes et leurs villages. Libna, Eter, Akan, Yifta, Akna, Netzib, Keila, Akzib et Maresha, 9 villes et leurs dépendances. Écron et ses dépendances et ses villages. Depuis Écron et à l'occident, toutes les villes près d'Asdod et leurs villages. Asdod, ses dépendances et ses villages. Gaza, ses dépendances et ses villages. Jusqu'au torrent d'Égypte, à la grande mer et à son rivage. Dans la montagne,
Shamir, Yatir, Soko, Dana, Kiryat Sana, qui est de Bir, Anab, Eshtemo, Anim, Goshen, Holon et Gilo, 11 villes et leurs villages. Arab, Douma, Ocean, Yanoum, Bet Tapua, Afeka, Humeta, Kiryat Arba, qui est Hébron, et Tsior, 9 villes et leurs villages. Maon, Carmel, Zif, Yuta, Jizreel, Yokdeam, Zanoa, Caïn, Gibea et Timna, 10 villes et leurs villages. Haloul, Betsour, Gedor, Maharat, Bet Anot et El Tekon, 6 villes et leurs villages. Kiryat Baal, qui est Kiryat Yeharim, et Rabba, 2 villes et leurs villages. Dans le désert, Bet Araba, Midin, Sekaka, Nibkan, Ir Amela et En-Gedi, 6 villes et leurs villages. Les fils de Juda ne purent pas déposséder les Yébousiens qui habitaient à Jérusalem, et les Yébousiens ont habité avec les fils de Juda à Jérusalem jusqu'à aujourd'hui. Josué, chapitre 16. Le lot qui échut aux fils de Joseph s'étendait depuis le Jourdain, près de Jéricho, vers les eaux de Jéricho, à l'est, par le désert qui s'élève de Jéricho dans la montagne de Béthel. Il continuait de Béthel à Luz et passait vers la frontière des Archiens à Ataroth. Puis il descendait à l'ouest vers la frontière des Yaphelétiens, jusqu'au territoire de Beth-Horon, la basse, et jusqu'à Gézer pour déboucher sur la mer. Tel fut l'héritage des fils de Joseph, Manassé et Éphraïm. Voici la frontière des fils d'Éphraïm selon leur clan. La frontière de leur héritage était, à l'Orient, Ataroth-Adar, jusqu'à Beth-Horon la Haute. La frontière aboutissait du côté de l'ouest vers Mikmeta, au nord, tournait vers l'est vers Taanat-Silo, qu'elle traversait à l'est vers Yanoa. De Yanoa, elle descendait à Ataroth et à Naharata, touchait à Jéricho et aboutissait au Jourdain. De Tapua, elle allait vers l'ouest au torrent de Cana pour aboutir à la mer. Tel fut l'héritage de la tribu des fils d'Éphraïm selon leur clan, ainsi que les villes réservées aux fils d'Éphraïm au milieu de l'héritage des fils de Manassé, toutes avec leurs villages. Ils ne dépossédèrent pas les Cananéens qui habitaient à Gézer, et les Cananéens ont habité au milieu d'Éphraïm jusqu'à aujourd'hui, mais ils furent assujettis à la corvée. Josué, chapitre 17. Il y eut un lot pour la tribu de Manassé, qui était le premier-né de Joseph. Makir, premier-né de Manassé et père de Galaad, avait eu Galaad et Bazan, car il était un homme de guerre. Il y eut un lot pour les autres fils de Manassé, selon leur clan. Pour les fils d'Abiézer, les fils de Élec, les fils d'Azriel, les fils de Sichem, les fils de Hépher, les fils de Shemida. Ce sont là les enfants mâles de Manassé, fils de Joseph, selon leur clan. Tselophad, fils de Hépher, fils de Galaad, fils de Makir, fils de Manassé, n'avait pas de fils, mais des filles, dont voici les noms. Mala, Noa, Hogla, Milka et Tirtsa. Elles se présentèrent devant le sacrificateur Éléazar, devant Josué, fils de Noun, et devant les princes, en disant « L'Éternel a commandé à Moïse de nous donner un héritage parmi nos frères. » Alors on leur donna, selon l'ordre de l'Éternel,
un héritage parmi les frères de leur père. On donna par le sort 10 portions à Manassé, outre le pays de Galaad et de Basan, qui est de l'autre côté du Jourdain. Car les filles de Manassé eurent un héritage parmi ses fils, et le pays de Galaad fut pour les autres fils de Manassé.

couchait sur la mer. Le territoire du Midi était à Éphraïm, celui du Nord à Manassé, et la mer leur servait de frontière. Ils touchaient à Aser vers le Nord et à Issacar vers l'Est. Manassé possédait dans Issacar et dans Aser Beth-Shan et ses dépendances, Yibleham et ses dépendances, les habitants de Dor et ses dépendances, les habitants d'Endor et ses dépendances, les habitants de Taanak et ses dépendances, et les habitants de Megiddo et ses dépendances, trois contrées. Les fils de Manassé ne purent pas prendre possession de ces villes, et les Cananéens voulurent rester dans ce pays. Lorsque les Israélites furent assez forts, ils soumirent les Cananéens à la corvée, mais ils ne purent les déposséder. Les fils de Joseph parlèrent à Josué en ces mots : « Pourquoi m'as-tu donné en héritage un seul lot, une seule portion, tandis que je suis un peuple nombreux, puisque l'Éternel m'a béni jusqu'à présent ?» Josué leur dit : « Si tu es un peuple nombreux, monte à la forêt et tu te déboiseras un endroit dans le pays des Phérésiens et des Réphaïm, puisque la montagne d'Éphraïm est trop exiguë pour toi. » Les fils de Joseph dirent : « La montagne ne nous suffira pas. De plus, il y a des chars de fer chez tous les Cananéens qui habitent la vallée, ceux qui sont à Beth-Shan et ses dépendances et ceux qui sont dans la vallée de Jisréel. » Josué dit à la maison de Joseph, Éphraïm et Manassé, « Tu es un peuple nombreux, et ta force est grande. Tu n'auras pas un simple lot, mais tu auras la montagne, même si c'est une forêt. Tu la déboiseras et en tireras profit. Tu déposséderas les Cananéens malgré leurs chars de fer et malgré leur force. » Josué, chapitre 18. Toute la communauté des Israélites s'assembla à Silo. Ils y placèrent la tente de la rencontre. Le pays était soumis devant eux. Il restait 7 tribus des Israélites qui n'avaient pas encore reçu leur part d'héritage. Josué dit aux Israélites : « Jusqu'à quand négligerez-vous de prendre possession du pays que l'Éternel, le Dieu de vos pères, vous a donné ? Choisissez-vous 3 hommes par tribu, et je les enverrai en mission. Ils se lèveront, parcourront le pays, en feront le relevé suivant leur héritage et reviendront auprès de moi. Ils se le répartiront en 7 parts. Juda restera dans ses frontières au sud et la maison de Joseph restera dans ses frontières au nord. Vous donc, vous ferez le relèvement du pays en 7 parties. Et vous me l'apporterez ici. Je jetterai pour vous le sort ici même devant l'Éternel notre Dieu. Mais il n'y aura point de part pour les Lévites au milieu de vous, car le sacerdoce de l'Éternel est leur héritage, et Gad, Ruben et la demi-tribu de Manassé ont pris en Transjordanie, à l'est, leur héritage que Moïse, serviteur de l'Éternel, leur a donné. » Ces hommes se levèrent et partirent. Josué avait donné cet ordre à ceux qui allaient faire le relevé du pays. « Allez, parcourez le pays, faites-en le relevé et revenez auprès de moi. Puis je jetterai pour vous le sort devant l'Éternel à Silo. » Ces hommes partirent, traversèrent le pays et firent sur un document le relevé en 7 parties, selon les villes. Ils vinrent auprès de Josué dans le camp à Silo. Josué jeta pour eux le sort à Silo devant l'Éternel, et il y fit le partage du pays entre les Israélites, d'après leur répartition. Le lot de la tribu des fils de Benjamin fut tiré selon leur clan, et la frontière de leur lot se trouvait entre les fils de Juda et les fils de Joseph. Du côté du nord, leur frontière partait du Jourdain. Elle montait au flanc de Jéricho au nord, s'élevait dans la montagne vers l'ouest pour déboucher sur le désert de Beth-Aven. La frontière passait de là par Luz, au flanc de Luz

liait Bethel au sud et elle descendait à Ataroth-Adar par-dessus la montagne qui est au sud de Beth-Horon la basse. Du côté occidental, la frontière s'incurvait et tournait du côté de la mer vers le sud, depuis la montagne qui est vis-à-vis de Beth-Horon au sud, et débouchait sur Kiryat Baal, qui est Kiryat Yéarim, ville des fils de Juda. Tel est le côté occidental. Le côté méridional commençait à l'extrémité de Kiryat Yéarim. La frontière aboutissait à l'ouest. Elle aboutissait à la source des eaux de Neftoa. La frontière descendait à l'extrémité de la montagne qui est vis-à-vis de la vallée de Ben-Hinnom, dans la vallée des Réphaïm, au nord. Elle descendait par la vallée de Hinnom, sur le flanc des Yébousiens, au sud, et descendait jusqu'à En-Rogel. Elle s'incurvait au nord et aboutissait à En-Shemesh, puis à Gelilot, qui est vis-à-vis de la montée d'Adoumin. Et elle descendait à la pierre de Bohan, fils de Ruben. Elle passait au flanc nord de la montagne face à la Araba, puis descendait vers la Araba. Et la frontière passait vers le flanc nord de Beth-Ogla, pour aboutir à la langue de la mer Salée, au nord, vers l'embouchure du Jourdain, au sud. C'était la frontière méridionale. Du côté oriental, le Jourdain formait la frontière. Tel fut l'héritage des fils de Benjamin, selon leur clan, avec ses frontières de tous les côtés. Les villes de la tribu des fils de Benjamin, selon leur clan, étaient Jéricho, Beth-Ogla, Emek, Ketzitz, Beth-Araba, Tsemaraïm, Bethel, Avim, Para, Ophra, Kephar, Ammonaï, Ophni et Geba, 12 villes et leurs villages. Gabaon, Rama, Beeroth, Mitzpé, Kephira, Motsa, Rekem, Yirpeil, Tarehala, Tsela, Elef, Yebus, qui est Jérusalem, Gibeat et Kiryat, 14 villes et leurs villages. Tel fut l'héritage des fils de Benjamin selon leur clan. Josué, chapitre 19. Le deuxième lot qui sortit fut pour Siméon, la tribu des fils de Siméon selon leur clan. Leur héritage était au milieu de l'héritage des fils de Juda. Ils eurent dans leur héritage Béar-Sheba, Sheba, Molada, Hatsar, Shual, Bala, Hatsem, El-Tolad, Betul, Orma, Tziglag, Beth-Markabot, Hatsar-Sousa, Beth le Baot et Charouen, 13 villes et leurs villages, Aïn, Rimon, Éther et Akan, 4 villes et leurs villages, et tous les villages aux environs de ces villes, jusqu'à Baalat-Béer, qui est Ramat du Midi. Tel fut l'héritage de la tribu des fils de Siméon selon leur clan. L'héritage des fils de Siméon fut pris sur la contrée des fils de Juda, car la part des fils de Juda était trop grande pour eux, et c'est au milieu de leur héritage que les fils de Siméon reçurent le leur. Le troisième lot fut pour les fils de Zabulon, selon leur clan. La frontière de leur héritage s'étendait jusqu'à Sarid. Elle montait vers l'ouest et vers Marehala, et touchait à Dabéchet, puis au torrent qui coule devant Yokneam. De Sarid, elle tournait à l'est vers le soleil levant. Sur la frontière de Kislot-Tabor, aboutissait à Dabrat et montait à Yafia. De là, elle passait à l'Orient par Gita-Efer, par Ita-Katsin, aboutissait à Rimon, s'incurvant jusqu'à Néa. La frontière tournait ensuite au nord de Hanaton et débouchait sur le ravin de Yifat-El. De plus, Katat, Nahalal, Shimron, Yidehala, Bethléem, 12 villes et leurs villages.
tel fut l'héritage des fils de Zabulon selon leur clan, ces villes-là et leurs villages. Le quatrième lot qui sortit fut pour Issacar, pour les fils d'Issacar selon leur clan. Leurs frontières atteignaient Yisraël, Kesulot, Sunem, Apharaïm, Chion, Anaharat, Rabit, Kishion, Abet, Remet, En Ganim, En Hada et Bet Patset. Elle touchait à Tabor, à Shahatima, à Bet Shemesh et débouchait sur le Jourdain. 16 villes et leurs villages. Tel fut l'héritage de la tribu des fils d'Issacar selon leur clan, ces villes-là et leurs villages. Le cinquième lot qui sortit fut pour la tribu des fils d'Azer selon leur clan. Leurs frontières étaient Elkat, Ali, Beten, Akshath, Alamelech, Hamead et Mishéal. Elles touchaient vers l'occident au Carmel et au Shior Libnat. Puis elles tournaient vers le soleil levant à Beth Dagon, touchaient Zabulon et la vallée de Yiftat-El, au nord de Beth Emek et de Neuiel, et aboutissaient à Kaboul à gauche. Et vers Hébron, Rehob, Hamon et Cana, jusqu'à Sidon la Grande. La frontière tournait ensuite vers Rama, jusqu'à la ville forte de Tyr, et vers Oza, pour déboucher sur la mer par la contrée d'Akzib. De plus, Houma, Afek et Rehob, 22 villes et leurs villages. Tel fut l'héritage de la tribu des fils d'Azer selon leur clan, ces villes-là et leurs villages. Le sixième lot qui y sortit fut pour les fils de Nephtali selon leur clan. Leurs frontières s'étendaient depuis Eleph, depuis Elon, par Tsaanaïm, Adami Neked et Yabneel jusqu'à Lakoum et débouchaient sur le Jourdain. Elles tournaient vers l'ouest à Aznot Tabor et de là aboutissaient à Houkok. Elles touchaient à Zabulon du côté du sud, à Azer du côté de l'ouest et à Juda. Le Jourdain était vers le soleil levant. Les villes fortes étaient Tzidim, Tser, Hamat, Rakat, Kinneret, Adama, Rama, Hatzor, Kedesh, Edrei, En Hatzor, Yireon, Migdal El, Orem, Bet Anat et Bet Shemesh. 19 villes et leurs villages. Tel fut l'héritage de la tribu des fils de Nephtali selon leur clan, ces villes-là et leurs villages. Le septième lot qui sortit fut pour la tribu des fils de Dan selon leur clan. La frontière de leur héritage était Tsoréa, Eshtaol, Ir Shemesh, Shaalabin, Ayalon, Yitla, Elon, Timnata, Ekron, Elteke, Gibeton, Baalat, Yehud, Bene Berak, Gat Rimon, les eaux de Yarkon et Rakon avec le territoire vis-à-vis de Jaffa. Le territoire des fils de Dan leur échappait. Alors les fils de Dan montèrent et combattirent contre l'Ékem. Ils s'en emparèrent et la frappèrent du tranchant de l'épée. Ils en prirent possession, s'y établirent et l'appelèrent Dan, du nom de Dan, leur père. Tel fut l'héritage et la tribu des fils de Dan, selon leur clan, ces villes-là et leurs villages. Pour finir, lorsqu'ils eurent hérité du pays d'après ses frontières, les Israélites donnèrent à Josué, fils de Noun, un héritage au milieu d'eux. Selon l'ordre de l'Éternel, ils lui donnèrent la ville qu'il demanda, Timnath-Séra, dans la montagne d'Éphraïm. Il rebâtit la ville et s'y installa. Tels sont les héritages que les sacrificateurs Éléazar, Josué, fils de Noun, et les chefs de famille selon les tribus des Israélites distribuèrent par le sort devant l'Éternel à Silo. À l'entrée de la tente de la rencontre, ils achevèrent ainsi le partage du pays. Josué, chapitre 20. L'Éternel parla à Josué et dit « Parle aux Israélites, dis-leur, établissez pour vous les villes de refuge
dont je vous ai parlé par l'intermédiaire de Moïse. Le meurtrier qui aura tué quelqu'un involontairement, par mégarde, pourra s'y enfuir. Elles vous serviront de refuge contre le vengeur du sang. Le meurtrier s'enfuira vers l'une de ces villes, s'arrêtera à l'entrée de la porte de la ville et exposera son cas aux anciens de cette ville. Ils le recueilleront auprès d'eux dans la ville et lui donneront un endroit pour résider avec eux. Si le vengeur du sang le poursuit, ils ne livreront pas le meurtrier entre ses mains, car c'est par mégarde qu'il a tué son prochain et sans avoir été auparavant son ennemi. Il restera dans cette ville jusqu'à ce qu'il ait comparu en jugement devant la communauté, jusqu'à la mort du souverain sacrificateur alors en fonction. À cette époque, le meurtrier s'en retournera et rentrera dans sa ville et dans sa maison, dans la ville d'où il s'était enfui. Ils consacrèrent Kedesh en Galilée, dans la montagne de Nephtali, Sichem dans la montagne d'Éphraïm, et Kiriat Arba, qui est Hébron, dans la montagne de Juda. Et de l'autre côté du Jourdain, à l'orient de Jéricho, ils désignèrent Bétser, dans le désert, sur le plateau dans la tribu de Ruben, Ramoth en Galaad, dans la tribu de Gad, et Golan en Basan, dans la tribu de Manassé. Telles furent les villes assignées à tous les Israélites et à l'immigrant en séjour au milieu d'eux, afin que celui qui aurait tué quelqu'un involontairement s'y enfuit et qu'il ne meure pas de la main du vengeur du sang avant d'avoir comparu devant la communauté. Josué, chapitre 21. Les chefs de famille des Lévites s'approchèrent du sacrificateur Éléazar, de Josué, fils de Noun, et des chefs de famille des tribus des Israélites. Ils leur parlèrent à Silo, dans le pays de Canaan, et dirent « L'Éternel a ordonné par l'intermédiaire de Moïse de nous assigner des villes pour habitation et leurs abords pour notre bétail. » Les Israélites donnèrent alors aux Lévites sur leur héritage les villes suivantes et leurs abords d'après l'ordre de l'Éternel. On tira le sort pour les clans des Kéatites. Parmi les Lévites, les fils du sacrificateur Aaron eurent par le sort 13 villes de la tribu de Juda, de la tribu de Siméon et de la tribu de Benjamin. Les autres fils de Kéat eurent par le sort 10 villes des clans de la tribu d'Éphraïm, de la tribu de Dan et de la demi-tribu de Manassé. Les fils de Gershon eurent par le sort 13 villes des clans de la tribu d'Issacar, de la tribu d'Aser, de la tribu de Nephtali et de la demi-tribu de Manassé en Basan. Les fils de Merari, selon leur clan, eurent 12 villes de la tribu de Ruben, de la tribu de Gad et de la tribu de Zabulon. Les Israélites donnèrent aux Lévites par le sort ces villes et leurs banlieues, comme l'Éternel l'avait ordonné par l'intermédiaire de Moïse. Ils donnèrent de la tribu des fils de Juda et de la tribu des fils de Siméon les villes qui vont être nominativement désignées, et qui furent pour les fils d'Aaron d'entre les clans Kéatites, descendants de Lévi, car le sort les avait désignés les premiers. Ils leur donnèrent Kiriat Arba, qui est Hébron, dans la montagne de Juda, et les abords qui l'entourent. Arba était le père d'Anak. Mais les champs de la ville et ses villages furent accordés en propriété à Caleb, fils de Yéphouné. Ils donnèrent au fils du sacrificateur Aaron la ville de refuge pour les meurtriers, Hébron et ses abords, Libna et ses abords, Yatir et ses abords, Eshtemoa et ses abords, Holon et ses abords, Debir et ses abords, Aïn et ses abords, Yuta et ses abords, ainsi que Beth-Shemesh et ses abords, 9 villes de ces 2 tribus, et de la tribu de Benjamin, Gabaon et ses abords, Geba et ses abords, Anatot et ses abords, ainsi que Almon et ses abords, 4 villes.
Total des villes des sacrificateurs, fils d'Aaron, 13 villes et leurs abords. Les Lévites, appartenant au clan des autres fils de Kehath, eurent par le sort des villes de la tribu d'Éphraïm. On leur donna la ville de refuge pour les meurtriers, Sichem et ses abords dans les monts d'Éphraïm, Gézer et ses abords, Kibtsaïm et ses abords, ainsi que Beth-Horon et ses abords, 4 villes. De la tribu de Dan, El-Teke et ses abords, Gibbeton et ses abords, Ayalon et ses abords, ainsi que Gath-Rimmon et ses abords, 4 villes. Et de la demi-tribu de Manassé, Taanak et ses abords, ainsi que Gath-Rimmon et ses abords, 2 villes. Total des villes, 10 et leurs abords pour les clans des autres fils de Kehath. On donna aux fils de Gershon, d'entre les familles des Lévites, de la demi-tribu de Manassé, la ville de refuge pour les meurtriers, Golan en Basan et ses abords, ainsi que Beershtra et ses abords, 2 villes. De la tribu d'Issacar, Kishion et ses abords, Dabrat et ses abords, Yarmout et ses abords, ainsi que En-Ganim et ses abords, 4 villes. De la tribu d'Azer, Michael et ses abords, Abdon et ses abords, Elkat et ses abords, ainsi que Rehob et ses abords, 4 villes. Et de la tribu de Nephtali, la ville de refuge pour les meurtriers, Kedesh en Galilée et ses abords, Amoth Dor et ses abords, ainsi que Kartan et ses abords, 3 villes. Total des villes des Gershonites selon leur famille, 13 villes et leurs abords. On donna au reste des Lévites qui appartenaient aux familles des fils de Merari, de la tribu de Zabulon, Yokneam et ses abords, Kartan et ses abords, Dimna et ses abords, ainsi que Nahalal et ses abords, 4 villes. De la tribu de Ruben, Betser et ses abords, Yatsa et ses abords, Kedemoth et ses abords, ainsi que Mephaat et ses abords, 4 villes. Et de la tribu de Gad, la ville de refuge pour les meurtriers, Ramoth en Galaad et ses abords, Mahanaïm et ses abords, Ekbon et ses abords, ainsi que Yaézer et ses abords, en tout 4 villes. Total des villes qui échurent par le sort aux fils de Merari selon leur clan, formant le reste des clans des Lévites, 12 villes. Total des villes des Lévites au milieu de la propriété des Israélites, 48 villes et leurs abords. Chacune de ces villes avait ses abords qui l'entouraient. Il en était de même pour toutes ces villes. C'est ainsi que l'Éternel donna à Israël tout le pays qu'il avait juré de donner à leur père. Ils en prirent possession et s'y établirent. L'Éternel leur accorda du repos tout alentour, comme il l'avait juré à leur père. Aucun de leurs ennemis ne put leur résister, et l'Éternel livra tous leurs ennemis entre leurs mains. De toutes les bonnes paroles que l'Éternel avait dites à la maison d'Israël, aucune ne resta sans effet, toutes s'accomplirent. Josué, chapitre 22. Alors Josué appela les Rubénites, les Gadites et la demi-tribu de Manassé. Il leur dit, « Vous avez observé tout ce que vous avez ordonné Moïse, serviteur de l'Éternel, et vous avez obéi à ma voix en tout ce que je vous ai ordonné. Vous n'avez pas abandonné vos frères pendant de longs jours et jusqu'à aujourd'hui, et vous avez observé l'ordre que l'Éternel votre Dieu vous avait donné. » À présent, que l'Éternel votre Dieu a accordé du repos à vos frères, comme il le leur avait dit, prenez maintenant le chemin de vos tentes dans le pays qui vous appartient, et que Moïse, serviteur de l'Éternel, vous a donné en Transjordanie. Veillez à mettre en pratique le commandement et la loi que vous a ordonné Moïse, serviteur de l'Éternel. Aimez l'Éternel votre Dieu. Marchez dans toutes ses voies, observez ses commandements, attachez-vous à lui et servez-le de tout votre cœur et de toute votre âme. » Josué les bénit et les renvoya,
et ils s'en allèrent à leur tente. Moïse avait donné à une moitié de la tribu de Manassé un héritage en Basan, et Josué donna à l'autre moitié un héritage auprès de ses frères en Cisjordanie, à l'ouest. Lorsque Josué les renvoya vers leur tente, il les bénit et leur dit « Retournez à vos tentes avec de grandes richesses, avec des taureaux fort nombreux et avec une quantité considérable d'argent, d'or, de bronze, de fer et de vêtements. Partagez avec vos frères le butin de vos ennemis. Les Rubénites, les Gadites et la demi-tribu de Manassé s'en retournèrent après avoir quitté les Israélites à Silo, dans le pays de Canaan, pour aller dans le pays de Galaad, pays dont ils avaient eu la possession sur l'ordre de l'Éternel par l'intermédiaire de Moïse. Quand ils furent arrivés au district du Jourdain, qui appartiennent aux fils de Canaan, les Rubénites, les Gadites et la demi-tribu de Manassé y bâtirent un autel sur le Jourdain, un autel d'aspect grandiose. Les Israélites apprirent que l'on disait « Voici que les Rubénites, les Gadites et la demi-tribu de Manassé ont bâti cet autel juste en face du pays de Canaan, des districts du Jourdain, du côté des Israélites. » Lorsque les Israélites eurent appris cela, toute la communauté des Israélites s'assembla à Silo pour monter contre eux en ordre de bataille. Les Israélites envoyèrent auprès des Rubénites, des Gadites et de la demi-tribu de Manassé au pays de Galaad, Phinéas, fils du sacrificateur, Éléazar, et 10 princes avec lui, 1 prince par famille pour chacune des tribus d'Israël. Tous étaient chefs de leur famille, parmi les milliers d'Israël. Ils se rendirent auprès des Rubénites, des Gadites et de la demi-tribu de Manassé, au pays de Galaad, et ils parlèrent en ces termes. Voici ce qu'a dit toute la communauté de l'Éternel. Que signifie cette infidélité que vous avez commise envers le Dieu d'Israël, en vous détournant aujourd'hui de l'Éternel, en vous bâtissant un autel pour vous révolter aujourd'hui contre l'Éternel? Le crime de Peor est-il peu de chose pour vous, alors que nous ne nous en sommes pas encore purifiés jusqu'à ce jour et qu'un fléau s'est déchaîné dans la communauté de l'Éternel? Et vous vous détournez aujourd'hui de l'Éternel? Si vous vous révoltez aujourd'hui contre l'Éternel, demain, il s'irritera contre toute la communauté d'Israël. Or donc, si le pays qui est votre propriété est impur, passez dans le pays qui est la propriété de l'Éternel, où se trouve la demeure de l'Éternel, et ayez une propriété au milieu de nous. Mais ne vous révoltez pas contre l'Éternel, et ne vous insurgez pas contre nous, en vous bâtissant un autel, outre l'autel de l'Éternel notre Dieu. Lorsque Achan, fils de Zéra, commit une infidélité au sujet de l'interdit, ce fut contre toute la communauté d'Israël que l'indignation de l'Éternel éclata. Or, il ne fut pas le seul homme à périr pour son crime. Les Rubénites, les Gadites et la demi-tribu de Manassé répondirent ainsi au chef des milliers d'Israël. « Dieu, Dieu, l'Éternel Dieu, Dieu l'Éternel, c'est lui qui sait, et c'est Israël qui le saura. Si c'est par révolte et par infidélité envers l'Éternel, ne nous sauve pas en ce jour. Si nous nous sommes bâtis un autel pour nous détourner de l'Éternel, si c'est pour y présenter des holocaustes et des offrandes, et si c'est pour y faire des sacrifices de communion que l'Éternel en demande compte, non, certes, nous avons fait cela parce que nous étions inquiets à la pensée que demain vos fils ne disent à nos fils « Qu'y a-t-il de commun entre vous et l'Éternel, le Dieu d'Israël ?» L'Éternel a mis le Jourdain pour frontière entre nous et vous, Rubénites et Gadites. Vous n'avez point de part à l'Éternel, et à cause de vos fils, nos fils cesseraient de craindre l'Éternel. Alors nous nous sommes dit « Mettons-nous à l'œuvre pour bâtir un autel, non pour des holocaustes et pour des sacrifices,
mais comme un témoin entre nous et vous, ainsi qu'entre nos descendants après nous, que nous pratiquons le culte de l'Éternel devant sa face par nos holocaustes, par nos victimes et nos sacrifices de communion, afin que vos fils ne disent pas demain à nos fils, vous n'avez point de part à l'Éternel. Nous avons dit, s'ils tiennent demain ce langage, à nous ou à nos descendants, nous répondrons, voyez la forme de l'autel de l'Éternel qu'ont fait nos pères, non pour des holocaustes et pour des sacrifices, mais comme témoins, entre nous et vous. Loin de nous révolter contre l'Éternel et de nous détourner aujourd'hui de l'Éternel en bâtissant un autel pour des holocaustes, pour des offrandes et pour des sacrifices, en plus de l'autel de l'Éternel notre Dieu qui est devant sa demeure. Lorsque le sacrificateur Phinéas, les princes de la communauté et les chefs des milliers d'Israël qui étaient avec lui eurent entendu les paroles que prononcèrent les Rubénites, les Gadites et les Manassites, ils se tinrent pour satisfaits. Et Phinéas, fils du sacrificateur Éléazar, dit aux Rubénites, aux Gadites et aux Manassites, « Nous savons aujourd'hui que l'Éternel est au milieu de nous, puisque vous n'avez pas commis cette infidélité contre l'Éternel. » Vous avez ainsi délivré les Israélites de la main de l'Éternel. Phinéas, fils du sacrificateur Éléazar, et les princes revinrent de chez les Rubénites et les Gadites au pays de Galaad, dans le pays de Canaan, auprès des Israélites, auxquels ils firent rapport. Les Israélites se tinrent pour satisfaits de ce rapport. Les Israélites bénirent Dieu et ne parlèrent plus de monter en ordre de bataille pour ravager le pays qu'habitaient les Rubénites et les Gadites. Les Rubénites et les Gadites donnèrent un nom à l'autel en disant « Il est témoin entre nous que l'Éternel est Dieu ». Josué, chapitre 23. Beaucoup de temps s'était écoulé depuis que l'Éternel avait accordé du repos à Israël en le délivrant de tous ses ennemis d'alentour. Josué était vieux, d'un âge avancé. Alors Josué convoqua tout Israël, ses anciens, ses chefs, ses juges et ses officiers. Il leur dit « Je suis vieux, d'un âge avancé, et vous ?» Vous avez vu tout ce que l'Éternel, votre Dieu, a fait à toutes ces nations à cause de vous, car c'est l'Éternel, votre Dieu, qui a combattu pour vous. Voyez, je vous ai donné en héritage par le sort, selon vos tribus, ces nations qui restent à conquérir, à partir du Jourdain, et toutes les nations que j'ai exterminées, jusqu'à la grande mer vers le soleil couchant. L'Éternel, votre Dieu, les repoussera loin de vous et les dépossédera devant vous. Et vous posséderez leur pays, comme l'Éternel, votre Dieu, vous l'a dit. Appliquez-vous avec force à observer et à mettre en pratique tout ce qui est écrit dans le livre de la loi de Moïse, sans vous en écarter ni à droite ni à gauche, pour ne pas vous mêler à ces nations qui restent avec vous. Vous ne ferez pas mention du nom de leur Dieu, et vous ne l'emploierez pas dans vos serments. Vous ne leur rendrez pas de culte, et vous ne vous prosternerez pas devant eux. Mais vous vous attacherez à l'Éternel, votre Dieu, comme vous l'avez fait jusqu'à aujourd'hui. L'Éternel a dépossédé devant vous des nations grandes et puissantes, et personne, jusqu'à aujourd'hui, n'a pu tenir contre vous. Un seul d'entre vous en poursuivait mille, car l'Éternel, votre Dieu, combattait pour vous, comme il l'a dit. Prenez donc bien garde à vous-même et aimez l'Éternel, votre Dieu. Si vous vous détournez et que vous vous attachiez à ces autres nations qui restent avec vous, si vous vous unissez avec elles par des mariages et si vous vous mêlez à elles, sachez bien que l'Éternel, votre Dieu, ne continuera pas à déposséder ces nations devant vous, mais elles seront pour vous un filet et un piège, un fouet pour vos flancs et des épines dans vos yeux.
jusqu'à ce que vous périssiez sur cette bonne terre que l'Éternel votre Dieu vous a donnée. Voici que je m'en vais aujourd'hui, où va tout ce qui est terrestre. Vous reconnaissez de tout votre cœur et de toute votre âme qu'aucune de toutes les bonnes paroles prononcées sur vous par l'Éternel votre Dieu n'est restée sans effet. Toutes se sont accomplies pour vous, aucune n'est restée sans effet. Eh bien, de même que toutes les bonnes paroles que l'Éternel, votre Dieu, vous avait dites se sont accomplies pour vous, de même l'Éternel accomplira sur vous les menaces jusqu'à ce qu'il vous ait détruit sur cette bonne terre que l'Éternel, votre Dieu, vous a donnée. Si vous enfreignez l'alliance que l'Éternel, votre Dieu, a promulguée pour vous, si vous allez rendre un culte à d'autres dieux et vous prosterner devant eux, la colère de l'Éternel s'enflammera contre vous et vous périrez promptement dans ce bon pays qu'il vous a donné. Josué, chapitre 24. Josué rassembla toutes les tribus d'Israël à Sichem, et il convoqua les anciens d'Israël, ses chefs, ses juges et ses officiers. Ils se présentèrent devant Dieu. Josué dit à tout le peuple, « Ainsi parle l'Éternel, le Dieu d'Israël. Vos pères, Terah, père d'Abraham et père de Nahor, habitaient depuis toujours de l'autre côté du fleuve, et il rendait un culte à d'autres dieux. J'ai pris votre père Abraham de l'autre côté du fleuve, et je lui ai fait parcourir tout le pays de Canaan. J'ai multiplié sa descendance, et je lui ai donné Isaac. J'ai donné à Isaac Jacob et Ésaü. J'ai donné en propriété à Ésaü la montagne de Séir, mais Jacob et ses fils sont descendus en Égypte. J'ai envoyé Moïse et Aaron, et j'ai frappé l'Égypte par ce que j'ai fait au milieu d'elle, puis je vous en ai fait sortir. J'ai fait sortir vos pères de l'Égypte, et vous êtes arrivés à la mer. Les Égyptiens poursuivirent vos pères à la mer des gens avec des chars et des cavaliers. Vos pères crièrent à l'Éternel, alors il mit des ténèbres entre vous et les Égyptiens. Il ramena sur eux la mer, et elle les couvrit. Vos yeux ont vu ce que j'ai fait contre l'Égypte, et vous avez habité le désert pendant très longtemps. Je vous ai conduit au pays des Amoréens qui habitaient en Transjordanie, et ils combattirent contre vous. Je les ai livrés entre vos mains. Vous avez pris possession de leur pays et je les ai détruits devant vous. Balak, fils de Tsippor, roi de Moab, se leva et combattit contre Israël. Il fit appeler Balaam, fils de Béor, pour vous maudire, mais je n'ai pas voulu écouter Balaam. Ce fut une bénédiction qu'il prononça sur vous. Et je vous ai délivré de la main de Balak. Vous avez passé le Jourdain et vous êtes arrivé à Jéricho. Les maîtres de Jéricho combattirent contre vous. Les Amoréens, les Phérisiens, les Cananéens, les Hittites, les Girgasiens, les Éviens et les Yébousiens. Je les ai livrés entre vos mains. Et j'ai envoyé devant vous les frelons qui les chassèrent loin de votre face. Ces deux rois des Amoréens, ce ne fut ni par ton épée, ni par ton arc. Je vous ai donné un pays où vous n'avez pas peiné, des villes que vous n'avez pas bâties, et que vous habitez, des vignes et des oliviers que vous n'avez pas plantés, et dont vous vous nourrissez. Maintenant, craignez l'Éternel, et servez-le avec intégrité et fidélité. Ôtez les dieux qu'ont servi vos pères de l'autre côté du fleuve et en Égypte, et servez l'Éternel. Et si vous ne pensez pas devoir servir l'Éternel, choisissez aujourd'hui qui vous voulez servir, ou les dieux que servaient vos pères au-delà du fleuve,
ou les dieux des Amoréens, dans le pays desquels vous habitez. Moi et ma maison, nous servirons l'Éternel. » Le peuple répondit en ces termes: « Loin de nous d'abandonner l'Éternel et de servir d'autres dieux, car l'Éternel est notre Dieu. C'est lui qui nous a fait monter du pays d'Égypte, de la maison de servitude, nous et nos pères. C'est lui qui a opéré sous nos yeux ses grands miracles et qui nous a gardés pendant toute la route que nous avons suivie et parmi tous les peuples au milieu desquels nous avons passé. Il a chassé devant nous les peuples et les Amoréens qui habitent ce pays. Nous aussi, nous servirons l'Éternel, car il est notre Dieu. » Josué dit au peuple: « Vous ne pourrez pas servir l'Éternel, car c'est un Dieu saint, c'est un Dieu jaloux. Il ne pardonnera pas vos crimes et vos péchés. Lorsque vous abandonnerez l'Éternel et que vous servirez des dieux étrangers, il se retournera pour vous faire du mal et il vous exterminera après vous avoir fait du bien. » Le peuple dit à Josué: « Non, car nous servirons l'Éternel. » Josué dit au peuple: « Vous êtes témoins contre vous-même que c'est vous qui avez choisi l'Éternel pour le servir. » Ils répondirent: « Nous en sommes témoins. Ôtez donc maintenant les dieux étrangers qui sont au milieu de vous et inclinez votre cœur vers l'Éternel, le Dieu d'Israël. » Le peuple dit à Josué: « Nous servirons l'Éternel, notre Dieu, et nous obéirons à sa voix. » Josué conclut en ce jour une alliance avec le peuple et lui imposa des prescriptions et des ordonnances à Sichem. Josué écrivit ces choses dans le livre de la loi de Dieu. Il prit une grande pierre qu'il dressa là sous le chêne qui était dans le sanctuaire de l'Éternel. Et Josué dit à tout le peuple: « Voici, cette pierre servira de témoignage contre nous, car elle a entendu toutes les paroles que l'Éternel a échangées avec nous. Elle servira de témoignage contre vous, de peur que vous ne reniez votre Dieu. » Puis Josué renvoya le peuple, chacun dans son héritage. Après ces événements, Josué, fils de Noun, serviteur de l'Éternel, mourut, âgé de 110 ans. On l'ensevelit dans le territoire de son héritage à Timnath-Séra, dans les monts d'Éphraïm, au nord de la montagne de Gaash. Israël servit l'Éternel pendant toute la vie de Josué et pendant toute la vie des anciens qui survécurent à Josué et qui connaissaient toute l'œuvre que l'Éternel avait faite en faveur d'Israël. Les os de Joseph, que les Israélites avaient fait monter d'Égypte, furent enterrés à Sichem, dans la pièce de terre que Jacob avait achetée des fils de Hamor, père de Sichem, pour 100 kesita. Cela fit partie de l'héritage des fils de Joseph. Éléazar, fils d'Aaron, mourut, et on l'enterra sur la colline de son fils Phinéas. Elle lui avait été donnée dans les monts d'Éphraïm.

On a Juges, chapitre 1. Après la mort de Josué, les Israélites consultèrent l'Éternel en disant « Qui de nous montera d'abord contre les Cananéens pour les combattre ?» L'Éternel répondit « Juda montera. En effet, j'ai livré le pays entre ses mains. » Juda dit à Siméon, son frère « Monte avec moi dans la partie qui m'a été attribuée. » Et nous combattrons les Cananéens. J'irai aussi avec toi dans celle qui t'a été attribuée. Et Siméon alla avec lui. Juda monta, et l'Éternel livra entre leurs mains les Cananéens et les Phérésiens. Ils battirent 10 000 hommes d'entre eux à Bézek. Ils trouvèrent Adoni-Bézek à Bézek, et ils l'attaquèrent. Ainsi, ils frappèrent les Cananéens et les Phérésiens. Adoni-Bézek prit la fuite, mais ils le poursuivirent et le saisirent, et ils lui coupèrent les pouces des mains et des pieds. Adoni-Bézek dit « 70 rois ayant les pouces des mains et des pieds coupés ramassaient les restes sous ma table. Dieu me rend ce que j'ai fait. » On l'amena à Jérusalem et il y mourut. Les fils de Juda attaquèrent Jérusalem et s'en emparèrent. Ils la frappèrent du tranchant de l'épée et mirent le feu à la ville. Les fils de Juda descendirent ensuite pour combattre les Cananéens qui habitaient la région montagneuse, le Négeb et la Shephéla. Juda marcha contre les Cananéens qui habitaient à Hébron, appelé autrefois Kiriath-Arba, et ils battirent Shéchaï, Aïman, et Talmaï. De là, il marcha contre les habitants de Débir. Débir s'appelait autrefois Kiriath-Sépher. Caleb dit « Je donnerai ma fille, Aksa, pour femme, à celui qui battra Kiriath-Sépher et qui s'en emparera. » Othniel, fils de Kenaz, frère cadet de Caleb, s'en empara, et Caleb lui donna pour femme sa fille, Aksa. À son arrivée, elle incita Othniel à demander un champ à son père. Elle sauta de son âne et Caleb lui dit « Qu'as-tu ?» Elle lui répondit « Accorde-moi une faveur, car tu m'as donné une terre du Midi. Donne-moi aussi des fontaines d'eau. » Et Caleb lui donna les fontaines supérieures et les fontaines inférieures. Les fils du Kénien, beau-père de Moïse, montèrent de la ville des palmiers, avec les fils de Juda dans le désert de Juda au sud d'Arad, et ils allèrent s'établir parmi le peuple. Juda partit avec Siméon son frère, et ils battirent les Cananéens qui habitaient à Tsephat. Ils vouèrent la ville à l'interdit, et l'on appela cette ville Horma. Juda s'empara encore de Gaza et de son territoire, d'Ascalon et de son territoire, d'Écron et de son territoire. L'Éternel fut avec Juda, qui se rendit maître de la montagne, mais il ne put déposséder les habitants de la ville parce qu'ils avaient des chars de fer. On donna Hébron à Caleb, comme l'avait dit Moïse, et il en déposséda les trois fils d'Anak. Les fils de Benjamin ne dépossédèrent pas les Yébousiens qui habitaient à Jérusalem, et les Yébousiens ont habité jusqu'à aujourd'hui dans Jérusalem avec les fils de Benjamin. La maison de Joseph monta aussi contre Bethel, et l'Éternel fut avec eux. La maison de Joseph fit explorer Bethel. Cette ville s'appelait autrefois Luz. Les gardes virent un homme qui sortait de la ville et lui dirent « Montre-nous par où entrer dans la ville ». Et nous userons de bienveillance envers toi. » Il leur montra par où entrer dans la ville, et ils frappèrent la ville du tranchant de l'épée, mais ils laissèrent partir cet homme et toute sa famille. Cet homme se rendit dans le pays des Hittites. Il bâtit une ville et lui donna le nom de Luz, nom qu'elle a porté jusqu'à aujourd'hui. Manassé ne déposséda pas les habitants de Beth-Shéan et de ses dépendances, de Taanak et de ses dépendances, de Dor et de ses dépendances, de Libiéam et de ses dépendances, de Megiddo et de ses dépendances, et les Cananéens voulurent rester dans ce pays.
Lorsqu'Israël fut assez fort, il soumit les Cananéens à la corvée, mais il ne put les déposséder. Éphraïm ne déposséda pas les Cananéens qui habitaient à Gézer, et les Cananéens habitèrent au milieu d'Éphraïm à Gézer. Zabulon ne déposséda pas les habitants de Kitron, ni les habitants de Nahalol, et les Cananéens habitèrent au milieu de Zabulon, mais ils furent astreints à la corvée. Aser ne déposséda pas les habitants d'Akko, ni les habitants de Sidon, ni ceux d'Alab, d'Akzib, de Elba, d'Afik et de Rehob. Et les Azérites habitèrent au milieu des Cananéens, habitants du pays, car ils ne les dépossédèrent pas. Nephtali ne déposséda pas les habitants de Beth-Shemesh, ni les habitants de Beth-Anath. Et il habita au milieu des Cananéens, habitants du pays, mais les habitants de Beth-Shemesh et de Beth-Anath furent astreints à la corvée. Les Amoréens repoussèrent dans les montagnes les fils de Dan, et ils ne les laissèrent pas descendre dans la ville. Les Amoréens voulurent rester à Ar-Hérès, à Ayalon et à Shaalbim, mais la main de la maison de Joseph s'appesantit sur eux, et ils furent astreints à la corvée. La frontière des Amoréens allait de la montée d'Akrabim depuis Séla et au-delà. Juges, chapitre 2. Un envoyé de l'Éternel monta de Gilgal à Bokim et dit « Je vous ai fait monter hors d'Égypte et je vous ai amené dans le pays que j'ai promis par serment à vos pères. J'ai dit « Jamais je ne romprai mon alliance avec vous et vous, vous ne conclurez pas d'alliance avec les habitants de ce pays. Vous renverserez leurs autels. » Mais vous n'avez pas écouté ma voix. Pourquoi avez-vous fait cela? J'ai dit alors, je ne les chasserai pas devant vous, mais ils seront à vos côtés, et leurs dieux vous seront un piège. Lorsque l'envoyé de l'Éternel eut dit ces paroles à tous les Israélites, le peuple éleva la voix et pleura. Ils donnèrent à ce lieu le nom de Bokim, et ils y offrirent des sacrifices à l'Éternel. Josué renvoya le peuple, et les Israélites allèrent prendre possession du pays, chacun dans son héritage. Le peuple servit l'Éternel tout le temps de Josué, et tout le temps des anciens qui survécurent à Josué, et qui avaient vu toutes les grandes œuvres que l'Éternel avait accomplies pour Israël. Josué, fils de Noun, serviteur de l'Éternel, mourut, âgé de 110 ans. On l'ensevelit dans le territoire de son héritage à Timnath-Hérès, dans la montagne d'Éphraïm, au nord de la montagne de Gaash. Toute cette génération fut, elle aussi, réunie à ses ancêtres décédés, et il s'éleva, après elle, une autre génération qui ne connaissait pas l'Éternel, ni l'œuvre qu'il avait accomplie pour Israël. Les Israélites firent alors ce qui est mal aux yeux de l'Éternel, et ils rendirent un culte au Baal. Ils abandonnèrent l'Éternel, le Dieu de leur père, qui les avait fait sortir du pays d'Égypte, et ils se rallièrent à d'autres dieux, d'entre les dieux des peuples qui les entouraient. Ils se prosternèrent devant eux, et ils irritèrent l'Éternel. Ils abandonnèrent l'Éternel et rendirent un culte à Baal et aux Astartés. La colère de l'Éternel s'enflamma contre Israël. Il les livra entre les mains de pillards qui les pillèrent. Il les vendit entre les mains de leurs ennemis d'alentour et ils ne furent plus capables de tenir devant leurs ennemis. Chaque fois qu'ils se mettaient en campagne, la main de l'Éternel était contre eux pour leur faire du mal, comme l'Éternel l'avait dit, comme l'Éternel l'avait juré. Ils furent ainsi dans une grande détresse. L'Éternel suscita des juges qui les sauvèrent de la main de ceux qui les pillaient. Mais ils n'écoutèrent pas même leurs juges, car ils se prostituèrent à d'autres dieux et se prosternèrent devant eux. Ils se détournèrent bien vite de la voie qu'avait suivie leur père, qui obéissait au commandement de l'Éternel. Ils agirent tout autrement.
Lorsque l'Éternel leur suscitait des juges, l'Éternel était avec le juge et les délivrait de la main de leurs ennemis pendant tout le temps du juge. Car l'Éternel avait pitié de leurs gémissements devant ceux qui les opprimaient et les tourmentaient. Mais à la mort du juge, ils se corrompaient de nouveau, plus que leur père, en se ralliant à d'autres dieux pour leur rendre un culte et se prosterner devant eux. Et ils n'abandonnaient rien de leurs agissements, ni de l'endurcissement de leur conduite. Alors la colère de l'Éternel s'enflamma contre Israël, et il dit, « Puisque cette nation a enfreint mon alliance que j'avais prescrite à ses pères, et puisqu'ils n'ont pas obéi à ma voix, moi non plus, je ne déposséderai plus devant eux aucune des nations que Josué laissa quand il mourut. C'est ainsi que je mettrai par elle Israël à l'épreuve pour savoir si oui ou non ils s'appliqueront à suivre la voie de l'Éternel, comme leurs pères s'y sont appliqués. Et l'Éternel laissa en repos ces nations, sans se hâter de les déposséder. Il ne les avait pas livrées aux mains de Josué. » Juges, chapitre 3. Voici les nations que l'Éternel laissa en repos pour éprouver par elles Israël, tous ceux qui n'avaient pas connu toutes les guerres de Canaan. Ce fut uniquement pour que les générations des Israélites connaissent et apprennent la guerre, ceux du moins qui ne l'avaient pas connue auparavant. Les cinq ducs des Philistins, tous les Cananéens, les Sidoniens et les Éviens, qui habitaient la montagne du Liban, depuis la montagne de Baal-Hermon jusqu'à l'entrée de Hamath. Ces nations servirent à mettre Israël à l'épreuve pour qu'on sache s'ils obéiraient au commandement de l'Éternel qu'il avait prescrit à leur père par l'intermédiaire de Moïse. Et les Israélites habitèrent au milieu des Cananéens, des Hittites, des Amoréens, des Phéréziens, des Éviens et des Yébousiens. Ils prirent leurs filles pour femmes, donnèrent à leurs fils leurs propres filles et rendirent un culte à leur Dieu. Les Israélites firent ce qui est mal aux yeux de l'Éternel. Ils oublièrent leur Dieu et rendirent un culte aux Baal et aux Akéra. La colère de l'Éternel s'enflamma contre Israël et il les vendit entre les mains de Cushan, Rishéataïm, roi de Mésopotamie. Les Israélites furent asservis à Cushan Rishéataïm pendant 8 ans. Les Israélites crièrent à l'Éternel, et l'Éternel suscita aux Israélites un libérateur qui les sauva, Othniel, fils de Kenaz, fils cadet de Caleb. L'Esprit de l'Éternel fut sur lui. Il devint juge sur Israël et il partit pour la guerre. L'Éternel livra entre ses mains Cushan Rishéataïm, roi de Mésopotamie, et sa main fut puissante contre Cushan Rishéataïm. Le pays fut tranquille pendant 40 ans, et Othniel, fils de Kenaz, mourut. Les Israélites firent encore le mal aux yeux de l'Éternel, et l'Éternel fortifia Eglon, roi de Moab, contre Israël, parce qu'ils avaient fait le mal aux yeux de l'Éternel. Eglon réunit à lui les Ammonites et les Amalécites, et il se mit en marche. Il battit Israël qui fut dépossédé de la ville des palmiers, et les Israélites furent asservis à Eglon, roi de Moab, pendant 18 ans. Les Israélites crièrent à l'Éternel, et l'Éternel leur suscita un libérateur, Éhoud, fils de Guéra, benjamite, qui ne se servait pas de la main droite. Les Israélites envoyèrent par son intermédiaire un présent à Eglon, roi de Moab. Éhoud se fit une épée à 2 tranchants, longue d'une coudée, et il la mit à sa ceinture sous ses vêtements, contre sa hanche droite. Il offrit le présent à Eglon, roi de Moab. Or, Eglon était un homme très gras. Lorsqu'il eut achevé d'offrir le présent, il renvoya les gens qui l'avaient apporté. Il revint lui-même des carrières,
près de Gilgal, et il dit, « Ô roi, j'ai un message secret pour toi. » Le roi dit, « Silence !» Et tous ceux qui étaient auprès de lui sortirent. Ehud vint donc vers lui, alors qu'il était assis dans la chambre haute, bien fraîche, qui lui était réservée à lui seul. Ehud dit, « J'ai une parole de Dieu pour toi. » Eglon se leva de son siège. Alors Ehud avança la main gauche, tira l'épée de son côté droit et la lui planta dans le ventre. La poignée même entra après la lame et la graisse se referma autour de la lame, car il ne retira pas du ventre l'épée qui sortit par derrière. Ehud sortit par le vestibule, ferma sur lui les portes de la chambre haute et tira le verrou. Quand il fut sorti, les serviteurs du roi vinrent regarder et constatèrent que les portes de la chambre haute étaient verrouillées. Ils dirent, « Sans doute, il se couvre les pieds dans la chambre fraîche. » Ils attendirent très longtemps, et comme ils n'ouvraient pas les portes de la chambre haute, ils prirent la clé et ouvrirent. Et voici que leur seigneur était étendu par terre, mort. Pendant leur délai, Ehud s'était échappé. Il dépassa les carrières et se sauva vers la Séhira. Dès qu'il fut arrivé, il sonna du cor dans les monts d'Éphraïm. Les Israélites descendirent avec lui de la montagne et il se mit à leur tête. Il leur dit « Suivez-moi, car l'Éternel a livré entre vos mains les Moabites, vos ennemis. » Ils descendirent après lui, s'emparèrent des gués du Jourdain vers Moab et ne laissèrent passer personne. Ils bâtirent dans ce temps-là environ 10 000 hommes de Moab, tous robustes, tous hommes vaillants, et pas un n'échappa. En ce jour, Moab fut humilié sous la main d'Israël, et le pays fut tranquille pendant 80 ans. Après lui, il y eut Shamgar, fils d'Anath. Il bâtit 600 hommes des Philistins avec un aiguillon à bœuf, et lui aussi sauva Israël. Juges, chapitre 4. Les Israélites firent encore ce qui est mal aux yeux de l'Éternel. Ehud était mort, et l'Éternel les vendit entre les mains de Yabin, roi de Canaan, qui régnait sur Hatsor. Le chef de son armée était Sisera. Il habitait à Haroshet-Goyim. Les Israélites crièrent à l'Éternel, car Yabin avait 900 chars de fer, et il opprimait avec violence les Israélites depuis 20 ans. Dans ce temps-là, Déborah, prophétesse, femme de Lapidote, était juge en Israël. Elle siégeait sous le palmier de Déborah, entre Rama et Bethel, dans les monts d'Éphraïm, et les Israélites montaient vers elle pour le jugement. Elle fit appeler Barak, fils d'Abinoam, et Kedek Nephtali, et elle lui dit, « Voilà l'ordre qu'a donné l'Éternel, le Dieu d'Israël. Va faire du recrutement sur le mont Tabor, et prends avec toi 10 000 hommes des fils de Nephtali et des fils de Zabulon. J'attirerai vers toi, au torrent de Kishon, Sisera, chef de l'armée de Yabin, avec ses chars et ses troupes, et je le livrerai entre tes mains. » Barak lui dit, « Si tu viens avec moi, j'irai, mais si tu ne viens pas avec moi, je n'irai pas. » Elle répondit, « J'irai donc avec toi, mais tu n'auras pas de gloire dans la voie où tu t'engages, car l'Éternel vendra Sisera aux mains d'une femme. » Puis Déborah se leva et se rendit avec Barak à Kedesh. Barak convoqua Zabulon et Nephtali à Kedesh. Une dizaine de milliers d'hommes montèrent sur ses pas, et Déborah monta aussi avec lui. Héber, le Kénien, s'était séparé des Kéniens, des fils de Hobab, beau-père de Moïse, et il avait dressé sa tente jusqu'au chêne de Tsahanaïm, près de Kedesh. On informa Sisera que Barak, fils d'Abinoam, était monté sur le mont Tabor. Et depuis Haroshet-Goyim, Sisera rassembla vers le torrent de Kishon tous ses chars, 900 chars de fer
et tout le peuple qui était avec lui. Alors Déborah dit à Barak, « Lève-toi, car voici le jour où l'Éternel livre Sisera entre tes mains. L'Éternel se met en campagne devant toi. » Et Barak descendit du mont Tabor avec 10 000 hommes à sa suite. L'Éternel mit Sisera, tous ses chars et tout son camp en déroute devant Barak, par le tranchant de l'épée. Sisera descendit de son char et s'enfuit à pied. Barak poursuivit les chars et l'armée jusqu'à Aroshet Goyim, et toute l'armée de Sisera tomba sous le tranchant de l'épée, sans qu'il en restât un seul homme. Sisera s'enfuit à pied dans la tente de Yaël, femme de Héber le Kénien, car la paix régnait entre Yabin, roi de Hatsor, et la famille de Héber le Kénien. Yaël sortit au devant de Sisera et lui dit, « Retire-toi, mon seigneur, retire-toi chez moi, sois sans crainte. » Il se retira chez elle dans la tente et elle le cacha sous une couverture. Il lui dit, « Donne-moi, je te prie, un peu d'eau à boire, j'ai soif. » Elle ouvrit l'outre à lait, lui donna à boire et le recouvrit. Il lui dit encore, « Tiens-toi à l'entrée de la tente. Si quelqu'un vient te questionner en disant, « Y a-t-il ici quelqu'un ?» tu répondras non. » Yaël, femme de Héber, saisit un pieu de la tente, prit en main le marteau, s'approcha de lui doucement et lui planta dans la tempe le pieu qui pénétra en terre. Il était profondément endormi, accablé de fatigue, et il mourut. Comme Barak poursuivait Sisera, Yaël sortit à sa rencontre et lui dit « Viens, je te montrerai l'homme que tu cherches. » Il entra chez elle et vit que Sisera était tombé mort, le pieu dans la tempe. En ce jour-là, Dieu humilia Yabin, roi de Canaan, devant les Israélites. La main des Israélites s'appesantit de plus en plus sur Yabin, roi de Canaan, jusqu'à ce qu'ils aient exterminé Yabin, roi de Canaan. Juges, chapitre 5. En ce jour-là, Déborah chanta avec Barak, fils d'Abinoam. Quand on laisse flotter sa chevelure en Israël, quand un peuple se porte volontaire lui-même, bénissez l'Éternel. Roi, écoutez, prince, prêtez l'oreille. Je chanterai, oui, moi je chanterai à l'Éternel. Je psalmodierai en l'honneur de l'Éternel, le Dieu d'Israël. Ô Éternel, quand tu sortis de Séir, quand tu t'avanças depuis la campagne d'Édom, la terre trembla et les cieux se fondirent, et les nuées se fondirent en eau. Les montagnes croulèrent devant l'Éternel, se Sinaï devant l'Éternel, le Dieu d'Israël. Au temps de Shamgar, fils d'Anat, au temps de Yaël, les routes étaient abandonnées, et ceux qui voyageaient prenaient des chemins détournés. On avait abandonné les villes ouvertes en Israël. On les avait abandonnées jusqu'à ce que je me sois levé, moi, Déborah, que je me sois levé comme une mère en Israël. On avait choisi de nouveaux dieux, alors la guerre était aux portes. Voyait-on un bouclier, une lance, pour 40 000 en Israël? Mon cœur va aux chefs d'Israël, à ceux du peuple qui se sont portés volontaires. Bénissez l'Éternel, vous qui montez de blanches ânesses, vous qui avez pour siège des tapis, et vous qui marchez sur la route, réfléchissez. Que de leur voix, les porteurs d'eau du milieu des abreuvoirs célèbrent les bienfaits de l'Éternel, les bienfaits car il a mis Israël au large. Alors le peuple de l'Éternel descendit aux portes. Réveille-toi, réveille-toi, Déborah. Réveille-toi, réveille-toi, dis un cantique, lève-toi, Barak, et emmène tes captifs, fils d'Abinoam. Alors Dieu donna au reste des nobles la domination sur un peuple. L'Éternel me donna la domination parmi les héros. D'Éphraïm, la racine même est contre Amalek. À ta suite, Benjamin est parmi tes troupes. De Makir, des chefs sont descendus au combat.
et de Zabulon, des recruteurs, avec le bâton du scribe. Les princes d'Issacar furent avec Déborah. Issacar est pour Barak. Il fut envoyé sur ses pas dans la vallée, près des ruisseaux de Ruben. Grandes furent les résolutions du cœur. Pourquoi es-tu resté entre deux parcs à écouter le bêlement des troupeaux au ruisseau de Ruben? Grandes furent les délibérations du cœur. Galaad, au-delà du Jourdain, y est resté. Pourquoi Dan a-t-il élu domicile sur des navires? Aser est assis au bord de la mer, il est resté sur ses brisants. Zabulon est un peuple qui affronta la mort, et Nephtali de même sur les hauteurs du champ de bataille. Les rois vinrent, ils combattirent, alors combattirent les rois de Canaan. À Taanak, aux eaux de Megiddo, ils n'en tirèrent pas un avantage en argent. Des cieux ont combattu. De leur orbite, les étoiles combattirent contre Sisera. Le torrent de Kishon les a balayés, le torrent des anciens temps, le torrent de Kishon. Mon âme foule aux pieds leur vigueur. Alors les sabots des chevaux retentirent. À la fuite précipitée de leurs guerriers. Maudissez Méroz, dit l'ange de l'Éternel. Maudissez, maudissez ses habitants. Car ils ne vinrent pas à l'aide de l'Éternel, à l'aide de l'Éternel parmi les héros. Béni soit entre toutes les femmes Yaël, femme de Héber, le Kénien. Béni soit-elle entre les femmes qui habitent sous la tente. Il demanda de l'eau, elle a donné du lait. Dans la coupe d'honneur, elle a présenté de la crème. D'une main, elle a saisi le pieu, et de sa droite le marteau des travailleurs. Elle a martelé Sisera, lui a fendu la tête, fracassé et transpercé la tempe. Au pied de Yaël, il s'est affaissé. Il est tombé, il s'est couché. À ses pieds, il s'est affaissé, il est tombé. Là où il s'est affaissé, il est tombé. Là où il s'est affaissé, là il est tombé raide mort. Du haut de la fenêtre,

Le pays fut tranquille pendant 40 ans. Juges, chapitre 6. Les Israélites firent ce qui est mal aux yeux de l'Éternel, et l'Éternel les livra entre les mains de Madian pendant 7 ans. La main de Madian fut puissante contre Israël. C'est à cause de Madian que les Israélites firent des tranchées dans les montagnes, des cavernes et des fortifications. Quand Israël avait semé, Madian montait avec Amalek et les Bédouins de l'Orient, et ils montaient contre lui. Ils campaient en face de lui, détruisaient les productions du pays jusque vers Gaza, et ne laissaient en Israël ni vivres, ni brebis, ni bœufs, ni ânes. Quand ils montaient avec leurs troupeaux et leurs tentes, ils arrivaient comme une multitude de sauterelles, et ils étaient innombrables, eux et leurs chameaux, et ils venaient dans le pays pour le ravager. Israël fut très appauvri par Madian, et les Israélites crièrent à l'Éternel. Lorsque les Israélites crièrent à l'Éternel au sujet de Madian, l'Éternel leur envoya un prophète. Il leur dit, « Ainsi parle l'Éternel, le Dieu d'Israël. Je vous ai fait monter d'Égypte, et je vous ai fait sortir de la maison de servitude. Je vous ai délivré de la main des Égyptiens et de la main de tous vos oppresseurs. Je les ai chassés devant vous, et je vous ai donné leur pays. Je vous ai dit, « Je suis l'Éternel, votre Dieu. Vous ne craindrez pas les dieux des Amoréens dans le pays desquels vous habitez, mais vous n'avez pas écouté ma voix. » Puis vint l'ange de l'Éternel, et il s'assit sous le térébinthe d'Ophra, qui appartenait à Joas du clan d'Abiézer. Gédéon, son fils, battait du froment au pressoir pour le mettre à l'abri de Madian. L'ange de l'Éternel lui apparut et lui dit, « L'Éternel est avec toi, vaillant héros. » Gédéon lui dit, « Ah, mon Seigneur, si l'Éternel est avec nous, pourquoi tout cela nous est-il arrivé? Et où sont tous ces prodiges que nos pères nous racontent quand ils disent, « L'Éternel ne nous a-t-il pas fait monter hors d'Égypte? Maintenant, l'Éternel nous abandonne et nous livre entre les mains de Madian. » L'Éternel se tourna vers lui et dit, « Va avec cette force que tu as, et tu sauveras Israël de la main de Madian. N'est-ce pas moi qui t'envoie ?» Il lui répondit, « Ah, mon Seigneur, avec quoi sauverai-je Israël? Voici que ma parenté est la plus pauvre en Manassé, et je suis le plus petit dans la maison de mon père. » L'Éternel lui dit, « Mais je serai avec toi. » Et tu battras Madian comme un seul homme. » Il lui répondit, « Si j'ai obtenu ta faveur, donne-moi un signe que c'est toi qui me parles. Ne t'éloigne pas d'ici, je t'en prie, jusqu'à ce que je revienne auprès de toi, que j'apporte mon offrande et que je la dépose devant toi. » Il dit, « Je resterai jusqu'à ce que tu reviennes. » Gédéon alla préparer un chevreau et fit avec un épha de farine des pains sans levain. Il mit la chair dans une corbeille et le jus dans un pot. Les lui apporta sous le térébinthe et les présenta. L'ange de l'Éternel lui dit, « Prends la chair et les pains sans levain, dépose-les sur ce rocher et répands le jus. » Et il fit ainsi. L'ange de l'Éternel avança l'extrémité du bâton qu'il avait à la main et toucha la chair et les pains sans levain. Alors du rocher monta le feu qui consuma la chair et les pains sans levain, et l'ange de l'Éternel disparut à ses yeux. Gédéon vit que c'était l'ange de l'Éternel. Gédéon dit, « Malheur à moi, Seigneur Éternel, car j'ai vu l'ange de l'Éternel face à face. » Et l'Éternel lui dit, « Sois en paix et sans crainte, tu ne mourras pas. » Gédéon bâtit là un autel à l'Éternel et lui donna pour nom l'Éternel Paix. Il existe encore aujourd'hui à Ophra d'Abiézer.

Dans la même nuit, l'Éternel dit à Gédéon, « Prends le jeune taureau de ton père et un second taureau de 7 ans. Démolis l'autel de Baal qui est à ton père et abats le poteau d'Akéra qui est dessus. Tu bâtiras ensuite et tu disposeras sur le haut de ce lieu fortifié un autel à l'Éternel ton Dieu. Tu prendras le second taureau et tu offriras un holocauste avec le bois du poteau d'Akéra que tu auras abattu. » Gédéon prit 10 hommes parmi ses serviteurs et fit ce que l'Éternel avait dit. Mais comme il craignait la maison de son père et les gens de la ville, il ne le fit pas de jour, il le fit de nuit. Lorsque les gens de la ville se furent levés de bon matin, voici que l'autel de Baal était renversé, le poteau d'Akéra placé dessus était abattu, et le second taureau était offert en holocauste sur l'autel qui avait été bâti. Ils se dirent l'un à l'autre, « Qui a fait cela ?» Ils s'informèrent et firent des recherches. On leur dit, « C'est Gédéon, fils de Joas, qui a fait cela. » Alors les gens de la ville dirent à Joas, « Fais sortir ton fils et qu'il meure, car il a renversé l'autel de Baal et a battu le poteau d'Akéra qui était dessus. » Joas répondit à tous ceux qui se tenaient près de lui, « Est-ce à vous de plaider la cause de Baal ? Est-ce vous qui allez le sauver ? Quiconque plaidera la cause de Baal mourra avant que le matin vienne. Si Baal est un dieu, qu'il plaide lui-même sa cause, puisqu'on a renversé son autel. » En ce jour-là, l'on donna à Gédéon le nom de Yérou-Baal, en disant que Baal plaide contre lui, puisqu'il a renversé son autel. Tout Madian, Amalek et les Bédouins de l'Orient se rassemblèrent, passèrent le Jourdain et campèrent dans la vallée de Jizréel. Gédéon fut revêtu de l'esprit de l'Éternel. Il sonna du cor et le clan d'Abiézer fut convoqué pour marcher à sa suite. Il envoya des messagers dans tout Manassé, qui fut aussi convoqué pour marcher à sa suite. Il envoya des messagers dans Aser, dans Zabulon et dans Nephtali qui montèrent à leur rencontre. Gédéon dit à Dieu, « Si tu veux sauver Israël par ma main, comme tu l'as dit, voici, je vais mettre une toison de laine sur l'air. Si la rosée vient sur la toison seule et que tout le terrain reste sec, je reconnaîtrai que tu sauveras Israël par ma main, comme tu l'as dit. » Il en fut ainsi. Le jour suivant, il se leva de bon matin, pressa la toison, en exprima la rosée de la toison pleine d'une coupe d'eau. Gédéon dit à Dieu, « Que ta colère ne s'enflamme pas contre moi, et je ne parlerai plus que 7 fois. Je voudrais seulement faire encore une épreuve avec la toison, que la toison seule reste sèche et que la rosée vienne sur tout le terrain. » Et Dieu fit ainsi cette nuit-là. La toison seule resta sèche et la rosée vint sur tout le terrain. Juges, chapitre 7. Yérou-Baal, qui est Gédéon, et tout le peuple qui était avec lui, se levèrent de bon matin et campèrent près de la source de Harod. Le camp de Madian était au nord du sien, depuis la colline de Morée jusque dans la vallée. L'Éternel dit à Gédéon, « Le peuple que tu as avec toi est trop nombreux pour que je livre Madian entre ses mains. Israël pourrait en tirer gloire contre moi et dire, « C'est ma main qui m'a sauvé. » Publie donc ceci aux oreilles du peuple, que celui qui est craintif et tremblant s'en retourne directement de la montagne de Galaad. 22 000 hommes parmi le peuple s'en retournèrent, et il en resta 10 000. L'Éternel dit à Gédéon, « Le peuple est encore trop nombreux. Fais-les descendre vers l'eau, et là, je t'en ferai le triage. Celui dont je te dirai que celui-ci aille avec toi, ira avec toi. Et tout homme dont je te dirai que celui-ci n'aille pas avec toi, n'ira pas avec toi. » Il fit descendre le peuple vers l'eau, et l'Éternel dit à Gédéon, « Tous ceux qui lapperont l'eau avec la langue comme lappe le chien, place-les à part de tous ceux qui se mettront à genoux pour boire. » Ceux qui lapèrent l'eau en la
portant à la bouche avec leurs mains furent au nombre de 300 hommes, et tout le reste du peuple se mit à genoux pour boire l'eau. L'Éternel dit à Gédéon, « C'est par les 300 hommes qui ont la paix que je vous sauverai et que je livrerai Madian entre tes mains. Que tout le reste du peuple s'en aille, chacun chez soi. » Ils prirent les provisions et les corps que le peuple avait dans les mains. Puis Gédéon renvoya tous les hommes d'Israël, chacun dans sa tente, et retint les 300 hommes. Le camp de Madian était au-dessous de lui dans la vallée. L'Éternel dit à Gédéon, « Pendant cette nuit-là, lève-toi, descends au camp, car je l'ai livré entre tes mains. Si tu crains de descendre, descends vers le camp avec Pourra, ton serviteur. Tu écouteras ce qu'ils diront, et après cela, tes mains seront fortifiées. Descends donc au camp. » Il descendit avec Pourra, son serviteur, jusqu'aux avant-postes du camp. Madian, Amalek et tous les Bédouins de l'Orient s'étaient abattus sur la vallée comme une multitude de sauterelles, et leurs chameaux étaient innombrables comme le sable qui est sur le bord de la mer. Gédéon arriva, et voici qu'un homme racontait un rêve à son camarade. Il disait « J'ai fait un rêve, et voici qu'un pain d'orge grillé roulait dans le camp de Madian. Il est venu jusqu'à la tente, l'a heurté, et elle est tombée. Il l'a retournée sans dessus-dessous, et elle a été renversée. » Son camarade répondit, « Ce n'est rien d'autre que l'épée de Gédéon, fils de Joas, homme d'Israël. Dieu a livré entre ses mains Madian et tout le camp. » Lorsque Gédéon eut entendu le récit du rêve et son explication, il se prosterna, revint au camp d'Israël et dit, « Levez-vous, car l'Éternel a livré entre vos mains le camp de Madian. » Il divisa en trois colonnes les 300 hommes et leur remit à tous des corps et des cruches vides avec des torches dans les cruches. Il leur dit, « Vous me regarderez et vous ferez comme moi. Dès que j'arriverai aux abords du camp, vous ferez ce que je ferai. Et quand je sonnerai du cor, moi et tous ceux qui seront avec moi, vous sonnerez aussi du cor tout autour du camp et vous direz, pour l'Éternel et pour Gédéon. » Gédéon et les 100 hommes qui étaient avec lui arrivèrent aux abords du camp. Au commencement de la veille du milieu, comme on venait de relever les gardes, ils sonnèrent du cor et brisèrent les cruches qu'ils avaient à la main. Les trois colonnes sonnèrent du cor et brisèrent les cruches. Ils saisirent de la main gauche les torches et de la main droite les cors pour en sonner et ils crièrent, « Épée pour l'Éternel et pour Gédéon !» Ils restèrent chacun à sa place autour du camp, et tous les hommes du camp se mirent à courir, à pousser des cris et à prendre la fuite. Les 300 hommes sonnèrent donc du cor, et dans tout le camp l'Éternel tourna l'épée les uns contre les autres. Les hommes du camp s'enfuirent jusqu'à Bethshitta, vers Tserera, jusqu'au bord d'Abel-Méola, près de Tabat. Les hommes d'Israël se groupèrent, ceux de Nephtali, d'Asser et de tout Manassé, et ils poursuivirent Madian. Gédéon envoya des messagers dans tous les monts d'Éphraïm pour dire, « Descendez à la rencontre de Madian et emparez-vous avant eux des points d'eau jusqu'à Beth-Bara ainsi que du Jourdain. » Tous les hommes d'Éphraïm se groupèrent et ils s'emparèrent des points d'eau jusqu'à Beth-Bara et du Jourdain. Ils s'emparèrent de deux princes de Madian, Horeb et Zeb. Ils tuèrent Horeb au rocher d'Horeb, et ils tuèrent Zeb au pressoir de Zeb. Ils poursuivirent Madian et apportèrent les têtes d'Horeb et de Zeb à Gédéon de l'autre côté du Jourdain. Juges, chapitre 8. Les hommes d'Éphraïm lui dirent, « Que signifie cette manière d'agir envers nous? Pourquoi ne pas nous avoir appelés quand tu es allé combattre Madian ?» Et ils eurent avec lui une violente querelle. Il leur répondit, « Qu'ai-je fait maintenant en comparaison de vous? Le grappillage d'Éphraïm ne vaut-il pas mieux que la vendange d'Abiézer ?
C'est entre vos mains que Dieu a livré les chefs de Madian, Horeb et Zeb. Qu'ai-je donc pu faire en comparaison de vous ? Lorsqu'il eut ainsi parlé, leur colère contre lui s'apaisa. Gédéon arriva au Jourdain, et il le passa, lui et les 300 hommes qui étaient avec lui, fatigués, mais poursuivant toujours. Il dit aux gens de Soukhot, « Donnez, je vous prie, des boules de pain au peuple qui m'accompagne, car ils sont fatigués, et je suis à la poursuite de Zeba et de Tsalmouna, roi de Madian. » Les chefs de Soukhot répondirent, « La main de Zeba et de Tsalmouna est-elle déjà en ton pouvoir pour que nous donnions du pain à ton armée ?» Et Gédéon dit, « Eh bien, lorsque l'Éternel aura livré entre mes mains Zeba et Tsalmouna, je vous châtierai avec des chardons du désert et avec des épines. » De là, il monta à Pénuel et fit aux gens de Pénuel la même demande. Les gens de Pénuel lui répondirent comme avaient répondu les gens de Soukhot. Il dit aussi aux gens de Pénuel, « Quand je reviendrai en paix, je renverserai cette tour. » Zeba et Tsalmouna étaient à Karkor, et leur armée avec eux environ 15 000 hommes. Tous ceux qui étaient restés de l'armée entière, des Bédouins, de l'Orient, 120 000 hommes tirant l'épée, étaient tombés. Gédéon monta par le chemin de ceux qui habitent sous les tentes, à l'est de Noba et de Yogbéa, et il bâtit le camp qui se croyait en sûreté. Zeba et Tsalmouna prirent la fuite. Gédéon les poursuivit. Il s'empara des deux rois de Madian, Zeba et Tsalmouna, et mit en déroute toute l'armée. Gédéon, fils de Joas, revint de la bataille par la montée de Hérès. Il saisit d'entre les gens de Soukhot un jeune homme qui l'interrogea et qui lui mit par écrit les noms des chefs et des anciens de Soukhot, 77 hommes. Puis il vint auprès des gens de Soukhot et dit « Voici Zeba et Tsalmouna, au sujet desquels vous m'avez insulté en disant « La main de Zeba et de Tsalmouna est-elle déjà en ton pouvoir pour que nous donnions du pain à tes hommes fatigués ?» Alors il prit les anciens de la ville, puis des chardons du désert et des épines dont il punit les gens de Soukhot. Il renversa aussi la tour de Pénuel et tua les gens de la ville. Il dit à Zeba et à Tsalmouna, « Comment étaient les hommes que vous avez tués au Tabor ?» Ils répondirent, « Ils étaient comme toi, chacun avait l'air d'un fils de roi. » Il dit, « C'étaient mes frères, fils de ma mère, l'Éternel est vivant. » Si vous les aviez laissés vivre, je ne vous tuerais pas. » Et il dit à Yéter, son premier-né, « Lève-toi, tue-les. » Mais le jeune homme ne tira pas son épée parce qu'il avait peur, car il était encore qu'un jeune homme. Zeba et Tsalmouna dirent, « Lève-toi toi-même et frappe-nous, car tel est l'homme, telle est sa force. » Et Gédéon se leva et tua Zeba et Tsalmouna. Il prit ensuite les croissants qui étaient au cou de leurs chameaux. Les hommes d'Israël dirent à Gédéon, « Domine sur nous, toi, puis ton fils, puis le fils de ton fils, car tu nous as sauvés de la main de Madian. » Gédéon leur dit, « Je ne dominerai pas sur vous, ni mon fils non plus. C'est l'Éternel qui dominera sur vous. » Gédéon leur dit, « J'ai une demande à vous faire. Donnez-moi chacun un anneau de votre butin. » Les ennemis avaient en effet des anneaux d'or, car ils étaient ismaélites. Ils dirent, « Nous les donnerons volontiers. » Et ils étendirent un manteau sur lequel chacun jeta un anneau de son butin. Le poids des anneaux d'or que demanda Gédéon fut de 1 700 sicles d'or, sans compter les croissants, les pendants d'oreilles et les vêtements de pourpre que portaient les rois de Madian et sans compter les colliers qui étaient au cou de leurs chameaux. Gédéon en fit un éphod et le plaça dans sa ville à Ophra, où il devint l'objet des prostitutions de tout Israël, et il fut un piège pour Gédéon et pour sa maison. Madian fut humilié devant les Israélites et ne releva plus la tête. Le pays fut tranquille pendant 40 ans durant la vie de Gédéon. Yérubaal, fils de Joas, s'en retourna et demeura dans sa maison. Gédéon eut 70 fils issus de lui, car il avait beaucoup de femmes. Sa concubine,
qui était à Sichem, lui enfanta aussi un fils, auquel il donna le nom d'Abimélec. Gédéon, fils de Joas, mourut après une heureuse vieillesse. Il fut enseveli dans la tombe de Joas, son père, à Ophra, qui appartenait au clan d'Abiézer. Lorsque Gédéon fut mort, les Israélites recommencèrent à se prostituer au Baal, et ils prirent Baal-Bérite pour leur dieu. Les Israélites ne se souvinrent pas de l'Éternel, leur Dieu, lui qui les avait délivrés de la main de tous les ennemis qui les entouraient. Et ils n'usèrent pas de loyauté envers la maison de Yérubaal, de Gédéon, après tout le bien qu'il avait fait à Israël. Juges, chapitre 9. Abimélec, fils de Yérubaal, se rendit à Sichem vers les frères de sa mère, et voici comment il leur parla, ainsi qu'à tout le clan familial de sa mère. « Dites, je vous prie, à tous les notables de Sichem, vaut-il mieux pour vous que 70 hommes, tous les fils de Yérubaal, dominent sur vous, ou qu'un seul homme domine sur vous ? Et souvenez-vous que je suis de vos os et de votre chair. » Les frères de sa mère répétèrent pour lui toutes ces paroles à tous les notables de Sichem, et leur cœur inclina en faveur d'Abimélec, car ils se disaient « C'est notre frère ». Ils lui donnèrent 70 sicles d'argent du temple de Baal-Bérite. Avec eux, Abimélec embaucha des hommes de rien et des aventuriers qui le suivirent. Il vint dans la maison de son père à Ophra et tua ses frères, fils de Yérubaal, 70 hommes, sur une même pierre. Il ne resta que Yotam, le plus jeune fils de Yérubaal, car il s'était caché. Tous les notables de Sichem et toute la maison de Milo se rassemblèrent et allèrent introniser Abimélec comme roi, près du chêne de la pierre dressée à Sichem. Yotam en fut informé. Il alla se placer sur le sommet du mont Garizim, et voici ce qui leur cria à haute voix. « Écoutez-moi, notables de Sichem, et que Dieu vous écoute. Les arbres partirent pour aller oindre un roi à leur tête. Ils dirent à l'olivier, « Règne sur nous !» Mais l'olivier répondit, « Renoncerai-je à mon huile par laquelle, grâce à moi, on honore Dieu et les hommes, pour aller me balancer au-dessus des arbres ?» Et les arbres dirent au figuier, « Viens, toi, règne sur nous !» Mais le figuier leur répondit, « Renoncerai-je à ma douceur et à mon excellent fruit, pour aller me balancer au-dessus des arbres ?» Et les arbres dirent à la vigne, « Viens, toi, règne sur nous !» Mais la vigne leur répondit, « Renoncerai-je à mon vin, qui réjouit Dieu et les hommes, pour aller me balancer au-dessus des arbres ?» Alors tous les arbres dirent au buisson d'épines, « Viens, toi, règne sur nous !» Et le buisson d'épines répondit aux arbres, « Si c'est de bonne foi que vous voulez me donner l'onction comme roi sur vous, venez, réfugiez-vous sous mon ombrage, sinon un feu sortira du buisson d'épines et dévorera les cèdres du Liban. Maintenant, est-ce de bonne foi et avec intégrité que vous avez agi en proclamant roi Abimélec ? Avez-vous usé de bonté envers Yérubaal et sa maison ? L'avez-vous traité selon la valeur de ses actes ? Car mon père a combattu pour vous, il a exposé sa vie au front et il vous a délivré de la main de Madian. Et vous, vous vous êtes levé contre la maison de mon père aujourd'hui. Vous avez tué ses fils, 70 hommes, sur une même pierre, et vous avez proclamé roi sur les notables de Sichem, Abimélec, fils de sa servante, parce qu'il est votre frère. Si c'est de bonne foi et avec intégrité qu'en ce jour vous avez agi envers Yérubaal et sa maison, qu'Abimélec fasse votre joie et que vous fassiez aussi la sienne. Sinon, qu'un feu sorte d'Abimélec et dévore les notables de Sichem et de la maison de Milo, et qu'un feu sorte des notables de Sichem et de la maison de Milo et dévore Abimélec. Yotam se retira et prit la fuite. Il s'en alla à Béer, où il demeura loin d'Abimélec, son frère. Abimélec fut prince pendant 3 ans sur Israël. Alors Dieu envoya un esprit de discorde
entre Abimélec et les notables de Sichem, et les notables de Sichem trahirent Abimélec. En retour de la violence commise sur les 70 fils de Yérubaal, et afin que leur sang retombe sur Abimélec, leur frère, qui les avait tués, et sur les notables de Sichem qui l'avaient aidé à tuer ses frères, les notables de Sichem placèrent en embuscade contre lui, sur les sommets des montagnes, des gens qui dépouillaient tous ceux qui passaient près d'eux sur le chemin. Mais cela fut rapporté à Abimélec. Gaal, fils de Ébed, vint avec ses frères et ils passèrent à Sichem. Les notables de Sichem eurent confiance en lui. Ils sortirent dans la campagne, vendangèrent leurs vignes, foulèrent les raisins et se livrèrent à des réjouissances. Ils entrèrent dans la maison de leur dieu, ils mangèrent et burent et ils maudirent Abimélec. Et Gaal, fils de Ébed, disait « Qui est Abimélec ? Et qui est Sichem pour que nous servions Abimélec ? N'est-il pas fils de Yérubaal ? Et Zéboul n'est-il pas son commissaire ? Servez les hommes de Hamor, père de Sichem, mais nous, pourquoi servirions-nous Abimélec ? Qui me mettra ce peuple bien en main ? J'écarterai Abimélec. » Et il faisait dire à Abimélec, « Renforce ton armée, mets-toi en campagne. » Zéboul, gouverneur de la ville, apprit ce que disait Gaal, fils de Ébed, et sa colère s'enflamma. Il envoya secrètement des messagers à Abimélec pour lui dire « Voici que Gaal, fils de Ébed, et ses frères sont venus à Sichem et qu'ils soulèvent la ville contre toi. Maintenant donc, lève-toi de nuit, toi et le peuple qui est avec toi, et mets-toi en embuscade dans la campagne. Le matin, au lever du soleil, tu te lèveras et tu fondras sur la ville. » Et lorsque Gaal et le peuple qui est avec lui sortiront contre toi, tu lui feras ce que tes forces permettront. Abimélec et tout le peuple qui était avec lui se levèrent de nuit et se mirent en embuscade près de Sichem en quatre colonnes. Gaal, fils de Ébed, sortit et se tint à l'entrée de la porte de la ville. Abimélec et tout le peuple qui était avec lui surgirent alors de l'embuscade. Gaal aperçut le peuple et dit à Zéboul, « Voici un peuple qui descend du sommet des montagnes. » Zéboul lui répondit, « C'est l'ombre des montagnes que tu prends pour des hommes. » Gaal, reprenant la parole, dit, « C'est bien un peuple qui descend du centre du pays, et une troupe arrive par le chemin du chêne des devins. » Zéboul lui répondit, « Où sont donc tes beaux discours, toi qui disais, « Qui est Abimélec, pour que nous le servions ?» N'est-ce pas là le peuple que tu méprisais ? Marche maintenant, livre-lui bataille !» Gaal s'avança à la tête des notables de Sichem et livra bataille à Abimélec. Poursuivi par Abimélec, il s'enfuit devant lui et un grand nombre de blessés à mort tombèrent jusqu'à l'entrée de la porte. Abimélec s'arrêta à Aruma et Zéboul chassa Gaal et ses frères qui ne purent rester à Sichem. Le lendemain, le peuple sortit dans la campagne. Abimélec, qui en fut informé, prit sa troupe, la partagea en trois colonnes et se mit en embuscade dans la campagne. Ayant vu que le peuple sortait de la ville, il se leva contre eux et les battit. Abimélec et les colonnes qui étaient avec lui se déployèrent et se placèrent à l'entrée de la porte de la ville. Deux de ces colonnes fondirent sur tous ceux qui étaient dans la campagne et les battirent. Abimélec attaqua la ville pendant toute la journée. Il s'empara de la ville et tua le peuple qui s'y trouvait. Puis il renversa la ville et y sema du sel. À cette nouvelle, tous les notables de la citadelle de Sichem se rendirent dans les caves de la maison du dieu Bérit. On avertit Abimélec que tous les notables de la citadelle de Sichem s'étaient assemblés. Alors Abimélec monta sur la montagne de Tsalmon, lui et tout le peuple qui était avec lui. Abimélec prit en main une hache, coupa une branche d'arbre, l'enleva et la mit sur son épaule. Ensuite, il dit au peuple qui était avec lui, « Vous avez vu ce que j'ai fait, hâtez-vous de faire comme moi. » Et tout le peuple coupa chacun une branche, et ils suivirent Abimélec. Ils placèrent les branches contre la cave, ils incendièrent la cave avec ceux qui s'y trouvaient.
Ainsi périrent tous les gens de la citadelle de Sichem, au nombre d'environ 1000 hommes et femmes. Abimélec marcha contre Thébets. Il assiégea Thébets et s'en empara. Il y avait au milieu de la ville une forte citadelle où se réfugièrent tous les hommes et les femmes ainsi que tous les notables de la ville. Ils s'enfermèrent et montèrent sur le toit de la citadelle. Abimélec parvint jusqu'à la citadelle, il l'attaqua et s'approcha de la porte pour y mettre le feu. Alors une femme lança sur la tête d'Abimélec un morceau de meule de moulin et lui fracassa le crâne. Aussitôt, il appela le jeune homme qui portait ses armes et lui dit « Tire ton épée et donne-moi la mort, de peur qu'on ne dise de moi c'est une femme qui l'a tué. » Le jeune homme le perça et il mourut. Quand les hommes d'Israël virent qu'Abimélec était mort, ils s'en allèrent chacun chez soi. Ainsi, Dieu fit retomber sur Abimélec le mal qu'il avait fait à son père en tuant ses 70 frères. Et Dieu fit retomber sur la tête des gens de Sichem tout le mal qu'ils avaient fait. Ainsi s'accomplit sur eux la malédiction de Jotham, fils de Yérubal. Juges, chapitre 10. Après Abimélec, Tola, fils de Poua, fils de Dodo, homme d'Issacar, se leva pour sauver Israël. Il habitait à Shamir, dans les monts d'Éphraïm. Il fut juge en Israël pendant 23 ans. Puis il mourut et fut enseveli à Shamir. Après lui se leva Yaïr, le Galaadite, qui fut juge en Israël pendant 22 ans. Il avait 30 fils qui montaient sur 30 ânons et qui possédaient 30 villes, appelées encore aujourd'hui Bourg de Yaïr, situées dans le pays de Galaad. Et Yaïr mourut et fut enseveli à Camon. Les Israélites firent encore ce qui est mal aux yeux de l'Éternel. Ils rendirent un culte aux Baal et aux Astartés, les dieux de Syrie, les dieux de Sidon, les dieux de Moab, les dieux des Ammonites et les dieux des Philistins. Ils abandonnèrent l'Éternel et ne le servirent plus. La colère de l'Éternel s'enflamma contre Israël, et il les vendit entre les mains des Philistins et entre les mains des Ammonites. Ils malmenèrent et maltraitèrent les Israélites cette année-là, et pendant 18 ans, tous les Israélites qui étaient en Transjordanie dans le pays des Amoréens en Galaad. Les Ammonites passèrent le Jourdain pour combattre aussi contre Juda, contre Benjamin et contre la maison d'Éphraïm, et Israël fut dans une grande détresse. Les Israélites crièrent à l'Éternel en disant « Nous avons péché contre toi, car nous avons abandonné notre Dieu, et nous avons rendu un culte au Baal. » L'Éternel dit aux Israélites « Des Égyptiens, des Amoréens, des Ammonites, des Philistins, des Sidoniens, Amalek et Mahon vous ont opprimés, et lorsque vous avez crié vers moi, ne vous ai-je pas sauvé de leurs mains? Mais vous, vous m'avez abandonné, et vous avez rendu un culte à d'autres dieux. C'est pourquoi je ne vous sauverai plus. Allez, criez vers les dieux que vous avez choisis, qu'ils vous sauvent au temps de votre détresse. » Les Israélites dirent à l'Éternel, « Nous avons péché, traite-nous comme il te plaira, seulement daigne nous délivrer aujourd'hui. » Et ils ôtèrent les dieux étrangers du milieu d'eux et servirent l'Éternel, qui fut touché des maux d'Israël. Les Ammonites se groupèrent et campèrent en Galaad, et les Israélites se rassemblèrent et campèrent à Mitzpah. Le peuple, les princes de Galaad, se dirent les uns aux autres, « Quel est l'homme qui commencera l'attaque contre les Ammonites? Il sera chef de tous les habitants de Galaad. » Juges, chapitre 11. Jephté, le Galaadite, était un vaillant guerrier. Il était fils d'une femme prostituée, et c'est Galaad qui avait engendré Jephté. La femme de Galaad lui enfanta des fils. Les fils de cette femme devenus grands
chassèrent Jephté et lui dirent « Tu n'hériteras pas dans la maison de notre père, car tu es fils d'une autre femme. » Et Jephté prit la fuite, loin de ses frères, et habita dans le pays de Tob. Des hommes de rien se rassemblèrent auprès de Jephté. Ils faisaient campagne avec lui. Quelque temps après, les Ammonites firent la guerre à Israël. Et comme les Ammonites faisaient la guerre à Israël, les anciens de Galaad allèrent chercher Jephté au pays de Tob. Ils dirent à Jephté, « Viens, tu seras notre capitaine, et nous combattrons les Ammonites. » Jephté répondit aux anciens de Galaad, « N'avez-vous pas eu de la haine pour moi, et ne m'avez-vous pas chassé de la maison de mon père ? Pourquoi venez-vous à moi maintenant que vous êtes dans la détresse ?» Les anciens de Galaad dirent à Jephté, « C'est bien pour cela que nous revenons vers toi maintenant, afin que tu marches avec nous, que tu combattes les Ammonites et que tu sois notre chef, celui de tous les habitants de Galaad. » Jephté répondit aux anciens de Galaad, « Si vous me ramenez pour combattre les Ammonites et que l'Éternel les livre devant moi, c'est bien moi qui serai votre chef. » Les anciens de Galaad dirent à Jephté, « L'Éternel nous entendra, les uns et les autres, si nous n'agissons pas selon ta parole. » Et Jephté partit avec les anciens de Galaad. Le peuple le mit à sa tête comme chef et capitaine, et Jephté répéta devant l'Éternel à Mitzpah toutes les paroles qu'ils avaient prononcées. Jephté envoya des messagers au roi des Ammonites pour lui dire « Que veux-tu de moi pour venir contre moi faire la guerre à mon pays ?» Le roi des Ammonites répondit aux messagers de Jephté « C'est qu'Israël, quand il est monté d'Égypte, a pris mon pays depuis l'Arnon jusqu'au Yabok et au Jourdain. Rends-le maintenant, pacifiquement. » Jephté envoya de nouveau des messagers au roi des Ammonites pour lui dire « Ainsi parle Jephté. Israël n'a pas pris le pays de Moab, ni le pays des Ammonites. En effet, lorsqu'Israël est monté d'Égypte, il a marché dans le désert jusqu'à la mer d'Éjon et il est arrivé à Kadesh. Alors Israël envoya des messagers au roi d'Édom pour lui dire « Laisse-moi passer par ton pays. » Mais le roi d'Édom ne voulut rien entendre. Il en envoya aussi au roi de Moab qui refusa. Et Israël resta à Kadesh. Puis il marcha par le désert, tourna le pays d'Édom et le pays de Moab et vint par l'orient du pays de Moab. Ils campèrent au-delà de l'Arnon sans entrer sur le territoire de Moab, car l'Arnon est la frontière de Moab. Israël envoya des messagers à Sion, roi des Amoréens, roi de Ecbon, et Israël lui dit « Laisse-nous passer par ton pays jusqu'à l'endroit où nous allons. » Mais Sion n'eut pas assez confiance en Israël pour le laisser passer sur son territoire. Sion rassembla tout son peuple, campa à Yahatz et combattit Israël. L'Éternel, le Dieu d'Israël, livra Sion et tout son peuple entre les mains d'Israël qui les battit. Israël prit possession de tout le pays des Amoréens établi dans ce pays. Ils prirent possession de tout le territoire des Amoréens depuis l'Arnon jusqu'au Yabok et depuis le désert jusqu'au Jourdain. Et maintenant que l'Éternel, le Dieu d'Israël, a dépossédé les Amoréens devant son peuple d'Israël, à ton tour le déposséderais-tu ? Ce que ton Dieu Kemosh te donne à posséder, ne le posséderais-tu pas ? Et tout ce que l'Éternel, notre Dieu, a mis en notre possession devant nous, nous ne le posséderions pas ? Vaux-tu donc mieux que Balak, fils de Tsippor, roi de Moab ? A-t-il pu contester avec Israël ou a-t-il pu lui faire la guerre ? Voilà 300 ans qu'Israël habite à Ecbon et ses dépendances, à Aroer et ses dépendances, et dans toutes les villes qui sont sur les bords de l'Arnon. Pourquoi ne les avez-vous pas libérés pendant ce temps-là ? Ce n'est pas moi qui ai péché contre toi, c'est toi qui agis mal avec moi en me faisant la guerre. Que l'Éternel le juge, sois aujourd'hui juge entre les Israélites et les Ammonites. » Le roi des Ammonites n'écouta pas les paroles que Jephté lui fit dire. L'Esprit de l'Éternel fut sur Jephté qui traversa Galaad et Manassé. Il passa à Mitzpah
de Galaad et de Mitspa de Galaad, il passa jusque chez les Ammonites. Jephté fit un vœu à l'Éternel et dit « Si tu livres totalement entre mes mains les Ammonites, quiconque sortira des portes de ma maison à ma rencontre, à mon heureux retour de chez les Ammonites, sera consacré à l'Éternel, et je l'offrirai en holocauste. » Jephté passa chez les Ammonites pour les combattre, et l'Éternel les livra entre ses mains. Il les battit durement, depuis Aroer jusque vers Minit, 20 000, et jusqu'à Abel-Kéramim, et les Ammonites furent humiliés devant les Israélites. Jephté revint dans sa maison à Mitspa, et voici que sa fille sortit à sa rencontre avec des tambourins et des danses. C'était son unique enfant. À part celle-là, il n'avait ni fils ni fille. Dès qu'il la vit, il déchira ses vêtements et dit « Ah, ma fille, tu m'accables, tu es au nombre de ceux qui m'affligent. J'ai trop ouvert la bouche devant l'Éternel et je ne puis revenir en arrière. » Elle lui dit « Mon père, tu as trop ouvert la bouche devant l'Éternel. Agis envers moi selon ce qui est sorti de ta bouche, maintenant que l'Éternel t'a vengé de tes ennemis, les Ammonites. » Et elle dit à son père « Que ceci me soit accordé. Laisse-moi un délai de 2 mois. Je m'en irai, j'irai dans les montagnes et je pleurerai sur ma virginité avec mes amis. » Il répondit « Va !» et il la congédia pour 2 mois. Elle s'en alla avec ses amis et elle pleura sa virginité sur les montagnes. Au bout de 2 mois, elle revint vers son père et il accomplit sur elle le vœu qu'il avait fait. Elle n'avait pas connu d'homme. Dès lors s'établit en Israël cette règle. Chaque année, les filles d'Israël s'en vont célébrer la fille de Jephté, le Galaadite, 4 jours par an. Juges, chapitre 12. Les hommes d'Éphraïm se groupèrent, partirent pour le nord et dirent à Jephté, « Pourquoi es-tu passé à aller combattre les Ammonites sans nous avoir appelés à marcher avec toi? Nous voulons incendier ta maison et te brûler avec elle. » Jephté leur répondit, « J'ai été en grand conflit, moi et mon peuple, avec les Ammonites, et quand je vous ai convoqué, vous ne m'avez pas sauvé de leurs mains. Voyant que tu ne venais point me sauver, j'ai exposé ma vie et j'ai marché contre les Ammonites. L'Éternel les a livrés entre mes mains. Pourquoi donc aujourd'hui montez-vous contre moi pour me faire la guerre ? » Jephté rassembla tous les hommes de Galaad et livra bataille à Éphraïm. Les hommes de Galaad battirent Éphraïm qui disait « Vous êtes des fugitifs d'Éphraïm, vous autres de Galaad, au milieu d'Éphraïm, au milieu de Manassé. » Galaad s'empara des guets du Jourdain du côté d'Éphraïm, et quand l'un des fugitifs d'Éphraïm disait « Je voudrais passer », les hommes de Galaad lui demandaient « Es-tu Éphraïmite ?» Il répondait « Non ». Il lui disait alors « Eh bien, dis Shibboleth !» Et il disait « Shibboleth !» car il ne pouvait pas bien prononcer, sur quoi les hommes de Galaad le saisissaient et l'égorgeaient près des guets du Jourdain. Il périt en ce temps-là 42 000 hommes d'Éphraïm. Jephté fut juge en Israël pendant 6 ans. Puis Jephté, le Galaadite, mourut et fut enseveli au milieu des villes de Galaad. Après lui, Ibtsan de Bethléem fut juge en Israël. Il eut 30 fils et 30 filles qu'il maria au dehors, et il fit venir pour ses fils 30 filles du dehors. Il fut juge en Israël pendant 7 ans. Puis Ibtsan mourut et fut enseveli à Bethléem. Après lui, Élon de Zabulon fut juge en Israël. Il fut juge en Israël pendant 10 ans. Puis Élon de Zabulon mourut et fut enseveli à Ayalon, dans le pays de Zabulon. Après lui, Abdon, fils de Hillel, le Piratonite, fut juge en Israël. Il eut 40 fils et 30 petits-fils, qui montaient sur 70 ânes. Il fut juge en Israël pendant 8 ans. Puis Abdon, fils de Hillel, le Piratonite, mourut et fut enseveli à Piraton,
dans le pays d'Éphraïm, sur la montagne des Amalécites. Juges, chapitre 13. Les Israélites firent encore ce qui est mal aux yeux de l'Éternel, et l'Éternel les livra entre les mains des Philistins pendant 40 ans. Il y avait un homme de Tsoréa, de la famille des Danites, et qui s'appelait Manoa. Sa femme était stérile, elle n'avait pas enfanté. L'ange de l'Éternel apparut à la femme et lui dit « Voici que tu es stérile, tu n'as pas enfanté, tu deviendras enceinte et tu enfanteras un fils. Maintenant, prends bien garde, ne bois ni vin ni liqueur et ne mange rien d'impur, car tu vas devenir enceinte et tu enfanteras un fils. Le rasoir ne passera pas sur sa tête, parce que cet enfant sera naziréen de Dieu dès le ventre de sa mère, et ce sera lui qui commencera à sauver Israël de la main des Philistins. » La femme alla dire à son mari, « Un homme de Dieu est venu vers moi. Il avait l'aspect d'un ange de Dieu. C'était vraiment effrayant. Je ne lui ai pas demandé d'où il était et il ne m'a pas fait connaître son nom. Il m'a dit, « Voici que tu vas devenir enceinte. Tu enfanteras un fils. » Et maintenant, ne bois ni vin, ni liqueur, et ne mange rien d'impur, parce que cet enfant sera naziréen de Dieu dès le ventre de sa mère jusqu'au jour de sa mort. » Manoa pria l'Éternel en ces termes. « Ah, Seigneur, que l'homme de Dieu que tu as envoyé vienne encore vers nous, et qu'il nous enseigne ce que nous devons faire pour l'enfant qui naîtra. » Dieu entendit la voix de Manoa, et l'ange de Dieu vint encore vers la femme. Elle était assise dans un champ, et Manoa, son mari, n'était pas avec elle. Elle courut promptement l'annoncer à son mari. Elle lui dit, « Voici que l'homme qui était venu l'autre jour vers moi m'est apparu. » Manoa se leva, suivit sa femme, alla vers l'homme et lui dit, « Est-ce toi qui as parlé à cette femme ?» Il répondit, « C'est moi. » Manoa dit, « Maintenant, quand ta parole s'accomplira, quelles seront la règle et la conduite à tenir à l'égard de l'enfant ?» L'ange de l'Éternel répondit à Manoa, « La femme s'abstiendra de tout ce que je lui ai dit. Elle ne mangera d'aucun produit de la vigne. Elle ne boira ni vin ni liqueur et ne mangera rien d'impur. Elle observera tout ce que je lui ai prescrit. » Manoa dit à l'ange de l'Éternel, « Permets-nous de te retenir et de t'apprêter un chevreau. » L'ange de l'Éternel répondit à Manoa, « Quand tu me retiendrais, je ne mangerai pas de ta nourriture. Mais si tu veux faire un holocauste à l'Éternel, fais-le. » Manoa ne savait pas que c'était l'ange de l'Éternel. Alors Manoa dit à l'ange de l'Éternel, « Quel est ton nom, afin que nous te rendions gloire quand ta parole s'accomplira ?» L'ange de l'Éternel lui répondit, « Pourquoi demandes-tu mon nom? C'est un mystère. » Manoa prit le chevreau et l'offrande et fit un holocauste à l'Éternel sur le rocher. Il se produisit un fait mystérieux pendant que Manoa et sa femme regardaient. Comme la flamme montait de dessus l'autel vers le ciel, l'ange de l'Éternel monta dans la flamme de l'autel. À cette vue, Manoa et sa femme tombèrent la face contre terre. L'ange de l'Éternel cessa d'être visible pour Manoa et sa femme, alors Manoa reconnut que c'était l'ange de l'Éternel. Et Manoa dit à sa femme, « Nous allons certainement mourir, car nous avons vu Dieu. » Sa femme lui répondit, « Si l'Éternel avait voulu nous faire mourir, il n'aurait pas pris de nos mains l'holocauste et l'offrande, il ne nous aurait pas fait voir tout cela, et il ne nous aurait pas maintenant fait entendre pareille chose. » La femme enfanta un fils et lui donna le nom de Samson. L'enfant grandit et l'Éternel le bénit. Et l'Esprit de l'Éternel commença à l'agiter. À Mahanédan, entre Tsoréa et Ectaol. Juges, chapitre 14. Samson descendit à Timna et il y vit une femme parmi les filles des Philistins. Lorsqu'il fut remonté, il le déclara à son père et à sa mère, et dit, « J'ai vu à Timna une femme parmi les filles des Philistins. Prenez-la maintenant pour ma femme. »
Son père et sa mère lui dirent, « N'y a-t-il point de femme parmi les filles de tes frères et dans tout notre peuple que tu ailles prendre une femme chez les Philistins, ces incirconcis ?» Et Samson dit à son père, « Prends-la pour moi, car c'est elle qui me convient. » Son père et sa mère ne reconnaissaient pas que cela venait de l'Éternel, car Samson cherchait une occasion de dispute de la part des Philistins. En ce temps-là, les Philistins dominaient sur Israël. Samson descendit avec son père et sa mère à Timna, et ils arrivèrent aux vignes de Timna. Or, tout à coup, un jeune lion rugissant vint à sa rencontre. L'Esprit de l'Éternel s'empara de Samson qui, sans avoir rien à la main, déchira le lion comme on déchire un chevreau. Il ne dit pas à son père et à sa mère ce qu'il avait fait. Il descendit et parla à la femme, et elle lui convint. Quelque temps après, il revint à Timna pour la prendre, et s'écarta pour voir la dépouille du lion. Et voici qu'il y avait un essaim d'abeilles dans le corps du lion avec du miel. Il en prit entre ses mains et mangea pendant la route. Lorsqu'il fut arrivé auprès de son père et de sa mère, il leur en donna, et ils en mangèrent. Mais il ne leur révéla pas qu'il avait pris ce miel dans le corps du lion. Le père de Samson descendit chez la femme, et là Samson fit un festin, car c'est ainsi que faisaient les jeunes gens. Dès qu'ils le virent, ils firent choix de 30 compagnons pour être avec lui. Samson leur dit, « Je vais vous proposer une énigme. Si vous me l'expliquez au cours des 7 jours de festin, si vous la découvrez, « je vous donnerai 30 tuniques et 30 vêtements de rechange. Mais si vous ne pouvez pas me l'expliquer, c'est vous qui me donnerez 30 tuniques et 30 vêtements de rechange. » Ils lui dirent, « Propose ton énigme, nous l'écouterons. » Il leur dit, « De ce qui mange est sorti ce qui se mange, et du fort est sorti le doux. » Pendant 3 jours, ils ne purent expliquer l'énigme. Le 7e jour, ils dirent à la femme de Samson, « Séduis ton mari, et qu'il nous explique l'énigme, sinon nous te brûlerons, toi et la maison de ton père. C'est pour nous déposséder que vous avez été invités, n'est-ce pas ?» La femme de Samson se mit à pleurer tout contre lui et à dire, « Tu n'as pour moi que de la haine, tu ne m'aimes pas, tu as proposé une énigme au fils de mon peuple et tu ne me l'as pas expliquée. » Mais il lui répondit, « Je ne l'ai expliqué ni à mon père, ni à ma mère. Est-ce à toi que je l'expliquerai ?» Elle pleura tout contre lui pendant les 7 jours que dura leur festin, et le 7e jour, il la lui expliqua, car elle le tourmentait, et elle expliqua l'énigme au fils de son peuple. Les gens de la ville vinrent à Samson le 7e jour, avant le coucher du soleil. « Quoi de plus doux que le miel ?» Et quoi de plus fort que le lion ? Et il leur dit, « Si vous n'aviez pas labouré avec ma génisse, vous n'auriez pas découvert mon énigme. » L'Esprit de l'Éternel s'empara de lui, et il descendit à Ascalon. Il y tua 30 hommes, prit leurs dépouilles, et donna les vêtements de rechange à ceux qui avaient expliqué l'énigme. Il était enflammé de colère et remonta à la maison de son père. La femme de Samson fut donnée à son compagnon, qui avait été pour lui un ami. Juges, chapitre 15. Quelque temps après, à l'époque de la moisson des blés, Samson rendit visite à sa femme avec un chevreau. Il disait, « Je vais entrer dans la chambre de ma femme, mais le père de sa femme ne lui permit pas d'entrer. » « J'étais persuadé, dit-il, que tu n'avais pour elle que de la haine, et je l'ai donnée à ton compagnon. Est-ce que sa jeune sœur n'est pas mieux qu'elle ? Prends-la donc à sa place. » Samson leur dit, « Cette fois, je ne serai pas coupable envers les Philistins si je leur fais du mal. » Samson s'en alla. Il attrapa 300 renards, qu'il tourna queue contre queue, et, ayant pris des torches, il les plaça, chacune entre 2 queues, au milieu. Il mit le feu aux torches,
lâcha les renards dans les blés des Philistins et incendia aussi bien les meules que le blé sur pied et jusqu'aux plantations d'oliviers. Les Philistins dirent « Qui a fait cela ?» On répondit « Samson, le gendre du Timien, parce que celui-ci a pris sa femme et l'a donnée à son compagnon. » Et les Philistins montèrent et la brûlèrent, elle et son père. Samson leur dit « Est-ce ainsi que vous agissez ? Je ne cesserai qu'après m'être vengé de vous. » Il les battit rudement, à plate couture, puis il descendit et se retira dans la grotte du rocher d'Étam. Alors les Philistins montèrent, campés contre Juda, et se déployèrent jusqu'à Léhi. Les hommes de Juda dirent « Pourquoi êtes-vous montés contre nous ?» Ils répondirent « Nous sommes montés pour lier Samson, afin de le traiter comme il nous a traités. » Sur quoi 3000 hommes de Juda descendirent à la grotte du rocher d'Étam et dirent à Samson « Ne sais-tu pas que les Philistins dominent sur nous ? Que nous as-tu donc fait ?» Il leur répondit « Je les ai traités comme ils m'ont traité. » Ils lui dirent « Nous sommes descendus pour te lier, afin de te livrer entre les mains des Philistins. » Samson leur dit « Jurez que vous ne me tuerez pas. » Ils lui répondirent « Non, nous voulons seulement te lier et te livrer entre leurs mains, mais nous ne te ferons pas mourir. » Ils le lièrent avec deux cordes neuves et le firent monter du rocher. Lorsqu'il arriva à Léhi, les Philistins poussèrent des clameurs à sa rencontre. Alors l'Esprit de l'Éternel s'empara de lui. Les cordes qu'il avait aux bras devinrent comme du lin brûlé par le feu, et ses liens se dénouèrent de ses mains. Il trouva une mâchoire d'âne fraîche, tendit la main et la prit. Avec elle, il tua 1000 hommes. Et Samson dit « Avec la mâchoire de l'âne, un âne parmi les ânes, avec la mâchoire de l'âne, j'ai tué 1000 hommes. » Quand il eut achevé de parler, il jeta la mâchoire, et l'on appela ce lieu Ramath-Léhi. Pressé par la soif, il invoqua l'Éternel et dit « C'est toi qui as accordé par la main de ton serviteur ce grand salut. Et maintenant, mourrai-je de soif et tomberai-je entre les mains des incirconcis ?» L'Éternel fendit la cavité du rocher qui est à Léhi, et il en sortit de l'eau. Sans son but, il reprit ses esprits et revint à la vie. C'est de là qu'on a appelé cette source Ein Hakoré. Elle existe encore aujourd'hui à Léhi. Samson fut juge en Israël au temps des Philistins pendant 20 ans. Juges, chapitre 16. Samson partit pour Gaza. Il y vit une femme prostituée et entra chez elle. On dit aux gens de Gaza « Samson est arrivé ici. » Ils le cernèrent et lui tendirent une embuscade toute la nuit à la porte de la ville. Ils restèrent tranquilles toute la nuit, disant « Au point du jour, nous le tuerons. » Samson demeura couché jusqu'à minuit. Vers minuit, il se leva. Il saisit les battants de la porte de la ville avec les deux poteaux, les arracha avec les verrous, les mit sur ses épaules et les porta sur le sommet de la montagne qui est en face d'Hébron. Après cela, il aima une femme dans la vallée du Sorek. Elle se nommait Dalia. Les ducs des Philistins montèrent vers elle et lui dirent « Séduis-le pour savoir d'où lui vient sa grande force et comment nous aurons pouvoir sur lui. Nous le lierons pour le dompter et nous te donnerons chacun 1100 sicles d'argent. » Dalia dit à Samson, « Révèle-moi, je te prie, d'où vient ta grande force et avec quoi il faudrait te lier pour te dompter. » Samson lui dit, « Si on me liait avec cette corde fraîche qui ne soit pas encore sèche, je deviendrais faible et je serais comme un homme quelconque. » Les ducs des Philistins apportèrent à Dalia cette corde fraîche qui n'était pas encore sèche. Elle le lia avec elle. Or, une embuscade se tenait là, près d'elle, dans la chambre. Elle lui dit « Les Philistins sont sur toi, Samson !» Et il rompit les cordes, comme se rompt un cordon d'étoupe quand il sent le feu.
Ainsi, l'origine de sa force ne fut pas connue. Dalia dit à Samson, « Voici que tu t'es joué de moi. Tu m'as dit des mensonges. Maintenant, je te

cette tresse de ma tête avec la chaîne du tissu. Elle les fixa par le piquet, puis elle lui dit « Les Philistins sont sur toi, Samson !» Il se réveilla de son sommeil et il arracha le piquet du tissu avec la chaîne. Elle lui dit « Comment peux-tu dire « Je t'aime » alors que ton cœur n'est pas avec moi ? Voilà trois fois que tu t'es joué de moi et que tu ne m'as pas révélé d'où vient ta grande force. » Comme elle était chaque jour à le tourmenter par ses paroles et à l'importuner, il en fut mortellement ennuyé. Il lui ouvrit tout son cœur et lui dit « Le rasoir n'a point passé sur ma tête, parce que je suis naziréen pour Dieu dès le ventre de ma mère. Si j'étais rasé, ma force se retirerait de moi. Je deviendrais faible et je serais comme n'importe quel homme. » Dalia, voyant qu'il lui avait ouvert tout son cœur, envoya appeler les ducs des Philistins et leur dit « Montez cette fois, car il m'a ouvert tout son cœur. » Et les ducs des Philistins montèrent vers elle et apportèrent l'argent dans leurs mains. Elle l'endormit sur ses genoux. Elle appela un homme et rasa les sept tresses de la tête de Samson et commença ainsi à le dompter. Sa force se retira de lui. Elle dit alors « Les Philistins sont sur toi, Samson !» Il se réveilla de son sommeil et dit « Je m'en sortirai comme les autres fois, je me dégagerai. » Il ne savait pas que l'Éternel s'était retiré de lui. Les Philistins le saisirent et lui crevèrent les yeux. Ils le firent descendre à Gaza et l'attachèrent avec des entraves de bronze. Ils tournaient la meule dans la prison. Cependant, depuis qu'il avait été rasé, les cheveux recommençaient à pousser sur sa tête. Or, les ducs des Philistins s'assemblèrent pour offrir un grand sacrifice à Dagon, leur dieu, et pour se réjouir. Ils disaient « Notre Dieu a livré Samson, notre ennemi, entre nos mains. » Et quand le peuple le vit, ils célébrèrent leur Dieu en disant « Notre Dieu a livré entre nos mains notre ennemi, celui qui ravageait notre pays et qui nous faisait tant de morts. » Dans la joie de leur cœur, ils dirent « Appelez Samson et qu'il nous divertisse. » Ils appelèrent Samson de la prison et il joua devant eux. Ils le placèrent entre les colonnes. Et Samson dit au jeune homme qui le tenait par la main, « Laisse-moi toucher les colonnes sur lesquelles repose l'édifice et m'appuyer contre elles. » L'édifice était rempli d'hommes et de femmes. Tous les ducs des Philistins étaient là, et il y avait sur le toit environ 3000 personnes, hommes et femmes, qui regardaient Samson jouer. Alors Samson invoqua l'Éternel et dit, « Seigneur, Éternel, souviens-toi de moi, je te prie, ô Dieu. » Donne-moi de la force seulement cette fois-ci, et que d'un seul coup je tire vengeance des Philistins pour mes deux yeux. » Et Samson inclina les deux colonnes du milieu sur lesquelles reposait l'édifice. Il pesa sur elles, l'une à sa droite, l'autre à sa gauche. Samson dit « Que je meure avec les Philistins ». Il s'arc-bouta avec force, et l'édifice tomba sur les ducs et sur tout le peuple qui était là. Ceux qu'il fit périr à sa mort furent plus nombreux que ceux qu'il avait tués pendant sa vie. Ses frères et toute la maison de son père descendirent et l'emportèrent. Lorsqu'ils furent remontés, ils l'ensevelirent entre Tsoréa et Ektaol, dans la tombe de Manoa, son père. Il avait été juge en Israël pendant 20 ans. Juges, chapitre 17. Il y avait un homme de la montagne d'Éphraïm nommé Mica. Il dit à sa mère, « Les 1000 cycles d'argent qu'on t'a pris et pour lesquels tu as fait des imprécations même à mes oreilles, voici que cet argent est chez moi. C'est moi qui l'avais pris. » Et sa mère dit, « Béni soit mon fils par l'Éternel. » Il rendit à sa mère les 1100 cycles d'argent. Et sa mère dit, « Je veux consacrer de ma propre main cet argent à l'Éternel, afin d'en faire pour mon fils une statue et une image en métal fondu. C'est ainsi que je te le rendrai. » Et il rendit l'argent à sa mère. Sa mère prit 200 cycles d'argent qu'elle donna au fondeur. Celui-ci en fit une statue et une image en métal fondu. On les plaça dans la maison de Mica.

ce Mica eut ainsi une maison de Dieu. Il fit un éphod et des théraphim, et il investit l'un de ses fils qui lui servit de sacrificateur. En ce temps-là, il n'y avait point de roi en Israël. Chacun faisait ce qui lui semblait bon. Il y avait un jeune homme de Bethléem de Juda, du clan de Juda. Il était lévite et il séjournait là. Cet homme partit de la ville de Bethléem de Juda pour aller séjourner là où il pourrait. En poursuivant son chemin, il arriva dans les monts d'Éphraïm jusqu'à la maison de Mica. Mica lui dit « D'où viens-tu ? » Il lui répondit « Je suis lévite de Bethléem de Juda et je voyage pour aller séjourner là où je le pourrai. » Mica lui dit « Reste avec moi, deviens pour moi un père et un sacrificateur et je te donnerai 10 cycles d'argent par année, un assortiment de vêtements et ton entretien. » Et le lévite entra. Il se décida ainsi à rester avec cet homme qui regarda le jeune homme comme l'un de ses fils. Mica investit le lévite et ce jeune homme devint son sacrificateur et demeura dans sa maison. Et Mica dit « Maintenant, je sais que l'Éternel me fera du bien puisque j'ai ce lévite pour sacrificateur. » Juges, chapitre 18. En ce temps-là, il n'y avait point de roi en Israël. En ce temps-là aussi, la tribu des Danites se cherchait un héritage pour s'y établir, car jusqu'à ce jour, il ne lui était pas échu d'héritage au milieu des tribus d'Israël. Les fils de Dan envoyèrent de leur clan 5 vaillants hommes du milieu d'eux, de Tsoréa et d'Ectaol, pour explorer le pays et pour l'examiner. Ils leur dirent « Allez examiner le pays !» Ils arrivèrent dans les monts d'Éphraïm jusqu'à la maison de Mica et y passèrent la nuit. Comme ils étaient près de la maison de Mica, ils remarquèrent la voix du jeune Lévite, firent un détour et lui dirent « Qui t'a amené ici? Que fais-tu dans ce lieu? Qu'as-tu à y faire ?» Il leur répondit « Mica a fait pour moi telle et telle chose. Il me donne un salaire et je suis devenu son sacrificateur. » Ils lui dirent « Consulte Dieu, afin que nous sachions si le voyage que nous avons entrepris aboutira. » Et le sacrificateur leur répondit « Allez en paix, l'Éternel vous accompagne dans le voyage que vous allez entreprendre. » Les 5 hommes partirent et ils arrivèrent à Laïch. Ils virent le peuple qui s'y trouvait, habitant en toute confiance à la manière des Sidoniens. Tranquille et confiant, il n'y avait dans le pays ni voisins gênants, ni occupants, oppresseurs. Ils étaient éloignés des Sidoniens et n'avaient de relation avec personne. Les 5 hommes allèrent auprès de leurs frères de Tsoréa et d'Ectaol, et leurs frères leur dirent « Qu'est-ce que vous en dites ?»« Debout, » répondirent-ils. « Montons contre eux, car nous avons vu le pays, il est très bon. Quoi, vous restez sans rien dire? Ne soyez point paresseux. Mettez-vous en marche pour aller prendre possession de ce pays. Quand vous y entrerez, vous arriverez vers un peuple confiant. Le pays est vaste, et Dieu l'a livré entre vos mains. C'est un endroit où rien ne manque de tout ce qu'il y a sur la terre. » 600 hommes du clan de Dan partirent alors de Tsoréa et d'Ectaol, munis de leurs armes de guerre. Ils montèrent et campèrent à Kiriath Yéharim, en Juda. C'est pourquoi ce lieu, qui est juste derrière Kiriath Yéharim, a été appelé jusqu'à aujourd'hui Mahané Dan. Ils passèrent de là, dans les monts d'Éphraïm, et arrivèrent jusqu'à la maison de Mica. Alors les 5 hommes qui étaient allés pour explorer le pays de Laïch prirent la parole et dirent à leurs frères « Savez-vous qu'il y a dans cette maison-là un éphod, des théraphim, une statue et une image en métal fondu? Voyez maintenant ce que vous avez à faire. » Ils firent un détour jusque-là, entrèrent dans la maison du jeune Lévite, dans la maison de Mica, et le saluèrent. Les 600 hommes d'entre les fils de Dan, munis de leurs armes de guerre, se tenaient à l'entrée de la porte cochère.
Et les cinq hommes qui étaient allés pour explorer le pays montèrent et entrèrent. Ils prirent la statue, l'éphod, les téraphimes et l'image en métal fondu. Pendant que le sacrificateur était à l'entrée de la porte cochère avec les 600 hommes munis de leurs armes de guerre. Ils étaient entrés dans la maison de Mika et avaient pris la statue, l'éphod, les téraphimes et l'image en métal fondu quand le sacrificateur leur dit « Que faites-vous ? » Ils lui répondirent « Tais-toi, mets ta main sur ta bouche et viens avec nous. Deviens pour nous un père et un sacrificateur. Vaut-il mieux que tu sois sacrificateur pour la maison d'un seul homme ou que tu sois sacrificateur pour une tribu et un clan en Israël ?» Le cœur du sacrificateur fut rempli de joie. Il prit l'éphod, les téraphimes et la statue et vint au milieu du peuple. Ils se remirent en route et partirent en plaçant devant eux les enfants, le bétail et les bagages. Comme ils étaient déjà loin de la maison de Mika, les gens qui habitaient les maisons voisines de celle de Mika s'appelèrent les uns les autres et se mirent aux trousses des fils de Dan. Ils crièrent après les fils de Dan qui se retournèrent et dirent à Mika « Qu'as-tu à appeler ainsi ?» Il répondit « Mes dieux que j'avais faits, vous les avez enlevés avec le sacrificateur et vous êtes partis. Que me restera-t-il ? Comment donc pouvez-vous me dire « Qu'as-tu ?» Les fils de Dan lui dirent « Ne fais pas entendre ta voix près de nous, sinon des hommes exaspérés vous attaqueront et tu causeras ta perte et celle de ta maison. » Et les fils de Dan continuèrent leur route. Mika, voyant qu'ils étaient plus forts que lui, s'en retourna et revint dans sa maison. Ils enlevèrent ainsi ce qu'avait fait Mika et emmenèrent le sacrificateur qu'il avait. Ils tombèrent sur Laïch, sur un peuple tranquille et confiant. Ils le frappèrent du tranchant de l'épée et brûlèrent la ville. Personne ne la délivra, car elle était éloignée de Sidon et n'avait de relation avec personne. Elle était dans la vallée qui s'étend vers Beth-Rehob. Les fils de Dan rebâtirent la ville et y habitèrent. Ils donnèrent à la ville le nom de Dan, d'après le nom de Dan leur père, qui était né à Israël, mais la ville s'appelait auparavant Laïch. Les fils de Dan dressèrent pour eux la statue, et Jonathan, fils de Guershom, fils de Manassé, lui et ses fils furent sacrificateurs pour la tribu des Danites jusqu'à l'époque de la déportation du pays. Ils établirent pour eux la statue qu'avait fait Mika tout le temps que la maison de Dieu fut à Silo. Juges, chapitre 19. En ce temps-là, il n'y avait point de roi en Israël. Un Lévite qui séjournait à l'extrémité des monts d'Éphraïm prit pour sa concubine une femme de Bethléem de Juda. Sa concubine lui fut infidèle, puis elle le quitta pour aller dans la maison de son père à Bethléem de Juda, où elle resta l'espace de 4 mois. Son mari se leva et alla vers elle pour parler à son cœur et la ramener. Il avait avec lui son jeune serviteur et 2 ânes. Elle le fit entrer dans la maison de son père, et quand le père de la jeune femme le vit, il le reçut avec joie. Son beau-père, le père de la jeune femme, le retint, et il resta 3 jours chez lui. Ils mangèrent et burent, ils y passèrent les nuits. Le 4e jour, ils se levèrent de bon matin, et le Lévite se disposait à partir, mais le père de la jeune femme dit à son gendre, « Restaure-toi avec un morceau de pain, vous partirez ensuite. » Ils s'assirent, mangèrent et burent tous deux ensemble. Puis le père de la jeune femme dit au mari, « Décide-toi donc de passer la nuit et que ton cœur se réjouisse. » Le mari se levait pour s'en aller, mais sur les instances de son beau-père, il passa encore là une nuit. Le 5e jour, il se leva de bon matin pour partir. Alors le père de la jeune femme dit, « Restaure-toi, je te prie, et attardez-vous jusqu'au déclin du jour. » Et ils mangèrent tous deux. Le mari se levait pour s'en aller avec sa concubine et son jeune serviteur, mais son beau-père, le père de la jeune femme, lui dit, « Voici que le jour baisse, il se fait tard. Passez donc la nuit, le jour est sur son déclin. Passez ici la nuit, et que ton cœur se réjouisse,
Demain, vous vous lèverez de bon matin pour vous mettre en route, et tu t'en iras dans ta tente. » Le mari ne voulut point passer la nuit. Il se leva et partit. Il arriva jusque devant Yébus, qui est Jérusalem, avec les deux ânes bâtés et avec sa concubine. Lorsqu'ils furent près de Yébus, le jour avait beaucoup baissé. Le jeune serviteur dit alors à son maître, « Allons, faisons un détour jusqu'à cette ville des Yébousiens, nous y passerons la nuit. » Son maître lui répondit, « Nous ne ferons pas un détour jusqu'à une ville étrangère où il n'y a pas d'Israélites, nous passerons la nuit à Gilbéa. » Il dit encore à son jeune serviteur, « Allons, approchons-nous de l'un de ces endroits. » Gibéa ou Rama, et nous y passerons la nuit. » Ils continuèrent à marcher et le soleil se coucha quand ils furent près de Gibéa, qui appartient à Benjamin. Ils firent un détour jusque-là pour aller passer la nuit à Gibéa. Le Lévite entra et s'arrêta sur la place de la ville. Il n'y eut personne qui les recueillit dans sa maison pour y passer la nuit. Et voici qu'un vieillard revenait le soir de travailler au champ. Cet homme était des monts d'Éphraïm. Il séjournait à Gibéa, tandis que les gens du lieu étaient benjamites. Il leva les yeux et vit le voyageur sur la place de la ville. Le vieillard lui dit, « Où vas-tu et d'où viens-tu ? » Il lui répondit, « Nous passons de Bethléem de Juda jusqu'à l'extrémité des monts d'Éphraïm d'où je suis. J'étais allé à Bethléem de Juda et je me rends à la maison de l'Éternel. Mais il n'y a personne qui me recueille dans sa demeure. » Nous avons cependant de la paille et du fourrage pour nos ânes. Nous avons aussi du pain et du vin pour moi, pour ta servante et pour le garçon qui est avec tes serviteurs. Nous n'avons besoin de rien. » Le vieillard dit, « Que la paix soit avec toi. Je me charge de tout ce qu'il te faut. Tu ne passeras pas la nuit sur la place. » Il les fit entrer dans sa maison et donna du fourrage aux ânes. Les voyageurs se lavèrent les pieds, puis ils mangèrent et burent. Pendant qu'ils étaient à se réjouir, voici que des hommes de la ville des Vauriens entourèrent la maison, frappèrent à coups répétés à la porte et dirent au vieillard, maître de la maison, « Fais sortir l'homme qui est entré chez toi pour que nous le connaissions. » Le maître de la maison sortit vers eux et leur dit, « Non, mes frères, ne faites pas le mal, je vous en prie, puisque cet homme est entré dans ma maison, ne commettez pas cette turpitude. » Voici ma fille vierge, ainsi que la concubine de cet homme, je les fais sortir. Faites leur violence et agissez envers elles comme il vous plaira, mais ne commettez pas sur cet homme une telle turpitude. » Ces gens ne voulurent pas l'écouter. Alors l'homme saisit sa concubine et la leur amena dehors. Ils la connurent et ils abusèrent d'elle toute la nuit jusqu'au matin. Puis ils la renvoyèrent au lever de l'aurore. Vers le matin, cette femme s'en vint tomber à l'entrée de la maison de l'homme chez qui était son mari, jusqu'à ce qu'il fît jour. Et le matin, son mari se leva, ouvrit la porte de la maison et sortit pour continuer son chemin. Mais la femme, sa concubine, était étendue à l'entrée de la maison, les mains sur le seuil. Il lui dit, « Lève-toi et allons-nous-en. » Mais il n'y eut point de réponse. Alors le mari la mit sur son âne et partit pour aller chez lui. Il entra dans sa maison, prit le couteau, saisit sa concubine et la coupa, membre par membre, en 12 morceaux, qu'il envoya dans tout le territoire d'Israël. Tous ceux qui virent cela dirent, « Jamais rien de pareil n'est arrivé et ne s'est vu depuis que les Israélites sont montés du pays d'Égypte jusqu'à aujourd'hui. Prenez la chose à cœur, consultez-vous et parlez. » Juges Chapitre 20. Tous les Israélites depuis Dan jusqu'à Béer-Sheba et au pays de Galaad se mirent en campagne, et la communauté s'assembla comme un seul homme devant l'Éternel à Mitzpah. Les responsables de tout le peuple de toutes les tribus d'Israël se présentèrent dans l'assemblée du peuple de Dieu, 400 000 hommes de pied tirant l'épée. Les fils de Benjamin apprirent que les Israélites étaient montés à Mitzpah. Les Israélites dirent, « Parlez, comment ce malheur est-il arrivé ?» Alors le Lévite, mari de la femme qui avait été assassinée, prit la parole et dit, « J'étais arrivé avec ma concubine à Gibéa de Benjamin pour y passer la nuit. Les notables de Gibéa se sont soulevés contre moi et ont entouré pendant la nuit la maison où j'étais.
C'est moi qu'ils avaient l'intention de tuer, mais c'est à ma concubine qu'ils ont fait violence. J'ai saisi ma concubine et je l'ai coupée en morceaux, que j'ai envoyée dans tout le territoire de l'héritage d'Israël, car ils ont commis une infamie et une turpitude en Israël. Vous voici tous, Israélites, consultez-vous et prenez ici une décision. Tout le peuple se leva comme un seul homme en disant « Nul de nous n'ira dans sa tente et personne ne se retirera dans sa maison. Voici maintenant ce que nous ferons à Gibéa. Nous marcherons contre elle d'après le sort. Nous prendrons dans toutes les tribus d'Israël 10 hommes sur 100, 100 sur 1000 et 1000 sur 10. Ils iront chercher des vivres pour le peuple, afin qu'à leur retour, on traite Gibéa de Benjamin selon toute la turpitude qu'elle a commise en Israël. » Ainsi tous les hommes d'Israël s'assemblèrent contre la ville, unis comme un seul homme. Les tribus d'Israël envoyèrent des hommes dans tous les clans de Benjamin pour dire « Quel est ce malheur qui est arrivé parmi vous ? Livrez maintenant les Vauriens qui sont à Gibéa, afin que nous les fassions mourir et que nous extirpions le mal du milieu d'Israël. » Mais les Benjamites ne voulurent pas écouter la voix de leurs frères, les Israélites. Les fils de Benjamin sortirent de leur ville et s'assemblèrent à Gibéa pour se mettre en campagne contre les Israélites. Le dénombrement que l'on fit en ce jour des fils de Benjamin sortis des villes fut de 26 000 hommes, tirant l'épée, sans compter les habitants de Gibéa dont le dénombrement fut de 700 hommes d'élite. Parmi tout ce peuple, il y avait 700 hommes d'élite qui ne se servaient pas de la main droite. Tous ceux-là pouvaient, en lançant une pierre avec la fronde, viser un cheveu sans le manquer. On fit aussi le dénombrement des hommes d'Israël, non compris ceux de Benjamin, 400 000 tirant l'épée, tous gens de guerre. Et les Israélites se levèrent, montèrent à Bethel et consultèrent Dieu en disant « Qui de nous montera d'abord pour combattre les fils de Benjamin ?» L'Éternel répondit « Judas pour commencer ». Dès le matin, les Israélites se levèrent et établirent leur campement contre Gibéa, et les hommes d'Israël se mirent en campagne contre Benjamin, et ils se rangèrent en bataille contre eux devant Gibéa. Les fils de Benjamin sortirent de Gibéa et ils abattirent sur le terrain ce jour-là 22 000 hommes d'Israël. Le peuple, les hommes d'Israël, reprirent courage et se rangèrent de nouveau en bataille à l'endroit où ils s'étaient placés le premier jour. Et les Israélites montèrent. Ils pleurèrent devant l'Éternel jusqu'au soir. Ils consultèrent l'Éternel en disant « Dois-je encore chercher le contact avec les fils de Benjamin, mon frère ?» L'Éternel répondit « Montez contre lui !» Les Israélites s'avancèrent contre les fils de Benjamin le deuxième jour. En ce second jour, les Benjamites sortirent de Gibéa à leur rencontre et ils abattirent sur le terrain 18 000 hommes des Israélites, tous tirant l'épée. Tous les Israélites et tout le peuple montèrent et vinrent à Bethléem. Ils pleurèrent et restèrent là devant l'Éternel. Ils jeûnèrent en ce jour jusqu'au soir. Ils offrirent des holocaustes et des sacrifices de communion devant l'Éternel. Et les Israélites consultèrent l'Éternel. C'était là que se trouvait alors l'arche de l'Alliance de Dieu. Et c'était Phinéas, fils d'Éléazar, fils d'Aaron, qui se tenait à cette époque en présence de Dieu. Et ils dirent, « Dois-je encore me mettre en campagne contre les fils de Benjamin, mon frère, ou dois-je m'en abstenir ?» L'Éternel répondit, « Montez, car demain je les livrerai entre vos mains. » Alors Israël plaça une embuscade autour de Gibéa. Les Israélites montèrent contre les fils de Benjamin le troisième jour et se rangèrent en bataille devant Gibéa, comme les autres fois. Et les fils de Benjamin sortirent à la rencontre du peuple, et ils furent coupés de la ville. Ils commencèrent à frapper à mort parmi le peuple, comme les autres fois, sur les routes, dont l'une monte à Bethel et l'autre à Gibéa par la campagne, soit environ 30 hommes d'Israël. Les fils de Benjamin disaient « Les voilà battus devant nous comme auparavant. » Mais les Israélites disaient « Fuyons et coupons-les de la ville dans les chemins. » Tous les hommes d'Israël quittèrent leur position et se rangèrent à Baal-Tamar. Et l'embuscade d'Israël s'élança du lieu où elle était, de Maré-Geba. 10 000 hommes choisis de tout Israël arrivèrent en face de Gibéa.
Le combat fut rude et les Benjamites ne se doutaient pas du malheur qui les attendait. L'Éternel mit Benjamin en déroute devant Israël et les Israélites abattirent ce jour-là 25 100 hommes de Benjamin, tous tirant l'épée. Les fils de Benjamin se virent en déroute alors que les hommes d'Israël cédaient du terrain à Benjamin, car ils campaient sur l'embuscade qu'ils avaient placée contre Gibéa. Les gens en embuscade se déployèrent promptement sur Gibéa. Ils se portèrent en avant et frappèrent toute la ville du tranchant de l'épée. Suivant un signal convenu avec les hommes d'Israël, ceux de l'embuscade devaient faire monter de la ville une épaisse fumée. Les hommes d'Israël firent alors volte-face dans la bataille. Les Benjamites leur avaient tué déjà environ 30 hommes, en se disant « Pour sûr, les voilà en pleine déroute devant nous, comme dans le premier combat ». Cependant, une épaisse colonne de fumée commençait à s'élever de la ville. Les Benjamites regardèrent derrière eux, et voici que la ville entière montait en flammes vers le ciel. Les hommes d'Israël avaient fait volte-face, et ceux de Benjamin furent épouvantés en voyant le malheur qui les atteignait. Ils tournèrent le dos devant les hommes d'Israël vers le chemin du désert, mais la bataille ne les lâchait pas, et ceux qui venaient des villes les tuaient puisqu'ils étaient au milieu d'eux. Ils enveloppèrent Benjamin, le poursuivirent, l'écrasèrent dès qu'il voulut se reposer jusqu'en face de Gibéa du côté du soleil levant. Il tomba 18 000 hommes de Benjamin, tous hommes vaillants. Parmi ceux qui tournèrent le dos pour s'enfuir vers le désert au rocher de Rimmon, on fit périr 5 000 hommes sur les routes. On les poursuivit jusqu'à Gibéon et on en tua 2 000. Le total des Benjamites qui tombèrent en ce jour-là fut de 25 000 hommes tirant l'épée, tous hommes vaillants. 600 hommes qui avaient tourné le dos et qui s'étaient enfuis vers le désert au rocher de Rimmon demeurèrent là pendant 4 mois. Les hommes d'Israël revinrent vers les fils de Benjamin et les frappèrent du tranchant de l'épée, depuis les hommes des villes jusqu'au bétail et tout ce que l'on trouva. Ils mirent aussi le feu à toutes les villes qu'ils trouvèrent. Juges, chapitre 20. Les hommes d'Israël avaient fait un serment à Mitzpah, en disant « Aucun de nous ne donnera sa fille pour femme à un Benjamite ». Le peuple vint à Bethel et y resta devant Dieu jusqu'au soir. Ils élevèrent la voix, pleurèrent beaucoup, et dirent « Ô Éternel, Dieu d'Israël, pourquoi est-il arrivé en Israël qu'il manque aujourd'hui une tribu d'Israël ?» Le lendemain, le peuple se leva de bon matin. Ils bâtirent là un autel et offrirent des holocaustes et des sacrifices de communion. Les Israélites dirent « Quel est celui d'entre toutes les tribus d'Israël qui n'est pas monté à l'assemblée devant l'Éternel ?» Car on avait fait un serment solennel contre quiconque ne monterait pas vers l'Éternel à Mitzpah. On avait dit « Il sera puni de mort ». Les Israélites éprouvaient du repentir au sujet de Benjamin, leur frère, et ils disaient « Aujourd'hui, une tribu a été retranchée d'Israël. Que ferons-nous pour eux, pour que les survivants aient des femmes, puisque nous avons juré par l'Éternel de ne pas leur donner de nos filles pour femmes ?» Ils dirent donc, « Y a-t-il quelqu'un d'entre les tribus d'Israël qui ne soit pas monté vers l'Éternel à Mitzpah ? Et voici que personne de Yabek en Galaad n'était venu au camp à l'assemblée. On fit le dénombrement du peuple, et il n'y avait là aucun des habitants de Yabek en Galaad. Alors la communauté y envoya 12 000 hommes des plus vaillants, en leur donnant cet ordre. « Allez, frappez du tranchant de l'épée les habitants de Yabek en Galaad avec les femmes et les enfants. Voici ce que vous ferez. Vouez à l'interdit tout mâle ainsi que toute femme qui a connu la couche d'un homme. » Ils trouvèrent parmi les habitants de Yabek en Galaad 400 jeunes filles vierges qui n'avaient pas connu d'homme en couchant avec lui. Et ils les amenèrent dans le camp à Silo, qui est au pays de Canaan. Toute la communauté envoya des messagers pour parler aux fils de Benjamin, qui étaient au rocher de Rimmon, et pour leur annoncer la paix. En ce temps-là,
Les Benjamites revinrent et on leur donna les femmes à qui l'on avait laissé la vie parmi les femmes de Yabek en Galade. Mais il ne s'en trouva pas assez pour eux. Le peuple éprouvait du repentir au sujet de Benjamin, car l'Éternel avait fait une brèche dans les tribus d'Israël. Les anciens de la communauté dirent : « Que ferons-nous pour que les autres survivants aient des femmes, puisque les femmes de Benjamin ont été supprimées ?» Et ils dirent : « Que les rescapés de Benjamin conservent leur héritage, afin qu'une tribu ne soit pas effacée d'Israël. Mais nous ne pouvons pas leur donner de nos filles pour femmes, car les Israélites ont fait un serment en disant : « Maudit soit celui qui donnera une femme à un Benjamite. » Et ils dirent : « Voici, il y a chaque année une fête de l'Éternel à Silo, qui est au nord de Bethel, à l'orient de la route qui monte de Bethel à Sichem et au midi de Lébona. » Puis ils donnèrent cet ordre aux fils de Benjamin : « Allez vous mettre en embuscade dans les vignes, vous regarderez, et alors, quand les filles de Silo sortiront pour danser leur ronde, vous sortirez des vignes, vous enlèverez chacun une des filles de Silo pour en faire votre femme, et vous vous en irez dans le pays de Benjamin. Si leur père ou leur frère viennent se plaindre auprès de nous, nous leur dirons : « Faites-nous grâce pour eux, car nous n'avons pas pris une femme pour chacun dans la bataille. Ce n'est pas vous qui leur avez donné, en ce cas, vous seriez coupables. » Ainsi firent les Benjamites. Ils prirent des femmes en nombre suffisant parmi les danseuses qu'ils enlevèrent. Puis ils partirent et retournèrent dans leur héritage. Ils rebâtirent les villes et ils y habitèrent. Et dans le même temps, les Israélites s'en allèrent de là, chacun dans sa tribu et dans son clan. Ils partirent de là chacun dans son héritage. En ce temps-là, il n'y avait point de roi en Israël. Chacun faisait ce qui lui semblait bon.

chapitre 2, versets 12 à 14 inclus. Je vous écris, petits enfants, parce que vos péchés vous sont

Ruth, chapitre 1. Au temps du gouvernement des juges, il y eut une famine dans le pays. Un homme de Bethléem de Juda partit avec sa femme et ses deux fils pour séjourner dans la campagne de Moab. Le nom de cet homme était Élimélec, le nom de sa femme Noémie et le nom de ses deux fils Mahalon et Kilion. Ils étaient Éphratiens de Bethléem, de Juda. Ils arrivèrent dans la campagne de Moab et ils y vécurent. Puis Élimélec, mari de Noémie, mourut et elle resta avec ses deux fils. Ils épousèrent des femmes moabites. Le nom de la première était Orpa et le nom de la seconde Ruth. Ils habitèrent là environ 10 ans. Mahalon et Kilion moururent aussi tous les deux, et sa femme resta privée de ses deux enfants et de son mari. Alors elle se leva, elle et ses belles-filles, et s'en revint de la campagne de Moab, car elle avait appris dans la campagne de Moab que l'Éternel était intervenu en faveur de son peuple en lui donnant du pain. Elle sortit du milieu où elle vivait, ses deux belles-filles avec elle, et elles se mirent en route pour retourner au pays de Juda. Noémie dit alors à ses deux belles-filles, « Allez, retournez chacune à la maison de sa mère. Que l'Éternel use de bienveillance avec vous, comme vous l'avez fait envers ceux qui sont morts et envers moi. Que l'Éternel vous donne à chacune de trouver du repos dans la maison de Marie. » Elle les embrassa, elles se mirent à sangloter. Et elles lui dirent, « Non, nous irons avec toi vers ton peuple. » Noémie dit, « Retournez, mes filles, pourquoi viendriez-vous avec moi? Ai-je encore dans mon sein des fils qui puissent devenir vos maris? Retournez, mes filles, allez, car je suis trop vieille pour appartenir à un homme, et quand je dirai, « Il y a de l'espoir pour moi, quand cette nuit j'appartiendrai à un homme, et que je mette des fils au monde, attendriez-vous pour cela qu'ils aient grandi? Refuseriez-vous pour cela d'appartenir à un homme? Non, mes filles, car mon sort est plus amer que le vôtre, et la main de l'Éternel s'est abattue sur moi. » Elles sanglotèrent encore. Orpa embrassa sa belle-mère, mais Ruth s'attacha à elle. Noémie dit alors, « Voici que ta belle-sœur est retournée à son peuple et à ses dieux. Retourne à la suite de ta belle-sœur. » Ruth dit, « Ne me pousse pas à te quitter, à me détourner de tes pas. Où tu iras, j'irai. Où tu demeureras, je demeurerai. Ton peuple est mon peuple, et ton Dieu est mon Dieu. Où tu mourras, je mourrai, et j'y serai enseveli. » Que l'Éternel me fasse ceci et qu'il ajoute cela, si ce n'est pas la mort qui me sépare de toi. » Noémie, la voyant résolue à aller avec elle, cessa de lui parler. Elles marchèrent toutes deux jusqu'à leur entrée à Bethléem. Lorsqu'elles entrèrent à Bethléem, toute la ville fut étonnée à leur sujet, et les femmes disaient, « Est-ce là Noémie ?» Elle leur dit, « Ne m'appelez pas Noémie, appelez-moi Mara, car le Tout-Puissant m'a rendu la vie bien amère. Comblé, j'étais parti, vide, l'Éternel me ramène. Pourquoi m'appelez-vous Noémie? L'Éternel a témoigné contre moi, le Tout-Puissant m'a fait du mal. » Ainsi revint Noémie avec sa belle-fille, Ruth, la Moabite, qui revenait de la campagne de Moab. Elles arrivèrent à Bethléem au début de la moisson des orges. Ruth, chapitre 2. Noémie avait un parent de son mari. C'était un homme puissant et riche de la famille d'Élimélec et qui se nommait Boaz. Ruth, la Moabite, dit à Noémie, « Je vais aller au champ pour glaner des épis derrière celui dont j'obtiendrai la faveur. » Elle lui dit, « Va, ma fille. » Elle partit
et s'en vint glaner dans un champ derrière les moissonneurs. Il se trouva que la pièce de terre appartenait à Boz, qui était de la famille d'Élimélec. Voici que Boz vint de Jérusalem et dit aux moissonneurs « Que l'Éternel soit avec vous ». Ils lui répondirent « Que l'Éternel te bénisse ». Boz dit à son serviteur chargé de surveiller les moissonneurs « À qui est cette jeune femme ?» Le serviteur chargé de surveiller les moissonneurs répondit « C'est la jeune Moabite qui est revenue avec Noémie de la campagne de Moab ». Elle a dit « Je vais glaner et ramasser des épis entre les gerbes derrière les moissonneurs. Depuis qu'elle est venue ce matin, elle a été debout jusqu'à présent et ne s'est assise qu'un moment à la maison. » Boz dit à Ruth « Écoute bien, ma fille, ne va pas glaner dans un autre champ. Ne t'éloigne pas non plus d'ici et attache-toi à mes servantes. Aie les yeux sur le champ que l'on moissonne et tu iras derrière elle. » « Voici, j'ai ordonné aux serviteurs de ne pas te toucher, et quand tu auras soif, tu iras aux cruches et tu boiras de ce que les serviteurs auront puisé. » Alors elle tomba en se prosternant, la face jusqu'à terre. Elle lui dit, « Comment ai-je obtenu ta faveur pour être reconnue, moi qui ne suis qu'une inconnue ?» Boz lui répondit, « On m'a raconté en détail tout ce que tu as fait pour ta belle-mère depuis la mort de ton mari, et comment tu as abandonné ton père, ta mère et ton pays natal pour aller vers un peuple que tu ne connaissais pas auparavant. Que l'Éternel te rende ce que tu as fait, que ta récompense soit complète de la part de l'Éternel, le Dieu d'Israël, sous les ailes de qui tu es venu te réfugier. » Elle dit, « J'obtiens donc ta faveur, mon Seigneur. Tu m'as consolé. Tu as parlé au cœur de ta servante, et pourtant moi je ne suis pas même comme l'une de tes servantes. » Au moment du repas, Boz lui dit, « Approche, mange du pain et trempe ton morceau dans la vinaigrette. » Elle s'assit à côté des moissonneurs. Il lui tendit du grain rôti. Elle mangea, se rassasia et garda le reste. Puis elle se leva pour glaner, et Boz donna cet ordre à ses serviteurs, qu'elle glane aussi entre les gerbes, sans que vous lui fassiez d'affront. Vous ôterez même pour elle des javelles, quelques épis que vous lui laisserez à glaner sans lui faire de reproches. Elle glana dans le champ jusqu'au soir et battit ce qu'elle avait glané. Il y eut environ un épha d'orge. Elle l'emporta, rentra en ville et montra à sa belle-mère ce qu'elle avait glané. Elle sortit aussi le surplus de son repas et le lui donna. Sa belle-mère lui dit, « Où as-tu glané aujourd'hui et où as-tu travaillé? Béni soit celui qui a fait attention à toi. » Elle raconta à sa belle-mère ce qui s'était passé avec lui. Puis elle dit, « Le nom de celui à qui j'ai eu affaire est Boz. » Noémie dit à sa belle-fille, « Qu'il soit béni de l'Éternel qui n'abandonne pas sa bienveillance envers les vivants et les morts. Cet homme est notre proche parent. » lui dit encore Noémie, « Il est de ceux qui ont envers nous devoir de rachat. » Ruth, la Moabite, reprit, « Il m'a dit aussi, « Attache-toi à mes serviteurs jusqu'à ce qu'ils aient achevé toute ma moisson. » Noémie dit à Ruth, sa belle-fille, « Il est bon, ma fille, que tu sortes avec ses servantes et qu'on ne te rencontre pas dans un autre champ. » Elle s'attacha aux servantes de Boz pour glaner jusqu'à l'achèvement de la moisson des orges et de la moisson des blés. Elle demeurait avec sa belle-mère. Ruth, chapitre 3. Noémie, sa belle-mère, lui dit, « Ma fille, je voudrais te procurer du repos pour que tu sois heureuse. » Et maintenant, Boz, avec les servantes de qui tu as été, n'est-il pas notre parent? Or, lui-même doit vanner cette nuit les orges qui sont dans l'air. Lave-toi, parfume-toi, puis mets tes beaux habits et descends sur l'air. Ne te fais pas connaître à lui avant qu'il ait achevé de manger et de boire. Quand il ira se coucher, tu observeras à quel endroit il se couche. Ensuite, tu iras découvrir ses pieds et tu te coucheras. Il te dira lui-même ce que tu auras à faire.
Elle lui répondit, « Tout ce que tu m'as dit, je le ferai. » Elle descendit jusqu'à l'air et fit tout ce que sa belle-mère avait ordonné. Boaz mangea et but, et son cœur fut joyeux. Il alla se coucher, à l'extrémité du tas de gerbes. Ruth vint tout doucement découvrir ses pieds et se coucha. Au milieu de la nuit, cet homme frissonna et se retourna. Voici qu'une femme était couchée à ses pieds. Il dit, « Qui es-tu ? » Elle répondit, « Je suis Ruth, ta servante. Étends ton aile sur ta servante, car tu as devoir de rachat. » Il dit, « Sois bénie de l'Éternel, ma fille. Cette dernière marque de loyauté vaut mieux encore que la première, car tu n'as pas recherché des jeunes gens, pauvres ou riches. Maintenant, ma fille, sois sans crainte. Je ferai pour toi tout ce que tu diras, car sur la place publique, chacun sait que tu es une femme de valeur. Maintenant, il est vrai que j'ai devoir de rachat, mais il en existe un autre plus proche que moi. Passe ici la nuit. Au matin, s'il veut s'acquitter de son devoir de rachat envers toi, c'est bien qu'il s'en acquitte. Mais s'il ne lui plaît pas de s'en acquitter, envers toi, moi je m'en acquitterai envers toi. L'Éternel est vivant. Reste couché jusqu'au matin. » Elle resta couchée à ses pieds jusqu'au matin et se leva avant l'heure où l'on peut se reconnaître l'un l'autre. Boaz se dit, « Qu'on ne sache pas que cette femme est entrée dans l'air. » Il dit alors, « Tends-moi le manteau qui est sur toi et tiens-le bien. » C'est ce qu'elle fit. Et il mesura 6 mesures d'orge dont il la chargea, puis il rentra dans la ville. Ruth revint auprès de sa belle-mère, et Noémie dit, « Est-ce toi, ma fille ?» Elle lui raconta tout ce que cet homme avait fait pour elle. Elle dit, « Il m'a donné 6 mesures d'orge en me disant, « Ne retourne pas à vide vers ta belle-mère. » Noémie dit, « Reste ici, ma fille, jusqu'à ce que tu saches comment finira l'affaire. » Car cet homme ne sera pas tranquille qu'il n'ait terminé cette affaire aujourd'hui. Ruth, chapitre 4. Boaz était monté à la porte et s'y était assis. Or, voici que celui qui avait devoir de rachat et dont Boaz avait parlé vint à passer. Boaz lui dit, « Approche-toi, assieds-toi ici. Toi, un tel. » Il s'approcha et s'assit. Boaz prit alors 10 hommes parmi les anciens de la ville et dit, « Asseyez-vous ici. » Et ils s'assirent. Puis il dit à celui qui avait le devoir de rachat, « Noémie, revenue de la campagne de Moab, a mis en vente la pièce de terre qui appartenait à notre frère Elimélec. Et moi j'ai pensé t'en informer et te dire, fais-en l'acquisition en présence de ceux qui siègent et des anciens de mon peuple. Si tu veux racheter, rachète. Si tu ne rachètes pas, déclare-le-moi, que je le sache. Car il n'y a personne à part toi qui ait ce devoir. Je ne l'ai qu'après toi. » Il répondit, « C'est moi qui rachèterai. » Boaz dit, « Le jour où tu acquerras le champ de la main de Noémie, tu l'acquerras en même temps de Ruth, la Moabite, femme du défunt, pour maintenir le nom du défunt sur son héritage. » Celui qui avait le devoir de rachat répondit, « Je ne peux pas racheter pour mon compte, de peur de détruire mon héritage. Rachète pour toi ce que j'ai le devoir de racheter, car je ne peux pas racheter. » Autrefois, en Israël, pour valider une affaire quelconque relative à un rachat ou à un échange, on ôtait sa sandale et la donnait à l'autre, et cela servait d'attestation en Israël. Celui qui avait devoir de rachat dit donc à Boaz, « Fais l'acquisition pour ton compte. » Et il ôta sa sandale. Alors Boaz dit aux anciens et à tout le peuple, « Vous êtes témoins aujourd'hui que j'ai acquis de la main de Noémie tout ce qui appartenait à Elimélec, à Kilion et à Mahalon. Et que je me suis également acquis pour femme Ruth, la Moabite, femme de Mahalon, pour maintenir le nom du défunt sur son héritage. » Et pour que le nom du défunt ne soit pas retranché d'entre ses frères et de la porte de sa ville. Vous en êtes témoin aujourd'hui. Tout le peuple qui était à la porte et les anciens dirent, « Nous en sommes témoins. »
que l'Éternel donne à la femme qui entre dans ta maison d'être comme Rachel et Léa, qui toutes deux ont bâti la maison d'Israël. Deviens puissant à Éphrata et fais-toi un nom à Bethléem. Puisse la descendance que l'Éternel te donnera par cette jeune femme rendre ta maison semblable à la maison de Pérets que Tamar enfanta à Juda. Bose prit Ruth qui devint sa femme, et il alla vers elle. L'Éternel permit à Ruth de concevoir, et elle enfanta un fils. Les femmes dirent à Noémie, « Béni soit l'Éternel qui ne t'a pas laissé manquer aujourd'hui d'un rédempteur, dont le nom sera célébré en Israël. Il te fait revenir à la vie et soutient ta vieillesse, car ta belle-fille qui t'aime l'a enfantée, elle qui vaut mieux pour toi que sept fils. » Noémie prit l'enfant et le mit sur son sein, et ce fut elle qui l'éleva. Les voisines lui donnèrent un nom en disant « Un fils est né à Noémie ». Elles l'appelèrent du nom d'Obed. C'est lui le père d'Isaïe, père de David. Voici les descendants de Pérets. Pérets engendra Hetsron. Hetsron engendra Ram. Ram engendra Aminadab. Aminadab engendra Nachon. Nachon engendra Salma. Salmon engendra Bose, Bose engendra Obed, Obed engendra Isaïe, Isaïe engendra David. Samuel, chapitre 1. Il y avait un homme de Ramathaïm Tsophim, de la montagne d'Éphraïm, nommé Elkana, fils de Yéroam, fils d'Éliou, fils de Tohu, fils de Tsouf, Éphratien. Il avait deux femmes. Le nom de l'une était Anne et le nom de la deuxième, Pénina. Pénina avait des enfants, mais Anne n'avait point d'enfants. Chaque année, cet homme montait de sa ville à Silo pour se prosterner devant l'Éternel des armées et pour lui offrir des sacrifices. Là, se trouvaient les deux fils d'Élie, Ophni et Phinéas, sacrificateurs de l'Éternel. Le jour où Elkana offrait son sacrifice, il donnait des parts à sa femme Pénina, ainsi qu'à tous ses fils et à toutes ses filles. Mais il donnait à Anne une part double, car il aimait Anne, que l'Éternel avait rendue stérile. Sa rivale ne cessait pas de lui causer du chagrin, pour qu'elle se révolte, parce que l'Éternel l'avait rendue stérile. Toutes les années, il en était ainsi. Chaque fois qu'Anne montait à la maison de l'Éternel, Pénina lui causait du chagrin de la même manière. Alors elle pleurait et ne mangeait pas. Elkana, son mari, lui dit, « Anne, pourquoi pleures-tu et ne manges-tu pas? Pourquoi ton cœur est-il attristé? Est-ce que je ne vaux pas pour toi mieux que 10 fils ?» Anne se leva, après que l'on eut mangé et bu à Silo. Le sacrificateur Élie était assis sur un siège, près du montant de la porte du temple de l'Éternel. Et l'amertume dans l'âme, elle pria l'Éternel et pleura beaucoup. Elle fit un vœu et dit, « Éternel des armées, si ton regard s'arrête sur l'humiliation de ta servante, si tu te souviens de moi et n'oublies pas ta servante, et si tu donnes un garçon à ta servante, je le donnerai à l'Éternel pour tous les jours de sa vie et le rasoir ne passera pas sur sa tête. » Comme elle multipliait ses prières devant l'Éternel, Élie observa sa bouche. Anne parlait dans son cœur. Seules ses lèvres remuaient, mais l'on n'entendait pas sa voix. Élie pensa qu'elle était ivre. Il lui dit, « Jusque à quand seras-tu dans l'ivresse? Fais passer ton vin. » Anne répondit, « Non, mon Seigneur, je suis une femme à l'esprit affligé, et je n'ai bu ni vin ni liqueur forte, mais j'épanchais mon âme devant l'Éternel. Ne prends pas ta servante pour une femme de rien, car c'est l'excès de ma douleur et de mon chagrin qui m'a fait parler jusqu'à présent. » Élie reprit la parole et dit, « Va en paix, et que le Dieu d'Israël te donne ce que tu lui as demandé. »
Elle dit, « Que ta servante obtienne ta faveur !» Et cette femme poursuivit sa route. Elle mangea, et son visage ne fut plus le même. Ils se levèrent de bon matin, et après s'être prosternés devant l'Éternel, s'en retournèrent et revinrent dans leur maison à Rama. Elkana connut sa femme Anne, et l'Éternel se souvint d'elle. Dans le cours de l'année, Anne devint enceinte. Elle accoucha d'un fils qu'elle appela du nom de Samuel, car, dit-elle, je l'ai demandé à l'Éternel. Le mari, Elkana, monta ensuite avec toute sa famille pour offrir à l'Éternel le sacrifice annuel et pour accomplir son vœu. Mais Anne ne monta pas, car elle dit à son mari, « Lorsque le garçon sera sevré, je le mènerai, afin qu'il soit présenté devant l'Éternel et qu'il reste là pour toujours. » Elkana, son mari, lui dit, « Fais ce qui te semblera bon. Reste ici jusqu'à ce que tu l'aies sevré. » Que l'Éternel accomplisse seulement sa parole, et la femme resta. Elle allaita son fils jusqu'à ce qu'elle l'eût sevré. Quand elle l'eut sevré, elle le fit monter avec elle et prit 3 taureaux, 1 épha de farine et 1 outre de vin. Elle le mena dans la maison de l'Éternel à Silo. Le garçon était encore tout jeune. Ils égorgèrent le taureau et conduisirent le garçon à Élie. Anne dit, « Pardon, mon Seigneur, aussi vrai que tu es vivant, je suis cette femme qui se trouvait placée ici près de toi pour prier l'Éternel. C'était en vue de ce garçon que je priais, et l'Éternel m'a donné ce que je lui demandais. Aussi, moi je veux le prêter à l'Éternel. Il sera toute sa vie prêté à l'Éternel. » Et ils se prosternèrent là devant l'Éternel. Premier livre de Samuel, chapitre 2. Anne pria et dit, « Mon cœur exulte en l'Éternel. Ma force s'est élevée par l'Éternel. Ma bouche s'est ouverte contre mes ennemis, car je me réjouis de ton salut. Nul n'est saint comme l'Éternel. Il n'y a point d'autre que toi. Il n'y a point de rocher comme notre Dieu. » Ne multipliez pas vos paroles sans cesse plus arrogantes. Que l'audace ne sorte pas de votre bouche. Car l'Éternel est un Dieu qui connaît tout, et par lui sont pesés tous les agissements. L'arc des héros est brisé, et ceux qui trébuchaient ont la vaillance pour ceinture. Ceux qui étaient rassasiés cherchent un gagne-pain, mais ceux qui étaient affamés ont du répit. Même la femme stérile enfante 7 fois, mais celle qui avait beaucoup de fils est flétrie. L'Éternel fait mourir et il fait vivre. Il fait descendre au séjour des morts et il en fait remonter. L'Éternel appauvrit et il enrichit. Il abaisse et il élève. De la poussière, il redresse l'indigent. Du fumier, il relève le pauvre pour les faire siéger avec les notables, et il leur donne en héritage un trône de gloire. Car à l'Éternel sont les colonnes de la terre, et c'est sur elles qu'il a posé le monde. Il gardera les pas de ses fidèles, mais les méchants se perdront dans les ténèbres, car l'homme ne triomphera point par la force. Ceux qui contestent avec l'Éternel seront terrifiés. Contre eux, dans les cieux, il tonnera. L'Éternel jugera les extrémités de la terre, il donnera la puissance à son roi et relèvera la force de son Messie. Elkana s'en alla dans sa maison à Rama, et le garçon fut au service de l'Éternel auprès du sacrificateur Élie. Les fils d'Élie étaient des vauriens, ils ne connaissaient pas l'Éternel. Voici la manière d'agir de ces sacrificateurs à l'égard du peuple. Chaque fois qu'on offrait un sacrifice, le serviteur du sacrificateur arrivait au moment où l'on faisait cuire la viande, une fourchette à 3 dents à la main. Il piquait dans la cuve, dans le chaudron, dans la marmite ou dans le pot, et tout ce que la fourchette ramenait, le sacrificateur le prenait. C'est ainsi qu'ils agissaient à l'égard de tous ceux d'Israël qui venaient là, à Silo.
Même avant qu'on fasse brûler la graisse, le serviteur du sacrificateur arrivait et disait à celui qui offrait le sacrifice « Donne de la viande à rôtir pour le sacrificateur. Il n'acceptera pas de toi la viande cuite, mais de la viande crue. » Et si l'homme lui disait « On fera d'abord brûler la graisse, tu prendras ensuite ce qui te plaira. » Le serviteur répondait « Non, tu donneras maintenant, sinon je prends de force. » Le péché de ces jeunes gens était très grand devant l'Éternel, car on traitait avec mépris l'offrande faite à l'Éternel. Samuel faisait le service devant l'Éternel, et ce garçon était revêtu d'un éphod de lin. Sa mère lui faisait chaque année un petit vêtement et le lui apportait en montant avec son mari pour offrir le sacrifice annuel. Élie bénit Elkana et sa femme en disant « Que l'Éternel te donne une descendance par cette femme pour remplacer l'enfant qu'elle a demandé à l'Éternel. » Ils s'en retournèrent chez eux. Et l'Éternel intervint en faveur d'Anne. Elle devint enceinte et accoucha de 3 fils et de 2 filles. Et le jeune Samuel grandissait auprès de l'Éternel. Élie était fort âgé, et il apprit comment ses fils agissaient à l'égard de tout Israël. Il apprit aussi qu'il couchait avec les femmes qui s'assemblaient à l'entrée de la tente de la rencontre. Il leur dit « Pourquoi faites-vous de telles choses? Car j'apprends de tout le peuple vos mauvaises actions. Non, mes fils, ce que j'entends dire n'est pas bon. Vous poussez le peuple de l'Éternel à la transgression. Si un homme pêche contre un autre homme, Dieu le jugera. Mais si un homme pêche contre l'Éternel, qui intercédera pour lui ?» Mais ils n'écoutèrent pas la voix de leur père, car l'Éternel voulait les faire mourir. Le jeune Samuel continuait à grandir, et il était agréable à l'Éternel, aussi bien qu'aux hommes. Un homme de Dieu vint auprès d'Élie et lui dit « Ainsi parle l'Éternel. Ne me suis-je pas manifestement révélé à la maison de ton père lorsqu'en Égypte ils appartenaient à la maison du Pharaon ? Je l'ai choisi parmi toutes les tribus d'Israël pour être à mon service dans le sacerdoce, pour monter à mon autel, pour brûler le parfum, pour porter l'éphod devant moi. Et j'ai donné à la maison de ton père tous les sacrifices consumés par le feu de la part des Israélites. Pourquoi foulez-vous aux pieds mon sacrifice et mon offrande que j'ai ordonné de faire dans ma demeure? Pourquoi honores-tu tes fils plus que moi, afin de vous engraisser des prémices de toutes les offrandes d'Israël, mon peuple? Eh bien, oracle de l'Éternel, Dieu d'Israël, assurément, j'avais dit que ta maison et la maison de ton père seraient à mon service à perpétuité. Mais maintenant, oracle de l'Éternel, loin de moi cette promesse, car j'honorerai celui qui m'honore, mais ceux qui me méprisent seront voués à l'ignominie. Voici venir les jours où j'abattrai ta vigueur et la vigueur de ta famille, en sorte qu'il n'y aura plus de vieillards dans ta maison. Tu verras un adversaire dans ma demeure au milieu de tout le bien qui sera fait à Israël, et il n'y aura plus jamais de vieillards dans ta maison. Il y aura quelqu'un des tiens que je ne retrancherai pas d'auprès de mon autel, afin de consumer tes yeux et de faire dépérir ton âme. Mais tous ceux qui viendront accroître ta maison mourront dans la force de l'âge. Et tu auras pour signe ce qui arrivera à tes 2 fils, Ophni et Phinéas. Ils mourront tous les 2 le même jour. Je m'établirai un sacrificateur fidèle qui agira selon mon cœur et selon mon âme. Je lui bâtirai une maison stable et il marchera toujours devant mon Messie. Et quiconque restera dans ta maison viendra se prosterner devant lui pour avoir une pièce d'argent et une miche de pain, et dira « Attache-moi de pain » et dira « Attache-moi, je te prie, à l'une des fonctions du sacerdoce, afin que j'ai

pouvait plus voir. La lampe de Dieu n'était pas encore éteinte, et Samuel était couché dans le temple de l'Éternel, où était l'arche de Dieu. Alors l'Éternel appela Samuel. Il répondit, « Me voici ». Il courut vers Élie et dit, « Me voici, car tu m'as appelé ». Élie répondit, « Je n'ai pas appelé, retourne te coucher ». Et il alla se coucher. L'Éternel appela de nouveau Samuel, et Samuel se leva et alla vers Élie et dit, « Me voici, car tu m'as appelé ». Élie répondit, « Je n'ai pas appelé, mon fils, retourne te coucher ». Samuel ne connaissait pas encore l'Éternel, et la parole de l'Éternel ne lui avait pas encore été révélée. L'Éternel appela de nouveau Samuel pour la troisième fois. Celui-ci se leva, alla vers Élie et dit, « Me voici, car tu m'as appelé ». Élie comprit que c'était l'Éternel qui appelait le garçon. Élie dit à Samuel, « Va, couche-toi, et si l'on t'appelle, tu diras, « Parle ». Éternel, car ton serviteur écoute. Et Samuel alla se coucher à sa place. L'Éternel vint et se présenta. Il appela comme chaque fois, Samuel, Samuel. Et Samuel répondit, parle, car ton serviteur écoute. Alors l'Éternel dit à Samuel, voici que moi je vais faire en Israël une chose qui fera que les deux oreilles de quiconque l'entendra en tinteront. En ce jour, j'accomplirai sur Élie tout ce que j'ai dit contre sa maison. Je commencerai et j'achèverai. Je lui ai déclaré que je veux moi-même condamner sa maison à perpétuité à cause de la faute qu'il commet et par laquelle ses fils se sont rendus méprisables sans qu'il les ait réprimés. C'est pourquoi je jure à la maison d'Élie que jamais la faute de la maison d'Élie ne sera expiée, ni par des sacrifices, ni par des offrandes. Samuel resta couché jusqu'au matin, puis il ouvrit les portes de la maison de l'Éternel. Samuel craignait de raconter la vision à Élie, mais Élie appela Samuel et dit, « Samuel, mon fils !» Il répondit, « Me voici !» Élie dit, « Quelle est la parole que t'a adressée l'Éternel ?» Ne me dissimule rien. Que Dieu te fasse ceci, qu'il ajoute cela, si tu dissimules quelque chose de tout ce qu'il t'a dit. Alors Samuel lui rapporta toutes les paroles, sans rien lui dissimuler. Élie dit, c'est l'Éternel, qu'il fasse ce qui lui semblera bon. Samuel grandissait, et l'Éternel était avec lui. Il ne laissait tomber à terre aucune de ses paroles. Tout Israël, depuis Dan jusqu'à Béar-Sheba, reconnut que Samuel était établi prophète de l'Éternel. L'Éternel continuait d'apparaître à Silo, car l'Éternel se révélait à Samuel à Silo par la parole de l'Éternel. Premier livre de Samuel, chapitre 4. La parole de l'Éternel était adressée à tout Israël. Israël sortit à la rencontre des Philistins pour combattre. Ils campèrent près de Ébénézer, et les Philistins campaient à Aphek. Les Philistins se rangèrent en bataille en face d'Israël, et le combat s'engagea. Israël fut battu par les Philistins qui frappèrent sur le front du champ de bataille environ 4000 hommes. Le peuple rentra au camp, et les anciens d'Israël dirent, pourquoi l'Éternel nous a-t-il laissé battre aujourd'hui par les Philistins? Allons prendre à Silo l'arche de l'Alliance de l'Éternel, qu'elle vienne au milieu de nous et qu'elle nous sauve de la main de nos ennemis. Le peuple envoya un détachement à Silo, d'où l'on apporta l'arche de l'Alliance de l'Éternel des armées qui siège entre les chérubins. Les deux fils d'Élie, Ophni et Phinéas, étaient là, avec l'arche de l'Alliance de Dieu. Lorsque l'arche de l'Alliance de l'Éternel entra dans le camp, tout Israël lança une grande clameur, et la terre en fut ébranlée. Les Philistins entendirent le bruit de la clameur et dirent, « Qu'est-ce donc que le bruit de cette grande clameur dans le camp des Hébreux ?» Ils se rendirent compte que l'arche de l'Éternel était arrivée.

aucun. Les Philistins furent dans la crainte, car, dirent-ils, Dieu est arrivé au camp. Malheur à nous, dirent-ils, car il n'en a pas été ainsi jusqu'à présent. Malheur à nous, qui nous délivrera de la main de ces dieux puissants? Ce sont ces dieux qui ont frappé les Égyptiens de toutes sortes de coups dans le désert. Fortifiez-vous et soyez des hommes, Philistins, de peur que vous ne soyez asservis aux Hébreux comme ils vous ont été asservis. Soyez des hommes et combattez. Les Philistins livrèrent bataille et Israël fut battu. Chacun s'enfuit dans sa tente. La défaite fut très grande et il tomba d'entre les Israélites 30 000 hommes de pied. L'arche de Dieu fut prise et les deux fils d'Élie, Ophni et Phinéas, moururent. Un homme de Benjamin accourut du champ de bataille et vint à Silo le même jour, les vêtements déchirés et la tête couverte de terre. Lorsqu'il arriva, Élie était en train de guetter, assis sur un siège près de la route, car son cœur tremblait pour l'arche de Dieu. À son entrée dans la ville, cet homme annonça la nouvelle et toute la ville poussa des cris. Élie, entendant le bruit de ces cris, dit « Que signifie ce bruit tumultueux ?» Et l'homme s'empressa de venir annoncer la nouvelle à Élie. Or, Élie était âgé de 98 ans. Il avait les yeux fixes et ne pouvait plus voir. L'homme dit à Élie « C'est moi. J'arrive du champ de bataille et c'est du champ de bataille que je me suis enfui aujourd'hui. » Élie dit « Que s'est-il passé, mon fils ?» Le messager répondit « Israël a fui devant les Philistins, et le peuple a éprouvé une grande défaite. Même tes deux fils, Ophni et Phinéas, sont morts, et l'arche de Dieu a été prise. » À peine eut-il fait mention de l'arche de Dieu, qu'Élie tomba de son siège à la renverse, à côté de la porte, il se rompit la nuque et mourut, car c'était un homme vieux et pesant. Il avait été juge en Israël pendant 40 ans. Sa belle-fille, femme de Phinéas, était enceinte et sur le point d'accoucher. Lorsqu'elle entendit la nouvelle de la prise de l'arche de Dieu, de la mort de son beau-père et de celle de son mari, elle se courba et accoucha car les douleurs l'avaient surprise. Comme elle allait mourir, celles qui étaient auprès d'elle lui dirent « Sois sans crainte, car tu as enfanté un fils. » Mais elle ne répondit pas et ne fit pas attention. Elle appela le garçon Ichabod, en disant « La gloire est bannie d'Israël ». C'était à cause de la prise de l'arche de Dieu et à cause de son beau-père et de son mari. Elle dit « La gloire est bannie d'Israël, car l'arche de Dieu est prise ». Premier livre de Samuel, chapitre 5. Les Philistins prirent l'arche de Dieu et la transportèrent de Ébénézer à Asdod. Les Philistins prirent l'arche de Dieu, ils la firent entrer dans le temple de Dagon, et la placèrent à côté de Dagon. Le lendemain, les Asdodiens se levèrent de bon matin, et voici que Dagon était tombé, face contre terre, devant l'arche de l'Éternel. Ils prirent Dagon et le remirent à sa place. Le lendemain, ils se levèrent de bon matin et voici que Dagon était tombé, face contre terre, devant l'arche de Dieu. La tête de Dagon, ses deux mains gisaient détachées sur le seuil et il ne lui restait que le tronc. C'est pourquoi les sacrificateurs de Dagon et tous ceux qui entrèrent dans le temple de Dagon à Asdod ne marchent pas sur le seuil jusqu'à aujourd'hui. La main de l'Éternel s'apesantit sur les Asdodiens, et il mit la désolation parmi eux. Il les frappa d'hémorroïdes à Asdod et dans son territoire. Voyant qu'il en était ainsi, les gens d'Asdod dirent « L'arche du Dieu d'Israël ne restera pas chez nous, car sa main est inflexible contre nous et contre Dagon notre Dieu. » Ils firent chercher et rassemblèrent auprès d'eux tous les ducs des Philistins. Ils dirent « Que ferons-nous de l'arche du Dieu d'Israël ?» Ils répondirent « Que l'arche du Dieu d'Israël soit transférée à Gath, et l'on y transféra l'arche du Dieu d'Israël. » Mais après ce transfert,
la main de l'Éternel fut sur la ville. Il y eut une très grande consternation. Il frappa les gens de la ville depuis le plus petit jusqu'au plus grand. Ils eurent une irruption d'hémorroïdes. Alors, ils envoyèrent l'arche de Dieu à Écron. Lorsque l'arche de Dieu entra dans Écron, les Écroniens poussèrent des cris en disant « On a transféré chez nous l'arche du Dieu d'Israël pour nous faire mourir, nous et notre peuple. » Ils firent chercher et rassemblèrent tous les ducs des Philistins. Ils dirent « Renvoyez l'arche du Dieu d'Israël, qu'elle retourne à sa place et qu'elle ne nous fasse pas mourir, nous et notre peuple. » Car dans toute la ville, c'était une consternation mortelle. La main de Dieu s'y appesantissait fortement. Les gens qui ne mouraient pas étaient frappés d'hémorroïdes, et l'appel au secours de la ville montait jusqu'au ciel. Premier livre de Samuel, chapitre 6. L'arche de l'Éternel demeura 7 mois dans le territoire des Philistins. Alors les Philistins appelèrent les sacrificateurs et les devins et dirent « Que ferons-nous de l'arche de l'Éternel ? Faites-nous connaître de quelle manière nous devons la renvoyer à sa place. » Ils répondirent « Si vous renvoyez l'arche du Dieu d'Israël, ne la renvoyez pas à vide, mais apportez-lui un sacrifice de culpabilité. Alors vous guérirez et vous saurez pourquoi la main de Dieu ne s'est pas écarté de vous. » Les Philistins dirent, « Quel sacrifice de culpabilité lui apporterons-nous ? » Ils répondirent, « 5 images d'hémorroïdes en or et 5 souris en or d'après le nombre des ducs des Philistins, car une même plaie a été sur vous tous et sur vos ducs. Faites des images de vos hémorroïdes et des images de vos souris qui ravagent le pays et donnez gloire au Dieu d'Israël. Peut-être allégera-t-il sa main qui est sur vous, sur vos dieux et sur votre pays. Pourquoi endurciriez-vous votre cœur comme les Égyptiens et le Pharaon ont endurci leur cœur lorsque Dieu agit lui-même contre eux? Ne renvoyèrent-ils pas les Israélites qui purent partir? Maintenant, faites prendre un char tout neuf et 2 vaches qui allaitaient et qui n'aient pas porté le joug, attelez les vaches au char et ramenez à la maison leurs petits qui sont derrière elles. Vous prendrez l'arche de l'Éternel et vous la mettrez sur le char. Vous placerez à côté d'elle dans un coffre les objets d'or que vous lui apporterez en sacrifice de culpabilité. Puis vous la renverrez et elle partira. Vous verrez bien si elle monte par le chemin de la frontière vers Beth-Shemesh. C'est l'Éternel qui nous a causé ce grand malheur. Sinon, nous saurons que ce n'est pas sa main qui nous a frappés d'une plaie, mais que cela nous est arrivé par hasard. » Ces gens firent ainsi. Ils prirent 2 vaches qui allaitaient et les attelèrent au char en enfermant les petits dans la maison. Ils mirent sur le char l'arche de l'Éternel et le coffre avec les souris d'or et les images de leurs hémorroïdes. Les vaches allèrent tout droit sur le chemin de Beth-Shemesh. Elles suivirent toujours la même route en mugissant et ne se détournèrent ni à droite ni à gauche. Les ducs des Philistins la suivirent jusqu'à la frontière de Beth-Shemesh. Les gens de Beth-Shemesh moissonnaient les blés dans la vallée. Ils levèrent les yeux, aperçurent l'arche et se réjouirent en la voyant. Le char arriva dans le champ de Josué de Beth-Shemesh et s'y arrêta. Il y avait là une grande pierre. On fendit le bois du char et l'on offrit les vaches en holocauste à l'Éternel. Les Lévites descendirent l'arche de l'Éternel et le coffre qui était avec elle et qui contenait les objets d'or. Ils les posèrent sur la grande pierre. Les gens de Beth-Shemesh offrirent en ce jour des holocaustes et des sacrifices à l'Éternel. Les 5 ducs des Philistins, après avoir vu cela, retournèrent à Écron le même jour. Voici les images des hémorroïdes d'or que les Philistins donnèrent à l'Éternel en sacrifice de culpabilité,
une pour Asdod, une pour Gaza, une pour Ascalon, une pour Gat et une pour Écron. Il y avait aussi des souris d'or pour chacune des villes des Philistins appartenant aux cinq ducs, depuis la ville fortifiée jusqu'au village ouvert et jusqu'à la grande pierre sur laquelle on déposa l'arche de l'Éternel et qui est encore aujourd'hui dans le champ de Josué de Beth-Shemesh. L'Éternel frappa les gens de Beth-Shemesh lorsqu'ils fixèrent les regards sur l'arche de l'Éternel. Il frappa 70 hommes sur 50 000 parmi le peuple, et le peuple prit le deuil parce que l'Éternel l'avait frappé d'un grand coup. Les gens de Beth-Shemesh dirent « Qui peut subsister en présence de l'Éternel, ce Dieu saint, et vers qui montera-t-il en s'éloignant de nous ?» Ils envoyèrent des messagers aux habitants de Kiriath Yéharim pour leur dire « Les Philistins ont ramené l'arche de l'Éternel, descendez et faites-la monter vers vous. » Premier livre de Samuel, chapitre 7. Les hommes de Kiriath Yéharim vinrent et firent monter l'arche de l'Éternel. Ils la transportèrent dans la maison d'Abinadab sur la colline, et ils consacrèrent son fils Éléazar pour garder l'arche de l'Éternel. Il s'était passé bien des jours depuis le jour où l'arche avait été installée à Kiriath Yéharim, 20 années. Alors, toute la maison d'Israël poussa des gémissements vers l'Éternel. Samuel dit à toute la maison d'Israël, « Si c'est de tout votre cœur que vous revenez à l'Éternel, ôtez du milieu de vous les dieux étrangers et les astartés. Dirigez votre cœur vers l'Éternel et servez-le, lui seul. Alors, il vous délivrera de la main des Philistins. » Et les Israélites ôtèrent du milieu d'eux les Baals et les astartés, et ils servirent l'Éternel seul. Samuel dit, « Rassemblez tout Israël à Mitzpah, et je prierai l'Éternel pour vous. » Ils se rassemblèrent à Mitzpah, puisèrent de l'eau et la répandirent devant l'Éternel. Ils jeûnèrent en ce jour. C'est là qu'ils dirent, « Nous avons péché contre l'Éternel. » Samuel jugea les Israélites à Mitzpah. Les Philistins apprirent que les Israélites s'étaient rassemblés à Mitzpah, et les ducs des Philistins montèrent contre Israël. Les Israélites l'apprirent et eurent de la crainte devant les Philistins. Les Israélites dirent à Samuel, « Ne garde pas le silence, mais crie pour nous à l'Éternel notre Dieu, afin qu'il nous sauve de la main des Philistins. » Samuel prit un agneau de lait et l'offrit tout entier en holocauste à l'Éternel. Il cria à l'Éternel pour Israël, et l'Éternel lui répondit. Pendant que Samuel offrait l'holocauste, les Philistins s'approchèrent pour attaquer Israël. En ce jour, l'Éternel fit retentir le tonnerre à grand bruit contre les Philistins, et les mit en déroute. Ils furent battus devant Israël. Les hommes d'Israël sortirent de Mitzpah, poursuivirent les Philistins et les battirent jusqu'au dessous de Beth-Kar. Samuel prit une pierre qu'il plaça entre Mitzpah et Shen, et il l'appela du nom de Ebenezer, en disant « Jusqu'ici l'Éternel nous a secourus ». Ainsi les Philistins furent humiliés et ne vinrent plus sur le territoire d'Israël. La main de l'Éternel fut contre les Philistins pendant toute la vie de Samuel. Les villes que les Philistins avaient prises sur Israël revinrent à Israël, depuis Écron jusqu'à Gath, avec leur territoire. Israël les arracha de la main des Philistins et il y eut la paix entre Israël et les Amoréens. Samuel fut juge en Israël pendant toute sa vie. Il allait chaque année faire un circuit par Bethel, Gilgal et Mitzpah, et il jugeait Israël dans tous ses endroits. Puis il retournait à Rama, où était sa maison. C'est là qu'il jugeait Israël et qu'il avait bâti un autel à l'Éternel. Premier livre de Samuel, chapitre 8.
Lorsque Samuel devint vieux, il établit ses fils juges sur Israël. Le nom de son fils aîné était Joël et le nom du second Abia. Ils étaient juges à Beer-Sheba. Les fils de Samuel ne marchèrent pas sur ses traces. Ils avaient un penchant pour le profit, recevaient des présents et portaient atteinte au droit. Tous les anciens d'Israël se rassemblèrent et vinrent auprès de Samuel à Rama. Ils lui dirent « Voici que tu es vieux et que tes fils ne marchent pas sur tes traces. Maintenant, établis sur nous pour nous juger un roi, comme en ont toutes les nations. » Aux yeux de Samuel, c'était une mauvaise chose qu'ils aient dit « Donne-nous un roi pour nous juger. » Et Samuel pria l'Éternel. L'Éternel dit à Samuel, « Écoute la voix du peuple dans tout ce qu'il te dira, car ce n'est pas toi qu'il rejette, c'est moi qu'il rejette, pour que je ne règne plus sur eux. Ils agissent à ton égard, comme ils ont toujours agi depuis que je les ai fait monter d'Égypte jusqu'à aujourd'hui. Ils m'ont abandonné pour rendre un culte à d'autres dieux. Maintenant donc, écoute leur voix, mais avertis-les solennellement. Et fais-leur connaître les droits du roi qui règnera sur eux. » Samuel redit toutes les paroles de l'Éternel au peuple qui lui demandait un roi. Il dit, « Voici les droits du roi qui règnera sur vous. Il prendra vos fils et il en disposera pour ses chars et parmi ses cavaliers. Ils courront devant son char. Il en disposera comme chef de 1000 et il en disposera comme chef de 50, aussi bien que pour labourer ses terres, récolter sa moisson et fabriquer ses armes de guerre et l'attirail de ses chars. Il prendra vos filles comme parfumeuses, cuisinières et boulangères. Il prendra les meilleures de vos champs, de vos vignes et de vos oliviers et les donnera à ses serviteurs. Il prendra la dîme de vos semences et de vos vignes et la donnera à ses chambellans et à ses serviteurs. Il prendra les meilleurs de vos serviteurs, de vos servantes et de vos jeunes gens, et vos ânes, et il s'en servira pour ses travaux. Il prendra la dîme de votre petit bétail et vous-même deviendrez ses esclaves. Ce jour-là, vous crierez contre votre roi que vous vous serez choisi. Mais ce jour-là, l'Éternel ne vous répondra pas. Le peuple refusa d'écouter la voix de Samuel. « Non, dirent-ils, il y aura un roi sur nous. Et nous aussi, nous serons comme toutes les nations. Notre roi nous jugera. Il sortira devant nous et conduira nos guerres. » Samuel entendit toutes les paroles du peuple et les redit aux oreilles de l'Éternel. L'Éternel dit à Samuel, « Écoute leur voix. Tu établiras un roi sur eux. » Et Samuel dit aux hommes d'Israël, « Allez-vous-en chacun dans sa ville. » Premier livre de Samuel, chapitre 9. Il y avait un homme de Benjamin, du nom de Kish, fils d'Abiel, fils de Tseror, fils de Bécorath, fils d'Aphia, fils d'un Benjamite. C'était un homme puissant et important. Il avait un fils du nom de Saül, homme d'élite et beau, plus beau qu'aucun des Israélites et les dépassant tous de la tête. Les ânes de Kish, père de Saül, s'égarèrent. Et Kish dit à Saül, son fils, « Prends avec toi l'un des serviteurs, lève-toi, va rechercher les ânes. » Il traversa les monts d'Éphraïm et traversa le pays de Shalisha sans les trouver. Il traversa le pays de Shaalim et rien. Il traversa le pays de Benjamin sans les trouver. Ils étaient arrivés dans le pays de Tsouf lorsque Saül dit à son serviteur qui était avec lui, « Viens, retournons de peur que mon père, cessant de penser aux ânes, ne soit en peine de nous. » Il lui répondit, « Il y a justement dans cette ville un homme de Dieu, et c'est un homme considéré. Tout ce qu'il dit ne manque pas d'arriver. Allons-y donc, peut-être nous indiquera-t-il le chemin que nous devons prendre. » Saül dit à son serviteur, « Mais si nous y allons, que porterons-nous à l'homme de Dieu ?
car il n'y a plus de pain dans nos sacs, et nous n'avons aucun présent à offrir à l'homme de Dieu. Qu'est-ce que nous avons ? » Le serviteur reprit la parole et dit à Saül, « Voici que j'ai sur moi le quart d'un sicle d'argent. Je le donnerai à l'homme de Dieu, et il nous indiquera notre chemin. » Autrefois, en Israël, l'homme qui allait consulter Dieu disait, « Venez, allons chez le voyant. » Car celui qu'on appelle aujourd'hui le prophète s'appelait autrefois le voyant. Saül dit à son serviteur, « Bien dit, viens, allons-y. » Et ils allèrent à la ville où était l'homme de Dieu. Comme ils montaient à la ville, ils trouvèrent des jeunes filles qui sortaient pour puiser de l'eau. Et ils leur dirent, « Le voyant est-il ici ?» Elles leur répondirent, « Oui, il est devant toi. Mais maintenant va vite, car aujourd'hui il est venu à la ville, parce qu'il y a un sacrifice pour le peuple sur le haut lieu. Quand vous serez entrés dans la ville, vous le trouverez, avant qu'il monte sur le haut lieu pour manger. Car le peuple ne mangera pas avant qu'il soit arrivé, parce qu'il doit bénir le sacrifice. Après quoi, les invités mangeront. Montez donc maintenant, et à l'instant vous le trouverez. » Comme ils arrivaient au milieu de la ville, Samuel sortit à leur rencontre en montant vers le haut lieu. Or, un jour avant l'arrivée de Saül, l'Éternel avait averti Samuel en disant, « Demain, à cette heure-ci, je t'enverrai un homme du pays de Benjamin, et tu lui donneras l'onction pour qu'il soit le conducteur de mon peuple d'Israël. Il sauvera mon peuple de la main des Philistins, car j'ai pris garde à mon peuple, parce que son cri est venu jusqu'à moi. » Samuel aperçut Saül, et l'Éternel lui dit, « Voici l'homme dont je t'ai parlé. C'est lui qui détiendra le pouvoir sur mon peuple. » Saül s'approcha de Samuel à la porte de la ville et dit, « Indique-moi, je te prie, où est la maison du voyant ?» Samuel répondit à Saül, « C'est moi le voyant. Monte avec moi vers le haut lieu. Vous mangerez aujourd'hui avec moi. Je te laisserai partir au matin et je t'indiquerai tout ce qui est dans ton cœur. Ne t'inquiète pas de tes ânesses perdues il y a aujourd'hui 3 jours, car elles sont retrouvées. À qui sera tout ce qu'il y a de précieux en Israël? N'est-ce pas à toi et à toute la maison de ton père? » Saül répondit, « Ne suis-je pas benjamite, de l'une des plus petites tribus d'Israël? Mon clan n'est-il pas le plus petit de tous les clans des tribus de Benjamin? Pourquoi donc me parles-tu de la sorte ?» Samuel prit Saül et son serviteur, les fit entrer dans la salle et leur donna une place à la tête des invités, qui étaient environ 30 hommes. Samuel dit au cuisinier, « Serre la part que je t'ai donnée en te disant, mets-la de côté. » Le cuisinier préleva la cuisse et ce qui l'entoure, et il la plaça devant Saül. Et Samuel dit, « Voici ce qui a été réservé. Mets-le devant toi et mange, car on l'a pour ainsi dire gardé pour toi au moment où j'ai invité le peuple. » Ainsi Saül mangea avec Samuel ce jour-là. Ils descendirent du haut lieu à la ville, et Samuel s'entretint avec Saül sur le toit. Puis ils se levèrent de bon matin. Dès l'aurore, Samuel appela Saül sur le toit et dit, « Lève-toi, et je te laisserai partir. » Saül se leva, et ils sortirent dans la rue tous deux ensemble, lui et Samuel. Quand ils furent descendus à l'extrémité de la ville, Samuel dit à Saül, « Dis à ton serviteur de passer devant nous. » Celui-ci passa devant. « Arrête-toi maintenant, » reprit Samuel, « et je te ferai entendre la parole de Dieu. » Premier livre de Samuel, chapitre 10. Samuel prit une fiole d'huile qu'il répandit sur la tête de Saül. Il l'embrassa et dit, « L'Éternel t'a donné l'onction pour que tu sois le conducteur de son héritage. Aujourd'hui, après m'avoir quitté, tu trouveras 2 hommes près du tombeau de Rachel, à la frontière de Benjamin, à Tseltsa. Ils te diront, « Les ânesses que tu es allé chercher sont retrouvées,
Et maintenant, ton père a laissé de côté l'affaire des ânesses, mais il est en peine de vous. Et dit, que dois-je faire au sujet de mon fils? De là, tu iras plus loin, et tu arriveras aux chênes de Tabor, où tu seras abordé par trois hommes montant vers Dieu à Bethel, et portant l'un trois chevreaux, l'autre trois miches de pain, et l'autre une outre de vin. Ils te salueront, et te donneront deux pains que tu prendras de leurs mains. Après cela, tu arriveras à Gibea Elohim, où se trouve une garnison de Philistins. En entrant dans la ville, tu rencontreras une troupe de prophètes descendant du haut lieu, précédés du luth, du tambourin, de la flûte et de la harpe, en train de prophétiser. L'Esprit de l'Éternel s'emparera de toi. Tu prophétiseras avec eux et tu seras changé en un autre homme. Lorsque ces signes auront eu pour toi leur accomplissement, fais ce que tu trouveras à faire, car Dieu est avec toi. Puis tu descendras avant moi à Gilgal. Alors, à mon tour, je descendrai vers toi pour offrir des holocaustes et des sacrifices de communion. Tu attendras 7 jours jusqu'à ce que j'arrive auprès de toi et que je te fasse connaître ce que tu dois faire. Dès que Saül eut tourné le dos pour se séparer de Samuel, Dieu lui donna un autre cœur et tous ces signes se produisirent le même jour. Ils arrivèrent là, à Gibéa, et voici qu'une troupe de prophètes vint à sa rencontre. L'Esprit de Dieu s'empara de lui et il prophétisa au milieu d'eux. Tous ceux qui l'avaient connu auparavant virent qu'il prophétisait avec les prophètes et l'on se disait l'un à l'autre parmi le peuple, « Qu'est-il arrivé au fils de Kish? Saül est-il aussi parmi les prophètes ?» Quelqu'un de l'endroit répondit en ces termes. « Et qui est leur père ?» De là le proverbe « Saül est-il aussi parmi les prophètes ?» Lorsqu'il eut fini de prophétiser, il se rendit vers le haut lieu. L'oncle de Saül dit à Saül et à son serviteur « Où êtes-vous allés ?» Saül répondit « Cherchez les ânesses, mais nous n'avons rien vu et nous nous sommes rendus vers Samuel. » L'oncle de Saül reprit « Raconte-moi donc ce que vous a dit Samuel !» Saül répondit à son oncle « Il nous a bien signalé que les ânesses étaient retrouvées, mais il ne lui raconta rien au sujet de la royauté dont avait parlé Samuel. » Samuel convoqua le peuple devant l'Éternel à Mitzpah, et il dit aux Israélites « Ainsi parle le Dieu d'Israël, c'est moi qui ai fait monter Israël d'Égypte. Je vous ai délivré de la main des Égyptiens et de la main de tous les royaumes qui vous opprimaient. Et c'est vous qui, aujourd'hui, rejetez votre Dieu, qui vous a sauvé de tous vos malheurs et de toutes vos angoisses, et vous lui dites, établis un roi sur nous. Présentez-vous maintenant devant l'Éternel, selon vos tribus et selon vos milliers. » Samuel fit approcher toutes les tribus d'Israël, et la tribu de Benjamin fut désignée. Il fit approcher la tribu de Benjamin par clan, et le clan de Matri fut désigné. Puis Saül, fils de Kish, fut désigné. On le chercha, mais on ne le trouva pas. On consulta de nouveau l'Éternel. Y a-t-il encore un homme qui soit venu ici? Et l'Éternel dit, voici qu'il est caché du côté des bagages. On courut le tirer de là, et il se présenta au milieu du peuple. Il les dépassait tous de la tête. Samuel dit à tout le peuple, voyez-vous celui que l'Éternel a choisi? Il n'y en a point comme lui dans tout le peuple. Tout le peuple lança une clameur et cria « Vive le roi !» Saül formula pour le peuple le droit de la royauté, et il l'écrivit dans le livre qu'il déposa devant l'Éternel. Puis Samuel renvoya tout le peuple chacun chez soi. Saül s'en alla aussi chez lui, à Gibéa. Il fut accompagné par les hommes de valeur dont Dieu avait touché le cœur. Il y eut toutefois des vauriens qui disaient « Quoi? C'est celui-ci qui nous sauvera !» Ils le méprisèrent et ne lui apportèrent aucun présent. Mais Saül garda le silence. Premier livre de Samuel, chapitre 11. Naash, l'ammonite, vint camper devant Yabek, en Galaad. Tous les hommes de Yabek dirent à Naash « Conclus une alliance avec nous,
et nous te servirons. » Mais Naash, l'ammonite, le répondit. « Je la conclurai avec vous à la condition que je vous crève tous l'œil droit et que j'inflige ainsi un déshonneur à tout Israël. » Les anciens de Yabek lui dirent « Accorde-nous une trêve de 7 jours, afin que nous envoyions des messagers dans tout le territoire d'Israël, et si nul ne peut nous sauver, nous nous rendrons à toi. » Les messagers arrivèrent à Gibéa de Saül et rapportèrent ces paroles aux oreilles du peuple. Tout le peuple éleva la voix et pleura. Or, voici que Saül arrivait des champs derrière ses bœufs. Il dit, « Qu'a donc le peuple pour pleurer ?» On lui rapporta les paroles de ceux de Yabek. L'Esprit de Dieu s'empara de Saül quand il entendit ces paroles et sa colère s'enflamma fortement. Il prit une paire de bœufs et les coupa en morceaux qu'il envoya par l'intermédiaire des messagers dans tout le territoire d'Israël en disant « Quiconque ne marchera pas à la suite de Saül et de Samuel aura ses bœufs traités de la même manière. » La terreur de l'Éternel s'abattit sur le peuple et se mit en marche comme un seul homme. Saül les dénombra à Bézek. Les Israélites étaient 300 000 et les hommes de Juda 30 000. Ils dirent aux messagers qui étaient venus, « Vous parlerez ainsi à la population de Yabek en Galaad. Demain, ce sera pour vous le salut. Quand le soleil donnera toute sa chaleur, les messagers vinrent annoncer cette nouvelle aux hommes de Yabek qui s'en retournèrent. Les hommes de Yabek dirent aux Ammonites, « Demain, nous nous rendrons à vous, et vous nous traiterez comme bon vous semblera. » Le lendemain, Saül divisa le peuple en 3 troupes. Ils pénétrèrent dans le camp au moment de la veille matinale, et ils battirent Ammon jusqu'à la chaleur du jour. Quant aux survivants, ils furent disséminés, et il n'en resta pas 2 ensemble. Le peuple dit à Samuel, « Qui est-ce qui disait « Saül règnera-t-il sur nous ? Livrez ces gens !» et nous les ferons mourir. » Mais Saül dit, « Personne ne sera mis à mort en ce jour, car aujourd'hui l'Éternel a fait œuvre de salut en Israël. » Samuel dit au peuple, « Venez, rendons-nous à Gilgal pour y confirmer la royauté. » Tout le peuple se rendit à Gilgal. Ils établirent Saül, roi devant l'Éternel, à Gilgal. Là, ils offrirent des sacrifices de communion devant l'Éternel, et là, Saül et tous les hommes d'Israël se livrèrent à de grandes réjouissances. Premier livre de Samuel, chapitre 12. Samuel dit à tout Israël, « Voici que j'ai écouté votre voix en tout ce que vous m'avez dit, et j'ai établi un roi sur vous. Maintenant, voici le roi qui marchera devant vous. Pour moi, je suis vieux, j'ai blanchi. Quant à mes fils, les voici avec vous. J'ai marché devant vous depuis ma jeunesse jusqu'à ce jour. Me voici. Répondez-moi en présence de l'Éternel et en présence de son Messie. De qui ai-je pris le bœuf et de qui ai-je pris l'âne? Qui ai-je opprimé et qui ai-je pressuré? De qui ai-je reçu un présent pour fermer les yeux sur lui? Je vous en donnerai compensation. » Ils dirent, « Tu ne nous as pas opprimés, tu ne nous as pas pressurés, et tu n'as rien reçu de la main de personne. » Il leur dit encore, « L'Éternel est témoin contre vous, et son Messie est témoin en ce jour, que vous n'avez rien trouvé dans mes mains. » Il dit, « Il en est témoin. » Alors Samuel dit au peuple, « C'est l'Éternel qui a établi Moïse et Aaron, et qui a fait monter vos pères du pays d'Égypte. Maintenant, présentez-vous, et j'entrerai en jugement avec vous devant l'Éternel au sujet de tous les actes de justice que l'Éternel a fait pour vous et pour vos pères. Après que Jacob fut venu en Égypte, vos pères appelèrent l'Éternel au secours, et l'Éternel envoya Moïse et Aaron, qui firent sortir vos pères d'Égypte, et les firent habiter dans ce lieu. Mais ils oublièrent l'Éternel, leur Dieu, qui les vendit entre les mains de Sisera, chef de l'armée de Hatsor, entre les mains des Philistins et entre les mains du roi de Moab, qui leur firent la guerre.
Ils appelèrent encore l'Éternel au secours et dirent, « Nous avons péché, car nous avons abandonné l'Éternel et nous avons servi les Baal et les Astartés. Délivre-nous maintenant de la main de nos ennemis et nous te servirons. » Et l'Éternel envoya Yérubbaal, puis Bedan, Jephté et Samuel. Il vous délivra de la main de vos ennemis qui vous entouraient, et vous avez pu habiter en sécurité. Puis, voyant que Nahash, roi des fils d'Ammon, arrivait contre vous, vous m'avez dit, « Non, mais un roi régnera sur nous, et cependant l'Éternel, votre Dieu, est votre roi. Voici donc le roi que vous avez choisi, que vous avez demandé. Voici que l'Éternel a mis sur vous un roi. » Si vous craignez l'Éternel, si vous le servez, si vous écoutez sa voix, et si vous n'êtes pas rebelle à la parole de l'Éternel, vous vous rallierez à l'Éternel, votre Dieu, vous et le roi qui règne sur vous. Mais si vous n'écoutez pas la voix de l'Éternel, et si vous êtes rebelle à la parole de l'Éternel, la main de l'Éternel sera contre vous, comme elle a été contre vos pères. Maintenant, présentez-vous aussi. Et voyez cette grande chose que l'Éternel va faire sous vos yeux. N'est-ce pas aujourd'hui la moisson des blés? J'invoquerai l'Éternel, et il enverra des tonnerres et de la pluie. Reconnaissez alors et voyez combien grand est le mal que vous avez fait aux yeux de l'Éternel en demandant pour vous un roi. Samuel invoqua l'Éternel, et l'Éternel envoya le jour même des tonnerres et de la pluie. Tout le peuple eut une grande crainte de l'Éternel et de Samuel. Tout le peuple dit à Samuel, « Prie l'Éternel, ton Dieu, pour tes serviteurs, afin que nous ne mourions pas, car nous avons ajouté à tous nos péchés celui de demander pour nous un roi. » Samuel dit au peuple, « Soyez sans crainte, vous avez fait tout ce mal, mais ne vous écartez pas de l'Éternel et servez l'Éternel de tout votre cœur. Ne vous en écartez pas, sinon... vous vous rallierez à du néant qui n'apporte ni profit, ni délivrance, parce que ce n'est que du néant. L'Éternel ne délaissera pas son peuple à cause de son grand nom, car l'Éternel a résolu de faire de vous son peuple. Loin de moi aussi de pécher contre l'Éternel, de cesser de prier pour vous, je vous enseignerai le bon et le droit chemin. Seulement, craignez l'Éternel et servez-le en vérité, de tout votre cœur, car voyez ce qu'il a fait de grand en votre présence. Mais si vous faites le mal, vous périrez, vous et votre roi. » Premier livre de Samuel, chapitre 13. Saül était âgé de 40 ans lorsqu'il devint roi, et il avait déjà régné 2 ans sur Israël. Saül se choisit 3 000 hommes d'Israël. 2 000 étaient avec lui à Michmash et sur la montagne de Bethel, et 1 000 étaient avec Jonathan à Gibéa de Benjamin. Il renvoya le reste du peuple, chacun à sa tente. Jonathan bâtit la garnison des Philistins qui étaient à Geba, et les Philistins la prirent. Saül fit sonner du cor dans tout le pays en disant, « Que les Hébreux entendent !» Tout Israël entendit que l'on disait « Saül a battu la garnison des Philistins, et Israël se rend odieux aux Philistins. » Le peuple fut convoqué auprès de Saül à Gilgal. Les Philistins s'assemblèrent pour combattre Israël. Ils avaient 30 000 chars et 6 000 cavaliers, et ce peuple était nombreux comme le sable qui est sur le bord de la mer. Ils vinrent camper à Michmash, à l'est de Beth-Aven. Les hommes d'Israël se virent en détresse, car le peuple était serré de près. Ils se cachèrent dans les cavernes, dans les ajoncs, dans les rochers, dans les caves et dans les citernes. Il y eut aussi des Hébreux qui passèrent le Jourdain pour aller au pays de Gad et de Galaad. Saül était encore à Gilgal, et tout le peuple qui se trouvait auprès de lui tremblait. Il attendit 7 jours jusqu'au moment fixé par Samuel, mais Samuel n'arriva pas à Gilgal, et le peuple se disséminait loin de lui. Alors Saül dit, « Amenez-moi l'holocauste et les sacrifices de communion. »
Il offrit l'holocauste. Comme il achevait d'offrir l'holocauste, voici que Samuel arriva, et Saül sortit au-devant de lui pour le saluer. Samuel dit, « Qu'as-tu fait ?» Saül répondit, « Lorsque j'ai vu que le peuple se disséminait loin de moi, que tu n'arrivais pas au moment fixé, et que les Philistins étaient assemblés à Michmash, je me suis dit, les Philistins vont descendre contre moi à Gilgal, et je n'ai pas imploré l'Éternel. C'est alors que je me suis fait violence et que j'ai offert l'holocauste. » Samuel dit à Saül, « Tu as agi en insensé. Tu n'as pas observé le commandement que l'Éternel ton Dieu t'avait donné. L'Éternel aurait affermi pour toujours ton règne sur Israël. Maintenant, ton règne ne tiendra pas. L'Éternel s'est cherché un homme selon son cœur, et l'Éternel l'a établi conducteur de son peuple, parce que tu n'as pas observé ce que l'Éternel t'avait commandé. » Puis Samuel se leva et monta de Gilgal à Gibéa, de Benjamin. Saül dénombra le peuple qui se trouvait avec lui. Il y avait environ 600 hommes. Saül, son fils Jonathan et le peuple qui se trouvait avec eux avaient pris position à Geba de Benjamin, et les Philistins campaient à Michmash. Il sortit du camp des Philistins, trois troupes pour ravager. Une troupe se dirigea vers le chemin d'Ophra, vers le pays de Shual. L'autre troupe se dirigea par le chemin de Beth-Horon. Et la troisième troupe se dirigea par le chemin de la frontière qui descend vers la vallée de Tseboïm du côté du désert. On ne trouvait pas de forgerons dans tout le pays d'Israël, car les Philistins avaient dit que les Hébreux ne fabriquent ni épées ni lances. Et chaque homme en Israël descendait chez les Philistins pour aiguiser son soc, sa pioche, sa hache et sa bêche. Quand le tranchant des bêches, des pioches, des tridents et des haches était émoussé et pour redresser les aiguillons. Il arriva qu'au jour du combat, il ne se trouvait ni épée ni lance entre les mains de tout le peuple qui était avec Saül et Jonathan. Il ne s'en trouvait que pour Saül et son fils Jonathan. Un poste de Philistin vint s'établir à la passe de Michmash. Premier livre de Samuel, chapitre 14. Il arriva qu'un jour, Jonathan, fils de Saül, dit au jeune homme qui portait ses armes, « Viens, et passons jusqu'au poste des Philistins, qui est là de l'autre côté. » Il n'en dit rien à son père. Saül se tenait à l'extrémité de Gibéa, sous le grenadier qui est à Migron. Et le peuple qui était avec lui était d'environ 600 hommes. Aïa, fils d'Ahitoub, frère d'Ikabod, fils de Phinéas, fils d'Éli, sacrificateur de l'Éternel à Silo, portait l'éphod. Le peuple ne savait pas que Jonathan s'en était allé. Entre les passages par lesquels Jonathan cherchait à parvenir au poste des Philistins, il y avait une dent de rocher d'un côté et une dent de rocher de l'autre côté. L'une nommée Botset et l'autre Séné. L'une de ces dents se dresse au nord vis-à-vis de Michmash et l'autre au sud vis-à-vis de Geba. Jonathan dit au jeune homme qui portait ses armes, « Viens et passons jusqu'au poste de ces incirconcis. Peut-être l'Éternel agira-t-il en notre faveur, car rien n'empêche l'Éternel de sauver au moyen d'un petit nombre comme d'un grand nombre. » Celui qui portait ses armes lui répondit, « Fais tout ce que tu as dans le cœur. N'hésite pas, me voici de cœur avec toi. » « Eh bien, dit Jonathan, passons jusqu'à ces hommes et montrons-nous à eux. S'ils nous disent « Arrêtez jusqu'à ce que nous prenions contact avec vous », nous resterons sur place et nous ne monterons pas vers eux. Mais s'ils disent « Montez vers nous », nous monterons, car l'Éternel les livre entre nos mains. C'est là ce qui nous servira de signe. » Ils se montrèrent tous deux au poste des Philistins, et les Philistins dirent « Voici les Hébreux qui sortent des trous où ils se sont cachés. » Et les hommes du poste s'adressèrent ainsi à Jonathan et à celui qui portait ses armes. « Montez vers nous, et nous vous ferons savoir quelque chose. » Jonathan dit à celui qui portait ses armes, « Monte derrière moi,
car l'Éternel les livre entre les mains d'Israël. » Et Jonathan monta, en s'aidant des mains et des pieds. Celui qui portait ses armes montait derrière lui. Les Philistins tombèrent devant Jonathan, et celui qui portait ses armes donnait la mort derrière lui. Ce premier coup que frappèrent Jonathan et celui qui portait ses armes fut fatal pour environ une vingtaine d'hommes sur l'espace d'environ la moitié d'un arpent de terre. La panique se répandit au camp, dans la région et parmi tout le peuple. Le poste et ceux qui ravageaient furent également saisis de panique. La terre trembla et ce fut une panique venue de Dieu. Les sentinelles de Saül qui étaient à Gibéa de Benjamin virent que la multitude se dispersait et allait de côté et d'autre. Alors Saül dit au peuple qui était avec lui, « Comptez donc et voyez qui s'en est allé du milieu de nous. » Ils comptèrent et voici qu'il manquait Jonathan et celui qui portait ses armes. Et Saül dit à Aïa, « Fais approcher l'arche de Dieu, car en ce temps l'arche de Dieu était avec les Israélites. » Pendant que Saül parlait au sacrificateur, le tumulte dans le camp des Philistins allait toujours croissant. Et Saül dit au sacrificateur, « Retire ta main. » Puis Saül et tout le peuple qui était avec lui se rassemblèrent et s'avancèrent jusqu'au lieu du combat. Et voici que chacun tournait son épée contre son voisin et la confusion était extrême. Il y avait parmi les Philistins comme auparavant des Hébreux qui étaient montés avec eux dans le camp et aux alentours. Ils se joignirent à ceux d'Israël qui étaient avec Saül et Jonathan. Tous les hommes d'Israël qui s'étaient cachés dans les monts d'Éphraïm, apprenant que les Philistins fuyaient, se mirent aussi à les serrer de près dans le combat. L'Éternel sauva Israël ce jour-là et le combat se prolongea jusqu'au-delà de Beth-Aven. Les hommes d'Israël étaient serrés de près ce jour-là. Alors Saül fit faire cette imprécation au peuple. « Maudit soit l'homme qui prendra de la nourriture avant le soir, avant que je me sois vengé de mes ennemis. » Et personne du peuple n'avait goûté de nourriture. Tous ceux du pays étaient arrivés dans la forêt, et il y avait du miel à la surface du sol. Lorsque le peuple arriva dans la forêt, il vit que le miel coulait, mais nul ne porta la main à sa bouche, car le peuple respectait le serment. Jonathan n'avait pas entendu que son père avait fait prêter serment au peuple. Il avança le bout du bâton qu'il avait à la main, le plongea dans un rayon de miel et ramena la main à la bouche, et ses yeux furent éclaircis. Alors quelqu'un du peuple lui adressa la parole en ces mots. « Ton père a fait prêter serment au peuple en disant « Maudit soit l'homme qui prendra de la nourriture aujourd'hui !» Or le peuple était fatigué, et Jonathan dit « Mon père trouble le pays !» Voyez donc comme mes yeux se sont éclaircis parce que j'ai goûté un peu de ce miel. Certes, si le peuple avait aujourd'hui mangé du butin qu'il a trouvé chez ses ennemis, la défaite des Philistins n'aurait-elle pas été plus grande? Ils battirent ce jour-là les Philistins, depuis Micmash jusqu'à Ayalon. Le peuple était très fatigué et il se jeta sur le butin. Il prit du petit bétail, des bœufs et des veaux. Il les égorgea sur la terre et le peuple en mangea avec le sang. On le rapporta à Saül et l'on dit « Voici que le peuple pêche contre l'Éternel en mangeant avec le sang. » Saül dit « Vous êtes des traîtres, roulez à l'instant vers moi une grande pierre. » Puis il ajouta « Répandez-vous parmi le peuple et dites à chacun de m'amener son bœuf ou son agneau et de l'égorger ici. » Vous mangerez ensuite et vous ne pécherez pas contre l'Éternel en mangeant avec le sang. Pendant la nuit, chacun parmi le peuple amena son bœuf par la main afin de l'égorger à cet endroit. Saül bâtit un autel à l'Éternel. Ce fut le premier autel qu'il bâtit à l'Éternel. Saül dit « Descendons cette nuit derrière les Philistins, pillons-les jusqu'à la lumière du matin et n'en laissons pas un de reste. » Ils dirent, « Fais tout ce qui te semblera bon. » Alors le sacrificateur dit, « Présentons-nous ici devant Dieu. » Saül consulta Dieu, « Descendrai-je derrière les Philistins ? Les livreras-tu entre les mains d'Israël ?» Mais ce jour-là, il ne donna pas de réponse. Saül dit, « Approchez ici,
Vous tous, chefs du peuple, reconnaissez et voyez en quoi il y a eu péché aujourd'hui. Car l'Éternel est vivant, le Sauveur d'Israël. Même si Jonathan, mon fils, en est l'auteur, il sera puni de mort. Et dans tout le peuple, personne ne lui répondit. Il dit à tout Israël, « Mettez-vous d'un côté, et mon fils Jonathan et moi, nous serons de l'autre. » Et le peuple dit à Saül, « Fais ce qui te semblera bon. » Saül dit à l'Éternel, « Dieu d'Israël, fais connaître la vérité. » Jonathan et Saül furent désignés, et le peuple fut hors de cause. Saül dit, « Jetez le sort entre moi et Jonathan, mon fils. » Et Jonathan fut désigné. Saül dit à Jonathan, « Indique-moi ce que tu as fait. » Jonathan le lui indiqua en disant, « J'ai goûté un peu de miel avec le bout du bâton que j'avais à la main. Me voici, je mourrai. » Et Saül dit, « Que Dieu me fasse ceci et qu'il ajoute cela. Tu seras puni de mort, Jonathan. » Le peuple dit à Saül, « Quoi ? Jonathan mourrait ? Lui qui a opéré cette grande délivrance en Israël ? Loin de là !» L'Éternel est vivant, il ne tombera pas à terre un cheveu de sa tête, car c'est avec Dieu qu'il a agi dans cette journée. Ainsi le peuple libéra Jonathan, et il ne mourut pas. Saül remonta après avoir poursuivi les Philistins, et les Philistins s'en allèrent chez eux. Après que Saül eut pris la royauté sur Israël, il fit de tous côtés la guerre à tous ses ennemis, à Moab, aux Ammonites, à Édom, au roi de Tsoba et aux Philistins, et partout où il se tournait, il avait le dessus. Il devint puissant, bâtit Amalek et délivra Israël de la main de ceux qui le dépouillaient. Les fils de Saül étaient Jonathan, Yishvi et Malkishua. Quant au nom de ses deux filles, le nom de l'aînée était Merab et le nom de la cadette Michal. Le nom de la femme de Saül était Ahinoam, fille d'Ahimaatz. Le nom du chef de son armée était Abiner, fils de Ner, oncle de Saül. Kish, père de Saül, et Ner, père d'Abiner, étaient fils d'Abiel. Il y eut une guerre acharnée contre les Philistins pendant toute la vie de Saül. Tout homme fort et tout vaillant homme que Saül remarquait, il se l'adjoignait. Premier livre de Samuel, chapitre 15. Samuel dit à Saül, « C'est moi que l'Éternel a envoyé pour te donner l'onction comme roi sur son peuple, sur Israël. Écoute donc ce que dit l'Éternel. Ainsi parle l'Éternel des armées. Je veux intervenir contre Amalek à cause de ce qu'il a fait à Israël lorsqu'il s'est mis sur son chemin à sa sortie d'Égypte. Va maintenant. Frappe Amalek et vouez à l'interdit tout ce qui lui appartient. Tu ne l'épargneras pas et tu feras mourir hommes et femmes, enfants et nourrissons, bœufs et agneaux, chameaux et ânes. » Saül bâtit le rappel du peuple et le dénombra. À Telaïm, il y avait 200 000 hommes de pied et 10 000 hommes de Juda. Saül marcha jusqu'à la ville d'Amalek et mit une embuscade dans la vallée. Il dit aux Kéniens, « Allez, écartez-vous, descendez du milieu d'Amalek, afin que je ne vous fasse pas disparaître avec lui. Car vous avez eu de la bienveillance pour tous les Israélites lorsqu'ils montèrent d'Égypte. » Les Kéniens s'écartèrent du milieu d'Amalek. Saül bâtit Amalek depuis Avila jusqu'aux abords de Shur qui est en face de l'Égypte. Il prit vivant Agag, roi d'Amalek, et voua à l'interdit tout le peuple en le passant au fil de l'épée. Mais Saül et le peuple épargnèrent Agag, ce qu'il y avait de meilleur dans le petit et dans le gros bétail, et dans les bêtes de la seconde portée. Ils épargnèrent les agneaux gras et tout ce qu'il y avait de bon. Ils ne voulurent pas le vouer à l'interdit, et ils vouèrent à l'interdit seulement tout ce qui était méprisable et chétif. La parole de l'Éternel fut adressée à Samuel en ces mots. « Je regrette d'avoir établi Saül pour roi, car il se détourne de moi
et n'exécute pas mes paroles. » Samuel se mit en colère et cria à l'Éternel toute la nuit. Samuel se leva de bon matin pour aller à la... Samuel se leva de bon matin pour aller à la rencontre de Saül. On lui rapporta: Saül est allé

Saül répondit : Ils les ont amenés de chez les Amalécites, parce que le peuple a épargné ce qu'il y avait de meilleur dans le petit et dans le gros bétail, afin de les sacrifier à l'Éternel, ton Dieu, et le reste, nous l'avons voué à l'interdit. » Samuel dit à Saül : Assez, je vais t'annoncer ce que l'Éternel m'a dit cette nuit. Et Saül lui dit : Parle. Samuel dit : Lorsque tu étais petit à tes yeux, n'es-tu pas devenu le chef des tribus d'Israël ? Et l'Éternel ne t'a-t-il pas donné l'onction comme roi sur Israël ? L'Éternel t'avait mis sur le chemin en disant : Va et voue à l'interdit ces pécheurs, les Amalécites. Tu leur feras la guerre jusqu'à leur extermination. Pourquoi n'as-tu pas écouté la voix de l'Éternel ? Pourquoi t'es-tu jeté sur le butin et as-tu fait ce qui est mal aux yeux de l'Éternel ? Saül répondit à Samuel : J'ai bien écouté la voix de l'Éternel et j'ai suivi le chemin sur lequel l'Éternel m'avait envoyé. J'ai amené Agag, roi d'Amalek, et j'ai voué les Amalécites à l'interdit. Mais le peuple a pris sur le butin du petit et du gros bétail, comme prémisse de l'interdit, afin de les sacrifier à l'Éternel, ton Dieu, à Gilgal. Samuel dit : L'Éternel trouve-t-il autant de plaisir dans les holocaustes et les sacrifices que dans l'obéissance à la voix de l'Éternel ? Voici, l'obéissance vaut mieux que les sacrifices, et la soumission vaut mieux que la graisse des béliers. Car la rébellion vaut bien le péché de divination, et la résistance vaut l'injustice et les téraphimes. Puisque tu as rejeté la parole de l'Éternel, il te rejette aussi comme roi. » Alors Saül dit à Samuel : « J'ai péché, car j'ai transgressé l'ordre de l'Éternel et tes propres paroles. Je craignais le peuple et j'ai écouté sa voix. Maintenant, je te prie, pardonne mon péché. Reviens avec moi et je me prosternerai devant l'Éternel. » Samuel dit à Saül : « Je ne reviendrai pas avec toi, car tu as rejeté la parole de l'Éternel, et l'Éternel te rejette, afin que tu ne sois plus roi sur Israël. » Comme Samuel se tournait pour s'en aller, Saül le saisit par le pan de son manteau qui se déchira. Samuel lui dit : « L'Éternel déchire aujourd'hui la royauté d'Israël pour te l'ôter, et il la donne à l'un de tes proches qui est meilleur que toi. Celui qui est la force d'Israël ne ment pas et n'a pas de regret, car il n'est pas un être humain pour éprouver du regret. » Saül dit encore : « J'ai péché. Maintenant, je te prie, honore-moi devant les anciens de mon peuple et devant Israël. Reviens avec moi et je me prosternerai devant l'Éternel, ton Dieu. » Samuel revint et suivit Saül, et Saül se prosterna devant l'Éternel. Puis Samuel dit : « Amenez-moi Agag, roi d'Amalek. » Et Agag s'avança vers lui d'un air joyeux. Il se disait : « Certainement, l'amertume de la mort est écartée. » Samuel dit : « De même que ton épée a privé des femmes de leurs enfants, ainsi ta mère entre les femmes sera privée d'un fils. » Et Samuel mit en pièces Agag devant l'Éternel à Gilgal. Et Samuel partit pour Rama, et Saül monta dans sa maison à Gibéa de Saül. Samuel n'alla plus voir Saül jusqu'au jour de sa mort, car Samuel avait pris le deuil sur Saül, parce que l'Éternel avait eu du regret d'avoir fait régner Saül sur Israël. Premier livre de Samuel, chapitre 16. L'Éternel dit à Samuel : « Jusque à quand porteras-tu le deuil sur Saül ? Moi je l'ai rejeté, afin qu'il ne règne plus sur Israël. Remplis ta corne d'huile et va. Je t'envoie chez Isaïe de Bethléem, car j'ai vu un roi pour moi parmi ses fils. » Samuel dit : « Comment irai-je ? Saül l'apprendra et me tuera. » L'Éternel dit : « Tu emmèneras avec toi une génisse et tu diras : « Je viens offrir un sacrifice à l'Éternel. » Tu inviteras Isaïe au sacrifice. Je te ferai moi-même connaître ce que tu dois faire, et tu oindras pour moi celui que je te dirai. »
Samuel fit ce que l'Éternel

avait dit et se rendit à Bethléem. Les anciens de la ville vinrent en tremblant au-devant de lui et dirent « Ton arrivée annonce-t-elle quelque chose d'heureux ?» Il répondit « Oui, je viens pour offrir un sacrifice à l'Éternel. Sanctifiez-vous et venez avec moi au sacrifice. » Il fit aussi sanctifier Isaïe et ses fils et les invita au sacrifice. Lorsqu'ils arrivèrent, il se dit, en voyant Éliab, « Certainement, le Messie de l'Éternel est ici devant lui. » Mais l'Éternel dit à Samuel, « Ne prends pas garde à son apparence et à sa haute taille, car je l'ai rejeté. Il ne s'agit pas de ce que l'homme considère. L'homme regarde à ce qui frappe les yeux, mais l'Éternel regarde au cœur. » Isaïe appela Abinadab et le fit passer devant Samuel. Samuel dit, « L'Éternel n'a pas non plus choisi celui-ci. » Isaïe fit passer Shamma, et Samuel dit, « L'Éternel n'a pas non plus choisi celui-ci. » Isaïe fit passer ses 7 fils devant Samuel, et Samuel dit à Isaïe, « L'Éternel n'a choisi aucun d'eux. » Puis Samuel dit à Isaïe, « N'y a-t-il plus d'autres jeunes gens ?» Et il répondit, « Il reste encore le petit, mais il fait paître le troupeau. » Alors Samuel dit à Isaïe, « Envoie le chercher, car nous ne nous installerons pas avant qu'il ne vienne ici. » Isaïe l'envoya chercher. Or, il était roux, avec de beaux yeux et une bonne apparence. L'Éternel dit à Samuel, « Lève-toi, donne-lui l'onction, car c'est lui. » Samuel prit la corne d'huile et l'oignit au milieu de ses frères. L'Esprit de l'Éternel s'empara de David à partir de ce jour et après. Samuel se leva et s'en alla à Rama. L'Esprit de l'Éternel s'écarta de Saül, tandis qu'un mauvais esprit venant de l'Éternel le remplissait d'épouvante. Les serviteurs de Saül lui dirent, « Voici qu'un mauvais esprit venant de Dieu t'agite. Que notre Seigneur parle. Tes serviteurs sont à ta disposition. » Ils chercheront un homme qui sache jouer de la harpe. Il en jouera quand un mauvais esprit venant de Dieu sera sur toi, et tu iras mieux. Saül répondit à ses serviteurs, « Trouvez-moi donc un homme qui joue bien et amenez-le-moi. » L'un des jeunes serviteurs prit la parole et dit, « Voici que j'ai vu un fils d'Isaïe de Bethléem qui sait jouer. C'est aussi un vaillant héros, un guerrier. » Parlant bien, un bel homme, et l'Éternel est avec lui. Saül envoya des messagers à Isaïe pour lui dire, « Envoie-moi ton fils, qui est avec le troupeau. » Isaïe prit un âne, qu'il chargea de pain, d'une outre de vin et d'un chevreau, et l'envoya à Saül par l'intermédiaire de son fils David. David arriva et se tint devant Saül, qui l'aima beaucoup, et en fit son porteur d'armes. Saül envoya dire à Isaïe, « Je te prie de me laisser David, car il a obtenu ma faveur. » Lorsque l'esprit venant de Dieu était sur Saül, David prenait la harpe et en jouait. Saül respirait alors plus à l'aise et se trouvait mieux, et le mauvais esprit s'écartait de lui. Premier livre de Samuel, chapitre 17. Les Philistins rassemblèrent leurs armées pour faire la guerre. Ils se rassemblèrent à Soco, qui appartient à Juda. Ils campèrent entre Soco et Azeka, à Ephes d'Amim. Saül et les hommes d'Israël se rassemblèrent aussi. Ils campèrent dans la vallée de Héla, et ils se rangèrent en ordre de bataille pour affronter les Philistins. Les Philistins se tenaient sur la montagne d'un côté, et Israël se tenait sur la montagne de l'autre côté. La vallée était entre eux. Un porte-parole sortit alors du camp des Philistins et s'avança entre les deux armées. Il se nommait Goliath. Il était de Gath et avait une taille de 6 coudées et un empan. Il avait sur la tête un casque de bronze et portait une cuirasse à écailles qui pesait 5000 sicles de bronze. Il avait aux jambes des jambières de bronze et un javelot de bronze en bandoulière. Le bois de sa lance était comme l'ensouple des tisserands
et la pointe de sa lance pesait 600 sicles de fer. Le porteur du bouclier marchait devant lui. Il s'arrêta et, s'adressant aux troupes d'Israël, il leur cria « Pourquoi sortez-vous en ordre de bataille ? Ne suis-je pas moi, le Philistin, et vous, n'êtes-vous pas les esclaves de Saül ? Choisissez un homme qui descende contre moi. S'il peut se battre contre moi et qu'il me tue, nous serons vos esclaves. Mais si je l'emporte sur lui et que je le tue, vous serez nos esclaves et vous nous servirez. » Le Philistin dit encore « Je lance en ce jour un défi aux troupes d'Israël. Donnez-moi un homme et nous nous battrons ensemble. » Saül et tout Israël entendirent ces paroles du Philistin et ils furent terrifiés et saisis d'une grande crainte. Or David était fils de cet Éphratien de Bethléem, de Juda, nommé Isaïe, qui avait 8 fils et qui, au temps de Saül, était devenu un vieillard au milieu du peuple. Les 3 fils aînés d'Isaïe étaient partis pour la guerre en suivant Saül. Voici le nom de ces 3 fils qui étaient partis en guerre. L'aîné Éliab, le deuxième Abinadab, le troisième Shamma. David était le plus jeune, et lorsque les 3 aînés furent partis à la suite de Saül, David s'en allait de chez Saül et revenait pour faire paître le troupeau de son père à Bethléem. Le Philistin s'avançait matin et soir. Il se présenta pendant 4 jours. Isaïe dit à son fils David, « Prends pour tes frères cet épha de grain rôti et ces 10 pains, et porte-les vite à tes frères dans le camp. Tu apporteras aussi ces 10 fromages aux chefs de leurs milliers. Tu verras si tes frères se portent bien, et tu prendras un gage de leur part. » Ils sont avec Saül et tous les hommes d'Israël dans la vallée de Héla et font la guerre aux Philistins. David se leva de bon matin. Il remit le troupeau à un gardien, prit sa charge et partit, comme Isaïe le lui avait ordonné. Lorsqu'il arriva au camp, l'armée sortait pour se ranger en bataille et lançait la clameur de guerre. Israël et les Philistins se rangèrent en bataille, troupe contre troupe. David se défit de ses bagages, les remit entre les mains du gardien des bagages et courut vers les rangs. Aussitôt arrivé, il salua ses frères. Tandis qu'il parlait avec eux, voici que le porte-parole monta des rangs, Philistin. Il se nommait Goliath, c'était un Philistin de Gath. Il tint les mêmes discours et David les entendit. À la vue de cet homme, tous les hommes d'Israël s'enfuirent devant lui et furent saisis d'une grande crainte. Chacun disait « Avez-vous vu monter cet homme ? C'est pour jeter à Israël un défi qu'il monte. À celui qui le tuera, le roi accordera de grandes richesses. Il lui donnera sa fille et il affranchira la maison de son père en Israël. » David dit aux hommes qui se trouvaient avec lui « Que fera-t-on pour celui qui tuera ce Philistin et qui relèvera le défi lancé à Israël ? Qui est donc ce Philistin, cet incirconcis, pour lancer un défi aux troupes du Dieu vivant ?» Le peuple, répétant les mêmes paroles, lui dit « Voilà ce qu'on fera pour celui qui le tuera. » Éliab, son frère aîné, qui l'avait entendu parler à ses hommes, fut enflammé de colère contre David. Il dit « Pourquoi es-tu descendu ? Et à qui as-tu remis ce petit troupeau dans le désert ? Je connais ton insolence et la malice de ton cœur. C'est pour voir la bataille que tu es descendu. » David répondit, « Qu'ai-je fait jusqu'à présent ? En voilà une affaire. » Il se détourna de lui pour s'adresser à un autre et posa les mêmes questions. Le peuple lui répondit comme la première fois. Lorsqu'on eut entendu les paroles prononcées par David, on les rapporta devant Saül, qui le fit chercher. David dit à Saül, « Que personne ne se décourage à cause de ce Philistin. Ton serviteur ira se battre contre lui. » Saül dit à David, « Tu ne peux pas marcher contre ce Philistin, car tu n'es qu'un jeune garçon, mais lui, il est un homme de guerre depuis sa jeunesse. » David dit à Saül, « Ton serviteur faisait paître le troupeau de son père. Et quand le lion ou l'ours venait enlever une bête du troupeau, je courais après lui, je le frappais et j'arrachais la bête de sa gueule.
S'il se dressait contre moi, je le saisissais par le poil du menton, je le frappais et je le tuais. C'est ainsi que ton serviteur a frappé le lion et l'ours, et il en sera du Philistin, de cet incirconcis, comme de l'un d'eux, car il a lancé un défi aux troupes du Dieu vivant. David dit encore, « L'Éternel, qui m'a délivré de la griffe du lion et de la patte de l'ours, me délivrera aussi de la main de ce Philistin. » Alors Saül dit à David, « Va, et que l'Éternel soit avec toi. » Saül revêtit David de ses propres habits. Il plaça sur sa tête un casque de bronze et le revêtit d'une cuirasse. David mit à sa ceinture l'épée de Saül par-dessus ses habits et entreprit de marcher, car il n'avait pas encore essayé. Mais il dit à Saül, « Je ne puis pas marcher avec tout cela, je n'ai jamais essayé. » David s'en débarrassa et prit en main son bâton, choisit 5 pierres polies du torrent et les mit dans sa gibecière de berger et dans sa poche. Puis sa fronde à la main, il s'avança contre le Philistin. Le Philistin s'approcha peu à peu de David, précédé de l'homme qui portait son bouclier. Le Philistin regarda, et lorsqu'il aperçut David, il le méprisa, ne voyant en lui qu'un jeune garçon, roux et de belle apparence. Le Philistin dit à David, « Suis-je un chien pour que tu viennes contre moi avec des bâtons ?» Et après l'avoir maudit par ses yeux, il ajouta, « Viens vers moi, et je donnerai ta chair aux oiseaux du ciel et aux bêtes des champs. » David dit au Philistin, « Tu marches contre moi avec l'épée, la lance et le javelot, et moi je marche contre toi au nom de l'Éternel des armées, du Dieu des troupes d'Israël, que tu as mis au défi. Aujourd'hui, l'Éternel te livrera entre mes mains, je te frapperai et je te couperai la tête. Aujourd'hui, je donnerai les cadavres du camp des Philistins aux oiseaux du ciel et aux animaux de la terre. Et toute la terre reconnaîtra qu'Israël a un Dieu. Toute cette assemblée reconnaîtra que ce n'est ni par l'épée, ni par la lance que l'Éternel sauve, car la bataille appartient à l'Éternel, et il vous livre entre nos mains. » Aussitôt que le Philistin se redressa pour marcher à la rencontre de David, David se dépêcha de courir sur le champ de bataille à la rencontre du Philistin. David mit la main dans sa gibecière, y prit une pierre et la lança avec sa fronde. Il frappa le Philistin au front, et la pierre pénétra dans le front du Philistin, qui tomba le visage contre terre. Ainsi, avec une fronde et une pierre, David fut plus fort que le Philistin. Il le frappa à mort sans avoir d'épée à la main. David courut, s'arrêta près du Philistin, se saisit de son épée qu'il tira du fourreau, le tua et lui coupa la tête avec l'épée. Les Philistins, voyant que leur héros était mort, prirent la fuite. Alors les hommes d'Israël et de Juda se dressèrent, lancèrent une clameur et poursuivirent les Philistins jusqu'aux abords de la vallée et jusqu'aux portes d'Écron. Les Philistins blessés à mort tombèrent dans le chemin de Charaïm jusqu'à Gath et jusqu'à Écron. Et les Israélites s'en revinrent de la furieuse poursuite des Philistins et pillèrent leur camp. David prit la tête du Philistin et la porta à Jérusalem, et il mit dans sa tente les armes du Philistin. Lorsque Saül avait vu David marcher à la rencontre du Philistin, il avait dit à Abner, chef de l'armée, « De qui ce garçon est-il le fils, Abner ?» Abner avait répondu, « Aussi vrai que tu es vivant, ô roi, je ne le sais pas. Informe-toi donc de qui ce jeune homme est le fils, dit le roi. » Quand David fut de retour après avoir tué le Philistin, Abner le prit et le mena devant Saül. David avait à la main la tête du Philistin. Saül lui dit, « Mon garçon, de qui es-tu le fils ?» Et David répondit, « Je suis le fils de ton serviteur Isaïe de Bethléem. » Premier livre de Samuel, chapitre 18. Dès que David eut fini de parler à Saül, Jonathan s'attacha à David, et Jonathan l'aima comme lui-même. Ce même jour, Saül retint David et ne le laissa pas retourner dans la maison de son père. Jonathan conclut une alliance avec David parce qu'il l'aimait comme lui-même.
Il ôta le manteau qu'il portait pour le donner à David, ainsi que ses habits et même son épée, son arc et sa ceinture. David allait partout où l'envoyait Saül, et il avait du succès. Il fut mis par Saül à la tête des gens de guerre, et il avait la faveur de tout le peuple, même des serviteurs de Saül. Au moment où les gens rentraient lors du retour de David, après qu'il eut frappé le Philistin, les femmes sortirent de toutes les villes d'Israël en chantant et en dansant, à la rencontre du roi Saül, au son des tambourins, des cris de joie et des triangles. Les femmes se répondaient en riant les unes aux autres et disaient « Saül a frappé 1000 et David 10 000 ». Une très grande colère s'empara de Saül qui prit mal la chose. Il dit « On en donne 10 000 à David et c'est à moi que l'on donne 1000 ». Il ne lui manque plus que la royauté. Et Saül regarda David de mauvais œil à partir de ce jour et dans la suite. Le lendemain, un mauvais esprit venant de Dieu s'empara de Saül qui entra en transe au milieu de la maison. David jouait comme les autres jours et Saül avait sa lance à la main. Saül brandit sa lance en disant « Je frapperai David contre le mur », mais David se détourna de lui 2 fois. Saül craignait la présence de David, parce que l'Éternel était avec lui et s'était éloigné de lui. Saül éloigna David d'auprès de lui et l'établit chef de 1000 hommes. David sortait et rentrait à la tête du peuple. David réussissait dans toutes ses entreprises et l'Éternel était avec lui. Saül, voyant qu'il réussissait toujours, avait peur de lui. Mais tout Israël et Juda aimaient David parce qu'il sortait et rentrait à leur tête. Saül dit à David, « Voici ma fille aînée, Merab. Je te la donnerai pour femme. Sers-moi seulement avec vaillance et mène les guerres de l'Éternel. » Or, Saül se disait, « Que ce ne soit pas ma main qui le frappe, mais que ce soit la main des Philistins. » David répondit à Saül, « Qui suis-je et qu'est-ce que ma vie? Qu'est-ce que le clan de mon père en Israël pour que je devienne le gendre du roi ?» Lorsqu'arriva le temps où Merab, fille de Saül, devait être donnée à David, elle fut donnée pour femme à Adriel de Méola. Michal, fille de Saül, aima David. On le rapporta à Saül et la chose lui convint. Saül se disait, « Je la lui donnerai, afin qu'elle soit pour lui un piège et que la main des Philistins le frappe. » Saül dit à David pour la seconde fois, « Tu vas devenir mon gendre aujourd'hui. » Saül donna cet ordre à ses serviteurs. « Parlez en confidence à David et dites-lui, « Voici que le roi et tous ses serviteurs t'aiment. Deviens maintenant le gendre du roi. » Les serviteurs de Saül répétèrent ces paroles aux oreilles de David, et David répondit, « Est-ce à vos yeux peu de chose de devenir le gendre du roi? Moi, je suis un homme pauvre, je suis peu de chose. » Les serviteurs de Saül lui firent un rapport en ces mots. Voilà les paroles de David. Saül dit, « Vous parlerez ainsi à David. Le roi ne veut pas de dot, mais il désire 100 prépuces de Philistins pour être vengé de ses ennemis. » Saül combinait de faire tomber David entre les mains des Philistins. Les serviteurs de Saül rapportèrent ces paroles à David, et la chose convint à David. Il deviendrait le gendre du roi avant le terme fixé. David se leva et partit avec ses hommes et tua 200 hommes parmi les Philistins. David apporta leur prépuce et l'on en livra au roi le nombre complet afin qu'il devienne le gendre du roi. Alors Saül lui donna pour femme Michal, sa fille. Saül vit et reconnut que l'Éternel était avec David. Michal, fille de Saül, aimait David. Saül craignit de plus en plus David et il fut en tout temps son ennemi. Les princes des Philistins faisaient des incursions
Et chaque fois qu'il sortait, David avait plus de succès que tous les serviteurs de Saül, et son nom devint très célèbre. Premier livre de Samuel, chapitre 19. Saül parla à son fils Jonathan et à tous ses serviteurs de faire mourir David. Mais Jonathan, fils de Saül, avait une grande affection pour David. Jonathan le rapporta donc à David et lui dit « Saül, mon père, cherche à te faire mourir. Sois donc sur tes gardes demain matin. Reste à l'abri et cache-toi. Je sortirai et je me tiendrai à côté de mon père dans le champ où tu seras. Je parlerai de toi à mon père, je verrai ce qu'il en est et je te le rapporterai. » Jonathan parla favorablement de David à Saül, son père. « Que le roi, dit-il, ne pèche pas contre son serviteur David, car il n'a pas péché envers toi. Au contraire, il a très bien agi envers toi. Il a exposé sa vie, il a tué le Philistin, et l'Éternel a opéré une grande délivrance pour tout Israël. Tu l'as vu et tu t'en es réjoui. Pourquoi pécherais-tu en versant le sang d'un innocent et ferais-tu mourir David sans raison ?» Saül écouta la voix de Jonathan. Et il fit un serment en disant « L'Éternel est vivant, David ne mourra pas. » Jonathan appela David et lui rapporta toutes ses paroles, puis il l'amena auprès de Saül en présence de qui David fut comme auparavant. La guerre continuait. David sortit pour faire la guerre aux Philistins. Il leur fit éprouver une grande défaite et ils s'enfuirent devant lui. Alors le mauvais esprit venant de l'Éternel fut sur Saül, qui était assis dans sa maison, sa lance à la main. David jouait de la harpe. Saül voulut le frapper avec sa lance contre le mur, mais David se dégagea de Saül qui frappa le mur de sa lance. David prit la fuite et s'échappa pendant la nuit. Saül envoya des émissaires à la maison de David pour le garder et le faire mourir au matin. Mais Michal, femme de David, le lui rapporta en disant « Si tu ne t'échappes pas cette nuit, demain tu es mort. » Elle le fit descendre par la fenêtre, et David s'en alla et s'enfuit. C'est ainsi qu'il échappa. Ensuite, Michal prit le téraphim qu'elle plaça dans le lit. Elle mit une peau de chèvre à son chevet, et elle l'enveloppa d'un vêtement. Lorsque Saül envoya des émissaires pour prendre David, elle dit « Il est malade ». Saül les renvoya pour qu'il voie David. Il dit « Amenez-le-moi dans son lit pour qu'il meure ». Les émissaires revinrent et voici que le téraphim était dans le lit, une peau de chèvre à son chevet. Saül dit à Michal « Pourquoi as-tu employé cette ruse à mon égard et as-tu laissé partir mon ennemi qui s'est échappé ?» Michal répondit à Saül, « Il m'a dit, laisse-moi partir, sinon je te tue. » C'est ainsi que David prit la fuite et qu'il s'échappa. Il se rendit auprès de Samuel à Rama et lui rapporta tout ce que Saül lui avait fait. Puis il alla avec Samuel habiter au Naïot. On le rapporta à Saül en disant, « Voici que David est au Naïot à Rama. » Saül envoya des émissaires pour prendre David. Ils virent un groupe de prophètes qui prophétisaient, ayant Samuel à leur tête. L'Esprit de Dieu fut sur les émissaires de Saül, et ils se mirent aussi à prophétiser eux-mêmes. On le rapporta à Saül, qui envoya d'autres émissaires, et eux aussi prophétisèrent. Il en envoya encore pour la troisième fois, et ils prophétisèrent également. Alors Saül alla lui-même à Rama. Arrivé à la grande citerne qui est à Sécou, il demanda « Où sont Samuel et David ?» On lui répondit « Ils sont au Naïot, à Rama. » De là, il se dirigea vers les Naïot, à Rama. L'Esprit de Dieu fut aussi sur lui, et Saül continua son chemin en prophétisant jusqu'à son arrivée au Naïot, à Rama. Lui aussi ôta ses vêtements et lui aussi prophétisa devant Samuel. Il tomba prostré et nu tout ce jour-là et toute la nuit. C'est pourquoi l'on dit « Saül est-il aussi parmi les prophètes ?»
Premier livre de Samuel, chapitre 20. David prit la fuite des Naïoth de Rama. Il alla trouver Jonathan et dit « Qu'ai-je fait? Quelle est ma faute? Quel est mon péché vis-à-vis de ton père pour qu'il en veuille à ma vie ?» Jonathan lui répondit « Loin de là, tu ne mourras pas. Mon père ne fait aucune chose, grande ou petite, sans m'en informer. Pourquoi donc mon père me cacherait-il celle-là? Il n'en est rien. » David fit encore ce serment. « Ton père sait bien que j'ai obtenu ta faveur, et il aura dit, « Que Jonathan ne le sache pas, cela lui ferait de la peine. Mais aussi vrai que l'Éternel est vivant, et que tu es vivant, il n'y a qu'un pas entre moi et la mort. » Jonathan dit à David, « Je ferai pour toi ce que tu voudras. » Et David lui répondit, « Voici que demain c'est la nouvelle lune, et je devrais m'asseoir avec le roi pour manger. » Laisse-moi partir, et je me cacherai dans la campagne jusqu'au soir du troisième jour. Si ton père s'inquiète de moi en insistant, tu diras, David m'a prié instamment de les laisser se rendre en hâte à Bethléem, sa ville, parce qu'il y a pour tout le clan un sacrifice annuel. Et s'il dit, c'est bien, c'est la paix pour ton serviteur, mais si sa colère s'empare de lui, reconnais que le malheur est résolu de sa part. Montre donc ta bienveillance pour ton serviteur, puisque tu as dit, fais entrer ton serviteur avec toi dans une alliance de l'Éternel. Et s'il y a quelque faute en moi, fais-moi mourir toi-même. Car pourquoi me mènerais-tu jusqu'à ton père ? Jonathan lui dit, loin de toi la pensée que j'ai la connaissance d'un malheur résolu par mon père contre toi sans te l'annoncer. David dit à Jonathan, « Qui me l'annoncera dans le cas où ton père te répondrait durement ?» Et Jonathan dit à David, « Viens, sortons dans la campagne. » Et ils sortirent tous deux dans la campagne. Jonathan dit à David, « Par l'Éternel, le Dieu d'Israël, je sonderai mon père demain ou après-demain à pareille heure. S'il est bien disposé pour David, et que je n'envoie vers toi personne pour t'en informer, que l'Éternel fasse à Jonathan ceci et qu'il ajoute cela. Si mon père trouve bon de te faire du mal, je t'informerai aussi, et je te laisserai partir afin que tu t'en ailles en paix et que l'Éternel soit avec toi comme il a été avec mon père. Si je suis encore en vie, tu useras envers moi de la bienveillance de l'Éternel et je ne mourrai pas. Tu ne retrancheras jamais ta bienveillance envers ma maison, pas même lorsque l'Éternel retranchera chacun des ennemis de David de la surface du sol. Car Jonathan a conclu une alliance avec la maison de David, que l'Éternel tire vengeance des ennemis de David. Jonathan fit de nouveau prêter serment à David au nom de son affection pour lui, car il l'aimait comme lui-même. Jonathan lui dit, « C'est demain la nouvelle lune. » On s'inquiétera de toi, car ta place sera vide. Le troisième jour, tu descendras assez bas pour arriver au lieu où tu étais caché le jour de l'affaire, et tu resteras près de la pierre des ailes. Je tirerai trois flèches dans la direction comme si je visais une cible. Alors j'enverrai le garçon et je lui dirai, « Va chercher les flèches. » Si je lui dis, « Voici que les flèches sont en deçà de toi, prends-les. » Alors viens. Tu peux être en paix, il n'y a rien à dire, l'Éternel est vivant. Mais si je dis au jeune homme, voici que les flèches sont au-delà de toi, alors va-t'en, car l'Éternel te fait partir. Telle est la parole que moi et toi, nous nous sommes donnés. Voici l'Éternel, il est pour toujours entre toi et moi. David se cacha dans la campagne. C'était la nouvelle lune, et le roi prit place au festin pour manger. Le roi s'assit comme à l'ordinaire sur son siège contre le mur. Jonathan se leva, et Abner s'assit à côté de Saül, mais la place de David resta vide. Mais Saül ne dit rien ce jour-là, car, se disait-il, c'est par hasard, il n'est pas pur, certainement, il n'est pas pur. Le lendemain, second jour de la nouvelle lune, la place de David resta encore vide. Et Saül dit à son fils Jonathan,
pourquoi le fils d'Isaïe n'est-il pas venu au repas ni hier ni aujourd'hui ?» Jonathan répondit à Saül, « David m'a prié instamment de le laisser aller jusqu'à Bethléem. Il a dit, « Laisse-moi partir, je te prie, car nous avons dans la ville un sacrifice de clan, et mon frère m'y a convoqué. Si donc j'ai obtenu ta faveur, permets que je m'échappe pour voir mes frères. C'est pour cela qu'il n'est pas venu à la table du roi. » Alors la colère de Saül s'enflamma contre Jonathan. Il lui dit, « Fils pervers et rebelle, est-ce que je ne sais pas que tu as pris le parti du fils d'Isaïe à ta honte et à la honte de ta mère ? Car aussi longtemps que le fils d'Isaïe sera vivant sur le territoire, il n'y aura pas de sécurité ni pour toi, ni pour ta royauté. Et maintenant, envoie-le chercher, amène-le-moi, car il est digne de mort. » Jonathan répondit à Saül, son père, « Pourquoi le ferait-on mourir ? Qu'a-t-il fait ?» Et Saül brandit sa lance contre lui pour le frapper. Jonathan reconnut que c'était chose résolue chez son père que de faire mourir David. Il se leva de table dans une ardente colère et ne participa point au festin le second jour de la nouvelle lune, car il avait de la peine à cause de David, parce que son père l'avait outragé. Le lendemain matin, Jonathan alla dans la campagne pour le rendez-vous qu'il avait avec David, et il était accompagné d'un petit garçon. Il lui dit, « Cours chercher les flèches que je vais tirer. » Le garçon courut, et Jonathan tira une flèche qui le dépassa. Lorsque le garçon arriva au lieu où était la flèche que Jonathan avait tirée, Jonathan cria derrière lui, « La flèche n'est-elle pas plus loin que toi ?» Il lui cria encore, « Vite, hâte-toi, ne t'arrête pas !» Et le garçon de Jonathan ramassa les flèches et revint vers son seigneur. Le garçon ne comprenait rien. Jonathan et David seuls comprenaient la chose. Jonathan remit ses armes au garçon qui était avec lui et lui dit, « Va, porte-les à la ville !» Après le départ du garçon, David se leva du côté du sud, puis se jeta le visage contre terre et se prosterna trois fois. Les deux amis s'embrassèrent, les deux amis pleurèrent, David surtout. Et Jonathan dit à David, « Va en paix. Maintenant que nous avons tous deux fait un serment au nom de l'Éternel en disant, « Que l'Éternel soit entre moi et toi, entre ma descendance et ta descendance pour toujours. » Premier livre de Samuel, chapitre 21. David se leva et s'en alla, et Jonathan rentra dans la ville. David se rendit à Nob, vers le sacrificateur Ahimélec, qui accourut en tremblant au-devant de lui, et lui dit, « Pourquoi es-tu seul, et n'y a-t-il personne avec toi ?» David répondit au sacrificateur Ahimélec, « Le roi m'a donné un ordre et m'a dit, « Que personne ne sache rien de l'affaire pour laquelle je t'envoie et de l'ordre que je t'ai donné. J'ai fait connaître tel et tel endroit pour un rendez-vous à mes jeunes gens. Maintenant, qu'as-tu sous la main ? Donne-moi 5 pains ou ce qui se trouvera. » Le sacrificateur répondit à David, « Je n'ai pas de pain ordinaire sous la main, mais il y a du pain consacré si du moins tes jeunes gens se sont abstenus de femme. » David répondit au sacrificateur, « Toute femme nous est interdite comme auparavant, quand je partais en guerre. Les armes de mes jeunes gens sont consacrées, et si c'est un acte profane, il sera du moins consacré aujourd'hui par les armes. » Alors le sacrificateur lui donna du pain consacré, car il n'y avait là d'autre pain que du pain de proposition, qu'on retire de devant l'Éternel pour le remplacer par du pain chaud le jour où on le reprend. Là, ce même jour, un jeune homme d'entre les serviteurs de Saül se trouvait retenu devant l'Éternel. C'était un Édomite nommé Doeg, le plus important des bergers de Saül. David dit à Ahimélec, « N'as-tu pas sous la main une lance ou une épée ? Car je n'ai pris avec moi ni mon épée ni mes armes, parce que l'affaire du roi était pressante. » Le sacrificateur répondit, « Voici l'épée du Philistin Goliath que tu as tué dans la vallée de Héla. Elle est enveloppée dans un vêtement derrière l'éphod. Si tu veux la prendre, prends-la, car il n'y en a point d'autre ici. » David dit, « Il n'y en a point de pareil, donne-la-moi. » David se leva
et prit la fuite le même jour devant Saül. Il arriva chez Achish, roi de Gath. Les serviteurs d'Achish lui dirent « N'est-ce pas là David, roi du pays ? N'est-ce pas celui pour qui l'on entonnait en dansant « Saül a frappé 6 000 et David ses 10 000 ?» David prit à cœur ces paroles et il eut une grande crainte d'Achish, roi de Gath. Il contrefit l'insensé sous leurs yeux et fit des extravagances parmi eux. Il faisait des marques sur les battants des portes et laissait couler sa salive sur sa barbe. Achish dit à ses serviteurs, « Vous voyez bien que cet homme est fou. Pourquoi me l'amenez-vous ? Est-ce que je manque de fou pour que vous m'ameniez celui-ci faire ses folies devant moi ? Celui-ci va-t-il entrer dans ma maison ?» Premier livre de Samuel, chapitre 22. David partit de là et se réfugia dans la caverne d'Adoulam. Ses frères et toute sa famille la prirent et ils y descendirent vers lui. Tous ceux qui se trouvaient dans la détresse, qui avaient des créanciers ou qui étaient mécontents, se rassemblèrent auprès de lui et il devint leur chef. Il y eut avec lui environ 400 hommes. De là, David s'en alla à Mitzpé de Moab. Il dit au roi de Moab, « Permets, je te prie, à mon père et à ma mère d'immigrer chez vous, jusqu'à ce que je sache ce que Dieu fera de moi. » Il les conduisit devant le roi de Moab, et ils restèrent avec lui tout le temps que David fut dans la forteresse. Le prophète Gad dit à David, « Ne reste pas dans la forteresse, va-t'en et rentre dans le pays de Juda. » David s'en alla et parvint à la forêt de Héret. Saül apprit que l'on avait des renseignements sur David et sur les hommes qui étaient avec lui. Saül siégeait sous le Tamari, à Gibéa, sur la hauteur. Il avait sa lance à la main, et tous ses serviteurs se tenaient près de lui. Saül dit à ses serviteurs, qui se tenaient près de lui, « Écoutez, Benjamite, le fils d'Isaïe vous donnera-t-il aussi à tous des champs et des vignes ? Fera-t-il de vous tous des chefs de 1000 et des chefs de 100 ? En effet, vous avez tous conspiré contre moi, et personne ne m'informe de l'alliance de mon fils avec le fils d'Isaïe. Personne de vous ne souffre à mon sujet et ne m'informe que mon fils a dressé mon serviteur contre moi, afin qu'il me tende des embûches comme il le fait aujourd'hui. » Doeg, l'édomite qui se trouvait à la tête des serviteurs de Saül, répondit, « J'ai vu le fils d'Isaïe venir à Nob auprès d'Ahimélec, fils d'Ahitoub. Ahimélec a consulté pour lui l'Éternel. Il lui a donné des vivres et lui a donné l'épée du Philistin Goliath. » Le roi envoya convoquer le sacrificateur Ahimélec, fils d'Ahitoub, et toute sa famille, les sacrificateurs qui étaient à Nob. Ils se rendirent tous vers le roi. Saül dit, « Écoute donc, fils d'Ahitoub. » Il répondit, « Me voici, mon seigneur. » Saül lui dit, « Pourquoi avez-vous conspiré contre moi, toi et le fils d'Isaïe ? Pourquoi lui as-tu donné du pain et une épée, et as-tu consulté Dieu pour lui ?» afin qu'il se dresse contre moi et me tende des embûches, comme il le fait aujourd'hui. » Ahimélec répondit au roi, « Qui donc parmi tous tes serviteurs est fidèle comme David, gendre du roi, admis à ton conseil et honoré dans ta maison ? Est-ce aujourd'hui que j'ai commencé à consulter Dieu pour lui ? Loin de moi. Que le roi ne mette pas l'affaire à la charge de son serviteur ni de personne de ma famille, car ton serviteur ne sait pas un mot, petit ou grand, de tout ceci. » Le roi dit, « Tu seras puni de mort, Ahimélec, toi et toute ta famille. » Et le roi dit au coureur qui se tenait près de lui, « Tournez-vous et mettez à mort tous les sacrificateurs de l'Éternel, car eux aussi, ils ont prêté la main à David, ils ont eu connaissance qu'ils prenaient la fuite et ne m'ont pas informé. Mais les serviteurs du roi ne voulurent pas étendre la main pour frapper les sacrificateurs de l'Éternel. Alors le roi dit à Doeg, « Tourne-toi et frappe les sacrificateurs. » Et Doeg, l'édomite, se tourna, et ce fut lui qui frappa les sacrificateurs. Il fit mourir en ce jour 85 hommes portant l'éphod de lin. Saül frappa encore du tranchant de l'épée Nob, ville sacerdotale, hommes et femmes, enfants et nourrissons, bœufs, ânes et moutons,
tombèrent sous le tranchant de l'épée. Un fils d'Ahimélec, fils d'Ahitoub, échappa. Son nom était Abiathar. Il prit la fuite pour suivre David. Abiathar rapporta à David que Saül avait tué les sacrificateurs de l'Éternel. David dit à Abiathar, « J'ai bien compris ce jour même que Doeg, l'Édomite, se trouvant là, ne manquerait pas de faire un rapport à Saül. C'est moi qui suis cause de la mort de toutes les personnes de ta famille. Reste avec moi, sois sans crainte, car celui qui en veut à ma vie en veut aussi à ta vie. Près de moi, tu seras bien gardé. » Premier livre de Samuel, chapitre 23. On fit ce rapport à David. « Voici que les Philistins ont attaqué Keïla et qu'ils saccagent les airs. » David consulta l'Éternel en disant, « Irai-je et battrai-je ces Philistins ?» L'Éternel lui répondit, « Va, tu battras les Philistins et tu sauveras Keïla. » Mais les hommes de David lui dirent, « Nous voici dans la crainte, ici même en Juda. Que sera-ce si nous allons à Keïla contre les troupes des Philistins ?» David consulta encore l'Éternel et l'Éternel lui répondit, « Lève-toi, descends à Keïla, car je livre les Philistins entre tes mains. » David alla donc avec ses hommes à Keïla. Il attaqua les Philistins. Il emmena leur cheptel et leur fit éprouver une grande défaite. Ainsi David sauva les habitants de Keïla. Lorsqu'Abiathar, fils d'Ahimélec, avait pris la fuite pour rejoindre David à Keïla, il était descendu, l'éphod en main. On rapporta à Saül que David était arrivé à Keïla. Alors Saül dit, « Dieu le livre entre mes mains, car il est venu s'enfermer dans une ville qui a des portes et des verrous. » Alors Saül bâtit le rappel de tout le peuple pour la guerre, afin de descendre à Keïla et d'assiéger David et ses hommes. David eut connaissance du mal que Saül tramait contre lui et dit au sacrificateur Abiathar, « Apporte l'éphod. » David dit, « Éternel, Dieu d'Israël, ton serviteur est bien informé. Saül cherche à venir à Keïla pour détruire la ville à cause de moi. Les autorités de Keïla me livreront-elles entre ses mains ? Saül descendra-t-il, comme ton serviteur en a été informé ? Éternel, Dieu d'Israël, daigne l'indiquer à ton serviteur. » Et l'Éternel répondit, « Il descendra. » David dit encore, « Les autorités de Keïla me livreront-elles, moi et mes hommes, entre les mains de Saül ? » Et l'Éternel répondit, « Elles te livreront. » Alors David se leva avec ses hommes, environ 600 hommes. Ils sortirent de Keïla et s'en allèrent où ils purent. On rapporta à Saül que David s'était échappé de Keïla et il renonça à son expédition. David resta au désert, dans les Fortins, et il resta sur la montagne, dans le désert de Ziph. Saül le cherchait toujours, mais Dieu ne le livra pas entre ses mains. David vit que Saül était sorti pour attenter à sa vie. David était au désert de Ziph, dans la forêt. Ce fut alors que Jonathan, fils de Saül, se leva et se rendit vers David dans la forêt pour affermir son courage en Dieu. Il lui dit, « Sois sans crainte, car la main de Saül, mon père, ne t'atteindra pas. Tu régneras sur Israël et moi, je serai au second rang près de toi. Saül, mon père, le sait aussi. » Ils conclurent tous deux une alliance devant l'Éternel. David resta dans la forêt et Jonathan s'en alla chez lui. Les Ziphiens montèrent vers Saül à Gibéa et dirent, « David est caché parmi nous, dans les Fortins, dans la forêt, sur la colline de Hakila, qui est au sud du Yékimon. Maintenant, puisque tu désires tellement descendre, descends, ô roi. Quant à nous, nous le livrerons entre les mains du roi. » Saül dit, « Soyez bénis de l'Éternel, car vous avez des égards pour moi. Allez, je vous prie, vérifiez encore, faites des reconnaissances, examinez dans quel lieu il a dirigé ses pas et qui l'y a vu, car il est, m'a-t-on dit, fort rusé. Examinez, faites la reconnaissance de toutes les cachettes où il a pu se cacher.
puis revenez vers moi avec quelque chose de vérifié, et je m'en irai avec vous. S'il est dans le pays, je le chercherai parmi tous les milliers de Judas. » Ils se levèrent donc et se rendirent à Ziph avant Saül. David et ses hommes étaient au désert de Maon, dans la Araba, au sud de Yéchimon. Saül partit avec ses hommes à la recherche de David. On le rapporta à David, qui descendit du roc et resta dans le désert de Maon. Saül, l'ayant appris, poursuivit David au désert de Maon. Saül marchait d'un côté de la montagne et David avec ses hommes de l'autre côté de la montagne. David fuyait précipitamment devant Saül, mais déjà Saül et ses gens cernaient David et ses hommes pour s'emparer d'eux. Lorsqu'un messager vint dire à Saül, « Hâte-toi de venir, car les Philistins ont fait irruption dans le pays », Saül revint sur ses pas. Il cessa de poursuivre David pour aller à la rencontre des Philistins. C'est pourquoi l'on appela ce lieu Sela Amalekoth. Premier livre de Samuel, chapitre 24. De là, David monta vers les fortins d'En-Gedi, où il habita. Lorsque Saül fut revenu de la poursuite des Philistins, on lui fit ce rapport. Voici que David est dans le désert d'En-Gedi. Saül prit 3000 hommes d'élite sur tout Israël, et il alla chercher David et ses hommes jusque du côté des rochers des boucs sauvages. Il arriva vers des parcs à moutons qui étaient près du chemin, et là se trouvait une caverne. Saül y entra pour se couvrir les pieds. David et ses hommes étaient assis au fond de la caverne. Les hommes de David lui dirent, « Voici le jour où l'Éternel te dit, « C'est moi qui livre ton ennemi entre tes mains. Traite-le comme bon te semblera. » David se leva et coupa doucement le pan du manteau de Saül. Après cela, David sentit battre son cœur, parce qu'il avait coupé le pan du manteau de Saül, et il dit à ses hommes, « Que l'Éternel me garde de commettre contre mon Seigneur, le Messie de l'Éternel, une action telle que de porter la main sur lui, car il est le Messie de l'Éternel. » Par ces paroles, David arrêta ses hommes et les empêcha de se dresser contre Saül. Puis Saül se redressa pour sortir de la caverne et continua son chemin. Après cela, David se leva et sortit de la caverne. Il se mit alors à crier derrière Saül. « Ô roi, mon seigneur !» Saül regarda derrière lui, et David s'inclina le visage contre terre et se prosterna. David dit à Saül, « Pourquoi écoutes-tu les propos des gens qui disent « David, cherche ton malheur ?» Tu vois en ce jour de tes propres yeux que l'Éternel t'avait livré aujourd'hui entre mes mains dans la caverne. On m'a dit alors de te tuer, et je t'ai épargné et j'ai dit, « Je ne porterai pas la main sur mon Seigneur, car il est le Messie de l'Éternel. » Vois, mon père, vois donc le pan de ton manteau dans ma main. Puisque j'ai coupé le pan de ton manteau et que je ne t'ai pas tué, reconnais et considère qu'il n'y a dans ma conduite ni méchanceté, ni révolte, et que je n'ai pas péché contre toi. Et toi, tu pourchasses ma vie pour me la prendre. L'Éternel sera juge entre toi et moi, et l'Éternel me vengera de toi. Mais ma main elle-même ne sera pas contre toi. Comme dit le vieux proverbe, c'est des méchants que vient la méchanceté. Aussi ma main ne sera pas contre toi. Contre qui le roi d'Israël est-il parti en guerre? Qui poursuis-tu? Un chien mort? Une simple puce? L'Éternel rendra la justice, il sera juge entre toi et moi. Il regardera, il défendra ma cause, il sera mon juge en me délivrant de ta main. » Lorsque David eut fini d'adresser à Saül ces paroles, Saül dit, « Est-ce bien ta voix, mon fils David ?» Et Saül se mit à sangloter. Puis il dit à David, « Tu es plus juste que moi, car tu m'as rendu du bien, et moi je t'ai rendu le mal. Tu manifestes aujourd'hui la bonté avec laquelle tu agis envers moi, puisque l'Éternel m'avait livré entre tes mains et que tu ne m'as pas tué. Si quelqu'un trouve son ennemi, le laisse-t-il poursuivre tout bonnement son chemin ?
que l'Éternel te récompense pour ce que tu m'as fait en ce jour. Maintenant, voici, je le sais, tu régneras à coup sûr et tu auras le royaume d'Israël bien en main. Jure-moi maintenant par l'Éternel que tu ne détruiras pas ma descendance après moi et que tu ne détruiras pas mon nom de famille. » David le jura à Saül. Puis Saül s'en alla dans sa maison et David et ses hommes montèrent à la forteresse. Premier livre de Samuel, chapitre 25. Samuel mourut. Tout Israël se rassembla pour ses funérailles et on l'ensevelit dans sa maison à Rama. Ce fut alors que David se leva et descendit au désert de Paran. Il y avait à Mahon un homme qui avait ses activités à Carmel. C'était un homme considérable qui avait 3000 moutons et 1000 chèvres. Or, il se trouvait à Carmel pour la tente de ses moutons. Le nom de cet homme était Nabal, et sa femme s'appelait Abigaïl. C'était une femme de bon sens et fort belle, mais l'homme était dur et mauvais dans ses actions. Il descendait de Caleb. David apprit au désert que Nabal tondait ses moutons. Il envoya vers lui 10 jeunes gens, auxquels il dit « Montez à Carmel, vous irez chez Nabal, vous le saluerez en mon nom, et vous lui parlerez ainsi. Pour la vie, que la paix soit avec toi, la paix avec ta maison, la paix avec tout ce qui t'appartient. À présent, j'ai appris que tu as les tondeurs. Or tes bergers ont été avec nous. Nous ne leur avons rien fait de vil, et rien ne leur a été enlevé pendant tout le temps qu'ils ont été à Carmel. Demande-le à tes jeunes gens. Ils te le déclareront. Que mes jeunes gens obtiennent donc ta faveur, puisque nous venons pour un jour de fête. Donne donc, je te prie, à tes serviteurs et à ton fils David, ce que tu as sous la main. » Lorsque les jeunes gens de David furent arrivés, ils répétèrent à Nabal toutes ces paroles au nom de David, puis ils se turent. Nabal répondit aux serviteurs de David, « Qui est David et qui est le fils d'Isaïe? Il y a aujourd'hui beaucoup de serviteurs qui s'évadent de chez leur maître, et je prendrai mon pain, mon eau et la viande que j'ai débitée pour mes tondeurs, et je les donnerai à des gens dont je ne sais même pas d'où ils sont. » Les jeunes gens de David rebroussèrent chemin. Ils s'en retournèrent et, à leur arrivée, leur rapportèrent toutes ces paroles. Alors David dit à ses hommes, « Que chacun de vous mette son épée à la ceinture. » Et ils mirent chacun leur épée à la ceinture. David aussi mit son épée et environ 400 hommes montèrent à sa suite. Il en resta 200 près des bagages. Un des serviteurs de Nabal vint faire rapport à Abigaïl, femme de Nabal. « Voici que David a envoyé du désert des messagers pour saluer notre maître qui les a rudoyés. Et pourtant ces hommes ont été très bons pour nous. Nous n'avons subi aucun outrage et rien ne nous a été enlevé tout le temps que nous avons fait la route avec eux lorsque nous étions dans la campagne. » Ils nous ont nuit et jour servi de muraille tout le temps que nous avons été avec eux, faisant paître le petit bétail. Maintenant, tâche de reconnaître et de voir ce que tu as à faire, car la perte de notre maître et de toute sa maison est résolue, et lui est un vaurien, impossible de lui parler. » Abigaïl prit vite 200 pains, 2 outres de vin, 5 moutons à prêter, 5 mesures de grains rôtis, 100 paquets de raisins secs et 200 de figues sèches. Elle les mit sur des ânes et dit à des jeunes gens, « Passez devant, moi je vous suis. » Elle ne dit rien à Nabal, son mari. Montée sur un âne, elle descendait par un versant de la montagne. Et voici que David et ses hommes descendaient en face d'elle, en sorte qu'elle les rencontra. David avait dit, « C'est bien à tort que j'ai gardé tout ce que cet homme a dans le désert, et que rien n'a été enlevé de tout ce qu'il possède. Il m'a rendu le mal pour le bien. Que Dieu fasse ceci aux ennemis de David, et qu'il ajoute encore cela, si je laisse subsister jusqu'au matin même le moindre de tous ceux qui appartiennent à Nabal. »
Lorsqu'Abigaïl aperçut David, elle descendit vite de l'âne, tomba et se prosterna en présence de David, la face contre terre. Puis, se jetant à ses pieds, elle dit « À moi la faute, mon Seigneur, permets à ta servante de parler à tes oreilles. Écoute les paroles de ta servante. Que mon Seigneur ne prenne pas garde à ce vaurien de Nabal, car il est comme son nom. Il s'appelle Nabal, et il y a chez lui de l'insanité. Et moi, ta servante, je n'ai pas vu les jeunes gens

certainement à mon Seigneur une maison stable, puisque mon Seigneur soutient les guerres de l'Éternel. Qu'on ne trouve donc jamais le mal en toi. Si un homme se dresse, te poursuit et en veut à ta vie, l'âme de mon Seigneur sera gardée à l'abri parmi les vivants auprès de l'Éternel ton Dieu. Mais l'âme de tes ennemis, il la lancera au loin comme avec une fronde. Lorsque l'Éternel aura fait à mon Seigneur tout le bien qu'il t'a promis et qu'il t'aura établi conducteur d'Israël, mon Seigneur n'aura ni remords ni mauvaise conscience d'avoir répandu le sang inutilement et d'avoir voulu assurer lui-même son salut. Lorsque l'Éternel aura fait du bien à mon Seigneur, tu te souviendras de ta servante. David dit à Abigaïl, « Béni soit l'Éternel, le Dieu d'Israël qui t'a envoyé aujourd'hui à ma rencontre. Béni soit ton bon sens et béni sois-tu, toi qui m'as empêché en ce jour d'en arriver au crime et d'assurer moi-même mon propre salut. Mais l'Éternel, le Dieu d'Israël, est vivant. C'est lui qui m'a empêché de te faire du mal. Si tu n'étais pas vite venu au-devant de moi, d'ici à la lumière du matin, il ne serait pas resté le moindre de ceux de Nabal. » David prit des mains d'Abigaïl ce qu'elle lui avait apporté et lui dit « Monte en paix dans ta maison. Vois, j'ai écouté ta voix et je t'ai favorablement accueilli. » Abigaïl arriva auprès de Nabal et voici qu'il faisait dans sa maison un festin comme un festin de roi. Il était gai et même complètement ivre. Elle ne lui raconta rien du tout jusqu'à la lumière du matin. Mais le matin, l'ivresse de Nabal s'était dissipée. Sa femme lui raconta ce qui s'était passé. Il reçut un coup au cœur et il devint comme une pierre. Environ 10 jours après, l'Éternel frappa Nabal et il mourut. David apprit que Nabal était mort et dit « Béni soit l'Éternel qui a défendu ma cause dans le déshonneur que m'avait infligé Nabal et qui a tenu son serviteur à l'écart de la méchanceté. L'Éternel a fait retomber la méchanceté de Nabal sur sa tête. » David envoya proposer à Abigaïl de la prendre pour femme. Les serviteurs de David arrivèrent chez Abigaïl à Carmel et lui parlèrent ainsi. « David nous a envoyés vers toi afin de te prendre pour femme. » Elle se leva, se prosterna le visage contre terre et dit « Voici, ta servante sera une esclave pour laver les pieds des serviteurs de mon Seigneur. » Abigaïl se leva vite, monta sur un âne et accompagnée de 5 jeunes filles, elle suivit les messagers de David et devint sa femme. David avait aussi pris Ahinoam de Jizréel, et toutes les deux furent ses femmes. Or Saül avait donné sa fille Michal, femme de David, à Palti de Galim, fils de Laïch. Premier livre de Samuel, chapitre 26. Les Ziphiens allèrent auprès de Saül à Gibéa et dirent « David est caché sur la colline de Hakila, en face du Yéchimon. » Saül se leva et descendit au désert de Ziph avec 3 000 hommes de l'élite d'Israël pour chercher David dans le désert de Ziph. Il campa sur la colline de Hakila, en face du Yéchimon sur la route. David habitait alors dans le désert. Il vit que Saül marchait à sa poursuite au désert. Il envoya des espions et sut ainsi que Saül était arrivé. Alors David se leva et parvint à l'endroit où Saül était campé. Il vit l'endroit où couchait Saül, ainsi qu'Abner, fils de Ner, chef de son armée. Saül couchait au milieu du camp et le peuple était campé autour de lui. David prit la parole et s'adressant à Ahimélec le Hittite et à Abishaï, fils de Tsérouia et frère de Joab, il dit « Qui veut descendre avec moi dans le camp vers Saül ?» Et Abishaï répondit « Moi, je descendrai avec toi. » David et Abishaï allèrent de nuit vers le peuple et voici que Saül était couché et dormait au milieu du camp et sa lance était fixée en terre à son chevet. Abner et le peuple étaient couchés autour de lui. Abishaï dit à David, « Dieu livre aujourd'hui ton ennemi entre tes mains. Laisse-moi le frapper de ma lance et le clouer en terre d'un seul coup, sans avoir à lui en donner un second. »

0: Mais David dit à Abishaï, ne le fais pas périr. En effet, qui pourrait en toute innocence porter la main sur le Messie de l'Éternel? Et David dit, l'Éternel est vivant. C'est à l'Éternel seul à le frapper. Soit que son jour vienne et qu'il meure, soit qu'il descende au combat et qu'il y périsse. Que l'Éternel me garde de porter la main sur le Messie de l'Éternel. Prends seulement la lance qui est à son chevet, avec la cruche d'eau, et allons-nous-en. David prit donc la lance et la cruche d'eau qui étaient au chevet de Saül, et ils s'en allèrent. Personne ne les vit, personne n'en eut connaissance, et personne ne se réveilla, car ils dormaient tous. En effet, un profond sommeil venant de l'Éternel était tombé sur eux. David passa de l'autre côté et s'arrêta au loin sur le sommet de la montagne. L'espace entre deux était considérable. David cria au peuple et à Abner, fils de Ner, « Ne répondras-tu pas, Abner ?» Abner répondit, « Qui es-tu, toi qui pousses des cris vers le roi ?» Et David dit à Abner, « N'es-tu pas un homme, et qui est-on pareil en Israël ? Pourquoi donc n'as-tu pas gardé le roi, ton seigneur ? Car quelqu'un du peuple est venu pour faire périr le roi, ton seigneur. Ce que tu as fait là n'est pas bien. L'Éternel est vivant. Vous méritez la mort pour n'avoir pas gardé votre seigneur, le Messie de l'Éternel. Regarde maintenant où sont la lance du roi et la cruche d'eau qui était à son chevet. » Saül reconnut la voix de David et dit, « Est-ce bien ta voix, mon fils David ?» Et David répondit, « C'est ma voix, ô roi, mon seigneur. » Et il dit, « Pourquoi mon seigneur poursuit-il son serviteur? Qu'ai-je fait et qu'y a-t-il de mauvais dans ma conduite? Que le roi, mon seigneur, daigne maintenant écouter les paroles de son serviteur. Si c'est l'Éternel qui t'excite contre moi, qu'il accepte une offrande, mais si ce sont des êtres humains, qu'ils soient maudits devant l'Éternel, puisqu'il me chasse aujourd'hui pour me détacher de l'héritage de l'Éternel, ce qui revient à dire « va rendre un culte à d'autres dieux ». Oh, que mon sang ne tombe pas à terre loin de la face de l'Éternel, car le roi d'Israël est parti en guerre pour chercher une simple puce, comme on chasserait la perdrix dans les montagnes. Saül dit « j'ai péché, reviens, mon fils David, car je ne te ferai plus de mal ». Puisqu'en ce jour ma vie a été précieuse à tes yeux. J'ai agi comme un insensé et j'ai commis une grande erreur. » David répondit, « Voici la lance du roi, que l'un de tes jeunes gens vienne la prendre. L'Éternel rendra à chacun selon sa justice et sa fidélité, car l'Éternel t'avait livré aujourd'hui entre mes mains et je n'ai pas voulu porter la main sur le Messie de l'Éternel. » Et comme aujourd'hui ta vie a été d'un grand prix à mes yeux, ainsi ma vie sera d'un grand prix aux yeux de l'Éternel, et il me délivrera de toutes mes détresses. » Saül dit à David, « Sois béni, mon fils David. Autant feras-tu, autant réussiras-tu. » David continua son chemin, et Saül retourna chez lui. Premier livre de Samuel. Chapitre 27. David dit en lui-même, « Je périrai un jour par la main de Saül. Il n'y a rien de mieux pour moi que de m'échapper pour de bon, en allant au pays des Philistins, afin que Saül renonce à me chercher encore dans tout le territoire d'Israël. Ainsi j'échapperai à sa main. » Alors David se leva, lui et les 600 hommes qui étaient avec lui, pour aller chez Achish, fils de Maoc, roi de Gat. David habita chez Achish à Gat, lui et ses hommes, chacun avec sa famille. Et David avait ses deux femmes, Ahinoam de Jizréel et Abigaïl, femme de Nabal, de Carmel. On rapporta à Saül que David avait pris la fuite à Gat et il cessa de le chercher. David dit à Achish, « Si j'ai obtenu ta faveur, qu'on me donne dans l'une des villes de la campagne un endroit où je puisse habiter, car pourquoi ton serviteur habiterait-il avec toi dans la ville royale ?» Alors ce même jour, Achish lui donna Tsiklag. C'est pourquoi Siclag a appartenu au roi de Juda jusqu'à aujourd'hui. Le temps que David habita dans la campagne des Philistins fut 1 an et 4 mois. David et ses hommes montaient et faisaient des incursions chez les Guichouriens, les Guizriens, les Amalécites, car ceux-ci habitaient dès les temps anciens la région qui va du côté de Chour jusqu'au pays d'Égypte. David mettait ce pays en coupe réglée. Il ne laissait en vie ni homme ni femme. Il prenait le petit et le gros bétail, les ânes, les chameaux, les vêtements, puis s'en retournait et allait chez Achish. Achish disait « Où avez-vous fait aujourd'hui vos incursions ?» Et David répondait « Vers le Négeb de Juda, vers le Négeb des Yéraméélites et vers le Négeb des Kéniens. » David ne laissait en vie ni homme ni femme qu'il aurait pu amener à Gath. Il se disait « Il pourrait faire des rapports sur nous » et dire « Ainsi a fait David », ce fut là sa manière d'agir tout le temps qu'il habita dans la campagne des Philistins. Achish se fiait à David et il se disait « Il se rend tout à fait odieux à Israël, son peuple, et il sera mon serviteur à jamais. » Premier livre de Samuel, chapitre 28. En ce temps-là, les Philistins rassemblèrent leurs troupes et formèrent une armée pour faire la guerre à Israël. Achish dit à David, « Tu sais bien que tu feras partie de mon camp, toi et tes hommes. » David répondit à Achish, « Eh bien, tu sauras ce que ton serviteur fera. » Et Achish dit à David, « Aussi je te donnerai pour toujours la garde de ma personne. » Samuel était mort. Tout Israël lui avait fait des funérailles et on l'avait enseveli à Rama, dans sa ville. Saül avait éliminé du pays ceux qui évoquaient les morts et ceux qui prédisaient l'avenir. Les Philistins se rassemblèrent et vinrent camper à Sunem. Saül rassembla tout Israël et ils campèrent à Gilboa. À la vue du camp des Philistins, Saül fut saisi de crainte et un violent tremblement s'empara de son cœur. Saül consulta l'Éternel, et l'Éternel ne lui répondit pas, ni par des songes, ni par l'Ourim, ni par les prophètes. Saül dit à ses serviteurs, « Cherchez-moi une femme qui évoque les morts, et j'irai l'interroger. » Ses serviteurs lui dirent, « À Endor, il y a une femme qui évoque les morts. » Alors Saül se déguisa, prit d'autres vêtements et partit avec 2 hommes. Ils arrivèrent de nuit chez la femme. Saül lui dit « Pratique la divination pour moi, en évoquant un mort, et fais-moi monter celui que je te dirai. » La femme lui répondit « Voici, tu sais ce que Saül a fait, comment il a retranché du pays ceux qui évoquent les morts et ceux qui prédisent l'avenir. Pourquoi donc tends-tu un piège à ma vie pour me faire mourir ?» Saül lui fit un serment par l'Éternel en disant « L'Éternel est vivant, la faute dans cette affaire ne retombera pas sur toi. » La femme dit « Qui veux-tu que je te fasse monter ?» Et il répondit « Fais-moi monter Samuel. » Lorsque la femme vit Samuel, elle poussa un grand cri et dit à Saül « Pourquoi m'as-tu trompé? Tu es Saül. » Le roi lui dit « Sois sans crainte, mais que vois-tu ?» La femme dit à Saül, « Je vois un être divin qui monte de la terre. » Il lui dit, « Quelle apparence a-t-il ? » Elle répondit, « C'est un vieillard qui monte et qui est enveloppé de manteau. » Saül reconnut que c'était Samuel et il s'inclina le visage contre terre et se prosterna. Samuel dit à Saül, « Pourquoi m'as-tu troublé en me faisant monter ?» Saül répondit, « Je suis dans une grande détresse. » Les Philistins me font la guerre et Dieu s'est écarté de moi. Il ne m'a répondu ni par l'intermédiaire des prophètes, ni par des songes, et je t'ai appelé pour que tu me fasses connaître ce que je dois faire. » Samuel dit, « Pourquoi donc me consultes-tu, puisque l'Éternel s'est écarté de toi et qu'il est devenu ton adversaire ? » L'Éternel a pris des dispositions, comme il te l'a dit, par mon intermédiaire. L'Éternel a déchiré la royauté d'entre tes mains et l'a donnée à l'un de tes proches, à David. Puisque tu n'as pas écouté la voix de l'Éternel et que tu n'as pas infligé l'ardeur de sa colère à Amalek, l'Éternel t'inflige aujourd'hui ceci. Et même, l'Éternel livrera Israël avec toi entre les mains des Philistins. Demain, toi et tes fils, vous serez avec moi, et l'Éternel livrera le camp d'Israël entre les mains des Philistins. Aussitôt Saül tomba à terre de toute sa hauteur, et les paroles de Samuel le remplirent d'effroi. De plus, il manquait de force, car il n'avait pris aucune nourriture de tout le jour et de toute la nuit. La femme vint auprès de Saül, et le voyant tout épouvanté, elle lui dit « Voici que ta servante a écouté ta voix. J'ai exposé ma vie en écoutant les paroles que tu m'as dites. Écoute maintenant, toi aussi, la voix de ta servante, et laisse-moi te servir un morceau de pain, afin que tu manges pour avoir la force de te mettre en route. » Mais il refusa et dit « Je ne mangerai pas. » Ses serviteurs et la femme aussi insistèrent auprès de lui, et il écouta leur voix. Il se leva de terre et s'assit sur le lit. La femme avait chez elle un veau gras qu'elle se hâta de sacrifier. Elle prit de la farine, la pétrit et en cuisit des pains sans levain. Elle les mit devant Saül et devant ses serviteurs et ils mangèrent. Puis ils se levèrent et partirent la nuit même. Premier livre de Samuel, chapitre 29. Les Philistins rassemblèrent toutes leurs troupes à Aphek, et Israël campa près de la source qui est à Jizréel. Les ducs des Philistins avancèrent avec leurs centaines et leurs milliers, et David et ses hommes avancèrent à l'arrière-garde avec Achish. Les princes des Philistins dirent « Qu'est-ce que ces Hébreux ?» Et Achish répondit aux princes des Philistins « C'est David, serviteur de Saül, roi d'Israël. Il est avec moi depuis des jours et des années. » Et je n'ai rien trouvé à lui reprocher depuis son arrivée jusqu'à aujourd'hui. Mais les princes des Philistins s'indignèrent contre Achish et lui dirent « Renvoie cet homme et qu'il retourne à l'endroit où tu l'as établi, qu'il ne descende pas avec nous au combat afin qu'il ne devienne pas pour nous un adversaire pendant le combat. Et comment cet homme rentrerait-il en grâce auprès de son Seigneur, sinon avec les têtes de nos hommes ?» N'est-ce pas ce David pour qui l'on en tenait en dansant « Saül a frappé 6 000 et David ses 10 000 » Achish appela David et lui dit « L'Éternel est vivant, tu es un homme droit, et j'aime à te voir avec moi sortir et rentrer avec l'armée, car je n'ai rien trouvé de mauvais en toi depuis ta venue auprès de moi jusqu'à aujourd'hui. Mais tu déplais au duc, à présent retourne et va-t'en en paix, pour ne rien faire qui déplaise au duc des Philistins. » David dit à Achish, « Mais qu'ai-je fait et qu'as-tu trouvé en ton serviteur depuis que je suis auprès de toi jusqu'à aujourd'hui, pour que je n'aille pas combattre les ennemis de mon seigneur le roi ?» Achish répondit à David, « Je le sais, car tu me plais autant qu'un ange de Dieu. Mais les princes des Philistins disent, « Il ne montera pas avec nous au combat. À présent, lève-toi de bon matin. » Toi et les serviteurs de ton Seigneur qui sont venus avec toi, levez-vous de bon matin et partez dès que vous aurez assez de lumière. » David et ses hommes se levèrent de bonne heure pour partir dès le matin et retourner dans le pays des Philistins. Et les Philistins montèrent à Jizréel. Premier livre de Samuel, chapitre 30. Lorsque le troisième jour David arriva à Tsiglac avec ses hommes, les Amalécites avaient fait irruption dans le Négeb à Tsiglag. Ils avaient frappé Tsiglag et l'avaient incendié. Ils avaient capturé les femmes et tous ceux qui s'y trouvaient, petits et grands. Ils n'avaient mis personne à mort, mais ils les avaient emmenés et s'étaient remis en route. David et ses hommes arrivèrent à la ville, et voici qu'elle était incendiée, et leurs femmes, leurs fils et leurs filles étaient captifs. Alors David et le peuple qui était avec lui sanglotèrent jusqu'à ce qu'ils n'aient plus de force de pleurer. Les deux femmes de David avaient été emmenées, Ahinoam de Jizréel et Abigaïl, femme de Nabal de Carmel. David fut dans une grande détresse, car le peuple parlait de le lapider, parce que tous avaient de l'amertume dans l'âme. chacun à cause de ses fils et de ses filles. Mais David se fortifia en l'Éternel son Dieu. Il dit au sacrificateur Abiathar, fils d'Ahimélec, « Apporte-moi donc l'éphod. » Abiathar apporta l'éphod à David. Et David consulta l'Éternel en disant, « Si je poursuis cette troupe, est-ce que je la rattraperai ?» L'Éternel lui répondit, « Poursuis, car sûrement tu la rattraperas et tu délivreras. » David se mit en marche, lui et les 600 hommes qui étaient avec lui. Ils arrivèrent au torrent de Besor, où s'arrêtèrent ceux qui restaient en arrière. David mena la poursuite avec 400 hommes. 200 hommes s'arrêtèrent, trop fatigués pour passer le torrent de Besor. Ils trouvèrent dans la campagne un homme égyptien, qu'ils conduisirent à David. Ils lui firent manger du pain et boire de l'eau. Et ils lui donnèrent quelques figues sèches et 2 paquets de raisins secs. Après qu'il eut mangé, il retrouva ses esprits, car il n'avait pas pris de nourriture ni bu d'eau depuis 3 jours et 3 nuits. David lui dit, « À qui es-tu et d'où es-tu ? » Il répondit, « Je suis un garçon égyptien, esclave d'un homme amalécite, et voilà 3 jours que mon maître m'a abandonné parce que j'étais malade. Nous avons fait une incursion dans le Négeb des Kérétiens, le territoire de Juda et le Négeb de Caleb, et nous avons incendié Tsiglag. » David lui dit, « Veux-tu me faire descendre vers cette troupe ?» Et il répondit, « Jure-moi par Dieu que tu ne me feras pas mourir et que tu ne me livreras pas dans les mains de mon maître, et je te ferai descendre vers cette troupe. » Ainsi il le fit descendre, et voici que les Amalécites étaient répandus sur toute la surface du pays, mangeant, buvant et faisant la fête à cause de tout le grand butin qu'ils avaient enlevé du pays des Philistins et du pays de Juda. David les battit depuis l'aube du jour jusqu'au soir du lendemain, et aucun d'eux n'échappa, excepté 400 jeunes hommes qui montèrent sur des chameaux et s'enfuirent. David délivra tout ce que les Amalécites avaient pris. Ainsi David délivra ses 2 femmes. Il ne leur manqua personne, ni petit ni grand, ni fils ni fille, ni aucune partie du butin, ni rien de ce qu'on leur avait pris. David ramena tout. David prit tout le menu et le gros bétail. Et ceux qui conduisaient ce cheptel et marchaient à sa tête disaient « Voilà le butin de David ». David arriva auprès des 200 hommes qui avaient été trop fatigués pour le suivre et qu'on avait laissé au torrent de Besor. Ils s'avancèrent à la rencontre de David et du peuple qui était avec lui. David s'approcha d'eux et les salua. Tous les méchants et les vauriens parmi les gens qui étaient allés avec David prirent la parole et dirent « Puisqu'ils ne sont pas venus avec nous, rien du butin que nous avons délivré ne leur sera donné, sinon à chacun sa femme et ses fils, qu'ils les emmènent et s'en aillent. » Mais David dit « N'agissez pas ainsi, mes frères, avec ce que l'Éternel nous a donné, car il nous a gardés et il a livré entre nos mains la troupe qui était venue contre nous. Qui donc vous écouterait dans cette affaire? La part de celui qui est descendu au combat et la part de celui qui est resté près des bagages doivent être les mêmes. Ensemble, ils partageront. » Il en fut ainsi dès ce jour et dans la suite. Et l'on a fait de cela jusqu'à aujourd'hui une prescription et un point de droit en Israël. À son arrivée à Tsiklag, David envoya une partie du butin aux anciens de Juda, à ses amis, en leur adressant ces paroles. « Voici pour vous un cadeau sur le butin des ennemis de l'Éternel. » Il fit ainsi des envois à ceux de Bethel, à ceux de Ramoth, du Négeb, à ceux de Yatir, à ceux d'Aroer, à ceux de Sifmoth, à ceux d'Ectemoa, à ceux de Rakal, à ceux des villes des Yéraméélites, à ceux des villes des Kéniens, à ceux de Horma, à ceux de Bor-Akan, à ceux d'Atak, à ceux d'Hébron, et à tous les endroits que David et ses hommes avaient parcourus. Premier livre de Samuel, chapitre 31. Les Philistins livraient bataille à Israël. Les hommes d'Israël s'enfuirent devant les Philistins et tombèrent blessés à mort sur la montagne de Gilboa. Les Philistins serrèrent de près Saül et ses fils. Ils tuèrent Jonathan, Abinadab et Malkishua, fils de Saül. Le poids du combat porta sur Saül. Les archers le découvrirent et il trembla fort devant eux. Saül dit alors à celui qui portait ses armes, « Tire ton épée et transperce-moi, de peur que ces incirconcis ne viennent me transpercer et me faire subir leurs outrages. » Celui qui portait ses armes ne voulut pas, car il était saisi d'une grande crainte. Alors Saül prit l'épée et se jeta dessus. Celui qui portait les armes de Saül, le voyant mort, se jeta aussi sur son épée et mourut avec lui. Ainsi moururent en même temps dans cette journée Saül et ses trois fils, celui qui portait ses armes et tous ses hommes. Les hommes d'Israël qui étaient de l'autre côté de la vallée et de l'autre côté du Jourdain virent que les hommes d'Israël s'enfuyaient et que Saül et ses fils étaient morts. Ils abandonnèrent leur ville et s'enfuirent et les Philistins allèrent y habiter. Le lendemain, les Philistins vinrent pour dépouiller les morts et ils découvrirent Saül et ses trois fils qui étaient tombés sur la montagne de Gilboa. Ils coupèrent la tête de Saül et le dépouillèrent de ses armes. Puis ils firent annoncer ces bonnes nouvelles par tout le pays des Philistins, dans les maisons de leurs idoles et parmi le peuple. Ils mirent les armes de Saül dans la maison des Astartés et ils accrochèrent son cadavre sur la muraille de Beth-Shan. Lorsque les habitants de Yabek en Galaad apprirent ce que les Philistins avaient fait à Saül, tous les hommes vaillants se levèrent et après avoir marché toute la nuit, ils prirent de la muraille de Beth-Shan le cadavre de Saül et ceux de ses fils. Puis ils revinrent à Yabek où ils les brûlèrent. Ils prirent leurs os et les ensevelirent sous le tamarie de Yabek et ils jeûnèrent 7 jours.
1: Chapitre 2, versets 12 à 14 inclus.

0: Tonight we're going to proclaim.
1: Ce soir, nous allons proclamer le psaume 19, versets 13 à 15, qui constitue les trois derniers versets du psaume. Ces paroles sont une prière de David, et c'est une prière que nous avons nous-mêmes priée pendant plusieurs années. Nous avons été assez surpris de quelques-unes des réponses, car il commence par « Qui connaît ses égarements ?» Pardonne-moi ce que j'ignore, et je regarde en arrière, et je suis abasourdi du nombre de fautes cachées en moi que Dieu a mises à la lumière depuis que nous avons commencé à prier cela. Alors, nous allons la prier du début à la fin, et puis nous vous encouragerons à prier le dernier verset avec nous. Qui connaît ses égarements? Pardonne-moi ce que j'ignore. Préserve aussi ton serviteur des orgueilleux. Qu'il ne domine point sur moi. Alors, je serai intègre, innocent de grands péchés. Reçois favorablement les paroles de ma bouche et les sentiments de mon cœur, ô Éternel, mon rocher et mon libérateur. Très bien, maintenant nous allons vous proposer de prier le dernier verset avec nous. Très bien. Attention, ceci est une prière. Ne la prononcez pas si vous ne la dites pas de tout votre cœur, car Dieu vous prendra au mot. Nous allons dire les paroles, phrase après phrase, et vous les répéterez après nous. D'accord? Reçois favorablement les paroles de ma bouche et les sentiments de mon cœur. Ô Éternel, mon rocher et mon libérateur. Maintenant, nous allons vous laisser les dire une fois de plus avec nous, d'accord? Vous êtes prêts? Reçois favorablement les paroles de ma bouche, les sentiments de mon cœur, ô Éternel, mon rocher et mon libérateur. Que Dieu vous bénisse. Nous allons nous pencher sur le thème de la session de ce soir, c'est-à-dire l'autorité et la puissance de la parole de Dieu. Dans la précédente réunion, j'avais souligné que l'expression « la parole de Dieu » s'appliquait de deux manières différentes. Elle désigne la Bible et elle désigne Jésus-Christ. Chacun est appelé la parole de Dieu. Cela met en lumière le fait qu'il y a une identification complète entre Jésus et la Bible. La Bible est la parole de Dieu écrite. Jésus est la parole de Dieu incarnée. Si nous voulons avoir une bonne relation avec Jésus, nous devons avoir une bonne relation avec la parole. Nous ne pouvons pas avoir une bonne relation avec Jésus et pas avec la Bible. Donc ce soir, je veux me pencher sur cette question qui est, de toute évidence, d'une grande importance, d'autorité et la puissance de la parole de Dieu. Pour commencer sur le sujet de l'autorité, si nous y réfléchissons un instant, nous réalisons que le mot « autorité » vient du mot « auteur ». En d'autres termes, l'autorité de n'importe quelle œuvre est avant tout l'autorité de l'auteur. C'est l'auteur qui confère son autorité à quoi que ce soit qu'il produise. Nous avons donc besoin de savoir qui est l'auteur de la Bible. Qui est l'auteur des Écritures? La Bible répond clairement à cette question dans 2 Timothée 3:16. Il est dit, « Toute Écriture est inspirée de Dieu et utile pour enseigner, pour convaincre, pour corriger, pour instruire dans la justice, afin que l'homme de Dieu soit accompli et propre à toute bonne œuvre. » Par conséquent, si vous voulez être accompli et propre à toute bonne œuvre, la source se trouve dans les Écritures. Et Paul dit que toute l'Écriture est donnée sous l'inspiration de Dieu. Le mot grec est « soufflé par Dieu ». Le terme pour « souffle » et celui pour « esprit » est le même. Cela veut dire que la parole de Dieu est soufflée par l'Esprit de Dieu. Par conséquent, l'autorité qui se trouve derrière toute l'Écriture est l'autorité du Saint-Esprit. C'est lui l'auteur, en définitive. Il a utilisé beaucoup de canaux et d'instruments différents, mais derrière eux tous se trouve l'autorité du Saint-Esprit, qui est Dieu en personne. C'est pourquoi, quand nous sommes face à l'Écriture, nous sommes face à l'autorité de Dieu lui-même. Bien, il est dit que toute l'Écriture est inspirée, et non une partie. Certaines personnes ont coutume de trier les passages qu'ils considèrent comme inspirés de Dieu, de ceux qu'ils considèrent comme n'ayant pas pleinement autorité. Mais ce n'est pas en accord avec l'Écriture, car le Saint-Esprit lui-même dit que toute l'Écriture est inspirée de Dieu, et que toute l'Écriture est bonne. En d'autres termes, il n'y a aucun livre que vous pouvez laisser de côté en disant qu'ils ne sont pas importants. Des livres comme Esdras et Néhémie sont très importants. Le Cantique des Cantiques est très important. Le prophète Nahum est très important. Ne vous focalisez pas sur quelques livres bien connus des Écritures en pensant qu'il n'y a que cela qui compte, car c'est faux. Si vous voulez être équipé, vous devez l'être avec l'Écriture tout entière. Ça vous prendra des années, mais c'est progressif. Vous pouvez avancer en vous fortifiant un peu plus à chaque fois, en méditant, en étudiant et en mettant en pratique la parole de Dieu. Et rappelez-vous que Jésus a dit que construire sur son fondement, c'est écouter et pratiquer la parole de Dieu. Pas seulement écouter, mais écouter et pratiquer. En ce qui concerne l'interprétation des Écritures, il n'y a qu'un seul interprète autorisé, et c'est l'auteur. Par-ci, par-là, vous pouvez trouver des livres qui portent ma signature. J'en suis l'auteur. Si vous n'êtes pas tout à fait sûr de bien comprendre ce qu'ils veulent dire, je suis le mieux placé pour vous l'expliquer, parce que je sais bien ce que j'ai voulu dire. Peut-être n'ai-je pas dit comme j'aurais dû, mais je sais ce que j'ai voulu dire. Et si vous voulez savoir ce que n'importe quel passage d'Écriture signifie, consultez l'auteur. Il est la seule personne autorisée à interpréter les Écritures. Pierre dit, dans 2 Pierre 1, 20-21, sachant tout d'abord vous-même qu'aucune prophétie de l'Écriture ne peut être un objet d'interprétation particulière. Aucun individu ne peut dire « je sais ce que cela signifie ». Le seul autorisé à interpréter, c'est le Saint-Esprit. Puis, il poursuit, « car ce n'est pas par une volonté d'homme qu'une prophétie a jamais été apportée, mais c'est poussé par le Saint-Esprit que des hommes saints ont parlé de la part de Dieu. » À nouveau, Pierre souligne ce que Paul avait déjà précisé. L'autorité derrière les Écritures, la source d'inspiration, est celle du Saint-Esprit. Maintenant, vous pourriez dire, et ce ne serait pas faux, « mais les hommes qui ont écrit la Bible étaient dans bien des cas des hommes très faibles et faillibles. » Et la Bible rapporte beaucoup de leurs péchés. Je pense que c'est une preuve de l'exactitude de la Bible de rapporter les péchés de ceux qui l'ont écrite. Beaucoup de gens aujourd'hui voudraient cacher leurs fautes et ne pas les exposer, et essaieraient de se présenter comme infaillibles. Aucun auteur de la Bible ne fait cela. Même David, qui est l'auteur de la plupart des psaumes, ses graves péchés sont rapportés afin que tous puissent les lire. Alors comment la Bible peut-elle être infaillible si les personnes qui l'ont écrite sont faillibles? Il y a une réponse merveilleuse à cette question dans le psaume 12, verset 7, un verset tout simple. Psaume 12, verset 7. Les paroles de l'Éternel sont des paroles pures, un argent éprouvé sur terre au creuset et sept fois épuré. C'est une simple image de la façon dont les gens purifiaient le métal. Ils construisaient un four en argile, allumaient un feu à l'intérieur, puis ils mettaient le métal pour être purifié. Ici, vous avez trois choses dans cette image. Vous avez le four en argile, qui est l'instrument humain, ce n'est que de l'argile. Vous avez le feu, c'est-à-dire le Saint-Esprit, qui purifie l'argent, qui est le message, Tout ceci nous enseigne comment des hommes et des femmes faillibles peuvent être les canaux pour apporter une parole de Dieu inspirée et digne d'autorité. Laissez-moi vous répéter cela. L'argile est le réceptacle humain. Le feu est le Saint-Esprit. L'argent purifié sept fois, absolument pur, est le message de Dieu. Le nombre 7 dans la Bible se réfère à deux choses, le Saint-Esprit et la perfection. Et la perfection existe par le Saint-Esprit. Ainsi, la Bible, bien qu'elle soit donnée au travers de réceptacles d'hommes et de femmes, d'argile, faible, faillible, plein de péchés, a été purifié sept fois par le feu du Saint-Esprit. Elle est totalement fiable. Maintenant, il nous faut considérer l'attitude de Jésus lui-même envers la Bible, car pour nous qui sommes ses disciples, il est le modèle. Quelle était sa relation à la Bible? Nous avons déjà vu un passage ce matin, mais nous allons y revenir. C'est dans Jean, chapitre 10. Jean, chapitre 10, verset 35. Nous n'avons pas besoin de regarder les autres versets, juste celui-ci. Jean 10, 35. Jésus dit, c'est dans le contexte d'une discussion avec les chefs religieux juifs sur laquelle nous ne reviendrons pas, si elle a appelé Dieu ceux à qui la parole de Dieu a été adressée, et si l'Écriture ne peut être anéantie. J'ai souligné ce matin, mais je vais le redire ici, Jésus donne à la Bible les deux titres que ses disciples ont utilisés depuis lors, la parole de Dieu et les Écritures. Quand il est dit que la Bible est la parole de Dieu, cela signifie qu'elle vient de Dieu. Elle n'est pas venue d'un homme, elle est venue du ciel, de Dieu. Et quand il est parlé de l'Écriture, il est fait référence à ce qui a été rapporté par écrit. Dieu a dit beaucoup de choses qui ne sont pas rapportées par écrit, mais celles qui sont relatées par écrit dans la Bible sont spécialement rapportées pour notre bien. Elles contiennent toutes les choses que nous avons besoin de savoir pour notre salut. Ainsi était l'attitude de Jésus, résumée dans cette phrase que nous avons lue ce matin, mais il est bon de le répéter. L'Écriture ne peut être anéantie. Rien ne peut exprimer l'autorité des Écritures plus complètement que cette simple phrase, « Elle ne peut être anéantie ». J'aimerais vous inviter à refaire ce soir ce que nous avons fait ce matin. Répétez ces mots avec moi. L'Écriture ne peut être anéantie. Dites-le encore. L'Écriture ne peut être anéantie. Et maintenant, souvenez-vous, Dieu vous demandera compte pour ce que vous avez dit, car il attendra de vous que vous acceptiez l'autorité des Écritures dans chaque domaine de votre vie. Maintenant, regardons comment Jésus lui-même utilisait les Écritures. Là encore, il est un modèle. Allons dans Matthieu, le chapitre 4, et nous allons regarder quelque chose qui est arrivé quand Jésus se trouvait dans le désert et qu'il était tenté par Satan. Matthieu, chapitre 4. Mais il nous faut commencer à la fin du chapitre 3. La fin du chapitre 3 raconte comment Jésus fut baptisé par Jean le Baptiste dans le Jourdain. Il sortit de l'eau, et voici, les cieux s'ouvrirent, et il vit l'Esprit de Dieu descendre comme une colombe et venir sur lui. Notez cela, c'est important. Le Saint-Esprit est venu sur lui. Le Saint-Esprit est descendu sur certains d'entre nous à divers moments, mais il n'est pas toujours resté sur nous, car nous avons fait ou dit des choses qui faisaient qu'il ne pouvait pas rester sur nous. Jésus n'a jamais dit ou fait quoi que ce soit qui ait blessé le Saint-Esprit ou bien qui ait forcé cette colombe à s'envoler. Et ensuite, une voix est venu du ciel, la voix de Dieu le Père. Celui-ci est mon Fils bien-aimé, en qui j'ai mis toute mon affection. Maintenant, vous pourriez penser, et je pourrais penser, bon, après cela, Jésus allait passer par une période beaucoup plus facile. Il venait de recevoir l'approbation à la fois du Père et du Saint-Esprit, et du prophète Jean le Baptiste. Mais ce n'est pas le cas. Ce qui s'est passé ensuite, c'est qu'il s'est retrouvé dans le désert, à jeûner pendant 40 jours, et à être tenté par Satan. C'est pourquoi ne vous imaginez pas que la bénédiction de Dieu vous rendra toujours la vie facile. En fait, d'une certaine façon, cela peut rendre la vie plus difficile, car Satan s'oppose d'autant plus à ceux qui ont été oints par le Seigneur. Et dans l'évangile de Luc, nous n'allons pas le lire, il est dit que Jésus fut conduit par le Saint-Esprit dans le désert. Mais à l'issue des 40 jours de jeûne, il en est sorti dans la puissance du Saint-Esprit. Ce sont deux choses différentes. Une chose est d'être conduit par le Saint-Esprit, c'est autre chose de bouger et d'opérer dans la puissance du Saint-Esprit. Et Jésus ne fit pas cela avant d'avoir eu sa confrontation avec Satan et d'avoir gagné. Et à des degrés différents, cela s'appliquera à chacun d'entre nous. Il nous faudra surmonter des tentations et des oppositions afin d'évoluer dans la puissance du Saint-Esprit. Quand le tentateur, Satan, vint à lui dans Matthieu 4, la première chose qu'il essaya fut de le faire douter. Et c'est presque toujours la première approche de Satan. Il ne veut pas tout de suite renier la parole de Dieu, il va la remettre en question. Il va vous amener à douter d'elle. C'est ce qui est arrivé tellement souvent dans l'histoire de l'Église qu'il n'a jamais eu à chercher une autre tactique, parce que ça a marché à tous les coups. Mais ne laissez pas cela réussir en vous. Vous voyez donc que la première chose que Satan dit à Jésus au chapitre 4 de Matthieu, verset 3, le tentateur s'approcha et lui dit, « Si tu es le Fils de Dieu, ordonne que ces pierres deviennent des pains. » Auparavant, Dieu avait juste parlé depuis des cieux, il avait dit, « Celui-ci est mon Fils bien-aimé. » Mais Satan lui lançait un défi pour qu'il arrive à douter de ce qu'il avait réellement entendu. « Si tu es le Fils de Dieu, alors fais quelque chose qui le prouve. Transforme ces pierres en pain. » Mais Jésus répondit, « Il est écrit, l'homme ne vivra pas seulement de pain. » Entre parenthèses, il est intéressant de noter que les trois réponses que Jésus fait à Satan sont toutes extraites du livre du Deutéronome. Et il est également intéressant de remarquer que ni Jésus ni le diable ne remettent jamais en question l'autorité du livre du Deutéronome. Alors pourquoi perdre votre temps à le faire? C'est donc ainsi que Jésus a géré la tentation. C'est très, très important. Il a géré la tentation en la confrontant avec la parole écrite de Dieu. Il est écrit. Ne pensez pas que vous êtes suffisamment intelligent pour argumenter avec le diable. Il est beaucoup plus intelligent que vous. Ça fait bien longtemps qu'il fait ça. N'essayez pas de le convaincre avec vos arguments. Confrontez-le avec l'Écriture. Chaque fois que Jésus était tenté, voici ce qu'il disait. Il est écrit, il est écrit, il est écrit. Et chaque fois que Jésus disait cela, Satan changeait de sujet. Il savait qu'il ne pouvait rien rétorquer face aux Écritures. Alors ne soyez pas tenté de gagner contre Satan avec votre philosophie ou votre théologie. Contentez-vous de lui répondre avec la parole écrite de Dieu. Vous voyez, Jésus ne fit pas l'erreur qu'avait commise Ève. Si vous revenez au commencement de l'histoire humaine dans Genèse 3, les premiers versets, il est dit, le serpent, qui était Satan dans une forme physique, était le plus rusé de tous les animaux des champs que l'Éternel Dieu avait fait. Il dit à la femme, Dieu a-t-il réellement dit, vous ne mangerez pas de tous les arbres du jardin? Qu'a-t-il essayé de lui faire faire en premier? Douter, c'est sûr. Et quand vous doutez, l'étape suivante est l'incrédulité, puis la suivante, la désobéissance. Gardez cela en mémoire, n'entretenez pas le doute. Ève a fait l'erreur de croire qu'elle pouvait rencontrer le diable sur son terrain. Donc elle lui a donné une réponse, « Eh bien, nous pouvons manger de chaque arbre. » Elle ne voulait pas reconnaître qu'il y avait une restriction, à l'exception de l'arbre qui est au milieu du jardin, qui était l'arbre de la vie. Et à son sujet, elle dit, « Dieu a dit, vous ne le toucherez pas, ni ne le mangerez, sinon vous mourrez. » Remarquez bien la réponse du diable. Le serpent dit à la femme, « Vous ne mourrez point. » Voilà où il voulait en venir. Il commence en questionnant, mais il continue en niant. Et si vous étudiez l'histoire de l'Église durant les 100 dernières années ou plus, vous vous rendrez compte que partout où Satan a persuadé les théologiens ou les prédicateurs ou qui que ce soit d'autre de remettre en question les Écritures, il les a toujours amenés au point de la nier réellement. Ne vous mettez pas sur cette pente fatale. L'Écriture est digne d'autorité. C'est la parole de Dieu. Acceptez ce fait. Vivez par elle. Répondez au diable par elle. il ne peut rien répliquer face à la parole de Dieu. Dans Éphésiens 6, 17, Paul dit, « Prenez l'épée de l'Esprit, qui est la parole de Dieu. » Vous savez probablement qu'il existe deux mots en grec pour désigner parole. L'un est logos, l'autre rhéma. Logos est le conseil global et éternel de Dieu. Rhéma est la parole prononcée par Dieu. Et c'est ce mot-là qui est utilisé dans Éphésiens 6, 17. En prenant l'épée de l'Esprit, qui est le rhéma de Dieu, la parole prononcée de Dieu. Et vous devez affronter le diable. Vous devez l'affronter en prononçant la parole de Dieu. La Bible ne vous protégera pas si elle reste seulement sur votre étagère, ou même si elle est sur votre table de chevet. Cela marche seulement quand vous la citez. Il faut que vous la preniez dans votre bouche et que vous la prononciez par vous-même. Alors là, elle devient une épée pointue, tranchante, de laquelle s'écarte le diable. Il ne peut rien lui répliquer. Maintenant, regardons également ce que dit Jésus au sujet de l'autorité de la parole écrite de Dieu. Vous rappelez-vous ce que je vous ai dit? Le mot Écriture désigne la parole écrite de Dieu. Et Jésus dit dans Matthieu 5, versets 17 et 18, « Ne croyez pas que je suis venu pour abolir la loi ou les prophètes. » Ceci était la façon juive de parler de ce qu'on appelle l'Ancien Testament, la loi et les prophètes. « Je suis venu non pour abolir, mais pour accomplir. En vérité, je vous le dis, jusqu'à ce que le ciel et la terre passent, pas un seul iota, pas un seul trait de lettre de la loi ne passera jusqu'à ce que tout soit arrivé. » Le mot « iota » est trait de lettre, « iota » en hébreu, « yud », est la plus petite lettre de tout l'alphabet hébreu. Et un trait de lettre est juste une petite ligne courbe écrite au-dessus d'une lettre pour la distinguer d'une autre lettre identique. Et Jésus dit que pas une seule d'entre elles ne passera. Ceci indique clairement que Jésus reconnaît l'autorité absolue de la parole écrite de Dieu. Ne parlez pas alors de la parole orale de Dieu à ce moment-là, puisque les mots « iota » et « trait de lettre » ne s'appliquent qu'à la langue écrite. C'est pourquoi Jésus confirme l'autorité absolue de la parole écrite de Dieu. Et puis, un peu plus loin, vers la fin de son ministère, dans Matthieu 22, il s'occupait des Sadducéens, qui étaient les libéraux de l'époque, des gens qui n'acceptaient pas l'autorité de la Bible dans sa totalité. En réalité, ils n'acceptaient l'autorité que des cinq premiers livres, le Pentateuque. Et ils étaient en train de contester l'enseignement selon lequel il y aurait une résurrection des morts. Ils vinrent à Jésus avec une question pleine de roublardise. Mais voilà comment Jésus leur répondit dans Matthieu 22, versets 31 et 32. « Pour ce qui est de la résurrection des morts, n'avez-vous pas lu ce que Dieu vous a dit? Je suis le Dieu d'Abraham, le Dieu d'Isaac, le Dieu de Jacob. Dieu n'est pas Dieu des morts, mais des vivants. » Remarquez comment Jésus présente l'application de cette écriture. Ces mots ont été écrits par Moïse environ 14 siècles plus tôt. C'était vraiment des mots prononcés par le Seigneur directement à Moïse. Mais Jésus ne les présente pas comme quelque chose qui aurait été dit à Moïse 14 siècles auparavant. C'est très puissant. Il dit, « N'avez-vous pas lu ce qui vous a été dit par Dieu ?» Vous comprenez? L'Écriture n'est jamais obsolète. Ce n'est jamais le récit de l'intelligence humaine. Elle est Dieu. Et même si elle a été écrite 3000 ans auparavant, elle est encore Dieu, s'adressant à vous aujourd'hui. Voilà l'autorité des Écritures, comme Jésus l'a compris. Maintenant, il nous faut voir également comment la vie de Jésus a accompli les Écritures. Si vous regardez tout au long du Nouveau Testament, vous découvrirez que dans 18 passages différents, il est dit que chaque chose arrivait dans la vie de Jésus afin que l'Écriture soit accomplie. En d'autres termes, non seulement il croyait les Écritures, non seulement il proclamait les Écritures, mais il obéissait aux Écritures. Sa vie entière était l'accomplissement des Écritures. Vous pouvez considérer différents aspects de sa vie, mais nous n'allons en voir que quatre. Sa naissance, sa vie humaine, sa mort et sa résurrection. Sur toutes ces choses, l'Écriture dit qu'elles ont eu lieu afin que l'Écriture soit accomplie. Jésus ne pouvait en aucune manière avoir plus avalisé l'autorité des Écritures qu'ainsi. Maintenant, tournons-nous vers le Nouveau Testament. Quelle est l'autorité qui se trouve derrière le Nouveau Testament? Vous serez étonné d'apprendre que c'est la même que derrière l'Ancien Testament. Regardons à deux passages dans lesquels Jésus parle à ses disciples. Dans Jean 14, versets 25-26, Jésus prend congé de ses disciples. Il est en train de les préparer au fait qu'il va les quitter. Et il dit, « Je vous ai dit ces choses pendant que je demeure avec vous, mais l'aide, l'Esprit Saint, c'est le titre du Saint-Esprit, l'aide, quelquefois il est appelé le Consolateur. L'Esprit Saint que le Père enverra en mon nom vous enseignera toutes choses et vous rappellera tout ce que je vous ai dit. » Ainsi, l'autorité derrière les écrits des apôtres est l'autorité du Saint-Esprit. Et Jésus dit qu'il fera deux choses. Tout ce que je ne vous ai pas enseigné, il vous l'enseignera. Et tout ce que j'ai dit que vous pourriez avoir oublié, il vous le remettra en mémoire. C'est pourquoi le récit des évangiles ne dépend pas de la mémoire humaine, il dépend de la vérité du Saint-Esprit. Puis, à nouveau, dans l'évangile de Jean, chapitre 16, versets 12 à 14, la même chose est rappelée. Jésus dit à ses disciples, « J'ai encore beaucoup de choses à vous dire, mais vous ne pouvez pas les porter maintenant. Quand le Consolateur sera venu, l'Esprit de vérité, laissez-moi souligner que Jésus brise les lois de grammaire pour insister sur le fait que le Saint-Esprit n'est pas cela, mais il. Je ne peux m'appesantir là-dessus, car c'est trop compliqué. Mais selon la grammaire grecque, il aurait dû dire « cela ». Et il ne l'a pas fait. Il a dit « il ». C'est-à-dire, s'il vous plaît, comprenez bien que le Saint-Esprit n'est pas juste quelque chose, c'est quelqu'un. C'est une personne. Vous devez être en relation avec lui en tant que personne. Quand lui, l'Esprit de vérité, sera venu, il vous conduira dans toute la vérité, car il ne parlera pas de lui-même, mais il dira tout ce qu'il aura entendu, et il vous annoncera les choses à venir. Là encore, Jésus dit, « Quel que soit l'enseignement dont vous avez besoin et que vous n'avez pas encore reçu, il vous sera donné par le Saint-Esprit. » Puis il dit, « Il ne parlera pas de lui-même, mais il dira tout ce qu'il aura entendu et il vous annoncera les choses à venir. » Puis au verset suivant, « Il me glorifiera parce qu'il prendra de ce qui est à moi et vous l'annoncera. » Laissez-moi vous faire remarquer une autre importante caractéristique du Saint-Esprit. Il glorifie toujours Jésus. Et si vous êtes confronté à des manifestations spirituelles qui ne glorifient pas Jésus, mais qui donnent gloire à un homme ou qui va dans une autre direction, vous pouvez être sûr que cela ne vient pas du Saint-Esprit. Parce que le ministère suprême du Saint-Esprit est de révéler et de glorifier Jésus. Voilà un bon moyen de tester les esprits. La Bible dit que nous devons mettre à l'épreuve les esprits. Et vous pouvez ainsi tester si une chose vient du Saint-Esprit. Un test très fiable et qui glorifiera Jésus. S'il ne le fait pas, cela peut sembler très bon. Cela peut sembler très spirituel. Cela peut être prononcé d'une voix forte et retentissante. Mais cela ne vient pas du Saint-Esprit, car il ne glorifiera personne d'autre que Jésus. Et au moment où les personnalités humaines commencent à détourner la gloire pour eux-mêmes, le Saint-Esprit dit, « Désolé, mais je dois partir. Vous pouvez continuer, mais ce sera sans moi. » C'est ainsi que beaucoup, beaucoup de ministères ont disparu des mémoires de nos contemporains, de ma mémoire, qui s'étend un peu plus dans le temps que celle de certains d'entre vous. Je ne compte plus le nombre de ministères qui se sont misérablement terminés, car des hommes se sont appropriés la gloire que le Saint-Esprit ne donne qu'à Jésus. Je dois vous avouer que je suis moi-même très très conscient de cela. Je m'examine continuellement. Suis-je bien en train de rendre toute la gloire à Jésus? Ou suis-je en train de convaincre les gens que Derek Prince est quelqu'un d'important? Derek Prince est un pécheur qui a été sauvé par la grâce de Dieu. Maintenant, Continuons en étudiant un thème très intéressant et important, qui est la nature de la parole de Dieu. C'est très, très intéressant. Dans Hébreux, chapitre 4, verset 12, nous avons une sorte d'analyse de la nature de la parole de Dieu. Hébreux 4, 12. Car la parole de Dieu est vivante et efficace, plus tranchante qu'une épée quelconque à deux tranchants. Vous noterez qu'elle est à nouveau comparée à une épée, pénétrante jusqu'à partager âme et esprit, jointure et moelle, elle juge les sentiments et les pensées du cœur. Ainsi, la parole de Dieu n'est pas morte. Elle ne se résume pas seulement à des traces noires sur une feuille de papier. Ce n'est pas seulement du son prononcé par la bouche d'un prédicateur. Elle est vivante, elle vit. Et partout où elle s'installe, elle apporte la vie. La parole de Dieu est vivante et puissante. Merci Seigneur qu'elle est puissante. Elle est plus puissante que tous les mensonges dont Satan a rempli le monde. La parole de Dieu est onde. La parole de Dieu est la réponse ultime. Et ensuite il dit,

champ qui peut pénétrer et séparer ce qui est de l'âme de ce qui est spirituel. Ceci est très important, car si vous étudiez le Nouveau Testament, mais nous n'avons pas le temps de nous étendre là-dessus, vous constaterez que ce qui est de l'âme est bien des façons en contradiction avec ce qui est spirituel. Dans 1 Corinthiens chapitre 2, Paul dit que l'homme charnel ne reçoit pas les choses de l'Esprit de Dieu, car c'est spirituellement qu'on en juge. C'est pourquoi il est important d'apprendre à discerner de ce qui est spirituel, de ce qui est charnel. Mais seule la parole de Dieu peut le faire. Elle peut également séparer jointure et moelle. Ainsi, l'Écriture peut pénétrer là où aucun scalpel de chirurgien ne peut pénétrer, ni tout le savoir-faire d'un psychiatre ne peut pénétrer. C'est la seule chose qui nous amène en plein dans les ultimes profondeurs de la personnalité humaine. Puis il dit, elle juge les sentiments et les pensées du cœur. Discerner signifie analyser, voir au plus profond de la nature même d'une chose. Quelqu'un a dit il y a des années, alors que j'étais un jeune chrétien, et ceci est resté gravé en moi, n'oublie pas que quand tu lis ta Bible te lit également. Il s'agit d'un échange bilatéral. Cela m'a beaucoup frappé, car j'avais commencé à lire ma Bible simplement comme un philosophe professionnel, en la considérant comme un ouvrage de Dieu. Mais tout en poursuivant mes lectures, et alors que je la trouvais très aride, et que seule ma détermination me faisait refuser de me voir vaincu par un livre, j'ai commencé à me sentir un peu différent. Je pensais, à ce moment-là, que j'avais vraiment toutes les réponses à tout. La philosophie pouvait fournir une solution à tout. Mais alors que j'avançais dans ma lecture de la Bible, je devenais de moins en moins sûr de moi. Je ne comprenais pas ce qui m'arrivait. Je pensais que je vieillissais avant l'heure, alors que je n'avais même pas 25 ans à l'époque. Je ne réalisais pas que pendant que je lisais la Bible me lisait. Et en fin de compte, j'étais comme Belshazzar lors de son festin au moment où l'inscription apparaît sur le mur. Tu as été pesé sur la balance et tu as été trouvé léger. Mon amour propre, mon orgueil, mon arrogance, mon assurance intellectuelle, tout s'est effrité devant les Écritures. Et pourtant, je n'y croyais pas à ce moment-là. Pourtant, elle faisait son travail. C'est pourquoi gardez cela en mémoire. Quand vous lisez votre Bible est également en train de vous lire. Maintenant, tournons-nous aussi vers 1 Thessaloniciens pendant un moment, juste pour étudier un aspect supplémentaire de ce que la Bible fera. 1 Thessaloniciens, chapitre 2, verset 13. Paul écrit aux croyants de Thessalonique qui ont répondu d'une façon merveilleuse au message de l'Évangile. Il dit, « Nous rendons continuellement grâce à Dieu, de ce qu'en recevant la parole de Dieu que nous avons fait entendre, vous l'avez reçue, non comme la parole des hommes, mais comme la parole de Dieu, en qui agit en vous qui croyez. » Vous comprenez que ce que la Bible fera en vous dépend, en partie, de la manière dont vous la recevez. Si vous la recevez simplement comme la parole d'un homme, elle ne pourra pas opérer pleinement en vous. Comme une parole d'homme, pardon, comme une parole de Dieu. Mais si vous la recevez comme la parole de Dieu, elle travaille de manière efficace en vous. Et quand vous lisez votre Bible, prenez le temps, parfois, de dire au Seigneur, « Je crois que ceci est ta parole. Je la reçois comme ta parole. Permets qu'elle opère sur tout ce que tu l'as envoyé opérer en moi, dans chaque domaine de mon être, esprit, âme et corps, car je le crois. » Nous avons besoin de regarder également une déclaration remarquable que Pierre a faite dans 2 Pierre, chapitre 1. Une des citations les plus remarquables, je pense, de toute la Bible. Juste les versets 3 et 4 de 2 Pierre 1. C'est au milieu d'une phrase. Les apôtres écrivaient d'assez longues phrases. Je pense que Paul était celui qui écrivait les plus longues, mais Pierre en a fait d'assez longues aussi. En anglais, nous devons généralement les couper. Donc, je ne vais pas revenir au début de cette phrase, je vais commencer au milieu. Comme sa divine puissance, c'est-à-dire la puissance divine de Dieu, nous a donné tout ce qui contribue à la vie et à la piété au moyen de la connaissance de celui qui nous a appelés par sa propre gloire et par sa vertu. C'est une déclaration stupéfiante. Elle dit que le pouvoir divin, omnipotent de Dieu, nous a déjà donné tout ce dont nous aurions besoin un jour. Vous pourriez répondre, « Eh bien, Dieu, je n'ai pas l'impression de tout avoir. Où est-ce » Et le verset suivant vous dit,

0: lesquels nous assurent de sa part les plus grandes et les plus précieuses promesses, afin que par elles, vous deveniez participants de la nature divine, en fuyant la corruption qui existe dans le monde par la convoitise. Comment Dieu nous a-t-il donné toutes les choses dont nous avons besoin pour la vie et la piété? Où sont-elles? Elles sont dans les promesses. J'aime cette petite phrase que j'ai soulignée. La provision est dans les promesses. Voulez-vous le répéter avec moi? La provision est dans les promesses. Donc, si vous voulez recevoir tout ce que Dieu a préparé comme provision pour vous, vous devez le recevoir à travers ses promesses, car en elles se trouve tout ce dont vous aurez besoin. Mais cela vient également à travers la connaissance de Jésus, car les Écritures révèlent Jésus. Et la déclaration stupéfiante, si cela n'était pas écrit noir sur blanc dans la Bible, je n'oserais pas en parler. C'est qu'au travers du partage des promesses, nous pouvons être les dispensateurs de la nature divine, en ayant échappé à la corruption qui est dans le monde par la convoitise. Mais il nous faut être très prudents, car il existe un type d'enseignement que je ne nommerai pas, mais beaucoup d'entre vous doivent le connaître, qui est très à la mode aujourd'hui, qui vous enseigne que si vous persévérez assez longtemps et que vous faites les bonnes choses, vous pouvez devenir un dieu. Je suis sûr que certains d'entre vous ont déjà entendu parler de cet enseignement. En réalité, je vais vous le dire, il s'agit du Nouvel Âge. J'avais l'habitude d'utiliser la terminologie Nouvel Âge. Je disais « un nouveau âge arrive ». Et ils m'ont volé cette expression. Alors il m'a fallu trouver autre chose. Alors je me suis mis à dire « le royaume de Dieu va être établi sur la terre ». Jésus va établir son royaume. Et ça, ils n'aiment pas ça du tout. Quoi qu'il en soit, le Nouvel Âge, en incorporant beaucoup de philosophie hindouiste et d'autres choses encore, vous enseigne que si vous persévérez suffisamment longtemps, et soit dit en passant, les Mormons disent la même chose, ils n'en parlent pas publiquement au début, mais c'est présent néanmoins, vous pouvez devenir un dieu. Je tiens à vous dire que ceci est faux, bien évidemment, et je vous en donnerai une raison fondamentale. Dieu n'a pas été créé et nous sommes créés. Et ce qui est créé ne peut que rester créé. C'est une tromperie. Mais nous pouvons devenir des dispensateurs de la nature de Dieu en recevant et en mettant en application les promesses. Je pense toujours à l'échelle de Jacob. Vous vous souvenez probablement du rêve qu'il a eu. Il était dans le désert, tout seul, et il s'est endormi la tête sur une pierre qui lui servait d'oreiller. Combien d'entre vous aimeriez s'endormir la tête sur une pierre? Eh bien, je vais vous dire, quand j'étais au Soudan, parmi les Adwandwa, au nord du Soudan, j'ai découvert qu'ils utilisaient des pierres comme oreillers. Je regardais un Soudanais un jour, il prit une longue pierre au contour assez aiguisé, la posa sur le sol, puis posa l'arrière de sa tête sur la pierre, et s'endormit sans aucune difficulté. Donc, c'est possible, mais la plupart d'entre vous n'apprécieraient pas vraiment. Mais Jacob s'était endormi la tête sur une pierre. J'ai entendu quelqu'un dire un jour, « Je serai prêt à m'endormir la tête couchée sur une pierre si c'est pour vivre ce que Jacob a vécu juste après. » Car il a eu une vision, le rêve d'une échelle atteignant les cieux. Les pieds étaient sur la terre, le haut de l'échelle était dans les cieux, et les anges de Dieu étaient en train de monter et de descendre. Jésus lui-même était en haut de l'échelle et il se mit à parler. Je pense que la Bible est, d'une certaine façon, un peu comme l'échelle de Jacob. Vous voyez, chaque promesse est comme un barreau de l'échelle. Et chaque fois que vous vous appropriez une nouvelle promesse, vous gravissez un barreau de plus. Et au bout du compte, elle vous mènera jusqu'au ciel. C'est pourquoi ne négligez jamais votre Bible. C'est la clé de votre bien-être, la clé de votre succès. C'est le bien le plus précieux que Dieu nous ait laissé. Et gardez en mémoire, alors que nous avons tant de Bibles aujourd'hui, et que nous discutons pour savoir si nous allons utiliser telle ou telle traduction, ou si nous la voulons avec illustration ou avec des notes, qu'il y a des millions et des millions et des millions de gens dans le monde de nos jours qui n'ont jamais une seule fois ouvert une Bible. Ils n'ont pas le choix. Et rappelez-vous autre chose, c'est que dans le passé, dans les siècles qui ont précédé, des hommes et des femmes ont livré leur vie en sacrifice pour sauvegarder la Bible, pour vous et moi. Alors traitez-la avec révérence, soyez respectueux envers la Bible, car c'est le chemin par lequel Dieu vient dans nos vies. Maintenant, je voudrais m'attarder, pour finir cette partie, sur quelque chose de passionnant, mais que j'ai juste abordé rapidement. Ce sont les effets provoqués par la parole de Dieu. Paul dit aux Thessaloniciens qu'elle agit de façon efficace en vous uniquement parce que vous y croyez. Alors je veux vous indiquer 8 effets que la parole de Dieu peut avoir dans votre vie. Ce sont des choses que la parole de Dieu peut faire pour vous et pour moi. Nous lirons tout d'abord Romains chapitre 10 et le verset 17. En vérité, je peux le citer sans le lire, mais Romains chapitre 10, verset 17. Ainsi, la foi vient de ce que l'on entend, et ce que l'on entend vient de la parole de Dieu. C'est un passage merveilleux des Écritures parce que je suis resté couché dans un hôpital pendant un an dans le désert d'Afrique du Nord, avec une maladie de peau que les médecins ne pouvaient guérir sous ce climat. Ils ont fini par le diagnostiquer comme un eczéma chronique. Et en fait, ils ne savent toujours pas soigner cette maladie encore aujourd'hui. Je venais de me convertir et je ne cessais de me dire, « Je sais que si j'avais la foi, Dieu pourrait me guérir. » Mais ce que je me disais tout de suite après, c'était, « Mais je n'ai pas la foi. » Et du coup, je me retrouvais dans ce que John Bunyan appelait le bourbier du découragement, la vallée du désespoir. Je n'ai pas la foi. Puis un jour, un rayon de lumière brillant pénétra dans cette vallée de ténèbres et il arriva par le biais de Romains, chapitre 10, verset 17. Et la foi vient. Si vous ne l'avez pas, vous pouvez la recevoir. Rien ne vous oblige à rester sans. La foi vient en entendant la parole de Dieu. Et la foi vient à beaucoup d'entre vous en ce moment même, alors que vous entendez la parole de Dieu. Vous savez qu'à l'époque du Nouveau Testament, la majorité des gens qui lisaient le faisaient à voix haute, en parlant fort, même quand ils étaient seuls. Par exemple, l'eunuque éthiopien était dans son chariot lisant le prophète Ésaïe, et Philippe l'a entendu lire à voix haute. Parce que quand vous vous entendez lire, la foi vient, vous voyez? Très bien. Voilà, c'est le premier effet produit par les Écritures. Le second est qu'elle amène la nouvelle naissance. C'est par la parole de Dieu que nous sommes nés de nouveau. Jacques, chapitre 1, verset 18, parlant de Dieu, dit « Il nous a engendrés selon sa volonté, par la parole de vérité, c'est-à-dire la Bible, afin que nous soyons, en quelque sorte, les prémices de ses créatures. » Selon sa volonté. Vous savez pourquoi Dieu a fait cela? Parce qu'il avait décidé de le faire. Nous n'avons pas d'autre explication que cela. Si vous remontez au commencement de toute chose, tout débute par une décision de Dieu. Dieu a décidé de se créer un peuple pour lui-même. Et il a décidé qu'il serait créé par la parole de Dieu, par les Écritures. Et ce qui nous a amené à Dieu, vous et moi, pour devenir une nouvelle création, le peuple de Dieu, c'était par la parole de Dieu. Puis, dans 1 Pierre, il poursuit sur le même thème. 1 Pierre, chapitre 1, versets 22 et 23. Chapitre 1, versets 22 et 23. « Ayant purifié vos âmes en obéissant à la vérité par l'Esprit, pour avoir un amour fraternel sincère, aimez-vous ardemment les uns les autres. » Voyez comment purifier votre âme en obéissant à la vérité. Pas en écoutant la vérité, mais en lui obéissant. Et quel sera le résultat? Le résultat sera un amour sincère. Et alors Pierre poursuit, « Puisque vous êtes né de nouveau, » notez cette expression, « vous êtes né de nouveau, » non par une semence corruptible, mais par une semence incorruptible. Quelle est la semence incorruptible? Par la parole vivante et permanente de Dieu. Ainsi, c'est la semence de la parole de Dieu, reçue dans nos cœurs, par la foi, qui produit la nouvelle naissance. La semence est incorruptible, la vie qu'elle engendre est incorruptible. La nature de la semence détermine la nature de la vie qui en découle. Si vous plantez un noyau de pomme, vous n'obtiendrez pas un oranger. La nature de la semence détermine la nature de la vie. La parole de Dieu est incorruptible et la vie qu'elle produit est incorruptible. Elle est divine, sainte et éternelle. Et une fois que vous êtes né de nouveau, vous avez besoin de nourriture. Et ce qui est merveilleux, c'est que la parole de Dieu fournit la nourriture appropriée pour chaque étape de la croissance spirituelle. Quand vous n'êtes qu'un bébé spirituel, vous avez besoin de lait. Et c'est ce que dit Pierre dans le chapitre suivant de 1 Pierre au verset 2. 1 Pierre, chapitre 2, verset 2. « Désirez comme des enfants nouveau-nés le lait spirituel et pur de la parole, afin que vous croissiez par lui. » Donc, dès que vous êtes né de nouveau, vous devriez avoir un appétit très aiguisé pour la parole de Dieu. Et beaucoup d'entre nous ici ce soir, j'en suis sûr, pourraient témoigner que lorsque nous sommes nés de nouveau, la seule chose que nous voulons faire, c'est lire la Bible. Nous sommes nés comme des enfants en bonne santé, dotés d'un bon appétit pour la seule chose qui pouvait réellement nous nourrir. Mais quand nous grandissons, nous avons besoin de choses comme du pain. Il n'est pas nécessaire de s'attarder là-dessus. Jésus a dit à Satan, quand il est entré dans le désert, de transformer des pierres en pain. L'homme ne vivra pas de pain seulement, mais de toute parole qui sort de la bouche de Dieu. Donc, la parole de Dieu n'est pas seulement du lait, c'est aussi du pain. Mais quand nous grandissons, nous avons besoin de nourriture plus solide, et ceci est également pourvu. Dans Hébreux 5, l'auteur de Hébreux s'adresse au peuple juif, qui avait une connaissance des Écritures de par leur origine. Il leur dit que ce que Dieu aimerait dire à certains d'entre nous, à cause de tout ce que tu sais, tu devrais faire mieux que ce que tu fais. Il dit, « Vous avez la connaissance des Écritures, mais vous n'en faites rien. » Je vais juste lire ces mots dans Hébreux, chapitre 5, verset 12. « Vous, en effet, qui depuis longtemps devriez être des maîtres, vous avez encore besoin qu'on vous enseigne les premiers rudiments des oracles de Dieu. Vous en êtes venus à avoir besoin de lait et non d'une nourriture solide. » Quelle en était la preuve? Ils ne pouvaient digérer plus que les vérités les plus simples, les plus fondamentales. Or, quiconque en est au lait n'a pas l'expérience de la parole de justice, car il est un enfant. Mais la nourriture solide est pour les hommes faits, pour ceux dont le jugement est exercé par l'usage à discerner ce qui est bien et ce qui est mal. Vous comprenez? Pour mûrir, vous devez exercer vos sens. Vous devez pratiquer. Vous devez mettre en pratique la parole de Dieu. Vous devez l'utiliser pour reconnaître les situations dans lesquelles vous vous trouvez, les forces contre lesquelles vous vous confrontez. C'est le chemin de la maturité. Si vous ne mettez jamais sérieusement en pratique la parole de Dieu, vous ne deviendrez jamais mature, mais vous ne serez jamais capable de prendre plus que du lait ou au mieux un peu de pain. Mais la nourriture solide est uniquement pour ceux qui ont pratiqué, qui se sont exercés, qui ont mis en pratique régulièrement et avec zèle la parole dans leur vie. Voici donc le troisième résultat produit par la parole de Dieu, c'est la nourriture spirituelle. Le quatrième résultat est l'illumination mentale. Je veux lire le psaume 119, un verset familier pour beaucoup, j'en suis sûr. Psaume 119, verset 130. Le psalmiste parle à Dieu et dit, « La révélation de tes paroles est claire, elle donne de l'intelligence aux simples. » Donc, l'arrivée de la parole de Dieu dans nos esprits et dans nos cœurs apporte la lumière. C'est différent de l'éducation. L'éducation n'est pas la lumière. Vous pouvez être éduqué et totalement dans les ténèbres. Comment je le sais? Parce que j'y étais. J'étais très bien éduqué et totalement dans les ténèbres, jusqu'à ce que la lumière de la parole de Dieu vienne dans ma vie. Donc, souvenez-vous, l'éducation n'est pas la lumière. Il y a de cela des années, je m'occupais d'étudiants africains en Afrique de l'Est dont la seule ambition était de recevoir une éducation. J'écrivis un petit texte pour eux, un jour, intitulé « Vous cherchez à être éduqué, mais cherchez-vous également à trouver la sagesse ?» J'ai démontré que la sagesse et l'éducation n'étaient pas la même chose. Dans ce tract, je soulignais quelque chose qui a choqué certaines personnes. La plupart des problèmes dans ce monde sont causés par les gens éduqués. Theodore Roosevelt, l'un des premiers présidents des États-Unis d'Amérique, dit un jour, « Si un homme est un voleur, il volera une voiture de chemin de fer, ou un wagon, ou un compartiment. Mais si vous éduquez ce même homme, il volera le chemin de fer. » Alors, s'il vous plaît, gardez bien en tête que l'éducation est très utile, mais ce n'est pas la lumière. En fait, comme je l'ai dit, certains des esprits les mieux éduqués sont dans les plus épaisses ténèbres. Ce n'est que l'entrée dans la parole de Dieu qui donne la lumière. Et puis, la parole de Dieu donne la guérison physique. Et je dis ceci en me basant sur ma propre expérience. Allons au psaume 107 un instant. Lisons du verset 17 jusqu'au verset 20. Les insensés, c'est-à-dire les gens des autres églises, ils ne se jalousent jamais de vous, de moi, par leur conduite coupable et par leurs iniquités, s'étaient rendus malheureux. N'avez-vous jamais remarqué que certains d'entre nous sont malheureux parce que nous avons mené une mauvaise vie? J'ai entendu tellement de personnes venir à moi pour recevoir la guérison. Elles ont très rarement pensé que la source de leur problème venait de leur mauvaise façon de vivre. Mais il est dit que ce sont des fous, car ils sont malheureux à cause de leurs iniquités. Leur âme avait en horreur toute nourriture et ils touchaient au port de la mort. Ils étaient à l'article de la mort. Les docteurs ne pouvaient plus rien pour eux. Puis il est dit, dans leur détresse, ils crièrent à l'Éternel. Mon commentaire, c'est que les gens attendent souvent très longtemps avant de se mettre à prier. Ils étaient au port de la mort et il leur semble tout d'un coup que prier pour les aider. Et que fit Dieu? Écoutez. Et il les délivra de leur angoisse, il envoya sa parole et les guérit. Il les fit échapper à la fosse. Remarquez trois choses que fait Dieu lorsqu'il envoie sa parole. Il sauve, il guérit et il délivre. Les trois grands actes de la grâce de Dieu, sauver des péchés, guérir de la maladie et délivrer du pouvoir des démons, il les accomplit avant tout au travers de la parole de Dieu. Certains d'entre vous, je le sais par expérience, recherche un prédicateur qui vous imposera les mains, priera pour vous afin que vous soyez guéri. Bon, puisse cela arriver. Mais je sais car beaucoup de gens viennent à moi. Ils pensent que si j'ai prié pour eux, ils seront guéris. Ils ne le sont pas, et en fait, cela me préoccupe un peu. Car je vois bien qu'ils sont en train de rechercher le frère prince et non le Seigneur. Et laissez-moi vous dire, vous pouvez guérir sans aucun prédicateur. Si vous recevez la parole de Dieu, car il a envoyé sa parole, il les a guéris et délivrés de leur détresse. Et là se trouve mon verset favori, celui qui m'a sorti de l'hôpital alors qu'aucun médicament n'avait pu le faire. Proverbes chapitre 4, versets 20, 21 et 22. Je le cite dans la version seconde révisée, car c'est ainsi que cela m'a été donné. Mon fils, sois attentif à mes paroles. Prête l'oreille à mes discours. Qu'ils ne s'éloignent pas de tes yeux. Garde-les au fond de ton cœur, car c'est la vie pour ceux qui les trouvent, c'est la santé pour tout leur corps. La parole de Dieu, dit-il, sera la santé pour ta chair. Alors donc, j'étais là. Cela faisait 7 mois que j'étais à l'hôpital. Les docteurs ne me guérissaient pas. Et je me disais, si seulement j'avais la foi, je sais que Dieu me guérirait. Et puis, j'ai vu ce passage de l'Écriture. La foi vient de ce que l'on entend, et ce que l'on entend vient de la parole de Dieu. Je commençais à espérer, et je me suis mis à parcourir l'Écriture avec un nouvel espoir. Mais voyez-vous, j'avais un problème. J'avais été philosophe de profession, et le boulot d'un philosophe, c'est de faire que les choses simples deviennent compliquées. Ça se passe comme ça quand ils sont élus. Donc, je ne pouvais pas appréhender la parole dans sa simplicité. Je lisais les promesses sur la guérison de Dieu les unes après les autres, mais je pensais que ça ne parlait que de la guérison de mon âme. Il ne s'intéresse pas vraiment à mon corps, c'est quelque chose qui se corrompt, il mourra de toute façon. Béni soit le Seigneur, ô mon âme, pardonne toutes mes iniquités, guéris toutes mes maladies. Je disais, ce ne sont que les maladies de mon âme. Mais quand j'ai lu Proverbes chapitre 4, versets 20-22, je ne pouvais plus tourner autour du pot. Dieu dit que sa parole est la vie pour ceux qui le trouvent et la santé pour leur corps. Et même un philosophe ne peut faire que le mot corps désigne autre chose que le corps. La santé pour mon corps physique en entier. Et alors j'ai regardé dans la marge, et l'autre traduction possible pour santé était médicament. Il se trouve que j'étais ce que l'armée appelle un aide-soignant. J'ai dit, comment font les gens pour prendre leurs médicaments? La réponse est, 3 fois par jour après les repas. J'ai dit, voilà, c'est ce que je vais faire. Je ne vais pas entrer dans les détails, mais sur une période de 3-4 mois, j'ai pris la parole de Dieu comme un médicament, 3 fois par jour après les repas. Et cela m'a apporté une guérison complète et définitive sous un des climats les plus malsains qui soient au monde, celui du Soudan. Alors je vous le dis, frères et sœurs, ça marche. Maintenant, regardons juste trois effets supplémentaires de la parole de Dieu, très rapidement. Le suivant est la victoire sur le péché et sur Satan. Psaume 119, versets 9 et 11. Comment le jeune homme rendra-t-il pur ce sentier? En se dirigeant d'après ta parole. Et à nouveau, au verset 11, je serre ou garde ta parole dans mon cœur afin de ne pas pécher contre toi. Beaucoup, beaucoup de nos jeunes gens aujourd'hui se demandent vraiment s'il est possible de vivre une vie pure. La majorité de leurs éducateurs leur diront que non. Ils leur recommanderont ce qu'ils appellent des rapports protégés, ce qui n'est jamais en danger. Mais la Bible dit qu'un jeune homme qui fait attention à ses voies, selon la parole de Dieu, peut mener une vie pure. Et je remercie le Seigneur de ce que quand je travaillais parmi les jeunes gens africains, je voyais que ces mots s'accomplissaient encore et encore. Ils étaient rendus purs et vivaient des vies propres parce qu'ils prêtaient attention à la parole de Dieu. Vous rappelez-vous que nous avons lu Matthieu chapitre 4, quand Jésus se retrouva face à Satan, il ne l'a confronté qu'avec une seule arme. Il est écrit. Et puis encore, et nous allons aller très vite maintenant, dans Éphésiens chapitre 5, versets 25 à 27. Éphésiens chapitre 5, versets 25 à 27. Marie, aimez vos femmes. Laissez-moi juste vous dire, Marie, que ceci n'est pas un conseil, c'est un ordre. Marie, aimez vos femmes comme Christ a aimé l'Église et il s'est livré lui-même pour elle afin de la sanctifier, après l'avoir purifiée par l'eau et la parole, afin de faire paraître devant lui cette Église glorieuse, sans tache ni ride, ni rien de semblable, mais sainte et irréprochable. Comment Jésus se donnera-t-il une épouse sainte et sans tache? Par le lavage de l'eau de la parole de Dieu. La parole de Dieu nous sanctifie, elle nous purifie. Jean dit à Jésus, c'est celui qui vient par l'eau et par le sang. Pas seulement par l'eau, mais par le sang de son sacrifice. Il nous rachète, mais l'eau de sa parole nous purifie et nous sanctifie. Nous avons besoin des deux. Nous sommes rachetés par le sang afin d'être purifiés par la parole. Et finalement, Jacques dit, nous n'allons pas le lire, mais dans son épître, chapitre 1, versets 23 à 25, la Bible est un miroir spirituel. Quand vous regardez en elle, elle ne vous renvoie pas votre image physique, elle vous montre ce à quoi vous ressemblez vraiment à l'intérieur de vous-même. Jacques souligne que quand vous vous regardez dans le miroir...
1: Bonjour, bonsoir. 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

0: Deuxième livre de Samuel, chapitre 1. Or, après la mort de Saül, David, qui avait battu Amalek, s'en retourna à Tsiklag, où il resta 2 jours. Le troisième jour, voici qu'un homme arriva du camp de Saül, les vêtements déchirés et la tête couverte de terre. Lorsqu'il arriva auprès de David, il se jeta par terre et se prosterna. David lui dit, « D'où viens-tu ? » Il lui répondit, « Je me suis échappé du camp d'Israël. » David lui dit, « Que s'est-il passé ? Fais-moi donc un rapport. » Il répondit, « Le peuple a fui le combat, et même beaucoup de ceux du peuple sont tombés et sont morts. Saül même et son fils Jonathan sont morts. » David dit au jeune homme qui faisait ce rapport, « Comment sais-tu que Saül et son fils Jonathan sont morts ?» Le jeune homme qui lui faisait ce rapport répondit, « Je me trouvais justement sur la montagne de Gilboa. Saül s'appuyait sur sa lance, et voici que les chars et les cavaliers le serraient de près. S'étant retourné, il m'aperçut et m'appela. Je dis, « Me voici !» Et il me dit, « Qui es-tu ? » Je lui répondis, « Je suis Amalécite. » Il dit, « Arrête-toi donc près de moi et donne-moi la mort, car je suis pris de vertige, quoique encore plein de vie. » Je me suis arrêté près de lui et je lui ai donné la mort, sachant bien qu'il ne survivrait pas à sa défaite. J'ai pris le diadème qui était sur sa tête et la chaînette qu'il avait au bras, et je les apporte ici à mon seigneur. » David saisit ses vêtements et les déchira, et tous les hommes qui étaient auprès de lui firent de même. Ils firent une cérémonie funèbre, pleurèrent et jeûnèrent jusqu'au soir, à cause de Saül, de son fils Jonathan, du peuple de l'Éternel et de la maison d'Israël qui était tombée par l'épée. David dit au jeune homme qui lui avait fait le rapport, « D'où es-tu ? » Et il répondit, « Je suis le fils d'un immigrant amalécite. » David lui dit, « Comment n'as-tu pas craint d'étendre la main pour faire périr le Messie de l'Éternel ?» Et David appela l'un de ses jeunes gens et dit, « Approche et abats-le. » Cet homme frappa l'amalécite qui mourut. Et David lui dit, « Que ton sang soit sur ta tête, car ta bouche a déposé contre toi. » Puisque tu as dit, j'ai donné la mort au Messie de l'Éternel. » David entonna cette complainte sur Saül et sur son fils Jonathan. Et il ordonna de l'enseigner au fils de Juda. C'est le chant de l'arc. Il est écrit dans le livre du juste. Ton élite, Israël, a été transpercée sur tes hauts lieux. Comment des héros sont-ils tombés? Ne l'annoncez pas dans Gat. N'emportez pas la bonne nouvelle dans les rues d'Ascalon, de peur que les filles des Philistins ne se réjouissent, de peur que les filles des incirconcis n'exultent. Montagne de Gilboa, qu'il n'y ait sur vous ni rosée, ni pluie, ni champs riches en offrandes, car c'est là qu'ils ont connu l'abjection, les boucliers des héros, le bouclier de Saül sans être frotté d'huile. Devant le sang des blessés, devant la graisse des héros, l'arc de Jonathan ne reculait pas et l'épée de Saül ne retournait pas à vide. Saül et Jonathan, aimés et chéris pendant leur vie, n'ont pas été séparés dans leur mort. Ils étaient plus légers que des aigles, ils étaient plus forts que des lions. Filles d'Israël, pleurez sur Saül, qui vous revêtait magnifiquement de cramoisi, qui mettait une parure d'or sur vos habits. Comment des héros sont-ils tombés au milieu du combat? Comment Jonathan a-t-il été transpercé sur tes hauts lieux? Je suis dans la détresse à cause de toi, Jonathan, mon frère. Tu m'étais si cher. Ton amour était plus merveilleux encore que l'amour des femmes. Comment des héros sont-ils tombés? Comment les armes de guerre se sont-elles perdues? Deuxième livre de Samuel, chapitre 2. Après cela, voici ce qui arriva. David consulta l'Éternel en disant « Monterai-je dans une des villes de Juda ?» L'Éternel lui répondit « Monte !» David dit « Où monterai-je ? » Et l'Éternel répondit « À Hébron !» David y monta, ainsi que ses deux femmes, Ahinoam de Jisréel et Abigaïl, femme de Nabal de Carmel. David fit aussi monter les hommes qui étaient auprès de lui, chacun avec sa famille. Ils habitèrent dans les villes d'Hébron. Les hommes de Juda vinrent et là ils donnèrent l'onction à David comme roi sur la maison de Juda. On fit un rapport à David selon lequel les hommes de Yabek en Galaad avaient enseveli Saül. David envoya des messagers aux gens de Yabek en Galaad pour leur dire « Soyez bénis de l'Éternel, puisque vous avez de la sorte usé de bienveillance envers Saül, votre seigneur, et que vous l'avez enseveli. À présent, que l'Éternel use envers vous de bienveillance et de fidélité. Moi aussi, je vous ferai du bien, parce que vous avez agi de la sorte. Que vos mains se fortifient, et soyez de vaillants hommes. Car Saül, votre seigneur, est mort, et c'est moi que la maison de Juda a oint pour roi sur elle. Cependant, Abner, fils de Ner, chef de l'armée de Saül, prit Ish-Bosheth, fils de Saül, et le fit passer à Mahanaïm. Il l'établit roi sur Galaad, sur les Ashourites, sur Jisréel, sur Éphraïm, sur Benjamin, sur tout Israël. Ish-Bosheth, fils de Saül, était âgé de 40 ans lorsqu'il devint roi d'Israël, et il régna 2 ans, mais la maison de Juda s'était ralliée à David. Le temps pendant lequel David régna à Hébron sur la maison de Juda fut de 7 ans et 6 mois. Abner, fils de Ner, et les serviteurs d'Ish-Bosheth, fils de Saül, sortirent de Mahanaïm en direction de Gabaon. Joab, fils de Tseruya, et les serviteurs de David se mirent aussi en marche. Ils se rencontrèrent tous ensemble près de l'étang de Gabaon et restèrent les uns en deçà de l'étang et les autres au-delà. Abner dit à Joab « Que ces jeunes gens se lèvent et qu'ils se mesurent devant nous. » Joab répondit « Qu'ils se lèvent. » Ils se levèrent et avancèrent en nombre égal. 12 pour Benjamin et pour Ish-Bosheth, fils de Saül, et 12 des serviteurs de David. Chacun saisissant son adversaire par la tête, lui enfonçant son épée dans le flanc. Et ils tombèrent tous ensemble, et l'on donna à cet endroit de Gabaon le nom de Helkat Hatsurim. Il y eut alors, en ce jour, une bataille extrêmement rude, dans laquelle Abner et les hommes d'Israël furent battus par les serviteurs de David. Là se trouvaient les 3 fils de Tseruya, Joab, Abishai et Azaël. Azaël avait les pieds légers comme une gazelle de la campagne. Il poursuivit Abner sans se détourner de lui pour aller à droite ou à gauche. Abner se retourna et dit « Est-ce toi, Azaël ?» Il répondit « C'est moi ». Abner lui dit « Dirige-toi à droite ou à gauche, saisis-toi de l'un de ces jeunes gens et prends sa dépouille. » Mais Azaël ne voulut pas s'écarter de lui. Abner dit encore à Azaël « Écarte-toi de moi. Pourquoi te frapperai-je et t'abattrai-je à terre? Comment ensuite pourrais-je regarder en face ton frère Joab ?» Mais Azaël refusa de s'écarter. Sur quoi Abner le frappa au ventre avec l'extrémité inférieure de sa lance, et la lance sortit par derrière. Il tomba et mourut sur place. Tous ceux qui arrivaient à l'endroit où Azaël était tombé mort s'y arrêtaient. Joab et Abishai poursuivirent Abner, et le soleil se couchait quand ils arrivèrent au coteau d'Amma, qui est en face de Guia, sur le chemin du désert de Gabaon. Les fils de Benjamin se rassemblèrent derrière Abner, formèrent une troupe et s'arrêtèrent au sommet d'une colline. Abner appela Joab et dit « L'épée dévorera-t-elle toujours ? Ne sais-tu pas que cela finira par de l'amertume ? Jusques à quand resteras-tu sans dire au peuple de ne plus poursuivre ses frères ?» Joab répondit « Dieu est vivant. Si tu n'avais point parlé, le peuple aurait rompu le combat au matin, chacun laissant son frère. » Joab sonna du cor et tout le peuple s'arrêta. Ils ne poursuivirent plus Israël et ne continuèrent plus à se battre. Abner et ses hommes marchèrent toute la nuit dans la Araba. Ils passèrent le Jourdain, traversèrent en entier Bitron et arrivèrent à Mahanaïm. Joab revint de la poursuite d'Abner et rassembla tout le peuple. Il manquait 19 hommes des serviteurs de David et Azaël. Mais les gens de David avaient frappé à mort 360 hommes parmi ceux de Benjamin et d'Abner. Ils emportèrent Azaël et l'ensevelirent dans la tombe de son père à Bethel. Joab et ses hommes marchèrent toute la nuit et ils arrivèrent à Hébron comme la lumière paraissait. Deuxième livre de Samuel, chapitre 3. La guerre dura longtemps entre la maison de Saül et la maison de David. David devenait de plus en plus fort et ceux de la maison de Saül allaient en s'affaiblissant. Il naquit à David des fils à Hébron. Son premier-né fut Amon d'Ahinoam de Jizréel. Le second, Kileab d'Abigaïl, femme de Nabal de Carmel. Le troisième, Absalom, fils de Maaca, fille de Talmaï, roi de Guirshur. Le quatrième, Adonia, fils de Hagit. Le cinquième, Shephatia, fils d'Abital. Et le sixième, Yitream d'Egla, femme de David. Voilà ceux qui naquirent à David à Hébron. Pendant la guerre, entre la maison de Saül et la maison de David, Abner tint ferme pour la maison de Saül. Or, Saül avait eu une concubine nommée Ritzpa, fille d'Aïa. Et Ish-Bosheth dit à Abner, « Pourquoi es-tu allé vers la concubine de mon père ?» Abner fut très en colère des paroles d'Ish-Bosheth et il répondit, « Suis-je une tête de chien qui tienne pour Judas ? J'use aujourd'hui de loyauté envers la maison de Saül, ton père, envers ses frères et ses amis. Je ne t'ai pas livré entre les mains de David, et c'est aujourd'hui que tu me reproches une faute avec cette femme. Que Dieu fasse ceci à Abner, et qu'il ajoute encore cela, si je n'agis pas avec David selon le serment que l'Éternel a fait à David, en disant qu'il retirerait la royauté de la maison de Saül et qu'il établirait le trône de David sur Israël et sur Juda, depuis Dan jusqu'à Beer-Sheba. » Ish-Bosheth n'osa pas répliquer un seul mot à Abner parce qu'il le craignait. Abner envoya des messagers à David pour lui dire de sa part « À qui est le pays ?» et pour lui dire « Conclue ton alliance avec moi. » « Ma main sera avec toi pour tourner vers toi tout Israël. » Il répondit, « Bien, je conclurai une alliance avec toi, mais je te demande une chose, c'est que tu ne vois pas ma face, à moins que tu n'amènes d'abord Michal, fille de Saül, en venant auprès de moi. » Et David envoya des messagers à Ish-Bosheth, fils de Saül, pour lui dire, « Donne-moi ma femme, Michal, avec qui je me suis fiancé pour 100 prépuces de Philistins. » Ish-Bosheth la fit prendre chez son mari Paltiel, fils de Laïch. Et son mari la suivit en pleurant jusqu'à Baourim. Alors Abner lui dit, « Va, retourne-t'en. » Il s'en retourna. Abner eut un entretien avec les anciens d'Israël et leur dit, « Vous avez toujours voulu avoir David comme roi. Agissez maintenant. » Car l'Éternel a dit de lui, « C'est par l'intermédiaire de David, mon serviteur, que je sauverai mon peuple d'Israël de la main des Philistins et de la main de tous ses ennemis. » Abner parla aussi aux Benjamites, et il alla rapporter aux oreilles de David à Hébron tout ce qui avait paru bon aux yeux d'Israël et de toute la maison de Benjamin. Abner arriva auprès de David à Hébron, accompagné de 20 hommes, et David fit un festin à Abner et aux hommes qui étaient avec lui. Abner dit à David, « Je veux me lever et partir pour rassembler tout Israël sous l'autorité de mon Seigneur le roi. Ils concluront une alliance avec toi, et tu régneras entièrement selon ton désir. » David laissa partir Abner, qui s'en alla en paix. Voici que les serviteurs de David et Joab revenaient d'une expédition et amenaient avec eux un grand butin. Abner n'était plus auprès de David à Hébron, car David l'avait laissé partir, et il s'en était allé en paix. Lorsqu'arrivèrent Joab et toute l'armée qui était avec lui, on fit à Joab ce rapport. « Abner, fils de Ner, est venu auprès du roi, qu'il a laissé partir, il s'en est allé en paix. » Joab se rendit chez le roi et dit, « Qu'as-tu fait ? Voici qu'Abner est venu vers toi. Pourquoi l'as-tu laissé partir et s'en aller librement ? Tu connais Abner, fils de Ner, c'est pour te séduire qu'il est venu, pour reconnaître tes plans de campagne, pour savoir tout ce que tu fais. » Joab, après avoir quitté David, envoya sur les traces d'Abner des messagers, qui le ramenèrent depuis la citerne de Sira. David n'en avait pas connaissance. Lorsqu'Abner fut de retour à Hébron, Joab le tira à l'écart au milieu de la porte, comme pour lui parler en secret. Et là, il le frappa au ventre. Abner mourut à cause du sang d'Azaël, frère de Joab. David l'apprit par la suite et dit « Je suis à jamais innocent devant l'Éternel du sang d'Abner, fils de Ner, et mon règne l'est aussi. Que ce sang retombe sur Joab et sur toute sa famille, qu'il y ait toujours quelqu'un dans la famille de Joab qui soit atteint de gonorrhée ou de lèpre, ou qui s'appuie sur un bâton, ou qui tombe par l'épée, ou qui manque de pain. » Ainsi Joab et son frère Abishaï tuèrent Abner, parce qu'il avait donné la mort à leur frère Azaël, à Gabaon, dans la bataille. David dit à Joab et à tout le peuple qui était avec lui, « Déchirez vos vêtements, revêtez-vous de sacs, et menez deuil sur Abner. » Et le roi David marcha derrière la civière. On ensevelit Abner à Hébron. Le roi sanglota, et tout le peuple pleura. Le roi entonna une complainte sur Abner et dit « Abner devait-il mourir comme meurt un insensé ? Tes mains n'étaient pas liées, ni tes pieds engagés dans des chaînes. Comme on tombe devant des hommes injustes, tu es tombé. » Alors tout le peuple pleura de nouveau sur Abner. Tout le peuple arriva pour faire prendre de la nourriture à David pendant qu'il faisait encore jour, mais David fit un serment en disant « Que Dieu me fasse ceci et qu'il ajoute encore cela, si je goûte du pain ou quoi que ce soit avant le coucher du soleil. » Cela fut remarqué et approuvé de tout le peuple, approuvé comme tout ce qu'avait fait le roi. Tout le peuple et tout Israël reconnurent en ce jour que ce n'était point par ordre du roi qu'Abner, fils de Ner, avait été mis à mort. Le roi dit à ses serviteurs, « Ne reconnaissez-vous pas qu'un prince, qu'un grand, est tombé aujourd'hui en Israël ? Je suis encore faible, quoique j'ai reçu l'onction royale, et ces gens, les fils de Tseruya, sont plus durs que moi. Que l'Éternel rende selon sa méchanceté à celui qui fait le mal. »
1: Deuxième livre de Samuel, chapitre 4. Lorsque le fils de Saül apprit qu'Abner était mort à Hébron, ses mains restèrent sans force et tout Israël fut dans l'épouvante. Le fils de Saül avait deux chefs de bande, dont l'un s'appelait Baana et l'autre Récab. Ils étaient fils de Rimmon de Béhéroth d'entre les Benjamites, car Béhéroth était considéré comme faisant partie de Benjamin, et les Béhérothiens s'étaient enfuis à Gittaïm, où ils ont séjourné jusqu'à ce jour. Jonathan,
0: fils de Saül, avait eu un fils infirme des pieds. Il était âgé de 5 ans lorsqu'arriva de Jisraël la nouvelle de la mort de Saül et de Jonathan. Sa nourrice l'avait pris pour s'enfuir. Dans la précipitation, il tomba et resta boiteux. Son nom était Méphibosheth. Or les fils de Rimmon, de Béroth, Rekab et Baana se rendirent pendant la chaleur du jour à la maison d'Ishbosheth, qui était couché pour la sieste de midi. Ils pénétrèrent jusqu'au milieu de la maison comme pour prendre du froment et ils le frappèrent au ventre. Puis Rekab et son frère Baana s'échappèrent. Ils avaient donc pénétré dans la maison pendant qu'il reposait sur son lit, dans sa chambre à coucher. Ils l'avaient frappé et l'avaient fait mourir. Ils lui coupèrent la tête, prirent sa tête et marchèrent toute la nuit par le chemin de la Araba. Ils apportèrent la tête d'Ishbosheth à David à Hébron et dirent au roi « Voici la tête d'Ishbosheth, fils de Saül, ton ennemi, qui en voulait à ta vie. » L'Éternel venge aujourd'hui le roi mon seigneur de Saül et de sa descendance. David répondit à Rekab et à son frère Baana, fils de Rimmon de Béroth, l'Éternel est vivant, lui qui m'a délivré de toute détresse. Celui qui est venu m'annoncer, voici que Saül est mort, et qui croyait m'annoncer une bonne nouvelle, je l'ai fait saisir et tuer à Tsiklag pour lui donner le salaire de cette bonne nouvelle. Et quand des méchants ont assassiné un homme juste dans sa maison et sur sa couche, ne réclamerai-je pas maintenant son sang de vos mains et ne vous supprimerai-je pas de la terre ? Et David ordonna à ces jeunes gens de les tuer. Ils leur coupèrent les mains et les pieds et les pendirent au bord de l'étang de Hébron. Ils prirent ensuite la tête d'Ishbosheth et l'ensevelirent dans la tombe d'Abner à Hébron. Deuxième livre de Samuel, chapitre 5. Toutes les tribus d'Israël vinrent auprès de David à Hébron et dirent « Nous voici, nous sommes tes os et ta chair. Naguère déjà, lorsque Saül était notre roi, c'était toi qui conduisais et qui ramenait Israël. L'Éternel t'a dit, tu feras paître mon peuple Israël, et tu seras le conducteur d'Israël. Ainsi tous les anciens d'Israël vinrent auprès du roi à Hébron. Et le roi David conclut une alliance avec eux à Hébron, devant l'Éternel. Ils donnèrent l'onction à David comme roi sur Israël. David était âgé de 30 ans lorsqu'il devint roi, et il régna 40 ans. À Hébron, il régna sur Juda 7 ans et 6 mois, et à Jérusalem, il régna 33 ans sur tout Israël et Juda. Le roi marcha avec ses hommes sur Jérusalem contre les Yébousiens, habitants du pays. Ils dirent à David, « Tu n'entreras pas ici, car même les aveugles et les boiteux te repousseront. » Ce qui voulait dire, « David n'entrera pas ici. » Mais David s'empara de la forteresse de Sion. C'est la cité de David. David avait dit en ce jour, « Quiconque battra les Yébousiens et les atteindra par le canal, ces boiteux et ces aveugles haïs par David. » C'est pourquoi l'on dit, « L'aveugle et le boiteux n'entreront pas dans la maison. » David habita dans la forteresse qu'il appela « Cité de David ». Il fit des constructions tout autour depuis Milo et vers l'intérieur. David s'élevait de plus en plus, et l'Éternel, le Dieu des armées, était avec lui. Hiram, roi de Tyr, envoya des messagers à David avec du bois de cèdre, ainsi que des charpentiers et des tailleurs de pierre qui construisirent un palais pour David. David reconnut que l'Éternel l'affermissait comme roi d'Israël et que son règne prospérait à cause de son peuple d'Israël. David prit encore des concubines et des femmes de Jérusalem après qu'il fut venu de Hébron, et il lui naquit encore des fils et des filles. Voici les noms de ceux qui lui naquirent à Jérusalem. Shamua, Shobab, Nathan, Salomon, Yibar, Elishua, Nepheg, Yafia, Elishama, Iliada et Eliphelet. Les Philistins apprirent qu'on avait donné l'onction à David comme roi sur Israël, et ils montèrent tous à sa recherche. David la prit et descendit à la forteresse. Les Philistins arrivèrent et s'infiltrèrent dans la vallée des Réphaïm. David consulta l'Éternel en disant « Monterai-je contre les Philistins? Les livreras-tu entre mes mains ?» Et l'Éternel dit à David « Monte, car je livrerai certainement les Philistins entre tes mains. » David arriva à Baal-Pératsim où il les battit. Puis il dit « L'Éternel a fait une brèche dans les rangs de mes ennemis devant moi, comme une brèche faite par les eaux. C'est pourquoi l'on a donné à ce lieu le nom de Baal-Pératsim. » Ils abandonnèrent là leurs idoles, et David et ses hommes les emportèrent. Les Philistins montèrent de nouveau et s'infiltrèrent dans la vallée des Réphaïm. David consulta l'Éternel, et l'Éternel dit « Tu ne monteras pas, tourne-les par derrière, et tu arriveras sur eux vis-à-vis des mûriers. Quand tu entendras un bruit de pas dans les cimes des mûriers, alors hâte-toi, car c'est l'Éternel qui sort devant toi pour battre le camp des Philistins. » David fit ce que l'Éternel lui avait ordonné, et bâtit les Philistins depuis Geba jusqu'à Gézer. Deuxième livre de Samuel, chapitre 6. David rassembla encore toute l'élite d'Israël au nombre de 30 000 hommes. Et David, avec tout le peuple qui était auprès de lui, se leva et partit de Baalé-Juda pour en faire monter l'arche de Dieu devant laquelle est invoqué le nom de l'Éternel des armées, qui siège entre les chérubins au-dessus de l'arche. Ils mirent l'arche de Dieu sur un char neuf et l'emportèrent de la maison d'Abinadab qui est sur la colline. Uzza et Ahio, fils d'Abinadab, conduisirent le char neuf. Ils l'emportèrent donc de la maison d'Abinadab qui est sur la colline. Uzza marchait à côté de l'arche de Dieu et Ahio allait devant l'arche. David et toute la maison d'Israël jouaient devant l'Éternel sur toutes sortes d'instruments de bois, de cyprès, sur des harpes, des luths, des tambourins, des sistres et des cymbales. Lorsqu'ils furent arrivés à l'ère de Nacon, Uzza étendit la main vers l'arche de Dieu et la saisit parce que les bœufs avaient glissé. La colère de l'Éternel s'enflamma contre Uzza, et Dieu le frappa là, à cause de ce sacrilège. Uzza mourut là, près de l'arche de Dieu. David éprouva de la colère de ce que l'Éternel avait frappé Uzza d'un tel châtiment, et l'on a appelé ce lieu Peretz Uzza jusqu'à aujourd'hui. David craignit l'Éternel en ce jour-là et dit « Comment l'arche de l'Éternel entrerait-elle chez moi ?» Il ne voulut pas prendre l'arche de l'Éternel chez lui, dans la cité de David, et il la fit conduire dans la maison d'Obed-Édom de Gat. L'arche de l'Éternel resta 3 mois dans la maison d'Obed-Édom de Gat, et l'Éternel bénit Obed-Édom et toute sa maison. On fit un rapport au roi David. L'Éternel a béni la maison d'Obed-Édom et tout ce qui est à lui à cause de l'arche de Dieu. Alors David se mit en route et fit monter l'arche de Dieu depuis la maison d'Obed-Édom jusqu'à la cité de David au milieu des réjouissances. Quand ceux qui portaient l'arche de l'Éternel eurent fait 6 pas, on sacrifia un bœuf et un veau gras. David dansait de toute sa force devant l'Éternel et il avait un éphod de lin comme ceinture. David et toute la maison d'Israël firent monter l'arche de l'Éternel avec des clameurs et au son du cor. Comme l'arche de l'Éternel entrait dans la cité de David, Michal, fille de Saül, regardait par la fenêtre. Elle vit le roi David se démener et danser devant l'Éternel. Alors elle le méprisa dans son cœur. Après qu'on eut amené l'arche de l'Éternel, on la mit à sa place au milieu de la tente que David avait dressée pour elle. Et David offrit devant l'Éternel des holocaustes et des sacrifices de communion. Quand David eut achevé d'offrir l'holocauste et les sacrifices de communion, il bénit le peuple au nom de l'Éternel des armées. Puis il distribua à tout le peuple, à toute la foule d'Israël, hommes et femmes, à chacun un gâteau de pain, un rôti et un gâteau de raisin. Et tout le peuple s'en alla chacun dans sa maison. David s'en retourna pour bénir sa maison, et Michal, fille de Saül, sortit à sa rencontre. Elle dit, « Quel honneur aujourd'hui pour le roi d'Israël de s'être découvert aux yeux des servantes de ses serviteurs, comme se découvrirait un homme de rien !» David répondit à Michal, « C'est devant l'Éternel qui m'a choisi de préférence à ton père et à toute sa famille pour m'établir conducteur du peuple de l'Éternel, Israël. C'est devant l'Éternel que j'ai joué. Je veux paraître encore plus méprisable que cela et m'abaisser à mes propres yeux. Néanmoins, je serai en honneur auprès des servantes dont tu parles. » Or Michal, fille de Saül, n'eut pas d'enfant jusqu'au jour de sa mort. Deuxième livre de Samuel, chapitre 7. Lorsque le roi habita dans sa maison, et que l'Éternel lui eut donné du repos, en le délivrant de tous ses ennemis qui l'entouraient, il dit au prophète Nathan, « Vois donc, c'est moi qui habite dans la maison de cèdre, alors que l'arche de Dieu habite sous la toile de tente. » Nathan répondit au roi, « Va, fais tout ce que tu as dans le cœur, car l'Éternel est avec toi. » Or, cette nuit-là, la parole de l'Éternel fut adressée à Nathan en ces mots. « Va dire à mon serviteur David, ainsi parle l'Éternel. Est-ce toi qui me bâtiras une maison pour que j'y habite ?

Éternel des armées, c'est moi qui t'ai pris au pâturage derrière le troupeau pour que tu sois le conducteur de mon peuple d'Israël. J'ai été avec toi partout où tu es allé. J'ai retranché tous tes ennemis devant toi et j'ai rendu ton nom grand comme le nom des grands qui sont sur la terre. J'ai attribué une place à mon peuple d'Israël et je l'ai planté pour qu'il y demeure et ne soit plus agité, pour que les hommes injustes ne recommencent plus à l'humilier comme autrefois. Et comme à l'époque où j'avais établi des juges sur mon peuple d'Israël, je t'ai accordé du repos en te délivrant de tous tes ennemis. L'Éternel t'annonce qu'il te fera une maison. Quand tes jours seront accomplis et que tu seras couché avec tes pères, je maintiendrai ta descendance après toi, celui qui sera sorti de tes entrailles, et j'affermirai son règne. Ce sera lui qui bâtira une maison à mon nom, et j'affermirai pour toujours son trône royal. Moi-même, je serai pour lui un père, et lui, il sera pour moi un fils. S'il commet des fautes, je le corrigerai avec le bâton des hommes et avec les coups des humains. Mais ma bienveillance ne se retirera pas de lui comme je l'ai retiré de Saül, que j'ai écarté devant toi. Ta maison et ton règne seront pour toujours assurés devant toi, ton trône pour toujours affermi. Nathan parla à David conformément à toutes ses paroles et à toute cette vision. Alors le roi David alla se présenter devant l'Éternel et dit « Qui suis-je, Seigneur Éternel, et qu'est-ce que ma maison pour que tu m'aies fait parvenir jusqu'ici? C'est encore peu de choses à tes yeux, Seigneur Éternel. Tu parles aussi de la maison de ton serviteur pour des temps lointains. Est-ce là la voix d'un être humain, Seigneur Éternel? Que pourrais te dire de plus, David? Tu connais ton serviteur, toi, Seigneur Éternel. À cause de ta parole et selon ton cœur, tu as fait toutes ces grandes choses pour les faire connaître à ton serviteur. Que tu es donc grand, Éternel Dieu, car nul n'est semblable à toi et il n'y a point de Dieu en dehors de toi. D'après tout ce que nous avons entendu de nos oreilles, y a-t-il une seule nation sur terre qui soit comme ton peuple d'Israël, et que les dieux soient allés libérer pour en faire leur peuple et pour lui donner un nom? Tu as fait pour lui de grandes choses, des choses redoutables en faveur de ton pays, en présence de ton peuple que tu as libéré de l'Égypte, de ses nations et de ses dieux pour qu'ils t'appartiennent. Tu as affermi ton peuple d'Israël afin qu'il soit ton peuple pour toujours. Et toi, Éternel, tu es devenu son Dieu. Maintenant, Éternel Dieu, fais subsister pour toujours la parole que tu as prononcée sur ton serviteur et sur sa maison, et agis selon ta parole. Que ton nom soit grand pour toujours, et que l'on dise « L'Éternel des armées est le Dieu d'Israël ». Que la maison de ton serviteur David soit affermie devant toi, car toi-même, Éternel des armées, Dieu d'Israël, tu as fait une révélation à ton serviteur en disant « Je te bâtirai une maison ». C'est pourquoi ton serviteur a trouvé le courage de t'adresser cette prière. Maintenant, Seigneur Éternel, c'est toi qui es Dieu. Tes paroles sont vérité et tu as annoncé ce bienfait à ton serviteur. Veuille maintenant bénir la maison de ton serviteur afin qu'elle subsiste pour toujours devant toi. Car c'est toi, Seigneur Éternel, qui as parlé, et par ta bénédiction la maison de ton serviteur sera bénie éternellement. » Deuxième livre de Samuel, chapitre 8. Après cela, voici ce qui arriva. David battit les Philistins et les humilia, et il enleva de la main des Philistins les rênes de la capitale. Il battit les Moabites et il les mesura avec un cordeau en les faisant coucher par terre. Il en mesura deux cordeaux pour les livrer à la mort et un plein cordeau pour leur laisser la vie. Et les Moabites furent assujettis à David, soumis à un tribut.

0: David bâtit Hadadézer, fils de Rehob, roi de Tsoba, lorsqu'il alla rétablir sa domination sur le fleuve de l'Euphrate. David lui prit 1 700 cavaliers et 20 000 fantassins. Il coupa les jarrets à tous les chevaux de trait, après en avoir conservé une centaine. Les Syriens de Damas vinrent au secours de Hadadézer, roi de Tsoba, et David bâtit 22 000 hommes en Syrie. David mit des garnisons dans la Syrie de Damas, et les Syriens furent assujettis à David, soumis à un tribut. L'Éternel donnait la victoire à David partout où il allait. David prit les boucliers d'or qu'avaient les serviteurs de Hadadézer et les apporta à Jérusalem. Le roi David prit encore une très grande quantité de bronze à Béta et à Bérotaï, ville de Hadadézer. Toï, roi de Hamat, apprit que David avait battu toute l'armée de Hadadézer. Il envoya son fils Joram vers le roi David pour le saluer et pour le féliciter d'avoir attaqué Hadadézer et de l'avoir battu, car Toï était en guerre avec Hadadézer. Joram apporta des objets d'argent, des objets d'or et des objets de bronze. Le roi David les consacra à l'Éternel, comme il avait déjà consacré l'argent et l'or pris à toutes les nations qu'il avait vaincues. À la Syrie, à Moab, aux Ammonites, aux Philistins, à Amalek et sur le butin de Hadadézer, fils de Rehob, roi de Tsoba. David se fit encore du renom au retour de sa victoire sur les Syriens, au nombre de 18 000 dans la vallée du sel. Il mit des garnisons dans Édom, il mit des garnisons dans tout Édom, et tout Édom fut assujetti à David. L'Éternel donnait la victoire à David partout où il allait. David régna sur tout Israël, il faisait droit et justice à tout son peuple. Joab, fils de Tseruya, commandait l'armée. Josaphat, fils d'Ahiloud, était archiviste. Tsadok, fils d'Ahitoub, et Ahimelec, fils d'Abiatar, étaient sacrificateurs. Seraya était secrétaire. Benayahu, fils de Yehoyada, était avec les Kérétiens et les Pélétiens, et les fils de David étaient prêtres. Deuxième livre de Samuel, chapitre 9. David dit : Reste-t-il encore quelqu'un de la famille de Saül pour que j'use de bienveillance envers lui à cause de Jonathan ? Il y avait un serviteur de la maison de Saül nommé Tsiba que l'on fit venir auprès de David. Le roi lui dit : Es-tu Tsiba ? Et il répondit : Je le suis, moi ton serviteur. Le roi dit : N'y a-t-il plus personne de la famille de Saül pour que j'use envers lui de la bienveillance de Dieu ? Et Tsiba répondit au roi : Il y a encore un fils de Jonathan, perclus des pieds. Le roi lui dit : Où est-il ? Et Tsiba répondit au roi : Il est dans la maison de Makir, fils de Amiel, à Lodebar. Le roi David l'envoya chercher dans la maison de Makir, fils de Amiel, à Lodebar. Et Mephibosheth, fils de Jonathan, fils de Saül, vint auprès de David, tomba face contre terre et se prosterna. David dit : Mephibosheth. Il répondit : Voici ton serviteur. David lui dit : Sois sans crainte, pour sûr, je vais user de bienveillance envers toi à cause de ton père Jonathan. Je te rendrai toutes les terres de ton père Saül, et tu mangeras toujours à ma table. Il se prosterna et dit : Qu'est ton serviteur pour que tu te tournes vers un chien mort tel que moi ? Le roi appela Tsiba, serviteur de Saül, et lui dit : Je donne au fils de ton seigneur tout ce qui appartenait à Saül et à toute sa famille. Tu cultiveras le sol pour lui, toi, tes fils et tes serviteurs, et tu rentreras les récoltes afin que le fils de ton seigneur ait du pain à manger. Et Mephibosheth, fils de ton seigneur, mangera en permanence à ma table. Or Tsiba avait 15 fils et 20 serviteurs. Tsiba dit au roi : Ton serviteur fera tout ce que le roi, mon seigneur, ordonne à son serviteur. David avait dit, Méphibosheth mangera à ma table comme l'un des fils du roi. Méphibosheth avait un jeune fils nommé Mica, et tous ceux qui demeuraient dans la maison de Tsiba étaient serviteurs de Méphibosheth. Méphibosheth habitait à Jérusalem, car il mangeait en permanence à la table du roi. Il était boiteux des deux pieds. Deuxième livre de Samuel, chapitre 10. Après cela, voici ce qui arriva. Le roi des Ammonites mourut, et son fils Hanoun régna à sa place. David dit, « J'userai de bienveillance envers Hanoun, fils de Nahash, comme son père a usé de bienveillance à mon égard. » David envoya ses serviteurs pour le consoler au sujet de son père. Les serviteurs de David arrivèrent dans le pays des Ammonites. Les ministres des Ammonites dirent à Hanoun, leur seigneur, « Penses-tu que ce soit pour honorer ton père que David t'envoie des consolateurs? N'est-ce pas pour reconnaître et espionner la ville, et pour la bouleverser qu'il envoie ses serviteurs auprès de toi ?» Alors Hanoun saisit les serviteurs de David, leur fit raser la moitié de la barbe et fit couper leurs habits par le milieu jusqu'au bas du dos, puis il les renvoya. On le rapporta à David, qui envoya des gens à leur rencontre, car ces hommes étaient dans une grande confusion, et le roi leur fit dire « Restez à Jéricho jusqu'à ce que votre barbe ait repoussé, puis vous reviendrez. » Les Ammonites virent qu'ils s'étaient rendus odieux à David. Alors les Ammonites firent enrôler à leur solde 20 000 fantassins chez les Syriens de Beth-Rehob et chez les Syriens de Tsoba, 1 000 hommes chez le roi de Maaca et 12 000 hommes chez les gens de Tob. David la prit et envoya contre eux Joab et toute l'armée des hommes vaillants. Les Ammonites sortirent et se rangèrent en ordre de bataille à l'entrée de la porte. Les Syriens de Tsoba et de Rehob, les hommes de Tob et de Maaca, étaient à part dans la campagne. Joab vit qu'il y aurait un front de bataille par devant et par derrière. Il fit alors un choix dans l'élite d'Israël et se rangea face aux Syriens. Et il plaça sous le commandement de son frère Abishaï le reste du peuple rangé face aux Ammonites. Il dit, « Les Syriens sont plus forts que moi. Tu viendras à mon secours, et si les Ammonites sont plus forts que toi, j'irai te secourir. Sois fort, fortifions-nous pour notre peuple et pour les villes de notre Dieu, et que l'Éternel fasse ce qui lui semblera bon. » Joab s'avança avec le peuple qui l'accompagnait pour attaquer les Syriens qui s'enfuirent devant lui. Les Ammonites virent que les Syriens s'étaient enfuis, et ils s'enfuirent aussi devant Abishaï et rentrèrent dans la ville. Joab revint de son expédition contre les Ammonites et se rendit à Jérusalem. Les Syriens, voyant qu'ils avaient été battus par Israël, réunirent leurs forces. Hadadézer envoya mobiliser les Syriens qui étaient de l'autre côté du fleuve, et ils arrivèrent à Élam. Shobak, chef de l'armée d'Hadadézer, était à leur tête. On en fit le rapport à David, qui assembla tout Israël, passa le Jourdain et vint à Élam. Les Syriens se rangèrent face à David et combattirent contre lui. Les Syriens s'enfuirent devant Israël et David leur tua les troupes de 700 chars et 40 000 cavaliers. Il frappa aussi le chef de leur armée, Shobak, qui mourut là. Tous les rois, vassaux de Hadadézer, se voyant battus par Israël, firent la paix avec Israël et lui furent assujettis. Et les Syriens craignirent de secourir encore les Ammonites. Deuxième livre de Samuel, chapitre 11. L'année suivante, au temps où les rois se mettaient en campagne, David envoya Joab avec ses serviteurs et tout Israël pour apporter la destruction chez les Ammonites et pour assiéger Rabba. Mais David resta à Jérusalem. Un soir, David se leva de sa couche et, comme il se promenait sur le toit de la maison royale, du toit, il aperçut une femme qui se baignait et qui était très belle. David envoya prendre des informations sur cette femme. On lui dit « C'est Bathsheba, fille d'Éliam, femme d'Uri, le Hittite. » David envoya des messagers pour la chercher. Elle vint vers lui et il coucha avec elle alors qu'elle se purifiait justement de son impureté. Elle retourna dans sa maison. Cette femme devint enceinte et envoya dire à David « Je suis enceinte ». Alors David envoya dire à Joab « Envoie-moi Uri, le Hittite ». Et Joab envoya Uri à David. Uri se rendit auprès de David, qui l'interrogea sur l'état de Joab, sur l'état du peuple et sur l'état de la guerre. Puis David dit à Uri « Descends dans ta maison et lave tes pieds ». Uri sortit de la maison royale et il fut suivi d'un présent du roi. Mais Uri se coucha à la porte de la maison royale avec tous les serviteurs de son seigneur et il ne descendit pas dans sa maison. On le rapporta à David en lui disant « Uri n'est pas descendu dans sa maison ». Alors David dit à Uri « N'arrives-tu pas de voyage? Pourquoi n'es-tu pas descendu dans ta maison ?» Uri répondit à David « L'arche, ainsi qu'Israël et Juda, habitent sous des huttes. Mon seigneur Joab et les serviteurs campent en rase campagne, et moi j'entrerai dans ma maison pour manger et boire et pour coucher avec ma femme. Aussi vrai que tu es vivant toi-même, je ne ferai pas une chose pareille. » David dit à Uri « Reste ici, encore aujourd'hui, et demain je te renverrai. » Uri resta à Jérusalem, ce jour-là et le lendemain. David l'invita à manger et à boire en sa présence et il l'enivra. Le soir, Uri sortit pour se mettre sur sa couche avec les serviteurs de son seigneur, mais il ne descendit pas dans sa maison. Au matin, David écrivit une lettre à Joab et l'envoya par l'intermédiaire d'Uri. Il écrivit dans cette lettre « Placez Uri à la pointe du combat le plus violent et retirez-vous en arrière de lui, afin qu'il soit frappé et qu'il meure. » Joab, en observant la ville, plaça Uri à un endroit où il savait qu'il y avait des hommes vaillants. Les hommes de la ville firent une sortie et se battirent contre Joab. Il en tomba parmi le peuple, parmi les serviteurs de David, et Uri, le Hittite, mourut aussi. Joab envoya un rapport à David sur tout ce qui s'était passé dans le combat. Il donna cet ordre au messager. « Quand tu auras achevé de raconter au roi tous les détails du combat, si la fureur du roi s'élève et qu'il te dise « Pourquoi vous êtes-vous approché de la ville pour combattre? Ne savez-vous pas qu'on tire du haut de la muraille? Qui a tué Abimélech, fils de Yérubéchet? N'est-ce pas une femme qui lança sur lui du haut de la muraille un morceau de meule de moulin, et n'en est-il pas mort à Thébet? Pourquoi vous êtes-vous approché de la muraille? Alors tu diras, ton serviteur Uri le Hittite est mort aussi. » Le messager partit. À son arrivée, il fit un rapport à David sur tout ce pourquoi Joab l'avait envoyé. Le messager dit à David, « Ces hommes ont eu sur nous l'avantage. Ils avaient fait une sortie contre nous dans la campagne et nous les avons repoussés jusqu'à l'entrée de la porte. Les archers ont tiré du haut de la muraille sur tes serviteurs et il en tomba parmi les serviteurs du roi. Et ton serviteur Uri, le Hittite, est mort aussi. » David dit au messager, « Tu parleras ainsi à Joab. Ne sois pas peiné de cette affaire, car l'épée dévore tantôt l'un, tantôt l'autre. » Attaque vigoureusement la ville et renverse-la. Et toi, fortifie-le. » La femme d'Uri apprit que son mari était mort et elle accomplit les rites funèbres sur son époux. Quand le deuil fut passé, David l'envoya chercher et la recueillit dans sa maison. Elle devint sa femme et lui enfanta un fils. Ce que David avait fait déplut à l'Éternel. Deuxième livre de Samuel, chapitre 12. L'Éternel envoya Nathan vers David. Nathan vint à lui et lui dit « Il y avait dans une même ville deux hommes, l'un riche et l'autre pauvre. Le riche avait du petit et du gros bétail en très grande quantité. Le pauvre n'avait rien du tout, sinon une petite brebis qu'il avait achetée. Il la nourrissait et elle grandissait chez lui avec ses fils. Elle mangeait de son pain, buvait dans sa coupe, dormait sur son sein. Elle était pour lui comme une fille. Un voyageur arriva chez l'homme riche, et le riche ménagea son petit ou son gros bétail pour préparer un repas au voyageur arrivé chez lui. Il prit la brebis du pauvre et l'apprêta pour l'homme arrivé chez lui. La colère de David s'enflamma violemment contre cet homme, et il dit à Nathan, « L'Éternel est vivant. L'homme qui a fait cela mérite la mort. » Et il rendra au quadruple la brebis pour avoir commis cette action et pour avoir agi sans ménagement. Alors Nathan dit à David, « Tuez cet homme-là. Ainsi parle l'Éternel, le Dieu d'Israël. C'est moi qui t'ai donné l'onction comme roi sur Israël, et c'est moi qui t'ai délivré de la main de Saül. Je t'ai donné la maison de ton Seigneur. J'ai placé dans ton sein les femmes de ton Seigneur. » Et je t'ai donné la maison d'Israël et de Juda, et si cela était trop peu, j'y ajouterais encore. Pourquoi donc as-tu méprisé la parole de l'Éternel en faisant ce qui est mal à ses yeux? Tu as frappé de l'épée Uri le Hittite, tu as pris sa femme pour en faire ta femme, et lui, tu l'as tué par l'épée des Ammonites. Maintenant l'épée ne s'écartera jamais de ta maison, parce que tu m'as méprisé. Et parce que tu as pris la femme d'Uri le Hittite pour en faire ta femme. Ainsi parle l'Éternel. Je vais susciter un malheur contre toi du sein de ta famille, et je vais prendre sous tes yeux tes propres femmes pour les donner à l'un de tes proches qui couchera avec elles à la vue de ce soleil. Car tu as agi en secret, et moi, je ferai cela en face de tout Israël et à la face du soleil. » David dit à Nathan, « J'ai péché contre l'Éternel. » Et Nathan dit à David, « L'Éternel pardonne ton péché, tu ne mourras pas. Mais parce que tu as fait blasphémer les ennemis de l'Éternel en commettant cette action, le fils qui t'est né mourra. » Puis Nathan s'en alla dans sa maison. L'Éternel frappa l'enfant que la femme d'Uri avait enfanté à David, et il se mit à dépérir. David implora Dieu pour le garçon, et il entreprit de jeûner. Quand il rentra, il passa la nuit couché par terre. Les anciens de sa maison insistèrent auprès de lui pour le faire lever de terre, mais il ne voulut pas, et il ne prit pas de nourriture avec eux. Or, le septième jour, l'enfant mourut. Les serviteurs de David craignaient de lui annoncer que l'enfant était mort, car il disait ceci, « Lorsque l'enfant vivait encore, nous lui avons parlé. » Et il ne nous a pas écoutés, comment oserons-nous lui dire « l'enfant est mort, il fera un malheur ». David s'aperçut que ses serviteurs parlaient tout bas entre eux, et il comprit que l'enfant était mort. Il dit à ses serviteurs « l'enfant est-il mort ?» Ils répondirent « il est mort ». Alors David se leva de terre. Il se lava, se parfuma et changea de vêtements. Puis il alla dans la maison de l'Éternel et se prosterna. Il alla ensuite dans sa maison et demanda qu'on lui serve de la nourriture et il mangea. Ses serviteurs lui dirent « Que signifie ce que tu fais? Pour l'enfant vivant, tu jeûnais et tu pleurais, et maintenant que l'enfant est mort, tu te lèves et tu manges. » Il répondit « Lorsque l'enfant vivait encore, je jeûnais et je pleurais car je disais « Qui sait si l'Éternel ne me fera pas grâce et si l'enfant ne vivra pas ?» Maintenant qu'il est mort, pourquoi jeûnerai-je? Puis-je le faire revenir? Moi j'irai vers lui, mais lui ne reviendra pas vers moi. » David consola sa femme Bathsheba. Il alla auprès d'elle et coucha avec elle. Elle accoucha d'un fils qu'elle appela Salomon et qui fut aimé de l'Éternel. David le remit entre les mains du prophète Nathan et on lui donna le nom de Yedidia à cause de l'Éternel. Joab, qui attaquait Rabba des Ammonites, s'empara de la cité royale. Il envoya des messagers à David pour lui dire « J'ai attaqué Rabba et je me suis déjà emparé de la ville des eaux. rassemble maintenant le reste du peuple, campe devant la ville et empare-toi d'elle, de peur que je ne m'en empare moi-même et que mon nom n'y soit proclamé. » David rassembla tout le peuple et marcha sur Rabba. Il l'attaqua et s'en empara. Il prit la couronne de la tête de son roi. Elle pesait un talent d'or et était garnie d'une pierre précieuse. On la mit sur la tête de David, qui emporta de la ville un très grand butin. Quant au peuple qui s'y trouvait, il le fit sortir et il les affecta aussi aux herses de fer et aux haches de fer, et les condamna aux moules à briques. Il traita de même toutes les villes des Ammonites, puis David retourna à Jérusalem avec tout le peuple. Deuxième livre de Samuel, chapitre 13. Après cela, voici ce qui arriva. Absalom, fils de David, avait une sœur qui était très belle et qui se nommait Tamar, et Amnon, fils de David, l'aima. Amnon était tourmenté jusqu'à se rendre malade à cause de Tamar, sa sœur, car elle était vierge, et il paraissait difficile à Amnon de faire sur elle la moindre tentative. Amnon avait un ami nommé Jéhonadab, fils de Shiméa, frère de David, et Jéhonadab était un homme très habile. Il lui dit « Pourquoi apparais-tu ainsi chaque matin plus misérable, toi, fils de roi? Ne veux-tu pas me le dire ?» Amnon lui répondit « J'aime Tamar, sœur de mon frère Absalom. » Jéhonadab lui dit « Mets-toi au lit et fais le malade. Quand ton père viendra te voir, tu lui diras « Permets à ma sœur Tamar de venir pour me donner de la nourriture. » Qu'elle prépare la nourriture sous mes yeux, afin que je la voie et que je la prenne de sa main. » Amnon se coucha et fit le malade. Le roi vint le voir, et Amnon dit au roi, « Je te prie que ma sœur Tamar vienne faire deux gâteaux sous mes yeux, et que je me nourrisse de sa main. » David envoya dire à Tamar dans l'intérieur des appartements, « Va, je te prie, dans la maison de ton frère Amnon, et prépare-lui de la nourriture. » Tamar alla dans la maison de son frère Amnon, qui était couché. Elle prit de la pâte, la pétrit, prépara devant lui des gâteaux et les fit cuire. Elle prit ensuite la poêle qu'elle vida devant lui. Mais Amnon refusa de manger. Il dit « Faites sortir tout le monde de chez moi !» Et tout le monde sortit de chez lui. Alors Amnon dit à Tamar « Apporte la nourriture dans la chambre, et je me nourrirai de ta main. » Tamar prit les gâteaux qu'elle avait faits et les porta à son frère Amnon dans la chambre. Comme elle les lui présentait à manger, il la saisit et lui dit « Viens, couche avec moi, ma sœur. » Elle lui répondit « Non, mon frère, ne me fais pas violence, car on n'agit pas ainsi en Israël. Ne commets pas cette folie. Où irai-je, moi ?» avec mon déshonneur, et toi tu serais comme un fou en Israël. Maintenant je te prie, parle au roi, et il ne refusera pas de me donner à toi. » Mais il ne voulut pas l'écouter. Il se saisit d'elle, lui fit violence et coucha avec elle. Puis Amnon eut pour elle une forte aversion, plus forte que n'avait été son amour, et il lui dit « Lève-toi, va-t'en !» Elle lui répondit « Non !» car me chasser serait me faire un mal encore plus grand que celui que tu m'as déjà fait. » Mais il ne voulut pas l'écouter. Il appela le garçon qui était à son service et dit « Chasse-moi celle-là dehors !» et verrouille la porte derrière elle. Elle portait une tunique multicolore, car c'était le vêtement dont étaient vêtues les filles vierges du roi. Le domestique d'Amnon la mit dehors et verrouilla la porte derrière elle. Tamar répandit de la cendre sur sa tête et déchira la tunique multicolore qu'elle portait. Elle mit la main sur sa tête et s'en alla en poussant des cris. Son frère Absalom lui dit « Ton frère Amnon a-t-il été avec toi ? Maintenant, ma sœur, tais-toi, c'est ton frère, ne prends pas cette affaire trop à cœur. » Tamar, désolée, resta dans la maison de son frère Absalom. Le roi David apprit tout cela et il fut très en colère. Absalom ne dit rien à Amnon, mais il le prit en haine parce qu'il avait fait violence à sa sœur Tamar. 2 ans après, comme Absalom avait les tondeurs à Baal-Hatsor, près d'Éphraïm, il invita tous les fils du roi. Absalom alla vers le roi et dit « Voici donc que ton serviteur a les tondeurs. Que le roi et ses serviteurs veuillent bien venir chez ton serviteur. » Le roi dit à Absalom « Non, mon fils, nous n'irons pas tous de peur que nous te soyons à charge. » Absalom insista auprès de lui, mais le roi ne voulut pas y aller, et il le bénit. Absalom dit « Permets du moins à mon frère Amnon de venir avec nous. » Le roi lui répondit « Pourquoi irait-il chez toi ?» Sur l'insistance d'Absalom, le roi laissa aller avec lui Amnon et tous les fils du roi. Absalom donna cet ordre à ses jeunes gens. « Faites attention, quand le cœur d'Amnon sera égayé par le vin, et que je vous dirai « Frappez Amnon !» alors mettez-le à mort. Soyez sans crainte, n'est-ce pas moi qui vous l'ordonne ? Soyez forts et vaillants !» Les jeunes gens d'Absalom traitèrent Amnon comme Absalom l'avait ordonné. Alors tous les fils du roi se levèrent, montèrent chacun sur son mulet et s'enfuirent. Comme ils étaient en chemin, cette nouvelle parvint à David. « Absalom, dit-on, a tué tous les fils du roi, et il n'en est pas resté un seul. » Le roi se leva, déchira ses vêtements et se coucha par terre, et tous ses serviteurs étaient là, les vêtements déchirés. Jonadab, fils de Shiméa, frère de David, prit la parole et dit « Que mon seigneur ne dise pas qu'on a fait mourir tous les jeunes gens, fils du roi, car Amnon seul est mort, et c'est l'effet d'une décision d'Absalom depuis le jour où Amnon a fait violence à sa sœur Tamar. À présent, que le roi, mon seigneur, ne prenne pas la chose à cœur en se disant que tous les fils du roi sont morts, car Amnon seul est mort. » Absalom prit la fuite. Or le jeune homme, placé en sentinelle, leva les yeux et regarda. Voici qu'une grande troupe venait par le chemin qui était derrière lui, du côté de la montagne. Jonadab dit au roi, « Voici les fils du roi qui arrivent. C'est bien ce que disait ton serviteur. » Comme il achevait de parler, les fils du roi arrivèrent. Ils se mirent à sangloter. Le roi aussi et tous ses serviteurs versèrent d'abondantes larmes. Absalom avait pris la fuite et il alla chez Talmaï, fils d'Amioud, roi de Geshur, et David portait tous les jours le deuil de son fils. Absalom, qui avait pris la fuite pour aller à Geshur, y resta 3 ans. Le roi David cessa de poursuivre Absalom, car il était consolé de la mort d'Amnon. Deuxième livre de Samuel, chapitre 14. Joab, fils de Tseruya, reconnut que le cœur du roi était porté vers Absalom. Il envoya chercher à Tekoa une femme habile et lui dit « Mets-toi en deuil et revêt des habits de deuil, ne te parfume pas d'huile et sois comme une femme qui depuis longtemps porte le deuil d'un mort. Tu iras ainsi vers le roi et tu lui parleras de cette manière. » Alors Joab lui mit dans la bouche ce qu'elle devait dire. La femme de Tekoa alla parler au roi. Elle tomba le visage contre terre, se prosterna et dit « Ô roi, sauve-moi » Le roi lui dit « Qu'as-tu ? » Elle répondit « Hélas, je suis veuve, mon mari est mort. Ta servante avait 2 fils. Ils se sont tous 2 querellés dans la campagne. Il n'y avait personne pour les séparer. L'un a frappé l'autre et l'a fait mourir. Voici que tout le clan s'est levé contre ta servante en disant « Livre celui qui a frappé son frère. Nous voulons le faire mourir pour la vie de son frère qui l'a tué. Nous voulons détruire même l'héritier. Ils éteindraient ainsi le tison qui me reste pour ne laisser à mon mari ni nom ni reste à la surface du sol. » Le roi dit à la femme « Va dans ta maison. » « Je donnerai des ordres à ton sujet. » La femme de Tekoa dit au roi, « Sur moi la faute, ô roi mon seigneur, et sur la maison de mon père, que le roi et son trône en soient innocents. » Le roi dit, « Si quelqu'un parle contre toi, amène-le-moi, et il ne recommencera plus à te toucher. Elle dit que le roi se souvienne de l'Éternel, ton Dieu, afin que le vengeur du sang n'augmente pas la ruine et qu'on ne détruise pas mon fils. Et il dit, « L'Éternel est vivant, il ne tombera pas à terre un cheveu de ton fils. » La femme dit, « Permets que ta servante dise un mot à mon seigneur le roi. » Et il dit, « Parle. » La femme dit, « Pourquoi alors as-tu cette attitude à l'égard du peuple de Dieu, puisqu'il résulte des paroles même du roi que le roi est comme coupable en ne faisant pas revenir celui qu'il a banni ? Il nous faut certainement mourir, comme des eaux répandues à terre ne se rassemblent plus. Dieu ne relève pas un mort, mais dans sa pensée, il ne faut pas que celui qui est banni loin de lui le reste. Maintenant, si je suis venu dire ces choses au roi, mon seigneur, c'est que le peuple m'a effrayé. Alors ta servante a dit, « Je veux parler au roi. Peut-être le roi fera-t-il ce que dira son humble servante ?» Oui, le roi écoutera son humble servante pour la délivrer de la main de l'homme qui doit me faire disparaître, ainsi que mon fils de l'héritage de Dieu. Ta servante a dit, « Que la parole de mon seigneur le roi me donne le repos, car mon seigneur le roi est comme un ange de Dieu, prêt à entendre le bien et le mal. Que l'Éternel, ton Dieu, soit avec toi. » Le roi répondit et dit à la femme, « Ne me dissimule rien de ce que je vais te demander. » Et la femme dit, « Que mon seigneur le roi parle. » Le roi dit alors, « La main de Joab n'est-elle pas avec toi dans tout ceci ?» Et la femme répondit, « Aussi vrai que tu es vivant, ô roi mon seigneur, il n'y a pas à aller à droite ou à gauche de tout ce que dit mon seigneur le roi. C'est en effet ton serviteur Joab qui m'a donné des ordres et qui a mis dans la bouche de ta servante toutes ces paroles. C'est pour donner à la chose une autre tournure que ton serviteur Joab a fait cela. Mais mon seigneur est aussi sage qu'un ange de Dieu pour connaître tout ce qui se passe sur la terre. » Le roi dit à Joab, « Voici donc que je veux bien faire cela. Va faire revenir le jeune Absalom. » Joab tomba la face contre terre, se prosterna et bénit le roi. Puis il dit, « Ton serviteur sait aujourd'hui que j'ai obtenu ta faveur, ô roi mon seigneur, puisque le roi agit selon la parole de son serviteur. » Joab se leva, partit pour Geshur et ramena Absalom à Jérusalem. Mais le roi dit qu'il se retire dans sa maison et qu'il ne voit pas ma face. Alors Absalom se retira dans sa maison et ne vit pas la face du roi. Il n'y avait pas un homme dans tout Israël aussi beau qu'Absalom, et pour cela comblé d'éloges. Depuis la plante du pied jusqu'au sommet de la tête, il n'y avait pas en lui de défaut. Lorsqu'il se rasait la tête, c'était à la fin de chaque année qu'il se la rasait, parce que sa chevelure lui pesait. Le poids des cheveux de sa tête était de 200 sicles au poids du roi. Il naquit à Absalom 3 fils et une fille nommée Tamar, qui devint une femme fort belle. Absalom resta 2 ans à Jérusalem sans voir la face du roi. Il fit demander Joab pour l'envoyer vers le roi, mais Joab ne voulut pas venir auprès de lui. Il le fit encore demander une seconde fois, mais Joab ne voulut pas venir. Absalom dit alors à ses serviteurs, « Voyez, le champ de Joab est à côté du mien. Il y a de l'orge. Allez et mettez-y le feu. » Et les serviteurs d'Absalom mirent le feu au champ. Joab se leva et se rendit auprès d'Absalom dans sa maison. Il lui dit, « Pourquoi tes serviteurs ont-ils mis le feu au champ qui m'appartient ?» Absalom répondit à Joab, « Voici, je t'ai envoyé dire, viens ici. » Et je t'enverrai vers le roi, afin que tu lui dises, « Pourquoi suis-je venu de Geshur ? Il vaudrait mieux pour moi que j'y sois encore. Je désire maintenant voir la face du roi, et s'il y a une faute en moi, qu'il me fasse mourir. » Joab alla vers le roi et lui fit un rapport. Et le roi appela Absalom, qui vint auprès de lui, et se prosterna le visage contre terre en sa présence. Le roi embrassa Absalom.
1: Deuxième livre de Samuel, chapitre 15. Après cela, Absalom se procura un char, des chevaux
0: et 50 hommes qui couraient devant lui. Il se levait de bon matin et se tenait au bord du chemin qui menait à la porte. Et chaque fois qu'un homme avait un procès et se rendait vers le roi pour obtenir un jugement, Absalom l'appelait et disait « De quelle ville es-tu ? » Lorsqu'il avait répondu « Ton serviteur est de telle tribu d'Israël », Absalom lui disait « Vois, ta cause est bonne et juste, mais personne chez le roi ne t'écoutera. » Absalom disait « Qui m'établira juge dans le pays ? Tout homme qui aurait un procès ou un droit à défendre viendrait à moi, et je lui ferai justice. » Et quand un homme s'approchait pour se prosterner devant lui, il lui tendait la main, le saisissait et l'embrassait. Absalom agissait ainsi à l'égard de tous ceux d'Israël qui se rendaient vers le roi pour obtenir un jugement. Et Absalom gagnait le cœur des gens d'Israël. Au bout de 40 ans, Absalom dit au roi « Permets que j'aille à Hébron pour accomplir le vœu que j'ai fait à l'Éternel, car ton serviteur a fait un vœu pendant que j'habitais à Geshur en Syrie. J'ai dit « Si l'Éternel me ramène à Jérusalem, je rendrai un culte à l'Éternel. » Le roi lui dit « Va en paix. » Alors Absalom se leva et partit pour Hébron. Absalom envoya des espions dans toutes les tribus d'Israël pour dire « Quand vous entendrez le son du cor, vous direz « Absalom règne à Hébron ». 200 hommes de Jérusalem qui avaient été invités s'en allèrent avec Absalom. Ils s'en allèrent en toute simplicité, sans rien connaître de l'affaire. Pendant qu'Absalom offrait les sacrifices, il envoya chercher à la ville de Guilo, Ahitophel, le Guilonite conseiller de David. La conjuration devint puissante et le peuple était de plus en plus nombreux avec Absalom. Arriva enfin celui qui fit rapport à David et qui dit « Les hommes d'Israël se sont ralliés de cœur à Absalom. » Alors David dit à tous ses serviteurs qui étaient avec lui à Jérusalem « Levez-vous, prenons la fuite, car il n'y aura pas moyen pour nous d'échapper à Absalom. Hâtez-vous de partir, sinon il se hâtera bien lui-même de nous atteindre et d'attirer un malheur sur nous en frappant la ville du tranchant de l'épée. » Les serviteurs du roi lui dirent « Pour tout ce qu'aura décidé mon seigneur le roi, nous sommes tes serviteurs. » Le roi sortit et toute sa maisonnée le suivait. Il laissa 10 concubines pour garder le palais. Le roi sortit et tout le peuple le suivait. Ils s'arrêtèrent à la dernière maison. Tous ses serviteurs, tous les Kérétiens et tous les Pélétiens passèrent à ses côtés, et tous les Gathiens au nombre de 600 hommes venus de Gath à sa suite passèrent devant le roi. Le roi dit à Ittaï de Gath, « Pourquoi viendrais-tu aussi avec nous ? Retourne et reste avec le roi, car tu es étranger et même tu as été déporté de ton pays. » Tu es arrivé d'hier, et aujourd'hui je te ferai errer en allant avec nous, quand je ne sais moi-même où je vais. Retourne, ramène tes frères avec toi. Que l'Éternel te témoigne bienveillance et fidélité. » Ittaï répondit au roi en ces mots. « L'Éternel est vivant, et mon seigneur le roi est vivant. À l'endroit où sera mon seigneur le roi, soit pour mourir, soit pour vivre, là aussi sera ton serviteur. » David dit alors à Ittaï, « Va, passe !» Et Ittaï de Gath passa avec tous ses hommes et tous les enfants qui étaient avec lui. Tout le pays pleurait à grand bruit au passage de tout le peuple. Le roi franchit la vallée du Cédron et tout le peuple passa vis-à-vis du chemin du désert. Sadoc était aussi là, et avec lui tous les Lévites portant l'arche de l'Alliance de Dieu. Ils posèrent l'arche de Dieu et Abiathar montait pendant que tout le peuple achevait de sortir de la ville. Le roi dit à Tsadok, « Rapporte l'arche de Dieu dans la ville. Si j'obtiens la faveur de l'Éternel, il me ramènera et il me fera voir l'arche et sa demeure. Mais s'il dit, « Je ne t'agrée plus, me voici, qu'il me fasse ce qui lui semblera bon. » Le roi dit encore au sacrificateur Tsadok, « Vois-tu, retourne en paix dans la ville, ainsi que ton fils Ahimaatz et Jonathan, fils d'Abiathar, vos deux fils avec vous. » Voyez, je m'attarderai dans les plaines du désert jusqu'à ce qu'il m'arrive un mot de rapport de votre part. Ainsi Tsadok et Abiathar rapportèrent l'arche de Dieu à Jérusalem et y restèrent. David prenait la montée des oliviers, il montait en pleurant et la tête couverte, et il marchait nu-pied, et tous ceux qui étaient avec lui se couvrirent aussi la tête, et ils montaient en pleurant. On vint rapporter à David, « Ahithophel est avec Absalom parmi les conjurés. » Et David dit, « Ô Éternel, fais que les conseils d'Ahithophel soient dénués de sens. » Lorsque David fut arrivé au sommet, où il se prosterna devant Dieu, voici qu'arriva à sa rencontre Hushaï l'Archien, la tunique déchirée et la tête couverte de terre. David lui dit, « Si tu passes avec moi, tu me seras à charge. Au contraire, si tu retournes à la ville et que tu dises à Absalom, « Ô roi, je serai ton serviteur. Je fus autrefois le serviteur de ton père, mais je suis maintenant ton serviteur. Tu feras échec en ma faveur au conseil d'Ahithophel. Les sacrificateurs Tsadok et Abiathar sont là avec toi. Tout ce que tu apprendras de la maison du roi, tu le rapporteras aux sacrificateurs Tsadok et Abiathar. Et comme ils ont là auprès d'eux leurs deux fils, Ahimaat pour Tsadok et Jonathan pour Abiathar, c'est par leur intermédiaire que vous m'enverrez dire tout ce que vous aurez appris. » Hushaï, ami de David, retourna donc à la ville, et Absalom entra dans Jérusalem. Deuxième livre de Samuel, chapitre 16. Lorsque David eut un peu dépassé le sommet, voici qu'arriva au devant de lui Tsiba, serviteur de Méphibosheth, avec deux ânes battés sur lesquels il y avait 200 pains, 100 paquets de raisins secs, 100 de fruits d'été et une outre de vin. Le roi dit à Tsiba, « Que veux-tu faire de cela ?» Tsiba répondit, « Les ânes serviront de monture à la maison du roi. Le pain et les fruits d'été seront pour nourriture, les jeunes gens et le vin pour désaltérer ceux qui seront fatigués dans le désert. » Le roi dit, « Où est le fils de ton seigneur ?» Tsiba répondit au roi, « Voici qu'il est resté à Jérusalem. » Car il a dit, « Aujourd'hui la maison d'Israël me rendra le royaume de mon père. » Le roi dit à Tsiba, « Voici tout ce qui appartient à Méphibosheth, c'est à toi. » Tsiba dit, « Je me prosterne, que je trouve grâce à tes yeux, ô roi mon seigneur. » Le roi David était arrivé jusqu'à Baourim. Or voici qu'il sortit de là un homme du clan de la maison de Saül nommé Shimei, fils de Guéra. Il sortit délibérément en prononçant des malédictions. Il jeta des pierres à David et à tous les serviteurs du roi, tandis que tout le peuple et tous les hommes vaillants étaient à la droite et à la gauche de celui-ci. Shimei parlait ainsi en le maudissant, « Dehors, dehors, criminel vaurien, l'Éternel fait retomber sur toi tout le sang de la maison de Saül, à la place de laquelle tu règnes, et l'Éternel a livré la royauté entre les mains de ton fils Absalom, et te voilà malheureux comme tu le mérites, car tu es un criminel. » Alors Abishai, fils de Tseruya, dit au roi, « Pourquoi ce chien mort maudit-il le roi mon seigneur ? Laisse-moi donc passer, et je lui couperai la tête. » Mais le roi dit, « Qu'ai-je à faire avec vous, fils de Tseruya ? S'il maudit, c'est que l'Éternel lui a dit « Maudit David !» Qui donc lui dira « Pourquoi agis-tu ainsi ?» David dit à Abishai et à tous ses serviteurs, « Voici que mon fils, qui est sorti de mes entrailles, en veut à ma vie, à plus forte raison ce Benjamite. Laissez-le, et qu'il maudisse car l'Éternel le lui a dit. Peut-être l'Éternel regardera-t-il ma peine et me fera-t-il du bien en retour de sa malédiction d'aujourd'hui. » David et ses hommes continuèrent leur chemin, et Shimei marchait sur le flanc de la montagne près de David, et en marchant il maudissait, il jetait des pierres contre lui, il faisait voler la poussière. Le roi et tout le peuple qui était avec lui arrivèrent exténués, et là ils purent souffler. Absalom et tout le peuple, les hommes d'Israël, étaient entrés dans Jérusalem, et Ahithophel était avec lui. Lorsque Hushaï, l'archien, ami de David, fut arrivé auprès d'Absalom, il lui dit « Vive le roi, vive le roi !» Et Absalom dit à Hushaï « Voilà donc la loyauté que tu as pour ton ami, pourquoi n'es-tu pas allé avec ton ami ?» Hushaï répondit à Absalom « Non, c'est que je serai à celui qu'ont choisi l'Éternel ainsi que tout ce peuple et tous les hommes d'Israël, c'est avec lui que je veux rester. Deuxièmement, qui servirai-je, ne serait-ce pas son fils? Comme j'ai servi ton père, ainsi je te servirai. » Absalom dit à Ahithophel, « Tenez conseil sur ce que nous ferons. » Et Ahithophel dit à Absalom, « Va vers les concubines que ton père a laissées pour garder le palais. Ainsi tout Israël apprendra que tu t'es rendu odieux à ton père, et les mains de tous ceux qui seront avec toi se fortifieront. » On dressa la tente sur le toit pour Absalom, et Absalom alla vers les concubines de son père aux yeux de tout Israël. Les conseils donnés en ce temps-là par Ahithophel avaient autant d'autorité que si l'on avait consulté Dieu lui-même. Il en était ainsi de tous les conseils d'Ahithophel, soit pour David, soit pour Absalom.
1: Deuxième livre de Samuel, chapitre 17. Ahithophel dit à Absalom, « Laisse-moi choisir 12 000 hommes. Je me lèverai et je poursuivrai David cette nuit même. J'arriverai sur lui pendant qu'il est fatigué et que ses mains sont affaiblies. Je mettrai le trouble chez lui et tout le peuple qui est avec lui s'enfuira. Je frapperai le roi seul. Ainsi je ramènerai à toi tout le peuple. Le retour de tous dépend en effet de l'homme à qui tu en veux, et tout le peuple sera en paix. » Cette parole parut convenir à Absalom et à tous les anciens d'Israël. Cependant, Absalom dit, « Appelle donc encore Hushaï, l'archien. Nous entendrons aussi ce qu'il dira. » Hushaï vint auprès d'Absalom et Absalom lui dit, « Voici comment a parlé Ahithophel. Devons-nous faire ce qu'il a dit ou non? Parle-toi. » Hushaï répondit à Absalom, « Cette fois, le conseil qu'a donné Ahithophel n'est pas bon. » Et Hushaï dit, « Tu connais ton père et ses hommes. Ce sont de vaillants hommes. Ils sont furieux, comme une ours, à qui l'on aurait enlevé ses petits dans la campagne. Ton père est un homme de guerre, et il ne passera pas la nuit avec le peuple. Voici que maintenant il est caché dans quelque fosse ou dans quelque autre endroit. Si, dès le commencement, il en est qui tombe sous leur coup, on l'apprendra, et l'on dira, il y a une défaite parmi le peuple qui s'est rallié à Absalom. Alors le plus vaillant, eût-il un cœur de lion, tombera en défaillance, car tout Israël sait que ton père est un héros et qu'il a de vaillants hommes avec lui. Je te conseille donc que tout Israël se rassemble auprès de toi, depuis Dan jusqu'à Beer-Sheba, aussi nombreux que le sable qui est au bord de la mer. Tu marcheras en personne à l'engagement. Nous arriverons à lui en quelque lieu qu'il se trouve, et nous nous abattrons sur lui comme la rosée tombe sur le sol. Il n'en restera pas un, ni lui, ni aucun des hommes qui sont avec lui. S'il se retire dans une ville, tout Israël apportera des cordes vers cette ville, et nous le traînerons au torrent, jusqu'à ce qu'on n'en trouve plus un lambeau. » Absalom et tous les gens d'Israël dirent, « Le conseil de Hushaï, l'archien, vaut mieux que le conseil d'Ahithophel. » Or l'Éternel avait résolu de faire échec au bon conseil d'Ahithophel. Ainsi l'Éternel amènerait le malheur sur Absalom. Hushaï dit aux sacrificateurs Tsadok et Abiathar, Ahithophel a donné tel et tel conseil à Absalom et aux anciens d'Israël, et moi j'ai conseillé telle et telle chose. Maintenant, envoyez de toute urgence un rapport à David et faites-lui dire, « Ne reste pas la nuit dans les plaines du désert, mais passe plus loin, de peur que le roi et tout le peuple qui est avec lui ne soient exposés à périr. » Jonathan et Ahimaat se tenait à En-Rogel,
0: La servante vint leur dire d'aller faire un rapport au roi David, car ils n'osaient pas se montrer et entrer dans la ville. Un jeune homme les aperçut et le rapporta à Absalom, mais ils s'en allèrent tous deux en hâte et arrivèrent à Baourim, à la maison d'un homme qui avait un puits dans sa cour, et ils y descendirent. La femme prit un rideau qu'elle étendit sur l'ouverture du puits et y répandit du grain pillé pour qu'on ne se doute de rien. Les serviteurs d'Absalom entrèrent dans la maison chez cette femme et dirent « Où sont Ahimaath et Jonathan ?» La femme leur répondit « Ils ont passé le ruisseau. Ils cherchèrent et ne les trouvant pas, ils retournèrent à Jérusalem. » Après leur départ, Ahimaath et Jonathan remontèrent du puits et allèrent faire un rapport au roi David. Ils dirent à David, « Levez-vous et hâtez-vous de traverser la rivière, car Ahithophel a conseillé telle chose contre vous. » David et tout le peuple qui était avec lui se levèrent et passèrent le Jourdain à la lumière du matin. Il n'y en avait pas un qui soit resté à l'écart, pas un qui n'ait passé le Jourdain. Ahithophel, voyant que son conseil n'était pas exécuté, sella son âne et partit pour s'en aller chez lui dans sa ville. Il donna ses ordres à sa maison et il s'étrangla. C'est ainsi qu'il mourut et on l'ensevelit dans la tombe de son père. David arriva à Mahanaïm. Alors Absalom passa le Jourdain, lui et tous les hommes d'Israël avec lui. Absalom mit Amasa à la tête de l'armée, en remplacement de Joab. Amasa était fils d'un homme appelé Yitra, l'Israélite, qui était allé vers Abigaïl, fille de Naash et sœur de Tseruya, mère de Joab. Israël et Absalom campèrent dans le pays de Galaad. Lorsque David fut arrivé à Mahanaïm, Coni, fils de Naash, de Rabba, des Ammonites, Makir, fils d'Amiel, de Lodebar, et Barzillaï, le Galaadite, de Roguelim, apportèrent des lits, des bassins, des pots de terre, du froment, de l'orge, de la farine, du grain rôti, des fèves, des lentilles, du grain rôti, du miel, de la crème, du petit bétail et des fromages de vaches. Ils apportèrent tout cela à David et au peuple qui était avec lui, afin qu'ils mangent, car ils s'étaient dit « Ce peuple a dû souffrir de la faim, de l'épuisement et de la soif dans le désert. » Deuxième livre de Samuel, chapitre 18. David dénombra le peuple qui était avec lui. Et il établit sur eux des chefs de milliers et des chefs de centaines. David envoya le tiers du peuple sous le commandement de Joab, le tiers sous celui d'Abicaï, fils de Tseruya, frère de Joab, et le tiers sous celui d'Itaï, de Gath. Puis le roi dit au peuple, « Moi aussi, je veux sortir avec vous. » Mais le peuple dit, « Tu ne sortiras pas, car si nous nous enfuyons, on ne ferait pas attention à nous. » Et quand la moitié d'entre nous mourrait, on n'y ferait pas attention. Mais maintenant, tu es comme 10 000 d'entre nous. En outre, il est bon que de la ville tu puisses nous porter secours. » Le roi leur répondit, « Je ferai ce qui vous paraît bon. » Le roi se tenait à côté de la porte, pendant que tout le peuple sortait par centaines et par milliers. Le roi donna cet ordre à Joab, à Abicaï et à Itaï, « Pour l'amour de moi, doucement, avec le jeune Absalom. » Et tout le peuple entendit l'ordre du roi à tous les chefs au sujet d'Absalom. Le peuple sortit dans la campagne à la rencontre d'Israël, et la bataille eut lieu dans la forêt d'Éphraïm. Là, le peuple d'Israël fut battu par les serviteurs de David, et il y eut en ce jour une grande défaite de 20 000 hommes. Le combat s'étendit sur tout le pays et la forêt dévora plus de peuple en ce jour-là que l'épée n'en dévora. Absalom se trouva en présence des serviteurs de David. Absalom était monté sur un mulet. Le mulet pénétra sous le ramure d'un grand chêne et la tête d'Absalom fut prise dans le chêne. Il resta entre ciel et terre pendant que le mulet qui était sous lui passa outre. Un homme ayant vu cela vint le rapporter à Joab en ces termes: « Voilà ce que j'ai vu, Absalom suspendu à un chêne. » Joab dit à l'homme qui lui rapportait cela: « Tu l'as vu, pourquoi donc ne l'as-tu pas frappé sur place? Je t'aurais donné

qui portaient les armes de Joab entourèrent Absalom, le frappèrent et le firent mourir. Joab fit sonner du cor et le peuple revint sans poursuivre davantage Israël parce que Joab l'en empêcha. Ils prirent Absalom, le jetèrent dans une grande fosse au milieu de la forêt. Ils élevèrent sur lui un très grand tas de pierres. Tout Israël s'enfuirent, chacun dans sa tente. De son vivant, Absalom s'était fait élever le monument qui est dans la vallée du roi, car il disait « Je n'ai point de fils par qui le souvenir de mon nom puisse être conservé ». Et il donna son propre nom au monument, qu'on appelle encore aujourd'hui « Mémorial d'Absalom ». Ahimaatz, fils de Tsadok, dit « Je vais courir porter au roi la bonne nouvelle que l'Éternel lui a rendue justice, en le délivrant de la main de ses ennemis ». Joab lui dit « Tu ne seras pas un porteur de bonnes nouvelles aujourd'hui, tu porteras de bonnes nouvelles un autre jour, mais tu n'en porteras pas puisque le fils du roi est mort ». Et Joab dit au Cushite « Va et rapporte au roi ce que tu as vu ». Le Cushite se prosterna devant Joab et courut. Ahimaatz, fils de Tsadok, dit encore à Joab « Quoi qu'il arrive, je vais courir moi aussi derrière le Cushite ». Et Joab dit « Pourquoi veux-tu courir, mon fils? Ce ne serait pas une bonne nouvelle profitable pour toi. Quoi qu'il arrive, je veux courir », reprit Ahimaatz. Joab lui dit « Eh bien, cours !» Ahimaatz courut par le chemin de la plaine et il dépassa le Cushite. David était assis entre les deux portes. La sentinelle alla sur le toit de la porte vers la muraille. Elle leva les yeux et regarda. Voici qu'un homme courait tout seul. La sentinelle cria et l'annonça au roi. Le roi dit « S'il est seul, il apporte de bonnes nouvelles ». Et cet homme approchait peu à peu. La sentinelle vit un autre homme qui courait. La sentinelle cria au portier « Voici un homme qui court tout seul ». Le roi dit « Il apporte aussi de bonnes nouvelles ». La sentinelle dit « À mon point de vue, la manière de courir du premier est celle d'Ahimaatz, fils de Tsadok ». Le roi dit « C'est un homme de bien ». Et il arrive pour de bonnes nouvelles. Ahimaatz cria et dit au roi « Salut !» Il se prosterna devant le roi, le visage contre terre, et dit « Béni soit l'Éternel, ton Dieu, qui a livré les hommes qui levaient la main contre le roi, mon Seigneur. » Le roi dit « Le jeune Absalom est-il sain et sauf ?» Ahimaatz répondit « J'ai aperçu un grand tumulte au moment où Joab envoya le serviteur du roi et moi, ton serviteur, mais je ne savais pas ce que c'était. » Le roi dit « Écarte-toi et tiens-toi là. » Et Ahimaatz s'écarta et resta debout. Et voici que le Cushite arriva. Le Cushite dit « Que le roi, mon seigneur, apprenne la bonne nouvelle. Aujourd'hui, l'Éternel t'a rendu justice en te délivrant de la main de tous ceux qui se dressaient contre toi. » Le roi dit au Cushite, « Le jeune Absalom est-il sain et sauf ?» Le Cushite répondit, « Qu'il soit comme ce jeune homme, les ennemis de mon seigneur le roi et tous ceux qui se dressent contre toi pour te faire du mal. » Deuxième livre de Samuel, chapitre 19. Alors le roi, tout frémissant, monta dans la chambre haute de la porte et pleura. Il disait en marchant, « Mon fils Absalom, mon fils Absalom, si seulement j'étais mort à ta place, Absalom, mon fils !» On fit ce rapport à Joab, « Voici que le roi pleure et mène le deuil sur Absalom. » Et la victoire, ce jour-là, devint un deuil pour tout le peuple. En ce jour, le peuple entendait dire, « Le roi est affligé. » à cause de son fils. Ce même jour, le peuple rentra dans la ville à la dérobée comme un peuple confus de s'être enfui dans le combat. Le roi s'était couvert le visage. Le roi criait à haute voix, « Mon fils, Absalom, Absalom, mon fils, mon fils !» Joab arriva auprès du roi à l'intérieur et dit, « Tu couvres aujourd'hui de honte la face de tous tes serviteurs qui ont aujourd'hui sauvé ta vie, la vie de tes fils et de tes filles, la vie de tes femmes et de tes concubines. Tu aimes ceux qui te haïssent et tu as de la haine pour ceux qui t'aiment.

0: car tu montres aujourd'hui qu'il n'y a pour toi ni chef ni serviteur qui compte. Et je reconnais aujourd'hui que si Absalom vivait et que nous soyons tous morts en ce jour, tu trouverais cela normal. Lève-toi donc, sors et parle au cœur de tes serviteurs, car je jure par l'Éternel que si tu ne sors point, il ne restera pas un homme avec toi cette nuit. Et ce sera pour toi pire que tous les malheurs qui te sont arrivés depuis ta jeunesse jusqu'à présent. Alors le roi se leva pour siéger à la porte. On fit dire à tout le peuple, « Voici le roi, il siège à la porte. » Et tout le peuple vint devant le roi. Cependant Israël s'était enfui, chacun dans sa tente. Dans toutes les tribus d'Israël, tout le peuple discutait en disant, « Le roi nous a délivrés de la main de nos ennemis. C'est lui qui nous a fait échapper à la main des Philistins. Et maintenant, il a dû prendre la fuite loin du pays devant Absalom. Or, Absalom, à qui nous avons donné l'onction comme roi sur nous, est mort au combat. Pourquoi vous taisez-vous lorsqu'il s'agit de faire revenir le roi ? » De son côté, le roi David envoya dire aux sacrificateurs Tsadok et Abiathar, « Parlez aux anciens de Juda et dites-leur, pourquoi seriez-vous les derniers à ramener le roi dans sa maison ? Car ce qui se disait dans tout Israël était parvenu jusqu'au roi dans sa retraite. Vous êtes mes frères, vous êtes de mes os et de ma chair. Pourquoi seriez-vous les derniers à ramener le roi ? Vous direz aussi à Amasa, n'es-tu pas de mes os et de ma chair ? Que Dieu me fasse ceci et qu'il ajoute encore cela. Si tu ne deviens pas devant moi pour toujours chef de l'armée à la place de Joab. » David fléchit le cœur de tous ceux de Juda, comme s'il n'avait été qu'un seul homme. Et ils envoyèrent dire au roi, « Reviens, toi et tous tes serviteurs. » Le roi revint et arriva jusqu'au Jourdain, et Juda se rendit à Gilgal, afin d'aller à la rencontre du roi et de lui faire passer le Jourdain. Shimei, fils de Guéra Benjamite, qui était de Baourim, se hâta de descendre avec ceux de Juda à la rencontre du roi David. Il avait avec lui 1000 hommes de Benjamin, ainsi que Tsiba, qui était au service de la maison de Saül, avec ses 15 fils et ses 20 serviteurs. Ils parvinrent au Jourdain devant le roi. Le bac pour le passage de la maison royale traversa à sa convenance, et Shimei, fils de Guéra, tomba devant le roi quand celui-ci eut passé le Jourdain. Il dit au roi, « Que mon seigneur ne tienne pas compte de ma faute. Ne te souviens pas que ton serviteur a fauté le jour où le roi, mon seigneur, sortait de Jérusalem, que le roi ne l'ait pas à cœur. Car ton serviteur le reconnaît, j'ai péché, et voici que je viens aujourd'hui, le premier de toute la maison de Joseph, pour descendre à la rencontre du roi, mon seigneur. » Alors, Abikaï, fils de Tseruya, prit la parole et dit, « Shimei ne doit-il pas mourir pour avoir maudit le Messie de l'Éternel ?» Mais David dit, « Qu'ai-je à faire avec vous, fils de Tseruya ? Et pourquoi vous montrez-vous aujourd'hui mes adversaires ? Aujourd'hui fera-t-on mourir un homme en Israël ? N'ai-je donc pas reconnu qu'aujourd'hui le roi sur Israël, c'est moi ?» Et le roi dit à Shimei, « Tu ne mourras pas. » Le roi lui en fit le serment. Méphibosheth, fils de Saül, descendit aussi à la rencontre du roi. Il n'avait pas soigné ses pieds, ni fait sa barbe, ni nettoyé ses vêtements depuis le jour où le roi s'en était allé jusqu'à celui où il revenait en paix. Lorsqu'il se rendit au devant du roi à Jérusalem, le roi lui dit, « Pourquoi n'es-tu pas venu avec moi, Méphibosheth ?» Il répondit, « Ô roi, mon seigneur, mon serviteur m'a trompé, car ton serviteur avait dit, « Je ferai sceller mon âne, je le monterai, et j'irai avec le roi, car ton serviteur est boiteux. » Mais il a calomnié ton serviteur auprès de mon seigneur le roi. Mais mon seigneur le roi est comme un ange de Dieu. Fais ce qui semblera bon à tes yeux. Car tous ceux de la famille de mon père n'ont été que des gens dignes de mort pour mon seigneur le roi. Et cependant, tu as mis ton serviteur avec ceux qui mangent à ta table. Qu'ai-je fait de juste pour pouvoir supplier le roi ? Le roi lui dit, à quoi bon toutes tes paroles ? Je l'ai déclaré, toi et Tsiba vous partagerez les terres. Alors Méphibosheth dit au roi, qu'il prenne même le tout, puisque mon seigneur le roi rentre en paix dans sa maison. Barzillaï, le Galaadite, descendit de Roguelim et passa le Jourdain avec le roi, pour le laisser partir du Jourdain. Barzillaï était très vieux, âgé de 80 ans. Il avait pourvu le roi de tout pendant son séjour à Mahanaïm, car c'était un homme très important. Le roi dit à Barzillaï, « Viens avec moi, je pourvoirai à tout ton entretien chez moi à Jérusalem. » Mais Barzillaï répondit au roi, « Combien d'années vivrai-je encore pour que je monte avec le roi à Jérusalem ? Je suis aujourd'hui âgé de 80 ans. Puis-je connaître ce qui est bon et ce qui est mauvais ? Ton serviteur peut-il savourer ce qu'il mange et ce qu'il boit ? Puis-je encore entendre la voix des chanteurs et des chanteuses ? Pourquoi ton serviteur serait-il encore à charge à mon seigneur le roi ? Ton serviteur ira un peu au-delà du Jourdain avec le roi. Pourquoi d'ailleurs le roi m'accorderait-il cette récompense ? Que ton serviteur s'en retourne et que je meure dans ma ville, près de la tombe de mon père et de ma mère. Mais voici ton serviteur Kimham qui s'en ira avec mon seigneur le roi. Fais pour lui ce que tu trouveras bon. » Le roi dit, « Que Kimham vienne avec moi, je ferai pour lui ce que tu trouveras bon. Tout ce que tu désireras de moi, je le ferai pour toi. » Quand tout le peuple eut passé le Jourdain et que le roi l'eut aussi passé, le roi embrassa Barzillaï et le bénit, et Barzillaï retourna chez lui. Le roi passa en direction de Gilgal, et Kimham passa avec lui. Tout le peuple de Juda et la moitié du peuple d'Israël avaient fait passer le Jourdain au roi. Mais voici que tous les hommes d'Israël vinrent auprès du roi et lui dirent, « Pourquoi nos frères, les hommes de Juda, t'ont-ils enlevé et ont-ils fait passer le Jourdain au roi, à sa maison et à tous les gens de David avec lui ?» Tous les hommes de Juda répondirent aux hommes d'Israël, « C'est que le roi nous est proche. » Et qu'y a-t-il là pour enflammer votre colère ? Avons-nous vécu aux dépens du roi ? Nous a-t-il fait des présents ? Les hommes d'Israël répondirent aux hommes de Juda, « Le roi nous appartient 10 fois autant, et David même plus qu'à vous. Pourquoi nous avez-vous traité à la légère ? N'avons-nous pas été les premiers à proposer de faire revenir notre roi ?» Mais les hommes de Juda parlèrent avec plus d'âpreté que les hommes d'Israël. Deuxième livre de Samuel, chapitre 20. Il se trouvait là un vaurien nommé Sheba, fils de Bichri, benjamite. Il sonna du cor et dit, « Point de part pour nous avec David, pas d'héritage pour nous avec le fils d'Isaïe. Chacun a ses tentes, Israël. » Et tous les hommes d'Israël s'éloignèrent de David pour se rallier à Sheba, fils de Bichri. Mais les hommes de Juda s'attachèrent à leur roi et l'accompagnèrent depuis le Jourdain jusqu'à Jérusalem. David rentra dans sa maison à Jérusalem. Le roi prit les 10 concubines qu'il avait laissées pour garder la maison et les mit dans un lieu où elles étaient séquestrées. Il pourvut à leur entretien, mais il n'alla pas vers elles, et elles furent enfermées jusqu'au jour de leur mort, vivant dans un état de veuvage. Le roi dit à Amasa, « Convoque-moi pour dans 3 jours les hommes de Juda, et toi, sois ici présent. » Amasa partit pour convoquer Juda, mais il se mit en retard pour le rendez-vous que le roi lui avait fixé. David dit alors à Abikaï, « Sheba, fils de Bichri, va maintenant nous faire plus de mal qu'Absalom. Prends toi-même les serviteurs de ton seigneur et poursuis-le, de peur qu'il ne trouve les villes fortes et que nous ne le perdions de vue. » Les hommes de Joab sortirent à sa suite, ainsi que les Kérétiens et les Pélétiens, et tous les vaillants hommes. Ils sortirent de Jérusalem afin de poursuivre Sheba, fils de Bichri. Lorsqu'ils furent près de la grande pierre qui est à Gabaon, Amasa arriva devant eux. Joab avait passé une ceinture sur les habits dont il était vêtu, et dans laquelle il avait passé une épée, attachée à ses reins, dans un fourreau. Elle tomba comme Joab s'avançait. Joab dit à Amasa, « Te portes-tu bien, mon frère ?» Et de la main droite, il saisit la barbe d'Amasa pour l'embrasser. Amasa ne prit pas garde à l'épée qui était dans la main de Joab, et Joab l'en frappa au ventre et répandit ses entrailles à terre, sans lui porter un second coup, et Amasa mourut. Joab et son frère Abikaï se mirent à la poursuite de Sheba, fils de Bikri. Un homme d'entre les jeunes gens de Joab s'était arrêté près d'Amasa et disait « Qui est en faveur de Joab et qui est pour David qu'il suive Joab ?» Amasa se roulait dans le sang au milieu de la route et cet homme, ayant vu que tout le peuple s'arrêtait, poussa Amasa hors de la route dans un champ et jeta un vêtement sur lui. Lorsqu'il vit que tous ceux qui arrivaient près de lui s'arrêtaient. Quand on l'eut retiré de la route, chacun suivit Joab afin de poursuivre Sheba, fils de Bikri. Il traversa toutes les tribus d'Israël dans la direction d'Abel-Beth-Maaka et de tous les Bérim. Ils se rassemblèrent et le suivirent. Ils vinrent assiéger Sheba dans Abel-Beth-Maaka. Et ils élevèrent contre la ville un retranchement qui atteignait le rempart. Tout le peuple qui était avec Joab sapait la muraille pour la faire tomber. Alors une femme habile se mit à crier de la ville, « Écoutez, écoutez, dites, je vous prie à Joab, approche jusqu'ici, je veux te parler. » Il s'approcha d'elle, et la femme dit, « Es-tu Joab ?» Il répondit, « C'est moi. » Et lui dit, « Écoute les paroles de ta servante. » Il répondit, « J'écoute. » Alors, elle dit, « Autrefois, on avait coutume de dire que l'on consulte Abel, et tout se terminait ainsi. Moi, je suis en paix avec les fidèles d'Israël, mais toi, tu cherches à faire périr une ville qui est une mère en Israël. Pourquoi détruirais-tu l'héritage de l'Éternel ?» Joab répondit, « Loin, loin de moi la pensée de détruire et de ruiner. » Il ne s'agit pas de cela, mais un homme de la montagne d'Éphraïm nommé Sheba, fils de Bikri, a levé la main contre le roi, contre David. Livrez-le, lui seul, et je m'éloignerai de la ville. La femme dit à Joab, « Eh bien, sa tête te sera jetée par la muraille. » La femme alla vers tout le peuple avec son habileté, et ils coupèrent la tête de Sheba, fils de Bikri, et la jetèrent à Joab. Joab sonna du cor, on se dispersa loin de la ville, chacun dans ses tentes. Alors Joab retourna à Jérusalem vers le roi. Joab commandait toute l'armée d'Israël. Benaïa, fils de Jehoiada, était à la tête des Kérétiens et des Pélétiens. Adoram dirigeait les corvées. Josaphat, fils d'Ahiloud, était archiviste. Sheva était secrétaire. Tsadok et Abiathar étaient sacrificateurs et Ira de Yaïr était aussi prêtre pour David. Deuxième livre de Samuel, chapitre 21. Or, du temps de David, il y eut une famine qui dura 3 années de suite. David rechercha la présence de l'Éternel et l'Éternel dit « C'est à cause de Saül et de sa famille sanguinaire ». C'est parce qu'il a fait périr les Gabaonites. Le roi appela les Gabaonites pour leur parler. Les Gabaonites ne faisaient point partie des Israélites, mais c'était un reste des Amoréens. Les Israélites s'étaient liés envers eux par un serment, et néanmoins, Saül avait voulu les frapper dans son zèle pour les fils d'Israël et de Juda. David dit aux Gabaonites, « Que puis-je faire pour vous ?» Et avec quoi ferai-je l'expiation, afin que vous bénissiez l'héritage de l'Éternel ? Les Gabaonites lui répondirent, « Ce n'est point pour nous une question d'argent et d'or, avec Saül et avec sa famille, et ce n'est point à nous qu'il appartient de faire mourir quelqu'un en Israël. » Le roi dit, « Ce que vous direz, je le ferai pour vous. » Ils répondirent au roi, « Puisque cet homme a voulu nous exterminer, et qu'il avait le projet de nous détruire pour nous faire disparaître de tout le territoire d'Israël, qu'on nous livre 7 hommes d'entre ses fils, et nous exposerons leurs corps devant l'Éternel à Gibéa de Saül, l'élu de l'Éternel. » Le roi dit, « Je les livrerai. » Le roi épargna Méphibosheth, fils de Jonathan, fils de Saül, à cause du serment devant l'Éternel qu'avaient fait entre eux David et Jonathan, fils de Saül. Mais le roi prit les deux fils que Ritzpa, fille d'Aïa, avait enfantés à Saül, Harmonie et Méphibosheth, et les cinq fils que Michal, fille de Saül, avait enfantés à Adriel de Méola, fils de Barzillaï. Il les livra entre les mains des Gabaonites, qui exposèrent leurs corps sur la montagne devant l'Éternel. Tous les sept périrent ensemble. Ils furent mis à mort dans les premiers jours de la moisson, au commencement de la moisson des orges. Ritzpa, fille d'Aïa, prit le sac et l'étendit sous elle contre le rocher, depuis le commencement de la moisson jusqu'à ce que l'eau du ciel tombe sur eux. Elle empêchait les oiseaux du ciel de se poser sur eux pendant le jour et les animaux de la campagne pendant la nuit. On rapporta à David ce qu'avait fait Ritzpa, fille d'Aïa, concubine de Saül. Alors David alla prendre les os de Saül et les os de son fils Jonathan chez les habitants de Yabek en Galaad, qui les avaient enlevés de la place de Beth-Shan, où les Philistins les avaient pendus lorsqu'ils battirent Saül à Gilboa. Il emporta de là les os de Saül et les os de Jonathan, son fils, et l'on recueillit aussi les os de ceux dont les corps avaient été exposés. On ensevelit les os de Saül et de son fils Jonathan dans le pays de Benjamin, à Tsela, dans la tombe de Kish, père de Saül, et l'on fit tout ce que le roi avait ordonné. Après cela, Dieu fut apaisé envers le pays. Les Philistins firent encore la guerre à Israël. David descendit avec ses serviteurs et ils combattirent les Philistins. David était épuisé. Yishbi Benod, l'un des enfants de Rapha, avait une lance du poids de 300 sicles, poids de bronze, et il avait une épée neuve à la ceinture. Il parla de frapper David. Abikaï, fils de Tseruya, vint au secours de David, frappa le Philistin et le fit mourir. Alors les gens de David firent un serment en lui disant « Tu ne sortiras plus avec nous pour la guerre et tu n'éteindras pas la lampe d'Israël. » Après cela, le combat reprit à Gob avec les Philistins. Alors Sibkaï, le Houkarite, tua Saph, qui était un des enfants de Rapha. Le combat reprit à Gob avec les Philistins, et Elanan, fils de Yahare, au Régim, de Bethléem, tua Goliath de Gath, qui avait une lance dont le bois était comme l'ensouple des tisserands. Il y eut encore un combat à Gath. Il s'y trouva un homme de haute taille qui avait 6 doigts à chaque main et à chaque pied, 24 en tout, et qui était également issu de Rapha. Il lança un défi à Israël, et Jonathan, fils de Shiméa, frère de David, le tua. Ces 4 hommes étaient issus de Rapha à Gath. Ils tombèrent par la main de David et par la main de ses serviteurs. Deuxième livre de Samuel, chapitre 22. David adressa à l'Éternel les paroles de ce cantique. Quand l'Éternel l'eut délivré de la main de tous ses ennemis et de la main de Saül, il dit « L'Éternel est mon roc, ma forteresse, mon libérateur, le Dieu qui est mon rocher où je me réfugie, mon bouclier et la force qui me sauve, ma haute retraite dans ma fuite. Ô mon Sauveur, tu me sauves de la violence, je m'écrie « Loué soit l'Éternel » et je suis sauvé de mes ennemis, car les flots de la mort m'avaient enserré, les torrents de la destruction m'avaient épouvanté, les liens du séjour des morts m'avaient entouré, les filets de la mort étaient devant moi. Dans ma détresse, j'invoque l'Éternel, j'invoque mon Dieu. De son palais, il entend ma voix, et mon cri parvient à ses oreilles. La terre fut ébranlée et trembla, les fondements des cieux frémirent et s'ébranlèrent parce que sa colère s'était enflammée. Il s'élevait de la fumée de ses narines et un feu dévorant sortait de sa bouche. Il en jaillissait des charbons embrasés. Il inclina les cieux et descendit, avec une épaisse nuée sous ses pieds. Il était monté sur un chérubin et il volait. Il paraissait sur les ailes du vent. Il faisait des ténèbres une tente autour de lui. C'étaient des eaux ténébreuses et de sombres nuages. À l'éclat qui le précédait s'allumaient des charbons de feu. L'Éternel tonna des cieux. Le Très-Haut fit retentir sa voix. Il lança des flèches et les dissémina. Un éclair et les mit en déroute. Le lit de la mer apparut. Les fondements du monde furent découverts par la menace de l'Éternel, par le souffle du vent de ses narines. Il étend sa main d'en haut, il me saisit, il me retire des grandes eaux, il me délivre de mon ennemi puissant, de ceux qui me haïssent et qui sont plus forts que moi. Il m'avait affronté au jour de mon malheur, mais l'Éternel fut mon appui. Il m'a fait sortir pour me mettre à l'aise. Il m'a retiré, car il m'a pris en affection. L'Éternel m'a traité selon ma justice. Il m'a rendu selon la pureté de mes mains, car j'ai gardé les voies de l'Éternel, et je ne me suis pas éloigné avec méchanceté de mon Dieu. Toutes ses ordonnances sont devant moi, et je ne m'écarte pas de ses prescriptions. J'ai été intègre envers lui. Et je me suis bien tenu en garde contre ma faute. Aussi l'Éternel m'a rendu selon ma justice, selon ma pureté devant ses yeux. Avec celui qui est loyal, tu te montres loyal. Avec l'homme intègre, tu te montres intègre. Avec celui qui est pur, tu te montres pur. Et avec le pervers, tu te montres avisé. Tu sauves les gens malheureux. Et de ton regard, tu abaisses les hautains. Oui, c'est toi qui es ma lumière, ô Éternel. L'Éternel éclaire mes ténèbres. Avec toi, je me précipite sur une troupe en armes. Avec mon Dieu, je saute une muraille. Les voies de Dieu sont parfaites. La parole de l'Éternel est éprouvée. Il est un bouclier pour tous ceux qui se réfugient en lui. Car qui est Dieu, si ce n'est l'Éternel? Et qui est un rocher, si ce n'est notre Dieu? C'est Dieu qui est ma puissante forteresse et qui prépare parfaitement mon chemin. Il rend mes pieds semblables à ceux des biches. Il me fait tenir sur les hauteurs. Il exerce mes mains à la bataille et mes bras tendent l'arc de bronze. Tu me donnes le bouclier de ton salut et ta mansuétude me fait devenir grand. Tu me fais allonger le pas et mes chevilles n'ont pas chancelé. Je poursuis mes ennemis et je les détruis. Je ne reviens pas avant de les avoir exterminés. Je les extermine, je les pourfends et ils ne se relèvent plus. Ils tombent sous mes pieds. Tu me ceins de force pour le combat. Tu fais plier sous moi mes adversaires. De mes ennemis, tu me livres le dos. Je réduirai au silence ceux qui me haïssent. Ils regardent et point de sauveur vers l'Éternel. Et il ne leur répond pas. Je les pulvérise comme la poussière de la terre. Je les écrase, je les foule comme la boue des rues. Tu me fais échapper aux disputes de mon peuple. Tu me gardes pour chef des nations. Un peuple que je ne connaissais pas m'est asservi. Les fils de l'étranger me flattent. Au premier ordre, ils obéissent. Les fils de l'étranger sont en défaillance. Ils sortent en tremblant hors de leur forteresse. Vive l'Éternel et béni soit mon rocher. Que Dieu, le rocher de mon salut, soit exalté. Le Dieu qui m'accorde la vengeance, qui abaisse les peuples sous moi et qui me soustrait à mes ennemis. Tu m'élèves au-dessus de mes adversaires, tu me délivres de l'homme violent. C'est pourquoi je te célébrerai parmi les nations, ô Éternel, et je psalmodierai en l'honneur de ton nom. Il est une tour de salut pour son roi. Il use de bienveillance envers son Messie, envers David et sa descendance pour toujours. Deuxième livre de Samuel, chapitre 23. Voici les dernières paroles de David, oracle de David, fils d'Isaïe, oracle de l'homme haut placé. Du Messie, du Dieu de Jacob, du chantre agréable d'Israël. L'Esprit de l'Éternel a parlé par moi, et sa parole est sur ma langue. Le Dieu d'Israël a parlé, le rocher d'Israël m'a dit, « Celui qui domine sur les humains est juste, celui qui domine dans la crainte de Dieu est pareil à la lumière du matin. Quand le soleil se lève, par un matin sans nuages, par son éclat et par la pluie, la verdure sort de terre. N'en est-il pas ainsi de ma maison avec Dieu ? Puisqu'il a fait avec moi une alliance éternelle, en tout point réglée et gardée, ne fera-t-il pas germer tout mon salut et tout ce qui est agréable ? Mais les vauriens sont tous comme le charbon que l'on rejette et que l'on ne prend pas avec la main. L'homme qui les touche s'arme d'un fer ou du bois d'une lance. C'est par le feu qu'ils seront brûlés sur place. Voici les noms des vaillants hommes de Dieu. Yocheb Bachébet, le Takémonite, chef de division. C'est lui qui brandit sa lance sur 800 hommes qu'il transperça en une seule fois. Après lui, Éléazar, fils de Dodo, fils d'Aoï. Il était l'un des trois vaillants hommes qui défièrent avec David les Philistins qui s'étaient rassemblés là pour le combat, tandis que les hommes d'Israël se retiraient sur les hauteurs. C'est lui qui se leva et frappa les Philistins jusqu'à ce que sa main soit lassée et qu'elle reste collée à son épée. L'Éternel opéra une grande délivrance ce jour-là. Le peuple revint à la suite d'Éléazar, seulement pour prendre les dépouilles. Après lui, Shamma, fils d'Agé, de Harar, les Philistins s'étaient rassemblés à Lehi. Il y avait là une pièce de terre remplie de lentilles, et le peuple fuyait devant les Philistins. Shamma se tint debout au milieu de la pièce, la reprit et frappa les Philistins, et l'Éternel opéra une grande délivrance. Trois de 30 chefs descendirent vers le temps de la moisson et vinrent auprès de David dans la caverne d'Adoulam, lorsqu'une troupe de Philistins était campée dans la vallée des Réphaïm. David était alors dans la forteresse et il y avait à ce moment-là un poste de Philistins à Bethléem. David exprima un désir et dit « Qui me fera boire de l'eau de la citerne qui est à la porte de Bethléem ?» Alors les trois vaillants hommes forcèrent le camp des Philistins et puisèrent de l'eau de la citerne qui est à la porte de Bethléem. Ils la portèrent et la présentèrent à David, mais il ne voulut pas la boire, et il la répandit en libation devant l'Éternel. Il dit « Loin de moi, ô Éternel, la pensée de faire cela. N'est-ce pas le sang de ces hommes qui sont allés au péril de leur vie, et il ne voulut pas la boire ?» Voilà ce que firent ces trois vaillants hommes. Abikaï, frère de Joab, fils de Tseruya, était à la tête des trois. C'est lui qui brandit sa lance sur 300 hommes qu'il transperça et qui eut du renom parmi les trois. Il a eu le plus de gloire parmi les trois. C'est lui qui fut leur chef, mais il n'égala pas les trois premiers. Benayahu, fils de Yehoiada, était fils d'un homme de valeur et aux nombreux exploits. Originaire de Kabtzel, c'est lui qui frappa les deux Ariel de Moab. C'est lui qui descendit et qui frappa un lion au milieu d'une citerne un jour de neige. C'est lui qui frappa un Égyptien d'un aspect formidable. Dans la main de l'Égyptien, il y avait une lance. Il descendit contre lui avec un bâton, arracha la lance de l'Égyptien et le tua avec sa lance. Voilà ce que fit Benayahu, fils de Yehoiada, et il eut du renom parmi les trois vaillants hommes. Il a eu le plus de gloire parmi les 30, mais il n'égala pas les trois premiers. David l'admit dans son conseil secret. Azaël, frère de Joab, du nombre des 30. Elhanan, fils de Dodo, de Bethléem. Shamma, de Harod. Élika de Harod, Eletz de Pelet, Ira, fils d'Ikej, de Tekoa, Abiezer d'Anatot, Mebunaï de Husha, Salmon d'Aoa, Maharaï de Netopha, Eleb de Baana de Netopha, Ittaï, fils de Ribaï de Gibéa, des Benjamites, Benayahu de Piraton, Idaï de Naalé Gaash, Abialbon de la Araba, Azmavet de Baroum, Eliaba de Shaalbon, Beneyachen, Jonathan, Shama de Harar, Ayam, fils de Charar, d'Harar, Eliphelet, fils d'Aasbaï, fils d'un Maakatien, Eliam, fils d'Aïtophel, de Gilo, Etsraï, de Carmel, Paharaï d'Arabe, Yigéal, fils de Nathan, de Tsoba, Bani de Gad, Tselek, l'Ammonite, Naraï, de Béhéroth, qui portait les armes de Joab, fils de Tseruya, Ira de Yéter, Gareb de Yéter, Uri le Hittite, en tout 37. Deuxième livre de Samuel, chapitre 24. La colère de l'Éternel s'enflamma de nouveau contre Israël. Elle excita David contre eux en disant « Va, fais le recensement d'Israël et de Juda ». Alors le roi dit à Joab, qui était chef de l'armée et qui se trouvait près de lui, « Parcours donc toutes les tribus d'Israël depuis Dan jusqu'à Béar-Sheba, qu'on dénombre le peuple. Ainsi je saurai quel est le nombre des hommes du peuple. » Joab dit au roi, « Que l'Éternel ton Dieu rende le peuple 100 fois plus nombreux, et que les yeux de mon seigneur le roi le voient. » Mais pourquoi mon seigneur le roi désire-t-il faire cela? Mais la parole du roi l'emporta sur Joab et sur les chefs de l'armée. Et Joab et les chefs de l'armée sortirent devant le roi pour faire le dénombrement du peuple d'Israël. Ils passèrent le Jourdain et campèrent à Aroer, à droite de la ville qui est au milieu de la vallée de Gad et près de Yaézer. Ils allèrent en Galaad, et dans le pays de Tatim-Odchi, ils allèrent à Dan-Yahan et aux environs de Sidon. Ils allèrent à la forteresse de Tyr et dans toutes les villes des Éviens et des Cananéens. Ils terminèrent par le Négeb de Juda à Beer-Sheba. Ils parcoururent ainsi le pays et au bout de 9 mois et 20 jours arrivèrent à Jérusalem. Joab remit au roi le chiffre du dénombrement du peuple. Il y avait en Israël 800 000 hommes vaillants tirant l'épée, et les hommes de Juda étaient 500 000. David sentit battre son cœur après qu'il eut ainsi compté le peuple. David dit à l'Éternel, « J'ai commis un grand péché en faisant cela. Maintenant, Éternel, daigne pardonner la faute de ton serviteur, car j'ai agi tout à fait en insensé. » David se leva le matin et la parole de l'Éternel fut adressée au prophète Gad, le voyant de David, en ces mots. « Va dire à David, ainsi parle l'Éternel, je te propose 3 fléaux, choisis-en un, et je l'exécuterai contre toi. » Gad arriva chez David et lui rapporta ceci. « Est-ce qu'il t'arrivera 7 années de famine dans ton pays ?» ou bien 3 mois de fuite devant tes adversaires qui te poursuivront, ou sera-ce 3 jours de peste dans ton pays? Maintenant, prends-en connaissance et vois ce que je dois répondre à celui qui m'envoie. » David répondit à Gad, « Je suis dans une grande détresse. Oh, tombons entre les mains de l'Éternel, car ses compassions sont immenses, mais que je ne tombe pas entre les mains des hommes. » L'Éternel envoya la peste en Israël, depuis le matin jusqu'au temps fixé, et de Dan à Beer-Sheba, il mourut 70 000 hommes parmi le peuple. Comme l'ange étendait la main sur Jérusalem pour la détruire, l'Éternel eut du regret à cause de ce malheur et dit à l'ange destructeur qui était parmi le peuple, « Assez, retire maintenant ta main. » L'ange de l'Éternel était près de l'aire d'Aravna, le Yébousien. David s'adressa à l'Éternel quand il vit l'ange qui frappait parmi le peuple, et il dit, « Voici, c'est moi qui ai péché, c'est moi qui ai commis la faute, mais ce peuple, qu'a-t-il fait? Que ta main soit donc sur moi et sur ma famille. » Ce jour-là, Gad arriva chez David et lui dit, « Monte, élève un autel à l'Éternel dans l'air d'Aravna le Yébousien. David monta selon la parole de Gad, comme l'Éternel l'avait ordonné. Aravna regardait d'en haut et vit le roi et ses serviteurs qui se dirigeaient vers lui. Alors Aravna sortit et se prosterna devant le roi, le visage contre terre. Aravna dit « Pourquoi mon seigneur le roi vient-il vers son serviteur ?» Et David répondit « Pour t'acheter l'air et pour y bâtir un autel à l'Éternel, afin que la plaie se retire du peuple. » Aravna dit à David « Que mon seigneur le roi prenne l'air et qu'il offre ce qui lui semblera bon. Vois, le bétail sera pour l'holocauste et les herses avec l'attelage serviront de bois. Ô roi, Aravna donne tout au roi. » Aravna dit encore au roi « Que l'Éternel ton Dieu te soit favorable. » Mais le roi dit à Aravna « Non, je te l'achèterai en bonne et due forme, et pour un prix. Je n'offrirai pas à l'Éternel mon Dieu des holocaustes gratuits. » David acheta l'air et le gros bétail pour 50 sicles d'argent. David bâtit là un autel à l'Éternel et offrit des holocaustes et des sacrifices de communion. Alors l'Éternel fut apaisé envers le pays. Et la plaie se retira d'Israël.
1: Chapitre 2, versets 12 à 14 inclus. Je vous écris, petits enfants, parce que vos péchés vous sont pardonnés à cause de son nom.

Chapitre 2, verset 3 de la première épître de Jean. Si nous gardons ses commandements, par là nous savons que nous l'avons connu. Celui qui dit « je l'ai connu » et qui ne garde pas...

Premier livre des rois, chapitre 1. Or, le roi David était vieux, avancé en âge. On le couvrait de vêtements et il ne pouvait se réchauffer. Ses serviteurs lui dirent « Que l'on cherche pour mon seigneur, le roi, une jeune fille vierge, qu'elle se tienne devant le roi, qu'elle le soigne et qu'elle couche dans ton sein. Ainsi, mon seigneur le roi se réchauffera. » On chercha dans tout le territoire d'Israël une belle jeune fille, et l'on trouva Abishag, la Sunamite, que l'on fit venir auprès du roi. Cette jeune fille était vraiment très belle. Elle soigna le roi et se mit à son service, mais le roi ne la connut pas comme femme. Adonia, fils de Haggit, élevait des prétentions en disant « C'est moi qui serai roi ». Il se procura un char, des cavaliers, et 50 hommes qui couraient devant lui. Jamais sa vie durant, son père ne lui avait fait un reproche ou ne lui avait dit « Pourquoi agis-tu ainsi ?» Adonia était, en outre, fort beau à voir, et il était né après Absalom. Il eut un entretien avec Joab, fils de Tseruya, et avec le sacrificateur Abiathar, et ceux-ci se rallièrent à Adonia. Mais le sacrificateur Tsadok Benayahu, fils de Yehoiada, le prophète Nathan, Shimei, Rei et les vaillants hommes de David ne furent pas avec Adonia. Adonia sacrifia du petit et du gros bétail, ainsi que des veaux gras, près de la pierre de Zoélète, qui est à côté de En-Rogel. Et il invita tous ses frères, fils du roi, et tous les hommes de Juda, serviteurs du roi. Mais il n'invita pas le prophète Nathan, ni Benayahu, ni les vaillants hommes, ni son frère Salomon. Alors Nathan dit à Bathsheba, mère de Salomon, « N'as-tu pas appris qu'Adonia, fils de Haggit, est devenu roi et que notre seigneur David ne le sait pas? Viens donc maintenant, je vais te donner un conseil afin que tu sauves ta vie et la vie de ton fils Salomon. Va, entre chez le roi David. » Et tu lui diras, « Ô roi, mon seigneur, n'as-tu pas fait un serment à ta servante en disant, « Ton fils Salomon règnera après moi, et c'est lui qui siégera sur mon trône. Pourquoi donc Adonia régnerait-il ? Voici, pendant que tu parleras là avec le roi, j'entrerai moi-même après toi, et je compléterai tes paroles. » Bathsheba se rendit dans la chambre du roi. Or le roi était très vieux, et Abishag, la Sunamite, était au service du roi. Bathsheba s'inclina et se prosterna devant le roi, et le roi dit « Qu'as-tu ?» Elle lui répondit « Mon seigneur, tu as fait ce serment à ta servante par l'Éternel, ton Dieu, en disant « De ton fils Salomon, il règnera après moi, et c'est lui qui siégera sur mon trône. Or voici maintenant qu'Adonia règne, et maintenant tu ne le sais pas. » Ô roi, mon seigneur, il a sacrifié des bœufs, des veaux gras et du petit bétail en quantité. Il a invité tous les fils du roi, le sacrificateur Abiathar et Joab, chef de l'armée, mais il n'a pas invité ton serviteur Salomon. Et toi, le roi, mon seigneur, tout Israël a les yeux sur toi, pour que tu lui déclares qui siégera sur le trône du roi, mon seigneur, après lui. Lorsque le roi, mon seigneur, sera couché avec ses pères, il arrivera que moi et mon fils Salomon, nous serons traités comme des coupables. Tandis qu'elle parlait encore avec le roi, voici qu'arriva le prophète Nathan. On l'annonça au roi en disant, « Voici le prophète Nathan. » Il arriva en présence du roi et se prosterna devant le roi le visage contre terre. Ensuite Nathan dit, « Ô roi, mon seigneur, c'est donc toi qui as dit « Adonia règnera après moi, et c'est lui qui siégera sur mon trône. » Car il est descendu aujourd'hui, il a sacrifié des bœufs, des veaux gras et du petit bétail en quantité. Il a invité tous les fils du roi, les chefs de l'armée et le sacrificateur Abiathar. Les voici qui mangent et boivent devant lui et qui disent « Vive le roi Adonia !» Mais il n'a invité ni moi, qui suis ton serviteur, ni le sacrificateur Tsadok, ni Benayahu, fils de Yehoiada, ni ton serviteur Salomon. Est-ce bien de par mon seigneur le roi que cette affaire a lieu?
et sans que tu aies fait connaître à ton serviteur qui siégera sur le trône du roi mon seigneur après lui. » Le roi David répondit, « Appelez-moi Bathsheba. » Elle entra devant le roi et se présenta devant le roi. Alors le roi fit serment et dit, « L'Éternel est vivant, lui qui m'a libéré de toute détresse. Ainsi que je t'en ai fait le serment par l'Éternel, le Dieu d'Israël, en disant, « Ton fils Salomon règnera après moi et siégera sur mon trône à ma place. Ainsi ferai-je aujourd'hui. » Bathsheba s'inclina le visage contre terre, se prosterna devant le roi et dit, « Vive à jamais mon seigneur le roi David !» Le roi David dit, « Appelez-moi le sacrificateur Tsadok, le prophète Nathan et Benayahu, fils de Yehoiada. » Ils entrèrent en présence du roi. Le roi leur dit, « Prenez avec vous les serviteurs de votre seigneur, faites monter mon fils Salomon sur ma mule et faites-le descendre à Guion. Là, le sacrificateur Tsadok et le prophète Nathan lui donneront l'onction comme roi sur Israël. Vous sonnerez du cor et vous direz « Vive le roi Salomon !» Vous monterez derrière lui, il viendra siéger sur mon trône et c'est lui qui règnera à ma place. Je l'ai établi conducteur d'Israël et de Juda. » Benayahu, fils de Yehoiada, répondit au roi, « Amen, qu'ainsi dise l'Éternel, le Dieu de mon Seigneur le roi. Comme l'Éternel a été avec mon Seigneur le roi, qu'il soit avec Salomon, et qu'il élève son trône plus que le trône de mon Seigneur le roi David. » Alors le sacrificateur Tsadok descendit avec le prophète Nathan, Benayahu, fils de Yehoiada, les Kérétiens et les Pélétiens. Ils firent monter Salomon sur la mule du roi David et le menèrent à Guion. Le sacrificateur Tsadok prit la corne d'huile dans la tente et donna l'onction à Salomon. On sonna du cor et tout le peuple dit « Vive le roi Salomon !» Tout le peuple monta derrière lui et le peuple jouait de la flûte et se livrait à une grande joie. La terre s'ébranlait par leurs cris. Adonia entendit cela, ainsi que tous les invités qui étaient avec lui, au moment où il finissait de manger. Joab, entendant le son du cor, dit « Pourquoi ce bruit de la ville en tumulte ?» Il parlait encore lorsque Jonathan, fils du sacrificateur Abiathar, arriva. Adonia dit « Viens, car tu es un homme de valeur et tu apportes de bonnes nouvelles. » Jonathan répondit en ces termes à Adonia, « C'est-à-dire que notre Seigneur, le roi David, a établi Salomon roi. Le roi a envoyé avec lui le sacrificateur Tsadok, le prophète Nathan, Benayahu, fils de Yehoiada, les Kérétiens et les Pélétiens, et ils l'ont fait monter sur la mule du roi. Le sacrificateur Tsadok et le prophète Nathan lui ont donné l'onction royale à Guion. De là, ils sont remontés tout joyeux, et le tumulte s'est répandu dans la ville. C'est là le bruit que vous avez entendu. Salomon s'est même assis sur le trône royal, et les serviteurs du roi sont venus pour bénir notre Seigneur le roi David en disant « Que ton Dieu rende le nom de Salomon plus célèbre que ton nom, et qu'il élève son trône plus que ton trône. » Et le roi s'est prosterné sur sa couche. Voici encore ce qu'a dit le roi. « Béni soit l'Éternel, le Dieu d'Israël, qui a placé quelqu'un sur mon trône, et mes yeux ont pu le voir. » Tous les invités d'Adonia se mirent à trembler. Ils se levèrent et s'en allèrent chacun de son côté. Adonia, dans sa crainte à l'égard de Salomon, se leva pour aller saisir les cornes de l'autel. On fit ce rapport à Salomon. Voici qu'Adonia, par crainte du roi Salomon, a saisi les cornes de l'autel en disant « Que le roi Salomon me jure qu'aujourd'hui qu'il ne fera pas mourir son serviteur par l'épée. » Salomon dit, « S'il se montre un homme de valeur, il ne tombera pas à terre un de ses cheveux, mais si du mal se trouve en lui, il mourra. » Le roi Salomon envoya des gens qui le firent descendre de l'autel. Il vint se prosterner devant le roi Salomon, et Salomon lui dit, « Va dans ta maison. » Premier livre des Rois, chapitre 2. David approchait de sa fin, et il donna ses ordres à son fils Salomon, en disant, «
Moi je m'en vais. Où va tout ce qui est terrestre? Sois fort et sois un homme. Observe l'ordre de l'Éternel ton Dieu, en marchant dans ses voies et en gardant ses prescriptions, ses commandements, ses ordonnances et ses préceptes, selon ce qui est écrit dans la loi de Moïse, afin que tu aies du succès dans tout ce que tu feras et partout où tu te tourneras. Et afin que l'Éternel accomplisse la parole qu'il a prononcée sur moi, si tes fils prennent garde à leur voie en marchant dans la vérité devant moi, de tout leur cœur et de toute leur âme, tu ne manqueras jamais d'un successeur sur le trône d'Israël. Tu sais bien ce que m'a fait Joab, fils de Tseruya, ce qu'il a fait à deux chefs des armées d'Israël, à Abner, fils de Ner, et à Amasa, fils de Yéter. Il les a tués, il a versé le sang pendant la paix, le sang de la guerre, et il a mis le sang de la guerre sur la ceinture qu'il avait aux reins et sur la sandale qu'il avait aux pieds. Tu agiras selon ta sagesse, et tu ne laisseras pas ses cheveux blancs descendre en paix dans le séjour des morts. Tu traiteras avec bienveillance les fils de Barzillaï, le Galaadite. Ils seront de ceux qui mangent à ta table, car c'est ainsi qu'ils sont venus au devant de moi lorsque je fuyais devant ton frère Absalom. Voici près de toi Shimei, fils de Guéra, benjamite de Baourim. Il a prononcé contre moi des malédictions violentes le jour où j'allais à Mahanaïm. Mais il descendit à ma rencontre vers le Jourdain, et je lui fis un serment par l'Éternel en disant « Je ne te ferai pas mourir par l'épée. » Maintenant, ne le laisse pas impuni, car tu es un homme sage, et tu sais comment tu dois le traiter. Tu feras que ses cheveux blancs descendent ensanglantés dans le séjour des morts. David se coucha avec ses pères, et il fut enterré dans la cité de David. Le temps que David régna sur Israël fut de 40 ans. À Hébron, il régna 7 ans, et à Jérusalem, il régna 33 ans. Salomon siégea sur le trône de son père David, et son règne fut tout à fait affermi. Adonia, fils de Haggith, vint vers Bathsheba, mère de Salomon. Elle lui dit « Viens-tu pour la paix ?» Il répondit « Pour la paix ». Et il ajouta « J'ai un mot à te dire ». Elle dit « Parle ». Il dit « Tu sais que la royauté m'appartenait et que tout Israël portait ses regards sur moi pour me faire régner. Mais la royauté a tourné pour appartenir à mon frère, car elle est à lui de par l'Éternel. Maintenant, je te fais une seule demande, ne me repousse pas. » Elle lui répondit « Parle ». Il dit « Dis, je te prie, ô roi Salomon, car il ne te repoussera pas, qu'il me donne pour femme Abishag la Sunamite. » Bathsheba dit « Bien, je parlerai moi-même, ô roi, à ton sujet. » Bathsheba se rendit auprès du roi Salomon pour lui parler au sujet d'Adonia. Le roi se leva pour aller à sa rencontre. Il se prosterna devant elle et s'assit sur son trône. Il plaça un trône pour la mère du roi et elle s'assit à sa droite. Puis elle dit « J'ai une seule petite demande à te faire. Ne me repousse pas. » Et le roi lui dit « Demande, ma mère, car je ne te repousserai pas. » Elle dit « Qu'Abishag la Sunamite soit donnée pour femme à Adonia, ton frère. » Le roi Salomon répondit à sa mère « Pourquoi demandes-tu à Abishag la Sunamite pour Adonia? Demande donc la royauté pour lui, car il est mon frère aîné. Pour lui, pour le sacrificateur Abiathar et pour Joab, fils de Tseruya. » Alors le roi Salomon fit un serment par l'Éternel en disant « Que Dieu me fasse ceci. » Et qu'il ajoute encore cela, si ce n'est pas au prix de sa vie qu'Adonia a prononcé cette parole. Maintenant l'Éternel est vivant, lui qui m'a affermi et m'a fait asseoir sur le trône de mon père David et qui m'a donné une maison, comme il l'avait dit, aujourd'hui Adonia sera mise à mort. Le roi Salomon envoya Benaïaou, fils de Yehoiada, qui le frappa et Adonia mourut. Le roi dit ensuite au sacrificateur Abiathar, « Va-t'en à Anathoth dans tes terres, car tu mérites la mort, mais je ne te ferai pas mourir aujourd'hui,
parce que tu as porté l'arche du Seigneur l'Éternel devant mon père David, et parce que tu as eu part à tous les tourments de mon père. Ainsi Salomon chassa Abiathar du sacerdoce de l'Éternel, afin d'accomplir la parole que l'Éternel avait prononcée sur la maison d'Élie à Silo. La nouvelle en parvint à Joab. Or Joab s'était rallié à Adonia, sans toutefois s'être rallié à Absalom. Et Joab s'enfuit en direction de la tente de l'Éternel et saisit les cornes de l'autel. On rapporta au roi Salomon que Joab s'était enfui en direction de la tente de l'Éternel et qu'il était à côté de l'autel. Alors Salomon envoya Benaïaou, fils de Jéhoïada, en lui disant « Va, frappe-le ! » Benaïaou arriva à la tente de l'Éternel et dit à Joab « Ainsi parle le roi, sors !» Mais il répondit « Non, c'est ici que je mourrai !» Benaïaou rapporta la chose au roi en disant « C'est ainsi qu'a parlé Joab, et c'est ainsi qu'il m'a répondu. » Le roi lui dit « Fais comme il a dit, frappe-le, et tu l'ensevliras. Tu écarteras ainsi de moi et de ma famille le sang que Joab a répandu sans cause. L'Éternel fera retomber son sang sur sa tête, parce qu'il a frappé 2000 hommes plus justes et meilleurs que lui. » et les a tués par l'épée, sans que mon père David le sache. Abner, fils de Ner, chef de l'armée d'Israël, et Amasa, fils de Yéter, chef de l'armée de Juda. Leur sang retombera sur la tête de Joab, et sur la tête de sa descendance pour toujours. Mais il y aura paix pour toujours de par l'Éternel pour David, pour sa descendance, pour sa maison et pour son trône. Benaïaou, fils de Jéhoïada, monta, frappa Joab et le fit mourir. Il fut enseveli dans sa maison au désert. À sa place, le roi mit à la tête de l'armée Benaïaou, fils de Jéhoïada, et il mit le sacrificateur Tsadok à la place d'Abiathar. Le roi envoya appeler Shimei et lui dit « Bâtis pour toi une maison à Jérusalem. Tu y habiteras et tu n'en sortiras pas de côté ou d'autre. » Sache bien que tu mourras le jour où tu sortiras et passeras la vallée du Cédron. Ton sang sera sur ta tête. » Shimei répondit au roi, « C'est bien, ton serviteur fera ce qu'a dit mon seigneur le roi. » Shimei habita longtemps à Jérusalem. Au bout de 3 ans, il arriva que 2 serviteurs de Shimei s'enfuirent chez Achish, fils de Maaka, roi de Gath. On le rapporta à Shimei en disant « Voici que tes serviteurs sont à Gath. » Shimei se leva, sella son âne et s'en alla à Gath chez Achish pour chercher ses serviteurs. Shimei donc s'en alla et ramena ses serviteurs de Gath. On rapporta à Salomon que Shimei était allé de Jérusalem à Gath et qu'il était de retour. Le roi envoya appeler Shimei et lui dit « Ne t'ai-je pas fait prêter serment par l'Éternel, et ne t'ai-je pas attesté ceci? Sache bien que tu mourras le jour où tu sortiras pour aller de côté ou d'autre. Et ne m'as-tu pas répondu, c'est bien, j'ai entendu. Pourquoi donc n'as-tu pas observé le serment de l'Éternel et l'ordre que je t'avais donné? » Et le roi dit à Shimei, « Tu sais tout le mal que ton cœur a conscience d'avoir fait à mon père David. » L'Éternel fera retomber ta méchanceté sur ta tête. Mais le roi Salomon est béni et le trône de David sera pour toujours affermi devant l'Éternel. Le roi donna ses ordres à Benaïaou, fils de Jéhoïada. Il sortit et frappa Shimei qui mourut. La royauté fut ainsi affermie dans la main de Salomon. Premier livre des Rois, chapitre 3. Salomon s'allia par mariage avec le Pharaon, roi d'Égypte. Il prit pour femme la fille du Pharaon, et il l'amena dans la cité de David, jusqu'à ce qu'il eût achevé de bâtir sa maison, la maison de l'Éternel et le mur d'enceinte de Jérusalem. Le peuple ne sacrifiait que sur les hauts lieux, car on n'avait pas bâti de maison au nom de l'Éternel jusqu'alors. Salomon aimait l'Éternel et suivait les prescriptions de son père David, mais lui aussi ne sacrifiait et n'offrait des parfums que sur des hauts lieux. Le roi se rendit à Gabaon pour y sacrifier, car c'était le principal des hauts lieux.
Salomon offrit 1000 holocaustes sur cet autel. À Gabaon, l'Éternel apparut en songe à Salomon pendant la nuit. Dieu lui dit, « Demande ce que tu veux que je te donne. » Salomon répondit, « Tu as usé d'une grande bienveillance à l'égard de ton serviteur David, mon père, parce qu'il marchait en ta présence dans la vérité, dans la justice et dans la droiture de cœur envers toi. Tu lui as gardé cette grande bienveillance et tu lui as donné un fils qui est assis sur son trône comme on le voit aujourd'hui. Maintenant, Éternel mon Dieu, c'est toi qui as établi ton serviteur roi à la place de mon père David et moi je ne suis qu'un petit jeune homme, je ne sais pas gouverner. Ton serviteur est au milieu de ton peuple, celui que tu as choisi, peuple nombreux, qui ne peut être ni évalué ni compté à cause de son grand nombre. Accorde donc à ton serviteur un cœur attentif pour gouverner ton peuple, pour discerner le bien du mal. Car qui pourrait gouverner ton peuple, ce peuple si important ? Cette demande formulée par Salomon plut au Seigneur. Alors Dieu lui dit, « Puisque c'est là ce que tu demandes, et que tu ne demandes pas pour toi une longue vie, et que tu ne demandes pas pour toi la richesse, et que tu ne demandes pas la mort de tes ennemis, mais puisque tu demandes pour toi de l'intelligence, afin d'être attentif au droit, voici, j'agirai selon ta parole, je te donnerai un cœur sage et intelligent, de telle sorte qu'il n'y aura eu avant toi, et qu'il ne surgira après toi personne de semblable à toi. » Je te donnerai, en outre, ce que tu n'as pas demandé, aussi bien la richesse que la gloire, de telle sorte qu'il n'y aura pendant toute ta vie aucun homme parmi les rois qui soit semblable à toi. Et si tu marches dans mes voies, en observant mes prescriptions et mes commandements, comme a marché ton père David, je prolongerai tes jours. » Salomon s'éveilla, et voilà ce qu'avait été le songe. Salomon revint à Jérusalem et se présenta devant l'arche de l'Alliance de l'Éternel. Il offrit des holocaustes, présenta des sacrifices de communion et fit un festin à tous ses serviteurs. Alors deux femmes prostituées vinrent chez le roi et se présentèrent devant lui. L'une des femmes dit « Pardon, mon seigneur, cette femme et moi, nous habitons dans la même maison et j'ai accouché près d'elle dans la maison. » Or, le troisième jour, après mon accouchement, cette femme a aussi accouché. Nous étions ensemble, personne d'autre n'était avec nous dans la maison. Il n'y avait que nous deux dans la maison. Le fils de cette femme est mort pendant la nuit, parce qu'elle s'était couchée sur lui. Elle s'est levée au milieu de la nuit, elle a pris mon fils à mes côtés, tandis que ta servante dormait, et elle l'a couché dans son sein. Et son fils qui était mort, elle l'a couché dans mon sein. Le matin, je me suis levé pour allaiter mon fils, et voici qu'il était mort. Je l'ai regardé attentivement le matin, et voici que ce n'était pas mon fils que j'avais enfanté. L'autre femme dit, au contraire, c'est mon fils qui est vivant, et c'est ton fils qui est mort. Mais la première répliqua, nullement, c'est ton fils qui est mort, et c'est mon fils qui est vivant. C'est ainsi qu'elles parlèrent devant le roi. Le roi dit, « L'une dit, c'est ici mon fils qui est vivant, et c'est ton fils qui est mort. » Et l'autre dit, « Nullement, c'est ton fils qui est mort, et c'est mon fils qui est vivant. » Le roi ajouta, « Cherchez-moi une épée. » On apporta une épée devant le roi. Et le roi dit, « Coupez en deux l'enfant vivant, et donnez-en la moitié à l'une et la moitié à l'autre. » Alors la femme dont le fils était vivant dit au roi, car elle brûlait de compassion pour son fils, « Je vous en prie, mon seigneur, donnez-lui l'enfant vivant, et ne le faites surtout pas mourir. » Mais l'autre dit, « Il ne sera ni à moi, ni à toi, coupé. » Alors le roi prit la parole et dit, « Donnez à la première l'enfant vivant, et ne le faites surtout pas mourir. C'est elle qui est sa mère. » Tout Israël a pris le jugement que le roi avait prononcé, et l'on craignit le roi, car on vit que la sagesse de Dieu était en lui pour exercer le droit. Premier livre des rois, chapitre 4. Le roi Salomon était roi sur tout Israël. Voici ses ministres. Azariaou, fils du sacrificateur Tsadok.
Éliorèphe et Ahia, fils de Shisha, étaient secrétaires. Josaphat, fils d'Ahiloud, était archiviste. Benayahu, fils de Yehoiada, était surveillant de l'armée. Tsadok et Abiatar étaient sacrificateurs. Azariahu, fils de Nathan, était surveillant des préfets. Zaboud, fils de Nathan, était prêtre, ami du roi. Ahikar était surveillant de la maison du roi. Et Adoniram, fils d'Abda, était surveillant des corvées. Salomon avait 12 préfets sur tout Israël. Il pourvoyait à l'entretien du roi et de sa maison. Chacun y pourvoyait pendant un mois de l'année. Voici leurs noms. Le fils de Our dans les monts d'Éphraïm, le fils de Déker à Makats, à Shaalbim, à Beth Shemesh, à Elon et à Beth Anan, le fils de Hesed à Urabot, il avait Soko et tout le pays de Hefer. Le fils d'Abinadab avait toute la corvée de Dor. Tafat, fille de Salomon, était sa femme. Baana, fils d'Ahiloud, avait Taanak et Megiddo, et tout Beth Shean, qui est près de Tsartan, au-dessous de Jisréel, depuis Beth Shean jusqu'à Abel-Méola, jusqu'au-delà de Yokmeam, le fils de Géber à Ramoth en Galaad. Il avait les bourgs de Yaïr, fils de Manassé en Galaad. Il avait encore la contrée d'Argob en Bassan, 60 grandes villes à murailles et à verrous de bronze. Ahinadab, fils d'Ido, à Mahanaïm, Ahimaatz, en Nephtali, lui aussi avait pris pour femme une fille de Salomon, Basmat. Baana, fils de Ukaï, en Aser et à Behalot. Josaphat, fils de Paroua, en Issachar. Shimei, fils d'Ela, en Benjamin. Géber, fils d'Uri, dans le pays de Galaad. Il avait la contrée de Sion, roi des Amoréens, et Dog, roi de Bassan. Il y avait un seul préfet pour ce pays. Juda et Israël étaient nombreux, comme est nombreux le sable qui est sur le bord de la mer. Ils mangeaient, buvaient et se réjouissaient. Premier livre des Rois, chapitre 5. Salomon dominait encore sur tous les royaumes depuis le fleuve jusqu'au pays des Philistins et jusqu'à la frontière d'Égypte. Ils apportaient des présents et furent assujettis à Salomon tous les jours de sa vie. Chaque jour, Salomon consommait en vivres 30 corps de fleurs de farine et 60 corps de farine. 10 bœufs gras, 20 bœufs de pâturage et 100 têtes de petits bétail, outre les cerfs, les gazelles, les daims et les volailles engraissées. Il exerçait son autorité sur tout le pays de l'autre côté du fleuve, depuis Tifsa jusqu'à Gaza, sur tous les rois de l'autre côté du fleuve, et il avait la paix de toutes parts. Juda et Israël, depuis Dan jusqu'à Beer-Sheba, habitèrent en sécurité, chacun sous sa vigne et sous son figuier, tous les jours de Salomon. Salomon avait des écuries pour 40 000 chevaux, pour ses chars et 12 000 cavaliers. Les préfets pourvoyaient à l'entretien du roi Salomon et de tous ceux qui s'approchaient de la table du roi Salomon, chacun pendant son mois. Ils ne laissaient manquer de rien. Ils faisaient aussi venir de l'orge et de la paille pour les chevaux et les coursiers, chacun à l'endroit où il se trouvait appelé par ses fonctions. Dieu donna à Salomon de la sagesse, une très grande intelligence et des connaissances étendues comme le sable qui est au bord de la mer. La sagesse de Salomon surpassait la sagesse de tous les fils de l'Orient et toute la sagesse des Égyptiens. Il était plus sage qu'aucun homme, plus qu'Étan, l'Ésraïte, plus qu'Éman, qu'Alcol et Darda, les fils de Maol, et sa renommée était répandue parmi toutes les nations environnantes. Il a prononcé 3 000 proverbes
et ses chants sont au nombre de 1005. Il a parlé sur les arbres, depuis le cèdre du Liban jusqu'à l'hysope qui sort du mur. Il a aussi parlé sur les bêtes, sur les oiseaux, sur les reptiles et sur les poissons. On venait de tous les peuples pour entendre la sagesse de Salomon, de la part de tous les rois de la terre qui avaient entendu parler de sa sagesse. Hiram, roi de Tyr, envoya ses serviteurs vers Salomon, car il apprit qu'on lui avait donné l'onction comme roi à la place de son père. Or, Hiram avait toujours aimé David. Salomon envoya dire à Hiram, « Tu as connu David, mon père. Il n'a pas pu bâtir une maison au nom de l'Éternel, son Dieu, à cause de la guerre qu'on lui a faite de toutes parts, jusqu'à ce que l'Éternel ait mis ses ennemis sous la plante de mes pieds. Maintenant, l'Éternel, mon Dieu, m'a donné du repos de toutes parts, plus d'adversaires, plus de coups malheureux. Voici que j'ai l'intention de bâtir une maison au nom de l'Éternel, mon Dieu, comme l'Éternel l'a déclaré à mon père David en disant, « Ton fils, que je mettrai à ta place sur ton trône, ce sera lui qui bâtira une maison à mon nom. Ordonne maintenant que l'on coupe pour moi des cèdres du Liban. Mes serviteurs seront avec tes serviteurs, et je te donnerai le salaire de tes serviteurs conformément à tout ce que tu diras. Car tu sais qu'il n'y a personne parmi nous qui sache couper les arbres comme les Sidoniens. » Lorsqu'Hiram entendit les paroles de Salomon, il eut une grande joie et dit « Béni soit aujourd'hui l'Éternel qui a donné à David un fils sage pour diriger ce peuple nombreux. » Hiram envoya répondre à Salomon « J'ai entendu ce que tu m'as envoyé dire. Je ferai tout ce que tu désires au sujet des bois de cèdre et des bois de cyprès. Mes serviteurs les descendront du Liban à la mer, et je les expédierai par mer en radeau, jusqu'à l'endroit où tu m'enverras de la main d'œuvre. Là, je les ferai délier, et tu les prendras en charge. Quant à toi, tu feras ce que je désire en donnant des vivres à ma maison. » Hiram donnait à Salomon du bois de cèdre et du bois de cyprès autant qu'il en désirait. Salomon donnait à Hiram 20 000 corps de froment pour l'entretien de sa maison et 20 corps d'huile d'olive concassée. Voilà ce que Salomon donnait chaque année à Hiram. L'Éternel avait donné de la sagesse à Salomon, comme il le lui avait dit. Il y eut la paix entre Hiram et Salomon, et ils conclurent ensemble une alliance. Le roi Salomon leva sur tout Israël des hommes de corvée. Ils étaient au nombre de 30 000. Il les envoya au Liban, 10 000 par mois alternativement. Ils étaient un mois au Liban et 2 mois chez eux. Adoniram était surveillant des corvées. Salomon avait encore 70 000 manœuvres et 80 000 tailleurs de pierre dans la montagne, sans compter les chefs des préfets de Salomon préposés aux travaux, 3 300 qui exerçaient leur autorité sur ceux qui exécutaient les travaux. Le roi ordonna d'extraire de grandes et magnifiques pierres pour poser en pierre de taille les fondations de la maison. Les ouvriers de Salomon, les ouvriers de Hiram et les Gibliens les taillèrent et préparèrent les bois et les pierres pour bâtir la maison.

correspondant à la largeur de la maison et 10 coudées de profondeur sur la façade de la maison. Il fit à la maison des fenêtres à claire-voie grillagée. Il bâtit contre le mur de la maison des étages périphériques qui entouraient les murs de la maison, temple et sanctuaire. Et il fit des chambres latérales tout autour. L'étage inférieur était large de 5 coudées, celui du milieu large de 6 coudées et le troisième large de 7 coudées. En effet, il avait ménagé des retraits à la maison tout autour à l'extérieur afin que la charpente ne prenne pas dans les murs de la maison. Lorsqu'on bâtit la maison, on se servit de pierres toutes taillées et ni marteau, ni hache, ni aucun outil de fer ne furent entendus dans la maison pendant qu'on la bâtissait. L'entrée des chambres de l'étage intermédiaire était au côté droit de la maison. On montait à l'étage intermédiaire par un escalier et de l'étage intermédiaire au troisième. Après avoir achevé de bâtir la maison, Salomon la recouvrit de planches et de poutres de cèdre. Il bâtit les étages de 5 coudées de hauteur contre toute la maison et les fixa à la maison par des bois de cèdre. La parole de l'Éternel fut adressée à Salomon en ces mots. Cette maison que tu bâtis, si tu marches selon mes prescriptions, si tu pratiques mes ordonnances, si tu observes et suis tous mes commandements, j'accomplirai à ton égard la parole que j'ai dite à ton père David. J'y habiterai au milieu des Israélites et je n'abandonnerai pas mon peuple d'Israël. Après avoir achevé de bâtir la maison, Salomon en bâtit les murs intérieurs en planches de cèdre depuis le sol de la maison jusqu'au plafond. Il recouvrit ainsi de bois l'intérieur et recouvrit le sol de la maison de planches de cyprès. Il bâtit sur 20 coudées le fond de la maison en planches de cèdre depuis le sol jusqu'en haut des murs. Et il bâtit ainsi l'intérieur pour en faire un sanctuaire, le Saint des Saints. Les 40 coudées sur le devant formaient la maison, c'est-à-dire le temple. Le bois de cèdre à l'intérieur de la maison offrait des sculptures de coloquintes et des fleurs épanouies. Tout était de cèdre, on ne voyait aucune pierre. Salomon établit un sanctuaire intérieur au milieu de la maison pour y placer l'arche de l'Alliance de l'Éternel. En avant du sanctuaire, qui avait 20 coudées de longueur, 20 coudées de largeur et 20 coudées de hauteur, et qu'il avait recouvert d'or fin, il recouvrit de cèdre un autel. Salomon recouvrit d'or fin l'intérieur de la maison et il fit passer des chaînettes d'or devant le sanctuaire qu'il avait recouvert d'or. Il avait donc recouvert d'or toute la maison tout entière, et il avait recouvert d'or tout l'autel qui était devant le sanctuaire. Il fit dans le sanctuaire 2 chérubins de bois d'olivier sauvage, ayant 10 coudées de hauteur. L'une des ailes d'un chérubin avait 5 coudées. La deuxième aile du chérubin avait 5 coudées, ce qui faisait 10 coudées de l'extrémité d'une de ses ailes à l'extrémité de l'autre. Le second chérubin avait aussi 10 coudées. La mesure et la forme étaient les mêmes pour les 2 chérubins. La hauteur du premier chérubin était de 10 coudées, de même pour le deuxième chérubin. Salomon plaça les chérubins au milieu de la maison à l'intérieur. On déploya les ailes des chérubins. L'aile du premier touchait à l'une des parois et l'aile du second chérubin touchait à l'autre paroi. Et leurs ailes se touchaient au milieu de la maison, elles contre elles. Salomon recouvrit d'or les chérubins. Il fit sculpter en creux sur tout le pourtour des murs de la maison, à l'intérieur et à l'extérieur des chérubins, des palmes et des fleurs épanouies. Il recouvrit d'or le sol de la maison, à l'intérieur et à l'extérieur. Il fit à l'entrée du sanctuaire une porte à 2 battants de bois d'olivier sauvage. Le pilier et l'encadrement équivalaient à 1/5 du mur. Les 2 battants étaient de bois d'olivier sauvage. Il y fit sculpter des chérubins, des palmes et des fleurs épanouies, et il les recouvrit d'or.
Il plaqua aussi

aussi de l'or sur les chérubins et sur les palmes. Il fit de même pour l'entrée du temple un encadrement de bois d'olivier sauvage, ayant le quart de la dimension du mur et deux battants de bois de cyprès, deux planches pivotantes pour le premier battant et deux rideaux pivotants pour le deuxième battant. Il y fit sculpter des chérubins, des palmes et des fleurs épanouies, et il les recouvrit d'or ajusté à la gravure. Il bâtit le parvis intérieur de trois rangées de pierres de taille et d'une rangée de poutres de cèdre. La quatrième année, au mois de Zif, les fondations de la maison de l'Éternel furent posées. Et la onzième année, au mois de Boul, qui est le huitième mois, la maison fut achevée dans toutes ses parties et telle qu'elle devait être. Salomon la construisit en 7 ans. Premier livre des Rois, chapitre 7. Quant à sa maison, Salomon la bâtit pendant 13 ans et il acheva ainsi toute la cité royale. Il bâtit d'abord la maison de la forêt du Liban, longue de 100 coudées, large de 50 coudées et haute de 13 coudées, sur 4 rangées de colonnes de cèdre. Il y avait des poutres de cèdre sur les colonnes. Elle était recouverte de cèdre par-dessus les planches qui étaient sur les colonnes au nombre de 45, 15 par rangée. Il y avait 3 rangées de claire-voie et 3 pas d'une embrasure à l'autre. Toutes les ouvertures et tous les encadrements étaient à claire-voie et carrés. Et devant une embrasure à l'autre, il y avait 3 pas. Il fit le vestibule des colonnes long de 50 coudées et large de 30 coudées, et un vestibule en avant avec des colonnes et un entablement en avant. Il fit le vestibule du trône où il rendait la justice, le vestibule du jugement, et il le recouvrit de cèdre, depuis le sol jusqu'au plafond. Sa maison où il habitait fut construite de la même manière dans une autre cour, derrière le vestibule. Salomon fit une maison de même genre que ce vestibule pour la fille du Pharaon qu'il avait prise pour femme. Pour tout cela, on employa de magnifiques pierres de taille sur mesure, taillées à la scie pour l'intérieur comme pour l'extérieur, et cela depuis les fondations jusqu'aux corniches et de l'extérieur jusqu'à la grande cour. Les fondations étaient en magnifiques et grandes pierres, en pierres de 10 coudées et en pierres de 8 coudées. Au-dessus, il y avait encore de magnifiques pierres de taille sur mesure et du cèdre. La grande cour avait, sur tout son périmètre, 3 rangées de pierres de taille et 1 rangée de poutres de cèdre, comme le parvis intérieur de la maison de l'Éternel et comme le vestibule de la maison. Le roi Salomon envoya chercher à Tyr Hiram, fils d'une veuve de la tribu de Nephtali et d'un père tyrien, qui travaillait le bronze. Il était rempli de sagesse, d'intelligence et de connaissance pour faire toutes sortes d'ouvrages de bronze. Il arriva auprès du roi Salomon et il exécuta tous ses ouvrages. Il moula les 2 colonnes de bronze. La première colonne avait 18 coudées de hauteur et 1 fil de 12 coudées mesurait la circonférence de la seconde colonne. Il fit les 2 chapiteaux en fonte de bronze pour les mettre sur le sommet des colonnes. Le premier chapiteau avait 5 coudées de hauteur et le second chapiteau avait 5 coudées de hauteur. Il fit des treillis en forme de réseau, des cordons façonnés en chaînettes pour les chapiteaux qui étaient sur le sommet des colonnes, 7 pour le premier chapiteau et 7 pour le second chapiteau. Il fit des grenades en 2 rangs autour de l'un des treillis pour couvrir le chapiteau qui était sur le sommet d'une des colonnes. Il fit de même pour le second chapiteau. Les chapiteaux qui étaient sur le sommet des colonnes dans le vestibule figuraient des lys et avaient 4 coudées. Les chapiteaux placés sur les 2 colonnes étaient entourés de 200 grenades en haut, près du renflement qui était au-delà du treillis.
Il y avait aussi 200 grenades rangées autour du second chapiteau. Il dressa les colonnes près du vestibule du temple. Il dressa la colonne de droite et la nomma Yakin. Puis il dressa la colonne de gauche et la nomma Boaz. Il y avait sur le sommet des colonnes un travail figurant des lys. Ainsi fut achevé l'ouvrage des colonnes. Il fit la mer de fonte. Elle avait 10 coudées d'un bord à l'autre, une forme entièrement ronde, 5 coudées de hauteur et une circonférence qui mesurait un cordeau de 30 coudées. Des coloquintes l'entouraient au-dessous de son bord, 10 par coudée, faisant tout le tour de la mer. Les coloquintes disposées sur 2 rangs étaient fondues avec elle en une seule pièce. Elle était posée sur 12 bœufs, dont 3 tournés vers le nord, 3 tournés vers l'ouest, 3 tournés vers le sud et 3 tournés vers l'est. La mer reposait au-dessus d'eux et toute la partie postérieure de leur corps était en dedans. Son épaisseur était d'un palme et son bord était façonné comme le bord d'une coupe en fleurs de lys. Elle contenait 2000 battes. Il fit les 10 bases de bronze. Chaque base avait 4 coudées de longueur, 4 coudées de largeur et 3 coudées de hauteur. Voici comment étaient faites ces bases. Elles étaient formées de panneaux, ces panneaux étant pris entre les montants. Sur les panneaux qui étaient pris entre les montants, il y avait des lions, des bœufs et des chérubins. Et sur les montants, au-dessus comme au-dessous des lions et des bœufs, il y avait des ornements qui pendaient. Chaque base avait 4 roues de bronze avec des essieux de bronze, et aux 4 angles étaient des consoles. Les consoles étaient en métal fondu, au-dessous de la cuve et au-delà des ornements. La cuve offrait à son intérieur une ouverture avec un prolongement d'une coudée vers le haut. Cette ouverture était ronde, comme pour les ouvrages de ce genre, et elle avait une coudée et demie de largeur. Il y avait aussi des sculptures sur cette ouverture. Les panneaux étaient carrés et non arrondis. Les 4 roues étaient sous les panneaux et les essieux des roues fixés à la base. Chaque roue avait une coudée et demie de hauteur. Les roues étaient faites comme les roues d'un char. Les essieux, leurs jantes, leurs rayons et leurs moyeux, tout était de métal fondu. Il y avait aux 4 angles de chaque base 4 consoles d'une même pièce que la base. À la partie supérieure de la base, il y avait un cercle d'une demi-coudée de hauteur. À la partie supérieure de la base, ses appuis et ses panneaux étaient de la même pièce. Sur les plaques des appuis et sur les panneaux, il grava des chérubins, des lions et des palmes selon les espaces libres et des ornements tout autour. C'est ainsi qu'il fit les 10 bases, même métal fondu, même mesure et même forme pour toutes. Il fit 10 cuves de bronze. Chaque cuve contenait 40 battes. Chaque cuve avait 4 coudées. Chaque cuve était sur l'une des 10 bases. Il plaça 5 bases sur le côté droit de la maison et 5 bases sur le côté gauche de la maison. Et il plaça la mer du côté droit de la maison au sud-est. Hiram fit les cuves, les pelles et les calices. Hiram acheva tout l'ouvrage qu'il avait fait pour le roi Salomon dans la maison de l'Éternel. 2 colonnes avec les 2 chapiteaux évasés. Sur le sommet des 2 colonnes, les 2 treillis pour couvrir les 2 évasements des chapiteaux sur le sommet des colonnes. Les 400 grenades pour les 2 treillis. 2 rangées de grenades par treillis pour couvrir les 2 évasements des chapiteaux sur le sommet des colonnes. Les 10 bases et les 10 cuves sur les bases. La mer seule de son espèce et les 12 bœufs sous la mer, les chaudrons, les pelles et les calices, tous ces objets que Hiram avait faits pour le roi Salomon dans la maison de l'Éternel étaient de bronze poli. Le roi les fit fondre dans la plaine du Jourdain, dans l'épaisseur du sol entre Soukot et Tsartan. Salomon laissa faire tous ces objets sans évaluer le poids du bronze, parce qu'il était en très grande quantité.
Salomon fit encore tous les autres objets pour la maison de l'Éternel, l'autel d'or, la table d'or sur laquelle on mettait les pains de proposition, les chandeliers d'or, 5 à droite et 5 à gauche, devant le lieu très saint, avec les fleurs, les lampes et les mouchettes d'or, les bassins, les couteaux, les calices, les coupes et les brasiers d'or fin, et les gonds en or pour les portes de l'intérieur de la maison à l'entrée du Saint des Saints, et pour les portes de la maison à l'entrée du temple. Ainsi fut achevé tout l'ouvrage que le roi Salomon fit pour la maison de l'Éternel. Salomon apporta ce que son père David avait consacré, l'argent, l'or et les objets. Il les plaça parmi les trésors de la maison de l'Éternel. Premier livre des Rois, chapitre 8. Alors le roi Salomon assembla auprès de lui, à Jérusalem, les anciens d'Israël et tous les chefs des tribus, les chefs de famille des Israélites, pour faire monter l'arche de l'Alliance de l'Éternel depuis la cité de David qui est Sion. Tous les hommes d'Israël s'assemblèrent auprès du roi Salomon, au mois d'Étanim, qui est le 7e mois, pendant la fête. Tous les anciens d'Israël arrivèrent et les sacrificateurs portèrent l'arche. Ils firent monter l'arche de l'Éternel, la tente de la rencontre et tous les objets sacrés qui étaient dans la tente. Ce furent les sacrificateurs et les Lévites qui les firent monter. Le roi Salomon et toute la communauté d'Israël convoquée auprès de lui se tinrent devant l'arche. Ils sacrifièrent du petit et du gros bétail, si nombreux qu'il ne put être compté ni évalué. Les sacrificateurs apportèrent l'arche de l'Alliance de l'Éternel à sa place, dans le sanctuaire de la maison, dans le Saint des Saints, jusque sous les ailes des chérubins. Car les chérubins déployaient les ailes au-dessus de l'emplacement de l'arche. Les chérubins couvraient l'arche et ses barres par-dessus. On avait donné aux barres une longueur telle que leurs extrémités se voyaient du lieu saint devant le sanctuaire, mais ne se voyaient pas du dehors. Elles sont restées là jusqu'à aujourd'hui. Il n'y avait rien d'autre dans l'arche que les deux tables de pierre que Moïse y déposa en Horeb, lorsque l'Éternel conclut une alliance avec les Israélites à leur sortie du pays d'Égypte. Au moment où les sacrificateurs sortirent du lieu saint, la nuée remplit la maison de l'Éternel. Les sacrificateurs ne purent pas y rester pour faire le service à cause de la nuée, car la gloire de l'Éternel remplissait la maison de l'Éternel. Alors Salomon dit, « L'Éternel a dit qu'il demeurerait dans l'obscurité. J'ai enfin bâti une résidence pour toi, un lieu où tu habiteras éternellement. » Le roi tourna son visage et bénit toute l'assemblée d'Israël. Toute l'assemblée d'Israël était debout. Il dit, « Béni soit l'Éternel, le Dieu d'Israël, qui a de sa propre bouche parlé à mon père David et qui a accompli par sa puissance ce qu'il avait dit. Depuis le jour où j'ai fait sortir d'Égypte mon peuple d'Israël, je n'ai pas choisi de ville parmi toutes les villes d'Israël pour qu'il y soit bâti une maison où résiderait mon nom. Mais j'ai choisi David pour qu'il soit à la tête de mon peuple d'Israël. Mon père David eut à cœur de bâtir une maison à mon nom. Tu as bien fait d'avoir eu cela à cœur. Seulement, ce ne sera pas toi qui bâtiras la maison, mais ce sera ton fils sorti de tes entrailles. Ce sera lui qui bâtira la maison à mon nom. L'Éternel a tenu la parole qu'il avait dite. Je me suis levé à la place de mon père. Je me suis assis sur le trône d'Israël, comme l'avait dit l'Éternel, et j'ai bâti la maison au nom de l'Éternel, le Dieu d'Israël. J'y ai réservé une place pour l'arche où se trouve l'alliance de l'Éternel, l'alliance qu'il a conclue avec nos pères quand il les fit sortir du pays d'Égypte. Salomon se tint debout devant l'autel de l'Éternel, en face de toute l'assemblée d'Israël. Il étendit les mains vers le ciel et dit « Éternel, Dieu d'Israël, il n'y a point de Dieu semblable à toi, ni en haut dans les cieux, ni en bas sur la terre.
Tu gardes l'alliance et la bienveillance envers tes serviteurs qui marchent en ta présence de tout leur cœur. Ainsi, tu as observé à l'égard de ton serviteur, mon père David, ce que tu lui avais dit, et ce que tu as dit de ta bouche, tu l'accomplis en ce jour par ta main. Maintenant, Éternel Dieu d'Israël, observe à l'égard de ton serviteur, mon père David, ce que tu lui avais dit. Tu ne manqueras jamais devant toi d'un successeur assis sur le trône d'Israël, pourvu que tes fils prennent garde à leur voie et qu'ils marchent en ma présence comme tu as marché en ma présence. Et maintenant, Dieu d'Israël, qu'elle se confirme donc la parole que tu as dite à ton serviteur, mon père David. Mais quoi, Dieu habiterait-il véritablement sur la terre? Voici que les cieux et les cieux des cieux ne peuvent te contenir, combien moins cette maison que je t'ai bâtie. Toutefois, Éternel, mon Dieu, sois attentif à la prière de ton serviteur et à sa supplication pour écouter le cri et la prière que ton serviteur t'adresse aujourd'hui. Que tes yeux soient nuit et jour ouverts sur cette maison, sur le lieu dont tu as dit « Là sera mon nom ». Écoute la prière que ton serviteur fait en ce lieu. Tu écouteras la supplication de ton serviteur et de ton peuple d'Israël lorsqu'ils prieront en ce lieu. C'est toi qui écouteras en ce lieu où tu sièges dans les cieux. Tu écouteras et tu pardonneras. Si quelqu'un pèche contre son prochain et qu'on lui impose de faire un serment, si le serment a lieu devant ton autel dans cette maison, c'est toi qui écouteras des cieux. Tu agiras et tu jugeras tes serviteurs pour condamner le coupable et faire retomber sa conduite sur sa tête, pour absoudre le juste et le traiter selon sa justice. Quand ton peuple d'Israël sera battu devant l'ennemi pour avoir péché contre toi, s'ils reviennent à toi et célèbrent ton nom, s'ils t'adressent des prières et des supplications dans cette maison, c'est toi qui écouteras des cieux. Tu pardonneras le péché de ton peuple d'Israël et tu les feras revenir dans le territoire que tu as donné à leur père. Quand le ciel sera fermé et qu'il n'y aura pas de pluie parce qu'ils auront péché contre toi, s'ils prient dans ce lieu, célèbrent ton nom et reviennent de leur péché parce que tu les auras humiliés, c'est toi qui écouteras des cieux, tu pardonneras le péché de tes serviteurs et de ton peuple d'Israël. Car tu leur enseigneras la bonne voie dans laquelle ils devront marcher, et tu feras venir la pluie sur la terre que tu as donnée en héritage à ton peuple. Quand il y aura la famine dans le pays, quand il y aura la peste, quand il y aura la rouille et la nielle, la sauterelle et le criquet, quand l'ennemi assiégera ton peuple dans son pays, dans ses portes, quand il y aura toutes sortes de plaies et de maladies, chaque prière et chaque supplication que t'adressera tout homme pour tout ton peuple d'Israël, alors que chacun aura reconnu la plaie de son cœur et qu'il étendra ses mains vers cette maison, c'est toi qui l'écouteras des cieux, du lieu où tu sièges. Tu pardonneras, tu agiras et tu rendras à chacun selon ses voies. Parce que toi seul, tu connais le cœur de tous les humains. De la sorte, ils te craindront tout le temps qu'ils vivront sur l'étendue du territoire que tu as donné à nos pères. De même pour l'étranger qui, lui, n'est pas de ton peuple d'Israël, quand il viendra d'un pays lointain à cause de ton nom. Car on saura que ton nom est grand, ta main forte et ton bras étendu, quand il viendra prier dans cette maison. C'est toi qui écouteras des cieux, du lieu où tu sièges, et tu accorderas tout ce que l'étranger aura imploré de toi, afin que tous les peuples de la terre connaissent ton nom pour te craindre, comme ton peuple d'Israël, et qu'ils reconnaissent que ton nom est invoqué sur cette maison que j'ai bâtie. Quand ton peuple sortira pour combattre ses ennemis en suivant le chemin sur lequel tu l'auras envoyé, s'ils prient l'Éternel en direction de la ville que tu as choisie et de la maison que j'ai bâtie à ton nom, tu écouteras des cieux leurs prières et leurs supplications. Tu leur feras droit. Quand ils pécheront contre toi, car il n'y a point d'homme qui ne pêche, quand tu seras irrité contre eux et que tu les livreras à l'ennemi, quand ceux qui les tiendront captifs les emmèneront en captivité dans un pays ennemi, lointain ou rapproché, s'ils rentrent en eux-mêmes, dans le pays où ils seront captifs,
s'ils reviennent à toi, s'ils t'adressent des supplications dans le pays de ceux qui les ont emmenés captifs et qu'ils disent « Nous avons péché, nous avons commis des fautes, nous avons fait le mal », s'ils reviennent à toi de tout leur cœur et de toute leur âme, et si dans le pays de leurs ennemis qui les ont emmenés captifs, ils te prient en direction du pays que tu as donné à leur père, de la ville que tu as choisie et de la maison que j'ai bâtie à ton nom. Tu écouteras des cieux, du lieu où tu sièges, leurs prières et leurs supplications, et tu leur feras droit. Tu pardonneras à ton peuple ses péchés contre toi et tous les crimes qu'il a commis. Tu en feras un objet de compassion pour ceux qui les retiennent captifs et ils auront compassion de lui. Car ils sont ton peuple et ton héritage, ceux que tu as fait sortir d'Égypte du milieu d'une fournaise de fer. Que tes yeux soient ouverts sur la supplication de ton serviteur et sur la supplication de ton peuple d'Israël pour les écouter chaque fois qu'ils t'invoqueront. Car c'est toi qui les as séparés de tous les autres peuples de la terre pour en faire ton héritage, comme tu l'as déclaré par l'intermédiaire de ton serviteur Moïse quand tu fis sortir d'Égypte nos pères, Seigneur éternel. Lorsque Salomon eut achevé d'adresser à l'Éternel toute cette prière et cette supplication, il se leva de devant l'autel de l'Éternel où il s'était agenouillé, les paumes étendues vers le ciel. Debout, il bénit à haute voix toute l'assemblée d'Israël en disant « Béni soit l'Éternel qui a donné du repos à son peuple d'Israël selon tout ce qu'il avait dit. » De toutes les paroles favorables qu'il avait dites par l'intermédiaire de son serviteur Moïse, aucune parole n'est restée sans effet. Que l'Éternel, notre Dieu, soit avec nous, comme il a été avec nos pères, qu'il ne nous abandonne pas et ne nous délaisse pas, mais qu'il incline nos cœurs vers lui, afin que nous marchions dans toutes ses voies et que nous observions ses commandements, ses prescriptions et ses ordonnances qu'il a données à nos pères. Que ces paroles que j'ai présentées comme une supplication devant l'Éternel soient jour et nuit tout près de l'Éternel, notre Dieu, et qu'il fasse jour après jour droit à son serviteur et droit à son peuple d'Israël. Ainsi, tous les peuples de la terre reconnaîtront que c'est l'Éternel qui est Dieu. Il n'y en a point d'autre. Que votre cœur soit tout entier à l'Éternel, notre Dieu, comme il l'est aujourd'hui, pour marcher selon ses prescriptions et pour observer ses commandements. Le roi et tout Israël avec lui offrirent des sacrifices devant l'Éternel. Salomon fit un sacrifice de communion pour lequel il sacrifia à l'Éternel 22 000 têtes de gros bétail et 120 000 de petits bétail. Ainsi le roi et tous les Israélites inaugurèrent la maison de l'Éternel. En ce jour, le roi consacra le milieu du parvis qui est devant la maison de l'Éternel, car il y offrit des holocaustes, les offrandes et les graisses des sacrifices de communion, parce que l'autel de bronze qui est devant l'Éternel était trop petit pour contenir les holocaustes, les offrandes et les graisses des sacrifices de communion. Salomon célébra la fête en ce temps-là, et tout Israël avec lui. Une grande assemblée venue depuis l'entrée de Hamat jusqu'au torrent d'Égypte se tenait devant l'Éternel, notre Dieu, pendant 7 jours, et puis 7 autres jours, soit 14 jours. Le 8e jour, il renvoya le peuple, ils bénirent le roi et s'en allèrent dans leur tente. Ils se réjouirent, le cœur content de tout le bien que l'Éternel avait fait à son serviteur David et à Israël, son peuple. Premier livre des Rois, chapitre 9. Lorsque Salomon eut achevé de bâtir la maison de l'Éternel, la maison du roi, et tout ce qu'il avait désiré faire selon son bon plaisir, l'Éternel apparut à Salomon une seconde fois, comme il lui était apparu à Gabaon. L'Éternel lui dit « J'ai écouté ta prière et la supplication que tu m'as adressée. Je consacre cette maison que tu as bâtie pour y mettre à jamais mon nom, et j'y aurai toujours mes yeux et mon cœur. Et toi, si tu marches en ma présence comme a marché ton père David, avec intégrité de cœur et avec droiture, pour agir d'après tout ce que je t'ai ordonné,
Si tu observes mes prescriptions et mes ordonnances, j'établirai pour toujours ton trône royal en Israël, comme je l'ai déclaré à ton père David, en disant « Tu ne manqueras pas d'un successeur sur le trône d'Israël, mais si vous vous détournez délibérément de moi, vous et vos fils, si vous n'observez pas mes commandements et mes prescriptions que j'ai placées devant vous, et si vous allez rendre un culte à d'autres dieux et vous prosterner devant eux, je retrancherai Israël de l'étendue du territoire que je lui ai donné. Je rejetterai loin de moi la maison que j'ai consacrée à mon nom, et Israël sera un sujet de fable et d'opprobre parmi tous les peuples. Et si haut placée qu'ait été cette maison, quiconque passera près d'elle sera dans l'étonnement et sifflera. On dira, pourquoi l'Éternel a-t-il ainsi traité ce pays et cette maison? Et l'on répondra, parce qu'ils ont abandonné l'Éternel, leur Dieu, qui a fait sortir leur père du pays d'Égypte, parce qu'ils se sont attachés à d'autres dieux, se sont prosternés devant eux et leur ont rendu un culte. Voilà pourquoi l'Éternel a fait venir sur eux tout ce malheur. Au bout de 20 ans, Salomon avait bâti les deux maisons, la maison de l'Éternel et la maison du roi. Alors, comme Hiram, roi de Tyr, avait fourni à Salomon du bois de cèdre, du bois de cyprès et de l'or autant qu'il en avait désiré, le roi Salomon donna à Hiram 20 villes dans le pays de Galilée. Hiram sortit de Tyr pour voir les villes que lui donnait Salomon, mais elles ne lui plurent pas. Et il dit, « Quelles sont ces villes que tu m'as données, là, mon frère ?» Et il les appela pays de Kaboul, nom qu'elles ont conservé jusqu'à aujourd'hui. Hiram avait envoyé au roi 120 talents d'or. Voici ce qui concerne les hommes de corvée que leva le roi Salomon pour bâtir la maison de l'Éternel et sa propre maison, le millau et la muraille de Jérusalem, Hatsor, Megiddo et Gézer. Le pharaon, roi d'Égypte, était monté pour s'emparer de Gézer, l'avait incendié et avait tué les Cananéens qui habitaient dans la ville. Puis il l'avait donné pour dot à sa fille, femme de Salomon. Salomon bâtit Gézer, Bet-Horon la basse, Baalat et Tadmor au désert dans le pays. Toutes les villes qui servaient d'entrepôt et qui étaient à Salomon, les villes pour les chars, les villes pour la cavalerie et tout ce que Salomon avait bâti selon son bon plaisir à Jérusalem, au Liban et dans tout le pays qu'il dominait. Tout le peuple qui était resté des Amoréens, des Hittites, des Phérésiens, des Éviens et des Yébousiens ne faisait point partie des Israélites. Leurs fils qui étaient restés après eux dans le pays et que les Israélites n'avaient pu vouer à l'interdit, Salomon les leva comme esclaves de corvée, ce qu'ils ont été jusqu'à aujourd'hui. Mais Salomon n'imposa l'esclavage à personne parmi les Israélites, car ils étaient des hommes de guerre, ses serviteurs, ses chefs, ses écuyers, les chefs de ses chars et de sa cavalerie. Les chefs préposés sur les travaux de Salomon étaient au nombre de 550, qui exerçaient leur autorité sur le peuple qui exécutait les travaux. La fille du pharaon monta de la cité de David dans sa maison, celle que Salomon lui avait construite. Ce fut alors qu'il bâtit le millau. Salomon offrit 3 fois dans l'année des holocaustes et des sacrifices de communion sur l'autel qu'il avait bâti à l'Éternel, et il brûla des parfums sur celui qui était devant l'Éternel. Il acheva la maison. Le roi Salomon construisit des navires à Etzion-Guéber, près de Eilat, sur les bords de la mer des Joncs, dans le pays d'Édom. Hiram envoya sur ses navires, auprès des serviteurs de Salomon, ses propres serviteurs, des matelots connaissant la mer. Ils allèrent à Ophir et ils y prirent de l'or 420 talents qu'ils apportèrent au roi Salomon. Premier livre des Rois, chapitre 10. La reine de Saba entendit parler de la réputation de Salomon à la gloire de l'Éternel et vint l'éprouver par des énigmes.
Elle arriva à Jérusalem avec une suite très importante, des chameaux portant des aromates de l'or en très grande quantité et des pierres précieuses. Elle vint auprès de Salomon et lui dit tout ce qu'elle avait dans le cœur. Salomon lui expliqua tout ce qu'elle demandait, et il n'y avait rien de caché pour le roi qu'il ne pouvait lui expliquer. La reine de Saba vit toute la sagesse de Salomon, la maison qu'il avait bâtie, les mets de sa table, l'habitation de ses serviteurs, les fonctions et les vêtements de ceux qui étaient à son service, ses échansons et les holocaustes qu'ils offraient dans la maison de l'Éternel. Elle en perdit le souffle et dit au roi, « C'était donc vrai ce que j'ai appris dans mon pays au sujet de tes paroles et de ta sagesse. Je ne croyais pas à ces paroles avant d'être venu et d'avoir vu de mes yeux. Et voici qu'on ne m'en a pas annoncé la moitié. Tu as plus de sagesse et de prospérité que ta réputation ne me l'avait laissé entendre. Heureux tes gens, heureux tes serviteurs qui se tiennent continuellement devant toi, qui entendent ta sagesse. Béni soit l'Éternel, ton Dieu, qui t'a été favorable et t'a placé sur le trône d'Israël. C'est parce que l'Éternel aime Israël à toujours qu'il t'a établi roi pour que tu fasses droit et justice. » Elle donna au roi 120 talents d'or, une très grande quantité d'aromates et des pierres précieuses. Il n'arriva plus autant d'aromates que celles que la reine de Saba donna au roi Salomon. Les navires de Hiram qui apportèrent de l'or d'Ophir amenèrent aussi d'Ophir une grande quantité de bois, de santal et des pierres précieuses. Le roi fit avec le bois de santal une balustrade pour la maison de l'Éternel et pour la maison du roi, ainsi que des harpes et des luttes pour les chantres. Il n'arriva plus pareil bois de santal et l'on n'en a plus vu jusqu'à aujourd'hui. Le roi Salomon donna à la reine de Saba tout ce qu'elle désira, ce qu'elle demanda, et lui fit en outre des présents dignes d'un roi tel que Salomon. Puis elle s'en retourna pour aller dans son pays, elle et ses serviteurs. Le poids de l'or qui arrivait à Salomon chaque année était de 666 talents d'or. Outre ce qui provenait des prospecteurs et du trafic des commerçants, ainsi que tous les rois alliés et des gouverneurs du pays. Le roi Salomon fit 200 grands boucliers d'or battu, pour chacun desquels il employa 600 sicles d'or, et 300 petits boucliers d'or battu, pour chacun desquels il employa 3 mines d'or. Le roi les mit dans la maison de la forêt du Liban. Le roi fit un grand trône d'ivoire et le couvrit d'or pur. Ce trône avait 6 marches et la partie supérieure en était arrondie par derrière. Il y avait des bras de chaque côté du siège, 2 lions debout à côté des bras et 12 lions debout sur les 6 marches de part et d'autre. Il ne s'est rien fait de pareil pour aucun royaume. Tout le service à boisson du roi Salomon était d'or, et toute la vaisselle de la maison de la forêt du Liban était d'or fin. Rien n'était d'argent, on n'en faisait aucun cas du temps de Salomon, car le roi avait en mer des navires de Tarsis avec les navires de Hiram, et tous les 3 ans arrivaient les navires de Tarsis apportant de l'or et de l'argent, de l'ivoire, des singes et des paons. Le roi Salomon fut plus grand que tous les rois de la terre par la richesse et par la sagesse. Tout le monde cherchait à rencontrer Salomon pour entendre la sagesse que Dieu avait mise dans son cœur. Chacun apportait son offrande, des objets d'argent et des objets d'or, des vêtements, des armes, des aromates, des chevaux et des mulets. Il en était ainsi chaque année. Salomon rassembla des chars et des cavaliers. Il avait 1400 chars et 12 000 cavaliers qu'il dirigea dans des villes de garnison et à Jérusalem près du roi. Le roi rendit l'argent aussi commun à Jérusalem que les pierres et il rendit les cèdres aussi nombreux que les sycomores qui sont dans la Chéphéla. On amenait d'Égypte les chevaux de Salomon. Un groupe de marchands du roi allait les prendre par groupe à un prix déterminé. Un char montait d'Égypte pour 600 sicles d'argent et un cheval pour 150 sicles. Ils en amenaient de même avec eux pour tous les rois des Hittites et pour les rois de Syrie.
Premier livre des rois, chapitre 11. Le roi Salomon aima beaucoup de femmes étrangères, outre la fille du Pharaon, des Moabites, des Ammonites, des Édomites, des Sidoniennes, des Hittites, appartenant aux nations dont l'Éternel avait dit aux Israélites, « Vous n'irez pas chez elles, et elles ne viendront pas chez vous. Elles détourneraient certainement vos cœurs vers leur Dieu. » Ce fut à ces nations que s'attacha Salomon, entraîné par l'amour. Il eut 700 princesses pour femmes et 300 concubines, et ces femmes détournèrent son cœur. À l'époque de la vieillesse de Salomon, ces femmes détournèrent son cœur vers d'autres dieux, et son cœur ne fut pas tout entier à l'Éternel, son Dieu, comme l'avait été le cœur de son père David. Salomon se rallia au culte d'Astarté, divinité des Sidoniens, et au culte de Milcom, l'abomination des Ammonites. Salomon fit ce qui est mal aux yeux de l'Éternel et ne suivit pas pleinement la voie de l'Éternel comme son père David. Alors Salomon bâtit sur la montagne qui est en face de Jérusalem un haut lieu pour Kemosh, l'abomination de Moab, et pour Moloch, l'abomination des Ammonites. Il agissait ainsi pour toutes ces femmes étrangères qui offraient des parfums et des sacrifices à leur Dieu. L'Éternel fut irrité contre Salomon parce qu'il avait détourné son cœur de l'Éternel, le Dieu d'Israël, qui lui était apparu deux fois. Il lui avait donné des ordres sur ce point précis, qu'il n'aille pas se rallier à d'autres dieux, mais Salomon n'observa pas les ordres de l'Éternel. Alors l'Éternel dit à Salomon, « Puisqu'il en est ainsi avec toi, et que tu n'as pas observé mon alliance et mes prescriptions que je t'avais ordonnées, je vais déchirer certainement le royaume pour te l'ôter, et je le donnerai à ton serviteur. Seulement, je ne le ferai pas pendant ta vie, à cause de ton père David. C'est de la main de ton fils que je l'arracherai. Je n'arracherai cependant pas tout le royaume, je laisserai une tribu à ton fils, à cause de mon serviteur David. » Et à cause de Jérusalem que j'ai choisi. L'Éternel suscita un adversaire à Salomon, Hadad l'Édomite, qui était de descendance royale en Édom. Au temps où David était occupé avec Édom, Joab, chef de l'armée, étant monté pour ensevelir les morts, tua tous les mâles qui étaient en Édom. Joab y resta 6 mois avec tout Israël jusqu'à ce qu'il eût retranché tous les mâles d'Édom. Ce fut alors qu'Hadad prit la fuite avec les Édomites, serviteurs de son père, pour se rendre en Égypte. Hadad était encore un jeune garçon. Partis de Madian, ils allèrent à Paran, prirent avec eux des hommes de Paran et arrivèrent en Égypte auprès du Pharaon, roi d'Égypte, qui lui donna une maison, s'occupa de sa nourriture et lui donna une terre. Hadad obtint la faveur du Pharaon, à tel point que le Pharaon lui donna pour femme la sœur de sa femme, la sœur de la reine Tapenès. La sœur de Tapenès lui enfanta son fils, Genubat. Tapenès le sevra dans la maison du Pharaon, et Genubat demeura dans la maison du Pharaon parmi les fils de Pharaon. Hadad apprit en Égypte que David était couché avec ses pères, et que Joab, chef de l'armée, était mort. Hadad dit au Pharaon, « Laisse-moi partir dans mon pays. » Le Pharaon lui dit, « Que te manque-t-il auprès de moi pour que tu désires aller dans ton pays ?» Il répondit, « Rien, mais laisse-moi quand même partir. » Dieu suscita un autre adversaire à Salomon, Rezon, fils d'Éliada, qui avait pris la fuite de chez son seigneur Hadadézer, roi de Tsoba. Il avait rassemblé des hommes auprès de lui. Il était chef de bande lorsque David massacra les troupes de son maître. Ils allèrent à Damas, y restèrent et régnèrent à Damas. Il fut un adversaire d'Israël pendant toute la vie de Salomon. En même temps qu'Hadad lui faisait du mal, il fut hostile à Israël. Il régna sur la Syrie. Jéroboam était fils de Nébat, éphratien de Tsérada, et il avait pour mère une veuve nommée Tseroua. Il était serviteur de Salomon et leva la main contre le roi. Voici dans quelles circonstances il leva la main contre le roi.
Salomon bâtissait le millau et fermait la brèche de la cité de David, son père. Jéroboam était un homme fort et vaillant, et Salomon, ayant vu ce jeune homme à l'œuvre, lui donna la surveillance de tous les porteurs de fardeaux de la maison de Joseph. Dans ce temps-là, Jéroboam sortit de Jérusalem et fut rencontré en chemin par le prophète Ahia de Silo, revêtu d'un manteau neuf. Ils étaient tous deux seuls dans la campagne. Ahia saisit le manteau neuf qu'il avait sur lui, le déchira en 12 morceaux et dit à Jéroboam, « Prends pour toi 10 morceaux, car ainsi parle l'Éternel, le Dieu d'Israël. Me voici, je vais arracher le royaume de la main de Salomon et je te donnerai 10 tribus. Mais il aura une tribu à cause de mon serviteur David et à cause de Jérusalem, la ville que j'ai choisie parmi toutes les tribus d'Israël. Et cela parce qu'ils m'ont abandonné et se sont prosternés devant Astarté, divinité des Sidoniens, devant Chemosh, dieu de Moab, et devant Milcom, dieu des Ammonites, et parce qu'ils n'ont pas marché dans mes voies pour faire ce qui est droit à mes yeux, et pour observer mes prescriptions et mes ordonnances, comme David, père de Salomon. Je ne prendrai pas de sa main tout le royaume, car je le maintiendrai prince tous les jours de sa vie, à cause de mon serviteur David, que j'ai choisi, et qui a observé mes commandements et mes prescriptions. Mais je prendrai le royaume de la main de son fils, et je t'en donnerai 10 tribus. Je donnerai une tribu à son fils, afin que mon serviteur David ait toujours une lignée royale devant moi à Jérusalem, la ville que j'ai choisie pour y mettre mon nom. Je te prendrai, et tu règneras sur tout ce que ton âme désirera. Tu seras roi sur Israël. Si tu écoutes tout ce que je t'ordonnerai, si tu marches dans mes voies, et si tu fais ce qui est droit à mes yeux en observant mes prescriptions et mes commandements, comme l'a fait mon serviteur David, je serai avec toi. Je te bâtirai une maison stable, comme j'en ai bâti une à David, et je te donnerai Israël. J'humilierai par là la descendance de David, mais ce ne sera pas pour toujours. » Salomon chercha à faire mourir Jéroboam. Alors Jéroboam se leva et prit la fuite en Égypte auprès de Shishak, roi d'Égypte. Il demeura en Égypte jusqu'à la mort de Salomon. Le reste des actes de Salomon, tout ce qu'il a fait et sa sagesse, cela est écrit dans le livre des actes de Salomon. Le temps du règne de Salomon à Jérusalem sur tout Israël a été de 40 ans. Salomon se coucha avec ses pères et fut enseveli dans la ville de son père David. Son fils Roboam régna à sa place. Premier livre des Rois, chapitre 12. Roboam se rendit à Sichem car tout Israël était venu à Sichem pour l'établir roi. Lorsque Jéroboam, fils de Nébat, l'apprit, il était encore en Égypte, où il avait pris la fuite devant le roi Salomon. C'était en Égypte que Jéroboam habitait. On l'envoya appeler. Alors Jéroboam et toute l'assemblée d'Israël arrivèrent et parlèrent ainsi à Roboam. « Ton père a rendu notre joug bien dur. Toi maintenant, allège la dure servitude venant de ton père et le joug pesant qu'il a mis sur nous, et nous te servirons. » Il leur dit, « Allez et revenez vers moi dans 3 jours. » Le peuple s'en alla. Le roi Roboam prit conseil des anciens qui s'étaient tenus auprès de son père Salomon pendant sa vie, et il dit, « Que conseillez-vous de répondre à ce peuple ? » Ils lui adressèrent la parole en ces termes. « Si aujourd'hui tu te fais le serviteur de ce peuple, si tu te mets à leur service, si tu leur réponds en parlant avec bonté, ils seront pour toujours tes serviteurs. » Mais Roboam ne tint pas compte du conseil que lui donnaient les anciens et prit conseil de ceux qui, enfants, avaient grandi avec lui et qui se tenaient avec lui. Il leur dit, « Que conseillez-vous de répondre à ce peuple qui me tient ce langage ? Allège le joug que ton père a mis sur nous. » Ceux qui, enfants, avaient grandi avec lui,
lui adressèrent la parole en disant « Tu parleras ainsi à ce peuple qui t'a tenu ce langage. Ton père a rendu notre joug pesant et toi allège-le-nous. Tu leur parleras ainsi. Mon petit doigt est plus gros que les reins de mon père. Maintenant, mon père vous a imposé un joug pesant et moi, j'alourdirai encore votre joug. Mon père vous a corrigé avec des fouets et moi, je vous corrigerai avec des scorpions. » Jéroboam et tout le peuple vinrent vers Roboam le troisième jour, suivant ce qu'avait dit le roi. « Revenez vers moi dans 3 jours. » Le roi répondit durement au peuple. Il ne tint pas compte du conseil que lui avaient donné les anciens, et il leur parla ainsi d'après le conseil des jeunes gens. « Mon père a rendu votre joug pesant, et moi j'alourdirai encore votre joug. Mon père vous a corrigé avec des fouets, et moi je vous corrigerai avec des scorpions. » Ainsi le roi n'écouta pas le peuple, car la tournure des événements venait de l'Éternel, en vue de l'accomplissement de la parole que l'Éternel avait dite par l'intermédiaire de Ahia de Silo à Jéroboam, fils de Nébat. Lorsque tout Israël vit que le roi ne l'écoutait pas, le peuple répondit au roi « Quelle part avons-nous avec David? Nous n'avons pas d'héritage avec le fils d'Isaïe. À tes tentes, Israël. Maintenant, pourvois ta maison, David. » Et Israël s'en alla dans ses tentes. Quant aux Israélites qui habitaient les villes de Juda, Roboam régna sur eux. Alors le roi Roboam envoya Adoram, qui supervisait les corvées. Mais tout Israël le lapida et il mourut. Alors le roi Roboam n'eut que la force de monter sur un char pour s'enfuir à Jérusalem. C'est ainsi qu'Israël s'est révolté contre la maison de David jusqu'à aujourd'hui. Tout Israël ayant appris que Jéroboam était de retour, ils le firent convoquer à l'assemblée et l'établirent roi sur tout Israël. Il n'y eut que la seule tribu de Juda pour se rallier à la maison de David. Roboam, arrivé à Jérusalem, assembla toute la maison de Juda et la tribu de Benjamin, 180 000 guerriers d'élite, pour qu'ils combattent contre la maison d'Israël, afin de ramener le royaume sous l'autorité de Roboam, fils de Salomon. Mais la parole de Dieu fut adressée à Shemaïa, homme de Dieu, en ces termes. « Parle à Roboam, fils de Salomon, roi de Juda, et à toute la maison de Juda et de Benjamin, ainsi qu'au reste du peuple, pour leur dire, « Ainsi parle l'Éternel, vous ne monterez pas et vous ne combattrez pas vos frères, les Israélites. Que chacun de vous retourne dans sa maison, car c'est de moi que vient cet événement. » Ils obéirent à la parole de l'Éternel et s'en retournèrent pour se conformer à la parole de l'Éternel. Jéroboam bâtit Sichem dans les monts d'Éphraïm et il y habita. Puis il en sortit et bâtit Pénuel. Jéroboam dit en son cœur, « Maintenant le royaume pourrait bien revenir à la maison de David, et si ce peuple monte à Jérusalem pour faire des sacrifices dans la maison de l'Éternel, le cœur de ce peuple reviendra à son seigneur, à Roboam, roi de Juda. Ils me tueront et reviendront à Roboam, roi de Juda. » Après avoir pris conseil, le roi fit 2 veaux d'or et dit au peuple, « Vous êtes assez montés à Jérusalem. Israël, voici tes dieux qui t'ont fait monter du pays d'Égypte. » Il en plaça un à Bethel et il mit l'autre à Dan. Ce fut là une occasion de péché. Le peuple alla devant l'un des veaux jusqu'à Dan. Jéroboam établit une maison de haut lieu et des sacrificateurs pris parmi tout le peuple et n'appartenant pas aux fils de Lévi. Jéroboam établit une fête au 8e mois, le 15e jour du mois, comme la fête qu'on célébrait en Juda. Et il monta à l'autel,
C'est ainsi qu'il agit à Bethel en sacrifiant au veau qu'il avait fait. Il installa à Bethel les sacrificateurs des hauts lieux qu'il avait établis. Il monta à l'autel qu'il avait fait à Bethel, le 15e jour du 8e mois, moi qu'il avait choisi de sa propre initiative. Il fit une fête pour les fils d'Israël et monta à l'autel pour brûler des parfums. Premier livre des Rois, chapitre 13. Voici qu'un homme de Dieu arriva de Juda à Bethel. D'après la parole de l'Éternel, pendant que Jéroboam se tenait à l'autel pour brûler des parfums, il cria contre l'autel, d'après la parole de l'Éternel, et dit « Autel, autel, ainsi parle l'Éternel, voici qu'il naîtra un fils à la maison de David, son nom sera Josias, il sacrifiera sur toi les sacrificateurs des hauts lieux qui brûlent sur toi des parfums, et l'on consumera sur toi des ossements d'hommes. » Et le même jour, il donna un signe en disant « Voici le signe du fait que l'Éternel a parlé. L'autel se fendra, et la cendre qui est dessus sera répandue. » Lorsque le roi Jéroboam entendit la parole que l'homme de Dieu avait criée contre l'autel de Bethel, il brandit la main de dessus l'autel en disant « Saisissez-le !» Et la main que Jéroboam avait brandie contre lui se trouva paralysée, et il ne put la ramener à lui. L'autel se fendit, et la cendre qui était dessus fut répandue conformément au signe qu'avait donné l'homme de Dieu d'après la parole de l'Éternel. Alors le roi prit la parole et dit à l'homme de Dieu, « Implore l'Éternel ton Dieu, et prie pour moi, afin que je puisse retirer ma main. » L'homme de Dieu implora l'Éternel, et le roi put retirer sa main, qui fut comme auparavant. Le roi dit à l'homme de Dieu, « Entre avec moi dans la maison pour te restaurer, et je te donnerai un cadeau. » L'homme de Dieu dit au roi, « Quand tu me donnerais la moitié de ta maison, je n'entrerai pas chez toi, je ne mangerai pas de pain et je ne boirai pas d'eau. Car cet ordre m'a été donné par la parole de l'Éternel. Tu ne mangeras pas de pain, tu ne boiras pas d'eau, et tu ne prendras pas à ton retour le chemin par lequel tu seras allé. » Il s'en alla par un autre chemin. Il ne prit pas à son retour le chemin par lequel il était venu à Bethel. Or, il y avait un vieux prophète qui habitait à Bethel. L'un de ses fils vint lui raconter toutes les actions que l'homme de Dieu avait accomplies à Bethel ce jour-là, et les paroles qu'il avait dites au roi. Lorsque les fils eurent fait ce récit à leur père, il leur dit « Par quel chemin s'en est-il allé ?» Ses fils avaient vu par quel chemin s'en était allé l'homme de Dieu qui était venu de Juda. Alors il dit à ses fils « Scellez-moi l'âne !» Ils lui scellèrent l'âne, et il monta dessus. Il suivit l'homme de Dieu et le trouva assis sous le térébinthe. Il lui dit « Es-tu l'homme de Dieu qui est venu de Juda ?» Il répondit « C'est moi !» Alors il lui dit « Viens avec moi à la maison pour y manger !» Mais il répondit, « Je ne puis ni retourner avec toi, ni entrer chez toi. Je ne mangerai pas de pain, je ne boirai pas d'eau avec toi en cet endroit. Car il m'a été dit par la parole de l'Éternel, tu ne mangeras pas de pain, tu n'y boiras pas d'eau, et tu ne prendras pas à ton retour le chemin par lequel tu seras allé. » Il lui dit alors, « Moi aussi je suis prophète comme toi. Un ange m'a parlé en ces termes de la part de l'Éternel. « Ramène-le avec toi dans ta maison, et qu'il mange du pain et boive de l'eau. » Il lui mentait. L'homme de Dieu retourna avec lui et mangea du pain dans sa maison et but de l'eau. Comme il était assis à table, la parole de l'Éternel fut adressée au prophète qui l'avait ramené. Et il cria à l'homme de Dieu qui était venu de Juda, « Ainsi parle l'Éternel. » Parce que tu as été rebelle à l'ordre de l'Éternel et que tu n'as pas observé le commandement que l'Éternel ton Dieu t'avait donné, parce que tu es retourné et que tu as mangé du pain et bu de l'eau à l'endroit dont il t'avait dit, tu n'y mangeras pas de pain et tu n'y boiras pas d'eau,
ton cadavre n'entrera pas dans la tombe de tes pères. » Après qu'il eut mangé du pain et bu de l'eau, il sella l'âne pour le prophète qu'il avait ramené. Et celui-ci s'en alla. Un lion l'attrapa en chemin et le tua. Son cadavre fut jeté sur le chemin,

élevé du milieu du peuple. Je t'ai établi conducteur sur mon peuple d'Israël. J'ai arraché le royaume à la maison de David et je te l'ai donné. Mais tu n'as pas été comme mon serviteur David, qui a gardé mes commandements et qui s'est rallié à moi de tout son cœur pour ne faire que ce qui est droit à mes yeux. Tu as agi plus mal que tous ceux qui ont été avant toi. Tu es allé te faire d'autres dieux et des idoles, et tu m'as rejeté derrière ton dos. C'est pourquoi je vais faire venir le malheur sur la maison de Jéroboam. Je retrancherai même le moindre de ceux qui appartiennent à Jéroboam, celui qu'on retient et celui qu'on relâche en Israël, et je balayerai la maison de Jéroboam comme on balaie les ordures jusqu'à ce qu'elle ait disparu. Celui de la maison de Jéroboam qui mourra dans la ville sera mangé par les chiens, et celui qui mourra dans la campagne sera mangé par les oiseaux du ciel, car l'Éternel a parlé. Et toi, lève-toi, va dans ta maison. Dès que tu mettras le pied dans la ville, l'enfant mourra. Tout Israël prendra le deuil sur lui et l'ensevelira, car il est le seul de la maison de Jéroboam qui sera mis dans une tombe, parce qu'il est le seul de la maison de Jéroboam en qui se trouve quelque chose de bon devant l'Éternel, le Dieu d'Israël. L'Éternel établira pour lui, sur Israël, un roi qui retranchera la maison de Jéroboam ce jour-là. N'est-ce pas déjà ce qui arrive? L'Éternel frappera Israël et il en sera de lui comme un roseau qui est agité par les eaux. Il arrachera Israël de ce bon territoire qu'il avait donné à leur père et il les dispersera de l'autre côté du fleuve parce qu'ils se sont fait des poteaux d'Akhéra en irritant l'Éternel. Il livrera Israël à cause des péchés que Jéroboam a commis et qu'il a fait commettre à Israël. La femme de Jéroboam se leva et partit. Elle arriva à Tirsa et comme elle atteignait le seuil de la maison, le garçon mourut. On l'ensevelit et tout Israël prit le deuil sur lui, selon la parole que l'Éternel avait dite par l'intermédiaire de son serviteur le prophète Ahïa. Le reste des actes de Jéroboam, comment il fit la guerre et comment il régna, cela est écrit dans le livre des chroniques des rois d'Israël. La durée du règne de Jéroboam a été de 22 ans. Il se coucha avec ses pères et son fils Nadab régna à sa place. Roboam, fils de Salomon, régna sur Israël. Il avait 41 ans lorsqu'il devint roi, et il régna 17 ans à Jérusalem, la ville que l'Éternel avait choisie parmi toutes les tribus d'Israël pour y mettre son nom. Le nom de sa mère était Naama, l'Ammonite. Juda fit ce qui est mal aux yeux de l'Éternel. Ils excitèrent sa jalousie plus que ne l'avait fait leur père par les péchés qu'ils commettaient. Ils se bâtirent eux aussi des hauts lieux avec des stèles et des poteaux d'Akhéra sur toute colline élevée et sur tout arbre verdoyant. Il y eut même des prostituées dans le pays. Ils imitèrent toutes les horribles pratiques des nations que l'Éternel avait dépossédées devant les Israélites. La cinquième année du règne de Roboam, Shishak, roi d'Égypte, monta contre Jérusalem. Il prit les trésors de la maison de l'Éternel et les trésors de la maison du roi. Il prit tout. Il prit tous les boucliers d'or que Salomon avait fait. Le roi Roboam fit à leur place des boucliers de bronze et les remit aux soins des chefs des coureurs qui gardaient l'entrée de la maison du roi. Toutes les fois que le roi allait à la maison de l'Éternel, les coureurs les portaient, puis ils les rapportaient dans la chambre des coureurs. Le reste des actes de Roboam et tout ce qu'il a fait, cela est écrit dans le livre des chroniques des rois de Juda. Il y eut toujours la guerre entre Roboam et Jéroboam. Roboam se coucha avec ses pères et fut enseveli avec ses pères dans la cité de David.
Le nom de sa mère était Naama,

0: l'Ammonite. Son fils Abiam régna à sa place. Premier livre des Rois, chapitre 15. La 18e année du règne de Jéroboam, fils de Nébat, Abiam régna sur Juda. Il régna 3 ans à Jérusalem. Le nom de sa mère était Maaca, fille d'Abishalom. Il se livra à tous les péchés que son père avait commis avant lui, et son cœur ne fut pas tout entier à l'Éternel, son Dieu, comme l'avait été le cœur de David, son père. Mais à cause de David, l'Éternel, son Dieu, lui donna une lignée royale à Jérusalem, en établissant son fils après lui et en laissant subsister Jérusalem. Car David avait fait ce qui est droit aux yeux de l'Éternel, et il ne s'était pas écarté de tout ce qu'il lui avait commandé pendant tous les jours de sa vie, excepté dans l'affaire d'Uri le Hittite. Il y eut guerre entre Roboam et Jéroboam tant que vécut Roboam. Le reste des actes d'Abiam et tout ce qu'il a fait, cela est écrit dans le livre des chroniques des rois de Juda. Il y eut guerre entre Abiam et Jéroboam. Abiam se coucha avec ses pères et on l'ensevelit dans la cité de David. Son fils Asa régna à sa place. La 20e année de Jéroboam, roi d'Israël, Asa régna comme roi de Juda. Il régna 41 ans à Jérusalem. Le nom de sa mère était Maaca, fille d'Abishalom. Asa fit ce qui est droit aux yeux de l'Éternel, comme David son père. Il fit disparaître du pays les prostituées, et il enleva toutes les idoles que ses pères avaient faites. Il enleva même à sa mère Maaca la dignité de reine-mère, parce qu'elle avait fait une idole pour Akhéra. Asa abattit son idole et la brûla dans le ravin du Cédron. Mais les hauts lieux ne disparurent pas, quoique le cœur d'Asa fût entièrement à l'Éternel pendant toute sa vie. Il apporta dans la maison de l'Éternel ce qu'avait consacré son père et ce qu'il avait consacré lui-même, de l'argent, de l'or et des objets divers. Il y eut la guerre entre Asa et Baécha, roi d'Israël, pendant toute leur vie. Baécha, roi d'Israël, monta contre Juda. Il battit Rama pour empêcher ceux d'Asa, roi de Juda, de sortir et d'entrer. Asa prit tout l'argent et tout l'or qui était resté dans les trésors de la maison de l'Éternel et les trésors de la maison du roi. Il les mit entre les mains de ses serviteurs. Puis le roi Asa les envoya vers Ben-Hadad, fils de Tabrimon, fils de Ézéion, roi de Syrie, qui habitait à Damas, pour lui dire « Qu'il y ait une alliance entre moi et toi, comme il y en eut une entre mon père et ton père. Voici que je t'envoie de l'argent et de l'or en présent. Va, romps ton alliance avec Baécha, roi d'Israël, afin qu'il s'éloigne de moi. » Ben-Hadad écouta le roi Asa. Il envoya les chefs de ses soldats contre les villes d'Israël et il bâtit Ion, Dan, Abel-Beth-Maaca, tout Kinneroth, en plus de tout le pays de Nephtali. Lorsque Baécha l'apprit, il cessa de bâtir Rama et resta à Tirtsa. Alors le roi Asa fit appel à tout Juda, sans exempter personne, pour emporter les pierres et le bois que Baécha employait à la construction. Et le roi Asa s'en servit pour bâtir Geba de Benjamin et Mitzpah. Le reste de tous les actes d'Asa, toute sa vieillesse et tout ce qu'il a fait et les villes qu'il a bâties, cela est écrit dans le livre des chroniques des rois de Juda. Toutefois, à l'époque de sa vieillesse, il eut les pieds malades. Asa se coucha avec ses pères et il fut enseveli avec ses pères dans la cité de David, son père. Son fils Josaphat régna à sa place. Nadab, fils de Jéroboam, régna sur Israël, la seconde année d'Asa, roi de Juda. Il régna 2 ans sur Israël. Il fit ce qui est mal aux yeux de l'Éternel et marcha dans la voie de son père en se livrant au péché qu'il avait fait commettre à Israël. Baécha, fils d'Aïa, de la maison d'Issacar, conspira contre lui, et Baécha le frappa à Gibbeton, qui appartenait aux Philistins, pendant que Nadab et tout Israël assiégeaient Gibbeton. Baécha le fit mourir la troisième année d'Asa, roi de Juda, et il régna à sa place. Lorsqu'il fut roi, il frappa toute la maison de Jéroboam. Il ne laissa échapper personne chez Jéroboam jusqu'à ce qu'il ait tout massacré selon la parole que l'Éternel avait dite par l'intermédiaire de son serviteur Aïa de Silo. À cause des péchés que Jéroboam avait commis et qu'il avait fait commettre à Israël en irritant ainsi l'Éternel, le Dieu d'Israël. Le reste des actes de Nadab et tout ce qu'il a fait, cela est écrit dans le livre des chroniques des rois d'Israël. Il y eut guerre entre Asa et Baécha, roi d'Israël, pendant toute leur vie. La troisième année d'Asa, roi de Juda, Baécha, fils d'Aïa, régna sur tout Israël à Tirsa. Il régna 24 ans. Il fit ce qui est mal aux yeux de l'Éternel et marcha dans la voie de Jéroboam en se livrant au péché qu'il avait fait commettre à Israël. Premier livre des Rois, chapitre 16. La parole de l'Éternel fut adressée à Jéhu, fils de Hanani, contre Baécha, en ces mots. « Parce que je t'ai élevé de la poussière, que je t'ai établi conducteur de mon peuple d'Israël, mais que tu as marché dans la voie de Jéroboam et que tu as fait pécher mon peuple d'Israël pour m'irriter par leur péché, je vais balayer Baécha et sa maison, et je rendrai ta maison semblable à la maison de Jéroboam, fils de Nébat. Celui de la maison de Baécha qui mourra dans la ville sera mangé par les chiens, et celui des siens qui mourra dans la campagne sera mangé par les oiseaux du ciel. Le reste des actes de Baécha, ce qu'il a fait et sa vaillance, cela est écrit dans le livre des chroniques des rois d'Israël. Baécha se coucha avec ses pères et fut enseveli à Tirsa, et là son fils régna à sa place. La parole de l'Éternel avait même été adressée par l'intermédiaire du prophète Jéhu, fils de Hanani, à Baécha et à sa maison à cause de tout ce qu'il avait fait de mal aux yeux de l'Éternel, pour l'irriter par l'œuvre de ses mains et pour devenir semblable à la maison de Jéroboam et aussi parce qu'il avait frappé cette maison. La 26e année d'Asa, roi de Juda, Éla, fils de Baécha, régna sur Israël à Tirsa. Il régna 2 ans. Son serviteur Zimri, chef de la moitié des chars, conspira contre lui. Éla était à Tirsa, buvant comme un ivrogne dans la maison d'Arta, préposé à la maison du roi à Tirsa. Zimri entra, le frappa et le fit mourir, la 27e année d'Asa, roi de Juda. Et il régna à sa place. Dès qu'il fut roi et qu'il fut assis sur son trône, il frappa toute la maison de Baécha. Il n'en laissa pas la moindre personne, ni proche parent, ni ami. Zimri massacra toute la maison de Baécha, selon la parole que l'Éternel avait dite contre Baécha par l'intermédiaire du prophète Jéhu. À cause de tous les péchés que Baécha et son fils Éla avaient commis, et qu'il avait fait commettre à Israël pour irriter l'Éternel, le Dieu d'Israël. Le reste des actes d'Éla et tout ce qu'il a fait, cela est écrit dans le livre des chroniques des rois d'Israël. La 27e année d'Asa, roi de Juda, Zimri régna 7 jours à Tirsa. Or, le peuple campait devant Gibbeton, qui appartenait aux Philistins. Le peuple qui campait entendit qu'on disait « Zimri a conspiré et il a même tué le roi ». Et ce jour-là, tout Israël établit dans le camp pour roi d'Israël Omri, chef de l'armée. Omri et tout Israël avec lui partirent de Gibbeton et assiégèrent Tirsa. Zimri voyant que la ville était prise, se retira dans le donjon du palais royal et brûla sur lui le palais royal. Il mourut à cause des péchés qu'il avait commis en faisant ce qui est mal aux yeux de l'Éternel, en marchant dans la voie de Jéroboam et en se livrant aux péchés que Jéroboam avait commis pour faire pécher Israël. Le reste des actes de Zimri et la conspiration qu'il forma, cela est écrit dans le livre des chroniques des rois d'Israël. Alors le peuple d'Israël se divisa en deux parties. Une moitié du peuple s'était ralliée à Tibni, fils de Ginat, pour le faire roi, et l'autre moitié à Omri. Ceux du peuple qui étaient ralliés à Omri l'emportèrent sur ceux qui étaient ralliés à Tibni, fils de Ginat. Tibni mourut, et Omri régna. La 31e année d'Asa, roi de Juda, Omri régna sur Israël. Il régna 12 ans. Après avoir régné 6 ans à Tirsa, il acheta de Shemer la montagne de Samarie pour 2 talents d'argent. Il bâtit une ville sur la montagne et donna à la ville qu'il bâtit le nom de Samarie, d'après le nom de Shemer, propriétaire de la montagne. Omri fit ce qui est mal aux yeux de l'Éternel. Il agit plus mal que tous ceux qui avaient été avant lui. Il marcha dans toute la voie de Jéroboam, fils de Nébat, et se livra au péché qu'il avait fait commettre à Israël pour irriter l'Éternel, le Dieu d'Israël, par leurs vaines idoles. Le reste des actes d'Omri, ce qu'il a fait et la vaillance dont il fit preuve, cela est écrit dans le livre des chroniques des rois d'Israël. Omri se coucha avec ses pères et fut enseveli à Samarie. Akab, son fils, régna à sa place. Akab, fils d'Omri, régna sur Israël la 38e année d'Asa, roi de Juda. Akab, fils d'Omri, régna 22 ans sur Israël à Samarie. Akab, fils d'Omri, fit ce qui est mal aux yeux de l'Éternel, plus que tous ceux qui avaient été avant lui. Comme si cela avait été trop peu pour lui de se livrer au péché de Jéroboam, fils de Nébat, il prit pour femme Jézabel, fille d'Et-Baal, roi des Sidoniens, et il alla rendre un culte à Baal et se prosterner devant lui. Il éleva un autel à Baal dans le temple de Baal qu'il bâtit à Samarie. Akab fit aussi le poteau d'Akéra, et Akab fit plus encore pour irriter l'Éternel, le Dieu d'Israël, que tous les rois d'Israël qui avaient été avant lui. De son temps, Hiel de Bethel bâtit Jéricho. Il en jeta les fondations au prix d'Abiram, son fils aîné, et il en posa les portes au prix de Ségoub, son cadet, selon la parole que l'Éternel avait dite par l'intermédiaire de Josué, fils de Noun. Premier livre des rois, chapitre 17. Élie le Tishbite, l'un des habitants de Galaad, dit à Akab, « L'Éternel est vivant, le Dieu d'Israël devant qui je me tiens. Il n'y aura ces années-ci ni rosée ni pluie, sinon à ma parole. » La parole de l'Éternel lui fut adressée en ces mots, « Pars d'ici, dirige-toi vers l'est et cache-toi près du torrent de Kérit, qui est en face du Jourdain. Tu boiras de l'eau du torrent, et j'ai ordonné aux corbeaux de te nourrir là. » Il partit et agit selon la parole de l'Éternel, et alla s'établir près du torrent de Kérit, qui est en face du Jourdain. Les corbeaux lui apportaient du pain et de la viande le matin, et du pain et de la viande le soir, et il buvait l'eau du torrent. Mais au moment d'un certain temps, le torrent fut à sec, car il n'y avait pas eu de pluie dans le pays. Alors la parole de l'Éternel lui fut adressée en ces mots. « Lève-toi, va à Sarepta, qui appartient à Sidon. Reste-y. Voici que j'y ai ordonné à une veuve de te nourrir. » Il se leva et s'en alla à Sarepta. Comme il arrivait à l'entrée de la ville, voici qu'il y avait là une veuve qui ramassait du bois. Il l'appela et dit, « Va me chercher, je te prie, un peu d'eau dans un récipient, afin que je boive. » Elle alla en chercher. Il l'appela de nouveau et dit,
1: Va me chercher, je te prie, un morceau de pain dans ta main. » Elle répondit, « L'Éternel, ton Dieu, est vivant. Je n'ai rien de cuit, je n'ai qu'une poignée de farine dans un pot et un peu d'huile dans une cruche. Me voici en train de ramasser deux morceaux de bois, puis je rentrerai et je préparerai cela pour moi et pour mon fils. Nous mangerons, après quoi nous mourrons. » Élie lui dit, « Sois sans crainte, rentre, fais comme tu l'as dit. Seulement, prépare-moi d'abord avec cela un petit gâteau, et tu me l'apporteras. Tu en feras ensuite pour toi et pour ton fils, car ainsi parle l'Éternel, le Dieu d'Israël. Le pot de farine ne s'épuisera pas, et la cruche d'huile ne se videra pas, jusqu'au jour où l'Éternel enverra la pluie sur la surface du sol. » Elle alla faire selon la parole d'Élie, et pendant longtemps, elle eut de quoi manger, elle et sa famille, ainsi que lui. Le pot de farine ne s'épuisa pas, et la cruche d'huile ne se vida pas, selon la parole que l'Éternel avait dite par l'intermédiaire d'Élie. Après ces événements, le fils de la femme, maîtresse de la maison, tomba malade, et sa maladie fut si violente qu'il ne resta plus en lui de respiration. Elle dit alors à Élie, « Qu'ai-je à faire avec toi, homme de Dieu? Es-tu venu chez moi pour me rappeler le souvenir de ma faute et pour faire mourir mon fils ?» Il lui répondit, « Donne-moi ton fils. » Il le prit du sein de la femme, le monta dans la chambre haute où il habitait et le coucha sur son lit. Puis il invoqua l'Éternel et dit, « Éternel, mon Dieu, est-ce que tu causerais du mal même à cette veuve dont je suis l'hôte en faisant mourir son fils ?» Il s'étendit trois fois de tout son long sur l'enfant, invoqua l'Éternel et dit, « Éternel, mon Dieu, je t'en prie, que le souffle de cet enfant revienne en lui. » L'Éternel écouta la voix d'Élie, le souffle de l'enfant revint en lui, et il reprit vie. Élie prit l'enfant, le descendit de la chambre haute dans la maison et le donna à sa mère. Élie dit, « Voici, ton fils est vivant. » La femme dit à Élie, « Maintenant je reconnais que tu es un homme de Dieu et que la parole de l'Éternel dans ta bouche est vérité. »
0: Premier livre des Rois, chapitre 18. Bien des jours s'écoulèrent. Et la parole de l'Éternel fut adressée à Élie, la troisième année, en ces termes. « Va te présenter devant Achab, et j'enverrai de la pluie sur la surface du sol. » Élie alla se présenter devant Achab. La famine était intense à Samarie. Achab fit appeler Abdias, préposé à sa maison. Or, Abdias craignait beaucoup l'Éternel. Lorsque Jézabel massacrait les prophètes de l'Éternel, Abdias avait pris 100 prophètes, les avait cachés, 50 par 50, dans une caverne et les avait nourris de pain et d'eau. Achab dit à Abdias, « Va par le pays vers tous les points d'eau et vers tous les torrents. Peut-être se trouvera-t-il de l'herbe, de sorte que nous garderons vivants les chevaux et les mulets. » Nous n'aurons pas besoin d'abattre du bétail. » Ils se partagèrent le pays pour le traverser. Achab alla seul par un chemin et Abdias alla seul par un autre chemin. Comme Abdias était en chemin, voici qu'Élie le rencontra. Abdias le reconnut, tomba la face contre terre et dit, « Est-ce toi, mon seigneur Élie ?» Il lui répondit, « C'est moi. Va dire à ton seigneur, voici Élie. » Alors Abdias dit, « Quel péché ai-je commis pour que tu livres ton serviteur entre les mains d'Achab pour me faire mourir? L'Éternel ton Dieu est vivant. Il n'est ni nation ni royaume où mon Seigneur ne t'ait envoyé chercher. Et quand on disait que tu n'y étais point, il faisait jurer le royaume et la nation que l'on ne t'avait pas trouvé. Et maintenant, toi tu dis, « Va dire à ton Seigneur, voici Élie. » Puis lorsque je t'aurai quitté, l'Esprit de l'Éternel te transportera je ne sais où. J'irai faire mon rapport à Achab, qui ne te trouvera pas et qui me tuera. Cependant, ton serviteur craint l'Éternel depuis sa jeunesse.
1: N'a-t-on pas rapporté à mon Seigneur ce que j'ai fait quand Jézabel tuait les prophètes de l'Éternel? J'ai caché 100 prophètes de l'Éternel, 50 par 50, dans une caverne, et je les ai nourris de pain et d'eau. Et toi, tu dis maintenant, « Va dire à ton Seigneur, voici Élie, il me tuera. » Mais Élie dit, « L'Éternel des armées devant qui je me tiens est vivant. Aujourd'hui, je me présenterai devant Akab. » Abdias, étant allé à la rencontre d'Akab, lui fit son rapport. Alors Akab se rendit à la rencontre d'Élie. Lorsqu'il aperçut Élie, Akab lui dit, « Est-ce toi qui jette le trouble en Israël ?» Élie répondit, « Je ne trouble pas Israël, c'est toi au contraire, et la maison de ton père, puisque vous avez abandonné les commandements de l'Éternel, et que tu t'es rallié au culte des Baals. Envoie maintenant rassembler tout Israël auprès de moi, au mont Carmel, ainsi que les 400 prophètes de Baal et les 400 prophètes d'Akéra, qui mangent à la table de Jézabel. » Akab envoya des messagers vers tous les Israélites et rassembla les prophètes au mont Carmel. Alors Élie s'approcha de tout le peuple et dit, « Jusque à quand clocherez-vous des deux côtés? Si l'Éternel est Dieu, ralliez-vous à lui. Si c'est Baal, ralliez-vous à lui. » Le peuple ne lui répondit rien. Élie dit au peuple, « Je suis resté, moi seul, prophète de l'Éternel, et il y a 450 prophètes de Baal. Que l'on nous donne 2 taureaux, qu'ils choisissent pour eux un taureau, qu'ils le découpent et qu'ils le mettent sur le bois, sans y mettre le feu. Quant à moi, je préparerai l'autre taureau, et je le placerai sur le bois sans y mettre le feu. Puis invoquez le nom de votre Dieu, j'invoquerai le nom de l'Éternel. » Le Dieu qui répondra par le feu, c'est celui-là qui sera Dieu. Tout le peuple répondit, « D'accord. » Élie dit au prophète de Baal, « Choisissez pour vous un taureau, préparez-le, le premier, car vous êtes les plus nombreux. Invoquez le nom de votre Dieu, mais ne mettez pas le feu. » Ils prirent le taureau qu'on leur donna et le préparèrent, et ils invoquèrent le nom de Baal depuis le matin jusqu'à midi, en disant « Baal, réponds-nous » Mais il n'y eut ni voix ni réponse, et ils sautaient devant l'autel qu'ils avaient fait. À midi, Élie se moqua d'eux et dit « Criez à haute voix, puisqu'il est Dieu, il pense à quelque chose, ou il est occupé, ou il est en voyage, peut-être qu'il dort et qu'il se réveillera. » Ils crièrent à pleine voix, et ils se firent, selon leur coutume, des incisions avec des épées et des lances jusqu'à ce que le sang coule sur eux. Lorsque midi fut passé, ils prophétisèrent jusqu'au moment de la présentation de l'offrande. Mais il n'y eut ni voix, ni réponse, ni signe d'attention. Élie dit alors à tout le peuple, « Approchez-vous de moi !» Tout le peuple s'approcha de lui. Alors Élie rétablit l'autel de l'Éternel qui avait été renversé. Élie prit 12 pierres, d'après le nombre des tribus des fils de Jacob, à qui la parole de l'Éternel avait été adressée en ces termes, « Israël sera ton nom ». Il bâtit avec ces pierres un autel au nom de l'Éternel. Il fit autour de l'autel un fossé de la capacité de 2 mesures de semences. Il arrangea le bois, découpa le taureau et le mit sur le bois. Puis il dit, « Remplissez d'eau 4 cruches et versez-les sur l'holocauste et sur le bois. » Il dit, « Faites-le une seconde fois. » Ils le firent une seconde fois. Il dit, « Faites-le une troisième fois. » Ils le firent une troisième fois. L'eau coula sur l'autel et l'on remplit aussi d'eau le fossé. Au moment de la présentation de l'offrande, le prophète Élie s'avança et dit « Éternel, Dieu d'Abraham, d'Isaac et d'Israël, que l'on reconnaisse aujourd'hui que c'est toi qui es Dieu en Israël, que je suis ton serviteur et que j'ai fait toutes ces choses par ta parole. Réponds-moi, Éternel, réponds-moi, afin que ce peuple reconnaisse que c'est toi, Éternel, qui es Dieu, et que c'est toi qui ramènes leur cœur. » Alors le feu de l'Éternel tomba. Il consuma l'holocauste, le bois, les pierres et la terre, et il absorba l'eau qui était dans le fossé. Quand tout le peuple vit cela, ils tombèrent la face contre terre et dirent « C'est l'Éternel qui est Dieu, c'est l'Éternel qui est Dieu ». Élie leur dit « Saisissez les prophètes de Baal, qu'aucun d'eux n'échappe ». Ils les saisirent, Élie les fit descendre au torrent de Kishon où il les égorgea. Élie dit à Akab « Monte, mange et bois, car ce grondement, c'est la pluie ». Akab monta pour manger et pour boire, mais Élie monta au sommet du Carmel et, se courbant contre terre, il mit son visage entre ses genoux et dit à son jeune serviteur « Monte donc, regarde du côté de la mer ». Celui-ci monta, il regarda et dit « Il n'y a rien ». Élie dit 7 fois « Retourne ». À la 7e fois, il dit « Voici un petit nuage qui s'élève de la mer ». Il est comme la paume de la main d'un homme. Élie dit « Monte dire à Akab, attelle et redescends, afin que la pluie ne t'arrête pas. » De toutes parts, le ciel devint noir de nuages. Le vent se leva, il y eut une forte pluie. Akab monta sur son char et partit pour Jizréel. La main de l'Éternel fut sur Élie, qui mit une ceinture à ses reins et courut devant Akab jusqu'à l'entrée de Jizréel. Premier livre des Rois, chapitre 19. Akab rapporta à Jézabel tout ce qu'avait fait Élie et comment il avait tué par l'épée tous les prophètes. Jézabel envoya un messager à Élie pour lui dire « Que les dieux me fassent ceci » et qu'il ajoute encore cela, si demain, à cette heure, je ne fais de ta vie ce que tu as fait de la vie de chacun d'eux. Élie, voyant cela, se leva et s'en alla pour sauver sa vie. Il arriva à Béar-Sheba, qui appartient à Juda, et il laissa son jeune serviteur. Quant à lui, il alla dans le désert à une journée de marche. Il s'assit sous un genêt et demanda la mort en disant « C'en est trop !» « Maintenant, Éternel, prends ma vie, car je ne suis pas meilleur que mes pères. » Et il se coucha et s'endormit sous un genêt. Or voici qu'un ange le toucha et lui dit « Lève-toi, mange !» Il regarda, et il y avait à son chevet un gâteau sur des pierres chaudes et une cruche d'eau. Il mangea et but, puis se recoucha. L'ange de l'Éternel vint une seconde fois, le toucha et dit « Lève-toi !» « Mange, car le chemin serait trop long pour toi. » Il se leva, mangea et but. Avec la force que lui donna cette nourriture, il marcha 40 jours et 40 nuits jusqu'à la montagne de Dieu à Horeb. Là-bas, il entra dans la grotte et y passa la nuit. Or voici que la parole de l'Éternel lui fut adressée en ces mots. « Que fais-tu ici, Élie ?» Il répondit, « J'ai déployé mon zèle pour l'Éternel. » Le Dieu des armées, car les Israélites ont abandonné ton alliance, ils ont renversé tes autels, ils ont tué par l'épée tes prophètes, je suis resté, moi seul, et ils cherchent à prendre ma vie. L'Éternel dit, sors, et tiens-toi sur la montagne devant l'Éternel. Et voici que l'Éternel passa. Un grand vent violent déchirait les montagnes et brisait les rochers devant l'Éternel. L'Éternel n'était pas dans le vent. Après le vent, ce fut un tremblement de terre. L'Éternel n'était pas dans le tremblement de terre. Après le tremblement de terre, un feu. L'Éternel n'était pas dans le feu. Enfin, après le feu, un son doux et subtil. Quand Élie l'entendit, il s'enveloppa le visage de son manteau. Il sortit et se tint à l'entrée de la grotte. Or voici qu'une voix lui dit « Que fais-tu ici, Élie ?» Il répondit « J'ai déployé mon zèle pour l'Éternel, le Dieu des armées, car les Israélites ont abandonné ton alliance. Ils ont renversé tes autels, ils ont tué par l'épée tes prophètes. Je suis resté, moi seul, et ils cherchent à prendre ma vie. » L'Éternel lui dit « Va, Reprends ton chemin par le désert jusqu'à Damas. Quand tu seras arrivé, tu donneras l'onction à Hazaël comme roi de Syrie. Tu donneras l'onction à Jéhu, fils de Nimshi, comme roi d'Israël. Et tu donneras l'onction à Élisée, fils de Shaphat d'Abel-Méola, comme prophète à ta place. Il arrivera que celui qui échappera à l'épée de Hazaël, Jéhu le fera mourir, et celui qui échappera à l'épée de Jéhu, Élisée le fera mourir. Mais je laisserai en Israël 7000 hommes, tous ceux qui n'ont pas fléchi les genoux devant Baal et dont la bouche ne l'a pas baisé. Élie partit de là et trouva Élisée, fils de Shaphat, qui labourait. Il y avait devant lui 12 paires de bœufs, et il était avec la 12e. Élie passa près de lui et jeta son manteau sur lui. Élisée abandonna ses bœufs, courut derrière Élie et dit « Je vais embrasser mon père et ma mère et je te suivrai. » Élie lui répondit « Va et reviens à cause de ce que je t'ai fait. » Après s'être éloigné d'Élie, il revint prendre une paire de bœufs qu'il offrit en sacrifice. Avec l'attelage des bœufs, il fit cuire leur chair et la donna à manger au peuple. Puis il se leva, suivit Élie et fut à son service.
0: Premier livre des rois, chapitre 20. Ben-Hadad, roi de Syrie, rassembla toute son armée. Il avait avec lui 32 rois, des chevaux et des chars. Il monta, mit le siège devant Samarie et l'attaqua. Il envoya dans la ville des messagers à Akab, roi d'Israël, et lui fit dire « Ainsi parle Ben-Hadad, ton argent et ton or sont à moi, tes femmes et tes fils, les plus beaux, sont à moi. » Le roi d'Israël répondit « Monseigneur le roi, selon ta parole, je suis à toi avec tout ce que j'ai. » Les messagers revinrent et dirent « Ainsi parle Ben-Hadad, je t'ai envoyé dire, tu me livreras ton argent et ton or, tes femmes et tes fils. J'enverrai donc demain, à cette heure, mes serviteurs chez toi. Ils fouilleront ta maison et les maisons de tes serviteurs. Ils mettront la main sur tout ce qui a de la valeur à tes yeux et ils le prendront. » Le roi d'Israël appela tous les anciens du pays et dit « Reconnaissez et voyez que cet homme nous veut du mal, car il m'a envoyé demander mes femmes et mes fils, mon argent et mon or, et je ne lui avais pas refusé. Tous les anciens et tout le peuple dirent à Akab, ne l'écoute pas et ne consent pas. » Il dit alors aux messagers de Ben-Hadad, « Dites à mon seigneur le roi, je ferai tout ce que tu as envoyé demander à ton serviteur la première fois. » Mais ce que tu me dis là, je ne peux pas l'exécuter. » Les messagers s'en allèrent et lui portèrent la réponse. Ben-Hadad envoya dire à Akab, « Que les dieux me fassent ceci et qu'il ajoute encore cela, si la poussière de Samarie suffit pour remplir le creux de la main de tout le peuple qui est sur mes pas. » Mais le roi d'Israël répondit en ces mots, « Dites-lui, que celui qui revêt une armure ne se félicite pas comme celui qui la dépose. » Lorsque Ben-Hadad entendit cette parole, il était en train de boire avec les rois sous les tentes. Il dit à ses serviteurs, « À vos postes !» Et ils se postèrent face à la ville. Mais voici qu'un prophète s'approcha d'Akab, roi d'Israël, et dit, « Vois-tu toute cette grande multitude ? Je vais la livrer aujourd'hui entre tes mains. Et tu reconnaîtras que je suis l'Éternel. » Akab dit, « Par qui ?» Et il répondit, « Ainsi parle l'Éternel, par les recrues des chefs des provinces. » Akab dit, « Qui engagera le combat ?» Et il répondit, « Toi. » Alors Akab passa en revue les recrues des chefs des provinces, et il s'en trouva 232. Et après eux, il passa en revue tout le peuple, tous les Israélites, et ils étaient 7000. Ils firent une sortie à midi. Ben-Hadad buvait comme un ivrogne sous les tentes avec les 32 rois venus à son aide. Les recrues des chefs des provinces sortirent les premiers. Ben-Hadad envoya aux nouvelles et on lui fit ce rapport.
1: des hommes sont sortis de Samarie. Il dit, « S'ils sortent pour la paix, saisissez-les vivants, et s'ils sortent pour le combat, saisissez-les vivants. » Les recrues des chefs des provinces et l'armée qui les suivait sortirent de la ville. Ils frappèrent chacun son homme, et les Syriens prirent la fuite. Israël les poursuivit. Ben-Hadad, roi de Syrie, s'échappa sur un cheval avec des cavaliers. Le roi d'Israël sortit, frappa les chevaux et les chars et fit éprouver aux Syriens une grande défaite. Alors le prophète s'approcha du roi d'Israël et lui dit « Va, fortifie-toi, reconnais et vois ce que tu as à faire, car l'année prochaine, le roi de Syrie montera contre toi. » Les serviteurs du roi de Syrie lui dirent « Leur Dieu est un Dieu des montagnes, c'est pourquoi ils ont été plus forts que nous. Combattons-les plutôt dans la plaine, on verra bien si nous ne serons pas plus forts qu'eux. Fais encore ceci, écarte chacun des rois de son poste et remplace-les par des gouverneurs. Toi-même, forme-toi une armée pareille à celle que tu as perdue, cheval pour cheval et char pour char. Puis nous les combattrons dans la plaine, et on verra bien si nous ne serons pas plus forts qu'eux. » Il les écouta et fit ainsi. L'année suivante, Ben-Hadad passa les Syriens en revue et monta vers Aphek pour combattre Israël. Les Israélites furent aussi passés en revue. Ils reçurent des vivres et marchèrent à leur rencontre. Les Israélites campèrent vis-à-vis d'eux, semblables à deux petits troupeaux de chèvres, tandis que les Syriens remplissaient le pays. L'homme de Dieu s'approcha et dit au roi d'Israël, « Ainsi parle l'Éternel, parce que les Syriens ont dit, « L'Éternel est un Dieu des montagnes et non un Dieu des vallées. Je livrerai toute cette grande multitude entre tes mains, et vous reconnaîtrez que je suis l'Éternel. » Ils campèrent 7 jours, les uns en face des autres. Le 7e jour, le combat s'engagea. Et les Israélites abattirent aux Syriens 100 000 hommes de pied en un jour. Le reste s'enfuit à la ville d'Aphek, et la muraille tomba sur 27 000 hommes qui restaient. Ben-Hadad s'était enfui. Il arriva dans la ville où il allait de chambre en chambre. Ses serviteurs lui dirent, « Voici que nous avons appris que les rois de la maison d'Israël sont des rois pleins de bienveillance. Nous allons mettre des sacs sur nos reins et des cordes à nos têtes, et nous sortirons vers le roi d'Israël. Peut-être qu'il te laissera la vie. » Ils s'enroulèrent de sacs autour des reins et de cordes autour de la tête, et vinrent auprès du roi d'Israël. Ils dirent, « Ton serviteur Ben-Hadad dit, laisse-moi la vie. » Akab répondit, « Est-il encore vivant? Il est mon frère. » Ces hommes tirèrent de là un bon augure et se hâtèrent de le prendre au mot et de dire, « Ben-Hadad est ton frère. » Il dit, « Allez, amenez-le. » Ben-Hadad sortit vers lui et Akab le fit monter sur le char royal. Ben-Hadad lui dit, « Je te rendrai les villes que mon père a prises à ton père et tu auras des comptoirs à Damas, comme mon père en avait à Samarie. Et moi, reprit Akab, je te laisserai repartir avec une alliance. » Il conclut une alliance avec lui et le laissa repartir. L'un des fils des prophètes dit à son compagnon de la part de l'Éternel, « Frappe-moi donc !» Mais cet homme refusa de le frapper. Alors il lui dit, « Parce que tu n'as pas écouté la voix de l'Éternel, voici, quand tu m'auras quitté, le lion te frappera. » Or, quand il l'eut quitté, le lion l'attrapa et le frappa. Il trouva un autre homme et dit, « Frappe-moi donc !» Cet homme le frappa. Il le frappa et le blessa. Le prophète alla se tenir sur le chemin du roi. Il s'était masqué avec un bandeau sur les yeux. Lorsque le roi passa, il cria vers lui et dit, « Ton serviteur était engagé au milieu du combat, et voici qu'un homme s'écarte et m'amène un homme en disant, « Garde cet homme. S'il est porté manquant, ta vie répondra de sa vie, ou tu paieras un talent d'argent. » Pendant que ton serviteur était en action, ça et là, l'homme a disparu. Le roi d'Israël lui dit, « C'est là ton jugement. tu l'as prononcé toi-même. » Aussitôt le prophète écarta le bandeau de ses yeux et le roi d'Israël le reconnut pour l'un des prophètes. Il dit alors au roi, « Ainsi parle l'Éternel, parce que tu as laissé partir de ma main l'homme que j'avais voué à l'interdit, ta vie répondra de sa vie et ton peuple de son peuple. » Le roi d'Israël s'en alla chez lui, maussade et furibond, et il arriva à Samarie.
0: Premier livre des Rois, chapitre 21. Après ces événements, voici ce qui arriva. Naboth de Jizréel avait une vigne à Jizréel, à côté du palais d'Akab, roi de Syrie. Akab parla ainsi à Naboth. « Donne-moi ta vigne pour que j'en fasse un jardin potager, car elle est tout près de ma maison. Je te donnerai à la place une vigne meilleure, ou si cela te convient, je te paierai la valeur en argent. » Mais Naboth répondit à Akab, « Que l'Éternel me garde de te donner l'héritage de mes pères. » Akab rentra chez lui, maussade et furibond, à cause de cette parole que lui avait dite Naboth de Jizréel, « Je ne te donnerai pas l'héritage de mes pères. » Il se coucha sur son lit, détourna le visage et ne mangea rien. Sa femme, Jézabel, vint auprès de lui et lui dit, « Pourquoi as-tu l'esprit maussade et ne manges-tu point ?» Il lui répondit, « J'ai parlé à Naboth de Jizréel et je lui ai dit, « Donne-moi ta vigne pour de l'argent, ou si tu veux, je te donnerai une autre vigne à la place. » Mais il a dit, « Je ne te donnerai pas ma vigne. » Alors sa femme, Jézabel, lui dit, « Est-ce bien toi maintenant qui exerces la royauté sur Israël? Lève-toi, mange de bon cœur. Moi, je te donnerai la vigne de Naboth de Jizréel. » Elle écrivit alors au nom d'Akab des lettres qu'elle scella du sceau d'Akab. Elle envoya ces lettres aux anciens et aux magistrats qui habitaient avec Naboth dans sa ville. Elle écrivit les lettres en ces termes, « Proclamez un jeûne. « Faites asseoir Naboth à la tête du peuple et faites asseoir en face de lui deux vauriens qui témoigneront ainsi contre lui. Tu as maudit Dieu et le roi, puis menez-le dehors, lapidez-le et qu'il meure. » Les gens de la ville de Naboth, les anciens et les magistrats qui habitaient dans la ville, agirent comme Jézabel le leur avait envoyé dire, d'après ce qui était écrit dans les lettres qu'elle leur avait envoyées. Ils proclamèrent un jeûne et firent asseoir Naboth à la tête du peuple. Les deux vauriens vinrent s'asseoir en face de lui, et ces vauriens portèrent ce témoignage devant le peuple contre Naboth. Naboth a maudit Dieu et le roi. Alors ils le menèrent hors de la ville, ils le lapidèrent et il mourut. Ils envoyèrent dire à Jézabel, « Naboth a été lapidé et il est mort. » Lorsque Jézabel apprit que Naboth avait été lapidé et qu'il était mort, elle dit à Akab, « Lève-toi, prends possession de la vigne de Naboth de Jizréel, qui a refusé de te la donner pour de l'argent, car Naboth n'est plus en vie, il est mort. » Akab, entendant que Naboth était mort, se leva pour descendre à la vigne de Naboth de Jizréel afin d'en prendre possession. Alors la parole de l'Éternel fut adressée à Élie le Tishbite en ces mots. « Lève-toi, descends à la rencontre d'Akab, roi d'Israël, qui est à Samarie. Le voilà dans la vigne de Naboth où il est descendu pour en prendre possession. Tu lui parleras en ces termes. Ainsi parle l'Éternel. Quoi? Tu as commis un meurtre et tu prends possession? Et tu lui diras « Ainsi parle l'Éternel ». À l'endroit même où les chiens ont léché le sang de Naboth, les chiens lécheront aussi ton propre sang. » Akab dit à Élie, « M'as-tu trouvé mon ennemi ? » Et il répondit, « Je t'ai trouvé, parce que tu t'es vendu pour faire ce qui est mal aux yeux de l'Éternel. Me voici, je vais faire venir le malheur sur toi, je te balayerai, je retrancherai même le moindre de ceux qui appartiennent à Akab, celui qu'on retient et celui qu'on relâche en Israël. Et je rendrai ta maison semblable à la maison de Jéroboam, fils de Nébat, et à la maison de Baïcha, fils d'Aïa, parce que tu m'as irrité et que tu as fait pécher Israël.
1: L'Éternel a parlé aussi pour Jézabel, et il a dit, « Les chiens mangeront Jézabel près du rempart de Jézréel. Celui de la maison d'Akab qui mourra dans la ville sera mangé par les chiens, et celui qui mourra dans la campagne sera mangé par les oiseaux du ciel. » Il n'y eut personne qui se soit vendu comme Akab pour faire ce qui est mal aux yeux de l'Éternel, et sa femme Jézabel l'y excitait. Il a agi de la manière la plus horrible, se ralliant aux idoles, tout comme le faisaient les Amoréens que l'Éternel avait dépossédés devant les Israélites. Après avoir entendu les paroles d'Élie, Akab déchira ses vêtements, il mit un sac sur son corps et jeûna. Il couchait avec ce sac et marchait lentement. La parole de l'Éternel fut adressée à Élie le Tishbite en ces mots. « As-tu vu comment Akab s'est humilié devant moi ? Parce qu'il s'est humilié devant moi, je ne ferai pas venir le malheur pendant sa vie. Ce sera pendant la vie de son fils que je ferai venir le malheur sur sa maison. »
0: Premier livre des Rois, chapitre 22. On resta 3 ans sans guerre entre la Syrie et Israël. La 3e année, Josaphat, roi de Juda, descendit auprès du roi d'Israël. Le roi d'Israël dit à ses serviteurs, « Savez-vous que Ramoth en Galaad est à nous, et pourtant nous hésitons à la reprendre des mains du roi de Syrie ?» Il dit à Josaphat, « Iras-tu au combat avec moi contre Ramoth en Galaad ?» Josaphat répondit au roi d'Israël, « Oui, mon roi, comme toi, mon peuple comme ton peuple, mes chevaux comme tes chevaux. » Puis Josaphat dit au roi d'Israël, « Consulte maintenant, je te prie, la parole de l'Éternel. » Le roi d'Israël rassembla les prophètes au nombre d'environ 400 et leur dit, « Irai-je au combat contre Ramoth en Galaad ou dois-je m'en abstenir ?» Ils répondirent, « Monte, et le Seigneur la livrera entre les mains du roi. » Mais Josaphat dit, « N'y a-t-il plus ici aucun prophète de l'Éternel par qui nous puissions le consulter ?» Le roi d'Israël répondit à Josaphat, « Il n'y a plus qu'un seul homme par qui l'on pourrait consulter l'Éternel, mais je le déteste, car il ne prophétise rien de bon sur moi, mais seulement du mal. C'est Miché, fils de Yimla. » Josaphat dit, « Que le roi ne parle pas ainsi. » Alors le roi d'Israël appela un eunuque et dit, « Fais venir tout de suite Miché, fils de Yimla. » Le roi d'Israël et Josaphat, roi de Juda, siégeaient chacun sur son trône, revêtus de leurs habits royaux, sur l'air à l'entrée de la porte de Samarie, et tous les prophètes prophétisaient devant eux. Sédécias, fils de Kénaana, s'était fait des cornes de fer et dit, « Ainsi parle l'Éternel, avec cela tu donneras des coups aux Syriens jusqu'à leur extermination. » Tous les prophètes prophétisaient de même en disant, « Monte à Ramoth en Galaad, tu auras du succès et l'Éternel la livrera entre les mains du roi. » Le messager qui était allé appeler Miché lui parla ainsi. « Voici que les prophètes sont unanimes pour dire du bien au roi. Que ta parole s'accorde avec la leur, tu diras du bien. » Miché répondit, « L'Éternel est vivant. Ce que l'Éternel me dira, je l'annoncerai. » Lorsqu'il fut arrivé auprès du roi, le roi lui dit, « Miché, irons-nous au combat contre Ramoth en Galaad ? Où devons-nous nous en abstenir ?» Il lui répondit, « Monte, tu auras du succès et l'Éternel la livrera entre les mains du roi. » Mais le roi lui dit, « Combien de fois me faudra-t-il te faire jurer de ne me dire que la vérité au nom de l'Éternel ?» Miché répondit, « J'ai vu tout Israël disséminé sur les montagnes comme des brebis qui n'ont point de berger. » Et l'Éternel dit, « Ces gens n'ont pas de seigneur, que chacun retourne en paix dans sa maison. » Le roi d'Israël dit à Josaphat, « Ne te l'ai-je pas dit ? Il ne prophétise sur moi rien de bon, mais seulement du mal. » Alors Miché dit, « Eh bien, oui, écoute la parole de l'Éternel. J'ai vu l'Éternel siégeant sur son trône,
1: et toute l'armée des cieux se tenant auprès de lui, à sa droite et à sa gauche. L'Éternel a dit, « Qui séduira Akab pour qu'il monte à Ramoth en Galaad et qu'il y tombe ?» Ils répondirent l'un d'une manière, l'autre d'une autre. Alors un esprit sortit, se tint devant l'Éternel et dit, « Moi, je le séduirai. » L'Éternel lui dit, « Comment ?»« Je sortirai, » répondit-il, « et je deviendrai un esprit de mensonge dans la bouche de tous ces prophètes. » L'Éternel dit, « Tu le séduiras et tu réussiras bien à le séduire. Sors et fais ainsi. » Et maintenant, voici que l'Éternel a mis un esprit de mensonge dans la bouche de tous tes prophètes que voici, et l'Éternel a décrété un malheur contre toi. Alors Sédécias, fils de Kenaana, s'approcha, frappa Michée sur la joue et dit, « Par où l'Esprit de l'Éternel est-il sorti de moi pour te parler ?» Michée répondit, « Tu le verras bien le jour où tu iras de chambre en chambre pour te cacher. » Le roi d'Israël dit, « Prends Michée et emmène-le vers Amon, chef de la ville, et vers Joas, fils du roi. Tu diras, ainsi parle le roi, « Mettez cet homme en prison et ne lui donnez que la portion congrue de pain et d'eau, jusqu'à ce que je revienne en paix. » Michée dit, « Si tu retournes vraiment en paix, l'Éternel n'a point parlé par moi. » Il dit encore, « Écoutez, vous tous, peuple !» Le roi d'Israël et Josaphat, roi de Juda, montèrent à Ramoth en Galaad. Le roi d'Israël dit à Josaphat qu'il se déguisait pour aller au combat. « Mais toi, dit-il, revêt-toi de tes habits royaux !» Ainsi le roi d'Israël se déguisa pour aller au combat. Le roi de Syrie avait donné cet ordre aux 32 chefs de ses chars, « Vous n'attaquerez ni petit ni grand, mais vous attaquerez seulement le roi d'Israël. » Quand les chefs des chars aperçurent Josaphat, ils dirent, « C'est certainement le roi d'Israël. » Ils se dirigèrent vers lui pour l'attaquer, mais Josaphat appela au secours. Les chefs des chars, voyant que ce n'était pas le roi d'Israël, s'éloignèrent de lui. Alors un homme tira de l'épée au hasard et frappa le roi d'Israël au défaut de la cuirasse. Le roi dit au conducteur de son char, « Tourne bride et fais-moi sortir du champ de bataille, car je suis blessé. » Le combat devint acharné ce jour-là. Le roi dut être maintenu debout dans son char en face des Syriens, et il mourut le soir. Le sang de la blessure coula dans l'intérieur du char. Au coucher du soleil, ce cri se répandit dans le camp, chacun à sa ville et chacun dans son pays. Ainsi mourut le roi qui fut ramené à Samarie, et on ensevelit le roi à Samarie. Lorsqu'on nettoya le char à l'étang de Samarie, les chiens léchèrent le sang d'Akab et les prostituées s'y lavèrent selon la parole que l'Éternel avait prononcée. Le reste des actes d'Akab, tout ce qu'il a fait, la maison d'ivoire qu'il a bâtie et toutes les villes qu'il a bâties, cela est écrit dans le livre des chroniques des rois d'Israël. Akab se coucha avec ses pères et Ahazia, son fils, régna à sa place. Josaphat, fils d'Aza, régna sur Juda la 4e année d'Akab, roi d'Israël. Josaphat avait 35 ans lorsqu'il devint roi et régna 25 ans à Jérusalem. Le nom de sa mère était Azuba, fille de Shili. Il marcha dans toute la voie de son père Asa et ne s'en écarta pas, faisant ce qui est droit aux yeux de l'Éternel. Toutefois, les hauts lieux ne disparurent pas. Le peuple offrait encore des sacrifices et des parfums sur les hauts lieux. Josaphat fut en paix avec le roi d'Israël. Le reste des actes de Josaphat, sa vaillance, dans son activité et dans ses combats, cela est écrit dans le livre des chroniques des rois de Juda. Il balaya du pays le reste des prostituées qui subsistaient depuis le temps de son père, Asa. Il n'y avait point de roi en Édom, mais un préfet du roi. Josaphat construisit des navires à Tarsis pour aller à Ophir chercher de l'or, mais on n'y alla pas parce que les navires se brisèrent à Etzion-Guéber. Alors Ahazia, fils d'Akab, dit à Josaphat, « Que mes serviteurs aillent avec les tiens sur des navires. » Mais Josaphat ne voulut pas. Josaphat se coucha avec ses pères et fut enseveli avec ses pères dans la cité de David, son père. Son fils Joram régna. Son fils Joram régna à sa place. Ahazia, fils d'Akab, régna sur Israël.

Deuxième livre des Rois, chapitre 1. Moab se révolta contre Israël après la mort d'Akab. Or, Ahazia tomba par le treillis de sa chambre haute à Samarie et se blessa grièvement. Il envoya des messagers et leur dit « Allez consulter Baal-Zéboub, dieu d'Écron, pour savoir si je survivrai à cette blessure. » Mais l'ange de l'Éternel dit à Élie le Tishbite « Lève-toi, monte à la rencontre des messagers du roi de Samarie et dis-leur « Est-ce parce qu'il n'y a point de Dieu en Israël que vous allez consulter Baal-Zéboub, dieu d'Écron ?» C'est pourquoi ainsi parle l'Éternel, le lit sur lequel tu es monté, tu n'en descendras pas, car tu mourras certainement. Puis Élie s'en alla. Les messagers revinrent auprès d'Ahazia, qui leur dit « Pourquoi revenez-vous » Ils lui répondirent « Un homme est monté à notre rencontre et nous a dit « Allez, revenez vers le roi qui vous a envoyé et dites-lui ainsi parle l'Éternel. » Est-ce parce qu'il n'y a point de Dieu en Israël que tu envoies consulter Baal-Zéboub, dieu d'Écron? C'est pourquoi le lit sur lequel tu es monté, tu n'en descendras pas, car tu mourras certainement. » Ahazia leur dit, « Quelle allure avait l'homme qui est monté à votre rencontre et qui vous a dit ces paroles ?» Ils lui répondirent, « C'était un homme avec un vêtement de poils. Il avait une ceinture de cuir autour des reins. » Alors Ahazia dit, « C'est Élie, le Tishbite. » Il envoya vers lui un chef de 50 avec ses 50 hommes. Ce chef monta auprès d'Élie qui était assis sur le sommet de la montagne et il lui dit, « Homme de Dieu, le roi a dit, descends. » Élie répondit au chef de 50, « Si je suis un homme de Dieu, que le feu descende du ciel et te dévore, toi et tes 50 hommes. » Et le feu descendit du ciel et les dévora avec ses 50 hommes. Ahazia envoya de nouveau vers lui un autre chef de 50 avec ses 50 hommes. Ce chef prit la parole et dit à Élie, « Homme de Dieu, ainsi parle le roi, hâte-toi de descendre. » Élie leur répondit, « Si je suis un homme de Dieu, que le feu descende du ciel et te dévore, toi et tes 50 hommes. » Et le feu de Dieu descendit du ciel et le dévora avec ses 50 hommes. Ahazia envoya de nouveau le chef d'une troisième cinquantaine avec ses 50 hommes. Ce troisième chef de 50 monta et à son arrivée, il fléchit les genoux devant Élie et lui dit en suppliant, « Homme de Dieu, je te prie que ma vie et que la vie de ces 50 hommes, tes serviteurs, soit précieuse à tes yeux. Voici que le feu est descendu du ciel et a dévoré les deux premiers chefs de 50 et leurs 50 hommes. Mais maintenant, que ma vie soit précieuse à tes yeux. » L'ange de l'Éternel dit à Élie, « Descends avec lui, n'aie pas peur de lui. » Élie se leva et descendit avec lui vers le roi. Il lui dit, « Ainsi parle l'Éternel. Parce que tu as envoyé des messagers pour consulter Baal-Zéboub, dieu d'Écron, est-ce parce qu'il n'y a point de Dieu en Israël dont on puisse consulter la parole? Eh bien, le lit sur lequel tu es monté, tu n'en descendras pas, car tu mourras certainement. » Ahazia mourut selon la parole de l'Éternel prononcée par Élie. Joram régna à sa place la seconde année de Joram, fils de Josaphat, roi de Juda, car Ahazia n'avait pas de fils. Le reste des actions d'Ahazia et ce qu'il a fait, cela est écrit dans le livre des chroniques des rois d'Israël. Deuxième livre des rois, chapitre 2. Lorsque l'Éternel fit monter Élie au ciel dans un tourbillon, Élie partait de Gilgal avec Élisée. Élie dit à Élisée, « Tu vas rester ici, car l'Éternel m'envoie jusqu'à Bethel. » Élisée répondit, « L'Éternel est vivant, et ton âme est vivante, je ne t'abandonnerai pas. » Ils descendirent à Bethel. Les fils des prophètes qui étaient à Bethel sortirent vers Élisée et lui dirent, « Sais-tu que l'Éternel enlève aujourd'hui ton Seigneur au-dessus de ta tête ?
Il répondit, « Je le sais aussi, taisez-vous. » Élie lui dit, « Élisée, tu vas rester ici, car l'Éternel m'envoie à Jéricho. » Il répondit, « L'Éternel est vivant et ton âme est vivante. Je ne t'abandonnerai pas. » Ils arrivèrent à Jéricho. Les fils des prophètes qui étaient à Jéricho s'approchèrent d'Élisée et lui dirent, « Sais-tu que l'Éternel enlève aujourd'hui ton Seigneur au-dessus de ta tête ?» Il répondit, « Je le sais aussi, taisez-vous. » Élie lui dit, « Tu vas rester ici, car l'Éternel m'envoie au Jourdain. » Il répondit, « L'Éternel est vivant et ton âme est vivante. Je ne t'abandonnerai pas. » Ils poursuivirent tous deux leur chemin. 50 hommes d'entre les fils des prophètes arrivèrent et s'arrêtèrent vis-à-vis à quelque distance, et eux deux s'arrêtèrent au bord du Jourdain. Alors Élie prit son manteau, le roula et en frappa les eaux qui se partagèrent çà et là, et ils passèrent tous deux à sec. Lorsqu'ils eurent passé, Élie dit à Élisée, « Demande ce que tu veux que je fasse pour toi, avant que je sois enlevé d'avec toi. » Élisée répondit, « Qu'il y ait sur moi, je te prie, une double part de ton esprit. » Élie dit, « Tu demandes une chose difficile, mais si tu me vois pendant que je serai enlevé d'auprès de toi, cela t'arrivera ainsi, sinon cela n'arrivera pas. » Comme ils continuaient à marcher en parlant, voici qu'un char de feu et que des chevaux de feu les séparèrent l'un de l'autre. Alors Élie monta au ciel dans un tourbillon. Élisée regardait et criait, « Mon père, mon père, char d'Israël et sa cavalerie !» Puis il ne le vit plus. Saisissant alors ses vêtements, il les déchira en deux morceaux et ramassa le manteau qu'Élie avait laissé tomber. Puis il retourna et s'arrêta au bord du Jourdain. Il prit le manteau qu'Élie avait laissé tomber, il en frappa les eaux et dit, « Où est l'Éternel, le Dieu d'Élie ?» Lui aussi, il frappa les eaux qui se partagèrent çà et là. Élisée passa. Les fils des prophètes qui étaient vis-à-vis de Jéricho le virent et dirent, « L'esprit d'Élie repose sur Élisée. » Ils allèrent à sa rencontre et se prosternèrent contre terre devant lui. Ils lui dirent, « Voici, il y a parmi tes serviteurs 50 vaillants hommes. Qu'ils aillent donc chercher ton Seigneur, peut-être que l'Esprit de l'Éternel l'a emporté et l'a jeté sur quelque montagne ou dans quelque vallée. » Il répondit, « Ne les envoyez pas. » Mais ils le pressèrent avec insistance. Il dit alors, « Envoyez-les. » Ils envoyèrent les 50 hommes qui cherchèrent Élie pendant 3 jours et ne le trouvèrent pas. Ils revinrent vers lui qui était resté à Jéricho et il leur dit, « Ne vous avais-je pas dit, n'y allez pas ?» Les hommes de la ville dirent à Élisée, « Le séjour de la ville est bon, comme le voit mon Seigneur, mais l'eau est mauvaise dans le pays, c'est la stérilité. » Il dit, « Apportez-moi un plat neuf et mettez-y du sel. » Ils le lui apportèrent. Il sortit vers la source de l'eau, y jeta du sel et dit, « Ainsi parle l'Éternel, j'ai assaini cette eau, il n'en proviendra plus ni mort ni stérilité. » L'eau fut assainie jusqu'à ce jour, selon la parole qu'Élisée avait prononcée. Il monta de là à Bethel, et comme il montait par le chemin, de petits jeunes gens sortirent de la ville et se moquèrent de lui. Il lui disait, « Monte chauve, monte chauve !» Il se retourna pour les regarder et les maudit au nom de l'Éternel. Alors deux ours sortirent de la forêt et mirent en pièces 42 de ses adolescents. De là, il se rendit au mont Carmel, d'où il retourna à Samarie. Deuxième livre des Rois, chapitre 3. Joram, fils d'Akab, régna sur Israël à Samarie, la 18e année de Josaphat, roi de Juda. Il régna 12 ans. Il fit ce qui est mal aux yeux de l'Éternel, non pas toutefois comme son père et sa mère. Il renversa le monument de Baal que son père avait fait,
Mais il s'attacha au péché de Jéroboam, fils de Nébat, qui avait fait pécher Israël, et il ne s'en écarta pas. Mécha, roi de Moab, était éleveur. Il payait au roi d'Israël un tribut de 100 000 agneaux et de 100 000 béliers avec leur laine. À la mort d'Akab, le roi de Moab se révolta contre le roi d'Israël. Le roi Joram sortit alors de Samarie et passa en revue tout Israël. Il se mit en marche et envoya dire à Josaphat, roi de Juda, « Le roi de Moab s'est révolté contre moi. Iras-tu avec moi au combat contre Moab ?» Josaphat répondit, « J'y monterai, moi comme toi, mon peuple comme ton peuple, mes chevaux comme tes chevaux. » Il dit encore, « Par quel chemin monterons-nous ?» Joram dit, « Par le chemin du désert d'Édom. » Le roi d'Israël, le roi de Juda et le roi d'Édom partirent. Ils marchèrent pendant 7 jours par une route détournée. Mais il n'y eut plus d'eau pour le camp ni pour les bêtes qui les suivaient. Alors le roi d'Israël dit, « Hélas, l'Éternel a appelé ses rois pour les livrer entre les mains de Moab. » Mais Josaphat dit, « N'y a-t-il ici aucun prophète de l'Éternel par qui nous puissions consulter l'Éternel ?» L'un des serviteurs du roi d'Israël répondit, « Il y a ici Élisée, fils de Shaphat, qui versait l'eau sur les mains d'Élie. » Josaphat dit, « La parole de l'Éternel est avec lui. » Le roi d'Israël, Josaphat et le roi d'Édom descendirent auprès de lui. Élisée dit au roi d'Israël, « Qu'ai-je à faire avec toi ? Va vers les prophètes de ton père et vers les prophètes de ta mère. » Alors le roi d'Israël lui dit, « Non, car l'Éternel a convoqué ses 3 rois. » pour les livrer entre les mains de Moab. Élisée dit, « L'Éternel des armées devant qui je me tiens est vivant. Si je ne considérais la personne de Josaphat, roi de Juda, je ne ferais aucune attention à toi et je ne te regarderais même pas. Maintenant, amenez-moi un musicien. » Et comme le musicien jouait, la main de l'Éternel fut sur Élisée. Il dit, « Ainsi parle l'Éternel. » Faites dans ce vallon des fosses, car ainsi parle l'Éternel. Vous ne verrez pas de vent et vous ne verrez pas de pluie, mais ce vallon se remplira d'eau, et vous boirez, vous, vos troupeaux et votre bétail. Mais cela est peu de chose aux yeux de l'Éternel. Il livrera Moab entre vos mains. Vous frapperez toutes les villes fortes et toutes les villes d'importance. Vous abattrez tous les bons arbres, vous boucherez toutes les sources d'eau, et vous causerez du dommage avec des pierres à tous les meilleurs terrains. Or, le matin, au moment de la présentation de l'offrande, voici que l'eau arriva du côté d'Édom, et le pays fut rempli d'eau. Cependant, tous les Moabites ayant appris que les rois montaient pour les combattre, on mobilisa tous ceux en âge de porter les armes, et même au-dessus, et ils se tinrent sur la frontière. Ils se levèrent de bon matin, et quand le soleil brilla sur les eaux, les Moabites virent en face d'eux les eaux rouges comme du sang. Ils dirent, « C'est du sang !» Les rois ont tiré l'épée entre eux, ils se sont frappés les uns les autres, maintenant, Moabites, au butin. Ils arrivèrent au camp d'Israël, mais Israël se leva et frappa Moab, qui s'enfuit devant eux. Ils frappèrent le pays, ils frappèrent Moab. Ils renversèrent les villes, ils jetèrent chacun sa pierre dans tous les meilleurs terrains et les en remplirent. Ils bouchèrent toutes les sources d'eau et firent tomber tous les bons arbres. Il ne resta que les pierres de Kir Hareshet. Et les hommes armés de frondes l'encerclèrent et la frappèrent. Le roi de Moab, voyant que le combat dépassait ses forces, prit avec lui 700 hommes tirant l'épée pour se frayer un passage jusqu'au roi d'Édom, mais ils ne le purent pas. Il prit alors son fils premier-né, qui devait régner à sa place, et il l'offrit en holocauste sur la muraille. Une grande indignation s'empara alors d'Israël, qui s'éloigna du roi de Moab
et retourna dans son pays. Deuxième livre des Rois, chapitre 4. Une femme parmi celles des fils des prophètes cria vers Élisée en disant « Ton serviteur, mon mari, est mort. Tu sais que ton serviteur craignait l'Éternel. Or le créancier est venu pour prendre mes deux enfants et en faire ses esclaves. » Élisée lui dit « Que puis-je faire pour toi? Indique-moi ce que tu as à la maison. » Elle répondit « Ta servante n'a rien d'autre à la maison qu'un flacon d'huile. » Il dit alors « Va demander au dehors des récipients chez tous tes voisins, des récipients vides, et n'en demande pas un petit nombre. Quand tu seras rentré, tu fermeras la porte sur toi et sur tes fils, tu verseras de l'huile dans tous ces récipients, et tu mettras de côté ceux qui seront pleins. » Alors elle le quitta, elle ferma la porte sur elle et sur ses fils. Ils lui avançaient les récipients et elle versait. Lorsque les récipients furent pleins, elle dit à son fils « Avance-moi encore un récipient !» Mais il lui répondit « Il n'y a plus de récipient !» Alors l'huile s'arrêta. Elle alla le rapporter à l'homme de Dieu, et il dit « Va vendre l'huile et paie ta dette, et tu vivras, toi et tes fils, de ce qui restera. » Un jour, Élisée passait par Sunem. Il y avait là une femme de haut rang qui le pressa d'accepter à manger. Dès lors, toutes les fois qu'il passait, il se retirait chez elle pour manger. Elle dit à son mari, « Voici, je sais que cet homme qui passe toujours chez nous est un saint homme de Dieu. Faisons une petite chambre haute en dur, et mettons-y pour lui un lit, une table, un siège et un chandelier, afin qu'il s'y retire quand il viendra chez nous. » Un jour, Élisée arriva là. Il se retira dans la chambre haute et y coucha. Il dit à son jeune serviteur Géasi, « Appelle cette Sunamite !» Géasi l'appela, et elle se tint devant lui. Élisée dit à Géasi, « Dis-lui, tu nous as montré tout cet empressement, que peut-on faire pour toi? Faut-il parler pour toi au roi ou au chef de l'armée ?» Elle répondit, « J'habite au milieu de mon peuple. » Il dit alors, « Que faire pour elle ?» Géasi répondit, « Mais elle n'a point de fils, et son mari est vieux. » Élisée dit, « Appelle-la. » Géasi l'appela, et elle se tint à la porte. Élisée lui dit, « À cette même époque, l'année prochaine, tu embrasseras un fils. » Elle dit alors, « Non, mon Seigneur, homme de Dieu, ne déçois pas ta servante. » Cette femme devint enceinte. Elle enfanta un fils à la même époque, l'année suivante, comme Élisée le lui avait dit. L'enfant grandit. Un jour qu'il était sorti vers son père auprès des moissonneurs, il dit à son père, « Ma tête, ma tête !» Le père dit à son jeune serviteur, « Porte-le à sa mère !» Le serviteur l'emporta et l'amena à sa mère. L'enfant resta sur les genoux de sa mère jusqu'à midi, puis il mourut. Elle monta, le coucha sur le lit de l'homme de Dieu, ferma la porte sur lui et sortit. Elle appela son mari et dit, « Envoie-moi, je te prie, un des jeunes serviteurs et une des ânesses. Je cours chez l'homme de Dieu et je reviens. » Il dit, « Pourquoi vas-tu aujourd'hui chez lui? Ce n'est ni nouvelle lune ni sabbat. » Elle répondit, « Tout va bien. » Puis elle fit sceller l'ânesse et dit à son jeune serviteur, « Conduis-la et marche, ne t'arrête pas en route sans que je te le dise. » Elle partit donc et se rendit vers l'homme de Dieu, sur le mont Carmel. Quand l'homme de Dieu l'aperçut de loin, il dit à son jeune serviteur Géasi, « Voici cette Sunamite. Maintenant, cours donc à sa rencontre et dis-lui, « Vas-tu bien? Ton mari va-t-il bien? L'enfant va-t-il bien ?» Elle répondit « Bien ». Dès qu'elle fut arrivée auprès de l'homme de Dieu sur la montagne, elle étreignit ses pieds. Géasi s'approcha pour la repousser, mais l'homme de Dieu dit « Laisse-la, car son âme est dans l'amertume. Or l'Éternel me l'a cachée et ne m'en a pas averti. » Alors elle dit « Ai-je demandé un fils à mon Seigneur? N'ai-je pas dit « Ne me trompe pas ?» Élisée dit à Géasi « Mets une ceinture à tes reins. Prends mon bâton dans ta main et pars. Si tu rencontres quelqu'un, ne le salue pas. Et si quelqu'un te salue, ne lui réponds pas.
Tu mettras mon bâton sur le visage du petit garçon. » La mère du petit garçon dit, « L'Éternel est vivant et ton âme est vivante, je ne te quitterai pas. » Alors il se leva et la suivit. Géasi les avait devancés et il avait mis le bâton sur le visage du petit garçon, mais il n'y eut ni voix ni signe d'attention. Il revint à la rencontre d'Élisée et le mit au courant en disant, « Le petit garçon ne s'est pas réveillé. » Lorsque Élisée entra dans la maison, voici que le petit garçon était mort, couché sur son lit. Élisée entra et ferma la porte sur eux deux pour prier l'Éternel. Il monta et se coucha sur l'enfant. Il mit sa bouche sur sa bouche, ses yeux, ses mains sur ses mains. Il resta courbé sur lui et le corps de l'enfant se réchauffa. Élisée revint pour aller çà et là par la maison, puis remonta et se courba sur l'enfant. Alors le petit garçon éternua 7 fois et ouvrit les yeux. Élisée appela Géasi et dit, « Appelle cette Tsunamite !» Géasi l'appela et elle vint vers Élisée qui dit, « Prends ton fils !» Elle alla se jeter à ses pieds, se prosterna contre terre, prit son fils et sortit. Élisée revint à Gilgal. Or, il y avait une famine dans le pays. Comme les fils des prophètes étaient assis devant lui, il dit à son jeune serviteur, « Prépare la grande marmite et fais cuire un potage pour les fils des prophètes. » L'un d'eux sortit dans la campagne pour ramasser des légumes. Il trouva une vigne sauvage et il y ramassa des coloquintes sauvages, plein son vêtement. Quand il rentra, il les coupa en morceaux dans la marmite du potage car on ne savait pas ce que c'était. On servit à manger à ces hommes. Mais dès qu'ils eurent mangé du potage, ils s'écrièrent, « La mort est dans la marmite, homme de Dieu !» Et ils ne purent manger. Élisée dit, « Prenez de la farine !» Il en jeta dans la marmite et dit, « Serre ces gens et qu'ils mangent !» Et il n'y avait plus rien de mauvais dans la marmite. Un homme arriva de Baal-Shalisha. Il apportait du pain des prémices à l'homme de Dieu, 20 pains d'orge et du blé nouveau dans son sac. Élisée dit, « Donne à ces gens et qu'ils mangent. » Son assistant répondit, « Comment pourrais-je en donner à 100 personnes ?» Mais Élisée dit, « Donne à ces gens et qu'ils mangent, car ainsi parle l'Éternel, on mangera et on en aura de reste. » Il mit alors les pains devant eux. Ils mangèrent et en eurent de reste selon la parole de l'Éternel. Deuxième livre des Rois, chapitre 5. Naaman, chef de l'armée du roi de Syrie, jouissait de la faveur de son seigneur et d'une grande considération, car c'était par lui que l'Éternel avait accordé le salut aux Syriens. Mais cet homme important était lépreux. Or, des troupes de Syriens étaient sorties et avaient emmené du pays une petite jeune fille comme captive. Elle était au service de la femme de Naaman. Elle dit à sa maîtresse, « Oh, si mon seigneur était auprès du prophète qui est à Samarie, celui-ci le débarrasserait de sa lèpre. » Naaman vint le rapporter à son seigneur en ces termes. « La jeune fille du pays d'Israël a parlé de telle et telle manière. » Alors le roi de Syrie dit, « Va, rends-toi à Samarie. J'enverrai une lettre au roi d'Israël. » Il partit en prenant avec lui 10 talents d'argent, 6 000 pièces d'or et 10 vêtements de rechange. Il apporta au roi d'Israël la lettre où il était dit, « Maintenant, quand cette lettre te sera parvenue, tu sauras que je t'envoie Naaman, mon serviteur, afin que tu le débarrasses de sa lèpre. » Après avoir lu la lettre, le roi d'Israël déchira ses vêtements et dit, « Suis-je Dieu pour faire mourir et pour faire vivre, qu'il s'adresse ainsi à moi afin que je débarrasse un homme de sa lèpre? Reconnaissez donc et voyez qu'il cherche une occasion de dispute avec moi. » Lorsqu'Élisée, homme de Dieu, apprit que le roi d'Israël avait déchiré ses vêtements, il envoya dire au roi, « Pourquoi as-tu déchiré tes vêtements? Qu'il vienne donc vers moi, et il reconnaîtra qu'il y a un prophète en Israël. » Naaman
vint avec ses chevaux et son char et s'arrêta à la porte de la maison d'Élisée. Élisée envoya un messager pour lui dire « Va te laver 7 fois dans le Jourdain, ta chair redeviendra saine et tu seras pur. » Naaman fut indigné et s'en alla en disant « Voici ce que je me disais. Il sortira bien vers moi, se présentera lui-même, invoquera le nom de l'Éternel, son Dieu. Il fera passer sa main sur l'endroit malade et débarrassera le lépreux de sa lèpre. Les fleuves de Damas, l'Amana et le Parpar ne valent-ils pas mieux que toutes les eaux d'Israël? Ne pourrais-je pas m'y laver et devenir pur ?» Il s'en retourna donc et partit en fureur. Mais ses serviteurs s'approchèrent pour lui parler. Ils dirent « Mon père, si le prophète t'avait demandé quelque chose de difficile, ne l'aurais-tu pas fait? À plus forte raison dois-tu faire ce qu'il t'a dit. Lave-toi et sois pur. » Il descendit alors et se plongea 7 fois dans le Jourdain, selon la parole de l'homme de Dieu. Et sa chair redevint comme la chair d'un jeune garçon, et il fut pur. Il retourna vers l'homme de Dieu avec toute sa suite. Lorsqu'il fut arrivé, il se tint devant lui en disant « Voici, je reconnais qu'il n'y a point de Dieu sur toute la terre, si ce n'est en Israël. Et maintenant, accepte, je te prie, un cadeau de la part de ton serviteur. » Élisée répondit « L'Éternel devant qui je me tiens est vivant. Je n'accepterai pas. » Naaman le pressa d'accepter, mais il refusa. Alors Naaman dit « Puisque c'est non, permets que l'on donne de la terre à ton serviteur, une charge de 2 mulets, car ton serviteur ne veut plus offrir ni holocauste, ni sacrifice à d'autres dieux qu'à l'Éternel. Que l'Éternel pardonne cependant ceci à ton serviteur. Quand mon Seigneur entre dans le temple de Rimmon pour s'y prosterner, et qu'il s'appuie sur ma main, je me prosterne aussi dans le temple de Rimmon. Que l'Éternel pardonne à ton serviteur lorsque je me prosternerai dans le temple de Rimmon. » Élisée lui dit « Va en paix. » Il le quitta et parcourut une certaine distance. Géasi, le jeune serviteur d'Élisée, homme de Dieu, se dit « Voici, mon Seigneur a ménagé Naaman, ce Syrien, en n'acceptant pas de sa main ce qu'il avait apporté. L'Éternel est vivant, je vais courir derrière lui et j'en obtiendrai quelque chose. » Alors Géasi se mit à la poursuite de Naaman. Naaman, le voyant courir derrière lui, se précipita au bas de son char pour aller à sa rencontre et dit « Tout va-t-il bien ?» Il répondit « Tout va bien. Mon Seigneur m'envoie te dire, voici qu'arrivent maintenant chez moi, des monts d'Éphraïm, 2 jeunes gens d'entre les fils des prophètes. Donne pour eux, je te prie, 1 talent d'argent et 2 vêtements de rechange. » Naaman dit « Consent à prendre 2 talents. » Il insista auprès de lui, mit 2 talents d'argent dans 2 sacs et les donna, ainsi que 2 habits de rechange, à 2 de ces jeunes gens qui les portèrent devant Géasi. Arrivé à la colline, Géasi les prit de leurs mains, les déposa avec soin dans la maison et renvoya ses hommes qui partirent. Puis il vint lui-même et se présenta devant son seigneur. Élisée lui dit « D'où viens-tu, Géasi ?» Il répondit « Ton serviteur n'est allé ni d'un côté, ni d'un autre. » Mais Élisée lui dit « Ma pensée n'était pas absente lorsque cet homme a quitté son char pour revenir à ta rencontre. Est-ce le temps de prendre de l'argent et de prendre des vêtements, puis des oliviers, des vignes, du petit, du gros bétail, des serviteurs et des servantes? La lèpre de Naaman s'attachera à toi et à ta descendance pour toujours. » Et Géasi sortit de sa présence avec une lèpre comme la neige. Deuxième livre des Rois, chapitre 6. Les fils des prophètes dirent à Élisée « Voici, l'endroit où nous habitons en ta présence est trop réduit pour nous. Allons donc jusqu'au Jourdain, nous y prendrons chacun 1 poutre et nous nous y ferons 1 lieu d'habitation. » Il répondit « Allez. » L'un d'eux dit « Consens donc à venir avec tes serviteurs. » Il répondit « J'irai. » Il alla donc avec eux.
Arrivés au Jourdain, ils coupèrent des arbres. Comme l'un d'eux abattait une poutre, le fer tomba dans l'eau. Il s'écria « Ah, mon Seigneur, il était emprunté !» L'homme de Dieu dit « Où est-il tombé ?» Il lui montra l'endroit. Alors Élisée coupa un morceau de bois, le jeta au même endroit et fit surnager le fer. Puis il dit « Reprends-le !» L'autre tendit la main et le prit. Le roi de Syrie était en guerre avec Israël. Il consulta ses serviteurs et dit « Mon camp sera à tel ou tel endroit. » Mais l'homme de Dieu envoya dire au roi d'Israël « Garde-toi de passer par cet endroit, car les Syriens y descendent. » Alors le roi d'Israël envoya des gens vers l'endroit que lui avait mentionné et signalé l'homme de Dieu, pour s'y tenir en observation. Cela n'arriva pas seulement une ou deux fois. Le roi de Syrie eut le cœur troublé par cette affaire. Il appela ses serviteurs et leur dit « Ne voulez-vous pas m'indiquer lequel de nous est pour le roi d'Israël ?» L'un de ses serviteurs répondit « Personne, mon seigneur le roi. Seulement le prophète Élisée qui est en Israël rapporte au roi d'Israël les paroles que tu prononces dans ta chambre à coucher. » Le roi dit « Allez voir où il est. » Et je l'enverrai prendre. On vint lui rapporter. Il est à Dothan. Il y envoya des chevaux, des chars et une forte troupe qui arrivèrent de nuit et qui encerclèrent la ville. L'assistant de l'homme de Dieu se leva de bonne heure et sortit. Et voici qu'une troupe entourait la ville avec des chevaux et des chars. Le jeune serviteur dit à l'homme de Dieu, « Ah, mon Seigneur, comment ferons-nous ? » Il répondit, « N'aie pas peur, car ceux qui sont avec nous sont plus nombreux que ceux qui sont avec eux. » Élisée pria en disant, « Éternel, ouvre ses yeux, je t'en prie, pour qu'il voie. » L'Éternel ouvrit les yeux du jeune serviteur qui vit ceci, la montagne pleine de chevaux et de chars de feu autour d'Élisée. Les Syriens descendirent vers Élisée. Alors il pria l'Éternel en disant, « Frappe d'aveuglement cette troupe, je t'en prie. » Et l'Éternel les frappa d'aveuglement, selon la parole d'Élisée. Élisée leur dit, « Ce n'est pas ici le chemin, ce n'est pas ici la ville. Suivez-moi, et je vous conduirai vers l'homme que vous cherchez. » Il les conduisit à Samarie. Lorsqu'ils furent entrés dans Samarie, Élisée dit, « Éternel, ouvre les yeux de ces gens, pour qu'ils voient. » L'Éternel ouvrit leurs yeux, et ils virent qu'ils étaient au milieu de Samarie. Le roi d'Israël, en les voyant, dit à Élisée, « Frapperai-je, mon père ?» Il lui répondit, « Tu ne frapperas pas. Est-ce que tu frappes ceux que tu fais prisonniers avec ton épée et avec ton arc ? Mets devant eux du pain et de l'eau, afin qu'ils mangent et boivent, qu'ils s'en aillent ensuite vers leur seigneur. » Le roi d'Israël leur fit servir un grand repas, et ils mangèrent et burent. Puis il les laissa partir, et ils s'en allèrent vers leur seigneur. Les troupes des Syriens ne continuèrent plus à venir dans le pays d'Israël. Après cela, Ben-Hadad, roi de Syrie, rassembla toute son armée et monta pour assiéger Samarie. Il y eut une grande famine dans Samarie, et le siège se prolongea au point qu'une tête d'âne valait 80 pièces d'argent, et le quart d'un cab de fiente de pigeon, 5 pièces d'argent. Le roi d'Israël vint à passer sur la muraille, et une femme lui cria, « Sauve-moi, mon seigneur le roi !» Il répondit, « Si l'Éternel ne te sauve pas, avec quoi te sauverai-je ? Avec le produit de l'air ou du pressoir ?» Le roi lui dit encore, « Qu'as-tu ? » Elle répondit, « Cette femme-là m'a dit, « Donne ton fils, nous le mangerons aujourd'hui. » Et demain nous mangerons mon fils. Nous avons fait cuire mon fils et nous l'avons mangé. Le jour suivant, je lui ai dit, donne ton fils et nous le mangerons. Mais elle a caché son fils. Lorsque le roi d'Israël entendit les paroles de cette femme, il déchira ses vêtements. Or, il passait sur la muraille et le peuple le vit. Voici qu'il avait par-dessous un sac sur le corps. Le roi disait, « Que Dieu me fasse ceci et qu'il ajoute encore cela, si la tête d'Élisée, fils de Shaphat, reste aujourd'hui sur lui. » Or Élisée était assis dans sa maison, et les anciens étaient assis auprès de lui.
le roi envoya un homme de son entourage. Mais avant que le messager soit arrivé, Élisée avait dit aux anciens, « Voyez-vous, ce fils de meurtrier envoie quelqu'un pour m'ôter la tête. Faites attention, quand le messager viendra, fermez la porte et repoussez-le avec la porte. Le bruit des pas de son maître n'est-il pas derrière lui ?» Il leur parlait encore que déjà le messager était descendu vers lui et disait, « Si ce malheur vient de l'Éternel, comment pourrais-je encore m'attendre à l'Éternel ?» Deuxième livre des Rois, chapitre 7. Élisée dit, « Écoutez la parole de l'Éternel. Ainsi parle l'Éternel. Demain, à cette heure, on aura un séa de fleurs de farine pour un sicle et deux séa d'orge pour un sicle à la porte de Samarie. L'écuyer du roi, sur la main duquel il s'appuyait, répondit à l'homme de Dieu, « Même si l'Éternel faisait des fenêtres au ciel, cette chose arriverait-elle ?» Élisée répliqua, « Tu le verras de tes yeux, mais tu n'en mangeras pas. » Il y avait à l'entrée de la porte quatre lépreux qui se dirent l'un à l'autre, « Quoi ? Resterons-nous ici jusqu'à ce que nous mourions ? Si nous disons, « Entrons dans la ville, comme la famine est dans la ville, nous y mourrons. » Et si nous restons ici, nous mourrons également. Maintenant donc, allons nous livrer au camp des Syriens. S'ils nous laissent vivre, nous vivrons. Et s'ils nous font mourir, nous mourrons. » Ils se levèrent donc au crépuscule pour se rendre au camp des Syriens. Et lorsqu'ils furent arrivés à la limite du camp des Syriens, voici qu'il n'y avait plus personne. Le Seigneur avait fait entendre dans le camp des Syriens un bruit de chars et un bruit de chevaux, le bruit d'une grande armée. Et ils s'étaient dit l'un à l'autre, « Voici que le roi d'Israël a pris à sa solde contre nous les rois des Hittites et les rois des Égyptiens pour venir contre nous. » Ils se levèrent et s'enfuirent au crépuscule, abandonnant leurs tentes, leurs chevaux et leurs ânes, le camp tel qu'il était. Ils s'enfuirent pour sauver leur vie. Les lépreux, arrivés à la limite du camp, pénétrèrent dans une tente, mangèrent et burent. Ils emportèrent de l'argent et de l'or et des vêtements qu'ils allèrent cacher. Ils revinrent, pénétrèrent dans une autre tente et en emportèrent des objets qu'ils allèrent cacher. Puis ils se dirent l'un à l'autre, « Nous n'agissons pas bien. Cette journée est une journée de bonnes nouvelles. Si nous gardons le silence et si nous attendons jusqu'à la lumière du matin, le châtiment nous atteindra. Venez maintenant, allons faire rapport à la maison du roi. » Ils allèrent appeler un garde de la porte de la ville auquel ils firent ce rapport. « Nous sommes entrés dans le camp des Syriens, et voici qu'il n'y a plus personne. On n'y entend aucune voix d'homme. Il n'y a que des chevaux attachés et des ânes attachés, et les tentes telles quelles. » On appela les gardes de la porte qui firent ce rapport à l'intérieur de la maison du roi. Le roi se leva de nuit et dit à ses serviteurs, « Je vais vous dire ce que nous font les Syriens. Comme ils savent que nous sommes affamés, ils ont quitté le camp pour se cacher dans la campagne, se disant, « Quand ils sortiront de la ville, nous les saisirons vivants et nous entrerons dans la ville. » L'un des serviteurs répondit, « Que l'on prenne 5 des chevaux qui restent encore dans la ville. Ils sont comme toute la multitude d'Israël qui est restée. Ils sont comme toute la multitude d'Israël qui est à bout. Envoyons-les. » Et nous verrons. » On prit 2 chars avec les chevaux, et le roi envoya des messagers à la poursuite de l'armée des Syriens en disant, « Allez voir !» Ils allèrent à leur poursuite jusqu'au Jourdain. Et voici que tout le chemin était plein de vêtements et d'objets que les Syriens avaient jetés dans leur précipitation. Les messagers revinrent le rapporter au roi.

aura 2 CA d'orge pour un cycle et 1 CA de fleurs de farine pour un cycle, demain à 7 h, à la porte de Samarie. Or l'écuyer avait répondu à l'homme de Dieu, « Même si l'Éternel faisait des fenêtres au ciel, pareille chose arriverait-elle ? » Alors Élisée avait répliqué, « Tu le verras de tes yeux, mais tu n'en mangeras pas. » C'est en effet ce qui lui arriva. Le peuple le piétina à la porte et il mourut. Deuxième livre des Rois, chapitre 8. Élisée s'était adressé à la femme dont il avait fait revivre le fils en lui disant « Lève-toi, va-t'en, toi et ta famille, séjourne où tu pourras, car l'Éternel fait venir la famine, elle vient, même sur le pays pour 7 ans. » La femme se leva et agit selon la parole de l'homme de Dieu. Elle s'en alla ainsi que sa famille, elle séjourna 7 ans au pays des Philistins. Au bout de 7 ans, la femme revint du pays des Philistins et s'en alla demander le secours du roi au sujet de sa maison et de son champ. Le roi s'entretenait avec Géasi, le jeune serviteur de l'homme de Dieu, et il disait « Raconte-moi donc toutes les grandes choses qu'Élisée a faites. » Pendant qu'il racontait au roi comment Élisée avait rendu la vie aux morts, la femme dont il avait fait revivre le fils vint demander le secours du roi au sujet de sa maison et de son champ. Géasi dit « Monseigneur le roi, voici la femme et voici son fils qu'Élisée a fait revivre. » Le roi interrogea la femme et elle lui raconta tout. Puis le roi lui donna un chambellan auquel il dit « Fais restituer tout ce qui appartient à cette femme avec tous les revenus du champ » depuis le jour où elle a quitté le pays jusqu'à maintenant. Élisée se rendit à Damas. Ben-Hadad, roi de Syrie, étant malade, on lui fit rapport en disant « L'homme de Dieu est arrivé ici ». Le roi dit à Hazaël « Prends avec toi une offrande, va au-devant de l'homme de Dieu. Par lui tu consulteras l'Éternel en disant « Survivrai-je à cette maladie ?» Hazaël alla au-devant d'Élisée, prenant avec lui une offrande et tout ce qu'il y avait de meilleur à Damas, soit la charge de 40 chameaux. Lorsqu'il fut arrivé, il se tint devant lui et dit « Ton fils Ben-Hadad, roi de Syrie, m'envoie vers toi pour dire « Survivrai-je à cette maladie ?» Élisée lui répondit « Va, dis-lui « Oui, tu survivras ». Mais l'Éternel m'a fait voir qu'assurément il mourra. L'homme de Dieu arrêta et fixa son regard avec insistance, puis il pleura. Hazaël dit, « Pourquoi mon Seigneur pleure-t-il ? » Élisée répondit, « Parce que je connais le mal que tu feras aux Israélites. Tu mettras le feu à leur ville forte, tu tueras leurs jeunes gens par l'épée, tu écraseras leurs petits-enfants. » et tu fendras le ventre de leurs femmes enceintes. » Hazaël dit, « Mais qu'est-ce que ton serviteur, ce chien, pour accomplir une si grande action ?» Élisée dit, « L'Éternel m'a fait voir que tu seras roi de Syrie. » Hazaël quitta Élisée et revint auprès de son seigneur, qui lui dit, « Que t'a dit Élisée ?» Il répondit, « Il m'a dit, oui, tu survivras. » Le lendemain, Hazaël prit une couverture, il la plongea dans l'eau et l'étendit sur le visage du roi qui mourut. Et Hazaël régna à sa place. La 5e année de Joram, fils d'Akab, roi d'Israël, Josaphat étant encore roi de Juda, Joram, fils de Josaphat, régna comme roi de Juda. Il avait 32 ans lorsqu'il devint roi et régna 8 ans à Jérusalem. Il marcha dans la voie des rois d'Israël, comme avait fait la maison d'Akab, car il avait pour femme une fille d'Akab, et il fit ce qui est mal aux yeux de l'Éternel. Mais l'Éternel ne voulut pas détruire Juda à cause de son serviteur David, à qui il avait déclaré qu'il assurerait toujours une lignée royale à lui et à ses fils. De son temps, Édom se révolta contre la domination de Juda et se donna un roi. Joram,

passa à Tsaïr avec tous ses chars. Il se leva de nuit et battit les Édomites qui l'encerclaient, ainsi que les chefs des chars, mais le peuple s'enfuit dans ses tentes. La rébellion d'Édom contre l'autorité de Juda a duré jusqu'à aujourd'hui. Libna se révolta aussi en ce temps-là. Le reste des actes de Joram et tout ce qu'il a fait, cela est écrit dans le livre des chroniques des rois de Juda. Joram se coucha avec ses pères et il fut enseveli avec ses pères dans la cité de David. Ahazia, son fils, régna à sa place. La 12e année de Joram, fils d'Akab, roi d'Israël, Ahazia, fils de Joram, régna comme roi de Juda. Ahazia avait 22 ans lorsqu'il devint roi, et il régna un an à Jérusalem. Le nom de sa mère était Athalie, fille d'Omri, roi d'Israël. Il marcha dans la voie de la maison d'Akab et fit ce qui est mal aux yeux de l'Éternel, comme la maison d'Akab, car il était allié par mariage à la maison d'Akab. Il alla avec Joram, fils d'Akab, à la guerre contre Hazaël, roi de Syrie. À Ramoth, en Galaad, et les Syriens blessèrent Joram. Le roi Joram s'en retourna pour se faire soigner à Jizréel des blessures que les Syriens lui avaient portées à Rama lorsqu'il combattait contre Hazaël, roi de Syrie. Ahazia, fils de Joram, roi de Juda, descendit pour voir Joram, fils d'Akab, à Jizréel, parce qu'il allait très mal. Deuxième livre des Rois, chapitre 9. Le prophète Élisée appela l'un des fils des prophètes et lui dit « Mets une ceinture à tes reins, prends en main cette fiole d'huile et va à Ramoth en Galaad. Là, tu iras voir Jéhu, fils de Josaphat, fils de Nimshi. Tu iras le faire lever du milieu de ses frères et tu le conduiras dans une chambre retirée. Tu prendras la fiole d'huile que tu répandras sur sa tête et tu diras « Ainsi parle l'Éternel, je te donne l'onction comme roi sur Israël. » Puis tu ouvriras la porte et tu t'enfuiras sans plus attendre. Le jeune homme, le jeune prophète, partit pour Ramoth en Galaad. Quand il arriva, voici que les chefs de l'armée siégeaient. Il dit « Chef, j'ai une parole pour toi. » Jéhu dit « Pour lequel de nous tous ?» Il répondit « Pour toi, chef. » Jéhu se leva pour entrer dans la maison, et le jeune homme répandit l'huile sur sa tête, en lui disant « Ainsi parle l'Éternel, le Dieu d'Israël. Je te donne l'onction comme roi sur Israël, le peuple de l'Éternel. Tu frapperas la maison d'Akab, ton seigneur, et je vengerai sur Jézabel le sang de mes serviteurs les prophètes et le sang de tous les serviteurs de l'Éternel. Toute la maison d'Akab périra. Je retrancherai même le moindre de ceux qui appartiennent à Akab, celui qu'on retient et celui qu'on relâche en Israël. Et je rendrai la maison d'Akab semblable à la maison de Jéroboam, fils de Nébat, et à la maison de Baïcha, fils d'Aïa. Les chiens mangeront Jézabel dans le champ de Jizréel, et il n'y aura personne pour l'ensevelir. » Puis il ouvrit la porte et s'enfuit. Lorsque Jéhu sortit pour rejoindre les serviteurs de son seigneur, on lui dit « Tout va-t-il bien ? Pourquoi ce fou est-il venu vers toi ?» Jéhu leur répondit « Vous connaissez bien l'homme et ses propos. » Mais ils répliquèrent « C'est faux, raconte-nous donc !» Et il dit « Il m'a parlé de telle et telle manière, disant « Ainsi parle l'Éternel, je te donne l'onction comme roi sur Israël. » Ils se hâtèrent alors de prendre chacun son vêtement, qu'ils mirent sous Jéhu, en haut des marches, ils sonnèrent du cor et dirent « Jéhu est roi !» Ainsi, Jéhu, fils de Josaphat, fils de Nimshi, conspira contre Joram. Or Joram et tout Israël gardaient Ramoth en Galaad contre Hazaël, roi de Syrie.
Mais le roi Joram s'en était retourné pour se faire guérir à Jisréel des coups que les Syriens lui avaient portés lorsqu'il combattait Hazaël, roi de Syrie. Jéhu dit, « Si c'est votre désir, personne ne s'échappera de la ville pour aller porter la nouvelle à Jisréel. » Ensuite Jéhu monta sur son char et partit pour Jisréel, car Joram y était alité. Et Ahazia, roi de Juda, était descendu pour voir Joram. La sentinelle placée sur la tour de Jisréel vit la foule qui arrivait avec Jéhu et dit « Je vois une foule ». Joram dit « Prends un cavalier et envoie-le à leur rencontre, qu'ils disent « Est-ce la paix ?» Le cavalier se rendit à la rencontre de Jéhu et dit « Ainsi parle le roi, est-ce la paix ?» Et Jéhu répondit « Que t'importe la paix ? Fais demi-tour et range-toi derrière moi. » La sentinelle fit son rapport en disant « Le messager est allé jusqu'à eux et ne revient pas. » Joram envoya un second cavalier qui arriva vers eux et dit « Ainsi parle le roi, est-ce la paix ?» Jéhu répondit « Que t'importe la paix ? Fais demi-tour et range-toi derrière moi. » La sentinelle fit son rapport en disant « Il est allé jusqu'à eux et il ne revient pas. » Et la façon de conduire est celle de Jéhu, fils de Nimshi, car il conduit comme un fou. Alors Joram dit « Attelle !» et l'on attela son char. Joram, roi d'Israël, et Ahazia, roi de Juda, sortirent chacun dans son char pour aller à la rencontre de Jéhu, et ils le trouvèrent dans le champ de Naboth de Jisréel. Dès que Joram vit Jéhu, il dit « Est-ce la paix, Jéhu ?» Jéhu répondit « Quoi la paix ? Tant que durent les prostitutions de ta mère Jézabel et ses multiples sortilèges. » Joram tourna bride et s'enfuit. Il dit à Ahazia « Trahison, Ahazia !» Mais Jéhu saisit son arc et frappa Joram entre les épaules, et la flèche sortit par le cœur, et Joram s'affaissa dans son char. Jéhu dit à son écuyer Bidkar « Prends-le et jette-le dans le champ de Naboth de Jisréel, car souviens-t'en, lorsque toi et moi nous étions ensemble à cheval derrière Akab son père, l'Éternel prononça contre lui cette menace. J'ai vu hier le sang de Naboth et le sang de ses fils, oracle de l'Éternel. Je te rendrai la pareille dans ce champ même, oracle de l'Éternel. Maintenant, prends-le et jette-le dans le champ selon la parole de l'Éternel. » Ahazia, roi de Juda, ayant vu cela, s'enfuit par le chemin de Beth-Hagan. Jéhu le poursuivit et dit « Lui aussi, frappez-le sur le char. » C'était à la montée de Gour, près de Yibléam. Il s'enfuit à Megiddo, où il mourut. Ses serviteurs le transportèrent sur un char à Jérusalem et l'ensevelirent dans son tombeau avec ses pères, dans la cité de David. Ahazia était devenu roi de Juda la 11e année de Joram, fils d'Akab. Jéhu entra dans Jisréel. Jézabel, l'ayant appris, mit du fard à ses yeux, se para la tête et regarda du haut de la fenêtre. Comme Jéhu arrivait à la porte, elle dit « Est-ce la paix, nouveau Zimri, assassin de son seigneur ?» Il leva le visage vers la fenêtre et dit « Qui est avec moi ?» Qui ? Deux ou trois eunuques regardèrent d'en haut vers lui. Il dit « Précipitez-la !» Ils la précipitèrent et il rejaillit de son sang sur le mur et sur les chevaux. Jéhu la foula aux pieds. Puis il entra, mangea et but. Et il dit « Occupez-vous de cette maudite et ensevelissez-la, car elle est la fille du roi. » Ils allèrent l'ensevelir, mais ils ne trouvèrent d'elle que le crâne, les pieds et les paumes des mains. Ils retournèrent le rapporter à Jéhu, qui dit « C'est la parole que l'Éternel avait prononcée par l'intermédiaire de son serviteur Élie, le Tishbite, en ces mots. Les chiens mangeront la chair de Jézabel dans le champ de Jisréel. Le cadavre de Jézabel deviendra du fumier dans la campagne. »
dans le champ de Jisréel, de sorte qu'on ne pourra plus dire « c'est Jézabel ». Deuxième livre des Rois, chapitre 10. Il y avait à Samarie 70 fils d'Akab. Jéhu écrivit des lettres qu'il envoya à Samarie aux chefs de Jisréel, aux anciens et aux précepteurs des fils d'Akab. Il y était dit « Maintenant, quand cette lettre vous sera parvenue, puisque vous avez avec vous les fils de votre seigneur, avec vous les chars et les chevaux, une ville forte et les armes, vous verrez quel est le meilleur et le plus qualifié des fils de votre seigneur. Vous le mettrez sur le trône de son père, puis combattez pour la maison de votre seigneur. » Ils éprouvèrent une très grande crainte et dirent « Voici deux rois qui n'ont pu tenir devant lui. Comment pourrions-nous tenir nous-mêmes ? » L'intendant de la maison royale et le préfet de la ville, les anciens et les précepteurs envoyèrent dire à Jéhu « Nous sommes tes serviteurs et nous ferons tout ce que tu nous diras. Nous n'établirons personne roi. Fais ce qui semblera bon à tes yeux. » Jéhu leur écrivit une seconde lettre où il était dit « Si vous êtes pour moi, ici vous m'obéissez, prenez les têtes de ces hommes, fils de votre seigneur, et venez auprès de moi demain à pareille heure à Jisréel. » Or les 70 fils du roi étaient chez les grands de la ville qui les élevaient. Quand la lettre leur fut parvenue, ils prirent les fils du roi et ils égorgèrent ces 70 hommes, puis ils mirent leurs têtes dans des corbeilles et les envoyèrent à Jéhu à Jisréel. Le messager vint lui faire un rapport en disant « Ils ont apporté les têtes des fils du roi. » Jéhu dit alors « Mettez-les en deux tas à l'entrée de la porte jusqu'au matin. » Le matin, il sortit et se présentant à tout le peuple, il dit « Vous êtes juste. Me voici, j'ai conspiré contre mon seigneur et je l'ai tué. Mais qui a frappé tout ceci ? Reconnaissez donc que rien de la parole de l'Éternel ne restera sans effet. De la parole que l'Éternel a prononcée contre la maison d'Akab, l'Éternel a accompli ce qu'il a déclaré par l'intermédiaire de son serviteur Élie. Jéhu frappa tous ceux qui restaient de la maison d'Akab à Jisréel, tous ses grands, ses familiers et ses prêtres, sans en laisser échapper un seul. Puis il se leva et partit pour aller à Samarie. À Beth-Éked des bergers, sur le chemin, Jéhu trouva les frères d'Ahazia, roi de Juda, et dit « Qui êtes-vous ? » Ils répondirent « Nous sommes les frères d'Ahazia, et nous descendons pour saluer les fils du roi et les fils de la reine. » Il dit « Saisissez-les vivants !» On les saisit vivants, et on les égorgea pour les jeter dans la citerne de Beth-Éked. Il y avait 42 hommes, et Jéhu n'en laissa échapper aucun. Parti de là, il trouva Jonadab, fils de Rechab, qui venait au-devant de lui. Il le salua, et lui dit « Ton cœur est-il sincère, comme mon cœur l'est envers le tien ?» Jonadab répondit « Il l'est. »« S'il l'est, répliqua Jéhu, donne-moi la main. » Jonadab lui donna la main, alors Jéhu le fit monter auprès de lui dans son char. Il lui dit « Viens avec moi et vois mon zèle pour l'Éternel. » Il l'emmena ainsi dans son char. Arrivé à Samarie, il frappa le reste de ceux qui appartenaient à Akab en Samarie, et il les détruisit entièrement selon la parole que l'Éternel avait dite à Élie. Puis Jéhu rassembla tout le peuple. Il leur dit « Akab a servi Baal un peu, Jéhu le servira beaucoup. Maintenant, convoquez auprès de moi tous les prophètes de Baal, tous ceux qui le servent et tous les sacrificateurs, sans qu'il en manque un seul, car je veux offrir un grand sacrifice à Baal. Quiconque manquera ne restera pas en vie. » Jéhu agissait d'une manière insidieuse pour faire périr ceux qui servaient Baal. Jéhu dit « Consacrez une cérémonie à Baal. » Ils l'annoncèrent. Jéhu envoya des messagers dans tout Israël
et tous ceux qui servaient Baal arrivèrent. Il n'en resta pas un seul qui ne vint pas. Ils entrèrent dans la maison de Baal, et la maison de Baal fut remplie d'un bout à l'autre. Jéhu dit à celui qui était préposé au vestiaire, « Sors des habits pour tous ceux qui servent Baal. » Et il sortit les habillements. Alors Jéhu vint à la maison de Baal avec Jonadab, fils de Rékab, et dit à ceux qui servaient Baal, « Cherchez et regardez, afin qu'il n'y ait pas ici de serviteurs de l'Éternel, mais qu'il y ait seulement des gens qui servent Baal. » Ensuite ils entrèrent pour offrir des sacrifices et des holocaustes. Jéhu avait placé dehors 80 hommes en leur disant, « Si un homme parmi les hommes que je remets entre vos mains s'échappe, je réclamerai vie pour vie. » Lorsqu'on eut achevé d'offrir les holocaustes, Jéhu dit aux coureurs et aux écuyers, « Entrez, frappez-les, que pas un ne sorte. » Ils les frappèrent alors du tranchant de l'épée. Les coureurs et les écuyers les jetèrent là, puis ils allèrent jusqu'à la ville de la maison de Baal. Ils sortirent les stèles de la maison de Baal et les jetèrent au feu. Ils renversèrent la stèle de Baal, ils renversèrent aussi la maison de Baal et en firent un cloaque qui a subsisté jusqu'à aujourd'hui. Jéhu supprima Baal du milieu d'Israël, mais ne s'écarta pas des péchés que Jéroboam, fils de Nébat, avait fait commettre à Israël, c'est-à-dire les veaux d'or qui étaient à Bethel et à Dan. L'Éternel dit à Jéhu, « Parce que tu as bien exécuté ce qui était droit à mes yeux et que tu as fait à la maison d'Akab tout ce qui était conforme à ma volonté, tes fils jusqu'à la quatrième génération siégeront sur le trône d'Israël. Toutefois, Jéhu ne prit pas garde à marcher de tout son cœur selon la loi de l'Éternel, le Dieu d'Israël. Il ne s'écarta pas des péchés que Jéroboam avait fait commettre à Israël. En ce temps-là, l'Éternel commença à entamer le territoire d'Israël, et Hazaël les bâtit sur toute la frontière d'Israël. Depuis le Jourdain et en direction du soleil levant, il bâtit tout le pays de Galaad, les Gadites, les Rubénites et les Manassites, depuis Aroer, sur le torrent de l'Arnon jusqu'à Galaad et à Bassan. Le reste des actes de Jéhu, tout ce qu'il a fait et toute sa vaillance, cela est écrit dans le livre des chroniques des rois d'Israël. Jéhu se coucha avec ses pères et on l'ensevelit à Samarie. Son fils Joahaz régna à sa place. La durée du règne de Jéhu sur Israël à Samarie fut de 28 ans. Deuxième livre des rois, chapitre 11. Athalie, mère d'Ahazia, vit que son fils était mort. Elle se leva et fit périr toute la descendance royale. Mais Jehosheba, fille du roi Joram, sœur d'Ahazia, prit Joas, fils d'Ahazia, et l'enleva secrètement du milieu des fils du roi qu'on mettait à mort. Elle le mit avec sa nourrice dans la chambre d'Élie. On le mit à l'abri des regards d'Athalie et il ne fut pas mis à mort. Il resta 6 ans caché avec Jehosheba dans la maison de l'Éternel. Or, Athalie régnait sur le pays. La 7e année, Jehoiada envoya chercher les chefs de centaines des cariens et des coureurs. Il les fit venir auprès de lui dans la maison de l'Éternel. Il conclut une alliance avec eux, leur fit prêter serment dans la maison de l'Éternel et il leur fit voir le fils du roi. Puis il leur donna ses ordres en disant, « Voici ce que vous ferez parmi ceux de vous qui prennent leur service le jour du sabbat. Un tiers doit monter la garde à la maison du roi, un tiers à la porte de Sour et un tiers à la porte derrière les coureurs. Vous monterez alternativement la garde de la maison. Vos 2 autres divisions, tous ceux qui quittent leur service le jour du sabbat, monteront la garde de la maison de l'Éternel auprès du roi. Vous entourerez le roi de toutes parts,
chacun les armes à la main, et l'on donnera la mort à quiconque s'avancera vers les rangs. Vous serez près du roi quand il sortira et quand il entrera. » Les chefs de centaines exécutèrent tous les ordres qu'avait donnés le sacrificateur Yehoiada. Ils prirent chacun leurs hommes, ceux qui entraient le jour du sabbat et ceux qui sortaient le jour du sabbat. Ils se rendirent vers le sacrificateur Yehoiada. Le sacrificateur remit aux chefs de centaines les lances et les boucliers qui avaient appartenu au roi David et qui se trouvaient dans la maison de l'Éternel. Les coureurs, chacun les armes à la main, se tenaient depuis le côté droit jusqu'au côté gauche de la maison, près de l'autel et près de la maison pour entourer le roi. Le sacrificateur fit avancer le fils du roi et mit sur lui le diadème et le témoignage. Il l'établit roi et lui donnèrent l'onction. Frappant des mains, ils dirent « Vive le roi !» Athalie entendit la voix des coureurs et du peuple. Elle vint vers le peuple à la maison de l'Éternel et regarda. Voici que le roi se tenait sur l'estrade selon l'usage. Les chefs et les trompettes étaient près du roi. Tout le peuple du pays était dans la joie et l'on sonnait des trompettes. Athalie déchira ses vêtements et cria « Conspiration ! Conspiration !» Alors le sacrificateur Yehoiada donna cet ordre au chef de centaines, commandant de l'armée. « Faites-la sortir en dehors des rangs et faites mourir par l'épée quiconque la suivra. » Car le sacrificateur avait dit qu'elle ne soit pas mise à mort dans la maison de l'Éternel. On lui fit place et elle arriva à la maison du roi par le chemin de l'entrée des chevaux. C'est là qu'elle fut mise à mort. Yehoiada conclut entre l'Éternel, le roi et le peuple l'alliance au terme de laquelle il devait être le peuple de l'Éternel. Il conclut aussi l'alliance entre le roi et le peuple. Tout le peuple du pays entra dans la maison de Baal. Ils la démolirent, ils brisèrent consciencieusement ses autels et ses images et tuèrent devant les autels Matan, sacrificateur de Baal. Le sacrificateur Yehoiada mit des surveillants dans la maison de l'Éternel. Il prit les chefs des centaines, les cariens et les coureurs, ainsi que tout le peuple du pays. Ils firent descendre le roi de la maison de l'Éternel et arrivèrent dans la maison du roi par le chemin de la porte des coureurs. Alors Joas s'assit sur le trône royal. Tout le peuple du pays se réjouissait et la ville était tranquille. On avait fait mourir Athalie par l'épée dans la maison du roi. Deuxième livre des Rois, chapitre 12. Joas avait 7 ans lorsqu'il devint roi. La 7e année de Jéhu, Joas devint roi et il régna 40 ans à Jérusalem. Sa mère se nommait Tibia de Beer-Sheba. Joas fit ce qui est droit aux yeux de l'Éternel tout le temps qu'il suivit les instructions du sacrificateur Yehoiada. Toutefois, les hauts lieux ne disparurent pas. Le peuple offrait encore des sacrifices et des parfums sur les hauts lieux. Joas dit au sacrificateur, « Tout l'argent consacré qu'on apporte dans la maison de l'Éternel, l'argent ayant cours, savoir l'argent pour le rachat des personnes d'après l'estimation qui en est faite, et tout l'argent qu'on apporte spontanément à la maison de l'Éternel, que les sacrificateurs le prennent, chacun de la part des gens de sa connaissance pour réparer les dégradations partout où il s'en trouvera. » Mais il arriva que la 23e année du roi Joas, les sacrificateurs n'avaient pas réparé les dégradations à la maison. Le roi Joas appela le sacrificateur Yehoiada ainsi que les autres sacrificateurs et leur dit « Pourquoi n'avez-vous point réparé les dégradations à la maison ? Maintenant, vous ne prendrez plus l'argent de vos connaissances, mais vous le donnerez pour les réparations de la maison. » Les sacrificateurs consentirent à ne pas prendre l'argent du peuple et à ne pas réparer les dégradations de la maison. Alors le sacrificateur Yehoiada prit un coffre, perça un trou dans son couvercle et le plaça à côté de l'autel,
à droite, sur le passage par lequel on entrait dans la maison de l'Éternel. Les sacrificateurs qui avaient la garde du seuil y mettaient tout l'argent qu'on apportait dans la maison de l'Éternel. Quand ils voyaient qu'il y avait beaucoup d'argent dans le coffre, le secrétaire du roi montait avec le souverain sacrificateur et il mettait en sac et comptait l'argent qui se trouvait dans la maison de l'Éternel. Il remettait l'argent contrôlé entre les mains de ceux qui étaient chargés de faire exécuter l'ouvrage dans la maison de l'Éternel. On employait cet argent pour les charpentiers et pour les constructeurs qui travaillaient à la maison de l'Éternel, pour les maçons et les tailleurs de pierre, pour les achats de bois et de pierres de taille nécessaires pour réparer les dégradations de la maison de l'Éternel et pour toutes les dépenses destinées à réparer la maison. Mais avec l'argent qu'on apportait dans la maison de l'Éternel, on ne fit pour la maison de l'Éternel ni bassin d'argent, ni couteau, ni calice, ni trompette, ni aucun objet d'or ou d'argent. On le donnait à ceux qui exécutaient l'ouvrage, afin qu'ils l'utilisent pour réparer la maison de l'Éternel. On ne demandait pas de compte aux hommes entre les mains desquels on remettait l'argent pour qu'ils le donnent à ceux qui exécutaient l'ouvrage, car ils agissaient avec probité. L'argent des sacrifices de culpabilité et des sacrifices pour le péché n'était pas apporté dans la maison de l'Éternel, il était pour les sacrificateurs. Alors Hazaël, roi de Syrie, monta pour combattre contre Gath, dont il s'empara. Hazaël avait l'intention de monter contre Jérusalem. Joas, roi de Juda, prit toutes les choses consacrées, celles qu'avaient consacrées Josaphat, Joram et Ahazia, ses pères, rois de Juda, celles qu'il avait consacrées lui-même et tout l'or qui se trouvait dans les trésors de la maison de l'Éternel et de la maison du roi. Il envoya le tout à Hazaël, roi de Syrie, qui s'éloigna de Jérusalem. Le reste des actes de Joas et tout ce qu'il a fait, cela est écrit dans le livre des chroniques des rois de Juda. Ses serviteurs se soulevèrent et formèrent une conspiration. Ils frappèrent Joas à Beth-Mio, qui est à la descente de Sia. Jozabad, fils de Shiméat, et Jehozabad, fils de Shomer, ses serviteurs le frappèrent. Et il mourut. On l'ensevelit avec ses pères dans la cité de David. Son fils Amatsia régna à sa place. Deuxième livre des Rois, chapitre 13. La 23e année de Joas, fils d'Ahazia, roi de Juda, Joahaz, fils de Jéhu, régna sur Israël à Samarie. Il régna 17 ans. Il fit ce qui est mal aux yeux de l'Éternel. Il marcha en imitant les péchés que Jéroboam, fils de Nébat, avait fait commettre à Israël, et il ne s'en écarta pas. La colère de l'Éternel s'enflamma contre Israël. Il les livra entre les mains de Hazaël, roi de Syrie, et entre les mains de Ben-Hadad, fils de Hazaël, tout le temps que ces rois vécurent. Joahaz implora l'Éternel. L'Éternel l'écouta, car il avait vu l'oppression d'Israël depuis que le roi de Syrie opprimait Israël. Et l'Éternel donna un libérateur à Israël. Les Israélites échappèrent aux mains des Syriens et habitèrent dans leurs tentes comme auparavant. Mais ils ne s'écartèrent pas des péchés que la maison de Jéroboam avait fait commettre à Israël. Ils s'y livrèrent aussi, ils suivirent cette voie-là, et même le poteau d'Akéra restait dressé à Samarie. L'Éternel n'avait laissé comme troupe à Joahaz que 50 cavaliers, 10 chars et 10 000 hommes de pied, car le roi de Syrie les avait fait périr et les avait rendus semblables à la poussière qu'on foule aux pieds. Le reste des actes de Joahaz, tout ce qu'il a fait et sa vaillance, cela est écrit dans le livre des chroniques des rois d'Israël. Joahaz se coucha avec ses pères et on l'ensevelit à Samarie. Son fils Joas régna à sa place. La 37e année de Joas, roi de Juda, Joas, fils de Joahaz, régna sur Israël à Samarie.
Il régna 16 ans. Il faisait ce qui est mal aux yeux de l'Éternel. Il ne s'écarta d'aucun des péchés que Jéroboam, fils de Nébat, avait fait commettre à Israël. Il suivit cette voie-là. Le reste des actes de Joas, tout ce qu'il a fait, sa vaillance et la guerre qu'il eut avec Amatsia, roi de Juda, cela est écrit dans le livre des chroniques des rois d'Israël. Joas se coucha avec ses pères, Jéroboam s'assit sur son trône, Joas fut enseveli à Samarie avec les rois d'Israël. Lorsqu'Élisée fut atteint de la maladie dont il mourut, Joas, roi d'Israël, descendit vers lui, pleura sur son visage et dit « mon père, char d'Israël et sa cavalerie !» Élisée lui dit « prends un arc et des flèches !» Il se procura un arc et des flèches. Puis Élisée dit au roi d'Israël « bande l'arc avec ta main !» Quand il l'eut bandé de sa main, Élisée posa ses mains sur les mains du roi et dit « ouvre la fenêtre vers l'est !» Il l'ouvrit. Élisée dit « tire !» Alors il tira. Élisée dit « c'est une flèche de salut de la part de l'Éternel, une flèche de salut contre les Syriens. Tu battras les Syriens à Aphek jusqu'à les exterminer. » Élisée dit encore « prends les flèches !» Il les prit. Élisée dit au roi d'Israël « frappe contre terre !» Alors il frappa 3 fois et s'arrêta. L'homme de Dieu fut saisi d'indignation contre lui et dit « il fallait frapper 5 ou 6 fois, alors tu aurais battu les Syriens jusqu'à les exterminer. Maintenant, tu ne les battras que 3 fois. » Élisée mourut et on l'ensevelit. L'année suivante, des troupes de Moabites pénétrèrent dans le pays. Il arriva qu'on ensevelissait un homme et voici qu'on vit une de ses troupes. On jeta l'homme dans la tombe d'Élisée. L'homme alla toucher les ossements d'Élisée, il reprit vie et se dressa sur ses pieds. Hazaël, roi de Syrie, avait opprimé les Israélites pendant toute la vie de Yoahaz. Mais l'Éternel leur fit grâce. Il eut compassion d'eux et se tourna vers eux à cause de son alliance avec Abraham, Isaac et Jacob. Il ne voulut pas les détruire et il ne les a pas rejetés de sa face jusqu'à présent. Hazaël, roi de Syrie, mourut et son fils Ben-Hadad régna à sa place. Joas, fils de Yoahaz, reprit de la main de Ben-Hadad, fils de Hazaël, les villes enlevées par Hazaël de la main de son père Yoahaz pendant la guerre. Joas le battit 3 fois et recouvra les villes d'Israël. Deuxième livre des Rois, chapitre 14. La seconde année de Joas, fils de Yoahaz, roi d'Israël, Amatsia, fils de Joas, régna comme roi de Juda. Il avait 25 ans lorsqu'il devint roi et régna 29 ans à Jérusalem. Le nom de sa mère était Yehohadan de Jérusalem. Il fit ce qui est droit aux yeux de l'Éternel, non pas toutefois comme David, son père. Il agit entièrement comme avait agi son père Joas. Toutefois, les hauts lieux ne disparurent pas. Le peuple offrait encore des sacrifices et des parfums sur les hauts lieux. Lorsque la royauté fut affermie dans sa main, il frappa ses serviteurs qui avaient frappé le roi son père. Mais il ne fit pas mourir les fils des meurtriers, selon ce qui est écrit dans le livre de la loi de Moïse, où l'Éternel donne ce commandement. On ne fera pas mourir les pères pour les fils, et l'on ne fera pas mourir les fils pour les pères, mais on fera mourir chacun pour son péché. Il bâtit 10 000 Édomites dans la vallée du sel, et durant la guerre, il s'empara de Séla, et l'appela du nom de Yoktéel, qu'elle a conservé jusqu'à aujourd'hui. Alors Amatsia envoya des messagers à Joas, fils de Yoahaz, fils de Jéhu, roi d'Israël, pour lui dire « viens, nous allons nous affronter ». Joas, roi d'Israël, envoya dire à Amatsia, roi de Juda, l'agent du Liban,
envoya dire aux cèdres du Liban, « Donne ta fille pour femme à mon fils. » Mais les animaux sauvages qui sont au Liban passèrent et foulèrent la jonc. Bien sûr, tu as battu les Édomites et ton cœur s'élève. Jouis de ta gloire et reste chez toi. Pourquoi t'engager dans une malheureuse entreprise? Tu tomberas et Juda avec toi. » Mais Amatia ne l'écouta pas. Alors Joas, roi d'Israël, monta. Ils s'affrontèrent, lui et Amatia, roi de Juda, à Beth-Shemesh, qui appartient à Juda. Juda fut battu par Israël et chacun s'enfuit dans sa tente. Joas, roi d'Israël, fit prisonnier à Beth-Shemesh Amatia, roi de Juda, fils de Joas, fils d'Ahazia. Il vint à Jérusalem et fit une brèche de 400 coudées dans la muraille de Jérusalem, depuis la porte d'Éphraïm jusqu'à la porte de l'angle. Il prit tout l'or et l'argent et tous les objets qui se trouvaient dans la maison de l'Éternel et dans les trésors de la maison du roi. Il prit aussi des otages, puis retourna à Samarie. Le reste des actes de Joas, ce qu'il a fait, sa vaillance et la guerre qu'il eut avec Amatia, roi de Juda, cela est écrit dans le livre des chroniques des rois d'Israël. Joas se coucha avec ses pères et il fut enseveli à Samarie avec les rois d'Israël. Son fils Jéroboam régna à sa place. Amatia, fils de Joas, roi de Juda, vécut 15 ans après la mort de Joas, fils de Yoahaz, roi d'Israël. Le reste des actes d'Amatia, cela est écrit dans le livre des chroniques des rois de Juda. On forma contre lui une conspiration à Jérusalem et il s'enfuit à Lachish, mais on le poursuivit à Lachish où on le fit mourir. On le transporta sur des chevaux et il fut enseveli à Jérusalem avec ses pères dans la cité de David. Tout le peuple de Juda prit Azaria, âgé de 16 ans, et l'établit roi à la place de son père Amatia. Ce fut lui qui bâtit Eilat et la ramena sous la domination de Juda, après que le roi fut couché avec ses pères. La 15e année d'Amatia, fils de Joas, roi de Juda, Jéroboam, fils de Joas, régna comme roi d'Israël à Samarie. Il régna 41 ans. Il fit ce qui est mal aux yeux de l'Éternel. Il ne s'écarta d'aucun des péchés que Jéroboam, fils de Nébat, avait fait commettre à Israël. Il rétablit la frontière d'Israël depuis l'entrée de Hamath jusqu'à la mer de la Araba, selon la parole que l'Éternel, le Dieu d'Israël, avait prononcée par l'intermédiaire de son serviteur le prophète Jonas, fils d'Amittaï de Gath-Hépher. Car l'Éternel avait vu la très cruelle humiliation d'Israël. Il n'y avait plus personne qu'on retienne et plus personne qu'on relâche. Nul ne venait au secours d'Israël. Or l'Éternel n'avait point parlé d'effacer le nom d'Israël de sous le ciel. Il les sauva par la main de Jéroboam, fils de Joas. Le reste des actions de Jéroboam, tout ce qu'il a fait, sa vaillance dans ses combats et comment il ramena sous la domination d'Israël, Damas et Hamath, qui avaient appartenu à Juda, cela est écrit dans le livre des chroniques des rois d'Israël. Jéroboam se coucha avec ses pères, avec les rois d'Israël. Son fils Zacharie régna à sa place. Deuxième livre des Rois, chapitre 15. La 27e année de Jéroboam, roi d'Israël, Azaria, fils d'Amatia, régna comme roi de Juda. Il avait 16 ans lorsqu'il devint roi et régna 52 ans à Jérusalem. Le nom de sa mère était Yekoliaou de Jérusalem. Il fit ce qui est droit aux yeux de l'Éternel en tout point comme l'avait fait son père Amatia. Toutefois, les hauts lieux ne disparurent pas. Le peuple offrait encore des sacrifices et des parfums sur les hauts lieux. L'Éternel frappa le roi, qui demeura lépreux jusqu'au jour de sa mort et habita dans une maison isolée. Yotam, fils du roi, était régent de la maison et gouvernait le peuple du pays.
Le reste des actes d'Azaria et tout ce qu'il a fait, cela est écrit dans le livre des chroniques des rois de Juda. Azaria se coucha avec ses pères et on l'ensevelit avec ses pères dans la cité de David. Son fils Jotham régna à sa place. La 38e année d'Azaria, roi de Juda, Zacharie, fils de Jéroboam, régna 6 mois sur Israël à Samarie. Il fit ce qui est mal aux yeux de l'Éternel. Comme l'avaient fait ses pères, il ne s'écarta pas des péchés que Jéroboam, fils de Nébat, avait fait commettre à Israël. Shalum, fils de Yabesh, conspira contre lui, le frappa devant le peuple, le fit mourir et régna à sa place. Le reste des actes de Zacharie, cela est écrit dans le livre des chroniques des rois d'Israël. C'était conforme à la parole que l'Éternel avait adressée à Jéhu en ces termes. Tes fils, jusqu'à la 4e génération, siégeront sur le trône d'Israël, et il en fut ainsi. Shalum, fils de Yabesh, régna la 39e année d'Ozias, roi de Juda. Il régna pendant 1 mois à Samarie. Menahem, fils de Gadi, monta à Tirtsa, vint à Samarie et frappa Shalum, fils de Yabesh, à Samarie. Il le fit mourir et régna à sa place. Le reste des actes de Shalum et la conspiration qu'il forma, cela est écrit dans le livre des chroniques des rois d'Israël. Alors Menahem frappa Tifsa et tous ceux qui s'y trouvaient, avec son territoire depuis Tirtsa. Il la frappa parce qu'elle n'avait pas ouvert ses portes et il fendit le ventre de toutes les femmes enceintes. La 39e année d'Azaria, roi de Juda, Menahem, fils de Gadi, régna sur Israël. Il régna 10 ans à Samarie. Il fit ce qui est mal aux yeux de l'Éternel pendant toute sa vie. Il ne s'écarta pas des péchés que Jéroboam, fils de Nébat, avait fait commettre à Israël. Poul, roi d'Assyrie, vint dans le pays, et Menahem donna à Poul 1000 talents d'argent pour qu'il l'aide à affermir la royauté entre ses mains. Menahem tira cet argent de tous ceux d'Israël qui avaient de la richesse, afin de le donner au roi d'Assyrie. 50 sicles d'argent de chacun. Le roi d'Assyrie s'en retourna et ne s'arrêta pas alors dans le pays. Le reste des actes de Menahem, tout ce qu'il a fait, cela est écrit dans le livre des chroniques des rois d'Israël. Menahem se coucha avec ses pères. Son fils Pekahia régna à sa place. La 50e année d'Azaria, roi de Juda, Pekahia, fils de Menahem, régna sur Israël à Samarie. Il régna 2 ans. Il fit ce qui est mal aux yeux de l'Éternel. Il ne s'écarta pas des péchés que Jéroboam, fils de Nébat, avait fait commettre à Israël. Péka, fils de Remaliaou, son écuyer, conspira contre lui. Il le frappa à Samarie, dans le donjon du palais royal, de même qu'Argob et Arié. Il avait avec lui 50 hommes des fils des Galaadites. Il fit ainsi mourir Pekahia et régna à sa place. Le reste des actes de Pekahia et tout ce qu'il a fait, cela est écrit dans le livre des chroniques des rois d'Israël. La 52e année d'Azaria, roi de Juda, Péka, fils de Remaliaou, régna sur Israël, à Samarie. Il régna 20 ans. Il fit ce qui est mal aux yeux de l'Éternel. Il ne s'écarta pas des péchés que Jéroboam, fils de Nébat, avait fait commettre à Israël. Du temps de Péka, roi d'Israël, Tiglath-Pileser, roi d'Assyrie, vint et prit Ion, Abel-Beth-Maaka, Yanoa, Kedesh, Hatsor, Galaad et la Galilée, tout le pays de Nephtali, et il en déporta les habitants en Assyrie. Osée, fils d'Éla, forma une conspiration contre Péka, fils de Remaliaou, le frappa et le fit mourir. Il régna à sa place la 20e année de Jotham, fils d'Ozias. Le reste des actes de Péka et tout ce qu'il a fait, cela est écrit dans le livre des chroniques des rois d'Israël. La 2e année de Péka, fils de Remaliaou, roi d'Israël, Jotham, fils d'Ozias, régna comme roi de Juda. Il avait 25 ans lorsqu'il devint roi,
et régna 16 ans à Jérusalem. Le nom de sa mère était Yerusha, fille de Tsadok. Il fit ce qui est droit aux yeux de l'Éternel. Il agit en tout point comme avait agi Ozias, son père. Toutefois, les hauts lieux ne disparurent pas. Le peuple offrait encore des sacrifices et des parfums sur les hauts lieux. Jotham bâtit la porte supérieure de la maison de l'Éternel. Le reste des actes de Jotham et tout ce qu'il a fait, cela est écrit dans le livre des chroniques des rois de Juda. En ce temps-là, l'Éternel commença à envoyer contre Juda Retsin, roi de Syrie, et Pekah, fils de Remaliahou. Jotham se coucha avec ses pères et fut enseveli avec ses pères dans la cité de David, son père. Son fils Ahaz régna à sa place. Deuxième livre des Rois, chapitre 16. La 17e année de Pekah, fils de Remaliahou, Ahaz, fils de Jotham, régna comme roi de Juda. Ahaz avait 20 ans lorsqu'il devint roi, et régna 16 ans à Jérusalem. Il ne fit pas ce qui est droit aux yeux de l'Éternel, son Dieu, comme l'avait fait David, son père. Il marcha dans la voie des rois d'Israël, et fit même passer son fils par le feu. Suivant les horribles pratiques des nations que l'Éternel avait dépossédées devant les Israélites. Il offrait des sacrifices et des parfums sur les hauts lieux, sur les collines et sous tout arbre verdoyant. Alors Retsin, roi de Syrie, et Pekah, fils de Remaliahou, roi d'Israël, montèrent pour faire la guerre à Jérusalem. Ils assiégèrent Ahaz, mais ils ne purent pas le vaincre. En ce même temps, Retsin, roi de Syrie, ramena Eilat sous la domination des Syriens. Il expulsa d'Eilat les Juifs, et les Édomites vinrent à Eilat où ils ont habité jusqu'à aujourd'hui. Ahaz envoya des messagers à Tiglath-Pileser, roi d'Assyrie, pour lui dire: « Je suis ton serviteur et ton fils. Monte pour me sauver de la main du roi de Syrie et de la main du roi d'Israël qui se dresse contre moi. » Ahaz prit l'argent et l'or qui se trouvaient dans la maison de l'Éternel et dans les trésors de la maison du roi, et il l'envoya comme présent au roi d'Assyrie. Le roi d'Assyrie l'écouta. Le roi d'Assyrie monta contre Damas, s'en empara, déporta les habitants en captivité à Kir et fit mourir Retsin. Le roi Ahaz se rendit à Damas à la rencontre de Tiglath-Pileser, roi d'Assyrie. Ayant vu l'autel qui était à Damas, le roi Ahaz envoya au sacrificateur Uri la description de l'autel et le modèle de tous ses éléments. Le sacrificateur Uri construisit un autel en tout point conforme aux instructions que le roi Ahaz avait envoyées de Damas, et le sacrificateur Uri le fit avant que le roi Ahaz revienne de Damas. Le roi revint de Damas, vit l'autel, s'en approcha et y monta. Il fit brûler son holocauste et son offrande, versa ses libations et répandit sur l'autel le sang de ses sacrifices de communion. Quant à l'autel de bronze qui était devant l'Éternel, il l'ôta de sa place devant la maison, entre le nouvel autel et la maison de l'Éternel, et il le plaça à côté du nouvel autel vers le nord. Le roi Ahaz donna cet ordre au sacrificateur Uri: « Fais brûler sur le grand autel l'holocauste du matin et l'offrande du soir, l'holocauste du roi et son offrande, l'holocauste de tout le peuple du pays avec leur offrande, et verse-y leur libation, et répands-y tout le sang des holocaustes et tout le sang des sacrifices. En ce qui concerne l'autel de bronze, je m'en occuperai. » Le sacrificateur Uri agit conformément à tout ce que le roi Ahaz avait ordonné. Le roi Ahaz mit en pièces les panneaux des bases et en retira les bassins qui étaient dessus. Il descendit la mer de dessus les bœufs de bronze
qui était sous elle, et il la posa sur un pavage de pierre. À cause du roi d'Assyrie, il changea dans la maison de l'Éternel le portique du sabbat qu'on y avait bâti à l'intérieur et l'entrée extérieure du roi. Le reste des actes d'Ahaz, tout ce qu'il a fait, cela est écrit dans le livre des chroniques des rois de Juda. Ahaz se coucha avec ses pères et il fut enseveli avec ses pères dans la cité de David. Son fils Ézéchias régna à sa place. Deuxième livre des Rois, chapitre 17. La 12e année d'Ahaz, roi de Juda, Osée, fils d'Éla, régna sur Israël à Samarie. Il régna 9 ans. Il fit ce qui est mal aux yeux de l'Éternel, non pas toutefois comme les rois d'Israël qui l'avaient précédé. Salmanazar, roi d'Assyrie, monta contre lui, et Osée lui fut assujetti et lui paya un tribut. Mais le roi d'Assyrie découvrit une conspiration chez Osée, qui avait envoyé des messagers à So, roi d'Égypte, et qui ne faisait plus monter annuellement le tribut au roi d'Assyrie. Le roi d'Assyrie le fit enfermer et enchaîner dans une prison. Puis le roi d'Assyrie parcourut tout le pays et monta contre Samarie qu'il assiégea pendant 3 ans. La 9e année d'Osée, le roi d'Assyrie prit Samarie et déporta Israël en Assyrie. Il les fit habiter à Hala et sur le Habor, fleuve de Gozan, ainsi que dans les villes des Mèdes. Cela arriva parce que les Israélites ont péché contre l'Éternel, leur Dieu, qui les avait fait monter du pays d'Égypte, hors du pouvoir du Pharaon, roi d'Égypte, et parce qu'ils ont craint d'autres dieux. Ils ont suivi les principes des nations que l'Éternel avait dépossédées devant les Israélites. C'est ce qu'ont fait les rois d'Israël. Les Israélites ont fait en secret, contre l'Éternel, leur Dieu, des choses qu'on ne doit pas faire. Ils se sont bâtis des hauts lieux dans toutes leurs villes, depuis les tours de garde jusqu'aux villes fortes. Ils se sont dressés des stèles et des poteaux d'Akéra sur toute colline élevée et sur tout arbre verdoyant. Et là, ils ont brûlé des parfums sur tous les hauts lieux, comme les nations que l'Éternel avait déportées devant eux. Ils ont fait des choses mauvaises par lesquelles ils irritaient l'Éternel. Ils ont rendu un culte aux idoles, au sujet desquels l'Éternel leur avait dit « Vous ne ferez pas cela ». L'Éternel fit avertir solennellement Israël et Juda par l'intermédiaire de tous ses prophètes, de tous les voyants, et leur dit « Revenez de vos mauvaises voies et observez mes commandements et mes prescriptions en suivant entièrement la loi que j'ai ordonnée à vos pères et que je vous ai envoyée par l'intermédiaire de mes serviteurs les prophètes. » Mais ils n'ont pas écouté, et ils ont raidi leur nuque, comme l'avait fait leur père, qui n'avait pas cru en l'Éternel, leur Dieu. Ils ont rejeté ses prescriptions, l'alliance qu'ils avaient conclue avec leur père, et les avertissements solennels qu'il leur avait adressés. Ils se sont ralliés à des vanités, et se sont rendus eux-mêmes vains. Ils se sont ralliés aux nations qui les entouraient et que l'Éternel leur avait défendu d'imiter. Ils ont abandonné tous les commandements de l'Éternel, leur Dieu. Ils se sont fait 2 veaux en métal fondu. Ils ont fabriqué des poteaux d'Akéra. Ils se sont prosternés devant toute l'armée des cieux et ils ont rendu un culte à Baal. Ils ont fait passer par le feu leurs fils et leurs filles. Ils ont pratiqué la divination et l'occultisme et se sont vendus pour faire ce qui est mal aux yeux de l'Éternel afin de l'irriter. Aussi l'Éternel a-t-il éprouvé une vive colère contre Israël et les a-t-il écartés de sa face? Il n'est resté que la seule tribu de Juda et même Juda n'avait pas gardé les commandements de l'Éternel son Dieu.
Ils avaient marché suivant les principes qu'Israël avait pratiqués. L'Éternel a rejeté toute la descendance d'Israël. Il les a humiliés, il les a livrés entre les mains des pillards, et il a fini par les chasser loin de sa face. Lorsqu'il avait arraché Israël à la maison de David, et ils avaient établi roi

sacrifices. Vous observerez et mettrez toujours en pratique les prescriptions, les ordonnances, la loi et les commandements qu'il a écrits pour vous, et vous ne craindrez pas d'autres dieux. Vous n'oublierez pas l'alliance que j'ai conclue avec vous, et vous ne craindrez pas d'autres dieux, mais vous craindrez l'Éternel, votre Dieu, et il vous délivrera de la main de tous vos ennemis. Ils n'ont pas obéi, et ils pratiquent leur première coutume. Ces nations craignent l'Éternel et rendent un culte à leur statue. Leurs fils et les fils de leurs fils agissent jusqu'à aujourd'hui comme leurs pères ont agi. Deuxième livre des Rois, chapitre 18. La troisième année d'Osée, fils d'Éla, roi d'Israël, Ézéchias, fils d'Ahaz, régna comme roi de Juda. Il avait 25 ans lorsqu'il devint roi, et il régna 29 ans à Jérusalem. Le nom de sa mère était Abi, fille de Zacharie. Il fit ce qui est droit aux yeux de l'Éternel, entièrement comme l'avait fait David son père. Il fit disparaître les hauts lieux, brisa les stèles, coupa le poteau d'Akéra et mit en pièces le serpent de bronze que Moïse avait fait, car les Israélites avait jusqu'alors brûlé des parfums devant lui. On l'appelait Nehushtan. Il mit sa confiance en l'Éternel, le Dieu d'Israël. Et parmi tous les rois de Juda qui vinrent après lui ou qui le précédèrent, il n'y en eut pas de semblable à lui. Il fut attaché à l'Éternel, ne s'écarta pas de lui et observa les commandements que l'Éternel avait prescrits à Moïse. Et l'Éternel fut avec lui. Il eut du succès dans toutes ses entreprises. Il se révolta contre le roi d'Assyrie et ne lui fut plus assujetti. C'est lui qui se rendit maître des Philistins jusqu'à Gaza et de son territoire, depuis les tours de garde jusqu'aux villes fortes. La quatrième année du roi Ézéchias, qui était la septième année d'Osée, fils d'Éla, roi d'Israël, Salmanazar, roi d'Assyrie, monta contre Samarie et l'assiégea. Il la prit au bout de 3 ans, la sixième année d'Ézéchias. C'est la neuvième année d'Osée, roi d'Israël, que Samarie fut prise. Le roi d'Assyrie déporta les Israélites en Assyrie, et il les conduisit à Hala, sur le Habor, fleuve de Gozan, ainsi que dans les villes des Mèdes, parce qu'ils n'avaient pas écouté la voix de l'Éternel, leur Dieu, et qu'ils avaient enfreint son alliance, parce qu'ils n'avaient ni écouté ni mis en pratique tout ce qu'avait ordonné Moïse, serviteur de l'Éternel. La 14e année du roi Ézéchias, Sennachérib, roi d'Assyrie, monta contre toutes les villes fortes de Juda et s'en empara. Ézéchias, roi de Juda, envoya dire au roi d'Assyrie, à Lachish, « J'ai eu tort, éloigne-toi de moi, ce que tu m'imposeras, je le supporterai. » Alors le roi d'Assyrie imposa à Ézéchias, roi de Juda, 300 talents d'argent et 30 talents d'or. Ézéchias donna tout l'argent qui se trouvait dans la maison de l'Éternel et dans les trésors de la maison du roi. En ce temps-là, Ézéchias mit en pièces les portes et les linteaux du temple de l'Éternel. Ézéchias, roi de Juda, les avait plaqués d'or et il les livra au roi d'Assyrie. Le roi d'Assyrie envoya de Lachish à Jérusalem vers le roi Ézéchias, le Tartan, le Rabsaris et le Rabshaké, avec une puissante armée. Ils montèrent et arrivèrent à Jérusalem. Lorsqu'ils furent montés et arrivés, ils se tinrent à l'aqueduc du bassin supérieur, sur le chemin du champ du teinturier. Ils appelèrent le roi. Alors Éliakim, fils d'Ilkiaou, intendant du palais, se rendit auprès d'eux, avec Shebna, le secrétaire, et Yoa, fils d'Azaph, l'archiviste. Le Rabshaké leur dit, « Dites, je vous prie, à Ézéchias, ainsi parle le grand roi, le roi d'Assyrie.
Quelle est cette confiance?

croyance sur laquelle tu t'appuies. Tu as dit, mais ce ne sont que des paroles en l'air. Il faut pour la guerre un conseil et de la force. Maintenant, en qui donc as-tu placé ta confiance pour t'être révolté contre moi? Voici maintenant que tu t'es confié dans le soutien de l'Égypte, ce roseau cassé qui pénètre et perce la main de quiconque s'appuie dessus. Tel est le Pharaon, roi d'Égypte, pour tous ceux qui se confient en lui. Peut-être, me direz-vous, c'est en l'Éternel, notre Dieu, que nous nous confions. Mais n'est-ce pas lui dont Ézéchias a fait disparaître les hauts lieux et les autels en disant à Juda et à Jérusalem, « Vous vous prosternerez devant cet autel à Jérusalem ?» Maintenant donc, fais une convention avec mon seigneur, le roi d'Assyrie, et je te donnerai 2000 chevaux si tu peux te procurer des cavaliers pour les monter. Comment repousserais-tu un seul chef d'entre les moindres serviteurs de mon seigneur? Tu mets ta confiance dans l'Égypte pour les chars et pour les cavaliers. D'ailleurs, est-ce sans la volonté de l'Éternel que je suis monté contre cet endroit pour le détruire? L'Éternel m'a dit, montre contre ce pays et détruis-le. Éliakim, fils d'Ilkiaou, Shebna et Yoa dirent au Rabshaké, nous t'en prions. Parle à tes serviteurs en araméen, car nous le comprenons, et ne nous parle pas en judéen, à portée des oreilles du peuple qui est sur la muraille. Le Rabshaké leur répondit, « Est-ce à ton seigneur et à toi que mon seigneur m'a envoyé dire ces paroles? N'est-ce pas à ces hommes assis sur la muraille pour manger leurs excréments et pour boire leur urine avec vous ?» Puis le Rabshaké se redressa et cria de toute sa force en judéen, écoutez la parole du grand roi, du roi d'Assyrie. Ainsi parle le roi, qu'Ézéchias ne vous abuse pas, car il ne pourra vous délivrer de ma main. Qu'Ézéchias ne vous amène pas à vous confier en l'Éternel en disant, il est certain que l'Éternel nous délivrera et cette ville ne sera pas livrée entre les mains du roi d'Assyrie. N'écoutez pas, Ézéchias, car ainsi parle le roi d'Assyrie. Faites la paix avec moi, rendez-vous à moi, et chacun de vous mangera de sa vigne et de son figuier, et chacun boira de l'eau de sa citerne, jusqu'à ce que je vienne, et que je vous emmène dans un pays comme le vôtre, dans un pays de blé et de vin, un pays de pain et de vignobles, un pays d'oliviers, à huile et de miel. Ainsi vous vivrez, et vous ne mourrez pas. N'écoutez donc pas Ézéchias, car il pourrait vous exciter en disant « L'Éternel nous délivrera ». Les dieux des nations ont-ils vraiment délivré chacun son pays de la main du roi d'Assyrie? Où sont les dieux de Hamat et d'Arpad? Où sont les dieux de Sepharvaïm, de Héna et de Iva? Ont-ils délivré Samarie de ma main? Parmi tous les dieux des pays, quels sont ceux qui ont délivré leur pays de ma main pour que l'Éternel délivre Jérusalem de ma main. Le peuple se tut et ne lui répondit pas un mot, car le roi avait donné cet ordre, « Vous ne lui répondrez pas. » Éliakim, fils de Hilkiaou, intendant du palais, Shebna le secrétaire et Yoa, fils d'Azaph l'archiviste, vinrent auprès d'Ézéchias, les vêtements déchirés, et lui rapportèrent les paroles du Rabshaké. Deuxième livre des Rois, chapitre 19. Lorsque le roi Ézéchias eut entendu cela, il déchira ses vêtements, se couvrit d'un sac et se rendit dans la maison de l'Éternel. Il envoya Éliakim, intendant du palais, Shebna, le secrétaire, et les plus anciens des sacrificateurs couverts de sacs vers le prophète Ésaïe, fils d'Amoz. Ils lui dirent, ainsi parle Ézéchias, ce jour est un jour de détresse, de châtiment et d'opprobre, car les enfants sont prêts de sortir du sein maternel et il n'y a point de force pour l'accouchement. Peut-être l'Éternel ton Dieu entendra-t-il toutes les paroles du Rabshaké que le roi d'Assyrie, son seigneur, a envoyé pour insulter le Dieu vivant
et peut-être exercera-t-il ses châtiments à cause des paroles qu'a entendues l'Éternel ton Dieu. Fais donc monter une prière pour le reste qui subsiste encore. » Les serviteurs du roi Ézéchias allèrent donc auprès d'Ésaïe. Ésaïe leur dit, « Voici ce que vous direz à votre Seigneur. Ainsi parle l'Éternel. Ne t'effraie pas des paroles que tu as entendues et par lesquelles m'ont bafoué les jeunes serviteurs du roi d'Assyrie. Je vais mettre en lui un esprit tel que sur une nouvelle qu'il recevra, il retournera dans son pays, et je le ferai tomber par l'épée dans son pays. » Le Rabshaké s'en retourna et trouva le roi d'Assyrie qui attaquait Libna, car il avait appris son départ de Lachish. Alors le roi d'Assyrie reçut une nouvelle au sujet de Tiraka, roi d'Éthiopie. On lui dit, « Voici qu'il s'est mis en marche pour te faire la guerre. » Alors il envoya de nouveau des messagers à Ézéchias en disant, « Vous parlerez ainsi à Ézéchias, roi de Juda, que ton Dieu, en qui tu te confies, ne t'abuse pas en disant, « Jérusalem ne sera pas livrée entre les mains du roi d'Assyrie. » Tu as toi-même appris ce qu'ont fait les rois d'Assyrie à tous les pays. Ils les ont voués à l'interdit. Et toi, tu serais délivré? Les dieux des nations que mes pères ont détruites, les ont-ils délivrés? Gozan, Haran, Retsef et les fils d'Éden qui sont à Telassar. Où sont le roi de Hamat, le roi d'Arpad et le roi de la ville de Sepharvaïm, de Héna et de Iva? Ézéchias prit la lettre de la main des messagers, la lut et monta à la maison de l'Éternel. Ézéchias la déploya devant l'Éternel. Ézéchias pria devant l'Éternel et dit, « Éternel, Dieu d'Israël qui siège sur les chérubins, c'est toi qui es le seul Dieu pour tous les royaumes de la terre. C'est toi qui as fait les cieux et la terre. Éternel, prête l'oreille et écoute. Éternel, ouvre les yeux et regarde. Écoute les paroles de Sennachérib qui a envoyé le Rabshaké pour insulter le Dieu vivant. Il est vrai, ô Dieu, que les rois d'Assyrie ont exterminé les nations et leur pays. Ils ont jeté leur Dieu au feu. En fait, ceux-là n'étaient pas des dieux, mais des ouvrages de main d'homme, du bois et de la pierre, et ils les ont anéantis. Maintenant, Éternel notre Dieu, sauve-nous donc de la main de Sennachérib, et que tous les royaumes de la terre reconnaissent que toi seul, Éternel, tu es Dieu. » Alors Ésaïe, fils d'Amots, envoya dire à Ézéchias, « Ainsi parle le Dieu d'Israël. J'ai entendu la prière que tu m'as adressée au sujet de Sennachérib, roi d'Assyrie. C'est ici la parole que l'Éternel a prononcée contre lui. Elle te méprise, elle se moque de toi, la Vierge, fille de Sion. Elle hoche la tête après toi, la fille de Jérusalem. Qui as-tu insulté et bafoué? Contre qui as-tu élevé la voix? Tu as porté tes yeux en haut sur le Saint d'Israël. Par l'intermédiaire de messagers, tu as insulté le Seigneur et tu as dit, « Avec la multitude de mes chars, j'ai gravi la cime des montagnes au plus profond du Liban. Je coupe les plus élevés de ses cèdres, les plus beaux de ses cyprès, et j'atteins son dernier abri, sa forêt semblable à un verger. J'ai creusé et j'ai bu de l'eau étrangère. Je tarirai avec la plante de mes pieds tout le delta du Nil. N'as-tu pas appris que j'ai fait ces choses depuis longtemps, que dès les jours d'autrefois je les ai formées? Maintenant je les fais venir, et les villes fortes seront réduites à n'être que des monceaux de ruines. Leurs habitants sont impuissants, ils ont peur, ils ont honte, ils sont comme l'herbe des champs et la tendre verdure, comme le gazon des toits, comme la rouille du blé, avant la formation de sa tige. Mais je sais quand tu t'assieds, quand tu sors, et quand tu entres, et quand tu t'emportes contre moi, parce que tu t'emportes contre moi, et que ton arrogance est montée à mes oreilles, je mettrai ma boucle à tes narines, et mon mors à tes lèvres,
et je te ferai retourner par le chemin par lequel tu es venu. Que ceci soit un signe pour toi. On mangera cette année le produit du grain tombé, et l'année suivante ce qui pousse de soi-même. Mais la troisième année, semez, moissonnez, plantez des vignes et mangez-en le fruit. Les rescapés de la maison de Juda qui seront restés produiront encore des racines vers le bas et porteront du fruit vers le haut, car de Jérusalem il sortira un reste, et de la maison de Sion des rescapés. Voilà ce que fera le zèle de l'Éternel des armées. C'est pourquoi ainsi parle l'Éternel à l'égard du roi d'Assyrie. Il n'entrera pas dans cette ville, il n'y lancera pas de flèches, il ne lui opposera pas de bouclier, et n'élèvera pas de retranchement contre elle. Il s'en retournera par le chemin par lequel il sera venu, et il n'entrera pas dans cette ville, oracle de l'Éternel. Je protégerai cette ville pour la sauver, à cause de moi et à cause de David, mon serviteur. Or, cette nuit-là, l'ange de l'Éternel sortit et frappa dans le camp des Assyriens 185 000 hommes, et quand on se leva le matin, voici que c'étaient tous des cadavres. Alors Sennachérib, roi d'Assyrie, s'en alla et retourna pour résider à Ninive. Or, comme il était prosterné dans la maison de Nisroc, son dieu, ses fils Adramélec et Sarézer le frappèrent avec l'épée et s'enfuirent au pays d'Ararat. Son fils Esar-Hadon régna à sa place. Deuxième livre des Rois, chapitre 20. En ce temps-là, Ézéchias fut malade à la mort. Le prophète Ésaïe, fils d'Amoz, vint auprès de lui et lui dit « Ainsi parle l'Éternel, donne tes ordres à ta maison, car tu vas mourir, tu ne vivras plus. » Ézéchias tourna son visage contre le mur et pria l'Éternel en disant « De grâce, Éternel, souviens-toi que j'ai marché devant ta face avec fidélité et intégrité de cœur, et que j'ai fait ce qui est bien à tes yeux. » Et Ézéchias répandit des pleurs abondants. Ésaïe, qui était sorti, n'était pas encore dans la cour centrale lorsque la parole de l'Éternel lui fut adressée en ces mots. « Retourne dire à Ézéchias, conducteur de mon peuple, ainsi parle l'Éternel, le Dieu de David, ton père. J'ai entendu ta prière, j'ai vu tes larmes. Voici, je te guérirai. Le troisième jour, tu monteras à la maison de l'Éternel. J'ajouterai 15 années à tes jours. Je te délivrerai ainsi que cette ville de l'emprise du roi d'Assyrie. Je protégerai cette ville à cause de moi et à cause de David, mon serviteur. » Ésaïe dit, « Prenez un paquet de figues. » On le prit et on l'appliqua sur l'ulcère, et Ézéchias resta en vie. Ézéchias avait dit à Ésaïe, « À quel signe connaîtrai-je que l'Éternel me guérira et que je monterai le troisième jour à la maison de l'Éternel ?» Alors Ésaïe dit, « Ceci sera pour toi de la part de l'Éternel le signe que l'Éternel accomplira la parole qu'il a prononcée. L'ombre avancera-t-elle de 10 degrés ou reculera-t-elle de 10 degrés ?» Ézéchias répondit, « C'est facile de faire avancer l'ombre de 10 degrés, qu'elle recule plutôt de 10 degrés. » Alors le prophète Ésaïe invoqua l'Éternel qui fit reculer l'ombre de 10 degrés sur les degrés d'Ahaz où elle était descendue. En ce même temps, Bérodac Baladan, fils de Baladan, roi de Babylone, envoya une lettre et un présent à Ézéchias, car il avait appris la maladie d'Ézéchias. Ézéchias donna audience aux envoyés et leur montra le lieu où étaient ces choses de prix, l'argent et l'or, les aromates et l'huile précieuse, tout son arsenal et tout ce qui se trouvait dans ses trésors. Il n'y eut rien qu'Ézéchias ne leur fit voir dans sa maison et dans tous ses domaines. Le prophète Ésaïe vint ensuite auprès du roi Ézéchias et lui dit, « Qu'ont dit ces gens-là ? Et d'où sont-ils venus vers toi ?» Ézéchias répondit, «
Ils sont venus d'un pays éloigné, de Babylone. Ésaïe dit encore, qu'ont-ils vu dans ta maison? Ézéchias répondit, ils ont vu tout ce qui est dans ma maison. Il n'y a rien dans mes trésors que je ne leur ai fait voir. Alors Ésaïe dit à Ézéchias, écoute la parole de l'Éternel. Voici que les jours viennent où l'on emportera à Babylone tout ce qui est dans ta maison et ce que tes pères ont amassé jusqu'à ce jour. Il n'en restera rien, dit l'Éternel. Et l'on prendra de tes fils qui seront sortis de toi, que tu auras engendrés. Ils seront des eunuques dans le palais du roi de Babylone. Ézéchias répondit à Ésaïe, la parole de l'Éternel que tu as prononcée est bonne. Il ajouta, il y aura paix et sécurité pendant ma vie, n'est-ce pas? Le reste des actes d'Ézéchias, toute sa vaillance, et comment il fit le bassin et l'aqueduc, et amena l'eau dans la ville, cela est écrit dans le livre des chroniques des rois de Juda. Ézéchias se coucha avec ses pères, son fils Manassé régna à sa place. Deuxième livre des rois, chapitre 21. Manassé avait 12 ans lorsqu'il devint roi, et il régna 55 ans à Jérusalem. Le nom de sa mère était Hephtsiba. Il fit ce qui est mal aux yeux de l'Éternel. Il se livra aux horribles pratiques des nations que l'Éternel avait dépossédées devant les Israélites. Il rebâtit les hauts lieux que son père Ézéchias avait fait disparaître. Il éleva des autels à Baal. Il fit un poteau d'Akéra, comme l'avait fait Akab, roi d'Israël, et il se prosterna devant toute l'armée des cieux et lui rendit un culte. Il bâtit des autels dans la maison de l'Éternel, dont l'Éternel avait dit « C'est à Jérusalem que je placerai mon nom ». Il bâtit des autels à toute l'armée des cieux, dans les deux parvis de la maison de l'Éternel. Il fit passer son fils par le feu. Il tirait des présages et pratiquait l'occultisme. Il établit des gens qui évoquaient les morts et qui prédisaient l'avenir. Il fit de plus en plus ce qui est mal aux yeux de l'Éternel afin de l'irriter. Il mit la statue d'Akéra qu'il avait faite dans la maison dont l'Éternel avait dit à David et à son fils Salomon, « C'est dans cette maison et c'est dans Jérusalem que j'ai choisi parmi toutes les tribus d'Israël que je veux pour toujours placer mon nom. Je ne ferai plus errer les pas d'Israël hors du territoire que j'ai donné à ses pères, pourvu seulement qu'ils observent et mettent en pratique tout ce que je leur ai commandé, conformément à toute la loi que leur a donnée mon serviteur Moïse. Mais ils n'ont pas écouté, et Manassé les a égarés, de sorte qu'ils ont fait le mal plus que les nations que l'Éternel avait détruites devant les Israélites. Alors l'Éternel parla en ces termes, par l'intermédiaire de ses serviteurs les prophètes. Parce que Manassé, roi de Juda, a commis ces horreurs, parce qu'il a fait pire que tout ce qu'avaient fait avant lui les Amoréens, et parce qu'il a aussi fait pécher Juda par ses idoles, eh bien, ainsi parle l'Éternel, le Dieu d'Israël. Je fais venir sur Jérusalem et sur Juda un malheur tel que les oreilles en tinteront à quiconque en entendra parler. J'étendrai sur Jérusalem le cordeau de Samarie et le niveau de la maison d'Akab, et je nettoierai Jérusalem comme un plat qu'on nettoie et qu'on renverse sans dessus-dessous après l'avoir nettoyé. Je délaisserai le reste de mon héritage et je les livrerai entre les mains de leurs ennemis. Ils seront mis au pillage et dépouillés par tous leurs ennemis, parce qu'ils ont fait ce qui est mal à mes yeux, en m'irritant depuis le jour où leurs pères sont sortis d'Égypte jusqu'à aujourd'hui. Manassé répandit aussi beaucoup de sang innocent, jusqu'à en remplir Jérusalem d'un bout à l'autre, outre le péché qu'il fit commettre à Juda
en faisant ce qui est mal aux yeux de l'Éternel. Le reste des actes de Manassé, tout ce qu'il a fait et le péché qu'il commit, cela est écrit dans le livre des chroniques des rois de Juda. Manassé se coucha avec ses pères et fut enseveli dans le jardin de sa mère, dans le jardin de Ouza. Son fils Amon régna à sa place. Amon avait 22 ans lorsqu'il devint roi, et il régna 2 ans à Jérusalem. Le nom de sa mère était Meshulemet, fille de Harutz de Yotba. Il fit ce qui est mal aux yeux de l'Éternel comme l'avait fait son père Manassé. Il marcha dans toute la voie où avait marché son père. Il rendit un culte aux idoles auxquelles son père avait rendu un culte et se prosterna devant elles. Il abandonna l'Éternel, le Dieu de ses pères, et ne marcha pas dans la voie de l'Éternel. Les serviteurs d'Amon conspirèrent contre lui. Ils firent mourir le roi dans sa maison. Mais le peuple du pays frappa tous ceux qui avaient conspiré contre le roi Amon. Et le peuple du pays établit roi son fils Josias à sa place. Le reste des actes d'Amon et ce qu'il a fait, cela est écrit dans le livre des chroniques des rois de Juda. On l'ensevelit dans son tombeau, dans le jardin de Ouza. Son fils Josias régna à sa place. Deuxième livre des rois, chapitre 22. Josias avait 8 ans lorsqu'il devint roi, et il régna 31 ans à Jérusalem. Le nom de sa mère était Yedida, fille de Adaya, de Botskat. Il fit ce qui est droit aux yeux de l'Éternel, et marcha dans toute la voie de David, son père. Il ne s'en écarta ni à droite, ni à gauche. La 18e année du roi Josias, le roi envoya dans la maison de l'Éternel Shaphan, le secrétaire, fils d'Atsalia, fils de Meshulam, en lui disant « Monte vers le souverain sacrificateur Hilkia, et qu'il fasse le total de l'argent apporté dans la maison de l'Éternel et que les gardiens du seuil ont recueilli du peuple. » On le remettra entre les mains de ceux qui ont la responsabilité de faire l'ouvrage dans la maison de l'Éternel. Ils le donneront à ceux qui font l'ouvrage dans la maison de l'Éternel pour réparer les dégradations de la maison, aux artisans, aux constructeurs, aux maçons, pour les achats de bois et de pierres de taille nécessaires pour réparer la maison. Mais on ne leur demandera pas de compte pour l'argent remis entre leurs mains, car ils agissent avec probité. » Alors le souverain sacrificateur, Hilkia, dit à Shaphan, le secrétaire, « J'ai trouvé le livre de la loi dans la maison de l'Éternel. » Hilkia donna le livre à Shaphan qui le lut. Puis Shaphan, le secrétaire, alla chez le roi. Il rendit compte au roi et dit, « Tes serviteurs ont versé l'argent qui se trouvait dans la maison en le remettant entre les mains de ceux qui ont la responsabilité de faire l'ouvrage dans la maison de l'Éternel. » Shaphan, le secrétaire, fit encore ce rapport au roi. « Le sacrificateur, Hilkia, m'a donné un livre. » Puis Shaphan le lut devant le roi. Lorsque le roi entendit les paroles du livre de la loi, il déchira ses vêtements. Le roi donna cet ordre au sacrificateur Hilkia, à Ahikam, fils de Shaphan, à Akbor, fils de Miché, à Shaphan, le secrétaire, et à Asaya, serviteur du roi. « Allez consulter l'Éternel pour moi, pour le peuple et pour tout Juda, au sujet des paroles de ce livre qu'on a trouvé, car grande est la fureur de l'Éternel. Elle s'est enflammée contre nous, parce que nos pères n'ont pas obéi aux paroles de ce livre, pour agir selon tout ce qui est écrit sur nous. » Le sacrificateur Hilkia, Ahikam, Akbor, Shaphan et Asaya allèrent auprès de la prophétesse Hulda, femme de Shalum, fils de Tikva, fils de Haras, gardien des vêtements. Elle habitait à Jérusalem dans la ville nouvelle. Après qu'ils eurent parlé, elle leur dit « Ainsi parle l'Éternel, le Dieu d'Israël.
Dites à l'homme qui vous a envoyé vers moi, « Ainsi parle l'Éternel, je vais faire venir un malheur sur ce lieu et sur ses habitants, selon toutes les paroles du livre qu'a lu le roi de Juda. Puisqu'ils m'ont abandonné et qu'ils ont brûlé des parfums à d'autres dieux, afin de m'irriter par toute l'œuvre de leurs mains, ma fureur s'est enflammée contre ce lieu. Elle ne s'éteindra pas. Mais vous direz au roi de Juda qui vous a envoyé pour consulter l'Éternel. Ainsi parle l'Éternel, le Dieu d'Israël, au sujet des paroles que tu as entendues. Parce que ton cœur a été touché, parce que tu t'es humilié devant l'Éternel en entendant ce que j'ai dit contre ce lieu et contre ses habitants qui seront un objet de désolation et de mépris, et parce que tu as déchiré tes vêtements et que tu as pleuré devant moi. Moi aussi j'ai entendu, oracle de l'Éternel. C'est pourquoi je te recueillerai auprès de tes pères. Tu seras recueilli en paix dans l'un de tes tombeaux, et tes yeux ne verront pas tout le malheur que je ferai venir sur ce lieu. » Ils rapportèrent cette réponse au roi. Deuxième livre des Rois, chapitre 23. Le roi envoya rassembler auprès de lui tous les anciens de Juda et de Jérusalem. Puis le roi monta à la maison de l'Éternel avec tous les hommes de Juda et tous les habitants de Jérusalem, les sacrificateurs, les prophètes et tout le peuple du plus petit au plus grand. Il lut à leurs oreilles toutes les paroles du livre de l'Alliance qu'on avait trouvé dans la maison de l'Éternel. Le roi se tenait sur l'estrade et, devant l'Éternel, il conclut cette alliance. Suivre l'Éternel et observer ses commandements, ses préceptes et ses prescriptions de tout son cœur et de toute son âme, afin de garder les paroles de cette alliance écrites dans ce livre, et tout le peuple adhéra à l'alliance. Le roi ordonna au souverain sacrificateur Hilkia, aux sacrificateurs du second ordre et aux gardiens du seuil, de sortir du temple de l'Éternel tous les objets qui avaient été faits pour Baal, pour Akhéra et pour toute l'armée des cieux. Il les brûla hors de Jérusalem, dans les terrains du Cédron, et en fit porter la poussière à Bethel. Il supprima les prêtres institués par les rois de Juda, alors qu'on brûlait des parfums sur les hauts lieux, dans les villes de Juda et aux environs de Jérusalem, et ceux qui brûlaient des parfums à Baal, au soleil, à la lune, au zodiaque et à toute l'armée des cieux. Il sortit de la maison de l'Éternel le poteau d'Akhéra, qu'il transporta hors de Jérusalem vers la vallée du Cédron. Il le brûla dans la vallée du Cédron et le réduisit en poussière. Il en jeta la poussière sur la tombe des gens du peuple. Il abattit les maisons des prostituées qui étaient dans la maison de l'Éternel et où les femmes tissaient des housses pour le poteau d'Akhéra. Il fit venir tous les sacrificateurs des villes de Juda. Il souilla les hauts lieux où les sacrificateurs brûlaient des parfums depuis Geba jusqu'à Béar-Sheba. Il rendit impurs les hauts lieux des portes. Celui qui était à l'entrée de la porte de Josué, chef de la ville, à gauche de la porte de la ville. Toutefois, les sacrificateurs des hauts lieux ne montaient pas à l'autel de l'Éternel à Jérusalem, mais ils mangeaient des pains sans levain au milieu de leurs frères. Le roi rendit impur le Tophet dans la vallée du fils de Hinnom, afin que personne ne fasse plus passer son fils et sa fille par le feu, en l'honneur de Moloch. Il supprima de l'entrée de la maison de l'Éternel les chevaux que les rois de Juda avaient consacrés au soleil, près de la chambre du chambellan, Netan-Mélek, qui se trouvait dans les annexes, et il brûla au feu les chars du soleil. Le roi abattit les autels qui étaient sur le toit de la chambre haute d'Ahaz, et que les rois de Juda avait fait,
et les autels qu'avait fait Manassé dans les deux parvis de la maison de l'Éternel, après les avoir brisés et enlevés de là, il en jeta la poussière dans la vallée du Cédron. Le roi rendit impurs les hauts lieux qui étaient en face de Jérusalem, sur la droite de la montagne de destruction, et que Salomon, roi d'Israël, avait bâti à Astarté l'abomination des Sidoniens, à Kemosh l'abomination de Moab, et à Milcom l'horrible idole des Ammonites. Il brisa les stèles, coupa les poteaux d'Akéra et remplit d'ossements humains la place qu'ils occupaient. De même, en ce qui concerne l'autel qui était à Bethel et le haut lieu qu'avait fait Jéroboam, fils de Nébat, qui avait fait pécher Israël, il abattit cet autel et le haut lieu. Il brûla le haut lieu et le réduisit en poussière, et il brûla le poteau d'Akéra. Josias se tourna et vit les tombes qui étaient là, dans la montagne, envoya prendre les ossements dans les tombes et les brûla sur l'autel. Il le rendit impur selon la parole de l'Éternel proclamée par l'homme de Dieu. C'était bien là les paroles qu'il avait proclamées. Il dit, « Quel est ce monument que je vois ?» Les gens de la ville lui répondirent, « C'est la tombe de l'homme de Dieu qui est venu de Juda et qui a proclamé contre l'autel de Bethel ces choses que tu as accomplies. » Il dit alors, « Laissez-le, que personne ne touche à ses eaux. » On préserva de la sorte ses eaux, ainsi que les eaux du prophète qui était venu de Samarie. Josias fit encore disparaître toutes les maisons des hauts lieux qui étaient dans les villes de Samarie et qu'avaient faites les rois d'Israël pour irriter l'Éternel. Il agit à leur égard en tout point comme il avait agi à Bethel. Il immola sur les autels tous les sacrificateurs des hauts lieux qui s'y trouvaient et il y brûla des ossements humains, puis il retourna à Jérusalem. Le roi donna cet ordre à tout le peuple, « Célébrez la Pâque en l'honneur de l'Éternel, votre Dieu, comme il est écrit dans ce livre de l'Alliance. Aucune Pâque pareille à celle-ci n'avait été célébrée depuis le jour où les juges gouvernaient Israël, ni au cours de l'époque des rois d'Israël et des rois de Juda. Mais ce fut seulement la 18e année du roi Josias qu'on célébra cette Pâque en l'honneur de l'Éternel à Jérusalem. » De plus, Josias balaya ceux qui évoquaient les morts et ceux qui prédisaient l'avenir, les téraphims, les idoles et toutes les abominations qui se voyaient dans le pays de Juda et à Jérusalem, afin de garder les paroles de la loi écrites dans le livre que le sacrificateur Hilkia avait trouvé dans la maison de l'Éternel. Avant Josias, il n'y eut pas de roi qui, comme lui, revint à l'Éternel de tout son cœur, de toute son âme et de toute sa force. Selon toute la loi de Moïse, et après lui, il n'en a point paru de semblable. Toutefois, l'Éternel ne revint pas de l'ardeur de sa grande colère dont il était enflammé contre Juda à cause de tout ce qu'avait fait Manassé pour l'irriter. L'Éternel dit, « J'écarterai aussi Juda de devant ma face comme j'ai écarté Israël, et je rejetterai cette ville que j'avais choisie, Jérusalem, ainsi que la maison dont j'avais dit, « Là sera mon nom. » Le reste des actes de Josias et tout ce qu'il a fait, cela est écrit dans le livre des chroniques des rois de Juda. De son temps, le pharaon Nécho, roi d'Égypte, monta vers le roi d'Assyrie, vers le fleuve de l'Euphrate. Le roi Josias marcha à sa rencontre, et le pharaon le fit mourir à Megiddo dès qu'il le vit. Ses serviteurs l'emportèrent mort sur un char. Ils l'amenèrent de Megiddo à Jérusalem et l'ensevelirent dans son tombeau. Le peuple du pays prit Yoahaz, fils de Josias. Ils lui donnèrent l'onction et l'établir roi à la place de son père. Yoahaz avait 23 ans lorsqu'il devint roi, et il régna 3 mois à Jérusalem. Le nom de sa mère était Amoutal, fille de Jérémie de Libna.
Il fit ce qui est mal aux yeux de l'Éternel, en tout point, comme avaient fait ses pères. Le pharaon Nécho l'enchaîna à Ribla dans le pays de Hamath pour qu'il ne règne plus à Jérusalem. Il imposa au pays une contribution de 100 talents d'argent et d'un talent d'or. Le pharaon Nécho établit roi Éliakim, fils de Josias, à la place de son père Josias. Et il changea son nom en celui de Jéhoiakim. Il fit prisonnier Joas, qui vint en Égypte et y mourut. Jéhoiakim donna au pharaon l'argent et l'or, mais il fit estimer les ressources du pays pour fournir cet argent d'après l'ordre du pharaon. Il contraignit le peuple du pays à donner l'argent et l'or au pharaon Nécho, chacun selon son estimation. Jéhoiakim avait 25 ans lorsqu'il devint roi, et il régna 11 ans à Jérusalem. Le nom de sa mère était Zébouda, fille de Pédaïa de Rouma. Il fit ce qui est mal aux yeux de l'Éternel, en tout point, comme avaient fait ses pères. Deuxième livre des Rois, chapitre 24. De son temps, Nebuchadnezzar, roi de Babylone, se mit en campagne. Jéhoiakim lui fut assujetti pendant 3 ans, mais il se révolta de nouveau contre lui. Alors l'Éternel envoya contre Jéhoiakim des bandes de Chaldéens, des bandes de Syriens, des bandes de Moabites et des bandes d'Ammonites. Il les envoya contre Juda pour le faire disparaître selon la parole que l'Éternel avait prononcée par l'intermédiaire de ses serviteurs les prophètes. Cela arriva uniquement sur l'ordre de l'Éternel, qui voulait écarter Juda de devant sa face à cause de tous les péchés commis par Manassé, et aussi à cause du sang innocent qu'avait répandu Manassé, sang innocent dont il avait rempli Jérusalem. L'Éternel n'a pas voulu pardonner. Le reste des actes de Jéhoiakim et tout ce qu'il a fait, cela est écrit dans le livre des Chroniques des rois de Juda. Jéhoiakim se coucha avec ses pères, son fils Jéhoiakim régna à sa place. Le roi d'Égypte ne sortit plus de son pays, car le roi de Babylone avait pris tout ce qui était au roi d'Égypte, depuis le torrent d'Égypte jusqu'au fleuve de l'Euphrate. Jéhoiakim avait 18 ans lorsqu'il devint roi, et il régna 3 mois à Jérusalem. Le nom de sa mère était Nehushta, fille d'Elnathan, de Jérusalem. Il fit ce qui est mal aux yeux de l'Éternel, en tout point comme avait fait son père. En ce temps-là, les serviteurs de Nebuchadnezzar, roi de Babylone, montèrent contre Jérusalem et la ville fut assiégée. Nebuchadnezzar, roi de Babylone, arriva devant la ville pendant que ses serviteurs l'assiégeaient. Alors Jéhoiakim, roi de Juda, sortit vers le roi de Babylone, lui et sa mère, ses serviteurs, ses ministres et ses eunuques. Le roi de Babylone le fit prisonnier, la 8e année de son règne. Il sortit de là tous les trésors de la maison de l'Éternel et les trésors de la maison du roi. Il mit en pièces tous les ustensiles d'or que Salomon, roi d'Israël, avait fait dans le temple de l'Éternel, comme l'Éternel l'avait déclaré. Il déporta tout Jérusalem, tous les ministres et tous les hommes importants, au nombre de 10 000 déportés, avec tous les artisans et les serruriers. Il ne resta que le petit peuple du pays. Il déporta Jéhoiakim à Babylone. Il emmena en déportation de Jérusalem à Babylone la mère du roi, les femmes du roi et ses eunuques, ainsi que les puissants du pays. Tous les guerriers au nombre de 7 000, les artisans et les serruriers au nombre de 1 000, tous les hommes vaillants et propres à la guerre, le roi de Babylone les emmena en déportation à Babylone. Le roi de Babylone établit roi à la place de Jéhoiakim, Matania, son oncle,
dont il changea le nom en celui de Sédécias. Sédécias avait 21 ans lorsqu'il devint roi, et il régna 11 ans à Jérusalem. Le nom de sa mère était Amoutal, fille de Jérémie de Libna. Il fit ce qui est mal aux yeux de l'Éternel, en tout point comme l'avait fait Jéhoiakim. Ces événements arrivèrent à cause de la colère de l'Éternel qui s'exerça contre Jérusalem et contre Juda, au point de les rejeter loin de sa face. Or, Sédécias se révolta contre le roi de Babylone. Deuxième livre des Rois, chapitre 25. La neuvième année de son règne, le dixième mois, le dix du mois, Nebuchadnezzar, roi de Babylone, vint avec toute son armée contre Jérusalem. Il campa devant elle, et l'on éleva tout autour contre elle des retranchements. La ville fut assiégée jusqu'à la onzième année du roi Sédécias. Le neuf du mois, comme la famine était forte dans la ville et qu'il n'y avait pas de pain pour les habitants du pays, une brèche fut faite à la ville. Le roi s'enfuit de nuit, ainsi que tous les gens de guerre, par le chemin de la porte entre les deux murailles, près du jardin du roi, tandis que les Chaldéens encerclaient la ville. Il prit le chemin de la Araba. Mais l'armée des Chaldéens poursuivit le roi et l'atteignit dans la dépression de Jéricho, et toute son armée se dispersa loin de lui. Ils saisirent le roi et le firent monter vers le roi de Babylone à Ribla, et l'on prononça contre lui un jugement. On égorgea les fils de Sédécias en sa présence. Puis le roi de Babylone fit crever les yeux de Sédécias. Il le fit attacher avec des entraves de bronze, et on l'emmena à Babylone. Le cinquième mois, le sept du mois, c'était la 19e année du règne de Nebuchadnezzar, roi de Babylone. Nebuzaradan, chef des gardes serviteurs du roi de Babylone, vint à Jérusalem. Il brûla la maison de l'Éternel, la maison du roi et toutes les maisons de Jérusalem. Il livra au feu toute maison de quelque importance. Toute l'armée des Chaldéens qui était avec le chef des gardes démolit les murailles qui entouraient Jérusalem. Nebuzaradan, chef des gardes, déporta le reste du peuple qui était demeuré dans la ville, ceux qui s'étaient rendus au roi de Babylone et le reste de la multitude. Cependant, le chef des gardes permit à certains parmi le petit peuple du pays de rester comme vignerons et comme laboureurs. Les Chaldéens brisèrent les colonnes de bronze qui étaient dans la maison de l'Éternel, les bases, la mer de bronze qui était dans la maison de l'Éternel, et ils en emportèrent le bronze à Babylone. Ils prirent les marmites, les pelles, les couteaux, les coupes et tous les objets de bronze avec lesquels on faisait le service. Le chef des gardes prit encore les brasiers et les calices, tout ce qui était d'or et tout ce qui était d'argent. Les deux colonnes, la mer et les bases que Salomon avait faites pour la maison de l'Éternel, tous ces objets de bronze avaient un poids inconnu. La hauteur de l'une des colonnes était de 18 coudées, et il y avait au-dessus un chapiteau de bronze dont la hauteur était de 3 coudées. Autour du chapiteau, il y avait un treillis et des grenades, le tout de bronze. Il en était de même pour la seconde colonne avec le treillis. Le chef des gardes prit le souverain sacrificateur Seraïa, Sophonie, le sacrificateur en second, et les trois gardiens du seuil. De la ville, il prit un eunuque qui était préposé aux gens de guerre, 5 hommes parmi les familiers du roi qui furent trouvés dans la ville, le secrétaire du ministre de l'armée qui était chargé d'enrôler le peuple du pays, et 60 hommes du peuple du pays qui se trouvèrent dans la ville. Nebuzaradan, chef des gardes, les prit
et les conduisit au roi de Babylone, à Ribla. Le roi de Babylone les frappa et les fit mourir à Ribla, dans le pays de Hamath. Ainsi Juda fut déporté loin de son territoire. Quant au peuple qui restait dans le pays de Juda, ceux à qui Nebuchadnezzar, roi de Babylone, avait permis de rester, il établit sur eux Guédalia, fils d'Ahikam, fils de Shaphan. Lorsque tous les chefs des troupes eurent appris, eux et leurs hommes, que le roi de Babylone avait établi Guédalia, ils se rendirent auprès de Guédalia à Mitzpa, savoir Ismaël, fils de Netania, Yohanan, fils de Caréa, Seraya, fils de Tanoumet, de Netopha, et Yahazaniahou, fils du Maakatien, eux et leurs hommes. Guédalia leur fit un serment, à eux et à leurs hommes, et leur dit « Ne craignez rien de la part des serviteurs des Chaldéens. Restez dans le pays, servez le roi de Babylone et vous vous en trouverez bien. » Mais au septième mois, Israël, fils de Netania, fils d'Elishama, de descendance royale, vint accompagné de 10 hommes et ils frappèrent Guédalia, qui mourut, ainsi que les Juifs et les Chaldéens qui étaient avec lui à Mitzpa. Alors tout le peuple, du petit au plus grand, ainsi que les chefs des troupes, se levèrent et s'en allèrent en Égypte, parce qu'ils craignaient les Chaldéens. La 37e année de la déportation de Jéhoiakim, roi de Juda, au 12e mois, le 27 du mois, Évil-Mérodac, roi de Babylone, dans la première année de son règne, fit sortir avec honneur Jéhoiakim, roi de Juda, de la maison d'arrêt. Il lui parla avec bonté et mit son trône au-dessus du trône des rois qui étaient avec lui à Babylone. Il lui fit changer ses vêtements de détenu et Jéhoiakim mangea toujours en sa présence tout le temps de sa vie. Son entretien permanent lui fut assuré de la part du roi, jour après jour, tout le temps de sa vie.

chapitre 2, versets 12 à 14 inclus. Je vous écris, petits enfants, parce que vos péchés vous sont pardonnés à cause de son nom. Je vous écris, père,

0: Épître de la première épître de Jean au chapitre 5.
1: Et maintenant que nous avons discuté de la lecture...
2: Nous allons lire les cinq premiers versets. Quiconque croit que Jésus est le Christ, est né de Dieu, et quiconque aime celui qui l'a engendré, aime aussi celui qui est né de lui. Nous connaissons que nous aimons les enfants de Dieu lorsque nous aimons Dieu et que nous pratiquons ses commandements. Car l'amour de Dieu consiste à garder ses commandements et ses commandements ne sont pas pénibles parce que tout ce qui est né de Dieu triomphe du monde et la victoire qui triomphe du monde, c'est notre foi. Qui est celui qui a triomphé du monde, sinon celui qui croit que Jésus est le Fils de Dieu. Amen. Ici, Jean revient à la base. Quiconque croit que Jésus est le Christ est né de Dieu. La naissance nouvelle, nouvelle naissance, naissance de Dieu. Il revient à la base, cette naissance provient de la foi en Jésus venu en chair, mais d'une foi qui est de celle dont ne parle, de parle exclusivement le Nouveau Testament, la foi du cœur, une foi qui est véritablement une force. Dans notre époque moderne, hélas, nous parlons, tout se dissout, tout tend à se dissoudre dans le cœur et dans la bouche des hommes qui ne sont pas consacré à Dieu, n'est-ce pas? Et la foi devient quelque chose comme une adhésion simplement à une doctrine. Toute évangélisation qui n'a pas autre chose à proposer qu'une adhésion à une doctrine n'est pas la bonne évangélisation, elle ne procure pas le salut. C'est la foi du cœur, foi qui consiste à manger la chair et boire le sang de Jésus. C'est là que nous trouvons la vraie force de la foi qui sauve. Alors, Jean revient donc à cela. Il emploie là l'expression qui lui est chère, « né de Dieu », très belle expression, plus formelle que « né de nouveau ». Nous employons souvent l'expression « né de nouveau », mais cette dernière expression est employée en dehors de la foi chrétienne. Il y a, je ne veux pas vous dire quoi, mais enfin, dans certaines œuvres ou certaines, disons, catégories d'hommes, dans certaines idéologies même, on emploie volontiers cette expression « né de nouveau », n'est-ce pas? L'homme va naître de nouveau. Alors, « né de Dieu », on ne peut pas l'employer, ça, n'est-ce pas? « Né de Dieu », c'est véritablement l'expression et qui est réservé à la réalité chrétienne. Et puis, cette expression « née de Dieu » marque l'abîme entre les non-croyants et les croyants. Ces derniers ont reçu une vie qui est celle du Christ. Il faudra qu'un jour, peut-être, enfin peut-être, je ne sais pas s'ils auront le temps, oui, peut-être au cours, avant la fin de cette retraite, de revoir ce problème de la différenciation entre ceux qui ont la vie et ceux qui ne l'ont pas. Dans l'Église, on tendrait, n'est-ce pas, et cela parce que souvent la foi s'éteint, le formalisme entre, s'installe dans l'Église, et l'on tendrait souvent à laisser s'estomper, s'effacer la différence entre ceux qui ont reçu la vie de Dieu, qui sont nés de Dieu, ça c'est une réalité, n'est-ce pas? Et puis ceux qui ne sont pas nés, sous prétexte d'une espèce de fausse charité, voudrait, n'est-ce pas, ne plus voir de différence entre les uns et les autres, si bien que les églises arrivent à être des sociétés dans laquelle il y a un mélange, l'église multitudiniste, selon l'expression qu'on a souvent employée. Eh bien, pourtant, il est indispensable de savoir qui est né de Dieu et qui ne l'est pas. Ce n'est pas pour infliger à ceux qui ne le sont pas une humiliation injustifiée, si vous voulez, n'est-ce pas? Ce n'est pas pour les écraser, ce n'est pas pour les avilir, mais il faut que la réalité se voie. Le Christ l'a très bien situé, cette réalité, n'est-ce pas? Et ça, nous sommes, si nous voulons être fidèles, amenés à la faire également. Dans la seconde partie de ce verset premier, il est dit « Quiconque aime celui qui l'a engendré, aime aussi celui qui est né de lui. » C'est la phrase, évidemment, paraît un petit peu difficile. D'ailleurs, il faut bien dire que les versets que nous avons lus ne sont pas des plus faciles, loin de là, des plus faciles à comprendre, tellement la concision est grande. Ceci, c'est une reprise du verset 21, au fond, c'est une reprise du verset 21 du chapitre précédent, chapitre 4, « Et nous avons de lui ce commandement, que celui qui aime Dieu aime aussi son frère. » Là, n'est-ce pas, « Quiconque aime celui qui l'a engendré, donc aime Dieu, aime aussi celui qui est né de lui, donc le frère qui est né de lui. » C'est une reprise sous une forme nouvelle. « Celui qui l'a engendré, d'une part, et celui qui est né de Dieu, né de lui, d'autre part. » Celui qui est né de lui, c'est la justification du terme frère. Le terme frère n'est pas un terme de convention, conventionnel, c'est un terme qui découle d'une réalité. Ben, si on s'appelle frère et sœur, c'est parce qu'il y a une réalité. Autrement, n'est-ce pas, ce serait quelque chose de factice. Eh bien, la justification du terme frère, et là, n'est-ce pas, dans l'expression « celui qui est né de lui ». Si je regarde quelqu'un dans l'Église, n'est-ce pas, un autre membre de l'Église, eh bien, je dois voir en lui quelqu'un qui est né de Dieu, comme moi. Et c'est pour ça qu'il est mon frère. Nous avons le même Père céleste. Et c'est à cause de l'engendrement par Dieu que le croyant aime un autre homme qui a été aussi tout comme lui, engendré par Dieu. Il est engendré par Dieu, Jean veut souligner cela, n'est-ce pas? Si je suis engendré par Dieu, j'aime quelqu'un qui est aussi comme moi, engendré par Dieu. Le croyant et son frère sont donc tous deux engendrés par le Père Céleste, et pourquoi ils ne peuvent que s'aimer. Il ne peut pas être question d'autre chose entre eux que de l'amour, n'est-ce pas? L'amour du Père. Tous deux sont unis à Jésus-Christ et à Dieu par le même lien, et tous deux participent à la vie nouvelle en Jésus-Christ. C'est là une constatation simple, n'est-ce pas? Mais c'est quelque chose qui demande à être médité. Verset 2. « Nous connaissons que nous aimons les enfants de Dieu lorsque nous aimons Dieu et que nous pratiquons ses commandements. » Ça ne paraît pas, mais quand on suit l'Épître dans un même travail, n'est-ce pas, on s'aperçoit peut-être mieux des difficultés. En tout cas, là, il y a une difficulté qui est assez grande, et personnellement, elle m'a donné pas mal de fil à retordre. C'est pas facile, n'est-ce pas, d'essayer d'expliquer un verset comme celui-là. D'abord, nous devons constater ici que Jean renverse l'ordre des facteurs. Car précédemment, il avait dit que l'amour envers Dieu entraînait l'amour envers les frères. Et en aimant les frères, nous montrons que nous aimons Dieu. Là, il nous dit que si nous aimons Dieu, par là, nous avons la preuve que nous aimons les enfants de Dieu, que nous aimons par conséquent les frères. Alors, voyez, l'ordre des facteurs est renversé. Précédemment, l'Esprit a montré que si nous nous aimons les uns les autres, eh bien, et le Seigneur l'avait dit aussi, n'est-ce pas, par là nous montrons que nous sommes les disciples de Christ, par là nous montrons que nous aimons Dieu. Mais là, voici que Jean nous dit, nous connaissons, nous nous rendons compte, si vous voulez, que nous aimons les enfants de Dieu lorsque nous aimons Dieu. Voilà, n'est-ce pas, la chose renversée. Autrement dit, aimer Dieu, ça c'est la chose qui est dans notre cœur, c'est l'invisible. L'amour des frères, lui, il est plus concret, il est plus visible, il se traduit tout de même d'une façon concrète, par des contacts, par des paroles, par des attitudes, n'est-ce pas ? Ce sont celles de l'amour fraternel. Alors, en somme, là, il va nous dire, c'est l'invisible qui va être la preuve du visible. C'est trapu, n'est-ce pas ? Et comme c'est la parole de Dieu, et que, je vous dis, la grande difficulté de la comprendre et de l'expliquer en des choses comme celle-ci, c'est la concision. Nous allons nous tirer d'affaire, bien entendu, n'est-ce pas ? Mais vous voyez qu'il y a là une difficulté parce que brusquement, Jean renverse les choses. Nous connaissons, ça veut dire nous nous rendons compte que, n'est-ce pas ? Nous aimons les enfants de Dieu, nous aimons les autres frères, lorsque nous aimons Dieu. Et que nous pratiquons ses commandements. En somme, Jean établit maintenant l'amour pour les frères d'après l'amour que nous avons pour Dieu. L'amour pour les frères, il l'établit sur un autre test, l'amour que nous avons pour Dieu. Mais cet amour que nous avons pour Dieu, il faut que nous le connaissions. Si nous le connaissons, alors nous allons connaître que nous aimons les frères. Ce que Jean veut nous dire, c'est notre vie intérieure, notre vie intérieure de communion, notre amour pour le Père, notre vie intérieure de communion, nous dira si notre amour pour les frères est réel. Si nous avons de l'amour pour Dieu, si nous avons une vie intérieure de communion, n'est-ce pas, un amour pour Dieu, alors là, par cet amour-là, dont nous devons, n'est-ce pas, nous rendre compte, eh bien, nous saurons que nous aimons les frères. Voyez ? Alors, il résulte de cela deux choses, et c'est ainsi que je vais expliquer ce verset. La première, nous connaissons que nous aimons les enfants de Dieu lorsque nous aimons Dieu. Lorsque nous aimons Dieu et que nous pratiquons ses commandements. C'est que Jean, ici, regarde l'amour de Dieu comme l'amour obéissance. L'amour engagement, plein engagement avec Dieu. La vie est engagée avec Dieu. Il parle de l'amour, en somme, sanctification, l'amour qui pratique les commandements. C'est un amour qui est engagé dans la sanctification, qui est une marche selon l'esprit, pour prendre une expression de Paul. Voilà quel est l'amour dont il parle ici dans ce verset 2. Il parle donc de l'amour obéissant. Je vais l'appeler d'une façon plus brève ainsi, l'amour obéissance au commandement de Dieu, à la parole de Dieu. L'amour obéissance. Voilà, il parle de celui-là, pas d'un autre. Il s'agit donc de l'amour envers Dieu qui se manifeste par une vie chrétienne effective. Ah, bon, alors, c'est en somme notre vie chrétienne effective qui va être le test de notre amour pour les frères. Vous comprenez, n'est-ce pas ? L'amour dont il parle, c'est un amour qui a réalisé ce que Dieu attend, n'est-ce pas, ce que Dieu veut, la volonté de Dieu. Donc, par conséquent, c'est un amour qui nous place dans une vie chrétienne réelle, effective, une vie de sanctification. Ben, alors, c'est par cette vie, si nous nous rendons compte que nous avons cette vie effective, n'est-ce pas, cette vie chrétienne effective, alors nous savons que nous aimons les frères. Nous allons en déduire que nous aimons les frères. N'allons pas regarder maintenant avec ce verset, non pas regarder ce que nous faisons aux frères, n'est-ce pas, nous allons regarder quelle est notre vie. Et si vraiment, n'est-ce pas, nous nous tenons jour par jour en veillant bien sur notre voie, n'est-ce pas, par la piété qui convient, si nous nous tenons dans une vie chrétienne effective, alors nous allons en déduire, nous aimons les frères. Mais ce n'est pas fini. Si mon amour pour Dieu, donc, se traduit par une vie soumise à la volonté de Dieu. Hein, mon amour, c'est ma soumission. C'est ça, mon amour. C'est ma soumission à la volonté de Dieu. Alors, si j'en suis conscient, si je suis conscient que je suis soumis à la volonté de Dieu, donc, Alors je sais que mon amour pour les frères est réel. Parce que mon amour pour les frères, j'aurais tort d'essayer de le voir, de le jauger, par des petites observations, ce que j'ai fait pour un frère, ce que je lui ai dit, le bien que j'ai pu lui procurer. J'aurais tort. Jean me dit, n'est-ce pas, si ta vie est soumise à la volonté de Dieu, tu en déduis que tu aimes tes frères. Ton amour pour les frères est réel. Il est réel. Il est authentique. Il sera un amour selon Dieu, un amour de la nature de Dieu, parce que tu ne pourras pas faire autrement. Et c'est là que nous voyons, ça rejoint ce que Jean a dit avant. Bien qu'il ait inversé l'ordre des facteurs, ça rejoint ce qu'il a dit avant. Mais c'est assez subtil, vous savez, n'est-ce pas? Et quand on lit, n'est-ce pas, son évangile comme ça, 3-4 chapitres par jour, n'est-ce pas, je ne sais pas comment on peut faire pour pénétrer vraiment la richesse qu'il y a dans ces textes-là. Deuxièmement, j'ai dit qu'il y avait deux choses. Alors donc, n'est-ce pas, nous allons dire que notre amour pour les frères est réel si notre vie est une vie de soumission à la volonté de Dieu. Bon, deuxième chose, l'amour envers les frères ne sera pas une chose donc qui proviendra de l'homme. Ce n'est pas un amour qui naîtra des sentiments propres à l'homme. C'est un amour qui devra être fondé sur l'amour envers Dieu. Il est fondé uniquement sur l'amour envers Dieu. Il n'y a que l'amour envers Dieu qui fonde véritablement l'amour envers les frères. Et l'amour envers Dieu, bien sûr, n'est-ce pas, qui est un amour, comme j'ai dit, un amour obéissance, un amour soumission à la volonté de Dieu, un amour qui m'a fait entrer dans la pratique de la justice. C'est une expression de Jean, ça, n'est-ce pas? La pratique de la justice. Alors, je suis dans la pratique de la justice, n'est-ce pas? J'aime les frères, mais, n'est-ce pas, dans mon amour sera authentique et réel, parce qu'il sera dépouillé même, dépouillé de tout ce qui vient de l'homme, de tout cet appareil sensible dont l'homme est capable et qui n'est pas l'amour authentique et vrai fraternel, l'amour fraternel authentique et vrai. Si bien que cet amour fraternel ne s'exerce pas au niveau de ce que j'appellerais les choses vaines, les choses de la terre, les futilités de l'existence. Cet amour fraternel ne s'exerce pas à ce niveau-là. Ce n'est pas ça, l'amour fraternel. Ah, je ne dis pas que si, par exemple, je fais quelque chose en commun avec un frère, c'est nécessairement mal, n'est-ce pas? Je ne dis pas ça. Mais je dis, je ne peux pas appeler ça l'amour fraternel. Parce que ça, je pourrais le faire avec un païen aussi. Je pourrais très bien, n'est-ce pas, m'entendre avec un païen pour aller faire un travail quelconque, une expédition quelconque, n'est-ce pas? C'est pas ça, l'amour fraternel. Voilà ce que Jean, n'est-ce pas, veut nous dire qui se déduit de son verset ici. C'est pas ça qu'il faut appeler l'amour fraternel. Nous avons vite fait, n'est-ce pas, de faire dévier les notions. Il s'agit de notions purement spirituelles ici. Cet amour fraternel, l'amour envers mes frères, c'est aussi une œuvre de justice. Alors si je me tiens, moi, dans la pratique de la justice, je fais des œuvres justes. Les œuvres justes des saints, je les fais. Et dans les œuvres justes des saints, il y a l'amour fraternel. Il est là, il est placé là, il est à ce niveau-là. Il y a l'amour fraternel dans mes œuvres de justice, n'est-ce pas? L'amour fraternel va donc être cet amour qui recherche le bien des frères de la même manière que Dieu cherche le bien de ses enfants. Voyez-vous? De la même manière que Dieu cherche le bien de ses enfants. C'est-à-dire en les aidant à vivre de la vie nouvelle. L'amour fraternel ne consistera donc pas à se dépenser pour les frères en actions inutiles, même en une foule de petits services qu'on peut leur rendre, n'est-ce pas, en invitation, par exemple, ne consistera pas à satisfaire tous les désirs des autres. Ben, mes frères peuvent avoir des désirs qui me mobiliserais inutilement, n'est-ce pas? Et que je n'ai pas, c'est pas ça, c'est pas l'amour fraternel qui va me dire, n'est-ce pas, il faut que tu fasses leur mille et une volontés, n'est-ce pas, c'est pas ça du tout, c'est pas ça l'amour fraternel. L'amour fraternel va œuvrer pour leur croissance et pour leur édification, ce que le reste du Nouveau Testament nous montre, n'est-ce pas, que nous ayons entre nous des paroles qui nous édifient les uns les autres, c'est les paroles d'édification. Et si moi-même je suis soumis à la volonté de Dieu, mais je suis pour mes frères un exemple. Je mets le jeu impersonnel, n'est-ce pas? Bon, si je suis soumis, n'est-ce pas, à la volonté de Dieu, n'est-ce pas, si vraiment je pratique la justice, mais je suis pour mes frères un exemple. Je suis un témoignage vivant. J'ai l'amour fraternel nécessairement, n'est-ce pas? Voyez-vous? Et si je vis mal, et si je les choque, et si j'offense leur foi, si j'offense par exemple, comme on le voit dans les épîtres de Paul, la foi du jeune frère, n'est-ce pas, qui vient de naître de Dieu, n'est-ce pas, qui est encore sensible à toutes sortes de choses, qui, n'est-ce pas, qui, je risque ça de le faire chuter, n'est-ce pas, je risque d'être pour lui un achoppement, une cause d'achoppement, n'est-ce pas, eh bien, à ce moment-là, je n'aime pas le frère. Même si je lui fais toutes sortes de grâces et de gentillesses. Je n'aime pas le frère. En résumé, pour ce verset, n'est-ce pas, verset 2, je vais résumer parce qu'il est excessivement important et il n'est pas facile, bien sûr, n'est-ce pas, à comprendre d'emblée, du premier coup. Si je me place dans l'obéissance à Dieu par la force de l'amour, si je suis dans l'obéissance à Dieu, c'est par la puissance de l'amour. Agissant en moi, l'amour de Dieu. Bon, alors, si je me place dans l'obéissance à Dieu, j'aurai la preuve que j'aime mes frères. Je leur serai utile. Ils trouveront en ma vie un exemple, une stimulation à aimer Dieu, eux aussi, dans l'obéissance. Donc, je vais contribuer à leur salut. Je vais les aider à leur salut. Si je fais tout le contraire, je les fais achoper sur la voie du salut. Chers amis, on l'a dit de toutes les manières, notre vie, oh, que de responsabilité dans nos mouvements d'humeur, dans notre manière d'être, de parler avec les autres, tout ça. Si notre vie manifeste l'amour pour Dieu, la soumission à la volonté de Dieu, elle est une stimulation pour les autres. Jésus était une stimulation, de Jésus venait une stimulation. Un jour, les apôtres l'ont entendu prier un peu, en général ils priaient à l'écart. L'ont vu prier, l'ont entendu un peu prier. Ah, apprends-nous Seigneur à prier. Pourtant ils étaient des juifs, ils avaient prié, ils savaient ce que c'était que la prière. Apprends-nous à prier, ça je voulais dire, apprends-nous à prier comme tu pries toi. Et alors ça a été le Notre Père. Le verset 2, donc, nous enjoint de contrôler l'origine de nos relations fraternelles. Ces relations seront celles du véritable amour fraternel de source divine si notre propre vie est celle de l'amour appliqué à la justice, à la pratique de la justice. Mais si nos relations fraternelles sont essentiellement humaines, faites de sympathie, faites du plaisir de se rencontrer, de manger ensemble, n'est-ce pas, elles ne sont pas l'amour fraternel authentique. Je ne dis pas pour autant qu'il n'est peut-être pas bon que nous mangions ensemble, n'est-ce pas, c'est pas ce que je veux dire. Mais si ce n'est fait que de ça, si c'est là que nous disons « j'aime mon frère », nous nous trompons. Et nous nous tromperons lourdement et terriblement si, en même temps, nous ne sommes pas, nous, consacrés à Dieu dans une soumission dans la pratique de la justice. Mais Jean nous dit, voyons, quel est ton amour pour Dieu d'abord? Regarde ton amour pour Dieu. Tu pratiques la justice, tu es soumis à la volonté de Dieu. Bon, eh bien, tu peux en inférer que tu aimes tes frères. Et alors à ce moment-là, tu peux regarder, en effet, tu seras utile à tes frères, tu vas être un exemple à tes frères. Mes chers amis, Je vais entrer un petit peu là, n'est-ce pas, dans la pratique, et vous dire ceci, il y a des aveux nécessaires, n'est-ce pas? C'est que je vais évidemment dans beaucoup de familles. D'abord, quand je vais dans des assemblées, il arrive souvent, n'est-ce pas, que je doive répondre à des invitations de frères et de sœurs. Enfin, c'est le pasteur qui a arrangé ça. Bon, alors on va. C'est pas mauvais, notez, parce qu'on fait connaissance de frères et de sœurs, et puis on y va. Bien sûr, si on va déjeuner chez eux, par exemple, n'est-ce pas, déjeuner ou dîner, eh bien, c'est pour se retrouver entre frères et sœurs. Et c'est bien entendu, n'est-ce pas, pour parler de choses qui édifient. Eh bien, il y a des maisons où l'on ne peut pas parler de choses qui édifient, n'est-ce pas? Des maisons où la conversation tombe, se traîne sur toutes sortes de choses terrestres, vaines, inutiles. Si les relations fraternelles sont cela, si on se voit ensemble pour s'amuser, pour rire, pour faire un bon festin à l'occasion, en même temps, n'est-ce pas? Mais que l'on soit là, n'est-ce pas, en quelque sorte en marge de la vie de sanctification, de la vie chrétienne. Eh bien, chers amis, nous ne pouvons pas dire que nous pratiquons l'amour fraternel entre nous. C'est pas vrai. C'est pas vrai. Nous pratiquons des relations humaines, agréables. Nous pratiquons, il y a des chrétiens qui vous diront qu'ils vont chez certains parents ou chez certains inconvertis et qu'ils les aiment beaucoup, qu'ils se trouvent très bien, ils se trouvent à l'aise chez eux, on me l'a dit quelquefois, cela, n'est-ce pas? Ils se trouvent très bien. Moi, je n'y vais pas. Mais enfin, ça c'est une autre affaire, n'est-ce pas? Mais enfin, n'est-ce pas, disons que cela... Nous ne pouvons pas appeler ça amour fraternel. Si nous sommes réunis pour un repas autour d'une table, qui d'ailleurs sera servi modérément, n'est-ce pas? Pas d'excès de table, ça c'est écrit, c'est un commandement aussi ça, n'est-ce pas? Une table qui pourra contenir de bonnes choses, mais rien d'excessif, n'est-ce pas? On n'est pas là pour faire de grosses mangeailles. Eh bien, si l'on est ensemble autour d'une table, mais on va honorer le Seigneur, on va louer le Seigneur, on va s'édifier mutuellement, n'est-ce pas? On va au besoin même, peut-être, n'est-ce pas, se dire l'un à l'autre ses difficultés. Ça, c'est encore possible. Mais si, n'est-ce pas, il s'agit de chrétiens qui, les uns et les autres, vivent dans la soumission à la volonté de Dieu, ils vont vraiment, entre eux, connaître l'amour fraternel. L'amour fraternel les unira vraiment. Et c'est, ils seront ensemble de par cet amour fraternel. Et qu'il n'y ait donc pas entre frères d'autres mobiles que l'amour venant de Dieu, aucun, n'est-ce pas, membre de l'Église ne doit se faire le maître, par exemple, ou l'esclave de son frère pour les choses terrestres. Ce n'est pas ça, l'amour fraternel. Seule la foi en Jésus-Christ, seule la vie abandonnée à Dieu, font de mon amour pour le frère une relation d'esprit juste et bonne. Une relation d'esprit juste et bonne, voilà ce qu'est l'amour fraternel. Toute autre relation ou affection n'est que la contrefaçon de l'amour fraternel. Ah, c'est une chose qu'il faut bien savoir. L'amour fraternel se situe dans un contexte essentiellement spirituel, surnaturel. Et verset 3. Car l'amour de Dieu consiste à garder ses commandements et ses commandements ne sont pas pénibles. Je ne vais pas insister beaucoup sur ce verset. Les commandements de Dieu sont dictés par son amour. Nous avons déjà vu dans l'étude de cette épître que par commandement il fallait entendre la parole annoncée, n'est-ce pas? Pas une suite de préceptes et de règles, mais il fallait entendre, n'est-ce pas, la volonté de Dieu manifestée par l'ensemble biblique, par l'ensemble de l'Évangile, n'est-ce pas? L'Évangile nous montre, l'Évangile n'a pas, ni même la Bible dans son entier, n'a pas la prétention de régler toutes les petites choses de la vie, n'est-ce pas? Tout ce qu'il faut faire ou ne pas faire, ce qu'on peut faire ceci, ce qu'on peut faire cela. C'est pas ça les commandements de Dieu. Les commandements de Dieu, c'est ce qui est demandé par Dieu, c'est les demandes de Dieu, ce sont les sollicitations de Dieu en vue de réaliser la vie nouvelle. Un amour qui n'obéirait pas aux commandements de Dieu serait illusoire, il serait inexistant, comme la foi sans les œuvres, n'est-ce pas? Exactement pareil. C'est la nature de l'amour d'obéir. La nature de l'amour a cela, n'est-ce pas, contient cela, l'obéissance. Les commandements de Dieu ne sont pas pénibles. Textuellement, c'est « ne sont pas lourds ». Ne sont pas lourds. Et ça nous fait penser à cette parole de Jésus qui disait que son joug était léger. C'est pas léger. Par contre, il va dire aux pharisiens qu'ils sont en train de lier de lourds fardeaux sur le dos des pauvres gens, n'est-ce pas? Voilà comment ils font. Et dans l'Église, efforçons-nous de ne pas faire ainsi, de ne pas placer sur les autres des fardeaux que nous n'avons pas nous-mêmes pu porter. Comme faisaient les pharisiens. Le pharisaïsme n'est pas mort, vous savez. Alors, il faut y prendre garde. Pas de commandement, pas de légalisme dans l'Église. L'incitation à la foi, l'édification en vue d'un rapprochement toujours plus étroit avec le Seigneur, une vie dans la communion, et cela réalisera la loi de Dieu. Les commandements ne sont pas lourds, par conséquent, le joug du Christ est léger, parce que si l'on vit dans la communion, nous allons voir, n'est-ce pas, c'est Christ lui-même qui apporte sa victoire. Versets 4 et 5. « Parce que tout ce qui est né de Dieu triomphe du monde, et la victoire qui triomphe du monde, c'est notre foi. Qui est celui qui a triomphé du monde, sinon celui qui croit que Jésus est le Fils de Dieu ?» Triomphe du monde, c'est-à-dire triomphe de cette puissance des ténèbres. Ici, le monde, n'est-ce pas, il faut le regarder comme le réceptacle des ténèbres. C'est le monde, c'est la société, j'en ai parlé du monde, n'est-ce pas, je ne veux pas y revenir, c'est la société des hommes sans Dieu qui a un statut juridique. Ce statut juridique, sa constitution, si vous voulez, à cette société des hommes sans Dieu, eh bien, fait de Satan le prince, le roi, le régnant, le gouvernant. C'est lui qui gouverne, et il gouverne d'après ses principes à lui, n'est-ce pas? Eh bien, pour triompher des principes du mal, triompher des ténèbres, il faut être né de Dieu. Mais tout ce qui est vraiment né de Dieu possède le triomphe, la victoire, la suprématie, n'est-ce pas, peut dominer sans être entraîné la puissance des ténèbres. Notre foi, ici, n'est-ce pas, dont il est question, la victoire qui triomphe du monde, c'est notre foi. Et notre foi est destinée à quoi? À établir un lien entre nous et le Seigneur et le Sauveur. Lien qui nous met en possession des acquis du Christ au cours de son ministère terrestre. Au cours de son ministère terrestre, le Seigneur a fait une œuvre. Il a réalisé un acquis. Il a dit sur la croix, tout est accompli. Eh bien, quand il vient, quand nous sommes dans un lien spirituellement organique, je dis, deux mots qui semblent s'exclure, mais pourtant, il y a tout de même, n'est-ce pas, de la puissance, il y a beaucoup de puissance dans le spirituel. Lorsque nous avons un lien spirituel avec le Christ, nous avons du Christ là pour nous-mêmes, pour notre propre expérience, nous avons sa victoire, nous avons son acquis. La foi, donc, c'est ce qui relie, après nous avoir rapprochés du Christ, elle nous relie au Christ, et c'est elle qui nous procure la victoire. La victoire qui triomphe du monde, c'est notre foi. Celui qui croit que Jésus est le Fils de Dieu, est le Fils de Dieu, a triomphé du monde, nous dit le verset 5. Christ est venu en chair. C'est-à-dire que, pour reprendre une expression de l'Ancien Testament, il est devenu chair de notre chair et os de nos os, une chair semblable à celle du péché. Il est devenu cela. Il a pris donc la lutte de la chair, de l'humanité, il a pris cette lutte à son compte, en opposant l'obéissance absolue, c'est-à-dire la sainteté, si vous voulez, aux assauts du malin, et en mourant pour engloutir non seulement le péché, mais la condamnation que valait le péché, et en ressuscitant pour qu'il y ait un échappement à la mort, bien sûr, vers une vie nouvelle. Il a infligé, par conséquent, l'échec à la puissance du mal, et en triomphant lui-même, il a obtenu une domination sur cette puissance du mal. Il a obtenu une domination en triomphant lui-même. Et un principe, n'est-ce pas? On est soumis à ce qui a triomphé de soi. Eh bien, le diable, la puissance du diable est soumise à Christ. Et c'est pour ça que Christ est déjà condamné, parce que Christ a triomphé de cette puissance. Il a triomphé de la puissance, il a triomphé de... Et si bien que le diable y est soumis, c'est ce qui fait que dans les épîtres, n'est-ce pas, on va nous dire, mais si vous prenez les armes de Dieu, ben vous allez résister au diable facilement, vous allez lui résister, il va s'en aller. Vous avez avec vous, n'est-ce pas, le principe actif d'un triomphe, d'une victoire sur lui, d'un triomphé sur lui, n'est-ce pas? C'est plus lui qui triomphe sur vous. Quand on n'est pas converti, n'est-ce pas, le diable utilise son triomphe sur l'homme. Il a obtenu, n'est-ce pas, soumission de l'homme, et bien entendu, l'homme s'est soumis à lui, il a triomphé de l'homme. Mais là, Christ a triomphé de sa puissance et de lui-même. Il a donc obtenu une domination. Et notre foi nous unit à Christ. Elle nous unit donc à toute son œuvre. Ben, nous unit pas à un Christ qui viendrait séparé de son œuvre. Mais non, si Christ est en nous, Christ est là avec son œuvre, avec son acquis. Par conséquent, notre foi qui nous unit à Christ, nous unit à toute son œuvre, elle nous unit à la vie triomphante, à sa victoire. J'ai rappelé hier, j'ai vaincu le monde, prenez courage, j'ai vaincu le monde, c'est-à-dire la puissance qui est dans le monde. Entre cette victoire de Christ et nous, il y a une solidarité qui existe du fait de la communion. Voyez comme la communion est au centre de la vie chrétienne et de sa réussite et de son succès. Enfin, il y a donc, n'est-ce pas, une solidarité entre la victoire du Christ et nous. Une solidarité par le lien que nous avons avec Christ. La victoire du Christ s'implante en nous par la présence même du Christ. Or, ce triomphe est la condition de la vie nouvelle. Il ne peut pas y avoir de vie nouvelle, ici il est question d'être né de Dieu, n'est-ce pas, tout celui qui est né de Dieu triomphe du monde, il ne peut pas y avoir de vie nouvelle sans ce triomphe. On n'est pas dans la vie nouvelle si l'on n'a pas ce triomphe. La grâce donc est donnée pour un triomphe assuré d'avance. Et non pas un triomphe que nous aurions, nous, chacun, pour notre compte, à refaire, à réobtenir. Nous ne pourrions pas, chers amis. Nous en serions incapables. Enfin, alors, ce serait, Dieu nous demanderait quelque chose. Et nous le voyons bien quand nous voulons nous-mêmes lutter contre ce qui est négatif dans notre vie, n'est-ce pas, et ce qui cause l'offense, la transgression, le péché, n'est-ce pas, eh bien, quand nous voulons lutter par nous-mêmes, voyons bien que nous sommes incapables. Par conséquent, il nous faut, n'est-ce pas, un triomphe assuré, nous l'avons, la grâce nous le procure, un triomphe assuré et qui n'est pas pénible, qui n'est pas lourd, qui est aisé par conséquent, qui est aisé. Aussi, ne nous fions pas à notre raison, ne nous fions pas à notre sentiment, ne vivons pas une religion faite de sentiments, n'est-ce pas, et de rites. Ne nous abandonnons-nous à Jésus par une foi du cœur et il nous sanctifiera, lui, de son souffle, par sa présence en nous, il nous sanctifiera du dedans. Du dedans, et le dehors manifestera le triomphe sur le monde, sur la puissance du monde, et manifestera la sanctification. Amen.

Chapitre 2, versets 12 à 14 inclus. Je vous écris, petits enfants, parce que vos péchés vous sont pardonnés à cause de son nom. Je vous écris, Père,

0: Chapitre 2, versets 12 à 14 inclus. 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
1: Bonjour, bonsoir.
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Bible du Semeur, introduction au premier livre des Chroniques. Comme les livres de Samuel et des Rois, 1 et 2 Chroniques ne formaient à l'origine qu'un seul volume. Le terme « chronique » traduit une expression hébraïque rendue ailleurs par le mot « annal ». L'auteur utilise de nombreuses sources écrites. Près de la moitié de son matériel est tiré des livres de Samuel et des Rois, mais il cite plusieurs autres livres de la Bible. Par ailleurs, il renvoie à de nombreuses sources extra-bibliques, des textes officiels concernant les rois et des livres prophétiques. La rédaction des chroniques daterait de la fin du 6e ou celle du 5e siècle avant Jésus-Christ. L'auteur des deux livres des rois semble s'adresser à la communauté d'Israël exilée à Babylone. Celui des chroniques écrit pour les Israélites revenus d'exil avec Zorobabel. Pour le chroniste, la question brûlante est celle de la continuité entre la communauté d'Israël présente et celle du passé. Dieu s'intéresse-t-il toujours à elle? Son alliance demeure-t-elle en vigueur? Ses promesses envers David et sa descendance sont-elles toujours valables, alors que le peuple, membre de l'Empire perse, n'a plus de roi? Qu'en est-il du culte après la destruction du temple et l'exil en terre païenne? Et l'Éternel, qu'attend-il de son peuple? C'est pourquoi, reprenant l'histoire passée d'Israël, le chronique la présente aux rapatriés de manière à répondre à leurs interrogations. Il leur rappelle tout d'abord quelles sont leurs racines, par les généalogies qui ouvrent un chronique, chapitre 1 à 9. Il lie le présent au passé, remontant à Abraham et même à Adam. Il donne ainsi une âme à la communauté et l'assure de la fidélité de l'Éternel à son alliance. La seconde partie du livre, chapitre 10 à 29, est entièrement consacré au règne de David, car c'est à David que la promesse de la permanence dynastique a été faite, chapitre 17, 1 à 15. C'est le trône de son descendant qui sera inébranlable à perpétuité. C'est pourquoi le chroniste ne mentionne que la généalogie et la mort de Saül. Il met en évidence le rôle central emblématique de David en n'en retenant que les aspects positifs de sa vie, passant sous silence l'adultère commis avec Bathsheba, le meurtre d'Uri et la révolte d'Absalom. Dans deux chroniques, il négligera totalement, après le schisme, l'histoire des rois d'Israël pour se concentrer sur celle des rois de Juda, héritiers de la promesse. Privés de roi, les Israélites revenus d'exil ont dû être fortifiés dans leur espérance messianique par cette vision de l'histoire. Mais la grande œuvre de David est celle qu'il n'a pas faite. Désireux de construire un temple pour Dieu, il ne peut qu'organiser les préparatifs de la construction. Il choisit l'emplacement, chapitre 21, donne à Salomon les instructions nécessaires, chapitre 22, et le mandate publiquement pour sa construction, chapitre 28. Le second livre des chroniques en décrit la réalisation et en relève l'importance. Premier livre des chroniques, chapitre 1. Adam, Seth, Enoch, Kenan, Mahalaleel, Yéred, Enoch, Mathusalem, Lémec, Noé, Sem, Cam et Japhet. Fils de Japhet, Gomer, Magog, Madaï, Yavan, Tubal, Méchec, Itiras. Fils de Gomer, Ashkenaz, Diphat et Togarma. Fils de Yavan, Elisha, Tarshisha, Kittim et Dodanim. Fils de Cam, Cush, Mitzraïm, Put et Canaan. Fils de Cush, Seba, Avila, Sabta, Raema et Sabteka. Fils de Raema, Sheba et Dedan. Cush fut le père de Nimrod, qui se mit à exercer un grand pouvoir sur la terre. Mitzraïm fut le père des Ludim, des Anamim, des Lehabim, des Naphtuim, des Patrusim,
des Casluim, dont sont issus les Philistins, et des Crétois. Canaan fut le père de Sidon, son aîné, et Heth. De lui descendent les Yébousiens, les Amoréens, les Girgasiens, les Éviens, les Archiens, les Siniens, les Arvadiens, les Tsemariens et les Hamatiens. Les descendants de Sem furent Élam, Assur, Arpakshad, Lud, Aram. Les descendants d'Aram furent Uts, Hul, Guéter et Méchec. Arpakshad fut le père de Séla, et Séla fut le père d'Héber. Héber eut deux fils, l'un s'appelait Péleg, partage, parce que de son temps la terre fut partagée, et son frère s'appelait Yoktan. Yoktan fut le père d'Almodad, Séleph, Atsarmavet, Yéra, Adoram, Uzal, Dikla, Obal, Abimael, Saba, Ophir, Avila et Yobab. Tout cela était des descendants de Yoktan. Sem, Arpakshad, Séla, Héber, Péleg, Reu, Serug, Nahor, Tera, Abram, c'est-à-dire Abraham. Abraham eut pour fils Isaac et Ismaël. Voici leur postérité. Le fils aîné d'Ismaël s'appelait Nebaïot, puis viennent Kédar, Abdeel, Mipsam, Mishma, Douma, Massa, Hadad, Tema, Yetur, Nafish et Kedma. Tels sont les fils d'Ismaël. Ketura, épouse de second rang d'Abraham, donna naissance à Zimran, Yokshan, Medan, Madian, Yishbak et Shua. Fils de Yokshan, Saba et Dedan. Fils de Madian, Epha, Epher, Enoch, Abida et Elda. Tous ceux-là sont les descendants de Ketura. Abraham eut pour fils Isaac, qui eut pour fils Ésaü et Israël. Fils d'Ésaü, Éliphaz, Reuel, Yehush, Yaelam et Kora. Fils d'Éliphaz, Théman, Omar, Tsepho, Gaétam, Kenaz, Timna et Amalek. Fils de Reuel, Nahat, Zera, Shama et Misa. Descendants de Séir, Lotan, Shobal, Tsibeon, Anna, Dishon, Etzer et Dishan. Descendants de Lotan, Ori et Omam. La sœur de Lotan s'appelait Timna. Descendants de Shobal, Alvan, Manahat, Ebal, Shepho et Onam. Fils de Tsibeon, Aya et Anna. Enfant d'Anna, Dishon, fils de Dishon, Emdan, Eshban, Yitran et Keran, fils d'Etzer, Bilan, Zaavan et Yaakan, fils de Dishan, Uts et Aran. Voici les rois qui ont régné dans le pays d'Édom avant qu'il y ait un roi en Israël. Béla, fils de Béor, sa ville s'appelait Dinaba. Après sa mort, Yobab, fils de Zera, de Botstra, régna à sa place. Yobab mourut et Husham, du pays des Thémanites, régna à sa place. Après la mort de Husham, Hadad, fils de Bedad, régna à sa place. Il battit les Madianites dans la campagne de Moab. Il venait de la ville d'Avit. Après la mort de Hadad, Samla, de Masreka, régna à sa place. Puis, après la mort de Samla, Saül, de Rehoboth, sur le fleuve, régna à sa place. Après la mort de Saül, Baal-Hanan, fils d'Akbor, régna à sa place. Après la mort de Baal-Hanan, Hadad régna à sa place. Sa ville s'appelait Paou. Le nom de sa femme était Mehétabéel, fille de Matred et petite-fille de Mézahab. Après la mort de Hadad, des chefs de famille gouvernèrent Édom. Ce furent les chefs Timna, Alva, Yetet, Oholibama, Ela, Pinon, Kenaz, Théman, Mibtsar, Magdiel et Hiram. Tels sont les chefs d'Édom. Premier livre des Chroniques, chapitre 2. Voici la liste des fils d'Israël. Ruben, Siméon, Lévi, Juda, Issachar, Zabulon, Dan, Joseph, Benjamin, Nephtali,
Gad et Aser. Juda eut trois fils de sa femme cananéenne, la fille de Shua, Er, Onan, Shéla. Er, le fils aîné de Juda, était jugé mauvais par l'Éternel qui le fit mourir. Tamar, la belle-fille de Juda, lui donna Pérets et Zéra. Juda eut donc en tout cinq fils, fils de Pérets, Hetzron et Hamoul, fils de Zéra, Zimri, Étan, Éman, Calcol et Darda, cinq en tout. Fils de Carmi, Akar, trouble, qui fut cause de désordre en Israël lorsqu'il commit une infidélité à l'égard de ce qui était voué à l'Éternel. Fils d'Étan, Azaria, fils de Hetzron, Yerahmeel, Ram et Kelubaï. Ram eut pour fils Aminadab, qui eut pour fils Nachon, chef des descendants de Juda. Nachon eut pour fils Salma, qui eut pour fils Boaz, qui eut pour fils Obed, qui eut pour fils Isaïe. Isaïe eut pour fils Eliab, son aîné, Abinadab, son deuxième, Shimea, son troisième, Netanéel, son quatrième, Radaï, son cinquième, Otsem, son sixième, et David, son septième. Leur sœur était Tseruya et Abigaïl. Tseruya eut trois fils, Abshaï, Joab et Azaël. Abigaïl eut pour fils Amasa de Yéter l'Ismaélite. Caleb, fils de Hetzron, eut de sa femme Azuba, une fille, Yeriot et trois fils, Yécher, Shobab et Ardon. Azuba mourut et Caleb prit pour femme Ephrat, qui lui donna Our. Our eut pour fils Uri et Uri Betsaleel. Ensuite, alors qu'il avait 60 ans, Hetzron s'unit à la fille de Makir, le père de Galaad, et l'épousa. Elle lui donna Ségoub. Ségoub eut pour fils Yaïr, qui posséda 23 villes dans le pays de Galaad. Mais les Guéchouriens et les Syriens prirent de ses descendants les bourgs de Yaïr, ainsi que la ville de Kenat et les villes qui en dépendaient, ce qui faisait en tout 60 villes. Tous ceux qui y habitaient étaient des descendants de Makir, le père de Galaad. Après la mort de Hetzron à Caleb Ephrata, Abia, sa femme, donna encore naissance à un fils de lui, Achour, le père de Tekoa. Les fils de Yerahmeel, premier-né de Hetzron, furent Ram, l'aîné, Buna, Oren, Otsem et Aïa. Yerahmeel eut une autre femme, Atara, qui lui donna Onam. Les fils de Ram, le premier-né de Yerahmeel, furent Mahatz, Yamin et Eker. Les fils d'Onam furent Shamaï et Yada. Fils de Shamaï, Nadab et Abishur. La femme d'Abishur s'appelait Abihaïl. Elle lui donna Haban et Molid. Fils de Nadab, Seled et Apaïm. Seled mourut sans enfant. Fils d'Apaïm, Yishei, qui fut le père de Shéchan. Shéchan fut le père de Alaï. Fils de Yada, frère de Shamaï, Yéter et Jonathan. Yéter mourut sans enfant. Fils de Jonathan, Pelet et Zaza. Ce sont là les enfants de Yerahmeel. Shéchan n'avait pas de fils. Il n'avait que des filles. Il avait un esclave égyptien nommé Yara, à qui il donna l'une de ses filles pour femme. Celle-ci lui donna Ataï. Ataï fut le père de Nathan. Nathan, celui de Zabad, Zabad d'Ephlal, Ephlal d'Obed, Obed de Jéhu, Jéhu d'Azaria, Azaria de Eletz, Eletz d'Elaza, Elaza de Sismaï, Sismaï de Shalum, Shalum de Yekamia, Yekamia d'Elishama, fils de Caleb, le frère de Yerahmeel, Mesha, son premier-né, qui fut le père de Ziph, et Maresha, le père d'Hébron, fils d'Hébron, Korah, Tapua, Rekem et Shema. Shema fut le père de Raham et Raham le père de Yorkeham. Rekem fut le père de Shamaï. Shamaï eut pour fils Mahon, le père de Beth-Tsur. Epha, épouse de second rang de Caleb, lui donna Aran, Motsa et Gazez. Aran fut le père de Gazez, fils de Yadaï, Regem, Yotam, Geshan, Pelet, Epha et Saaf. Maaka,
une autre épouse de second rang de Caleb lui donna Shéber et Tirhana. Plus tard, elle donna encore naissance à Shaaf, le père de Madmana, et à Sheva, le père de Macbena et de Gibea. De plus, Caleb avait une fille nommée Aksa. Tels furent les descendants de Caleb. Fils de Hur, le premier-né de son épouse Ephrata, Shobal, père de Kiryat Yeharim, Salma, père de Bethléem et Aref, celui de Beth-Gader. Shobal, le père de Kiryat Yeharim, eut des fils, Aroé et Atsi Amenuot. Les familles de Kiryat Yeharim furent des Yétériens, les Pouriens, les Shumatiens et les Mishraïens. De celles-là sont sortis les Tsoréatiens et les Eshtaoliens. Descendants de Salma, les habitants de Bethléem, de Netopha, d'Atroth Beth-Joab, d'Atsi Amanatsi et de Tsoréa, ainsi que les familles des gens instruits habitant à Yahebeth, les Tiréatiens, les Shimeatiens et les Soukatiens. Ce sont les Kéniens, Kéniens issus de Hamat, ancêtre du groupe familial de Rekab. Premier livre des Chroniques, chapitre 3. Voici la liste des fils de David qui lui naquirent à Hébron. Le premier-né s'appelait Amnon. Il était fils d'Ahinoam de Jisréel. Le deuxième, Daniel, était fils d'Abigaïl de Carmel. Le troisième, Absalom, était le fils de Maaka, fille de Talmaï, le roi de Geshur. Le quatrième, Adonia, était le fils de Haggith. Le cinquième, Shephatia, d'Abital. Le sixième, Yitroam, de sa femme Egla. Ses six fils lui naquirent à Hébron, où il régna 7 ans et 6 mois. Il régna ensuite 33 ans à Jérusalem. Voici les enfants qui lui naquirent à Jérusalem. Shiméa, Shobab, Nathan, Salomon, tous les quatre de Batshua, fille d'Amiel. Il eut encore Yibar, Elishama, Eliphet, Noga, Nepheg, Yafia, Elishama, Eliada et Eliphelet, soit 9 autres fils de David. Ses épouses de second rang lui donnèrent aussi des fils. Tamar était leur sœur. Les descendants de Salomon en ligne directe de père en fils furent Roboam, Abia, Asa, Josaphat, Yoram, Ahazia, Joas, Amatsia, Azaria, Yotam, Ahaz, Ézéchias, Manassé, Amon, Josias, fils de Josias, le premier-né, Yohanan, le second, Yehoyakim, le troisième, Sédécias, le quatrième, Shalum, fils de Yehoyakim, Yekonia et Sédécias. Descendant de Yekonia, qui fut emmené en captivité, Shealtiel, son fils, et Malkiram, Pedaya, Shenatsar, Yekamia, Oshama et Nodabia, fils de Pedaya, Zorobabel et Shimei. Zorobabel eut 2 fils, Meshulam et Hanania. Shelomite était leur sœur, puis Ashuba, Oel, Berekia, Azadia, Yushab et Sed, soit 5. Descendants de Hanania, Pelatia et Ésaïe, les fils de Rephaïa, ceux d'Arnan, d'Abdias et Shekania. Shekania eut 6 fils, Shemaya, Atush, Yigeal, Baria, Neharia et Shaphat. Neharia eut 3 fils, Elioenai, Ézéchias et Azrikam. Elioenai eut 7 fils, Hodaviaou, Eliashib, Pelaya, Hakub, Yohanan, Delaya et Anani. Premier livre des Chroniques, chapitre 4. Descendants de Juda, Peretz, Etzron, Carmi, Hur et Shobal. Rehaya, fils de Shobal, fut le père de Yahath, et Yahath celui de Ahumaï. Elaad,
ce sont les ancêtres des familles des Tsoréatiens, fils d'Étam, Jisréel, Yishma et Yidba, et leur sœur Hatzelelponi. Penuel était le père de Gedor et Ézer celui de Husha. Ce sont là les fils de Hur, premier-né d'Ephrata, père de Bethléem. Ashur, père de Tekoa, eut deux femmes, Eléa et Nahara. Nahara lui donna ses fils, Ahuzam, Epher, Temeni et Ahashtari. Eléa lui donna ses fils, Tseret, Tsoar et Etnan. Kotz fut le père d'Anoub et de Hatzobeba, et les familles d'Aharéel, fils d'Arum. Yahabet était plus considéré que ses frères. Sa mère lui avait donné le nom de Yahabet en disant « C'est parce que je l'ai enfanté dans la douleur ». Yahabet invoqua le Dieu d'Israël en disant « Si tu me bénis réellement et si tu agrandis mon territoire, si tu es avec moi, si tu éloignes de moi le malheur pour m'épargner la souffrance », et Dieu lui accorda ce qu'il avait demandé. Kelub, frère de Shua, eut pour fils Meir, qui fut le père d'Eshton. Eshton fut le père de Beth-Rapha, Pasea et Teina, le père de Ir, Nahash. Ce sont là les gens qui habitèrent Réka. Fils de Kenaz, Otniel et Seraya, fils d'Otniel, Atat et Meonotai, qui fut le père d'Ophra. Seraya fut le père de Joab, qui fut celui de Jé-Arachim, fils de Caleb, fils de Yefouné, Hirou, Ela et Naam. Kenaz fut le fils d'Ela, fils de Yehalelel, Ziph, Zipha, Tiria et Azareel, fils d'Esdras, Yéter, Mered, Epher et Yalon. Mered épousa Bithia, une fille du Pharaon qui conçut Myriam, Shamaï et Yishba, le père d'Eshtemoa. De sa femme judéenne, il eut Yéred, le père de Gedor, Héber, celui de Soko, et Yokoutiel, celui de Zanoa, fils de la femme de Odia, sœur de Naham, le père de Kehila, le Garmite, et d'Eshtemoa, le Maakatien. Fils de Simon, Amnon, Rina, Ben-Anan, et Tilon, fils de Yishei, Zoet et Ben-Zoet. Descendant de Shéla, fils de Juda, Er, père de Léka, Laéda, père de Marécha, et les familles qui travaillent le Bissus à Beth-Ashbea, Yokim, les hommes de Kozeba, Yoash et Zaraph, qui dominèrent sur Moab et sur Yashubiléem. Ces choses sont anciennes. C'étaient des potiers qui habitaient à Netaïm et Gedera, près du roi, et travaillait pour lui. Fils de Siméon, Nemuel, Yamin, Yarib, Zera, Saül, son fils Shalum, son fils Mibzam, son fils Mishma. Mishma eut pour fils Amuel, Zakur et Shimei. Shimei eut 16 fils et 6 filles. Ses frères n'eurent pas beaucoup de fils. C'est pourquoi les familles de Siméon ne se multiplièrent pas autant que les descendants de Juda. Elles habitaient à Beersheva, à Molada, à Hatzar-Shual, à Bila, à Etsem, à Tolad, à Betuel, à Orma, à Tziklag, à Beth-Markabot, à Hatzar-Soussim, à Beth-Birei et à Shaharaim. Telles furent leurs villes jusqu'au règne de David, et leurs villages étaient au nombre de 5: Etam, Aïn, Rimon, Token et Ashan. Il faut ajouter tous les villages qui sont aux alentours de ces villes, jusqu'à Baal. Telles furent leurs habitations et leurs généalogies. Meshobab, Yamlek, Yosha, fils d'Amatia, Joël, Jéhu, fils de Yoshibia, fils de Seraya, fils de Haziel, Elioenaï, Yaakoba, Yeshoaya, Asaya, Adiel, Yosimiel, Benaya, Ziza, fils de Shifei et petit-fils d'Alon, lui-même descendant de Yodaya, de Shimri et de Shemaya. Ces hommes qui viennent d'être nommés étaient les chefs de leur famille. Leurs groupes familiaux devinrent très nombreux
et ils se dispersèrent jusqu'à l'entrée de Gedor, à l'est de la vallée, afin de chercher des pâturages pour leurs moutons et chèvres. Ils trouvèrent de gras et bons pâturages et un pays vaste, tranquille et paisible. Ceux qui l'habitaient auparavant descendaient de Cam, du temps d'Ézéchias, roi de Juda. Ces hommes qui viennent d'être cités arrivèrent dans cette région, détruisirent les lieux d'habitation et les abris qui se trouvaient là. Ils exterminèrent les habitants pour les vouer à l'Éternel, et ceux-ci ont disparu jusqu'à ce jour. Puis ils s'établirent à leur place, car il y avait là des pâturages pour leur petit bétail. Il y eut aussi 500 descendants de Siméon qui se rendirent dans la région montagneuse de Séhir, avec à leur tête Pelatia, Neharia, Rephaïa et Uziel, les fils de Yishéi. Ils tuèrent le reste des rescapés d'Amalek et ont habité là jusqu'à aujourd'hui. Premier livre des Chroniques, chapitre 5. Ruben était le premier-né d'Israël, mais parce qu'il avait eu des relations sexuelles avec l'une des femmes de son père, son droit d'aînesse fut donné au fils de Joseph, fils d'Israël. Ainsi Ruben ne fut pas recensé comme l'aîné. Juda fut puissant parmi ses frères, et de lui est issu le prince d'Israël. Mais le droit d'aînesse appartient à Joseph. Fils de Ruben, premier-né d'Israël, Hénoc, Palou, Hetsron et Carmi, descendants de Joël, de père en fils, Shemaïa, Gog, Shimei, Miché, Rehaïa, Baal, Beéra, un chef des Rubénites que Tiglath-Pileser, roi d'Assyrie, emmena en captivité. Les hommes apparentés à Beéra, cités par famille, selon leur liste généalogique, sont le chef Yehiel, Zacharie, Béla, fils d'Azaz, petit-fils de Shema, le fils de Joël. Ces hommes habitaient à Aroer et dans le territoire qui va jusqu'au mont Nebo et Baal-Meon. À l'est, ils s'étaient implantés jusqu'à l'entrée du désert qui s'étend jusqu'à l'Euphrate, car leurs cheptels étaient nombreux dans le pays de Galaad. Du temps de Saül, ils firent la guerre aux Agaréniens, qui furent vaincus par eux. Ils s'installèrent dans leurs habitations, dans la partie orientale de Galaad. Les descendants de Gad habitaient sur le plateau du Bazan et jusqu'à Salca. Le groupe familial le plus important fut celui de Joël, puis en deuxième celui de Shapham, puis celui de Yaenaï et celui de Shaphat. Il y avait à côté d'eux sept groupes familiaux, ceux de Michaël, Meshulam, Sheba, Yorai, Yaekan, Zia et Héber. Ils étaient les fils d'Abihaïl, fils de Uri, dont les ascendants en ligne directe étaient Yaroa, Galaad, Michaël, Yeshishaï, Yado et Bouz. Aï, fils d'Abdiel et petit-fils de Gouni, était le chef de leurs groupes familiaux. Ils habitaient en Galaad, en Bazan et dans les localités qui en dépendent, ainsi que dans tous les pâturages du Saron, jusqu'à leur extrême limite. Ils furent tous recensés dans les généalogies du temps de Jotham, roi de Juda, et du temps de Jéroboam, roi d'Israël. Les membres des tribus de Ruben, de Gad et de la demi-tribu de Manassé avaient 44 760 vaillants soldats capables de manier le bouclier et l'épée ou tirant à l'arc. Ils étaient exercés à la guerre et prêts à combattre. Ils firent la guerre aux Agaréniens et à Yetour, à Naphish et Nodab. Dieu les secourut et leur donna la victoire sur les Agaréniens et tous leurs alliés, parce qu'il l'en avait imploré pendant la bataille. Il les exauça parce qu'il lui avait fait confiance. Ils s'emparèrent de tout leur bétail, à savoir 50 000 chameaux, 250 000 moutons et chèvres et 2 000 ânes. De plus, ils firent 100 000 prisonniers. Beaucoup d'ennemis furent aussi tués, car ce combat était entre les mains de Dieu.
Ils s'installèrent à leur place et y demeurèrent jusqu'à l'exil. Les descendants de la demi-tribu de Manassé habitaient dans le pays qui allait du Bazan à Baal-Hermon, Senir et la montagne de l'Hermon. Ils étaient nombreux. Voici les noms des chefs de leurs groupes familiaux. Épher, Yishei, Eliel, Azriel, Jérémie, Odavia, Yadiel. Ces chefs de leurs groupes familiaux étaient tous de vaillants hommes de guerre, des gens renommés. Mais par la suite, les descendants de ces tribus furent infidèles aux dieux de leurs ancêtres et se prostituèrent aux dieux des peuples du pays que Dieu avait détruits devant eux. C'est pourquoi le Dieu d'Israël incita le roi d'Assyrie, Poul, c'est-à-dire Tiglath-Pileser, roi d'Assyrie, à déporter les membres des tribus de Ruben, de Gad et de la demi-tribu de Manassé. Il les exila à Hala, Habor et Hara, et sur les rives du fleuve de Gozan, où ils sont demeurés jusqu'à ce jour. Fils de Lévi, Gershon, Kehath et Merari. Fils de Kehath, Amram, Yitzhar, Hébron et Uziel. Enfant d'Amram, Aaron, Moïse et Myriam. Fils d'Aaron, Nadab, Abihu, Éléazar et Ithamar. Éléazar eut pour fils Phinéas, dont les descendants en ligne directe de père en fils furent Abishua, Bouki, Uzi, Zeraya, Merayot, Amaria, Ahitub, Tsadok, Ahimaat, Azaria, Yohanan, Azaria, qui exerça le sacerdoce dans le temple que Salomon avait bâti à Jérusalem. Puis toujours de père en fils, Amaria, Ahitub, Tsadok, Shalum, Ilkia, Azaria, Seraya, Yehotsadak. Ce dernier partit en exil quand l'Éternel fit déporter la population de Juda et de Jérusalem par Nabucodonosor. Premier livre des Chroniques, chapitre 6. Fils de Lévi, Gershom, Kehath et Merari. Voici les noms des fils de Gershom, Libni et Shimei. Fils de Kehath, Amram, Yitzhar, Hébron et Uziel. Fils de Merari, Mali et Mushi. Voici les familles de Lévi données à partir de leurs ancêtres. Pour Gershom, de père en fils, Libni, Yahath, Zima, Yoa, Ido, Zera, Yetraï, descendant de Kehath, de père en fils, Aminadab, Koré, Assir, Elkana, Ebiasaph, Assir, Tahat, Uriel, Uzia, Saül, fils d'Elkana, Amasai et Ahimoth. Voici les descendants d'Elkana de père en fils, Tsophaï, Nahat, Eliab, Yoroam, Elkana et Samuel. Fils de Samuel, Joël l'aîné et Abia le cadet. Les descendants de Merari en ligne directe, de père en fils, furent Mali, Libni, Shimei, Uza, Shimea, Agia et Azaya. Voici les noms des Lévites à qui David confia la responsabilité du chant dans le sanctuaire de l'Éternel dès que le coffre y fut déposé. Ils exerçaient déjà leur service par le chant devant le tabernacle, la tente de la rencontre, jusqu'à ce que Salomon eût bâti le temple de l'Éternel à Jérusalem, et ils exerçaient leur fonction d'après la règle qui leur avait été prescrite. Voici ceux qui accomplissaient ce service avec leurs fils. Parmi les Kehathites, Héman, officier comme musicien. Ses ascendants en ligne directe étaient Joël, Samuel, Elkana, Yoroam, Eliel, Toa, Tsouf, Elkana, Maat, Amasai, Elkana, Joël, Azaria, Sophonie, Tahat, Assir, Ebiasaf, Koré, Yitzhar, Kehath, Lévi, fils d'Israël. À la droite de Héman se tenait Asaph, membre de la tribu, dont les ascendants de fils en père étaient Berikiaou, Shimea, Michaël, Baaseia, Malkia, Etni, Zera, Adaya, Etan, Zima, Shimei, Yahath, Gershom,
fils de Lévi. Sur la gauche se tenait Éthan, des descendants de Merari, membres de la même tribu qu'eux. Les descendants de Tan en ligne directe étaient Kishi, Abdi, Malouk, Ashabia, Amatia, Ilkia, Amti, Bani, Shemer, Mali, Mushi, Merari, Lévi. Les autres Lévites étaient affectés à toutes les autres tâches afférentes au sanctuaire de Dieu. Aaron et ses descendants offraient les sacrifices sur l'autel des holocaustes et les parfums sur l'autel des parfums. Ils accomplissaient toutes les tâches relatives au lieu très saint et faisaient le rite d'expiation pour Israël, conformément à tout ce qu'avait ordonné Moïse, serviteur de Dieu. Voici la liste des descendants d'Aaron, de père en fils. Éléazar, Phinéas, Abishua, Bouki, Uzi, Zeraya, Merayot, Amaria, Ahitoub, Tsadok et Ahimaatz. Voici la liste des territoires avec leurs enclos attribués aux descendants d'Aaron, de la famille des Kehatites, auxquels fut attribué par le sort un lot, Hébron, dans le pays de Juda, avec les terres attenantes, mais les champs et les villages qui dépendaient de la ville furent donnés à Caleb, fils de Yefouné. On donna aux descendants d'Aaron Hébron, la ville de refuge, et les villes suivantes avec leurs terres attenantes, Libna, Yatir, Eshtemoa, Hilen, Debir, Ashan, Beth-Shemesh. Dans le territoire de la tribu de Benjamin, ils reçurent avec leurs terres attenantes Geba, Alemet, Anatot. Ils reçurent donc au total 13 villes réparties entre leurs familles. Les autres Kehatites obtinrent par tirage au sort 10 villes situées dans les territoires des familles de la tribu d'Éphraïm, de la tribu de Dan et de la demi-tribu de Manassé. Les Guershonites obtinrent pour leurs familles 13 villes situées dans les territoires des tribus d'Issacar, d'Azer, de Nephtali et de la tribu de Manassé établies dans le Basan. Les Merarites reçurent pour leurs familles par tirage au sort 12 villes situées dans les territoires des tribus de Ruben, de Gad et de Zabulon. Les Israélites attribuèrent ces villes et les terres attenantes aux Lévites. Ils attribuèrent par tirage au sort ces villes désignées par leur nom et situées dans le territoire des tribus de Juda, de Siméon et de Benjamin. Les autres familles des Kehatites obtinrent pour domaine des villes situées dans le territoire de la tribu d'Éphraïm, avec leurs terres attenantes, Sichem, la ville de refuge dans la région montagneuse d'Éphraïm, Gezer, Yokmeam, Beth-Horon, Ayalon, Gath-Rimon. Dans le territoire de la demi-tribu de Manassé, ils reçurent avec leurs terres attenantes Aner et Bileam. Voilà ce que reçurent les autres familles des descendants de Kehath. Les descendants de Guershom reçurent dans le territoire des familles de la demi-tribu de Manassé les villes suivantes avec leurs terres attenantes, Golan dans le Basan et Ashtaroth. Dans le territoire de la tribu d'Issacar, ils reçurent avec leurs terres attenantes Kedesh, Dobrat, Ramoth et Hanem. Dans le territoire de la tribu d'Azer, avec leurs terres attenantes, Machal, Abdon, Hukok et Rehob. Et dans le territoire de la tribu de Nephtali, Kedesh en Galilée et les terres attenantes, Ammon et les terres attenantes et Kiriataïm et les terres attenantes. Le reste des Merarites reçurent, dans le territoire de la tribu de Zabulon, les villes suivantes avec leurs terres attenantes, Rimono, Tabor, en Transjordanie, en face de Jéricho, à l'est du Jourdain, dans le territoire de la tribu de Ruben. Ils reçurent avec leurs terres attenantes Betser, au désert, Yatsa, Kedemoth, Mephaat, et dans le territoire de la tribu de Gad, avec leurs terres attenantes, Ramoth en Galaad, Mahanaïm, Eshbon et Yaézer. Premier livre des Chroniques, chapitre 7. Issacar eut 4 fils, Tola, Poua, Yashub et Shimron, descendants de Tola, Uzi, Rephaïa, Yeriel, Yamaï, Yibsam et Samuel.
Tous ceux-là furent les chefs des groupes familiaux de Tola, de vaillants guerriers dans leur lignée. À l'époque de David, ils étaient au nombre de 22 600. Descendant d'Uzi, Yisraïa, qui eut pour fils Michaël, Abdias, Joël, Yishia, ils furent chefs tous les cinq. Leurs groupes familiaux comptaient des corps d'armée totalisant 36 000 soldats, tant leurs femmes et leurs enfants étaient nombreux. L'ensemble des membres de toutes les familles d'Issacar recensées se montait à 87 000 vaillants guerriers. Benjamin eut trois fils, Béla, Béker et Yediael. Béla eut cinq fils, Etzbon, Uzi, Uziel, Yerimoth et Iri, qui furent des chefs de leurs groupes familiaux et de vaillants guerriers, qu'on recensa au nombre de 22 034 hommes. Descendants de Béker, Zemira, Yoash, Eliezer, Elioénaï, Omri, Yérémoth, Abia, Anatoth et Alamet. Tels étaient les descendants de Béker. Le recensement selon les descendants des chefs de groupes familiaux donnait 20 200 vaillants guerriers. Descendants de Yediael, Bilan, qui eut pour fils Yehush, Benjamin, Ehud, Kenaana, Zétan, Tarshish et Aïshahar. Tous ces descendants de Yediael furent des chefs de leurs groupes familiaux qui comptaient 17 200 vaillants guerriers pouvant sortir pour le combat. Shupim et Hupim étaient fils d'Ir, Hushim était fils d'Aer. Fils de Nephtali, Yatseel, Guni, Yetzer et Shalum, descendants de Bila. Descendants de Manassé, Azriel, enfanté par son épouse syrienne de second rang. Elle lui donna aussi Makir, le père de Galaad. Makir prit une femme pour Hupim et une pour Shupim. Le nom de sa sœur était Maaka. Le nom du second fils était Tselophad, qui n'eut que des filles. Maaka, femme de Makir, lui donna encore un fils qu'elle appela Peresh, dont le frère fut Sheresh. Ce dernier eut pour fils Ulam et Rekem. Ulam eut pour fils Bedan. Tels sont les descendants de Galaad, fils de Makir et petit-fils de Manassé. Sa sœur Amoleket donna naissance à Ishod, Abiezer et Mala. Les fils de Shemida étaient Aïan, Sichem, Liki et Aniam. Les descendants d'Éphraïm, en ligne directe de père en fils, furent Shutela, Bered, Tahat, Eleada, Tahat, Zabad, Shutela. Quant à Ézer et Éléad, ils furent tués par les habitants de Gat, natifs du pays, parce qu'ils avaient tenté de s'emparer de leurs troupeaux. Éphraïm, leur père, porta longtemps leur deuil. Les gens de sa parenté vinrent le consoler. Plus tard, Éphraïm s'unit à sa femme, elle devint enceinte et lui donna un fils qu'il appela Beria, dans le malheur, car sa famille avait été dans le malheur. Éphraïm eut aussi une fille, Shehéra, qui fortifia Beth-Horon la basse, Beth-Horon la haute et Uzen Shehéra. Puis, en ligne directe de père en fils, Repha, Resef, Tela, Tahan, Le Hadan, Amioud, Elishama, Non et Josué. Les descendants d'Éphraïm avaient en propriété pour y habiter Bethel et les localités qui en dépendaient, à l'est Naharan, à l'ouest Gezer et Sichem et les localités qui dépendaient de ces deux villes. Leur territoire s'étendait jusqu'à Aïa et les localités qui en dépendaient. Les descendants de Manassé possédaient les villes de Beth-Shean, Taanak, Megiddo, Dor et les localités qui dépendaient de celles-ci. C'est dans ces villes qu'habitèrent les descendants de Joseph, fils d'Israël. Fils d'Azer, Yimna, Yishva, Yishvi et Beria. Leur sœur était Sarah, fils de Beria, Héber et Malkiel. Ce dernier fut le fondateur de Birzavit. Héber eut pour fils Yaflet, Shomer pour fils Yaflet, Shomer, Otam, et leur sœur Shua, fils de Yaflet,

Aniel et Ritzia. Voici donc les descendants d'Azer, chefs de leurs groupes familiaux, hommes d'élite et vaillants soldats à la tête des chefs de famille. Le nombre des hommes recensés dans leur armée pour le combat était de 26 000 hommes. Premier livre des Chroniques, chapitre 8. Benjamin eut pour fils Béla, son premier-né, Ashbel, le deuxième, Ara, le troisième, Noah, le quatrième, et Rapha, le cinquième. Béla eut des fils, Adar, Guéra, Abioud, Abishua, Naaman, Ahoa, Guéra, Shefufan et Uram. Les fils d'Ehud, Naaman, Aïa et Guéra étaient les chefs de groupe familial des habitants de Geba. Ceux-ci furent déplacés à Manaat. C'est Guéra qui les fit émigrer. Il eut pour fils Uza et Ahiud. Shaharaïm eut des enfants dans les plaines de Moab, après avoir renvoyé ses deux femmes, Ushim et Baara. Il eut de Odek, sa femme, Yobab, Tibia, Mesha, Malcam, Yehoutz, Sakia et Mirma. Tels sont les fils de Shaharaïm, qui devinrent des chefs de groupe familial. De son épouse, Ushim, il avait eu Abitoub et Elpaal. Fils d'Elpaal, Héber, Misham et Shemer, qui bâtit Ono, Lod et les localités qui en dépendaient, Beria et Shema, qui étaient chefs de groupe familial parmi les habitants d'Ayalon, mirent en fuite les habitants de Gat, puis Aïo, Shachag, Yeremot, Zebadia, Arad, Eder, Mikaël, Yisfa et Yoa, les fils de Beria. Puis Zebadia, Meshulam, Izki, Héber, Yishmerai, Yizliya et Yobab, les fils d'Elpaal, puis Yakim, Zikri, Zabdi, Elienai, Tzliltai, Eliel, Adaya, Beraya et Shimrat, les fils de Shimei, puis Yishpan, Héber, Eliel, Abdon, Zikri, Hanan, Hanaya, Elam, Antotia, Yivdeya et Penuel, les fils de Shachak, Shamsherai, Shearia, Atalia, Yahareshia, Ilia et Zikri, les fils de Yeroam. Ce sont là des chefs de groupe familial, chacun dans sa région. Ils habitaient à Jérusalem. Le père de Gabaon habitait à Gabaon. Sa femme s'appelait Maaka. Abdon fut son fils premier-né, puis vinrent Tsour, Kish, Baal, Nadab, Gedor, Aïo et Zéker. Miklot eut pour fils Shimea. Ces derniers habitaient eux aussi à Jérusalem avec ceux qui leur étaient apparentés. Ner eut pour fils Kish, qui eut pour fils Saül. Les fils de Saül furent Jonathan, Malkishua, Abinadab et Eshbaal. Jonathan eut pour fils Meribaal, qui eut pour fils Miché, fils de Miché, Piton, Melech, Taréa et Ahaz. Ahaz eut pour fils Yehoiada, qui eut pour fils Alemet, Azmavet et Zimri. Voici les descendants de Zimri en ligne directe. Motsa, Binea, Rapha, Eleaza, Hatzel. Hatzel eut six fils, dont voici les noms. Azrikam, Bokrou, Ismaël, Shearia, Abdias et Hanan. Tels étaient les fils d'Hatzel. Eshek était le père d'Hatzel. Il eut pour fils Ulam, son premier-né, Yehush, le deuxième, et Eliphelet, le troisième. Les fils d'Ulam furent de vaillants hommes de guerre, tireurs à l'arc. Ils eurent de nombreux fils et petits-fils, 150. Tels étaient les descendants de Benjamin. Premier livre des Chroniques, chapitre 9. Tout Israël a été recensé et inscrit dans les annales des rois d'Israël. La population de Juda fut déportée à Babylone à cause de ses infidélités. Les premiers à s'établir de nouveau dans leurs propriétés et dans leurs villes respectives furent des Israélites, des prêtres, des

Lévites et des servants du temple. De plus, des gens des tribus de Juda, de Benjamin, d'Éphraïm et de Manassé s'établirent à Jérusalem. Outaï, fils d'Amioud, ayant pour descendant Omri, Imri, Bani, du lignage de Pérets, fils de Juda. Parmi les Chilonites, il y avait Asaïa, le premier-né, et ses fils. Des descendants de Zéra, il y avait Yehuel. Les membres de la tribu de Juda installés à Jérusalem étaient au nombre de 690. De la tribu de Benjamin, il y avait Salou, fils de Meshulam, qui avait pour descendants Hodavia et Asenua. Ibneya, fils de Yeroham, Ela, fils d'Uzi, et petit-fils de Mikri, Meshulam, fils de Shephatia, et petit-fils de Reuel, les fils de Ibniya. Les membres de la tribu de Benjamin installés à Jérusalem étaient au nombre de 956, et tous ces hommes étaient des chefs de groupe familial dans leur groupe familial. Parmi les prêtres, il y avait Yedaïa, Yehoyarib, Yakin, Azaria, fils de Hilkia, qui avait pour ascendant Meshulam, Tsadok, Merayot, Ahitoub, responsable en chef du temple de Dieu. Il y avait aussi Adaya, fils de Yeroham, qui avait pour ascendant Pashur et Malkia. Il y avait Maesaï, fils d'Adiel, dont les ascendants étaient Yazera, Meshulam, Meshilimit et Immer. Avec les autres prêtres, chefs de leur groupe familial, ils étaient au nombre de 1760 hommes, forts et vaillants, affectés au service du temple de Dieu. Parmi les Lévites, Shemaïa, fils de Hashub, descendant d'Azricam, Hashabia, du lignage de Merari, il y avait aussi Bakbakar, Eresh, Galal, Matania, fils de Miché, petit-fils de Zikri et descendant d'Azaph. Il y avait Abdias, fils de Shemaïa, descendant de Galal et Yedutun. Il y avait Berekia, fils d'Aza et petit-fils d'Elkana, qui habitait dans les villages des Netophatites. Il y avait encore des portiers, Shalum, Akoub, Talmon, Ahiman et leurs frères. Shalum en était le chef. Et jusqu'à présent, ses descendants surveillent l'entrée orientale du temple appelé la Porte du Roi. Ce sont là les portiers du camp des Lévites. Shalum, fils de Coré, descendant d'Ebiasaph et de Coré, ainsi que les autres membres du groupe familial des Coréites, remplissaient les fonctions de gardiens de l'entrée de la tente de la rencontre, comme leurs ancêtres avaient gardé l'entrée du camp de l'Éternel. Phinéas, fils d'Éléazar, avait été autrefois leur chef, car l'Éternel était avec lui. Zacharie, fils de Meshélémia, était aussi portier à l'entrée de la tente de la rencontre. Ils étaient en tout 212 qui avaient été choisis comme portiers des entrées et ils avaient été recensés d'après leur village d'origine. David et Samuel, le prophète, les avaient établis dans leurs fonctions de façon permanente. Eux et leurs descendants ont donc pour fonction de surveiller les portes du sanctuaire de l'Éternel, c'est-à-dire du sanctuaire de la tente. Il y avait des portiers des quatre côtés, à l'est, à l'ouest, au nord et au sud. D'autres portiers qui demeuraient dans leurs villages respectifs devaient de temps à autre venir auprès d'eux pendant 7 jours. Cependant, ces quatre portiers principaux étaient en fonction de façon permanente. C'étaient des Lévites et ils avaient la responsabilité des salles et des trésors du sanctuaire de Dieu. Ils passaient la nuit dans les environs du sanctuaire de Dieu, puisqu'ils en avaient la garde et qu'ils devaient en ouvrir les portes chaque matin. Certains Lévites avaient la responsabilité des ustensiles du service. Ils les comptaient lorsqu'on les emportait et lorsqu'on les rapportait. D'autres étaient désignés pour veiller sur les ustensiles, y compris les ustensiles du sanctuaire, et sur la fleur de farine, le vin, l'huile, l'encens et les aromates. Mais c'étaient des membres des familles sacerdotales qui composaient les parfums aromatiques. Matitia, l'un des Lévites, fils aîné de Shalum le Coréite, était responsable de la fabrication des gâteaux cuits à la poêle.
D'autres Lévites, faisant partie des Kehathites, avaient la responsabilité de préparer chaque jour de repos les pains devant être exposés devant l'Éternel. Les chefs de groupe familial, des Lévites affectés au champ, avaient leur chambre. Ils étaient dispensés de toute autre tâche, parce qu'ils étaient de service jour et nuit. Ce sont là des chefs de groupe familial des Lévites, chacun dans sa génération. Ils habitaient à Jérusalem. Le père de Gabaon, Yehiel, habitait à Gabaon. Sa femme s'appelait Maaka. Abdon fut son fils premier-né, puis vinrent Tsour, Kish, Baal, Ner, Nadab, Gedor, Ahio, Zacharie et Miklot. Miklot eut pour fils Shimeam. Ces derniers habitaient eux aussi à Jérusalem, avec ceux qui leur étaient apparentés. Ner eut pour fils Kish, qui eut pour fils Saül. Les fils de Saül furent Jonathan, Malkishua, Abinadab et Eshbaal. Jonathan eut pour fils Meribaal, qui eut pour fils Miché, fils de Miché, Piton, Melech et Taréa. Ahaz eut pour fils Yahera, qui eut pour fils Alemet, Azmavet et Zimri. Voici les descendants de Zimri en ligne directe. Motsa, Binea, Refaya, Eleaza, Hatzel. Hatzel eut 6 fils, dont voici les noms. Azrikam, Bokrou, Ismaël, Sheharia, Abdias et Hanan. Tels étaient les fils d'Hatzel. Premier livre des Chroniques, chapitre 10. Les Philistins attaquèrent Israël. Les soldats israélites s'enfuirent devant eux, et beaucoup d'entre eux furent tués sur le mont Gilboa. Les Philistins s'acharnèrent et poursuivirent Saül et ses fils, et ils tuèrent Jonathan, Abinadab et Malkishua, fils de Saül. Dès lors, tout le combat se concentra sur Saül. Les archers le découvrirent et il en fut terrifié. Alors il ordonna à celui qui portait ses armes, « Dégaine ton épée et tue-moi pour que ces incirconcis ne viennent pas me faire subir leurs outrages. » Mais celui-ci refusa, car il tremblait de peur. Alors Saül prit lui-même l'épée et se jeta dessus. Quand l'écuyer vit que Saül était mort, il se jeta lui aussi sur l'arme et mourut. Ainsi périrent ensemble, le même jour, Saül, ses 3 fils et toute sa famille. Quand tous les hommes d'Israël qui habitaient la vallée virent que l'armée était en déroute et que Saül et ses fils étaient morts, ils abandonnèrent leur ville et prirent la fuite. Les Philistins allèrent s'y établir. Le lendemain, les Philistins vinrent sur le champ de bataille pour détrousser les cadavres. Ils découvrirent Saül et ses fils qui étaient tombés sur le mont Gilboa. Alors ils dépouillèrent Saül de son armure, emportèrent sa tête et ses armes. Puis ils firent annoncer la nouvelle de leur triomphe à travers tout le pays des Philistins, à leurs idoles et parmi la population. Ils déposèrent les armes dans le temple de leur dieu et suspendirent son crâne dans le temple de Dagon. Lorsque tous les habitants de Yabesh en Galaad apprirent tout ce que les Philistins avaient fait à Saül, les hommes les plus vaillants se mirent en route. Ils enlevèrent le corps de Saül et celui de ses fils et les ramenèrent à Yabesh. Ils enterrèrent leurs ossements sous le tamari de Yabesh, puis ils jeûnèrent pendant 7 jours. Saül mourut à cause de la désobéissance dont il s'était rendu coupable envers l'Éternel. Il n'avait pas respecté la parole de l'Éternel et de plus, il avait interrogé et consulté quelqu'un qui évoque les morts au lieu de consulter l'Éternel. L'Éternel le fit mourir et transféra la royauté à David, fils d'Isaïe. Premier livre des Chroniques, chapitre 11. Tout Israël se rassembla auprès de David à Hébron pour lui dire « Voici, nous sommes de ta race et de ton sang. Autrefois déjà, même du temps où Saül était roi, c'est toi qui dirigeais les expéditions militaires d'Israël.
Or l'Éternel, ton Dieu, t'a promis que tu serais le berger d'Israël.